0: Les provinces canadiennes continuent de subir les conséquences des tarifs douaniers américains. Les Canadiens s'attendent à juste titre à ce que les premiers ministres de tout le pays se tiennent unis et travaillent ensemble afin de protéger les travailleurs, les entreprises et les familles, écrit Doug Ford. Avec l'élection d'un gouvernement souverainiste au Québec, cet appel à l'unité canadienne est loin d'être anodin, selon le politologue Peter Grave de l'Université McMaster.
1: Évidemment, au niveau économique, l'Ontario a beaucoup d'intérêt à ne pas avoir une séparation du Québec. Et donc, on peut attendre que M. Ford va continuer avec cette stratégie d'essayer d'intégrer le nouveau gouvernement du Parti québécois dans le fonctionnement normal du fédéralisme canadien.
0: Le politologue suit aussi de près l'évolution du projet de TGV entre Québec et Toronto. En campagne, Paul Saint-Pierre Plamondon avait maintenu qu'il retirerait le Québec du projet. Mais en Ontario également, le gouvernement Ford réévalue son appui. En juillet dernier, une dizaine de députés progressistes conservateurs de l'Est ontarien, dont des ministres, ont publié une lettre dans laquelle ils remettaient ouvertement en question le projet. Ici, bienvenue Senga, Radio-Canada, Toronto.
2: En France, plus de 250 000 manifestants se sont réunis à Paris et dans de nombreuses villes du pays dans le cadre de la mobilisation lycéenne. Les protestations ont fait jusqu'à maintenant au moins 300 blessés. Une dizaine d'enquêtes ont été ouvertes. Les manifestants réclament de meilleures conditions d'études.
3: On demande des droits, des choses qui devraient être des normales en fait, juste ne pas travailler dans des poubelles géantes, ne pas travailler dans des établissements qui deviennent des fours en été et des frigos en hiver. Et en fait, on nous écoute pas quand on demande pacifiquement. Donc à un moment, les gens, ils en ont juste marre et on bloque les lycées, comme ça au moins là, on nous écoute.
2: Près de 900 établissements sont actuellement fermés ou perturbés à travers la France. Et puis enfin, le prix Nobel de physique 2026 a été décerné au Belge Francis Alzen, qui est à l'origine du projet Ice Cube, le plus grand télescope à neutrinos de la planète. Le neutrino est la particule la plus discrète de l'univers. Selon le jury, les interactions de ces particules étudiées par cet observatoire apporteront aux chercheurs de nouvelles connaissances et pourraient même révéler des phénomènes cosmiques jusqu'ici inconnus. C'était les informations.
4: C'est un personnage pour le moins étonnant. Écrivain, diplomate, fin lettré, mais surtout, un espion travesti au service du roi. Ici Maxime Coutier, aujourd'hui l'histoire, le chevalier Déon.
5: Comment trouves-tu ma robe? Elle vient de Paris.
6: Splendide, mais c'est un espion du roi de France qui vous l'a vendue.
5: Cette couturière est un espion?
6: Oui, c'est un homme déguisé en femme.
5: Non, un homme déguisé en femme? Non, mais tu entends ça, c'est inouï, Maroussia, ce qu'ils vont inventer, ces Français. D'ailleurs, je l'ai toujours dit, on ne peut pas se fier à un Français, même quand il est tout nu.
4: D'étonnante surprise de l'impératrice de Russie, c'est tiré du film Le secret du chevalier Déon, réalisation Jacqueline Audry en 1959. Il fut l'un des espions les plus célèbres de son temps. Placé sous les ordres de Louis XV, le roi lui confie une mission périlleuse, rétablir des liens diplomatiques avec la Russie pour faire face à l'Angleterre. Mais c'est en femme que le chevalier Déon parvient à gagner la confiance de l'impératrice. Dès lors, Charles de Beaumont devient un personnage incontournable. De Saint-Pétersbourg à Paris, en passant par Londres et Versailles, le chevalier Déon se joue de tout un royaume et garde le mystère sur sa réelle identité.

0: Geneviève Louis Auguste André Timothée de Beaumont, chevalier d'Éon. Écuyer, capitaine de dragon, chevalier de l'ordre royal et militaire de Saint-Louis, aide de camp du maréchal-duc et du comte de Broglie, docteur en droit civil et en droit canon, avocat au Parlement de Paris, censeur royal pour l'histoire et les belles lettres, envoyé en Russie avec le chevalier Douglas pour la réunion des deux cours, ambassadeur plénipotentiaire de France près Sa Majesté impériale de toutes les Russies, secrétaire d'ambassade du duc de Nivernais, ambassadeur extraordinaire et plénipotentiaire de France en Angleterre, pour la négociation du traité de Paris de 1763 et la conclusion de la paix. Alors, mesdames et messieurs, Charles Geneviève Louis, etc., n'est-ce pas, de Beaumont, chevalier d'Éon.
1: On dirait aujourd'hui un CV impressionnant en présentation du personnage, le chevalier d'Éon, un extrait de la série Les Grands Esprits avec Edgar Fruitier. C'était en novembre 1984. Alors pour nous en parler, mon invité aujourd'hui est Jean-Charles Panton. Il est historien, politologue. Il est notamment l'auteur de Histoire LGBTQ+, au Québec et au Canada, dans la collection Aujourd'hui l'Histoire. C'est publié chez Septentrion. Bonjour Jean-Charles.
2: Bonjour Maxime.
1: Alors avant de parler du personnage, parlons du contexte historique. Hein. On est à la fin du 18e siècle. En plein dans le siècle des Lumières, c'est une période faste, on le sait, sur le plan des idées, sur le plan de la culture. Mais c'est aussi une période de grande rivalité géopolitique en Europe.
2: Ouais, ben d'abord les Lumières, peut-être quelques mots là-dessus. C'est vrai que le chevalier d'Éon va s'inscrire dans cette mouvance-là des Lumières, comme on l'appelle. C'est une période très effervescente. Il y a un foisonnement intellectuel, on le sait, très important. Il va écrire quand même quelques essais. Il faut tout de même relativiser un petit peu le travail qu'il va faire, le travail intellectuel. C'est quand même intéressant, mais on peut pas le comparer, par exemple, aux grandes œuvres de Voltaire, par exemple, ou Jean-Jacques Rousseau, Condorcet, d'Alembert, etc. Mais il va s'intéresser, faire quelques essais, entre autres, sur l'un qui s'appelle Essai historique sur les différentes structures financières de la France sous le règne de Louis XIV, les considérations historiques et politiques de la France, un mémoire sur l'utilité et la culture des mûriers en France, et un livre sur l'éducation des vers à soie en France. Donc, on voit que c'est très éclaté. Et voilà, donc, il étudie ces différentes questions-là, il les traduit dans des ouvrages. Comme je le dis, il faut tout de même le relativiser. Quant au contexte géopolitique, 1756, où il ira en mission en Russie, on en reparlera, c'est une époque où on est au début de la guerre de 7 ans, et donc c'est encore une fois tout un jeu d'alliances, de mésalliances qui se joue et qui se noue à l'intérieur même de l'Europe. La France tente d'obtenir l'appui de la Russie, bien sûr, contre les Prussiens et les Anglais. Et donc, cette mission-là qu'il va faire est très, très importante pour la France, bien sûr.
1: Oui, parce que bon, les Français sont en froid. Hein? Russes et Français ne se parlent plus depuis un bon petit bout de temps. On va y revenir. Mais c'est qui le chevalier d'Éon? Il sort d'où?
2: Ben, le chevalier d'Éon, vous savez, on connaît pas toute l'histoire du chevalier d'Éon. On en connaît une partie, c'est un peu comme ça, puis on connaît aussi une partie où il l'a lui-même écrit, hein, c'est sa propre histoire, et de ça, il faut quand même avoir jeté un regard critique, ce que l'historien peut faire, évidemment. Il vient d'une petite ville qui s'appelle Tonnerre, en Bretagne. Il dira, d'Éon vient d'un grand personnage noble de la Bretagne du 12e siècle. Ce n'est pas vrai. Souvent, à cette époque-là, ceux qui veulent se donner des titres de noblesse tentent de le faire de façon un peu approximative, on va dire ça comme ça. Ça fonctionne pas parce qu'il y a un grand livre et on fait des vérifications, bien sûr. Entre autres, le pouvoir royal laisse pas passer des titres de noblesse sans qu'ils soient validés, bien sûr. Il est plutôt issu de notables de la région de Tonnerre. Son père est un avocat au Parlement de Paris et c'est le maire aussi de la ville de Tonnerre. Donc, ce sont des notables, mais ce ne sont pas des nobles, même s'il portera toujours le titre de... Parce que chevalier est quand même un titre noble. C'est le plus... On peut dire le moins important de la hiérarchie, c'est pas un marquis, c'est pas un duc, mais ça demeure quand même un titre de noblesse qu'on va lui laisser porter gentiment, mais que dans les faits, il n'a pas. Là.
1: Ouais. Voilà. Et sur le plan physique, on le dit plutôt androgyne, imberbe, le visage fin, hein, d'où sa capacité à se travestir assez facilement.
2: Oui, ben il le fera assez naturellement, assez rapidement aussi, de se travestir, de s'habiller en femme. Effectivement, son physique lui permet justement de pouvoir personnifier une femme au point où les gens sont confondus. Il se présentera à un bal à Versailles, entre autres, où tout le monde pense que c'est véritablement une femme. Et donc, c'est marquant, entre autres, pour un personnage qui est le prince de Conti, qui est le cousin du roi Louis XV à l'époque, qui va le remarquer et qui va dire « Il faut que j'utilise les talents de Déon comme femme. »
1: Oui, comme femme. Puis parce que, bon, on le disait, fin lettré, mais c'est aussi un soldat accompli, hein, un cavalier, courageux au combat, escrimeur de talent. Il sait très, très bien manier l'épée, puis c'est ça d'ailleurs sa grande passion.
3: D'abord, il faut vous dire qu'en plus de faire mon droit, je prenais des leçons d'escrime chez le célèbre maître d'armes Théiagori, qui m'enseignait également l'équitation. Mon goût pour l'escrime et ma détermination me valut la réputation d'une fine lame. L'escrime, tout comme les échecs que j'adorais également, donne le sens de la tactique, de l'attaque, de la surprise, de la défense, de la parade, autant de choses essentielles à une carrière militaire, n'est-ce pas?
4: Oui, l'art de tuer des hommes. Et souvent de s'en vanter.
3: Au lieu de se laisser tuer et de ne même pas pouvoir s'en plaindre. L'escrime était une passion. Et nous verrons plus tard que cette passion m'a été très utile, surtout pendant mes vieux jours.
1: Oui, parce que plus tard, il va se remettre à l'escrime, mais celui qu'on entendait, Gilda, dans le rôle du Chevalier Déon, c'était à notre télé en 1984. Donc, il manie l'épée.
2: Oui, pis, très bien.
1: On l'entend.
2: Très bien.
1: Il manie le verbe aussi. C'est un filetri, puis il fait fureur dans les salons. C'est quelqu'un d'agréable compagnie.
2: Il est flamboyant. Il a le sens de la réplique. Alors, dans les salons parisiens, la première qualité qu'il faut avoir, c'est d'être capable de répliquer très rapidement avec esprit, hein, pas juste de répliquer des âneries, bien sûr. Alors, oui, il a cette capacité-là de faire des liens. Et en plus, on l'a mentionné brièvement, mais c'est quelqu'un de très cultivé. Il va faire ses études en droit, d'ailleurs. Il va être diplômé du prestigieux collège Mazarin, entre autres. Donc, c'est quelqu'un qui a une très bonne tête et de grande qualité, autant physique qu'intellectuelle. Et c'est ce qui explique, en fait, le succès de sa longue carrière comme diplomate, dragon. Il a toutes sortes de rôles et toutes sortes de chapeaux.
1: Oui, tout à fait. Bon, vous l'avez dit, il se fait remarquer lors d'une soirée mondaine à Versailles, un bal costumé, puis il arrive là déguisé en femme, il impressionne tout le monde, y compris le prince de Conti, qui est un des cousins du roi. Et là, il est recruté pour faire partie des services secrets du roi. Le secret du roi, c'est quoi comme entité, le secret du roi?
2: Ben, le secret du roi, c'est la première fois, c'est le premier service de secret qui sont organisés par l'État, par le roi, entre autres, par Louis XV. Donc, c'est un peu le jouet de Louis XV. Ça lui permet d'envoyer des espions un petit peu partout. Souvent, il va utiliser, bien sûr, les diplomates. Et ça lui permet d'avoir tout un réseau d'espions partout pour avoir de l'information. Particulièrement quand on est en temps de guerre, on le sait, on est dans le contexte de la guerre de 7 ans. Il est important de savoir ce que l'ennemi fait, pense, etc. Et donc, il utilisera le prince de Conti, qui en est le chef, si on peut dire, de ce service-là. Lui, il va utiliser les talents, bien sûr, de notre ami du Chevalier Déon, entre autres en Russie, pour faire avancer la cause française auprès de l'impératrice Élisabeth Ière, la fille de Pierre le Grand.
1: Ben, c'est là, justement, qu'on lui confie cette première mission à titre d'espion, mais espion travesti.
5: C'est parfait, chevalier. Monsieur le prince de Conti vous a mis au courant.
6: J'ai expliqué à monsieur le chevalier Déon comment fonctionnait le secret du roi.
5: Vous acceptez d'en faire partie?
7: Ma vie et mon épée sont au service de votre majesté.
5: Vous n'aurez pas à tirer l'épée, monsieur, du moins cette fois-ci. C'est en robe que vous allez me servir.
7: En robe? Comme magistrat?
5: Non, c'est en femme que vous allez accomplir une mission.
7: En femme?
5: Oui, on m'a dit que vous portiez fort bien le travesti.
7: Oh, si.
5: Je me trompe?
7: Il m'est arrivé quelquefois, en effet, de le porter. Ma mère désirait une fille.
5: Je suis désolé pour madame votre mère, mais elle ne pourra vous accompagner en Russie et avoir ainsi le plaisir de...
7: En Russie?
5: Oui, c'est un long voyage. Voici ce que j'attends de vous. Mon royaume a besoin d'avoir une alliée à l'Est. Une alliée qui me serait un appui contre la Prusse et l'Angleterre.
1: Un extrait de la série Les énigmes de l'histoire 1957 dans les archives de l'INA en France. Donc, on l'entend, le roi qui dit « J'ai besoin d'un allié », mais pourquoi cette alliance précisément avec la Russie à ce moment-là?
2: Mais parce que la Russie négocie très fortement avec les Anglais, et si la Russie joignait les Anglais et joignait les Prussiens, la Prusse est un État militarisé très, très puissant. Ce basculement-là de la Russie dans le camp, disons, de l'Angleterre et de la Prusse, serait très embêtant pour la France, la mettrait en minorité, ce serait compliqué, il ne resterait plus que l'Autriche, en fait, et la France d'un côté. Donc, il est très, très important que la Russie se joigne à l'Alliance française. C'est compliqué, on a envoyé un ambassadeur qui a de la difficulté à faire le travail, parce que autour de cette impératrice-là se trouvent plusieurs personnages importants russes qui sont anglophiles et qui défendent l'alliance avec l'Angleterre et qui ne permettent pas donc d'accéder à l'impératrice pour la convaincre ou l'intéresser à une alliance avec la France.
8: Oui.
2: L'ambassadeur semble impuissant, donc on envoie pas juste le chevalier Déon, bien sûr, on envoie une équipe, mais chevalier Déon est très, très important dans cette stratégie-là. L'impératrice, une fois par semaine, fait des bals costumés où elle impose à son entourage de changer, d'inverser les sexes. C'est-à-dire, les hommes doivent tous s'habiller en femmes et les femmes s'habillent en hommes. Et le chevalier Déon, on le sait, est excellent dans ce rôle-là. Et donc, il va charmer plusieurs personnes d'importance dans l'entourage de l'impératrice. Il va réussir à influencer, d'une certaine manière, cette alliance-là. En fait, l'alliance va se concrétiser éventuellement entre la France et la Russie.
8: Oui, il va réussir à obtenir la signature.
2: Absolument. Et c'est lui qui, avec le traité signé de cette alliance franco-russe-là, va déposer ça dans les mains de Louis XV à Paris. Et Louis XV va lui donner une pension, va lui donner une lieutenance de dragon. Le dragon, c'est un corps d'élite important dans l'armée française.
8: Oui.

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1: Chevalier Déon qui doit s'en occuper, qui doit la faire, cette mission-là. Bien sûr, le Chevalier Déon, entre-temps, on le nomme ministre plénipotentiaire parce qu'il manque un ambassadeur, par exemple, à Londres. Mm-hmm. Il va dépenser beaucoup. Il est très apprécié de George III, le roi qui est en place à ce moment-là. Mais ça lui vaut un désaveu de Louis XV, un premier désaveu. Et donc, les relations entre Louis XV et le Chevalier Déon vont devenir un petit peu plus compliquées au fur et à mesure.
2: C'est étiolé, parce que bon, c'est quelqu'un qui aime beaucoup dépenser, hein, qui aime beaucoup cette...
1: qui est très flamboyant, éclatant, très généreux aussi avec l'argent du roi. On va
2: aussi,
1: dire ça comme ça.
2: Bien sûr. Puis, on peut dire que c'est le début d'une lente descente aux enfers, hein, mais bon, ça va prendre des années. Mais là, la rumeur se propage partout en Europe que ce fameux chevalier Déon, ce serait vraiment une femme. Et là, ça commence à alimenter toutes les conversations, non seulement en Angleterre, mais en France et un peu partout. Là.
1: C'est un personnage immense en Europe à ce moment-là. Tout le monde se questionne sur son sexe véritable, son sexe biologique véritable, parce qu'il s'est beaucoup habillé en femme, il aime le faire. Et ça suscite, à Londres, c'est incroyable, parce qu'on va se lancer, les gens vont se lancer dans des paris incroyables pour déterminer le sexe véritable du Chevalier Déon. Et des sommes colossales vont être misées justement sur cette question-là. Et ça devient problématique, même pour le Chevalier Déon, qui n'apprécie pas tellement qu'on parie sur son sexe.
2: Ouais. Ouais. Publiquement, bon, il s'en moque dans un premier temps, mais bon, il s'amuse, oui, à garder le mystère, mais on sent que ça l'agace profondément. On va l'écouter ici, toujours aux grands esprits, interprété par Gilda.
3: La rumeur de l'hermaphrodite se répand, se transforme. Le mystère de mon sexe et sur toutes les boucles, dans toutes les conversations. Les paris sur mon sexe sont ouverts. Dans toute la ville de Londres, c'est de la folie. J'en ai marre, je demande à rentrer à Paris. Le roi hésite, comme d'habitude. Les paris continuent. Mon sexe est coté à la Bourse de Londres. Eh oui. Médecin, prétendu médecin. Fraudeurs de tout acabit vendent et émettent des preuves, des soi-disant preuves, de mon sexe, aussi bien masculin que féminin. Et moi qui croyais que la preuve était dans ma culotte.
2: Ouais, ben, quand on dit une lente descente aux enfers, c'est le cas.
1: Cher Gilda.
2: Ben oui, c'est Gilda qui le fait de façon assez exceptionnelle. Oui. Oui. Et bon, tranquillement, la relation entre lui et Louis XV se détériore, mais là, le successeur de Louis XV, Louis XVI, lui, n'a pas du tout la même sympathie pour lui. Hein?
1: Ben, y a plusieurs réactions. D'abord, oui, Louis XVI, lui, c'est une histoire qui traîne depuis longtemps. Parce qu'il faut comprendre que le Chevalier Déon ne veut pas remettre tous les papiers qui sont liés à cette invasion-là. Donc, cette fameuse opération ultra-secrète dont il avait été mandaté par Louis XV, ben les papiers, il ne veut pas les remettre. Et Louis XV, d'abord, va lui demander de lui remettre. Et là, ça donne un échange assez corsé entre l'ambassadeur qui sera nommé à sa suite à lui. Mm-hmm. Louis XV, il va répondre de façon très insolente. Et donc, il se met à dos véritablement Louis XV. Et Louis XVI restera sur cette même impression-là. Il veut régler cette histoire-là. Il veut en finir avec ça. Mais ce n'est pas facile. Ça traîne. C'est compliqué. Et dans la clause de retour pour qu'il retourne en France, Louis XVI exige de lui qu'il s'habille en femme puisqu'il est, semble-t-il, une femme. Et cette question de femme ou homme, elle est écoutée, réglée par les autorités britanniques qui, à un moment donné, par tribunal, par le banc du roi d'Angleterre, décident de déterminer en procès le sexe du chevalier Déon. Le chevalier Déon ne témoigne pas, les témoignages sont plus ou moins crédibles, mais on va établir finalement que c'est une femme, même s'il n'a même pas participé à ça. Oui, alors Louis XVI va dire, écoutez là, vous allez revenir, d'accord, on vous donne une rente, vous rendez vos papiers ultra secrets que vous avez en votre possession, mais vous rentrez en femme, vous rentrez pas en homme.
4: C'est la dernière fois, mademoiselle, que je vous autorise à vous présenter à moi en uniforme. Désormais, vous porterez une robe.
5: Monsieur le ministre, c'est impensable. J'ai essayé loyalement. C'est en robe que j'ai mis le pied sur le sol français après tant d'années d'absence. Et j'ai dû vite remettre mon uniforme, je me suis senti ridicule. Le roi Louis XV m'a toujours...
4: Mademoiselle, nous ne sommes plus au temps du roi Louis XV. Notre roi ne peut tolérer de voir dans son royaume une femme se promener en uniforme de dragon. C'est incompatible.
5: Puis-je obtenir une audience de sa majesté?
4: C'est inutile, mademoiselle. Voici le décret.

0: près de Sa Majesté.
1: De par le roi, il est ordonné à Charles, Geneviève, Louise, Auguste, André, Timothée, Déon de Beaumont de quitter l'habit uniforme de dragon qu'elle a continué de porter et de reprendre les habits de son sexe, avec défense de paraître dans leur royaume sous d'autres habillements que ceux convenables aux femmes. Le décret est signé par le roi et Monsieur de Vergennes.
2: C'est la Bastille du costume, en somme.
1: Mademoiselle, Paris vaut bien une robe.
2: Soit.
3: L'extrait de la série Les énigmes de l'histoire de Jour de Thierry des archives de l'INA en 1957. Donc, on l'entend, non seulement il perd la protection du roi, mais la noblesse l'abandonne, puisque Louis XVI, on connaît la suite, il sera guillotiné, c'est la Révolution en France. Puis là, il perd à peu près tous ses avoirs à ce moment-là.
4: Non, il n'y a plus de rente d'ailleurs. La rente va lui être coupée, donc il perd beaucoup de revenus. Et puis tout ce qu'il possède, l'héritage, disons, de ses parents à Tonnerre, en Bretagne, sont saisis par l'Assemblée constituante, l'Assemblée nationale qui est mise sur pied à ce moment-là. Donc il perd tout, même s'il est lui-même un révolutionnaire dans les faits. Mmh. Et donc, il n'a plus de moyens de vivre. Il était entre-temps retourné à Londres, régler ses papiers, il avait gardé son appartement. Il faut dire qu'il avait une collection de bibliothèque impressionnante de 6000 livres auxquels il tenait plus qu'à la prunelle de ses yeux. Donc, il tente de régler des choses en Angleterre, mais il demeure prisonnier en Angleterre. Il peut pas revenir en France avec la Révolution. Ce sont des années qui sont particulièrement difficiles. Il devra trouver des façons de vivre un peu par lui-même, par ses propres moyens. Et là, il va faire des concours. Il est majoritairement... Si Louis XVI l'avait un peu contrarié en lui imposant des vêtements féminins, à partir de son séjour à Londres, plus dans la dernière partie de sa vie, il va s'habiller en femme pratiquement tout le temps. Et donc, il va faire des concours d'escrime où il est un champion.
3: On revient à ça, là.
4: On revient à la fin de l'âme.
3: Ben, il faut qu'il... Âgé, là. Il est plus jeune, il a commencé.
4: Donc, il commence à partir de 60 ans jusqu'à 68 ans. Il va être blessé sérieusement à 68 ans. Et ça amène une perte d'autonomie complète. Il est recueilli par une amie qui s'en occupe jusqu'à la fin de ses jours. Oui. Et donc, c'est une fin de vie dans la pauvreté. Mais le chevalier Déon n'a pas dit son dernier mot.
3: Ben non, parce qu'il meurt le 21 mai 1810, il meurt en Angleterre, puis c'est à sa mort que, finalement, le secret sur son genre sera révélé.
4: Exactement, Maxime. Alors, il a vécu toute sa vie dans la publicité, si on peut dire, sur son sexe. Et son sexe sera encore une discussion au cœur même de Londres et du reste de l'Europe aussi, bien sûr. Et un médecin légiste, donc celle qui s'occupait de lui, nettoie le corps et tout, comme on le fait dans des cas comme ça, à la suite d'un décès. Et puis, elle va réaliser, à son grand étonnement, qu'il a un sexe masculin. Et donc, elle appelle un médecin légiste qui doit constater, ça doit être enregistré, l'État veut trancher cette question-là dans les faits et il a véritablement un sexe masculin. Mais jusqu'à la toute fin de sa vie, on peut dire que Chevalière Déon aura joué sur le genre comme tel. Donc, le sexe biologique est établi, mais il faut quand même dire que Chevalière Déon avait une fluidité de genre
3: à cette
4: époque-là qui est assez révolutionnaire, on peut dire.
3: Oui. Puis avec le temps, il devient aussi une icône de la culture queer puis de la transidentité.
4: Absolument.
3: Hélène Farmer, en 87, l'évoquait dans une chanson. Sans contrefaçon, elle évoque le Chevalier Déon.
4: Sans contrefaçon, je suis un garçon, je suis Chevalier Déon. On retrouve le Chevalier Déon dans des mangas, on le retrouve partout, il y a eu des films, on l'a entendu tout à l'heure. Chevalière Déon serait sûrement très contente de savoir qu'encore aujourd'hui, c'est un personnage qui fascine véritablement.
3: Oui, bien sûr. C'est vrai que l'histoire, elle est fascinante, effectivement, mais Mylène Farmer qui dit « Je n'en fais qu'à ma tête », c'est bien,
4: c'est tout à fait Chevalier Déon.
3: Un mouchoir au creux du pantalon, je suis Chevalier Déon. Mon invité, je rappelle, Jean-Charles Panton, historien et politologue. Merci beaucoup d'avoir été là.
4: Merci, Maxime.
3: Merci également à toute l'équipe d'Aujourd'hui l'Histoire. Ici Maxime Coutier, là-dessus, je vous souhaite une bonne soirée. À une prochaine. Au revoir.

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3: Allô?
4: Allô?
3: Excusez-moi. Parce que on est juste nous deux aujourd'hui, puis tu sais, d'habitude, je fouille les poubelles pour voir les journaux.
4: Ouais.
3: Tout ce qu'il y a, c'est les vieux Kleenex de Valérie Plante. C'est pas chiant?
4: C'est bien ça.
3: Colin. De la peine pour faire cette blague-là.
4: Ben oui.
3: Merci, merci. Cela dit, c'est sur mes Kleenex, pas parce que je pleure, parce que j'ai des allergies. Mais non, c'est dans le studio même où Mme
4: pas,
3: Plante
4: s'est fait... J'ai pas regardé l'entrevue.
3: Ah, je l'ai regardé,
4: j'suis
3: complet.
4: Je suis pas bien avec ces trucs-là.
3: Non, ben je pense qu'ils ont été très gentils, somme toute, là, Nicolas Titley et Sophie Lorrain. Nous, on en a vu, on en a lu qu'un très court passage là, du livre Grenade.
4: Ah oui, c'est vrai, c'est vrai.
3: C'est le bout de loup.
4: Ça m'a donné le goût, mais pas tant que ça.
3: Non, moi non plus, c'est ça. Mais peut-être que c'est ça. Je veux dire, c'est rare là qu'un Proust se révèle là, après trois mois de break avant la fin de sa mairie. Là, je veux dire, c'est rare. Alors, faut pas non plus surprendre. Mais toujours est-il, très bonne émission. Vous irez regarder Tout peut arriver de la semaine dernière. Il s'est vraiment passé quelque chose. Tout peut arriver.
4: Ben oui, c'est ça.
3: Non, mais c'est vous savez, c'est aussi télévisé, là, c'est à RDI, cette affaire-là. Mm-hmm. Et surprenamment, on dirait que c'est même pas le même studio dans lequel on est.
4: Ah ouais?
3: Alors que c'est le même studio dans lequel on est.
4: C'est plus sombre.
3: Oui, un peu.
4: Tamisé comme chez Giorgio.
3: Non, mais nous, on est comme chez Giorgio, c'est ça que vous voulez dire?
4: Non, Giorgio, il tamise les lumières après 18 heures.
3: Vous avez raison.
4: En tout cas, c'était ça à l'époque, là, il y a 30 ans.
3: Oui, ben, ça doit être encore ça.
4: Sûrement.
3: Très bonne émission. Vous allez regarder. Et puis le moment... Écoutez, c'est vraiment pas si violent que ça, là, ce qu'ils disent sur Valérie Plante, sur son livre. Mais qu'est-ce que vous voulez que je vous dise? Elle y a mis son cœur. Et est passée à côté parce qu'il paraît que ça paraît pas qu'elle a mis son cœur. C'est ça qui est fâchant. Ouais. Alors, voilà. Sinon, élection hier, mais ça, on en reparlera plus tard. Il y a beaucoup de choses, évidemment, qui sont arrivées aujourd'hui. Premièrement, hier, on n'était pas à la télé. On a reçu des messages. Ça a été annoncé nulle part. Faut savoir qu'il y avait d'autres choses à gérer qu'un petit show de télé. Alors, ils n'ont pas eu le temps de l'annoncer. C'était pas en onde à la télé parce qu'on n'avait pas de caméra. On était dans un autre studio hier. Alors, on est désolé pour ça.
4: Mais pourquoi d'ailleurs on était dans un autre studio?
3: Parce que ici, c'était vraiment votre élection.
4: Oui, c'était notre élection. Mais qu'est-ce qu'il y avait de spécial? Là? Pourquoi il y avait besoin d'être ici?
3: Parce que c'était votre élection.
4: OK.
3: C'est compliqué, là. C'est tout. Alors, mais c'est tout ce qu'on m'a dit. C'est pas grave. Nous, on est très accommodants, donc pas d'émission de télé pour nous. On a une émission de télé aujourd'hui. Donc ça, on est de retour. On est très heureux de ça. Sinon, on a eu plusieurs messages que... Vous savez, la semaine dernière, j'ai commencé à lire un message d'une personne qui était bien fâchée que je... Ben, tu sais, là, que je disais que les vélos font pas leur stop.
4: Ben oui.
3: Bon, évidemment, on parlait du stop, le stop à l'Idaho. Ça, c'est l'idée que s'il n'y a pas de voiture, on ralentit, on continue. Mm-hmm. Mais ça, évidemment qu'on est pour ça, mais c'est le problème, c'est ceux qui font jamais leur stop puis qu'il y a des voitures. C'est que c'est très dangereux. Vous comprenez? On les voit pas, les vélos, puis on peut leur rentrer dedans et vice versa. Parce que moi-même, je suis à vélo des fois. Mais vous, vous êtes toujours à vélo, presque.
4: Toujours à vélo, puis je suis hyper vigilant, là, à vélo. Il me semble que je suis toujours en train de regarder s'il se passe quelque chose autour de moi. Fait que j'imagine pas juste flyer
3: Je pense que les gens qui sont en bixi aussi, c'est comme les gens qui sont en commune auto. T'as pas aléatoire, là. C'est plus... Ils sont pas habitués.
4: Ben moi, je suis souvent en commune auto, là. Puis
3: oui, mais vous avez aussi votre voiture, là. Si c'était pas que vous aviez investi un citron, vous l'auriez plus souvent.
4: C'est pas un citron.
3: D'ailleurs, c'est les Linkits, là, vous avez... Vous croyez que mon ami Maxime, qui a aussi une Volkswagen, m'a écrit parce que son char était en ce moment au garage pour remplacer les Linkits?
4: Oui, mais c'est toutes les voitures électriques, là,
3: mais
4: entre autres. Mais
3: particulièrement... Ben, sa voiture n'est pas électrique, c'est même pour dire, hein?
4: Bon.
3: Vous le faites dire. Mais vous savez, j'ai un bon ami qui travaille là, dans une ferme, mais qui a aussi des lifts pour monter char. Anyway, c'est pas ça le point. C'est qu'à un moment donné, j'avais levé la Volkswagen de mon amoureuse, puis il m'a montré les LinkedIn, puis il m'a dit ça, là, le chez Volkswagen, faut que tu checkes ça, parce que ça, faut remplacer ça souvent.
4: Bon.
3: Mais les siens étaient beaux. Fait que tout ça pour dire que vous avez pogné un citron, donc vous prenez des communautos, mais il y a plein de gens qui ont des communautos, mais qui conduisent pas nécessairement souvent. Donc c'est ouais, sûr non, qu'ils sont moins. En même temps, ça vaut, je dirais. Tout le monde, il n'y a personne qui conduit bien. Bon, ça c'est dit. Sinon, j'ai aussi un message de Claude Brindamour qui dit oubliez pas de mentionner que votre invité du 28 septembre, Philippe J. Fournier, avait prédit avec exactitude le résultat de l'élection d'hier, rigoureusement et exactement.
4: Exactitude.
3: Ben, il était pas mal dessus.
4: Sa dernière prévision n'était pas tout à fait là.
3: Ben,
4: dans la marge d'erreur, là, mais.
3: Oui, mais il n'y a pas
4: zéro de. CAC, ça, c'est ça.
3: Zéro CAC.
4: Ça, bravo pour ça.
3: Oui, bon, voilà. Après ça, le reste, il était quand même dans la marge d'erreur. Ben, je vous dis, il était pile dessus, là. Ben, mais marge d'erreur, vous avez raison.
4: Ouais.
3: Il était bas PPQ, haut.
4: Il pourrait PCQ. Faire mieux. La prochaine fois, peut-être.
3: On peut toujours faire mieux.
4: En mai prochain, là, aux prochaines élections.
3: Sinon, dernier truc, hier, on parlait de pick-up parce que Robert Morin, vous connaissez Robert Morin, le cinéaste,
4: ben
3: c'est ça. Il m'avait aidé à checker pour un pick-up. Et puis là, j'ai reçu un message de Pierre de Montréal, ou Martin, en tout cas. Ne me dis pas, Jean-Philippe, que tu vas rouler en pick-up comme tous ces douchebags de banlieue qui s'en servent au quotidien juste pour aller chercher une pinte de lait. Premièrement, je ne bois pas de lait. Alors, ça, on va régler ça immédiatement.
4: Bonne chose de régler.
3: Oui, décevant. Pour les travaux, une minivan, c'est bien mieux. Ça te permet aussi de garder tes vélos en sécurité plutôt que de les laisser à moitié suspendus au haillon, comme le font les vététistes pour frimer et montrer qu'ils pratiquent.
4: Les vététistes?
3: Oui, ça, c'est les VTT, les vélos tout terrain.
4: OK.
3: OK. En plus, tu peux dormir dans une minivan. En même temps, j'ai une maison. Quoi qu'il en soit, ne viens pas te plaindre plus tard que les prix de l'essence est exorbitant. Ces Silverado F-150 et consorts sont absurdes avec leur calandre haute digne d'une cathédrale, signe d'une inefficacité. Là, attendez un petit peu. T'as pas un enfant, toi, qui me dit? Il y a pas Niquette qui peut te conseiller? Niquette,
4: pourquoi? Moi, je vous conseillerais d'arrêter de parler de transport parce que les vélos, les pick-up, ça vous met dans le trouble à chaque fois.
3: Oui, mais là, je veux dire, on peut bien discuter de notre vie.
4: Non.
3: Il est 13h06 et vous écoutez votre rendez-vous post-électoral. C'est la journée encore jeune sur Ici Première.
4: Autrement.
3: Ici Première autrement?
4: Non, le rendez-vous post-électoral
3: autrement. Ben oui, on a tous écouté les différentes soirées électorales hier.
4: Oui.
3: Vous avez gagné vos élections. 19 députés, bravo Olivier. Très fier de vous.
4: Ben, d'une certaine façon, oui.
3: Ben, c'est vrai, on se dit ça hier. C'est des belles victoires pour vous. Vous allez avoir, peut-être, là, on dit 4 belles années. Vous savez que Paul Saint-Pierre Plamondon, dans son discours, a parlé des 4 prochaines années au pouvoir. Ben, ça sera probablement pas ça.
4: Bonne chance.
3: Mais on sait pas. La balance du pouvoir est entre les mains du Parti conservateur et ou de Québec solidaire. Donc, on va voguer à gauche ou à droite. Ça va être très intéressant. Vous avez remporté vos élections parce qu'il y a plein de nouveaux candidats qui seront très intéressants
4: pour
3: vous.
4: Oui, ça fait changement. Ça va faire changement.
3: C'est juste qu'à un moment donné, c'est fou quand même de passer de... C'était combien, 90 députés à zéro?
4: Genre, oui.
3: C'est beaucoup à une chambre quand même.
4: Mais on va pas s'ennuyer de certains.
3: Nommez-les. D'accord. On va parler un petit peu plus tard à notre amie Louise Beaudoin, qui est à Paris pour, pour nous dire un peu
4: pour
3: qu'est-ce
4: Céline,
3: qu'elle a...
4: j'imagine.
3: Ben pour Céline, entre autres, mais pour qu'elle nous parle de la façon dont elle a vécu ces élections-là. Puis pour savoir, parce que c'est une ancienne députée, qu'est-ce qui se passe quand on quitte l'Assemblée nationale? Est-ce que c'est une grande tragédie humaine? Est-ce qu'on ramasse notre petite boîte, ses bureaux? Parce que nos bureaux de l'Assemblée nationale sont évidemment remplacés ou on est remplacé par le nouveau député entrant. Donc, j'ai hâte d'avoir de ces nouvelles. Et on va aussi poser la question à Louis Blouin, qui c'est la journée LB, hein? Louise Beaudoin, Louis Blouin. Et on va lui demander si Trump est très heureux de l'avenue de Paul Saint-Pierre Plamondon.
4: Christine Fréchette avait dit qu'elle allait être heureux si le PQ gagnait parce qu'il aimerait ça un référendum.
3: Oui, mais là, bon, je veux dire, c'était sa campagne de peur qui a moins bien marché, là, pauvre Christine. Ouais. Mais elle va faire quoi?
4: Je pense qu'elle devrait être correcte.
3: Conférence de presse à 15h30, d'ailleurs, elle va nous annoncer.
4: Pas manquer.
3: On ne le manquera pas.
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4: Ben bien sûr que j'ai suivi pour vous les élections à la télé hier soir. J'avais 3 écrans devant moi, un verre d'eau ainsi qu'un flacon de Advil. J'étais donc très serein comme la plupart des chefs.
6: J'étais vraiment très sereine.
7: Fébrile et serein.
8: Fier, serein et fébrile pour ce soir.
4: Oui, les chaînes d'information étaient aussi pas pire fébrile d'ailleurs. À LCN, il y avait quelques nouveautés, entre autres un nouveau panel avec François Bonnardel, Marois Risky et Stéphane Bédard.
9: Et en terminant, Paul, tu auras aussi un panel d'anciens élus qu'on appelle le panel des ex.
8: Ben oui. Ouais, okay. le nouveau club des ex, on va l'appeler comme tel.
4: Ben oui, ils ont piqué le nom du club des ex. Checkez bien ça, bientôt ils vont lancer une émission, les nouveaux mordus de politique. nouveau info, justement, Marie-Christine Bergeron nous a aussi offert la première surprise de la soirée.
7: Un nouveau collaborateur, il a été ministre à Ottawa, il a été chef du Parti libéral du Québec, Pablo Rodriguez, qui se joint à l'équipe de Nouveau Info à compter de ce soir.
4: Ouais, il est passé.
3: Chef du Parti libéral, je pense que ça vaut la peine d'écrire.
4: C'est ça, il est passé de ministre libéral à chef démissionnaire du PLQ à chroniqueur chez Nouveau. J'ai hâte de voir la prochaine étape de cette fulgurante ascension. Nouveau qui avait des journalistes un petit peu partout, qui avaient parfois l'air de sortir direct d'ATM. Là. Ouais. Mon préféré, c'était celui qui accompagnait Jean Pellerin du PQ, qui a battu Christine Fréchette à Trois-Rivières. Le petit journaliste avait un petit peu de misère.
7: Alors, Nicolas, tu es avec le nouveau député de Trois-Rivières. Nicolas, est-ce que tu m'entends?
10: Ouais, mais pas fort.
7: Là, ça arrive, Nicolas, qu'on n'entende pas très, très fort. Mais Nicolas, tu peux enchaîner. Je pense que tu es avec Jean Pellerin. Hein?
10: Oui, c'est ça. Ils viennent de faire un premier point de presse. Là. Monsieur Pellerin avait les larmes un peu dans les yeux.
3: Il me fait penser à Alexis dans OD. J'ai le gars qui parle à la troisième personne de lui.
4: J'ai pas la ref. Okay. On dirait qu'elle avait un petit peu pitié de lui quand même. Hein? Ben oui, Nicolas, ça arrive que le son soit pas fort. On enchaîne, là. Probablement lui-même terminer la soirée avec des larmes dans les yeux. Du côté de RDI, ben, au début de la soirée, on se demandait si les appuis du PQ étaient solides.
11: Les Québécois, depuis 6 semaines, ont brassé leur Jello. Ils l'ont mis au réfrigérateur. Puis là, on attend de voir comment il a pris et de quelle couleur il sera lorsqu'il sortira du réfrigérateur.
4: Ouais, et le Jell-O est sorti bleu PQ, mais quand même encore un peu trop liquide. D'ailleurs, à nouveau, le candidat péquiste Pierre-Luc Briand était en deux états de la matière en début de soirée.
12: Comment vous vous sentez en ce moment là? C'est quoi le sentiment? Là?
13: Écoutez, je vais me liquéfier devant vous. c'est des moments très... c'est comme si on vivait dans un monde parallèle. Là. C'est comme si... je sais pas si c'est un rêve. Êtes-vous? Oui, vous êtes vrai.
12: Je suis dans l'état solide.
4: Oui, il est passé de l'état liquide à l'état solide au cours de l'entrevue. Puis après ça, il s'est évaporé comme un gaz parce qu'il n'a pas été élu. Alec Castonguay, lui, faisait plutôt dans la volaille en parlant de la répartition du vote des caquistes déçus.
14: Tout le monde a essayé de plumer le poulet depuis le début de la campagne électorale.
4: Oui, le poulet caquiste qui a été plumé, puis ça a donné lieu à tout un festin.
11: On a parlé du poulet qui était plumé. Je vais vous dire que le buffet de la CAQ est ouvert. Et donc, tout le monde veut venir piger dans le buffet de la CAQ.
4: Oui, et le buffet caquiste avait l'air du buffet des continents. La fois, je suis allé avec une équipe de midget en poussée de croissance. Il était vide, le buffet. Un peu tout le monde, en fait, a plumé la volaille caquiste, mais surtout le PQ, ce qui a peut-être donné de quoi faire un bouillon, nous a dit Philippe-Vincent Foisy à LCN après le discours de Paul Saint-Pierre Plamondon.
15: On a beaucoup dit que Paul Saint-Pierre Plamondon était soupe au lait. Ce soir, c'est un discours bouillon de poulet. Là. C'est rassurant, ça plaît aux gens, ça va parler à tout le monde. On veut travailler avec les autres partis. Si Paul Saint-Pierre Plamondon réussit à être bouillon de poulet pendant les prochains mois, les prochaines années, ça peut être très positif pour lui.
4: Oui, combien de temps il sera bouillon de poulet, on verra bien. Mais il va devoir intégrer les autres partis, peut-être comme des petits biscuits soda là, dans sa soupe. Peut-être qu'il devra parler de troisième lien avec Éric Duhaime. Et justement, Radio-Canada nous avait ressorti hier Jacinthe Varel, cette ancienne candidate du Parti conservateur, devenue influenceuse, qui fait dans le rage bait, qui manque pas une occasion de dénigrer Radio-Canada. Belle prise, comme on dit. Et elle a évidemment parlé du troisième lien qu'elle refuse d'appeler le troisième lien.
16: C'est la façon avec laquelle je décris toujours ce nouveau lien. C'est pas un troisième lien, c'est un nouveau lien parce que si on parle d'un lien autoroutier, ce serait un deuxième lien autoroutier. Si on regarde l'âge des ponts actuels, ça pourrait devenir un premier et unique seul lien dans quelques années. Quand même, non, mais quand on construit un pont, on le construit pour 50, 80, 100 années, là.
4: 100 années, oui, c'est probablement aussi le nombre d'années pendant lesquelles on va encore parler du maudit troisième lien. Donc, le troisième lien, si on fait abstraction des deux autres liens, ça devient le premier lien.
3: Exact.
4: Fallait penser. Maïté Blanchette-Vézina a été réélue. Elle veut présenter la troisième voie qui n'est pas troisième non plus.
17: On est autonomiste, par contre. Et pour nous, cette voie que certains appellent la troisième, que nous, on aime appeler la première, c'est celle qui correspond le plus à ce que les Québécois souhaitent.
4: Mmh. Oui, d'ailleurs, le PCQ qui a fini troisième, et avoir les réactions, c'est comme s'il avait fini premier. Marcel Bouchard, le candidat anti-clôture de piscine, ben lui, il nous a offert cette belle analogie après sa victoire.
18: Comme tu le sais, Sébastien, c'est facile de voler comme un aigle quand t'es entouré d'aigles.
4: Oui, c'est un aigle, notre Marcel. Un aigle avec des plumes de poulet caquiste, par contre.
3: Je sais pas à quel point c'est vrai, je dis ultimement, comme t'es une tortue entourée d'aigles, elle vole pas. C'est moi. C'est moi. Peut-être que je suis allé trop loin. toutes mes excuses à Marcel.
4: Ça fait drôle quand même de s'associer à un ex. C'est comme quand il pose les questions là, aux oui. joueurs de hockey dans, ouais. dans les tests. Là, à quel animal tu t'associes? Un aigle. Éric Duhaime était content de sa délégation de députés, lui, hein, la candidate qui dit ouais. que la vaccination, c'est génocidaire, celui qui croit aux chemtrails, celui qui dit qu'on devrait être le 51e État, celui qui a vandalisé la cabane à sucre de ses voisins âgés.
3: Il a fait ça, il a gagné, lui.
4: Oui, il a gagné. Yes. Ils ont tous été élus. Un gros caucus.
19: Pour la première fois en 100 ans, les Québécois ont décidé d'envoyer un gros caucus de députés conservateurs à l'Assemblée nationale.
4: Un gros caucus. Du côté des libéraux, ben, petite progression pour oui? Charles Milliard, tel que rapporté dans la soirée électorale de Choix Radio X.
20: Ça mène présentement le PLQ à presque 40. Oui. Ils sont à 39. Là. Donc, Milliard avait pas tort. Au-delà du fait que ça rime.
4: Non, ça rime pas Milliard et tort, mais c'est son opinion, c'est tout ce qui est important parce que choix, ça rime avec Gilles Doigt. La candidate libérale Nada Boumefta, celle oh là dont là. On a appris dans une vidéo de campagne qu'elle aimait beaucoup boire du lait, vous en souvenez, oui, elle a été oui. élue. Elle nous a offert une entrevue digne de la WWF.
21: Une lutte serrée avec d'autres candidates que des femmes. Nous étions présentes en politique, nous avons fait notre place, nous avons fait le parcours du combattant face à face, un pas à la fois, une main serrée à la fois, une personne, eye to eye à la fois. Et aujourd'hui, Maurice Richard a parlé et la vague rouge vient de passer.
4: Oui, c'est les yeux de Maurice Richard, les fameux yeux de Maurice Richard, complètement ouais. berlingot, son affaire, mais elle n'avait pas fini.
21: Je tiens à souligner que le parti a remporté aussi ouais, des ouais. comtés qu'on pensait être bleus et aujourd'hui, rouges. Nous serons entendus à l'Assemblée nationale. Nous sommes prêts à être l'opposition officielle en pleine force. Et je l'ai dit, j'avais le jersey, j'avais mes patins et maintenant, j'ai la POC. Je vais filer sur la glace et je vais aller scorer ça, mon ami. On fait tout pour Maurice Richard!
4: C'est ma nouvelle députée. Je l'adore déjà. Très hâte de l'entendre poser des questions à l'Assemblée nationale. Et enfin, ben, la soirée électorale de Rebel News mettait en vedette Jeff Filion, qui était très heureux pour Éric Duhaime.
22: Moi, je connais Éric Duhaime personnellement. Éric Duhaime est une machine. OK? Éric Duhaime se réveille très tôt le matin. C'est un genre de... Je vais faire attention à ce que je dis, là, mais c'est un genre de Trump au niveau de son éthique de travail.
4: Alors, voilà qui me rassure. Il a la même éthique que le gars qui se réveille très tôt pour insulter des gens sur les réseaux sociaux en majuscule avant d'aller jouer un 18 trous. Donc, les prochains mois seront pas faciles pour les Québécois, ouais. mais le seront en maudit pour l'information autrement.
3: Félicitations pour votre belle élection. C'est tout à votre honneur, Olivier.
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3: Ah, ben écoutez, elle a dû se coucher tard, un peu comme nous autres, mais pas mal plus pour voir si le PQ allait rentrer majoritaire ou minoritaire. On la retrouve au bout du fil. Elle est à Paris, c'est notre amie Louise Beaudoin qui est avec nous. Bonjour Louise.
24: Bonjour Jean-Philippe.
3: Vous êtes couché tard, hein?
24: Non, à 10h30, 11h. Je me suis réveillée vers 7h et j'ai regardé les nouvelles québécoises et j'ai appris que le PQ était donc... avec un gouvernement minoritaire. Ouais. Voilà.
3: Est-ce que vous avez été surprise? Parce que, bon, nous, on a suivi la soirée, pour vous faire un petit résumé. Quand les votes, le début du décompte a commencé autour de 20h, ça n'a pas été très long qu'on a compris que ça allait être le Parti québécois et ça n'a pas été très long non plus qu'on a pu comprendre que ça allait être minoritaire. Donc, on l'a vécu, puis je ne sais pas si on a été surpris, mais on a vu le déroulement du vote. Vous l'avez eu d'un coup. Est-ce que vous avez été surprise de ça?
24: Pas vraiment, mais à entendre Olivier, tout, je me suis dit qu'on s'ennuierait pas à l'Assemblée nationale là, avec tous ces nouveaux députés, tous ces hurlus-burlus qui ont été élus à la fois au Parti conservateur et même au Parti libéral. Le Parti québécois va avoir l'air très sérieux par rapport à ce que je viens d'entendre.
3: Oui, bon, on aura le temps de les découvrir, ces petits nouveaux, parce qu'il y en a plusieurs des petits nouveaux. Écoutez, la plus grande, je ne sais pas si c'est une surprise, mais c'est que de voir passer un parti qui était au pouvoir pendant 8 ans, de 90 députés à zéro, c'est du jamais vu.
24: C'est quelque chose d'invraisemblable, en effet. Là, c'est ce mouvement-là, là. C'est vraiment très, très stupéfiant, très étonnant. Mais c'était peut-être qu'une illusion, finalement, la CAQ. Parce que la troisième voie, on voit bien qu'Éric Duhaime peut appeler ça la première, troisième voie ou je ne sais quoi, mais c'est, il y a du rêve là-dedans, il y a une illusion. Ça fait peut-être plaisir aux Québécois, à beaucoup de Québécois, de dire, mais oui, on va réussir à obtenir d'Ottawa ceci, cela, on va faire les choses comme ci, comme ça. Puis au bout de 8 ans, de voir que finalement, sur donc il y avait 21 demandes, je crois, il n'y en a pas, il n'y a pas réussi à en obtenir une seule. Mais c'est vraiment stupéfiant, en effet, ce qui s'est passé hier soir. Peut-être que notre système électoral, d'ailleurs, ouais, permet pas à 5 partis de vivre tous ensemble. Il y en a toujours un qui est sous le bord de la mort annoncée. Parce que ça a été le cas de la CAQ hier soir, mais ça a été le cas de d'autres partis auparavant. Le système lui-même, faire vivre 5 partis, c'est peut-être impossible aussi.
3: Mais ce qui est différent, je pense, avec la CAQ, et puis si on la compare au Parti québécois dans il y a 8 ans ou à peu près, quand il est ressorti avec 3 députés,
24: oui,
3: la réalité, c'est que il y avait au moins 3 députés. Là, dans ce cas-ci, il y en a 0. Ce qui est assez fou en ce moment, c'est d'imaginer que ce parti qui était au pouvoir a aucun représentant. Qu'est-ce qui se passe dans ce temps-là quand on n'a rien devant nous? On n'aura même pas de financement, on a presque rien. Ouais. Est-ce qu'on survit? Est-ce que chacun repart?
24: Moi, ça m'étonnerait, là. Ça m'étonnerait parce que survivre et reconstruire, parce que Paul Saint-Pierre Plamondon, ce qu'il a fait, ce qu'il a réussi quand même en bonne partie, c'est aussi incroyable dans l'autre sens. Ouais. C'est vrai que vous dites qu'il y avait 3 députés, mais là, il se retrouve avec 59 députés, puis il a reconstruit ce parti-là. Alors, à partir de 0, est-ce que c'est possible? Ça m'étonnerait.
3: Ben c'est, en tout cas, ça ne peut pas être pire.
24: Parce que le Parti conservateur est sur les dépouilles de la CAQ aussi. Là.
3: Oui, mais en fait, c'est Yves Voisvert, je pense, qui racontait ce matin que la troisième voie est maintenant disparate parce qu'elle se retrouve dans le Parti conservateur, elle se retrouve dans Québec solidaire, et puis elle est allée se promener un peu entre le Parti québécois et le Parti...
24: Québec solidaire?
3: Ouais, écoutez, d'une troisième voie éparpillée qu'on appelle. toujours est-il que dans les partis, il nous en reste 4 qui sont maintenant à l'Assemblée nationale. Écoutez, on parle d'un gouvernement avec le plus faible taux de vote. On est à moins de 30%. On est à 28, presque 29. Mais 59 sièges. Est-ce qu'on est satisfait quand on est Paul Saint-Pierre Plamondon? Et puis même vous, Louise Beaudoin, qui avait ses affiliations assez claires, est-ce qu'on est content ou est-ce qu'on se dit on n'a pas été capable de faire la job?
24: Ben non, je pense que justement, là, c'est d'éparpillement, on parlait d'éparpillement. Ouais. C'est difficile d'aller au-delà donc du 30% qui était annoncé. Bon, c'est 28%. C'est rare que le PQ a une prime à l'urne. Il y a toujours un petit écart, mais à la baisse plutôt qu'à la hausse. Mais là, je pense que, en tout cas, moi, j'ai confiance avec le discours, les extraits que j'ai vus, parce que je n'ai pas écouté, comme je vous ai dit, mais que j'ai vu, que j'ai entendu aujourd'hui, que Paul prend la mesure, finalement, de ce qui l'attend et de ce qu'il faut faire, je veux dire, pour l'avenir du Québec, incluant l'indépendance.
3: Ah ben justement, l'indépendance, on en a assez parlé
24: j'aimerais ça que ça arrive.
3: Élection-là. Oui, mais bon, la réalité, c'est que il a été élu à 30%, ou à peu près, c'est le plafond en ce moment de l'option référendaire. On fait quoi si on est le Parti québécois?
24: Ben on rassemble et puis on additionne les voix. Des plus vieux, des plus jeunes, du centre, du centre droit, du centre, et puis de la social-démocratie dont je me réclame.
3: Alors, mais écoutez, on verra.
24: Tout ça ensemble, ça va faire du monde.
3: Il a plusieurs mois, on imagine. Normalement, on a la moyenne. On dit tout le temps 18 mois pour un gouvernement minoritaire. On verra bien. Ouais. Dans ce cas-ci, j'ai l'impression qu'il n'y a pas grand monde qui a envie de retourner en élection tout de suite. Il aura le temps de voguer à gauche et à droite. D'ailleurs, c'est l'inquiétude de plusieurs. Est-ce qu'on est en train de se réveiller dans un gouvernement ou dans une province qui est dirigée maintenant par un parti qui est plus à droite que ce que le Parti québécois nous a déjà habitués?
24: Ben, on verra à l'usage. Hein. Moi, je pense qu'avec ce que j'ai entendu hier, en tout cas, là, que j'ai quand même bon espoir que tout ça sera recentré, ce qui avait quand même commencé en campagne électorale en bonne partie. Alors donc, c'est à voir, mais je veux dire, c'est quand même de bon augure. Très franchement, il était le meilleur de tous.
3: Ouais.
24: Parce que ça aussi, c'est un peu par défaut, là, quelque part. Là. Tu sais, c'est vrai que Charles Milliard s'est beaucoup amélioré au fur et à mesure de la campagne. C'est vrai que Rubin Casal est super sympathique, puis Québec solidaire mérite d'exister. Moi, ma crainte, c'est le Parti conservateur. Quand je vous parle des hurluberlus, avec tout ce qu'on sait et ce qu'on connaît de certains de leurs candidats, qu'est-ce que ça va être en Assemblée nationale? Et c'est le mystère de Québec, hein, l'énigme de Québec. Moi, qui suis originaire de Québec, qui est vécu 40 ans à Québec, qui a défendu le PQ pendant toutes ces années où j'étais à Québec, je comprends pas. Je comprends pas ce qui s'y passe, ben, à part les radios poubelles.
3: C'est fascinant parce qu'il y a aucun député du Parti québécois dans la grande région de Québec. Aucun.
24: C'est incroyable. C'est impensable. Et là, c'est ça, le Québec est en 3, 3,5 peut-être, parce que 3, la ligne orange, un petit bout de la ligne orange quand même est QS, et le reste, on voit comment est-ce que ça s'est divisé, le Parti libéral à l'ouest de l'île de Montréal, Laval, etc. Et puis, le PQ, avec moi, je suis allée faire campagne à Chambly, puis j'ai vu que jusqu'à quel point c'était une bonne candidate, justement, qui a le cœur, les idées à la bonne place, Julie Guillaume, qui a gagné facilement contre Jean-François Roberge. Alors, bon, tout ça pour faire un caucus où c'est vrai qu'il y a des candidats, vraiment une très bonne équipe. Alors, il va avoir
3: on verra bien. On verra bien. Il va avoir plusieurs mois pour le prouver. Et puis, en attendant, ben, nous, on va vous attendre tranquillement ici à Montréal, Louise Baudouin. Oui, revenez de façon sécuritaire.
24: Oui, ben il y avait une grosse manif aujourd'hui.
3: Ben, c'est pour
24: il fait
3: ça.
24: Beau à Paris. C'est l'été, oui. Hey, 450 000 personnes dans les rues, mais j'ai pris le métro.
3: Ben, vous faites bien. Si vous sortez, mettez un casque, il y a encore des pavés dans ces rues-là. Faites attention, Louise Baudouin. Je vous remercie et on se reparle très bientôt.
24: Au revoir, Jean-Philippe.
3: Merci, au revoir. C'est un cours identificatif sonore, ça, quand même. Hein? On est tout le temps surpris. Vous avez compris, le but étant de parler à notre ami Louis Blouin. Il y a Donald Trump qui était prêt, évidemment, à recevoir la visite, j'imagine, incessamment de Paul Saint-Pierre Plamondon, notre nouveau premier ministre. On a hâte de voir ce qui va se dire. Et puis, on va aller voir si Louis Blouin, notre correspondant à Washington, a peut-être des indices là-dessus. Louis Blouin, vous êtes toujours en vie?
0: Ben oui, absolument, à 100%. Puis moi, j'ai décidé d'essayer de peut-être donner un coup de pied dans le nid de guêpe ce matin parce que j'ai envoyé une demande de réaction à la Maison-Blanche à l'élection de Paul Saint-Pierre Plamondon par courriel et j'ai toujours pas eu de réponse. Parce que je me suis demandé peut-être que ce serait peut-être une occasion pour M. Trump d'essayer de faire suer Mark Carney un petit peu en invitant Paul Saint-Pierre Plamondon à la Maison-Blanche pour sa première visite officielle.
3: Ah oui!
0: Mais je suis pas sûr que ça va se concrétiser. Parce
3: ah
0: que
3: oui, mettez du gaz dans le feu, ça va être le fun. Ça sert à ça,
0: oui,
3: là.
0: C'est ça, exactement.
3: On est en 2026. En 2026, ça veut dire élection de mi-mandat. C'est dans presque un mois. En fait, on parle du 3 novembre prochain. Puis on en parle depuis longtemps. Là, ça fait faire un an qu'on se dit, mon Dieu, qu'est-ce qui va se passer avec les Républicains? Ils vont en manger une. Vous êtes sur le terrain depuis un petit bout. Est-ce qu'ils vont en manger une, les Républicains?
0: Ben c'est intéressant ce qui se passe parce que là je suis au Texas en ce moment.
3: Arrêtez donc.
0: Vous m'auriez dit il y a 5 ans est-ce que les Républicains peuvent aller chercher ce siège de sénateur qui est en jeu les démocrates en fait. Et puis ce qu'on voit c'est qu'en ce moment le candidat démocrate James Talarico est en avance dans un état rouge.
3: Mince, c'est avance mince,
0: mais c'est un candidat un peu actif. Oui, alors c'est 1 à 6 points selon les derniers sondages en septembre, mais il y a beaucoup de démocrates qui rêvaient même pas à ça il y a quelques années à peine. Donc là, il y a beaucoup d'espoir ici, puis ils se disent si il y a une vague, s'il y a quelque chose qui se passe, si le Texas finit par basculer, ben ça veut dire qu'il y a quelque chose, il y a une vague qui va déferler sur les États-Unis. Et puis vraiment, ce qu'on se demande, c'est est-ce que la Chambre des représentants va probablement basculer aux démocrates, mais est-ce que le Sénat va basculer? C'est pour ça que ces courses-là qu'on surveille au Maine, en Ohio, que ce soit en Iowa, ici au Texas, en Alaska, c'est ces courses-là qui vont faire la différence pour le contrôle du Sénat. Puis ici, c'est intéressant parce que c'est un candidat un peu atypique pour les démocrates qui se présente, James Talarico, qui est un séminariste qui veut devenir pasteur, qui parle beaucoup de sa religion, de sa foi, mais qui parle aussi de sécurité à la frontière. Il y a des républicains ici qui l'appellent justement un démocrate déguisé en républicain qui porte des bottes de cow-boy, mais qui défend des idées très, très progressistes. Donc, ça va être intéressant de voir où ça s'en va ici parce que ça pourrait être indicateur de quelque chose de plus grand pour ce qui s'en vient le 3 novembre ici.
3: Ben justement, là, on parle des autres États. Il y a l'Alaska, il y a aussi la Géorgie. Il y en a quand même une couple qui sont dans la balance. Mais justement, OK, on dit, puis même le gouverneur de la Californie en a parlé il n'y a pas si longtemps, Gavin Newsom. L'ère que nous connaissons du gouvernement Trump est à l'ère d'un changement avec les midterms. C'est-à-dire qu'à partir du moment où est-ce que les démocrates vont prendre le pouvoir dans la Chambre des représentants peut-être et au Sénat peut-être, c'est terminé là, ce qu'on voit de Donald Trump. Mais est-ce que c'est vrai? Ultimement, je veux dire, j'ai l'impression qu'il s'en fout. Donc, rendu là, je veux dire, ça change quoi?
0: Mais mettons, pour nous, comme Canadiens, je suis pas sûr que ça va changer grand-chose parce qu'il y a beaucoup de ces tarifs, par exemple, qui ont été implantés, qui dépendent du pouvoir présidentiel, du pouvoir exécutif. Donc, exact. Il peut continuer à brasser la cage avec des décrets présidentiels. C'est ça qu'il fait depuis le début de son mandat. C'est sûr que ça va lui compliquer la vie. Il peut avoir, justement, des procédures en destitution à la Chambre des représentants. Ouais, et là, si le Sénat s'en mêle encore plus, il peut y avoir des enquêtes. Ça devient plus dur aussi pour lui de faire avancer ses priorités législatives. Donc, c'est sûr que ça va l'affaiblir politiquement. Mais est-ce que Donald Trump va se taire, va arrêter d'utiliser tous les leviers possibles? Ça, on imagine que non. Donc, je veux dire, la partie n'est pas nécessairement terminée. Moi, ce que je surveille aussi, c'est de voir comment le premier ministre canadien, lui, va jouer de ces leviers-là, de ce pouvoir politique peut-être un peu affaibli de Donald Trump. Quand est-ce que c'est le bon moment pour s'entendre potentiellement une entente commerciale ou est-ce qu'il faut s'entendre à la fin ou pas, ou le laisser finir ces deux autres années? Donc, c'est toute cette dynamique de pouvoir. Moi, je serais curieux de voir si, juste avant les mi-mandats, Mark Carney décide pas de faire un move, si vous me permettez l'expression, puis de dire, ah, peut-être que c'est le temps, peut-être qu'on peut s'entendre, voir où ça va nous amener. Peut-être que Donald Trump a besoin d'une victoire en ce moment. D'autant que là, les sondages, ça ne va vraiment pas bien pour lui. Il tire tous ses candidats vers le bas, et particulièrement ceux qui sont dans des États frontaliers près du Canada, qui dépendent de l'économie avec le Canada.
3: Mais écoutez, on va voir ça le 3 novembre, mais en attendant, justement, pendant l'épilogue, j'ai des questions personnelles pour vous. Restez en onde.
0: Bien, certainement.
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6: Bonsoir, ici Louis de Belval. Voici les informations. Christine Fréchette a démissionné de son poste de chef de la coalition Avenir Québec. Le parti a été rayé de la carte hier soir après avoir fait élire 90 députés en 2022. Christine Fréchette affirme qu'un nouveau leader saura prendre en charge l'avenir du parti.
9: La coalition a dès maintenant besoin de quelqu'un qui pourra mener nos troupes jusqu'à la prochaine élection, puis bien au-delà aussi. C'est encore plus important dans le contexte d'un gouvernement minoritaire, de procéder de la sorte. J'ai confiance en l'avenir de la coalition, confiance que nos membres sauront choisir la bonne personne pour guider notre formation politique.
6: Le premier ministre désigné du Québec, Paul Saint-Pierre Plamondon, a pour sa part présenté ses priorités pour le début de son mandat. Il promet de tenir rapidement un grand rendez-vous sur l'itinérance. Le chef péquiste compte aussi remettre les finances publiques en ordre. Il entend créer un secrétariat à l'efficacité gouvernementale et à l'allègement réglementaire.
25: Ce secrétariat, essentiellement, va passer au peigne fin tout ce qu'il y a de programmes, de règlements et de bureaucratie avec l'objectif de diminuer le nombre de programmes, de réduire partout ce qu'on peut les règlements et la bureaucratie qui coûtent une fortune à nos villes, qui coûtent une fortune à nos entreprises, mais vous aurez deviné que ça coûte également une fortune à l'État québécois et que ces sommes-là sont à ce moment-là pas disponibles pour des défis sociaux importants qui sont devant nous.
6: Paul Saint-Pierre Plamondon promet aussi de déposer un projet de loi pour geler le salaire des élus et des hauts dirigeants de sociétés d'État. Et puis la co-porte-parole solidaire Huba Ghazal s'est félicitée d'avoir défié les pronostics en conservant 9 députés, dont son co-porte-parole Sol Zanetti, de même qu'Étienne Grandmont, qui tous deux ont résisté à la vague conservatrice à Québec. Huba Ghazal a souligné que son équipe veut demeurer à l'écoute des Québécois.
26: Quand les gens vivent une insécurité économique, c'est dur après ça de dire, ben je vais me rallier à l'indépendance. C'est beaucoup de ça que les gens nous parlent. C'est ça que je veux dire par être à l'écoute. C'est pas juste dire gauche, droite, tel projet. Comment est-ce qu'on peut faire que les gens se sentent rassurés ou est-ce qu'ils ont l'impression de continuer à s'appauvrir pendant qu'une minorité s'enrichit. C'est ça aussi qui est important et qui est fondamental.
6: Par ailleurs, le chef libéral Charles Milliard a souligné la victoire de sa candidate dans Jean Talon, la seule des libéraux dans la région de Québec où les conservateurs ont remporté la majorité des circonscriptions. Leur chef, Éric Duhaime, a affirmé être sur un nuage au lendemain du scrutin. Et puis, la victoire du Parti québécois est bien accueillie par les Albertains favorables à la séparation de leur province du reste du pays. Ces derniers estiment qu'ils pourraient trouver un allié en Paul Saint-Pierre Plamondon. Voici là-dessus le reportage de Pierre-Alexandre Larouche.
7: Lundi soir, la première ministre Danielle Smith a félicité Paul Saint-Pierre Plamondon, élu nouveau chef du gouvernement du Québec. Le retour d'un parti souverainiste au pouvoir pourrait avoir des répercussions pour le gouvernement albertain, explique le professeur adjoint de sciences politiques à l'Université Athabasca, Alexandre Rivard.
8: Pour le Parti conservateur et le Parti québécois, je pense que Danielle Smith a trouvé des bonnes amies là, pour unir peut-être contre l'Ottawa.
7: Du côté du groupe séparatiste Alberta Prosperity Project, l'élection du Parti québécois est vue comme une victoire, explique l'un de ses leaders, Mitch Sylvestre. Le fait qu'il y ait d'autres personnes au Canada qui ne sont pas satisfaites du gouvernement fédéral et qui pourraient éventuellement vouloir quitter la fédération, cela nous facilite les choses, indique-t-il. Pour sa part, l'ex-premier ministre conservateur Jason Kenney a affirmé en point de presse que l'Alberta ne devrait pas s'inspirer du mouvement séparatiste québécois. Le premier ministre désigné, Paul Saint-Pierre Plamondon, a visité l'Alberta l'an dernier et a déclaré que si l'Alberta devenait un pays, il la reconnaîtrait officiellement sur la scène internationale. Ici Pierre-Alexandre Larouche, Radio-Canada, Edmonton.
6: Et puis en Israël, le ministre de la Défense a ordonné à l'armée d'augmenter son niveau de vigilance à la veille des commémorations du 7 octobre. Selon des renseignements de l'armée, le Hamas souhaiterait mener des attaques et des attentats contre l'armée israélienne. 3 ans plus tard, les effets du conflit se font sentir à Gaza, mais aussi dans la politique israélienne. Le reportage de David Savoie.
10: Memshelet ha-7 be'october arsa ve memshelet ha-27 be'october.
11: Le 7 octobre, le gouvernement a détruit. Le 27 octobre, le gouvernement va réparer. C'est ce que soutenait l'ancien premier ministre Naftali Bennett dans un récent rassemblement politique. Sa formation regroupe des candidats qui ont eu des proches tués lors de l'attaque du 7 octobre 2023. Des candidats qui veulent maintenant évincer Benjamin Netanyahou du pouvoir. Ce dernier a lancé un avertissement au Hamas. Le mouvement islamiste pourrait tenter d'interférer dans les élections du 27 octobre. Regardez ce que nous vous avons fait pendant la guerre, dit-il. Le premier ministre israélien joue sa survie politique au prochain scrutin, la première élection à survenir depuis l'attaque sans précédent du Hamas de 2023. Israël a riposté dans un conflit qui a ravagé la bande de Gaza. Le bilan est de 1221 morts côté israélien et plus de 74 000 chez les Palestiniens. Justement, sur le terrain, d'après les organisations humanitaires, les frappes israéliennes continuent dans des zones peuplées de la bande de Gaza, affirme un porte-parole de l'ONU. Des civils ont été tués ou blessés durant la fin de semaine, ajoute-t-il. Les autorités israéliennes auraient suspendu l'entrée de cargo dans Gaza en raison d'inquiétudes sécuritaires la veille de commémoration des attaques du 7 octobre. Ici David Savoie, Radio-Canada, Montréal.
6: C'était les informations.
12: Aujourd'hui, Marilyn Monroe racontée par les livres. On découvre la romancière américaine d'origine ghanéenne, Yaa Gyasi, et 3 livres pour mieux connaître Jessica Barker.

0: Marie, Karine Lefebvre. Bon samedi après-midi. Bienvenue à Dis-moi ce que tu lis. Hey, mine de rien, on en arrive au dernier mille de cette quatrième saison de Dis-moi ce que tu lis. Quelle chance quand même d'avoir un moment comme ça les samedis après-midi, en direct, je vous le rappelle, pour discuter, toujours en bonne compagnie, de livres, mais aussi de l'impact que la littérature a dans nos vies. Puis j'en profite pour faire un petit pas de côté, justement, avec l'impact de la littérature dans nos vies, parce que demain soir, on va vous servir une variation de ça. Ça s'appelle la Société des lecteurs. Ça va se passer donc demain dimanche à 20h, Maritime 21h. Émission festive, grand cabaret, en direct ici du 7e étage de la nouvelle maison de Radio-Canada avec Émilie Perrault qui pilote l'autre grand rendez-vous de la littérature sur nos ondes. Et puis, je vous disais, festif, vraiment, de belles tablées, des gens qui vont nous parler de l'impact de la littérature, des livres dans leur vie, avec le thème cette année de la résistance. Comment on fait? Qu'est-ce que la lecture peut nous apporter quand on vit dans des temps troubles? Alors, je vous donne quelques noms comme ça en primeur, la docteure Joanne Liu, Dominique Anglade, Isabelle Picard, Carl Bessette, Simon Boulris, Emmanuel Schwartz va être là pour lire des extraits de textes marquants. Nathalie Platt aussi, on va aller dans des cellules de résistance partout à travers le pays. Vous allez entendre des auteurs de partout à travers le pays et un grand club de lecture autour d'un livre qui fait beaucoup jaser au cours des derniers mois. C'était ça ou mourir de Télisson Aurélien. On l'a soumis en club de lecture. Je sais que vous avez été nombreux d'ailleurs à écrire pour nous parler de ce que le livre avait eu comme impact dans vos vies. Donc, je vous donne rendez-vous officiellement demain soir, 20h, 21h dans les Maritimes pour la Société des lecteurs. Voilà, c'est dit. Ceci étant dit, on a un très, très beau menu, nous, cet après-midi. On va se parler de Marilyn Monroe. On va souligner lundi ce qui aurait été son 100e anniversaire de naissance. Elle est née le 1er juin 1926. C'est un sujet fascinant, une icône de la culture pop. Somme toute, une femme assez mystérieuse, quoique des tonnes de livres ont été écrits à son sujet. Puis c'est ça un peu l'angle qu'on va prendre cet après-midi. C'est Marilyn à travers les livres et on va le faire avec la journaliste Manon Dumais. Bonjour Manon.
1: Bonjour Karine.
0: Et la critique et autrice Hélène Faradji. Bonjour Hélène.
2: Bonjour.
0: Deux fans de la femme,
2: oui,
0: ouais,
2: ah,
0: vraiment.
2: Oui,
0: elle exerce une grande fascination. Vous évoluez toutes les deux autour du milieu du cinéma. Évidemment, Marilyn, c'est le cinéma d'abord et avant tout.
2: Elle et James Dean, quoi. Ça a formé les imaginaire de tout le monde. Je pense qu'elle est unique aussi dans l'histoire du cinéma. Mm-hmm. Il n'y a pas d'autres femmes, d'autres actrices comme elle.
1: Oui,
2: elle
1: c'est
2: vraiment
1: un des visages
2: fascinante.
1: Les plus connus du 20e siècle avec Che Guevara, Albert Einstein, Churchill. Mm-hmm. Et je pense que chez les acteurs, avec Cary Grant et Tom Cruise,
0: ouais.
1: Elle fait partie des trois plus grands, pas plus grands, mais plus connus acteurs.
0: Oui, des noms qu'on associe à l'univers du cinéma. Ouais. Pourquoi, à votre avis, près de 65 ans après son décès, elle fascine encore autant Marilyn?
2: Parce qu'elle est morte très jeune.
0: Ouais. Aussi,
2: forcément, ça crée chez les gens beaucoup de projections. On imagine ce qu'elle serait devenue. On a envie de savoir quel genre d'actrice elle serait devenue aussi avec le temps. Et que je pense qu'il y a ça. Puis je pense qu'elle symbolise aussi la façon dont le cinéma traite les femmes.
1: Tout à fait.
2: Depuis toujours.
1: Et son histoire familiale est un roman tragique.
0: C'est
1: une orpheline. Sa mère, elle l'a à peine connue parce que sa mère était schizophrène. Son père, elle ne l'a pas connue. Ses maris, elle les appelait daddy. Elle avait de la difficulté à prononcer les mots qui commençaient par M. Alors, certains psychanalystes ont dit c'est peut-être parce qu'elle avait de la difficulté à dire mommy.
0: Elle était bec, donc.
1: Oui, c'est ça.
0: Alors, on va découvrir avec vous des livres pour mieux la découvrir. Certains qui ont extrapolé un peu sur ce qu'on savait d'elle, mais aussi des livres photos. J'en vois quelques-uns. Donc, beaucoup de références, beaucoup de livres à vous offrir. Merci à vous deux d'être là aussi. Je salue aussi la dramaturge et comédienne Steffi Mazounia. Salut Steffi.
3: Salut.
0: Steffi, s'en est passé pas mal des choses depuis notre dernière rencontre. C'était au Salon du Livre de l'Outaouais il y a quelques mois. Depuis, ta pièce Chronologie a remporté le prix Michel Tremblay.
3: Oui.
0: Remis à...
2: bravo,
0: essentiellement.
2: Merci.
0: Remis au texte dramatique, le meilleur texte dramatique de la saison qui a été monté cette saison.
3: C'est fou, je n'y attendais pas. Franchement, c'est un immense honneur. Pour moi, c'est faire partie de l'histoire de la dramaturgie québécoise. C'est le prix Michel Tremblay quand même. Il y a le mot Michel Tremblay, donc pour moi, c'est un immense honneur.
0: Et puis, Steffi, je présume aussi qu'un prix comme ça, ça peut faire en sorte que la pièce soit vue davantage, qu'elle voyage même.
3: Absolument. En tout cas, j'espère.
0: Oui.
3: C'est quelque chose que je veux. La pièce est déjà publiée, mais j'espère que ça va donner au moins le goût aux gens d'aller l'acheter.
0: Absolument, oui, c'est ça. Vous pouvez aussi l'acheter puis la consulter comme texte. Stéphie, dans Chronologie, pour ceux qui ont eu le plaisir de le voir, de voir le spectacle ou de lire la pièce, il y a un de tes personnages qui s'intéresse à la littérature, en fait, qui remarque aussi l'absence ou le manque de visibilité de la littérature écrite par des personnages afrodescendants ou africains. D'ailleurs, les titres des chapitres de Chronologie portent des noms d'ouvrages écrits par des auteurs afrodescendants. Donc, il y a comme un lien aujourd'hui avec ce qu'on t'a demandé de faire pour nous.
2: Absolument.
0: Parce que, on va fouiller dans ta bibliothèque, Stéphie, aujourd'hui.
3: Exactement, c'est vraiment ça. Parce que moi, mon coming of age, comme je disais, ça s'est fait beaucoup par la littérature et aussi la littérature spécifiquement afrodescendante. Ouais. Et je pense que pour moi, c'était aussi important d'avoir un personnage qui grandit et se retrouve dans la littérature.
0: Alors, le roman dont tu vas nous parler aujourd'hui, c'est No Home de Ya Jiasi. Oui. Rapidement, dans quoi on navigue avec ce roman-là?
3: C'est l'histoire de deux sœurs, demi-sœurs, une qui évolue en Afrique, l'autre qui est esclavagisée jusqu'en Amérique du Nord. Et on suit, en fait, les deux sœurs, leur génération sur 300 ans. Mm-hmm. Donc, on suit leurs ancêtres. Donc, c'est matriarcal et c'est une jeune femme ghanéenne grandie aux États-Unis qui écrit ce texte. Donc, c'est sûr que quand j'ai commencé à lire, c'est un texte dans lequel je me suis beaucoup projetée par l'autrice, mais aussi par les enjeux qu'elle aborde.
0: Excellent. Parfait. Alors, Stéphie, on parle de ça avec toi au cours de l'heure. Mais d'abord, salut Jessica Barker.
4: Salut Karine.
0: Là, des fois, je suis comme Barker.
4: Je sais pas. J'ai toujours dit Barker. Tout est accepté.
0: Ouais, tu dis ce que tu veux.
4: Ce qui est moins accepté, c'est Penelope McQuaid qui m'appelle Jessica en anglais. Ça, c'est tout le temps
2: Jessica?
4: Bizarre.
2: Ouais.
4: Jessica. Puis à chaque fois, je dis « Hello Penelope, what's up? »
0: Écoute, tu es multiple, t'en as plein des identités, comédienne, animatrice. Sensation web maintenant, Jessica. Je ne sais pas ce qui se passe, là.
4: Moi non plus, je ne sais pas, Karine. C'est ça qui est merveilleux.
0: Avez-vous vu les capsules Passion Lunch que Jessica fait? En fait, que tu as lancé comme ça, sans prétention, à la fois sur les plateformes des réseaux sociaux, Instagram,
4: exactement.
0: Facebook, où tu essentiellement.
4: Je fais les lunchs de mes enfants. C'est rien de plus sorcier que ça, des fois, c'est des choses comme ça qui peuvent plaire et créer un engouement qui me dépasse en toute transparence, mais qui me rend joyeuse. Parce que, mon Dieu, j'ai des grandes conversations avec plein de monde au sujet des lunchs et je sens que j'ai touché quelque chose de vraiment émotif. En tout cas, les Québécois sont à bout des lunchs, puis moi, j'adore faire des lunchs. Alors, je suis cette espèce de bête étrange, si je peux dire, qui fait mes lunchs le matin dans le silence de mon petit matin et toute seule. Il y a quelque chose de... Je sais pas qu'est-ce que ça va faire, Karine, mais j'ai perdu le contrôle.
0: Mais c'est beau, faut laisser place à l'imprévisible dans la vie. Mais bon, en 40 ans de carrière, Jessica, tu as eu plusieurs canaux d'expression. Oui. Tu as eu la télé, tu as eu le cinéma, tu as eu les livres même
4: la
0: aussi.
4: Radio.
0: La radio, beaucoup. Tu en as fait pas mal. Qu'est-ce que le web t'apporte? Qu'est-ce que tu peux exprimer là que tu peux peut-être pas exprimer dans les autres médiums?
4: Assurément, il y a vraiment un contact. Le désir de communication est fort. Je veux dire, les gens sont... Il y a des débats sur est-ce que le ice pack doit être en haut de la bento box ou en bas. Et là, ça dégénère. Et je regarde ça et je me dis, on a besoin de jaser, je pense. Les Québécois s'ennuient seuls de leur côté. Alors, il y a quelque chose de... C'est ça, là. De nouveau, de différent, de très excitant.
1: Donc, c'est comme le juste œuvre utile, finalement.
0: Oui, c'est ça. Fait œuvre utile.
2: C'est comme c'est quoi le verdict?
4: Ce n'est pas clair. J'ai l'intention de faire venir Martin Carly. Je suis rendue là.
0: Je juste dire, moi, je le mets sur le côté. Ça règle le problème.
4: J'adore. C'était ma théorie, mais on m'a dit qu'il fallait pas.
0: Bon, d'accord. C'est intéressant parce que Jessica, on t'a demandé de choisir des livres marquants dans ton parcours de lectrice. Puis avant d'y venir, j'ai vu que tu avais séparé ça par chapitre de ta vie.
4: Ouais.
0: Ça représente mon enfance. Ça représente ma vingtaine. Donc, chronologiquement, si on était dans le livre de ta vie, à quel chapitre on est rendu, là?
4: Je ne sais pas, parce que je le vis en ce moment.
0: Ben
4: aux abords de la cinquantaine, j'ai fait un projet documentaire sur ça cet automne.
0: Avec Patricia Paquin, la mi-temps.
4: Oui, où on a mis de l'avant la réalité des femmes, l'espace des femmes, autant au cinéma, à la télévision, que même dans leur carrière. Qu'est-ce qui se passe avec la cinquantaine? Donc, je suis excitée de ce nouveau chapitre qui s'ouvre à moi dans 2 ans et qui va assurément on est comme plus, en tout cas, je vais pas dire on, là, je vais dire moi,
0: ouais.
4: On est mieux dans notre corps et dans nos têtes, je trouve, en vieillissant, et plus assumé et plus libre. Je suis assurément une femme plus heureuse qu'à 20 ans, en toute transparence. Alors, je me dis, ça ne peut qu'aller mieux. C'est comme ça que je le vois.
0: Mais c'est fantastique, ça. Il faut le prendre comme ça.
4: Ouais.
0: OK. Jessica, on va retourner avec toi au tout début de ton parcours de lectrice, puisque tu as tenu à le mettre en ordre chronologique.
4: Absolument.
0: Et le premier sur la pile, tu l'as amené. C'est un exemplaire qui a beaucoup de vécu.
4: Beaucoup de vécu.
0: C'est Babar en famille.
4: Babar en famille, mais une édition de 1966 qui est dans ma bibliothèque, dans la salle à manger, parce qu'à la maison, j'ai deux bibliothèques. J'ai la bibliothèque comme best-of, là, les affaires qu'on aime.
0: Okay.
4: Puis j'ai la bibliothèque plus chaotique et archive dans ma chambre. Alors ça, c'est comme dans vraiment les meilleurs livres de ma vie. Pourquoi? Je pense que c'est juste j'entends la voix de ma mère le raconter. Les images me touchent. L'esthétique, c'est mon enfance. C'est des souvenirs. Puis c'est drôle, j'ai envoyé la photo de mes livres à mon frère. Puis la seule affaire qui m'a répondu, « Oh, Babar! » Et qu'on est les deux pris avec Babar. Pourquoi? Je peux pas t'expliquer, mais c'est ça l'enfance.
0: C'est ça, puis t'as peut-être mis le doigt dessus. C'est un souvenir que t'associes à ta mère, à de la lecture. Donc, en famille,
4: oui.
0: La petite fratrie autour du livre, puis on se fait raconter une histoire.
4: Et toujours la même.
0: Ouais.
4: Il y a beaucoup ça avec les enfants. On répète les mêmes histoires. Je la connais pratiquement par cœur. Donc, tous les référents sont là. Puis, il y a quelque chose avec cette esthétique-là, les dessins, je sais pas, c'est de l'ultime réconfort. C'est mon craft dinner, ce livre-là. Si je vais pas bien, je regarde Babar, 3 pages, puis je vais mieux. C'est vraiment ça qui se passe.
0: Ça parle de quoi, Babar en famille?
4: Ben, c'est la naissance des 3 bébés.
0: Oh, c'est le début de l'histoire.
4: C'est le début de l'histoire. C'est le début de toute leur nouveauté. Bon, Babar qui est pas là à l'accouchement, c'est une autre époque. Qui apprend.
0: Juste Babar, c'est un éléphant pour ceux qui.
4: Ah oui, c'est ça. C'est un éléphant. Oui. Ils habitent à Célesteville, le nom de sa femme qui s'appelle Céleste. Cet endroit merveilleux où tout le monde est heureux tout le temps. Et donc, c'est les 3 bébés qui naissent et c'est le début de leur vie de famille. Ah, voilà, Babar en famille.
0: Ça, c'est le livre, Jessica, qui représente le mieux ton enfance à toi. Est-ce que tes filles ont un livre similaire qui représente ou qui encapsule leur enfance ou tu leur as imposé Babar?
4: Non, parce qu'ils n'ont pas le même amour que moi. Et c'est très drôle parce que, bon, moi, j'aurais apporté 25 livres, là, Karine. Là, c'est ça le problème. Là. C'était vraiment très compliqué comme exercice.
0: C'est un beau problème.
4: Moi, c'est Un jour tout neuf qui est un livre où les enfants que j'ai lu et relu à mes enfants, c'est d'un livre d'images et à l'intérieur, ils décident, ce matin, je vais porter mon chapeau, mon sac. Puis il y a comme une espèce de conversation qui s'installe avec cette lecture-là.
0: Okay.
4: Puis encore une fois, c'est un grand livre, puis il est magnifique. Il était dans la première

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1: Facile.
2: Ouais.
1: Et à 21 ans, tu décides que tu vas aller apprendre le jeu.
2: Ouais, je décide que je veux aller dans un endroit où personne ne sait c'est qui Charlotte des filles de Caleb. Non, mais c'est drôle quand même, mais parce que j'avais tellement d'a priori positifs ou négatifs qu'on dirait que j'étais pas capable de m'imaginer d'aller dans une école de théâtre au Québec. Fait que j'ai eu cet élan-là aussi parce que j'avais vraiment envie d'aller vivre à New York.
1: Ben
2: là,
1: oui.
2: On s'entend que c'est quand même
3: comme
2: un méchant trip. Je sais, tout est dans tout, là. Et donc, je me suis loué un petit appartement. Je suis allée faire un stage au Neighborhood Playhouse. Et ça, c'est le livre du fondateur, Sanford Meisner, on acting. Et lui et Lee Strasberg, c'était comme les deux, là, de l'époque, là. Ils s'étaient chicanés. Puis là, il y en a un qui a parti son école de théâtre plus downtown. Puis lui, il était plus uptown. Puis je suis allée faire le stage d'été pendant 3 mois. Écoute, j'étais dans Fame, là. J'ai vécu Fame, là. On s'en remet pas de ça, là. Sincèrement, c'était extraordinaire.
1: Fait que t'intègres une cohorte de jeunes adultes.
2: De partout dans le monde.
1: C'est pas dans ta langue.
2: Pas dans ma langue. Je suis la Québécoise avec le gros accent. et ce fut vraiment une expérience extraordinaire. À la fin de ce stage-là, je décide de m'inscrire à cette école de théâtre-là, de tout quitter à Montréal. J'ai cet élan-là. Et le dernier soir, je soupe avec mon professeur qui s'appelle Ryan. Puis il me dit, j'ai une question à te poser. Est-ce qu'au Québec, il y a des gens qui t'appellent pour des auditions? Oui, toujours.
1: Mm-hmm.
2: Est-ce qu'au Québec, tu travailles? Oui, toujours. Il fait, ici, là, tous les serveurs, chaque personne qui est à New York est un acteur de grande qualité qui cherche de la job. Fait que là, il m'a regardé, il m'a dit, retourne au Québec. Retourne au Québec. Et j'ai fait ce choix-là.
1: Ah oui.
2: C'est drôle, hein, les chemins de vie, parce que des fois, dans la vie, est-ce que j'aurais dû rester? Est-ce que j'aurais dû partir? Mais on dirait qu'il m'a déstabilisée en me mettant de l'avant le privilège que j'avais.
1: Ouais, de
2: que
1: travailler.
2: Je sous-estimais jusqu'à un certain point.
1: Oui. Es-tu retournée dans ce livre-là depuis que tu as appris, tu es allée à cette école-là? Parce que je pense que l'école Meisner, c'est vraiment le naturel. C'est trouver la vérité en soi pour jouer.
2: C'est tellement une belle technique. On est sur la répétition de 3 mots, puis on peut refaire et refaire la même chose. Puis à chaque fois, il y a une escalade. Les independent activities, écrire pour vrai, ce que moi, je faisais tout le temps. Parce que j'avais 8 ans quand j'ai commencé à jouer. J'ai jamais fait semblant, mais à un moment donné, on se met à faire semblant. Fait que là, on te ramène à l'essentiel. Donc, c'est vraiment une merveilleuse technique de jeu et une école fabuleuse.
1: Alors, On Acting de Sanford Meisner. Et moi, je l'ai trouvé, j'en parlais encore la semaine passée, le archive.org ou archive.org. Vous avez plein de livres libres de droit. Je l'ai consulté, moi, ce matin avant l'émission. Puis c'est
2: cool, hein?
1: Oui, c'est ça. Ben,
2: parce qu'il y a vraiment des exemples. Oui. Tu fais la mise en scène.
1: Transcrit des classes, finalement, on le voit diriger des classes.
2: Oui.
1: Bon, OK. On Acting, pour ceux qui ont le goût de se lancer, qui sait. Un autre livre important, là, on avance dans la chronologie des 30 ans. Là, tu tombes dans la bouffe.
2: Ben oui. Là, je tombe dans la bouffe, puis là, je m'en remets jamais.
1: En voilà un autre livre que j'ai vécu.
2: Momofuku, David Chang. Livre de recettes extraordinaire qui m'est tombé dessus et que je lis et je relis. Mais moi, je lis des livres de recettes dans mon lit, là. Je lis ça, là, comme si c'était un roman, là. Mais parce que je trouve que maintenant, on est dans un rapport où les chefs racontent leur vie, justement. On rentre dans leur univers, on découvre leur réalité. Les anecdotes sont super intéressante, c'est super bien écrit. Puis là, c'est lui qui m'a dit, Jess, t'es une bonne cuisinière, continue.
1: Qu'est-ce qui t'a convaincu là-dedans?
2: Il m'a donné confiance, il m'a donné la créativité. Je me permets de challenger plusieurs de ses décisions au niveau du sel à certains moments, parce que là, David Chang, c'est un peu intense, des fois, il y a beaucoup de sel. Fait que je suis vraiment dans une relation, ça, il est dans mon best-of, là, il est pas dans les archives.
1: Là, on est dans une cuisine, Momofuku,
2: coréenne,
1: restaurant nouilles, des ramen.
2: Les dumplings. Les sandwichs incroyables. Le porc effiloché que j'ai fait et refait et refait et que j'ai même fait, ça c'est émotif, à mon mariage. Moi j'ai cuisiné à mon mariage. J'ai reçu les gens parce que je voulais partager et c'était mon menu de mariage, ce livre-là. Fait que ça, là, je veux dire, je vais mourir avec. Là. Dans ma tombe, je vais avoir mon livre de Momofuku.
1: C'est beau, puis il est plein de post-it un petit peu usés. On

0: sent là, vraiment qu'il t'accompagne au quotidien.
1: Je l'ai lavé avant qu'il vienne. Il était plein de taches.
0: Tiens, je t'en passe un autre petit puisqu'il y en a beaucoup sur la pile. Celui-là, Jessica, on reste dans la trentaine, mais on avance. C'est quand la maternité arrive dans ta vie. La maternité, la face cachée du sexisme de Marie-Lise Hamelin. C'est un essai.
1: Ah! Plaidoyer incroyable.
0: Est-ce que tu cherches, au moment où tu as tes filles, tu cherches des livres qui parlent de ce que tu es en train de vivre? Tu cherches une résonance dans ton expérience?
1: C'est plus tard un peu que ça m'arrive parce qu'au début, tout ce que je fais, c'est essayer de passer à travers la nouvelle vie de maman, de ne pas dormir, d'allaitement. Puis je ne lis pas des essais, en toute transparence. J'essaye juste de passer à travers ça. C'est un peu plus tard quand je me suis mis à me poser des questions, à réfléchir à qu'est-ce qu'il y en est. Et je tombe sur ce livre-là de Marie-Lise Hamelin parce que je la reçois à l'époque. À un podcast que j'avais avant que les podcasts existent, avant audio, qui s'appelait Bien Libre, que je faisais il y a très, très, très longtemps.
0: Avec tes amis, Vincent Bolduc et Guillaume Lemaitre-Vierge.
1: Qu'on a reçu et qui met de l'avant, en fait, à quel point on sous-estime l'égalité parentale. Elle n'est pas existante. Même si on a des bons chums, même si je sais que tu as plusieurs enfants, que tu as un chum présent, mais il y a une réalité, c'est que c'est nous qui avons porté l'enfant, c'est nous qui avons arrêté de travailler, puis c'est en général, nous qui prenons un congé qui va avoir des conséquences à long terme financières sur nos vies. Et même maintenant, on s'est nommé, je l'ai mis d'ailleurs dans le documentaire de la mi-temps, les gens aiment pas ça quand on parle de ça, mais ça a des conséquences financières dans la vie des femmes à la retraite.
0: Plus tard, quand les enfants sont... En fait, quand elles sont mères, mais plus à temps plein.
1: Oui, puis qu'en fait, cet argent-là qui n'a pas été mis de côté ou qui n'a pas été... où les avancements professionnels vont avoir des conséquences, puis il y a un écart salarial réel. Marie-Lise est arrivée tellement d'avance avec ce livre-là. Il y a eu une réédition cette année parce que c'est vraiment un livre important. Et je pense que toutes les femmes devraient le lire. Et... ben, les gars aussi, mais des fois, les gars, ils lisent moins ça. Fait que là, j'allais dire les gars, mais on dirait que je suis pas sûre qu'ils vont le lire.
0: Oui, en même temps, c'est un petit essai, vous pouvez le laisser traîner, puis il peut tomber dessus. Est-ce que c'est ça qui t'a amené à écrire ton premier livre, Jessica, maman, dis-moi?
1: Oui. Oui? Oui, c'est vraiment
0: c'est
1: lié
0: l'élan
1: à
0: de
1: ça.
0: Cette lecture-là.
1: Oui, puis la réflexion, puis le désir aussi de communiquer entre femmes, parce que c'est ce que Marie-Lise fait, puis elle le fait tellement bien. C'est un livre hyper important.
0: Tes filles sont encore petites, jeunes. Elles sont peut-être pas encore dans la réflexion autour de la maternité, mais est-ce que t'es arrivée à avoir cette conversation-là avec elle ou en tout cas en famille sur peut-être pas arrêter de normaliser ce manque d'égalité parentale-là?
1: Ils sont vraiment tannés. C'est un sujet du quotidien. Là.
0: C'est vrai.
1: Je veux dire, eux autres, là, wet shout, là, ça va arriver là, avec des listes puis des limites. Non, c'est sûr que ça fait partie du quotidien. Mm-hmm. Puis de nommer ces choses-là, selon moi, sont hyper importantes. Puis le but, c'est vraiment pas de dire que les hommes font pas les choses bien. Parce que là, c'est systémique, c'est installé. Ouais. C'est qu'on sous-estime à quel point c'est comme ça. T'sais, le congé parental, là, faut qu'il soit 50-50. Là. Mm-hmm. On est deux parents. Que la moitié, quelqu'un prend 6 mois, quelqu'un d'autre prend 6 mois, puis tout le monde va être heureux.
0: Oui, on a la chance au Québec d'avoir un congé parental qui est assez généreux, mais c'est pas le cas dès que vous sortez des frontières du Québec. Là, c'est une autre paire de manches. Là.
1: Absolument, puis généreux. C'est 55% du salaire.
0: Oui, c'est vrai.
1: Il faut quand même remettre les choses en perspective. C'est pas si généreux.
0: Mettons qu'on recule à l'âge où nos parents nous ont eu, là, c'était pas mal, vous avez 3 mois,
1: zéro.
0: Après ça, vous retournez, c'était zéro, puis encore. OK, fascinant tout ça, Jessica. Il y aura d'autres livres sur la pile sur lesquels on va revenir tantôt. Merci d'être avec nous.
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0: C'est la chanson « Wanna be loved by you » popularisée par Marilyn Monroe dans le film « Some Like It Hot ». On est en 1959. D'ailleurs, c'est l'un de ses derniers films. Il restera Misfits 2 ans plus tard. Et puis, ce sera la fin tragique d'une femme qui mourra à 36 ans. Mm-hmm. Je vous le disais un petit peu plus tôt en ouverture d'émission, on va souligner lundi, le 1er juin, ce qui aurait été son 100e anniversaire. Elle qui nous a quittés à 36 ans seulement, née Norma Jean Baker. Marilyn Monroe, c'est la séductrice, c'est la femme fatale, c'est la blonde bombshell. C'est une icône du 20e siècle. Et on s'est dit que, tiens, ce serait bien de se tourner vers les livres. Il y en a eu beaucoup. Des biographies de Marilyn, c'est comme un genre tout en soi. Là. Et on va le faire donc avec la journaliste Manon Dumais et la critique et autrice Hélène Faradji. Rebonjour à vous deux. Je le disais, fascinée. Elle vous a fascinée toutes les deux depuis depuis l'enfance presque.
1: Ouais. Moi, c'était tous les samedis après-midi avec ma maman. Oh. On avait 3 cassettes vidéo, fait qu'on avait Cabaret, on avait Holy Grail des Monty Python et on avait Some Like It Hot. Mm-hmm. Et pour moi, Marilyn, dès l'enfance, ça a été une espèce de fascination, pas parce que je m'imaginais vouloir lui ressembler, mais parce que elle me faisait rire. Elle me faisait beaucoup rire dans Some Like It Hot. Puis au fil des années, j'ai plongé dans ma passion pour elle à travers les films, bien sûr, puis à travers les livres aussi. Puis j'ai découvert une femme beaucoup plus complexe que l'image qu'on pouvait nous renvoyer et beaucoup plus touchante aussi. Mmh. Et je crois que c'est une femme qui m'émeut profondément.
0: Ouais.
1: Ouais, vraiment.
0: Manon, on est dans le même rapport qu'Hélène.
2: Oui, absolument. Je suis émue par cette femme-là. Puis ça remonte à l'enfance. Moi aussi, j'avais pas de vidéocassette. Ça n'existait pas quand j'étais enfant. Et donc, moi, c'était à la télévision avec ma mère aussi qui était à la maison parce qu'à l'époque, c'était préférable de rester à la maison parce que les congés de maternité, c'était pas top. Et donc, je voyais des films avec elle comme 7 ans de réflexion, Bus Stop, tous ces films-là. Et pour moi, elle apparaissait comme une déesse. Elle avait ce nuage blond de cheveux, cette peau de porcelaine. Bon, elle avait des taches de rousseur, mais à l'écran, elle avait tellement de fond de teint blanc qu'on ne voyait plus rien.
0: Il y avait un masque devant Marilyn.
2: C'était un masque. Presque un masque de Pierrot dans Bostop, surtout, là, même un fard blanc sur les paupières. Et donc, mais il y avait cette lumière-là parce que cette femme-là savait jouer avec la lumière. Elle connaissait très, très bien ses angles. Elle savait comment se placer devant une caméra. Mais ce que je percevais déjà petite, et peut-être parce que ma mère m'en avait parlé, parce que là, je vais dévoiler mon âge. À 4 ans, c'était le 10e anniversaire de sa mort, j'ai eu 4 ans. Et donc, sans doute que ma mère, j'ai vu son visage aux nouvelles, on a dû en parler, et donc j'ai demandé. Moi, j'étais cet enfant insupportable qui posait tout le temps des questions.
1: C'est qui?
2: Et donc, je savais qu'elle était morte jeune, et donc la mort me fascine depuis toujours. Et donc, de voir ce pour moi c'était la bonne humeur incarnée parce qu'elle était drôle.
1: Ouais, oui,
2: puis moi j'avais tout le temps l'impression qu'elle
1: était hilarante. Je trouve qu'on parle très peu de la géniale actrice comique qu'elle était.
0: Elle avait un tempo comique qui est
1: hallucinant.
0: C'est son statut finalement de star, de vedette, la fascination que Hollywood a eue avec ses mariages.
2: Cette façon d'entrer en scène, c'est ça. J'avais l'impression qu'elle était toujours en déséquilibre, qu'elle allait tomber dans les bras de son partenaire.
1: Regardez dans Some Like It Hot la scène où elle marche vers le train avec son petit ukulélé, qu'elle se déhanche. Mais c'est d'une drôlerie incroyable. Puis ce timing dans sa diction qui est exceptionnel. Mm-hmm. Vraiment, le rire, c'est de la mécanique. Et Marilyn l'avait entièrement compris. Et c'est drôle parce qu'on parle toujours d'elle comme la séductrice, elle était belle. Effectivement, elle était d'une beauté inimaginable. Mais c'est d'abord et avant tout une actrice merveilleuse. Et malheureusement, je pense que sa beauté a presque éclipsé ça.
2: C'était le grand drame de sa vie. Et c'est pour ça, comme Jessica, elle est partie à New York parce qu'elle voulait être prise au sérieux. Parce que c'est une fille, c'est une beauté californienne, mais c'est dit, bon, en Californie, elle travaillait pour la Fox, on la traitait comme c'était toujours la blonde idiote qu'on lui faisait jouer dans les comédies. Donc, elle s'est dit, je vais aller étudier chez les Strasberg, à l'Actors Studio, je vais tout lire Stanislavski. Et il paraît que la scène qu'elle a préparée préparée devant les étudiants qui étaient sceptiques. Elle était fabuleuse. Elle avait un réel talent au-delà de cette grande beauté, de cette lumière qui transparaissait en elle, qui transparaissait à l'écran. Elle avait quelque chose de très intérieur. Elle avait très douée.
1: Elle avait une vraie vulnérabilité.
2: Exactement.
1: Elle avait une fêlure profonde. Et je pense que, bon, évidemment, où ça arrive jusqu'au Misfits, où là, ça se dévoile. C'est vraiment un des films où on le voit. On voit sa fragilité, sa fêlure. Mais avant ça, Hollywood ne voulait pas ça.
0: Parce on n'était pas intéressé par le passé.
1: Non, c'est ça, exact. Elle est partie à New York,
0: c'est pas sexy.
1: Entre autres, parce qu'Elia Kazan n'a pas voulu d'elle dans un film et a dit publiquement « Je ne veux pas d'elle parce qu'elle pue le sexe
0: ». Donc, prisonnière de cette image-là qu'Hollywood avait fabriquée d'elle.
2: Et d'autres réalisateurs la prenaient en disant « Mais je te prends parce que t'es une pute.
0: Ouais. »
2: Non, c'est terrible. Hélène en parlait au tout début de l'émission, c'est terrible.
0: Elle a laissé quand même pas mal d'écrits, ses journaux intimes, entre autres. Puis, on était curieux de voir par quel livre vous auriez envie de commencer. Mais vous avez toutes les deux choisi le même livre, qui n'est pas une biographie typique, en fait. Il y a beaucoup de livres qui se sont écrits sur elle, mais le premier, celui sur lequel vous vous êtes entendu, c'est « Marilyn, dernière séance » de Michel Schneider. C'est un psychanalyste français. Il ne l'a pas rencontré, Marilyn, lui. Donc, c'est quelqu'un qui est fasciné par la femme. Et la psychanalyse, c'est la porte d'entrée pour mieux connaître Marilyn. Pourquoi, Manon?
2: À cette époque-là, le monde des mots, soit de la psychanalyse, le monde des images, le cinéma, marchait main dans la main. Lee Strasberg, là, justement, qui disait à ses acteurs, allez suivre une psychanalyse parce que vous allez découvrir vos traumas profonds et ça va nourrir votre jeu. Donc, à peu près tous les acteurs suivaient une psychanalyse. Beaucoup de scénaristes faisaient appel à des psychanalystes pour approfondir les personnages, l'histoire. Et il y a même des acteurs qui devenaient psychanalystes. Et donc, Marilyn, grâce et à cause de Lee Strasberg, s'est lancée dans la psychanalyse à corps perdu. Et justement, dans les dernières séances, c'est le dernier, c'est Dr. Greenson qui a été son dernier psychanalyste, le dernier à l'avoir vivante. Mais je dirais qu'il aurait dû être radié de l'ordre des psychanalystes parce qu'il a été... Il voulait absolument la sauver. Mais je pense que c'est lui qui l'a entraînée dans la mort.
1: C'est une relation psychanalytique hyper étrange parce que, bon, au départ, effectivement, elle se confie à lui, elle a ses névroses, et il tombe comme pas mal d'hommes sous le charme. Elle devient trop proche de lui dans le sens où elle va chez lui, elle connaît ses enfants, elle connaît sa femme, et lui se prend une espèce d'affection un peu trop marquée pour elle et veut la sauver. Comme un homme voudrait sauver une femme, sauf qu'en même temps, c'est son psy. Et c'est lui qui lui prescrit ses barbituriques, qui vont la faire mourir. Donc, il est dans cette espèce de relation où il veut l'aider, en même temps, il est celui qui lui donne de plus en plus de médicaments. Et donc, on peut se demander jusqu'à quel point il n'a pas précipité aussi un peu cette mort. Mais tout est faux dans le livre.
0: Alors, c'est ça. Là, on n'est pas dans les rapports de psychanalystes.
2: C'est un roman.
0: Ils ont été protégés. Dr. Greenson et sa descendance n'ont pas voulu dévoiler ça. Donc, Schneider, lui, va inventer ces derniers moments-là.
1: Exactement. Il suit les 30 derniers mois de psychanalyse. Et donc, il l'invente, mais à partir de recherches, de documentation, de qui était Marilyn, de qui... on sait quand même qu'elle a eu quelques amants célèbres au cours de ces années-là. Donc, il nourrit sa fiction avec énormément de réel. Et au final, le portrait qu'il fait et de Marilyn et du psychiatre semble assez plausible de ce qu'on peut connaître d'elle, tout en préservant un certain mystère. C'est vraiment un bouquin assez fascinant, surtout sur la psychanalyse. Ce que c'est que la psychanalyse.
2: Et c'est ce qui me fascine dans ce livre-là, c'est le rapport au langage de Marilyn. Je l'ai dit tout à l'heure, elle était bègue. Et donc, elle avait trouvé une façon de parler, de respirer, ce qui lui donnait cette espèce de voix, comme une caresse. Et donc, c'est ce qui l'empêchait de bégayer. Mais aussi, elle n'avait pas d'instruction. Et donc, elle était avide de culture et de lecture. Et ça, qui fut son dernier mari, elle finit jamais ses livres, mais elle traînait des livres toujours avec elle. Quand elle est morte, il avait plus de 400 livres dans sa bibliothèque. Et donc, la psychanalyse, c'était parfait pour elle parce qu'elle pouvait se permettre de jouer sur les mots. Par exemple, elle a eu des amants, mais elle le disait, je couche pour avoir des rôles. Et elle disait, mais moi, je ne me vends pas, mais je me laisse acheter. Elle faisait beaucoup d'esprit comme ça. Elle jouait avec les lapsus. Et moi, c'est ce qui me plaisait beaucoup là-dedans parce qu'on la voit comme une image. C'est souvent pour les belles femmes, des fois, on les prend pas au sérieux. Et Marilyn en est l'exemple parfait. fait. Et donc, on pouvait pas croire qu'elle était intelligente alors que c'était une fille brillante. Elle n'avait pas fait d'études, mais ce qui n'empêchait pas d'être une fille brillante ouais. et assoiffée de lecture. Et elle est tellement peu sûre d'elle qu'aussi, elle prenait des notes sur les sujets qu'elle voulait aborder avec les personnes. Et d'ailleurs, Bobby Kennedy avait vu une liste et s'était moqué d'elle. Donc, à chaque fois qu'elle essaie de monter, il y a toujours quelqu'un pour la rabaisser.
0: Pour la descendre. Ces dernières séances-là ont aussi inspiré une BDiste, Manon?
2: Très, très belle BD de Louison. C'est Louison, c'est son nom. Ouais, elle avait demandé la permission à Michel Schneider, qui est malheureusement décédé avant la parution. Il devait écrire l'introduction. Et là, il ne comprenait pas parce qu'elle avait écrit une bande dessinée sur François Hollande. Et il ne trouvait pas le rapport entre François et Marilyn. Et elle lui disait, mais moi, je fais un livre qui reflète un peu l'esprit crépusculaire de Misfits. Mmh. Et donc, elle va faire disparaître toute la lumière et il n'y aura que du bleu. Elle va faire disparaître les couleurs pour faire entrer la lumière. Donc, il y aura du bleu qui va caresser les personnages comme une espèce d'ombre furtive. Et elle va faire beaucoup, elle va cadrer ses personnages de près, Greenson et Marilyn, surtout les yeux et évidemment la bouche de Marilyn qui a fait rêver tant d'hommes et de femmes aussi.
3: Parce
2: que
3: rouge.
2: Ça, on pourrait en parler aussi. Mais donc, oui. une parole, c'est la parole libérée de Marilyn aussi qui s'exprime dans ce livre-là. Donc, si vous n'avez pas le courage de lire le roman de Schneider, la BD, le roman graphique est une
1: ça
2: très bonne option.
1: Ça existe en balado aussi.
2: Ah oui. Et il y a un documentaire aussi. Bref, oui, c'est à l'infini.
1: C'est décliné. Allons-y.
0: D'accord. Hélène, évidemment, il y a des gens qui ont côtoyé Marilyn Monroe, qui ont travaillé avec elle. Ça a donné la suggestion, certains l'aiment chaud, donc Some Like It Hot, et Marilyn de Tony Curtis. Donc Tony Curtis, acteur,
1: voilà.
0: Qui a joué à ses côtés dans ce film-là, qui décide de raconter quoi sa version des faits?
1: Oui, à peu près, parce que, en fait, après le tournage, Tony Curtis avait été interviewé et sous forme de boutade, il avait dit, parce qu'on lui parlait évidemment de sa relation avec Marilyn, puisqu'il embrasse Marilyn dans le film, et il avait dit, embrasser Marilyn, c'est comme embrasser Hitler.
0: Pardon?
1: Ouais, c'est ça. Et donc, c'était resté un peu comme s'il y avait eu un tournage très difficile, comme si ça s'était très mal passé. Et finalement, il a fallu attendre qu'il ait 84 ans pour qu'il écrive ce bouquin et qu'il dise, maintenant, c'était juste une blague. J'ai fait une blague aux journalistes, puis ça a monté en épingle, alors que pas du tout. Elle était formidable. Il révèle qu'ils ont eu une liaison. Bon, ça, c'est pour le petit côté croustillant. Mais il raconte surtout ce film en particulier. Et ce que j'aime beaucoup, c'est qu'au-delà des souvenirs, des anecdotes, il parle de l'actrice. Et c'est un acteur qui parle d'une actrice. Et c'est très, très beau parce que justement, il va dans ces détails que nous, on voit pas nécessairement quand on regarde le film, mais comment elle se présentait sur le plateau, comment des fois, elle décidait de... presque d'enlever la lumière qui émanait d'elle, puis qu'elle se faisait toute petite, puis on la voyait presque pas. Et que d'autres fois, au contraire, elle arrivait, puis c'était son plateau. C'était Let's go, Marilyn est là. Il parle beaucoup de ses retards aussi, parce qu'évidemment, sur les tournages, c'était difficile. À cause de son anxiété, à cause de ses fêlures, elle y arrivait pas tout à fait. Donc, elle faisait prendre des retards énormes aux productions. Et ça mettait tout le monde dans l'embarras. Mais en même temps, lui comprend que c'est de la fragilité, c'est de l'anxiété, c'est des choses dont aujourd'hui on parle beaucoup plus facilement, mais qui dans les années 60, fin des années 50, évidemment la santé mentale des...
0: Non, il y avait les cachets pour ça.
1: Voilà, exactement. Ouais. Dieu sait qu'elle en a pris.
2: Avec du champagne pour accentuer leur effet.
1: C'est ça, et c'est très très touchant de voir Tony Curtis parler d'elle avec beaucoup de tendresse.
0: Maintenant, on a parlé de Michel Schneider, le psychanalyste. Il a écrit un autre livre sur Marilyn. Il était vraiment sa muse.
2: Oui, absolument. Et il dit même que c'est son double, parce que quand il est né, elle avait 18 ans. Et quand elle est morte, il avait 18 ans. Donc, c'est mon double. Et je suis gémeaux comme elle. Et donc, c'est un abécédaire. Donc, on retrouve les mots suicide, drogue, homosexualité, maladie, Kennedy, mère, évidemment, Zelda Zonk, qui était un de ses pseudonymes. Encore deux lettres, deux initiales. Et donc, pour ceux qui ont lu dernière séance, ils n'apprendront pas grand-chose. Et puis le livre, je décourage de le lire d'un couvert à l'autre parce que ça devient très redondant, mais de temps à autre, aller chercher un mot sur elle, comme dans un dictionnaire. C'est un très beau livre de chevet. Il y a beaucoup de tendresse, d'amour et d'admiration. J'ai rarement lu un auteur aussi amoureux, je pense, de son sujet.
0: Marilyn, les amours de sa vie de Michel Schneider. Schneider publié en 2022. On va terminer avec les livres de photos. Vous en avez sélectionné toutes les deux, chacune un. Hélène, Marilyn Monroe par Eve Arnold. Ça, c'est une référence. Ils vont avoir une relation finalement. Eve Arnold va suivre Marilyn pendant
1: 10 ans. Et c'est Marilyn, en fait, qui tombe sur une photo qu'a prise Eve Arnold de Marlène Dietrich et qui dit « Cette photographe est extraordinaire, je veux la rencontrer ». Elle se rencontre et elle tombe en amitié. Ah. Elles deviennent vraiment très, très proches. Et pendant 10 ans, Eve Arnold va la suivre. Comme ça, va faire 6 séances photo avec elle. Et donc, le bouquin recoupe les 6 séances, mais se concentre particulièrement sur les Misfits. Avec 2 parties. Une première en couleur, la deuxième en noir et blanc. Et je trouve qu'on voit quelque chose de Marilyn que d'autres photographes n'ont pas réussi à capter.
0: Une vérité,
1: ouais. Une authenticité, un côté étrangement espiègle. Une fille qui avait l'air de s'amuser.
0: Quelqu'un qui n'avait pas eu d'enfance. Et
1: probablement, ouais. C'est vrai. Et aussi une sincérité. Ce que j'ai beaucoup moins vu dans d'autres photos plus posées. Là, c'est des photos presque dans le quotidien, des trucs pris sur le vif. C'est assez extraordinaire. Et j'ai lu quelqu'un qui disait qu'Eve Arnold, elle avait un peu inventé le female gaze. Et c'est pas fou.
0: Le regard féminin.
1: Parce que c'est une femme qui photographie une autre femme et qui donc s'abstrait un peu de cette relation de désir.
0: On sort du regard de séduction.
1: Et ça fait du bien. Et elle est incroyablement belle dans cet album photo, Marilyn.
0: Marilyn Monroe par Eve Arnold. Le bouquin a été réédité, évidemment, plusieurs fois. J'ai même lu qu'elle avait mis un embargo sur certaines photos au décès de Marilyn pour s'assurer qu'il n'y ait pas exploitation de son image.
1: C'est une bonne chose.
0: Elle avait bien vu. Manon, on termine avec Marilyn inédite, 50 séances de Milton H. Green.
2: Oui, c'est Joshua Green qui a réuni toutes les photos de son père. Enfin, pas toutes les photos. C'est 284 photos sur les milliers de photos qu'il a prises, dont 154 qui sont inédites. C'est des photos qu'il a dû regrouper pour une exposition à Shanghai en 2016. Et donc, il y a des photos qui ne sont pas parfaites parce que les négatifs ont été très, très mal entreposés. Mais dans ce livre-là, ce qu'il raconte, c'est la complicité, la relation d'amitié et professionnelle entre Milton Green et Marilyn Monroe. Et donc, un peu comme chez Eve Arnold, c'est qu'on voit sa spontanéité, son côté ludique. Elle a un réel plaisir à être devant un objectif alors qu'elle était tétanisée sur un plateau de cinéma. Parce que devant l'objectif, elle n'a pas un mot à dire. Ce sont les images qui parlent d'elles-mêmes. Et c'est des images, il y a très, très peu d'images du quotidien. Ce sont surtout des fois juste pour le plaisir, on essaie un vêtement, une coiffure, un objet, un nouveau studio, on fait des tests de lumière. Donc, on est dans le plaisir total avec Marilyn et je pense que ce sont devant les objectifs des photographes, enfin, pas les paparazzis, les photographes en qui elle avait confiance, qu'elle a sans doute été le plus heureuse parce qu'elle aimait être vue. Ouais. Pas entendue, mais être vue.
0: Oui, alors c'est deux excellentes suggestions. Puis d'ailleurs, on évoquait tantôt le côté littéraire, son appréciation pour la littérature. Il y a un bouquin qui vient tout juste de paraître.
2: De Catherine Deneuve?
0: Marilyn and Her Books, The Literary Life of Marilyn Monroe, chez Simon & Schuster. Donc, si vous êtes curieux de...
2: C'est sûr que oui.
0: Absolument. Peut-être qu'on pourra mettre ça au club de lecture la saison prochaine.
2: Parce que j'ai découvert ça aujourd'hui. Il y a plusieurs années, j'avais vu un documentaire sur Marilyn commenté par Catherine Deneuve. Et là, ils viennent avec ce collectionneur de photos, ils viennent de sortir un livre chez Flammarion, Marilyn chérie. Et donc, ce documentaire-là, c'était un regard amoureux, plein d'empathie d'une grande actrice d'une grande beauté sur une consœur. Il paraît que c'est très, très bon. J'ai lu la critique dans Libé ou dans Les Inrocks, je sais pas. Il paraît que c'est très bon.
0: 100 ans après sa naissance, Marilyn fascine toujours. Merci beaucoup à vous deux.
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0: Avec la dramaturge et comédienne Stéphie Bazounia, récipiendaire du prix Michel Tremblay, je le redis, pour sa pièce Chronologie, et le prix du comité de lecture du quartier des autrices et des auteurs, prix international. Vraiment bravo.
1: Merci
0: Stéphie. On va plonger dans l'une de tes lectures marquantes, le livre No Home de la romancière Ya Jiasi. En anglais, ça s'appelle Homecoming. T'as été marquée par son histoire, mais par l'autrice elle-même, je pense aussi. Et ça, c'est son tout premier roman.
4: Oui. Ouais. Moi, quand j'ai commencé, quand j'étais à l'école de théâtre, j'ai eu un moment où j'avais besoin de me retrouver dans la littérature. Mm-hmm. Et Jassy a été une autrice qui a été très importante pour moi, comme Chimamanda. Donc, je dirais qu'il y a Homegoing et il y a Americana. Donc, Homegoing, en gros, c'est l'histoire, on suit la lignée de deux sœurs sur 300 générations. C'est une grande fresque où on suit non seulement les femmes, mais les hommes aussi de chaque lignée. Puis, mm-hmm. à la fin, les descendants des deux femmes se rencontrent. Donc, c'est un livre qui m'a bouleversée parce que, premièrement, j'aime les histoires de femmes, mmh. en général. J'aime les grandes fresques étalées sur plusieurs années. Ouais, c'est vraiment un livre que... C'est aussi une autrice qui... parce que j'avais besoin de me retrouver, parce que quand je pensais à la littérature, je pensais à des hommes dans la soixantaine. Mmh. c'est comme, ouais. qui ont fait
5: Ils ont été nombreux
4: des doctorats.
5: À l'écrire, oui.
4: C'est ça. Donc, j'avais besoin de voir une jeune femme comme ouais. moi, née en Afrique, de 26 ans, qui est capable d'écrire un premier roman qui a gagné des prix internationalement, ouais. qui a été reconnue, et qui est très, quand même très complexe, pouvoir écrire... un livre sur plusieurs générations, c'est incroyable. En gros, en fait, chaque chapitre parle d'un personnage mm-hmm. qui vient d'une lignée d'une des filles.
0: Alors, on s'imagine donc ces deux, on est en Afrique précoloniale, là.
4: Oui.
0: On est quelque chose comme au 18e siècle, ces deux sœurs-là qui vont avoir des destins absolument différents. Avant d'entrer dans l'histoire, oui. Stéphie, cette autrice-là, donc, elle est toute jeune. Comment elle va se retrouver à raconter cette histoire-là? Pourquoi? D'abord, c'est le pays où elle est née, c'est ça? C'est le Ghana? Elle va y retourner?
4: Oui, elle okay. retourne au Ghana. Elle va visiter là où... il y a eu les esclaves étaient retenus avant d'être envoyés aux États-Unis, puis ça la marque beaucoup et c'est ça qui inspire l'histoire. Et apparemment à ce moment-là, dans les entrevues, j'entendais que ouais. Barack Obama avait visité là, donc il y avait beaucoup de touristes autour de cet endroit-là au Ghana. Et c'est ça qui a inspiré l'écriture. Et je dirais que ça m'a aussi inspirée dans Chronologie parce que je suis retournée au Burundi.
0: Mais oui.
4: Et c'est ça qui a inspiré, une des choses qui a inspiré l'écriture de Chronologie.
0: D'accord.
4: Et je ne sais pas pourquoi, mais j'ai besoin de suivre des autrices que j'adore et ouais. voir c'est quoi leur pratique et faire la même chose. Je ne suis pas très originale.
0: Non, mais à quelque part, il y a une curiosité. Ouais, puis, oui. Donc, elle grandit comme une Américaine en Alabama, donc dans oui. le sud des États-Unis. Ce n'est pas commun. Les gens qui ont la même couleur de peau qu'elle. Donc, on comprend absolument qu'il y a un désir d'aller voir.
4: Absolument. Et ce que je trouve intéressant, c'est qu'elle raconte non seulement l'histoire de l'Afrique,
0: ouais.
4: de la colonisation en Afrique, mm-hmm. en plus des Noirs, celles des Noirs qui sont allés aux États-Unis, qui ont été esclavagisés aux États-Unis. Donc, c'est rare d'avoir les deux histoires racontées et de voir les traumas générationnels de toutes ouais. ces générations et de voir les liens entre eux. Et souvent, je trouve qu'il y a quand même des fois une division entre les Américains et les Africains. On dirait que c'est complètement différent, alors que nos histoires sont quand même liées.
0: Mm-hmm.
4: Et je trouve ça très intéressant parce que c'est très rare des gens qui sont capables de parler de ces deux expériences et de les nuancer au point où elle a fait. Et justement, bien sûr, elle est inspirée par des Toni Morrison, mm-hmm. elle parle de Chinua Achebe. Donc, c'est vraiment des auteurs qui m'ont aussi marquée. Et on le sent dans l'écriture, mmh. qu'elle est inspirée par Beloved de Toni Morrison, qu'elle est inspirée par Chinua Achebe, Things Fall Apart, on le sent. Puis il y a quelque chose où je me sentais comme si je me reconnaissais parce que c'est des auteurs que j'avais lus aussi.
0: Toi aussi, alors ouais. que tu t'y intéressais. Stéphie Mazounia, tu dis que ce sont des histoires de femmes, donc elle prend ces deux sœurs-là qu'on va suivre sur plusieurs générations. Qu'est-ce que ça change que ce soit des histoires de femmes, qu'on suive ces lignées-là?
4: Parce que la plupart du temps, on suit les histoires d'hommes. Mmh. Things Fall Apart de Chinua Achebe, c'est l'Afrique précoloniale, puis on voit l'arrivée des colonisateurs, puis on suit un homme dans ce parcours-là. Et c'est très rare dans les littératures des... Ben, maintenant, de plus en plus, mais à l'époque, c'était vraiment, on suivait des histoires d'hommes.
0: Mm-hmm.
4: Et là, avoir non seulement une jeune femme qui écrit, mais c'est, on suit majoritairement, c'est le point de vue des femmes. Et c'est ça qui m'intéresse aussi. Je trouve que ça a pas autant été raconté, le point de vue des femmes, écrit par des femmes afrodescendantes aussi.
0: Mm-hmm.
4: Donc, c'est ça qui m'intéresse, les grandes fresques de femmes. Parce que même moi, quand j'écrivais Chronologie, tu sais, j'ai beaucoup pensé à non seulement ma mère, mais j'ai pensé à ma grand-mère. C'était quoi sa vie? C'est quoi ses perspectives de ces femmes?
0: En quoi elle est différente de la mienne aussi? Comment on peut avoir des points en commun? Ouais. Il est question aussi, ben, puis c'est quelque chose que t'abordes aussi dans Chronologie, Stéphie, de traumatisme intergénérationnel. Nous, on en parle beaucoup au Canada, notamment avec les premiers peuples, où c'est très important. Comment elle aborde ça? Parce que ce ne sont pas des événements faciles à raconter. Quand on parle d'esclavagisme, quand on parle de l'histoire des États-Unis, le lynchage, par exemple, quelle approche elle prend?
4: Mais je dirais que c'est ça qui me bouleverse dans le livre, la façon qu'elle aborde ça. Parce que comment c'est écrit, c'est des courtes phrases et elle est vraiment très sobre dans son écriture. Okay. Donc, on parle de choses très tragiques, mais mettons quand c'est un moment où on parle de lynchage, elle dit que le personnage est pendu. Point. Il n'y a pas de grande élaboration de comment ça se fait. Et j'ai beaucoup réfléchi au concept du trauma porn, qui est le fait de c'est quoi l'éthique de l'auteur quand il est en train de parler de grosses tragédies. Ouais. Est-ce qu'on se lance dans des grosses descriptions de lynchage ou de violence contre les femmes ou autre chose? Ce que je trouve beau, c'est qu'elle, elle est très pudique. Parce que je trouve que ça peut être très déshumanisant aussi.
0: Absolument.
4: Souvent, que ce soit dans les films et même dans les romans, les personnes afrodescendantes, on les a trop vues, en fait, dans des... en train d'être, tu sais, lynchées. On a eu toutes ces images et des fois, c'est trop facile de les réduire à ça. Mm-hmm. Alors que ce que je trouve qu'elle fait magnifiquement, c'est qu'on suit ces personnages et on s'attache à eux. Et quand quelque chose leur arrive, on est bouleversé parce qu'on s'est vu en eux. Et je trouve que c'est un procédé beaucoup plus efficace que de nous donner des grosses descriptions de une personne qui est pendue ou c'est comme une femme.
0: Pour aller bouleverser le lecteur, alors que le fait de développer une relation avec les personnages, en soi, c'est bien plus porteur d'émotion qu'une description graphique.
4: Mm-hmm. Absolument, puis c'est quelque chose dans ma pratique où je me dis, j'ai pas envie de... Par exemple, moi je parle des martyrs, des 40 martyrs de Bouta qui sont des jeunes qui ont refusé d'être séparés entre Hutu et Tutsi et qui ont tous été tués. Et j'ai beaucoup réfléchi à ce que je me mets à décrire qu'est-ce qui s'est passé. Et il y a des moments, oui, où j'en parle. Mais c'est que je voulais que ça soit trop graphique. Je voulais qu'on sente l'humain. Et je pense que c'est ça qui me touche dans la littérature. Mais quand on sent l'humain, quand on sent que c'était juste des jeunes garçons de 14 et 24 ans, comme nous, qui allaient à l'école et qui ont eu ce courage de ne pas se séparer, et qu'on se reconnaît dans ces gens-là, je trouve qu'on s'attache mieux.
0: Ouais, absolument.
4: Oui.
0: Elle dépeint les descendantes de ces deux sœurs-là qui auront des destins très, très différents. L'une va être l'épouse d'un gouverneur britannique, donc dans ce château où il y a traite d'esclaves. L'autre va être envoyée comme esclave, c'est ce que je comprends. Quel regard elle porte sur ces deux trajectoires-là? Parce que donc les expériences sont très, très, très différentes. J'imagine que on n'est pas dans le noir ou blanc là, dans l'expérience ici. Là. Il y a des nuances dans ces expériences-là.
4: Absolument. Et ce que je trouve qu'elle aborde d'ailleurs, qui est très tabou en fait, dans les communautés afrodescendantes, c'est le fait qu'il y a dans le livre, on voit des tribus africaines qui vendent des tribus ennemies pour être esclavagisée et envoyée aux États-Unis, en Amérique du Nord. Et ça, c'est quelque chose qui est très tabou. Et dans les entrevues, elle en parle, que les gens ont la difficulté à l'admettre qu'il y a des tribus qui ont vendu des esclaves, des tribus africaines. Et moi, en tant qu'Africaine, c'est quelque chose qui est quand même très malaisant, que ce soit ma tribu ou pas. C'est sûr que c'est plus en Afrique de l'Ouest, puis moi, je viens de l'Afrique de l'Est, mais c'est aussi le fait de se dire qu'on peut avoir une posture de victime, mais aussi d'oppresseur. Et que de comprendre toutes les nuances,
0: la complexité, ouais,
4: c'est
0: de
4: ça.
0: Cette histoire-là.
4: Et c'est ça que je trouve courageux, le fait qu'elle n'évite pas cette complexité, mais que tout ça existe ensemble.
0: Alors, ça s'appelle No Home, en anglais Homecoming, de Ya Jiasi. C'est la suggestion de Sophie Mazounia. Merci de nous l'avoir fait connaître.
4: Avec
0: très
4: plaisir.
0: Hâte de replonger dans ta bibliothèque. Merci. Il nous reste une minute et quelques secondes, Jessica, pour ton dernier livre. Il est très beau. Et puis, t'as été offert par ton frère. Parents Must Unite and Fight.
5: Ouais, frère a vu ça dans une librairie à Paris, puis il a vu mon nom écrit au-dessus fluo avec des flèches. Il dit, il aurait été 1 000 $, je te l'aurais acheté, ma sœur, ton nom est écrit dessus. C'est une exposition d'un groupe de féministes anglaises qui ont pris des photos à différents moments de manifestations parce qu'elles demandent des places en garderie. Et moi, avec ma place au travail, combien de temps, en 2026, je fais la même chose, je vais dans la rue et je demande des places en garderie parce qu'on vit le même problème. Alors, c'est tellement intéressant de voir à quel point on piétine, que l'avancement n'est pas réel, que les demandes sont les mêmes. C'est tellement un beau livre. Les livres d'art, grandeur, immense, font aussi partie des choses très importantes dans ma vie.
0: Que t'aimes.
5: J'en ai plein. C'est de replonger. Cette expo-là, je ne l'ai pas vue, mais quand c'est des expos qu'on a vues, qu'on peut replonger et retourner, c'est tellement extraordinaire. Donc, c'est un livre de Camille Richard. Il n'est pas trouvable. Cherchez-le pas. Oh! Il n'est pas trouvable, mais moi, je l'ai dans ma bibliothèque. Bon, ben,
0: devenez amie avec Jessica à travers ces capsules Passion Lunch. Oui. En dessous, là, dans les commentaires, peut-être que vous pourrez le feuilleter. Merci beaucoup,
5: merci,
0: Jessica.
5: Karine.
0: Merci d'avoir partagé tout ça avec nous. Merci Manon Dumais, Hélène Faradji, Stéphie Mazounia. Merci aussi à toute l'équipe qui a travaillé fort à la confection de l'émission encore cette semaine, à la technique Bruno Frigon, la voix et du maître Marilyn Dumont-Sange, à la recherche Florence Mignot et Patrice Parent, à la réalisation Mathieu Beauchamp. Je m'appelle Karine Lefebvre. Je vous vois demain 20h pour la Société de Sinon, on se voit la semaine prochaine. Salut!
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10: Bonsoir, ici Louis de Belleval. Voici les informations. Les chefs des cinq principaux partis ont fait le point au lendemain de l'élection du Parti québécois. Avec 59 députés, l'équipe de Paul Saint-Pierre Plamondon formera un gouvernement minoritaire. Face à lui, le chef libéral, Charles Milliard, sera à la tête de l'opposition officielle forte d'un caucus de 40 députés. Il est revenu sur la défaite de la CAQ qui a été rayée de la carte et a tendu la main à ses militants.
11: Et je veux aussi m'adresser aux candidats caquistes qui ont été défaits hier, aux militants, aux gens qui se sont engagés de bonne foi pour leur communauté. Si vous voulez continuer à faire avancer le Québec à l'intérieur du Canada, eh bien, venez chez nous. Vous avez votre place chez nous. Nous avons des points de rencontre importants, le développement économique, la défense du français, la fierté québécoise et la volonté de rester dans le Canada.
10: Et puis, pour sa part, le parti d'Éric Duhaime a remporté la majorité des sièges dans la grande région de Québec, en plus de balayer Chaudière-Appalaches. Les conservateurs ont fait élire 19 députés. Éric Duhaime a déclaré que son équipe parlementaire devrait rapidement gagner de l'expérience.
12: Ça va arriver. Là. Aujourd'hui, on est tous en amour les uns les autres. Puis c'est normal, on est tous sur un nuage. On vient tous de recevoir un mandat extraordinaire de la population. Il va y avoir des jours un peu plus sombres. Il ne fera pas toujours soleil à tous les jours. C'est clair. Cela étant dit, notre équipe, je tiens quand même à dire qu'on a quand même une ancienne ministre qui fait partie de l'équipe. On a aussi une ancienne députée qui a été élue hier du côté de Charlevoix, Côte-de-Beaupré. La majorité de notre caucus a de l'expérience au niveau municipal.
10: Pour sa part, la co-porte-parole solidaire Huba Gazal s'est félicitée d'avoir défié les pronostics en conservant 9 députés, dont son co-porte-parole Sol Zanetti, de même qu'Étienne Grandmont, qui ont tous les deux résisté à la vague conservatrice à Québec. Et puis, plusieurs premiers ministres provinciaux ont réagi à la victoire de Paul Saint-Pierre Plamondon aux élections québécoises. S'ils ont tous félicité le chef péquiste, certains ont profité de l'occasion pour réaffirmer leur attachement au Canada. Étienne Perrault a préparé ce qui suit.
13: Les messages de félicitations au chef du Parti québécois sont nombreux sur les réseaux sociaux de la part de ses nouveaux homologues des provinces. Plusieurs ont rappelé du même coup l'importance qu'ils accordent à l'unité canadienne. En Alberta, la première ministre Danielle Smith souligne que le Canada et les provinces sont plus forts lorsqu'ils travaillent ensemble. Celle qui s'est rangée dans le camp du non face à la sécession de l'Alberta pourrait subir les contre-coups d'un gouvernement ouvertement souverainiste au Québec, estime le professeur de sciences politiques à l'Université de l'Alberta, Frédéric Boily.
14: Danielle Smith doit faire la promotion d'unité canadienne. Et là, elle se retrouve avec un gouvernement qui promet un autre référendum. Donc, ça vient compliquer les choses.
13: Dans un message publié sur sur ses réseaux sociaux, le premier ministre de l'Ontario, Doug Ford, souligne lui aussi que le pays doit rester uni en pleine guerre tarifaire avec les Américains.
15: But I'm confident that he will see that this is indeed an agreement that is good for Quebec.
13: Mais à Terre-Neuve et Labrador, les préoccupations tournent plutôt autour de l'entente de Churchill Falls. Le premier ministre Tony Wakeham se dit confiant que Paul Saint-Pierre Plamondon va entériner l'accord sur le mégaprojet hydroélectrique. Et finalement, au Manitoba, Wabkinou souligne pour sa part la longue histoire de coopération entre les deux provinces, ainsi que son appui à la vitalité de la langue française au pays. Ici Étienne Perrault, Radio-Canada, Montréal.
10: En Colombie-Britannique, l'unique débat télévisé de la campagne électorale provinciale aura lieu mercredi prochain. Seuls 3 des 10 partis en liste présentent le nombre de candidats requis par le consortium des médias pour pouvoir y prendre part, le NPD, les conservateurs et le Parti vert. Julie Landry a préparé ce qui suit.
16: Si la tendance des sondages dans les intentions de vote mettait le NPD et le Parti conservateur au coude à coude depuis le début de la campagne, le plus récent sondage Angus Reid montre qu'il y a de moins en moins d'indécis et donne une avance pour les conservateurs sur le NPD.
17: Un débat, c'est encore important, surtout pour des nouveaux chefs.
16: Selon la professeure de sciences politiques de Kwantlen Polytechnic University, Valérie Vézina, le débat est une occasion en or pour Lone Dirksen, chef du Parti conservateur depuis moins d'un mois, et la chef du Parti vert, Emily Lowen, élue depuis un an. Seulement.
17: S'ils font assez bonne impression, ils ont tout à gagner.
16: Mais ça pourrait être un couteau à double tranchant pour le chef conservateur sans expérience de débat, selon John Rowe de Angus Reid, qui lui donne quand même un avantage.
18: It's probably more likely to be good than bad.
16: Selon lui, c'est surtout David Eby qui devra se défendre.
18: He's probably going to be getting it from both sides.
16: Parce que les critiques sur son bilan politique arriveront probablement des deux côtés. Les deux observateurs politiques se désolent que OneBC et CenterBC n'ont pu présenter 65 candidats, le nombre minimum requis pour pouvoir participer au débat.
17: Moi, je pense que le plus de partis représentés, le mieux c'est.
16: Les chefs Eleanor Sturco et Dallas Brody ont toutes les deux exprimé leur déception de ne pas pouvoir se présenter au débat. Ici Julie Landry, Radio-Canada, Vancouver.
10: Et puis une personne originaire de l'État de Washington est accusée de complot en vue de commettre des meurtres dans un autre pays en lien avec la fusillade mortelle de Tumblr Ridge.
19: If you think you are safe from prosecution because you did not pull the trigger or were not physically present at the scene of the crime, think again.
10: L'agent spécial du FBI du bureau de Seattle, William Mike Harrington, a rappelé que ce n'est pas parce qu'une personne n'est pas physiquement présente sur les lieux d'un crime qu'elle ne peut pas être tenue responsable de ses gestes. Selon le FBI, l'accusé aurait rencontré la tireuse de Tumblr Ridge en ligne, lui aurait fourni des conseils et de l'argent et aurait offert de diffuser la tuerie en direct. La fusillade de Tumblr Ridge a fait 8 victimes, dont 5 élèves du secondaire, le 10 février 2026. C'était les informations.

0: Bonjour et bienvenue à cette émission du mardi 6 octobre, lendemain d'élection dans la province du Québec. Si vous nous écoutez d'ailleurs au pays, peut-être que vous vous dites enfin. Enfin, on va parler un peu d'autre chose. On va revenir à des réalités qui sont pas que québécoises si vous êtes dans une autre province. Quoique, je vous dis, ça arrivera pas ces jours-ci parce qu'il y a encore beaucoup de choses à analyser. Ce que nous allons faire dans un instant avec nos anges dans nos campagnes qui nous ont accompagnés tout au long de cette campagne électorale québécoise. Parmi nos invités aujourd'hui, ben, il nous a époustouflés avec un premier album Cantalou il y a quelques années. Il nous avait fait le même coup avec son deuxième album Sprint. Et c'est un tour du chapeau avec son troisième album intitulé Le X du Y. C'est Thierry Larose que je vais recevoir en fin d'émission avec plusieurs extraits pour les curieux et impatients d'attendre cette sortie qui est prévue pour vendredi. Le 3 novembre prochain, ce sont d'autres élections qui auront lieu, celles de mi-mandat aux États-Unis. Alors avec Alexandre Couture-Gagnon et Charles-Philippe David, on va vous offrir un petit guide des midterms pour s'y retrouver parce que c'est vraiment pas simple tout ça. Donc on a les deux personnes parfaites pour nous vulgariser ça. Et puis en deuxième heure, on va retrouver nos spécialistes en santé, donc notre trio santé, Denis Fortier, Dr Chantal Vallée et Catherine Raymond. Il sera entre autres question d'anxiété. Est-ce qu'il faut viser le zéro anxiété dans la vie? Est-ce que ça se vise? Est-ce que c'est réaliste? Est-ce que c'est même souhaitable? Alors, ils sont là. Louis Aucoin, bonjour.
1: Oui, bonjour, Pénélope.
0: Président et stratège principal chez Aucoin Stratégie et Communication. Émilie Nicolas, salut, Émilie.
2: Bonsoir.
0: Ou je devrais dire hi, Emily. Parce que hier soir, ça s'est passé à la CBC
2: oui.
0: Pour toi et c'était super de te voir là. Tasha Carradine, bonjour. Oh, on t'entend pas, Tasha.
2: Bonjour à Tasha quand même.
0: Est-ce qu'on t'entend là? Non, on t'entend pas. On vous revient, Tasha, ce sera pas long. Alors, comme on a à plusieurs reprises cette saison, c'est votre cinquième participation. Ce qu'on fait, ça s'appelle nos anges dans nos campagnes. Pourquoi? Parce qu'on a pris le vocabulaire des religions et vous en avez fait des catégories, des espèces de lorgnettes d'analyse. C'est des analyses sérieuses, mais je pense que nous allons parler... Ça va être bien différent de ce que vous avez entendu dans vos bulletins d'information puis vos émissions d'importe l'information depuis ce matin. On a retrouvé le son. Bonjour, Tasha.
3: Bonjour. Oui, j'étais sur mute. J'étais tellement émue de la situation hier.
0: Il y a beaucoup à dire. Effectivement, il y avait beaucoup d'émotions, beaucoup des chefs ont été émus, parfois parce que c'était la victoire et parfois parce que c'était une immense défaite. Alors, on va analyser tout ça ensemble et nous allons commencer avec, je suis mêlée dans ma première page, on va commencer avec Louis.
1: Oui, avec...
0: Louis, on s'en va. Dans mes pages.
1: Ben, je vais vous aider, je vais vous donner une étoile de Bethléem. Le Parti québécois va suivre son étoile de Bethléem, donc c'est enligné vers le prochain référendum. Et ça a beaucoup, beaucoup motivé les troupes du Parti québécois, comme on peut l'entendre dans cet extrait. Non, ce n'est pas un crapaud qui se fait égorger.
0: Personne n'a plus de voix ce matin, on est d'accord?
1: Et cette personne, c'est la députée de Terrebonne, Catherine Gentilcor, qui s'excite dans le micro. De toute évidence, elle est de Terrebonne humeur.
0: Pomme d'homme!
1: J'avais hâte de la faire, celle-là. Donc, mais PSPP est habitué avec un caucus de trois rois mages. C'est pour ça, lui, qui a une étoile de Bethléem. Mais il va devoir apprendre à collaborer avec 58 sans lui, 58 autres rois mages. Et ça va être plus difficile, on me dit. On me dit déjà que c'est déjà difficile. Oui, on me souffle à l'oreille souvent que ça va être difficile. Et déjà, seulement hier soir, il était clairement le gagnant de l'élection. Normalement, on laisse parler les autres chefs. Il ne l'a pas fait. Donc, il a parlé avant M. Millard. Ça, c'est le minimum de la courtoisie entre les chefs. Donc, ça ne part pas super bien en route vers l'étoile de Bethléem, mais on y souhaite bonne chance.
0: C'est comme Bernard Drinville qui a parlé avant Christine Fréchette également. Je ne sais pas si vous l'avez...
1: Oui, devant ses
0: Mais en même temps, devant les médias.
2: Malaise.
0: OK, allons-y, Émilie, avec la rédemption.
2: Oui, excusez, vous m'avez déconcentré. mais je pense que dans le bain d'élection comme ça, ça mérite des moments comme ça où on perd le fil.
0: Oui, absolument. C'est déjà beau de l'avoir gardé si longtemps.
2: Oui, je pense, bien sûr, la rédemption, je pense que c'est pour Ruben Gazal et aussi pour Charmillard, mais je pense d'abord vraiment pour Ruben Gazal parce que les quelques points de pourcentage qu'elle a gagnés durant la campagne avec sa performance, notamment dans les débats sur le terrain, les annonces qu'elle a fait, c'est pour QS, c'était vraiment la différence dans beaucoup de comtés entre perdre, se ramasser avec 2-3 députés et vraiment garder. Là, on est à 9, même par rapport aux 11 qu'il y avait avant dans Maurice Richard et puis dans Saint-Henri-Sainte-Anne, c'est deux comtés où ça a passé par une centaine de votes. Là. Donc, vraiment une performance qui était au-delà de ce qui a été attendu par Québec solidaire. Puis la même chose pour Charmillard aussi, où les sondages, les derniers sondages lui donnaient peut-être à 36 députés, mais pas à 40. Il y a certaines personnes qui croyaient qu'il était un peu fou en disant « Non, mais regardez la Montérégie, ça va virer rouge, vous allez voir. » Puis effectivement, il y a plusieurs comtés, je pense 5 comtés même en Montérégie, qui sont devenus libéraux. Donc, il y a quelque chose là qui s'est passé. Je pense que pour Ruben Gazal, c'est vraiment de la popularité. Je pense que pour Charmillard, c'est aussi les gens veulent pas un Parti québécois majoritaire, puis ils cherchent des options de changement hors la CAQ. Il y a un mélange des deux, mais quand même, il y a comme une prime à l'urne pour les libéraux aussi qui s'est solidifiée. Puis pour Québec solidaire, si ça avait été en delà de ça, il y aurait eu peut-être une espèce d'immense remise en question existentielle. Mais là, pour Ruben Gazal, c'est vraiment, je pense, bien entamé pour elle pour la suite des choses, même si ils ont perdu le statut de parti officiel au Parlement. Ça va être plus difficile parce au niveau des moyens. 12. C'est ça, mais il y a quand même une très bonne performance qui lui donne au moins la confiance de ses troupes-là.
0: Allons-y. Ben, Émilie l'a évoqué, Tasha, mais pour vous, la rédemption, c'est Charles Millard.
3: Oui, absolument. Au début de cette campagne, on avait dit, bon, est-ce qu'il va se tailler la place? Est-ce qu'il va faire la résurrection du Parti libéral? Et finalement, 40 sièges, c'est bien. En plus, il a fait des percées hors de l'île de Montréal, comme on a dit, la Montérégie. Il a été élu en Orford, Pontiac aussi. Il a pris des comtés à l'extérieur du bassin libéral traditionnel. La grande question, c'était est-ce qu'il pouvait avoir le vote francophone? Et il a réussi à l'avoir dans plusieurs comtés dans le Québec. Alors, c'était pour lui un triomphe. Il a pris la victoire dans the jaws of the lion. Il a saisi la victoire dans la bouchée du lion. Même s'il n'est pas au pouvoir, être en opposition officielle, c'est important. Et ça va être aussi, pour lui, il va être le chef du camp du non, si jamais ça arrive qu'on a un référendum. Alors, deux couronnes pour le prince. On veut pas le roi, mais le prince Charmillard. Voilà.
0: OK, d'accord. Deuxième tour de table. Louis, on est dans la séparation des eaux avec qui?
1: Avec Éric Duhaime. Mais les eaux se sont ouvertes hier devant Éric Duhaime. D'ailleurs, si ça se pouvait pour vrai, on viendrait de régler le troisième lien, mais ça, c'est une autre... Hier, le Parti conservateur n'a pas franchi la mer Rouge, mais il a quand même franchi les frontières de la Beauce pour se rendre à Québec. Il a franchi la Batiscan pour se rendre aux portes de Trois-Rivières. Il s'est arrêté au fjord du Saguenay, mais il était bien parti. Donc, Éric Duhaime, ce n'est pas Moïse, mais je me demande si c'est pas le Messie, parce qu'il tentait de...
0: Pour
1: plusieurs, c'est le Messie. Et il tentait de réunir 12 députés. Ça vous rappelle-tu quelque chose, ça, 12? 12 apôtres.
2: Oh my God.
1: Et non, ce n'est pas le Messie. Éric Duhaime a réuni 19 apôtres, finalement. Bravo. Puis, il a obtenu une majorité à lui seul, plus forte dans son comté que tous les autres chefs. Si on additionne la majorité de tous les autres chefs, chacun dans leur circonscription. Donc, c'est extraordinaire. Et la prédication d'Éric Duhaime a eu de l'effet, un effet attracteur sur toutes les générations. Je vous invite à écouter Héloïse Coulombe, 23 ans, nouvelle députée de Charlebourg.
4: Qu'est-ce qui vous a motivé à faire de la politique puis à faire de la politique avec les conservateurs?
5: Ce qui me motive à faire de la politique, c'est vraiment de vouloir rapprocher la politique et la démocratie des citoyens. Je pense que c'est important que les représentants des conservateurs soient à l'écoute, soient présents sur le terrain pour les entendre et écouter leurs préoccupations.
0: Puis là, Patrice se dit, je ne ferai pas attention que...
4: Désolée, mais je n'ai rien entendu.
0: Il dit, je ferai pas semblant que j'ai entendu quelque chose, j'ai rien entendu.
1: Non,
0: là.
1: C'est ça. Mais là, puis clairement, les eaux n'étaient pas assez séparées, clairement, parce qu'on entendait, elle était peut-être dans le fond de l'eau, mais son message, c'était de dire qu'elle était à l'écoute des citoyens. Donc, voilà.
0: Sympathique. Je pense que les médias vont beaucoup se l'arracher, cette Madame Coulombe, pour lui parler. Là. Émilie, le prêche dans le désert.
2: Oui, Christine Fréchette. Je pense que c'est pas c'est le désert complet là zéro. En fait c'est fou à quel point ce qui s'est passé avec la CAQ est remarquablement similaire avec ce qui s'est passé avec Kim Campbell en 93. Parce que vous avez un parti qui était dans le fond un parti progressiste conservateur. Hein. Moi, en tout cas, moi, j'assume que c'est ça que c'était. Et puis, qui s'est fait bouffer par les conservateurs à sa droite. En 93, c'était le Reform Party. Et par les souverainistes. En 93, c'était Lucien Bouchard. Mais vous avez à peu près le même scénario qui les a laissés dans le vide, dans le zéro en milieu. Avec une femme qui a été essentiellement dans le ce qu'on appelle la falaise de verre. C'est-à-dire, tu la nommes là quand ça va mal, et puis elle fait son possible. Moi, je me souviens, je me suis chicanée plusieurs fois avec les autres panélistes de Patrice Roy cet hiver, parce que je disais que François Legault avait quitté trop tard, puis qu'il aurait dû proroger le Parlement, puis qu'il aurait dû essentiellement donner assez de l'oxygène à sa succession pour vraiment repartir avec des nouveaux projets de loi, puis faire autre chose. Tandis que là, c'est que...
0: Toujours avec elle?
2: Avec elle, notamment.
0: Mais elle... C'est qu'elle a été responsable de la déconfiture du parti pendant qu'elle était dans un grand ministère. Donc, c'est difficile après ça de dire « je propose du renouveau ».
2: Exact. Mais c'est que même à partir du printemps, il n'y a pas tant de renouveau que ça qui a été proposé. La CAQ n'a pas changé son agenda législatif. Et puis, on s'est emballé parfois en termes de médias, de marketing, en disant « elle change l'image ». Mais sur le fond... Il y a pas grand chose qui avait changé. Les Simon Jolin Barrette, etc., ils ont continué à faire leur projet de loi très divisif à l'Assemblée nationale. Et puis, à un moment donné, bien sûr que, oui, elle était ministre dans l'ancien gouvernement, mais c'est aussi que, justement, en voulant ne pas faire la rupture, en voulant garder les mêmes têtes d'affiche aussi dans son cabinet, en voulant garder la même équipe le plus possible, en voulant dire que quand les ministres de la CAQ voulaient ne pas se représenter, c'était nécessairement une mauvaise chose, ben, nécessairement aussi, je pense que ça aussi, ça a fini par rattraper le fait que la CAQ, c'est la CAQ, c'est la CAQ. Il n'y aurait plus moyen d'avoir fait autre chose. Puis c'est là où, contrairement à Kim Campbell, ce qui se passe en ce moment, c'est que François Legault était le fondateur de la CAQ. Mm. Et donc là, on se retrouve à avoir un véhicule qui a servi un seul homme et puis qui avait été porté essentiellement par des militants très professionnels, des staffers, des conseillers politiques qui vont se trouver d'autres emplois. Il y en a beaucoup qui étaient sortis du Parti québécois, qui vont essayer de se magasiner des jobs au Parti québécois, revenir au pouvoir d'une autre manière. Il y a des gens qui étaient des anciens adéquistes qui vont vouloir retourner au Parti conservateur, qui vont avoir aussi besoin de conseillers politiques. Et donc, l'expertise professionnelle de la CAQ va se dispatcher un peu partout ou s'éparpiller un peu
0: et
2: partout.
0: Et donc, plus de temps au service de la CAQ.
2: Moi, je vois pas la base militante fidèle qui peut faire renaître ce parti-là, contrairement à d'autres partis. Ça a vraiment été pour moi le parti de François Legault jusqu'à preuve du contraire.
0: Tacha, le sacrifice.
3: Ben, c'est Christine Fréchette. Exactement. Je retrouve les paroles d'Émilie et je vais ajouter le fait que sacrifice, parce que justement, c'est toujours les femmes, on donne la grande responsabilité de faire le renouveau, puis boum, ça tombe à l'eau. Ici, c'était l'usure du pouvoir aussi, qu'elle pouvait pas surmonter ça, malgré le fait que c'était une nouvelle tête d'affiche. Ce qu'on a vu hier soir, cependant, elle a aussi assumé ce sacrifice. Elle a eu la classe, la dignité de dire « c'est sur moi ». C'est pas vous, c'était moi, j'assume ça.

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1: Ouais, ben je suis pas prêt à dire ça, mais j'ai envie de dire que c'est pas la défaite de Christine Fréchette. OK? Il y a certainement une partie, mais elle aura beau dire je prends la responsabilité. Tout le monde sait qu'elle n'a pas la responsabilité. Elle a tenu le fort jusqu'au
2: bout. Elle a quand même la responsabilité d'un portefeuille oui. dont l'argent a été extrêmement mal utilisé.
1: Ouais.
2: Puis c'est, selon moi, c'est une des grandes raisons pourquoi on a vu le résultat qu'on a vu. C'est la grande raison du pourquoi François Legault est parti. Mais après ça, mettre à la tête du parti, c'est sûr que ça allait être un buffet de récrimination de la part des autres chefs. Là.
1: Mais moi, je suis d'accord avec vous. Puis c'est vrai qu'elle a participé à ça. Puis elle a défendu des projets comme Northvolt.
2: Moi, je me posais beaucoup la question de Fitzgibbon hier dans son salon, comment il devait se sentir face à tout ça. Parce que lui aussi avait dimanche
1: bon, il y a ça, mais il y a aussi le fait que sous ce gouvernement-là, on a de plus en plus, en fait, de moins en moins accès à un médecin, au réseau de la santé.
2: Absolument.
1: Et bon, il y a plein de choses, je pense, qui se sont accumulées. Et bon, elle en fait partie, mais elle n'a pas, c'est ça, je veux dire,
2: elle n'est pas la seule pas responsable.
1: Non, c'est ça. Et elle a eu un discours emprunt d'empathie hier à l'égard des autres chefs. Je vous suggère d'écouter ce petit extrait de Christine Fréchette.
3: Et je tiens à souligner que le parti a remporté aussi des comptes.
4: Je tiens également à saluer Rouba, Charles et Éric. Vous avez mené cette campagne-là avec détermination puis avec conviction. Alors, toutes mes félicitations à vous trois.
1: Donc c'était joli. Je ne sais pas finalement si c'était de l'empathie ou si c'était mesquin. Parce que dans le fond, elle dit, vous autres, vous continuez. Puis moi, je débarque de mon autobus, terminé. Donc, bon. Et j'ai un message d'intérêt public. Si vous, parmi nos auditeurs, si vous pensiez aller porter votre CV à l'aile parlementaire de la CAQ, bien, je vous recommande de revoir rapidement vos plans de carrière parce qu'il n'y a plus beaucoup de postes ouverts.
2: OK.
1: Et voilà.
2: Ouch. allons-y, Milly, sur le yin et le yang. Je vous fais avancer un peu, là.
5: Oui, le yin et le yang, je pense que c'est une manière peut-être de décrire ce qui attend Paul Saint-Pierre Plamondon pour la suite des choses, au sens où, d'un côté, dans la région de Québec, tu as les conservateurs qui vont être difficiles à ignorer sur son flanc droit. Puis aussi, il faut quand même le dire, pour ce qui est des conservateurs, on n'a pas assez parlé, je pense, je vais m'identifier en tant que fille de la banlieue de Québec, on n'a pas assez parlé de Radio X et du fait qu'il y a au moins six candidats, y compris Éric Duhaime, qui étaient des chroniqueurs, des animateurs de Radio X. Et les autres qui sont restés par la suite dans Radio X, qui font explicitement, notamment campagne, pour aller aider une option politique, comme ils l'ont déjà fait, par exemple, souvent au point de vue municipal, dans la grande région de Québec aussi. C'est une machine qui est habituée à mener des campagnes sur des enjeux, par exemple le troisième lien, quoi que ce soit, mais aussi parfois pour des candidats politiques. Si on avait une grosse partie du 98.5 à Montréal qui se lançait en politique d'un côté, puis les gens qui restent au 98.5, qui commencent à pousser pour un parti politique, ça serait un phénomène politique très particulier. Puis c'est ça qui s'est passé dans la région de Québec notamment. Et je pense qu'on n'en a pas assez parlé. Et c'est ce qui explique aussi que ça va être très difficile pour Paul Saint-Pierre Plamondon dans la région de Québec. Aussi, même au niveau des médias, il y a un phénomène de médias locales qui lui fait de l'opposition. Et Bruno Marchand est le meilleur, peut-être, pour lui expliquer ce qui va se passer pour la suite des choses. Quand vous avez les radios contre vous à Québec, ça va être compliqué pour lui de se faire entendre son message sans avoir cette opposition-là, non seulement à l'Assemblée nationale, mais dans les médias locaux. Et puis à Montréal, bien sûr,
2: peut-être que finalement, ce ne sera pas les journalistes marxistes de Radio-Canada le problème de Paul Saint-Pierre Plamondon, si je comprends bien.
5: Non, mais peut-être les journalistes de Radio-Canada qui viennent de Québec, qui expliquent les affaires, ça, c'est ça. En tout cas, donc, il y a aussi le phénomène, bien sûr, à Montréal, des libéraux qui ont été plus forts que prévu. Et puis, Charles Milliard qui, d'emblée, a dit non, le référendum, pas quand moi je vais être là. Donc, des deux côtés, dans la grande région de Montréal dans la grande région de Québec, c'est quand même la métropole et la capitale là, qui va avoir les deux blocs où ça va être compliqué pour Paul Saint-Pierre Plamondon à balancer pour la suite des choses.
2: OK, Tasha, la révélation?
6: Ben, la révélation, il y a un Québec conservateur qui le savait, ces 19 sièges-là, c'est pas rien. Et malgré le fait que, oui, je suis d'accord avec l'analyse d'Émilie, que Radio X et le pouvoir des médias jouaient beaucoup dans cette victoire essentiellement pour Duhaime, parce

0: que je pense que c'est lui qui honnêtement, a ramassé le plus hier soir, s'est avancé le plus. Je trouve que c'est un phénomène, là, parce que lui aussi a réussi à pousser le Parti québécois à la droite. Ça, c'est quelque chose. Le Parti québécois, ses racines, s'y sont avec les syndicats, le mouvement travailleur. René Lévesque, je pense, prend un regard de ça et dit, tu sais, qu'est-ce qui arrive, là? C'est impossible. Il roule dans son cercueil. C'est quelque chose de jamais vu. On a vu un PQ autant de droite que Ruba Gazal a dit. Ben, il y avait nous puis les quatre versions de la droite qui étaient là. Ça, c'était le choix des Québécois. Alors ça, c'est quelque chose que Duhaime aussi a réussi à faire. Mais il y a aussi, je pense, tout un défi parce que justement, pendant les prochaines années, est-ce qu'il va appuyer les projets du gouvernement? Est-ce que ça va être lui l'alliance ou ça va être Gazal? Parce que Gazal est à gauche, mais sur la question de souveraineté, elle est avec le gouvernement, mais Duhaime ne l'est pas. Alors, moi, je pense qu'il va y avoir beaucoup de pression sur Ottawa parce que ça va donner quelque chose à Duhaime de jouer le jeu contre les libéraux fédéraux de Carney avec Paul Saint-Pierre Plamondon. Alors, ça va être très intéressant de ce point de vue-là.
1: Oui, absolument. On va accélérer... Pour les catégories restantes, Louis, c'est pas la multiplication des pains, non. C'est la multiplication des
2: députés. Le Parti libéral a tout misé sa campagne sur les prénoms de ses candidats, Charles, par exemple. Puis je comprends qu'avec quand tu t'appelles Milliard, tu veux pas te faire confondre avec les milliards dépensés par la CAQ. Donc on est allé là-dessus. Est-ce que c'est une intervention divine pour lui? Ben, est-ce que c'était prédestiné de parler de multiplication? Toujours est-il que le PLQ passe de 21 députés à 40 députés. Mm-hmm. Donc, une multiplication par 1,9, mais nulle part dans la Bible, on a dit qu'il fallait que ce soit un chiffron. Donc, voilà. Eux autres, ça arrive comme ça. Et c'est pas la seule intervention divine hier. Il y a eu l'élection d'Antoine Diane Charest, le fils du père, dans Verdun. Et aussi l'élection de Sacha Cannon dans Hull, lui aussi le fils du père. Mm-hmm. Mais dans la multiplication des candidats, ça vient aussi avec la multiplication des problèmes, et je vous en fais écouter un ce matin. Je vais vous dire c'est qui après.
3: Et je tiens à souligner que le parti a remporté aussi des comtés qu'on pensait être bleus et aujourd'hui rouges. Nous serons entendus à l'Assemblée nationale. Nous sommes prêts à être l'opposition officielle en pleine force. Et je l'ai dit, j'avais le jersey, j'avais mes patins et maintenant j'ai la POC. Je vais filer sur la glace et je vais aller scorer sur mon ami. On fait tout pour Maurice Richard.
2: Et là, la POC Nada Boumefta dans Maurice Richard,
1: elle
2: a la
1: POC. Ça continue.
2: Elle a la POC, mais je ne sais pas si elle sait qu'elle a un coach.
1: Elle est passionnée, Sacha, exact.
0: Passionnée, ça, je l'ai vu.
2: Bravo, on dit, on lâche pas. Bonne chance, okay. Charles.
1: Émilie, le Nirvana.
4: Oui, ben, je parlais tout à l'heure d'Éric Duhaime. Puis je faisais des comparaisons avec le fédéral. Je vais faire une autre comparaison avec le fédéral. La vague orange de 2011, vous avez eu un phénomène où on se posait toute la question. Vous avez plein de gens qui n'ont pas d'expérience en politique, qui ne pensaient pas nécessairement être élus, qui arrivent au Parlement d'un coup. Comment est-ce qu'on va s'organiser avec ça pour en faire des députés d'expérience? À l'époque, en 2011, il y avait Tom Mulcair qui avait été ministre. Là, Éric Duhaime, il a fait beaucoup de campagnes politiques dans sa vie, mais c'est aussi la première fois qu'il est député. Il a maïté... voyons, j'ai son nom
1: Blanchet. Sur le
4: Blanchet Vézina. Blanchet Vézina, merci. Qui était déjà parlementaire. Donc, il y a une personne, mais sinon, le reste, c'est tous des nouveaux venus. Des nouveaux venus où on en a parlé durant la campagne. Il y a quand même des gens avec des passés, des déclarations, etc., assez sportives. La question de. pour ne pas le dire.
1: L'euphémisme
4: était là, mais vraiment, quand même, des déclarations qui avaient des tendances, dans certains cas, masculinistes contre les femmes, etc., des préjugés homophobes. Bon, donc, il y a beaucoup de choses qui ont porté à controverse. Maintenant, la question de la discipline de caucus là-dedans, justement, je vais refaire encore ma fille de Québec, des gens qui sont habitués de dire liberté, OK, ça va être compliqué d'avoir un caucus discipliné qui apprend le métier de député là-dedans. Ça va vraiment demander des conseillers très forts. Donc, oui, le nirvana est là, mais on ne fait que commencer pour avoir une opposition efficace.
1: Mais Madame Blanchet Bézina a dit « tout s'apprend ». Donc, ça aussi, ça va s'apprendre, ce décorum en chambre. Tacha, le nirvana, pour qui?
0: Ben moi, le nirvana, c'est pour Paul Saint-Pierre-Plamondon, parce qu'il est au pouvoir, malgré le fait qu'il est presque nirvana. Il a 5 sièges de majorité. en bas d'une majorité. Alors, c'est comme le nirvana qui le voit dans, en distance, là. Mais je pense que pour un parti qui était assez mort, trois sièges, bon, c'est quelque chose qui on rêve de ça. Mais vu qu'il va maintenant jongler avec deux partis de très différents, les conservateurs et QQS, pour maintenir le pouvoir. Mmh. C'est peut-être un peu le purgatoire avant le paradis parce que, bon, arriver à son référendum, ça va prendre le départ de Trump et un développement assez important pour lui parce que 30% seulement des Québécois veulent un référendum ou veulent même la séparation. Alors, bonne chance, je lui dis. Ça va être toute une corvée. Voilà.
1: Ouais, ouais, absolument. Du pain sur la planche. Louis, la tentation dans le désert.
2: Oui, la tentation dans le désert, ça arrive quand Jésus est soumis à la tentation. Le diable, il dit, je vais te sauver. Et Jésus résiste à toutes ces tentations. Et je dis, le Québec solidaire va être soumis à la tentation. Parce que le gouvernement du Parti québécois a 59 députés. Les opposition libérale et conservatrice ont 59 députés ensemble. Il reste 9 députés au AQS qui a véritablement, selon moi, la balance du pouvoir. Et le NPD à Ottawa a eu cette position-là et s'est allié avec les libéraux. Et aujourd'hui, qu'est-ce qu'il y a du NPD? Plus rien. Donc, il ne faut pas se soumettre à la tentation. Il faut résister. Et c'est la balance du pouvoir qui a mené le NPD à sa perte. Donc, il faut prouver son utilité quand on n'est pas un parti reconnu à l'Assemblée nationale sans se liguer avec l'un ou avec l'autre ad vitam aeternam, et effacer sa propre identité. Bonne chance.
1: Vous êtes aussi sur Rouba Gazal, Tacha, pour l'appel à la prière,
0: oui,
1: cette fois-ci.
0: Appel à la prière, et elle appelle à la prière de la gauche. Elle a dit ça hier soir. On est essentiellement, on porte ce flambeau traditionnel de la gauche au Québec. Malgré le fait qu'elle est sortie, dans mon point de vue, perdante sur les chiffres, tu sais, 12% puis 9 sièges, pas de statut de parti, mais elle peut avoir la balance du pouvoir et elle le sait. Et elle est la seule sur le plancher qui va avancer ces idées-là. Alors, si le PQ ne réussit pas à réduire le taux de sans-abri ou le coût de la vie, elle peut dire, bon, nous, on a les solutions. C'est la mame d'amis qui attend là dans le désert un peu... pour son avenir éventuel, mais je pense que c'est pour cette raison-là qu'elle était tellement contente hier soir, souriante, mon Dieu.
1: Émilie, Nicolas, on termine avec l'appel à la prière de Pierre Saint-Paul Plamondon.
4: Pas Saint-Pierre Plamondon,
1: Paul
4: oui.
1: Saint-Pierre, ben oui, il fallait bien que je fasse ça.
4: On va s'habituer, on a quelques années pour s'habituer.
1: Penses-tu? Moi, je pense qu'on se serait déjà habitué. Si on était capable, on serait déjà capable.
2: Pas la première fois cette saison-ci.
1: Et pas seulement dans cette émission aussi, je peux remarquer.
4: PSPP, pour les intimes. L'appel à la prière, c'est bien sûr, vers la fin de son discours, finalement, il a parlé de référendum, puis etc., puis d'indépendance du Québec. Moi, j'étais à la soirée électorale de CBC, j'étais encore avec The Current ce matin. La question que tout le monde se pose dans le reste du pays, c'est, va-t-il avoir un référendum? Oui, mais il est minoritaire, mais va-t-il paraît avoir un référendum? Mais comment ça va marcher avec Mark Carney s'il veut faire un référendum? Donc, la question est là, elle se pose. Il y a beaucoup de gens un peu partout, y compris à l'intérieur du Québec, évidemment, qui sont inquiets de cette question-là.
1: Le référendum en Alberta
4: oui. En même temps que ça.
1: Pourrait peut-être avoir lieu. Là.
4: Oui, c'est ça. Ça va être dans 2 semaines, donc une autre question. Mais donc, même pour le Québec, c'est vraiment la question des nombres. Les chiffres ne sont pas là à l'Assemblée nationale avec une opposition libérale aussi forte et le Parti conservateur qui est aussi fort comme ça. Et puis Québec solidaire qui est indépendantiste, mais pas chèque en blanc, disons. Si c'est pas un projet de pays qui leur ressemble, pas tant. Donc, les chiffres sont pas là. Ça veut pas dire, par contre, qu'il y a pas une possibilité pour lui d'essayer de créer ce qu'on appelle des conditions gagnantes, d'essayer de créer des chicanes avec Ottawa qui permettent de mousser la question référendaire et la question d'indépendance. C'est plus ça, moi, que j'attends de son appel à la prière, plus qu'un référendum comme tel.
1: Tacha?
0: Oui, je suis d'accord, ça va être des années houleuses potentiellement, parce que regardez ce qui arrive avec Danielle Smith, elle fait la pression, elle est maintenant une oléoduc. Qu'est-ce que PSPP va
1: pour
0: dire? Qu'est-ce que je peux avoir,
1: de
0: moi?
1: Oui, absolument. OK.
0: C'est ça.
1: On était pour cette 5e présence des anges dans nos campagnes avec Louis Aucoin, président et stratège principal chez Aucoin Stratégie et Communication, et Nicolas, chroniqueuse au Devoir à Radio-Canada et à CBC, et Tasha Carradine, analyste politique et chroniqueuse pour Post Média. Gouvernement minoritaire oblige à peut-être dans 18 mois?
2: Mais oui.
1: Les anges dans une autre campagne?
2: Oui.
1: Ou peut-être ce sera fédéral?
4: Au plus tard dans 18 mois.
1: Merci infiniment pour tout ça.
2: À la prochaine.
0: Merci.

0: Belle, belle, belle nouvelle pièce de Marat Tremblay. Ça s'appelle Les yeux couleur bois. Elle vient tout juste de dévoiler ça. Concernant un prochain album qui paraîtra le 22 janvier, intitulé Sauvage et libre. Et ça, c'est vraiment Marat Tremblay. D'ailleurs, parlant de musique, Thierry Larose sera avec nous à la fin de l'émission pour nous parler en primeur d'un album qui va sortir vendredi. Salut, Charles-Philippe David.
1: Bonjour, Penelope McQuaid. Bonjour, Alexandre.
2: Bonjour!
0: Salut Alexandre Couture-Gagnon, professeur de sciences politiques à l'Université du Texas Rio Grande Valley et Charles-Philippe David, bien évidemment, président de l'Observatoire sur les États-Unis à la chaire Raoul Dandurand. Là, vous avez eu envie d'honorer ou de remplir votre promesse de nous faire une présentation complète des élections de mi-mandat qui approche. Ça va être un guide parce qu'on pense qu'on le sait puis on ne sait pas vraiment comment ça marche ou on oublie, on a besoin de se le faire rappeler. Donc, allons-y. Charles-Philippe.
1: Eh bien, écoutez, alors c'est une élection en plusieurs temps. Il va y avoir une élection le 3 novembre d'abord de la Chambre des représentants. Alexandre vous en parlera. 435 sièges à la Chambre des représentants. Il y aura une élection au Sénat des États-Unis. On le rappelle, le Sénat, c'est un peu particulier, Penelope, un tiers du Sénat vient en réélection chaque deux ans. Donc, renouvellement tous les six ans des sénateurs, c'est sûr. Alors là, vous allez le voir, il y a 35 postes qui sont en jeu. Elle vous parlera aussi, Alexandre, des gouverneurs. Pour le moment, là, ce qui rend ces élections-là, peut-être on va dire, plutôt passionnantes, c'est que les républicains ont une très mince majorité dans les deux chambres, haute, Sénat, basse, Chambre des représentants, qui est grandement menacée. J'en viens à mon point principal. Les dernières semaines, avec les sondages qui nous inondent tous les jours, mais tous les jours de prédictions, d'habitude à ça au Québec quand même,
0: oui,
1: dans les dernières semaines, nous démontrent que les démocrates font des percées, des avancées fulgurantes presque, un peu partout. Alors, faut se méfier, évidemment, je mets un gros bémol là-dessus, les sondages, parce que ça dépend desquels. Les sondages nationaux, c'est intéressant pour voir des tendances, hein? Mais c'est des sondages nationaux, des agrégats de sondages. Madame Durand, l'Université de Montréal, l'a expliqué qu'ici au Québec, il faut faire attention à ça. C'est pareil aux États-Unis. Il faut davantage se fier aux sondages locaux. Alors, ça donne une meilleure idée. Mais en tous les cas, ça traduit évidemment une tendance. Alors, actuellement, écoutez, Alexandre en parlera pour la Chambre des représentants. Par exemple, je donne un exemple. Mm-hmm. Je ne peux pas citer les 250 maisons de sondage. La maison YouGov qui travaille avec l'hebdomadaire The Economist, que j'aime beaucoup particulièrement, mm-hmm. YouGov, il ne se trompe pas souvent, donne 95% de chance aux démocrates de remporter la Chambre des représentants. Moi, je reviendrai sur le Sénat. Il donne pour le Sénat 61% de chance. 61% de chance aux démocrates de l'emporter au Sénat. Puis je reviendrai sur
0: la majorité.
1: Oui, tout à fait, suffisante pour avoir une mince majorité. Mmh. Alors, c'est dire toute l'impopularité, évidemment, de Donald Trump, dont on a parlé tellement au cours des semaines. C'est dire à quel point les Américains sont tannés, sont fatigués, veulent changer de régime, sont plus capables. Pas mal de républicains aussi qui sont pas tant magas que ça se disent peu convaincus par ce qui se passe actuellement. Alors, quel sera le taux de participation électorale? Ça, c'est toujours la clé, hein? Toujours la même chose, parce qu'il faut le savoir, faut le rappeler à tout le monde, hein? Les élections présidentielles, ça attise beaucoup les ferveurs, puis ça attire beaucoup de gens, puis ça vote quand même pas si mal. Mais les élections de mi-mandat, il y a des années où, franchement, c'était beau si on atteignait un score de... Oh, je veux te dire, 40% de taux de participation aux élections de mi-mandat. Est-ce que cette fois-ci, il y aura plus de monde qui vont participer comme certaines élections de mi-mandat? Il y en a eu quelques-unes, pas beaucoup, où on a atteint plus le chiffre de 50%. C'est très rare. Peut-être, étant donné les raisons que j'ai données sur l'impopularité de Donald Trump, les problèmes économiques, l'inflation, et puis le besoin de changement avec, sur fond, faut-il le rappeler, d'une guerre qui agace, mais agace les Américains actuellement, qui se disent, on peut-tu en finir aussi avec celle-là? Il faut s'attendre à une campagne très agressive de Donald Trump, je termine là-dessus, là, qui fait campagne actuellement, vous l'avez vu, là, dans les nouvelles, dans beaucoup d'États, mais il est rendu qu'il fait campagne dans des États républicains qui étaient acquis parce qu'ils ont peur. La panique est... Eh bien, c'est installé un tout petit peu.
0: Qui vote? Qui vote?
1: Les gens qui sont inscrits, évidemment, sur les listes électorales. Alors là, c'est une autre porte que vous ouvrez.
0: Parce que on en a beaucoup parlé de ça.
1: Mais les gens qui sont inscrits sur les listes électorales des États sont en mesure de participer au vote électoral. On en a parlé, Alexandre et moi, beaucoup sur le vote par anticipation, qui est énorme, qui représente environ un tiers maintenant des votes exprimés. Alors déjà, je vais vous dire, des gens qui ont déjà voté, là, au moment où on se parle. Mais il reste quand même qu'il y a beaucoup de gens qui vont aller voter le mardi 3 novembre en journée.
0: Donc, la Chambre basse, la Chambre des représentants, 435 sièges, Alexandre, à remplacer à tous les deux ans?
2: Oui. Donc, la Chambre des représentants, là, c'est toujours houleux. Puis, les représentants sont très, très, très, très proches du peuple. Puis, c'est pas aussi prestigieux qu'être sénateur. Ça a tendance à être plus populiste.
0: C'est comme des députés.
2: C'est ça qu'on... Je m'excuse, je vous ai interrompu.
0: Non, mais c'est moi qui vous ai interrompu. C'est parce que représentant, c'est comme des députés.
2: C'est exactement ça. C'est comme des députés. C'est député au Québec ou au Canada. Puis là, les Républicains ont un petit avantage en ce moment à la Chambre des représentants, là, tu sais, 2-3 postes de plus, là. Mais on s'attend à ce que ça soit une majorité démocrate avec un faible avantage encore. Fait que ça, c'est pas super non plus pour les démocrates parce que ça donne beaucoup de pouvoir à ceux qui sont indépendants mais qui votent avec les démocrates ou ceux qui sont indépendants mais qui veulent pas suivre la ligne de parti. C'est pas une discipline de parti aussi stricte qu'au Québec ou au Canada. Puis les Républicains, ça devrait être les démocrates là, qui remportent la majorité à la Chambre, mais les Républicains, il leur reste des gros avantages. D'abord, ils ont beaucoup plus d'argent, presque deux fois plus que les démocrates. Ils ont fait beaucoup de redécoupage électoral partisan, ce qui s'appelle du gerrymandering, là, mais ça devrait leur faire gagner 4-5 sièges. Ça dépend de quel analyste on regarde. Puis le troisième avantage que les Républicains ont, c'est que les démocrates n'aiment pas le parti démocrate. Ils trouvent que les élus démocrates sont corrompus, les élus démocrates se soucient pas assez de ce que la classe moyenne voudrait, etc., etc.
0: Vous avez dit...
2: Les électeurs démocrates sont pas contents du parti.
0: Ah, OK, les électeurs démocrates sont pas contents de... OK, du noyau du Parti démocrate. Ah, OK, intéressant ça.
2: Oui, puis ils trouvent, comme la plupart la plupart des Américains, ils trouvent que les élus sont trop partisans, puis que les élus sont pas assez modérés. Mais c'est des élections de mi-mandat. Fait que ça devrait être des élections en réaction au président. D'habitude, c'est ça, les élections de mi-mandat. Puis, je le dis à chaque fois qu'on se parle, le problème, c'est vraiment le coût de la vie. Les Américains trouvent que tout est trop cher. L'électricité, l'assurance, la nourriture, les soins de santé. Puis, ils trouvent ça épouvantable. Mais bon, en tout cas, moi, je suis là, ce qui se passe à trois endroits parce que c'est intéressant. Puis les sondages locaux sont pas bons. Faut vraiment, sont pas super précis. C'est pas assez de gens qui sont interrogés, mais il y a trois places, selon moi, qui sont vraiment intéressantes. Bien sûr, le sud du Texas, où je suis. Mais sérieusement, il y a trois districts au sud du Texas là qui sont, on sait pas où ça va aller. T'sais, Brownsville, Edinburgh, Laredo, juste à la frontière du Mexique, là, c'est des districts qui viennent d'être découpés, là, qui ont des formes vraiment bizarres. On sait pas du tout comment ça va tourner. Probablement que ça va être des démocrates, mais on le sait pas. Puis c'est fascinant parce que c'est le vote latino. Puis le vote latino, c'est le vote du futur du pays. Puis les latinos ont voté, ils avaient toujours voté démocrate. Aux dernières élections présidentielles, ils ont soutenu Trump. Puis là, ils vont peut-être devenir démocrates à ces élections de mi-mandat-ci. Si c'est le cas, ça va vouloir dire que ce que les politicologues croient, c'est que les électeurs latinos sont vraiment pas des électeurs fiables. Ils sont ni démocrates ni républicains. Puis ils peuvent changer d'avis à tout bout de champ, puis ils n'aiment pas ça que les partis les prennent pour acquis. Je pense que c'est ça qui va se passer au sud du Texas. C'est que comme Vicente Gonzalez, Enrique Cuellar, qui a été un démocrate, qui a été accusé, mais que Donald Trump a pardonné, ils vont probablement gagner. Puis dans le district 15, je pense que ça va être le chanteur texan, le Pulido, qui va gagner. Floride aussi, super intéressant. Encore un vote latino. On ne sait pas ce qui va se passer. Les latinos qui étaient le Parti démocrate, le Parti républicain, mais on a beaucoup, beaucoup de districts où c'est vraiment serré. Puis la Floride, c'est un État en croissance fulgurante. Fait que ça devient super difficile de prédire comment les nouveaux électeurs qui viennent de déménager vont voter. Après, à troisième place que je vais regarder pour la Chambre des représentants, c'est en Pennsylvanie, district 7, 8, 10. C'est ce que tout le monde regarde, là. C'est autour de Allentown, en Pennsylvanie. Tu sais, beaucoup de travailleurs, beaucoup de cols bleus qui souffrent beaucoup du coût de la vie. Le coût de la vie est trop élevé pour eux. Puis en Pennsylvanie, là, c'est district là, le 7, 8, 10, même le numéro 1, c'est toujours comme celui qui gagne, c'est toujours avec 50% et quelques points, quelques chiffres après les virgules. Puis c'est à moitié rural, à moitié urbain. Fait que ces districts-là là, sont vraiment baromètres. Puis s'ils votent pour le Parti démocrate, ben ça va les encourager après pour les élections présidentielles dans 2 ans.
0: OK. Qu'est-ce qu'on surveille du côté du Sénat, Charles-Philippe?
1: Oui, puis je veux dire juste avant qu'il est possible qu'il y ait une petite vague bleue quand même à la Chambre des représentants et que la majorité actuelle d'environ 5 sièges des Républicains, en fait, les démocrates aillent chercher jusqu'à 40 sièges. Donc, ça serait c'est une possibilité. Jusqu'à 40 sièges, ça leur permettrait quand même d'avoir une confortable majorité. Au Sénat, ça va être très, très, très serré, par contre. Là, vous n'aurez pas de majorité écrasante comme celle que je mentionne pour la Chambre des représentants.
2: Je dirais 10 pour la Chambre des représentants, maximum.
1: Moi, je dirais maximum 40. Donc, si on coupe en deux, on verra les résultats. Nous avons un pari, mesdames et messieurs. On reviendra là-dessus.
0: On ne va pas s'attarder
1: là-dessus parce que le but, c'est expliquer aux gens ce qui se passe, mais c'est intéressant, c'est intéressant. On va avoir des bons paris là-dessus. Le Sénat, il faut absolument que... Alors, il faut comprendre, donc, dès le départ, comme je l'ai dit, que les Républicains ont, pour l'instant, ont 6 sièges de majorité. Il faut que les démocrates en gagnent au moins 4 pour avoir une majorité, quand même, au Sénat des États-Unis. Le problème qui se pose actuellement, c'est pour ça qu'on a des courses extrêmement serrées, c'est que d'abord, il ne faut pas, pour les démocrates, perdre un seul siège qu'ils ont déjà présentement. Puis il y a un siège en particulier que tout le monde, la planète, univers, média, regarde et va scruter, c'est évidemment le Michigan. Dr. El-Sayed est le candidat, vous le savez, retenu démocrate, candidat affirmé de gauche, arabo-américain. Alors, évidemment, tout ça est totalement nouveau dans le paysage politique américain. Est-ce qu'il peut être élu au Michigan? Oui, mais ça va pas être facile. Ça va être une course très serrée. Donc, faut pas qu'ils perdent celle-là, parce s'ils perdaient celle-là, ça veut dire qu'il leur faut 5. Gagner cinq sièges qui sont aux mains des Républicains.
0: Jean-Philippe, comme Alexandre a dit tantôt, les électeurs démocrates sont pas friands de cette grande partisanerie puis veulent des gens modérés. Il n'est pas considéré comme un modéré.
1: C'est vrai, mais en même temps, pour faire un petit peu d'argumentation, il y a aussi beaucoup de jeunes démocrates qui veulent du changement, qui sont d'accord avec la vision progressiste actuellement défendue par plusieurs, pas une majorité là, mais plusieurs candidats et candidates démocrates dans des postes très importants comme Abdul El-Sayed au Michigan. Donc, on va voir quel sera l'électorat qui va voter. Alors, je reviens donc au Sénat. Il faut au moins que les démocrates aillent chercher des postes actuels que détiennent des républicains, des sénateurs républicains. Okay. Puis je commence par celui qui est le plus proche de nous, je sais pas pourquoi, mais au Maine, Susan Collins est une institution, est un monument vivant au Maine. Est-ce qu'il est possible pour le candidat démocrate de l'emporter comme poste de sénateur au Maine? Ben, tous les sondages démontrent que c'est extrêmement serré. Pour l'instant, on parle peut-être d'un avantage peut-être de 3 points pour M. Jackson contre Mme Collins. Ça va être serré en titi. Donc ça, c'est déjà un premier test. Mais il y en a d'autres. Plus facile, Caroline du Nord, où l'ancien, très connu gouverneur de Caroline du Nord, Roy Cooper, est de loin favori pour l'emporter, donc ravir aux Républicains ce siège de sénateur. Pour l'instant, les sondages lui donnent une confortable avance de 10 points. Pour ça, je dis, ça semble être plus facile. Une course qui va se finir très tard dans la nuit, probablement, c'est en Ohio. L'Ohio, l'ancien sénateur qui a été battu par le sénateur sortant républicain, Sherrod Brown, qui a perdu donc sa réélection en 2024, se représente et veut devenir le sénateur de nouveau, un des 2 sénateurs de l'État de l'Ohio. Et là, la course est extraordinairement serrée. Il détient peut-être une avance d'un point, 2 points, maximum 3 points sur son adversaire John Husted. À voir s'il va pouvoir gagner, mais ça encore, c'est un gros, gros siège pour les démocrates qui est en jeu là en Ohio. Et je termine la liste, puis je dis, il en faut 4. Hein? Ben, ce qui est intéressant, parce que c'est un État dont on parle très peu, c'est l'Alaska. Et l'Alaska a une chance de passer, imaginez, l'Alaska aux mains des démocrates, après avoir été longtemps aux mains des républicains. Marie Peltola pourrait devenir, qui est vraiment une fille du coin, d'une famille de pêcheurs de l'île de Kodiak en Alaska. Ben, elle convainc pas mal d'électeurs qu'elle pourrait faire l'affaire, mais elle aussi, elle a une majorité qui est jugée peut-être actuellement d'un point de majorité sur son adversaire. Puis là, c'est là où ça devient incroyable. C'est des États qu'on n'a jamais mentionnés qui pouvaient devenir démocrates. Et là, je regarde Alexandre du coin de l'œil, le Texas. Mmh. Le Texas, actuellement, il y a des sondages qui donnent même des 6-7 points d'avance à James Tallarico, qui se présente contre le fameux, l'ineffable, l'incroyable Ron Paxton, que même Trump a ridiculisé
2: lors de
1: sa convention il y a 3 semaines. Est-ce que le Kansas pourrait redevenir démocrate? Le Kansas, la dernière fois qu'il y a un sénateur démocrate, 1994. Hey, c'est pas rien, ça. On parle aussi de l'Iowa. Ben, c'est incroyable, l'Iowa, terre rurale, toujours républicaine, qui passerait aux mains des démocrates. Alors, est-ce que les démocrates vont être capables de remporter la majorité au Sénat? Pour moi, c'est la clé de l'élection 2026 des midterms américaines.
0: OK, alors, il y a la Chambre des représentants, sont 435 aux deux ans. Il y a le Sénat, c'est aux 6 ans. Et là, il y a les gouverneurs. Hey, c'est tellement compliqué.
1: Oui, c'est compliqué. Ouais.
0: Là, il y a les gouverneurs. Qu'est-ce qui se passe?
2: Oui, puis on n'a pas le temps ce matin de parler de toutes les mesures, là, de toutes les propositions ou les amendements constitutionnels. Ça serait un autre sujet, mais 36 postes de gouverneurs en jeu, donc 18 républicains, 18 démocrates qui sont en jeu.
0: Ah, si ça, on y va avec les prédictions, c'est aux 4 ans, les gouverneurs?
2: 4 ans, sauf pour Vermont, puis de mémoire, New Hampshire, où c'est 2 ans. Là. Puis presque tous, ils ont des limites au nombre de mandats consécutifs. Tu sais, comme le président peut juste faire 2 mandats, ben presque tous les gouverneurs, c'est aussi 2 mandats, sauf le Texas puis quelques autres.
1: Et en roulement aussi, puis, donc pas tous d'un coup. Là.
0: Non, c'est ça, exact, comme le Sénat. Non.
2: C'est pour ça qu'il y en a juste 36. Puis là, si on y va avec nos prédictions, il y a peut-être 4-5 qui vont passer aux mains des démocrates. Là. Mais il y en a 3 dont je voulais parler ce matin. L'Alaska, parce que l'Alaska, on va avoir les résultats probablement très tard. À moins qu'il y ait une vague démocrate, puis que le candidat Chris Thompson gagne. Chris Thompson, qui veut vraiment une campagne là, en disant qu'il est bipartisan, modéré. Il dit que s'il va être, il est élu, son cabinet va être bipartisan, qu'il va avoir des républicains dans son cabinet. Parmi ces espèces de ministres, si vous voulez. Mais l'Alaska a changé ses élections cette année. Donc, on va voir ce qui va arriver. Finalement, il y a un candidat démocrate, mais il y a 3 candidats républicains. Les électeurs vont aller voter puis ils vont classer leur candidat. Puis s'il n'y en a pas un qui a 50% au premier tour, ils vont éliminer les bulletins. Ils vont éliminer le quatrième. Ils vont prendre les bulletins de vote de ceux qui n'ont pas, des électeurs qui n'ont pas gagné, puis ils vont les recalculer. Finalement, c'est compliqué, puis ça va vraiment prendre du temps. En Alaska, ça va peut-être être un gouverneur démocrate, mais on va peut-être avoir les résultats bien tard. En Ohio, vraiment intéressant. Un État républicain. Puis comme en Alaska, Devine, le gouverneur actuel, est obligé de partir parce qu'il a fait ses 2 mandats consécutifs. Puis là, le candidat républicain, c'est Vivek Ramaswamy. Je pense que tout le monde peut revoir son image dans sa tête. Il était très proche de Trump, un milliardaire qui a fait de l'argent dans les compagnies pharmaceutiques. Puis les attaques contre la candidate démocrate, Amy Acton, sont vraiment personnelles. C'est les attaques, là. C'est tellement personnel, c'est presque triste. Là. Est-ce que Amy Acton est une soulonne qui a trop bu? C'est pour ça que sa fille a appelé le 911 une fois. Ramaswamy, qui est juste un milliardaire, qui vend des médicaments qui sont pas vraiment des nouveaux médicaments, puis qui fait de l'argent sur le dos des pauvres. C'est très personnel. On va voir comment ça va virer. Mais le dernier sondage que j'ai regardé, je l'avais pas vu avant ce matin, 50% des votes à Amy Acton, la candidate démocrate au poste de gouverneur de l'Ohio, 41% pour Ramaswamy. Fait que les sondages locaux sont pas toujours bons, mais Acton, la démocrate, semble avoir une avance dans l'État républicain. C'est impressionnant. L'autre État super intéressant pour le poste de gouverneur, c'est le Texas. Ah, le Texas, je sais pas. J'ai l'impression que Greg Abbott, le gouverneur qui est là depuis 2015, il n'y a pas de limite, lui, au nombre de mandats qu'il peut avoir. J'ai l'impression qu'il va gagner, mais là, je suis plus certaine. Là. Il y a tellement de frustration au Texas. Là. Puis je pense que Greg Abbott sent une pression tellement forte. Là. Son moratoire sur les centres de données, son moratoire sur les caméras, Flock, il fait beaucoup, beaucoup, beaucoup d'annonces parce qu'il sent la pression. Hinojosa, la candidate démocrate au poste de gouverneur, réussit à aller chercher le vote latino, puis a réussi à aller chercher les jeunes. Elle se présente un peu là, comme étant une populiste, puis ça semble fonctionner. Ça, c'est les États que je vais surveiller pour gouverneur.
0: OK. Si le Sénat passe aux républicains, la Chambre des représentants passe aux républicains, dans le quotidien des Américains, qu'est-ce qui va changer dans les semaines après?
1: Ben, il y a plusieurs choses qui peuvent changer. D'abord, les luttes sur le budget vont être quelque chose, parce que les démocrates vont vouloir imposer leur agenda budgétaire. Et Trump, évidemment, il ne sera pas d'accord avec ça.
0: On pourrait couper le budget d'ICE, par exemple, qui va être obligé d'augmenter pour avoir d'autres choses.
1: Exactement. Je pensais surtout à ICE, où là, il y a un agenda anti-ICE qui va se profiler ou qui va émerger de la Chambre des représentants, ça, c'est sûr. Mais Trump, évidemment, lui, ne sera pas d'accord. Donc, moi, je m'attends à des blocages très sérieux. Aussi, le pouvoir d'enquête. Les démocrates, là, à la Chambre et au Sénat, ils vont vous ouvrir un tas d'enquêtes sur un tas de sujets. On n'a même pas le temps d'en faire la liste, là, contre l'administration Trump et contre les conseillers de Trump.
0: Alexandre?
2: On peut aussi basculer dans une crise constitutionnelle impossible, où majorité à la Chambre, majorité démocrate au Sénat aussi essaie de faire changer la composition de la Cour suprême des États-Unis.
1: Oh, oui.
2: Processus de destitution, impeachment. On peut avoir le pouvoir fédéral, l'administration Trump, qui décide de ne pas laisser d'encourager finalement les membres du pouvoir exécutif, les espèces de ministres, à ne pas aller témoigner devant le Congrès. Donc, outrage au Congrès. On peut aussi tomber dans l'administration Trump décide de ne pas de demander au ministère de ne pas utiliser les fonds appropriés par le Congrès. Ça peut être une crise constitutionnelle impressionnante.
0: OK, d'accord, là, tout d'un coup, on a comme un autre portrait de ce qui pourrait se passer.
1: Mais il reste puissant, le monsieur à la Maison-Blanche,
0: oui,
1: encore. Je voudrais dire, en politique étrangère, il va encore avoir beaucoup de glace pour patiner.
0: Donc, on se retrouve dans deux semaines. On n'aura pas les résultats, évidemment. Dans un mois, on les aura, mais on continuera à profiter de vos lumières là, sur ce qui s'en vient. Jean-Philippe David, Alexandre Couture-Gagnon, merci beaucoup à vous deux.
2: Merci à vous.
0: C'est comme ça que cette première heure d'émission se termine. Une heure santé s'en vient. À tout de suite.
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6: Ici Louis de Belleval, voici les informations. Christine Fréchette a annoncé sa démission à titre de chef de la CAQ au lendemain de l'élection d'un gouvernement péquiste. La première ministre sortante n'a pas réussi à conserver un seul député à l'Assemblée nationale, étant elle-même défaite dans sa circonscription. Pendant ce temps, les défis s'annoncent nombreux pour Paul Saint-Pierre Plamondon à la tête d'un gouvernement minoritaire. Il promet de collaborer avec l'opposition. Julien Lapointe.
7: Au lendemain de l'effondrement de son parti, Christine Fréchette rend les armes.
8: J'ai remis ma démission comme chef de la coalition Avenir Québec.
7: Résultat de ses 39 jours de campagne lui indique qu'il est temps de passer le flambeau.
8: Je pense qu'il y a la place à une nouvelle personne pour porter le parti dans une phase de renouveau.
7: Geler le salaire des élus, organiser un sommet sur l'itinérance, le premier ministre élu, Paul Saint-Pierre Plamondon, s'est fixé plusieurs objectifs pour ses 100 premiers jours en poste.
9: On va solliciter la collaboration des autres partis.
7: Le chef libéral, qui vient de doubler son nombre de sièges à l'Assemblée nationale, prévient qu'il ne pliera pas coûte que coûte aux demandes du gouvernement de Paul Saint-Pierre Plamondon, un gouvernement minoritaire.
10: On va vraiment être parlable sur la crise du logement, sur la crise de l'itinérance.
7: Sur la tenue d'un référendum, Charles Milliard est intransigeant.
10: Ça ne vaudra pas la peine de traverser la Chambre pour venir nous voir parce que nous, c'est non.
7: De son côté, Rubat Gazal n'exclut pas de coopérer avec le Parti québécois dans le projet de l'indépendance.
11: Tout est possible, mais pour faire le pays, il faut rallier le peuple.
7: Si Québec solidaire sort de la campagne électorale avec deux députés en moins, Le parti d'Éric Duhaime remporte son pari. 19 députés conservateurs feront leur entrée à l'Assemblée nationale.
12: Il y a une courbe d'apprentissage qui va devoir être faite. Elle va devoir être faite rapidement.
7: Une transition s'amorce vers ce nouveau gouvernement minoritaire où quatre partis doivent maintenant apprendre à bien s'entendre et peut-être même parvenir à repousser le moment où le Québec sera à nouveau plongé en campagne électorale. Ici Juliane Lapointe, Radio-Canada, Montréal.
6: Et l'élection d'un gouvernement souverainiste à Québec n'a pas manqué de faire réagir les élus à Ottawa. Le gouvernement de Mark Carney affirme qu'il compte collaborer avec le Parti québécois. Estelle Côté-Sroka.
13: Pour le premier ministre Mark Carney, l'élection du Parti québécois, c'est un peu comme le début d'une nouvelle relation d'affaires.
14: C'est mon job de travailler avec tous les gouvernements, tous les stakeholders, mais tous les gouvernements surtout, dans une manière du fédéralisme coopératif.
13: Mark Carney a pris le temps de féliciter son nouvel homologue. L'économie demeure la priorité dans un contexte de guerre tarifaire avec les États-Unis. Mais il pourrait y avoir des points de discorde. Le lieutenant politique du gouvernement fédéral à Québec, Joël Lightbound.
15: Je pense qu'il y a des points de convergence avec l'agenda du nouveau gouvernement. C'est Churchill Falls. Oui, c'est le projet de TGV, mais c'est aussi diversifier nos marchés. Puis je pense que le Québec a tout à gagner.
13: Quant au programme référendaire du Parti québécois, les ministres fédéraux ne veulent surtout pas aviver les tensions. Mélanie Joly et Stephen McKinnon.
16: La démocratie a parlé, alors nous, on va, bien entendu, s'ajuster.
17: Je pense pas que ce soit la journée pour... faire trop de spéculations, on va laisser à tout le monde la chance de prendre leur repère et d'avancer ensemble.
13: Le chef du Bloc québécois, Yves François Blanchet, estime qu'il se retrouve maintenant dans une meilleure position.
18: Évidemment, il y a une proximité beaucoup plus grande avec le Parti québécois. Les échanges, c'est Paul puis moi, on va s'envoyer des textos, on va s'appeler.
13: L'unité du pays est fragile. Si Mark Carney a réussi à rallier des premiers ministres provinciaux et territoriaux de toutes les allégeances politiques, il devra maintenant trouver une façon de convaincre Paul Saint-Pierre Plamondon de travailler dans l'intérêt commun. Ici Estelle Côté-Sroka, Radio-Canada, Ottawa.
6: Aux États-Unis, James Cody Bryant, 30 ans, a été arrêté dans l'État de Washington et accusé de complicité dans la fusillade meurtrière de Tumble Ridge en Colombie-Britannique en février. Le département de la justice l'accuse d'avoir eu des contacts réguliers avec la tireuse. William Burr a plus de détails.
19: It was about 3 years prior to the shooting.
20: Mike Harrington, agent spécial du FBI de Seattle, allègue que James Cody Bryant, 30 ans, a rencontré en ligne la tireuse de la fusillade de Tumble Ridge, Jesse Van Rensselaer, 3 ans avant qu'elle tue 8 personnes en février dernier.
21: Offering advice, sending money, and even agreeing to live stream the horrific event.
20: Et dans les mois avant l'attaque, James Cody Bryant est accusé d'avoir envoyé à Jesse Van Rensselaer de l'argent, de lui avoir donné des conseils et d'avoir accepté de diffuser l'attaque en temps réel sur Internet, selon le procureur fédéral américain par intérim Neil Floyd.
21: As one example, after...
20: Monsieur Floyd affirme aussi qu'après avoir tué des membres de sa famille, la tireuse avait de la difficulté à démarrer sa voiture. L'accusé aurait fourni des informations sur la façon de la démarrer. Et c'est par la suite que la tireuse s'est rendue à l'école de la communauté où elle a tué 6 autres personnes. Selon Elijah Rain, commissaire adjoint de la GRC, James Cody Bryant, comme Jesse Van Rensselaer, s'identifie comme femme transgenre.
21: That's my understanding, yes.
20: James Cody Bryant fait face à l'accusation de complot en vue d'assassiner des personnes à l'étranger.
21: Up to life in prison.
20: Une accusation passible d'une peine d'emprisonnement à perpétuité. Ici William Burr, Radio-Canada.
6: Et toujours aux États-Unis, des propos de Donald Trump sur la guerre en Iran ont suscité l'indignation en Californie. Il a d'abord affirmé que la hausse temporaire des prix de l'essence est le coût à payer pour protéger les États-Unis et le monde de la menace nucléaire iranienne. Il a ensuite déclaré qu'ils peuvent anéantir une ville, laissez-les anéantir Los Angeles, laissez-les anéantir San Diego. C'est un petit prix à payer. C'était les informations.

0: Merci d'être resté avec nous si vous étiez là pendant la première heure. Merci de vous joindre à nous si c'est le cas. Comme tous les mardis à cette heure-ci, on se prépare pour une heure entièrement consacrée à votre santé. Ils sont déjà là. Bonjour, Dr Chantal Vallée.
1: Bonjour, Pénélope.
0: Spécialiste en médecine interne à l'hôpital Charles-Lemoyne. Denis Fortier, bonjour.
2: Bonjour, Pénélope.
0: Physiothérapeute. Et Catherine Raymond, qui est de nouveau avec nous au Trio Santé. Bonjour, Catherine.
3: Bonjour.
0: Neuroscientifique et chercheuse au département de psychologie de l'Université du Québec à Montréal. De quoi sera-t-il question, Denis, tout à l'heure?
2: Il y a des gens qui n'aiment pas leurs oreilles, qui trouvent que c'est décollé, tout ça. Mais ouais. Aujourd'hui, je vous parle des oreilles internes. Et c'est fascinant de faire des liens aussi avec la santé, différents éléments de la santé. On va parler de vertige, d'étourdissement. Je vais vous donner des trucs aussi et des tests de dépistage.
0: OK. Chantal?
3: On va parler, en fait, des médicaments pour le cholestérol, les statines, mais vraiment dans une population âgée. Parce que c'est pas beaucoup étudié, en fait, souvent les personnes âgées dans nos études. Il y en a souvent un petit nombre. On extrapole des données, on fait des agrégats. Mais là, on a vraiment une étude qui a été très bien conçue, là, dont je voulais vous parler.
0: OK. Parfait. Catherine, je pense que hier, ça a été le cas de bien des gens de vivre de l'anxiété pour toutes sortes de raisons. Je pense aux candidats, aux candidates. Il y en a qui en ont vécu d'une belle façon, puis d'autres d'une moins bonne. C'est le sujet d'aujourd'hui. Est-ce qu'il faut viser zéro anxiété?
4: Ben oui, moi aussi, je me suis fait cette réflexion-là hier en regardant la soirée électorale. Je pensais à l'anxiété. L'anxiété, c'est défini comme étant le mal du siècle de plus en plus sur les médias sociaux. On en parle. Les chiffres publiés semblent le confirmé. Au Canada, il y a de plus en plus de gens qui rapportent souffrir d'un trouble anxieux. La proportion a environ doublé en une dizaine d'années des troubles anxieux qui sont rapportés par la population. Chez les jeunes, c'est encore plus marqué au Québec. Les jeunes au secondaire, la proportion qui rapporte souffrir d'un trouble anxieux diagnostiqué, c'est passé de 9 à 20 en une douzaine d'années. Ah ouais. Fait qu'on parle de 20 des jeunes qui vont dire « j'ai un trouble anxieux ».
0: Oui. Là, je pense que j'ai dit n'importe quoi en début. J'ai dit « bonne ou mauvaise anxiété ». Ça existe-tu de la bonne anxiété?
3: Ben oui, ça existe.
0: OK, parce que je pensais que du bon stress, ça existe.
3: Ben oui.
0: OK, de la bonne anxiété, ça se peut.
4: Ben tout à fait. Oh. Puis c'est pour ça que je parle de ça ce matin. Oh. Est-ce qu'il faut vraiment viser zéro anxiété? Ben la réponse, je la donne tout de suite, en fait, suite à cette belle question. Non, il ne faut pas viser zéro anxiété. Même que l'anxiété, ça peut être tout à fait adaptatif. Et donc, démystifions un peu ça ce matin.
0: Mais on cherche quand même beaucoup à gérer notre anxiété. Là. Le marché mondial le prouve.
4: Ben, c'est à la mode.
2: Mais en fait, c'est quelque chose qu'on dirait qui pousse très rapidement, des fois, fait qu'on voudrait l'arrêter ou la calmer, il y a ça aussi?
4: Bien, tout à fait, c'est inconfortable à certains niveaux, les symptômes anxieux. On va en parler un petit peu plus tard aussi, à quoi ça ressemble quand on présente une forme d'anxiété. Puis là, une question qu'on pourrait se poser, c'est est-ce qu'il y a vraiment 20 % des jeunes au Québec qui souffrent d'un trouble anxieux ou bien est-ce qu'on met l'étiquette anxiété sur des choses qui n'en sont pas nécessairement? Par exemple, on pourrait parler d'anxiété parce qu'on a une meilleure sensibilisation à ce phénomène-là. Maintenant, on en parle de plus en plus et donc on pourrait s'auto-apposer cette étiquette-là. Il y a une baisse de la stigmatisation autour de l'anxiété aussi. Il y a de plus en plus de demandes d'aide. Maintenant, c'est tout à fait démocratisé de se chercher de l'aide en psychologie. Et parfois, on parle d'anxiété alors qu'elle n'atteint pas un seuil clinique. Mais là, on va se dire souffrir d'un trouble anxieux alors qu'on présente une anxiété qui est tout à fait adaptative. Et donc, dans les faits, on a tendance à mélanger trois choses. Vous parliez de stress, tout à fait. Parfois, on va parler de stress à tort alors qu'on veut parler d'anxiété. Mm-hmm. Parfois, on parle d'une anxiété qui est normale alors qu'on voudrait parler d'une anxiété qui est pathologique et vice-versa.
2: Quand vous parlez d'anxiété adaptative, c'est qu'elle est brève, c'est ça?
4: C'est ça. En fait, oui, ça inclut ça. Quand on parle de stress, pour commencer, ce qu'on parle, c'est d'une réaction du corps à une menace qui est ici et maintenant. Je vais partir d'une présentation orale pour vous donner cet exemple-là. Je suis jeune, je suis au secondaire, je donne une présentation. Et là, au moment où j'arrive devant la classe, j'ai mal au ventre, j'ai le cœur qui bat la chamade. On ne peut pas parler d'anxiété à ce moment-là, on parle de stress. La menace, elle est ici et maintenant. C'est les 22 paires de yeux qui m'observent quand je vais parler de mon sujet. La menace, elle est concrète, elle est là. Ça, c'est du stress. Une anxiété qui est adaptative, c'est quand la veille de cette présentation orale-là, je suis sagement assise dans mon canapé, mais le simple fait de m'imaginer devant ces 22 paires de yeux, j'ai le cœur qui bat la chamade et j'ai mal au ventre. Ça, c'est de l'anxiété parce que c'est une menace que j'anticipe. Elle n'est pas devant moi. C'est une menace future. Mais elle est tout à fait adaptative parce qu'elle me sert à me mobiliser puis à peut-être me pratiquer pour cette présentation-là. Mm-hmm. Quand on parle d'une anxiété qui est pathologique, donc par exemple d'un trouble anxieux, c'est quand cette anticipation-là, elle dérape, entre guillemets. Ça devient dérégulé, soit parce qu'elle est trop forte, elle est trop longue, ou elle nuit à mon fonctionnement. Et donc, même présentation orale, mais ça m'empêche de dormir pendant un mois, à la simple idée mm-hmm. de faire cette présentation-là. J'ai des symptômes qui sont très, très, très exacerbés. J'arrive plus à me concentrer en classe parce que je pense constamment à ça. Je rumine, j'ai des scénarios catastrophes. Et finalement, au moment de donner cette fameuse présentation orale-là, je vais dire à mes parents, je suis malade, je peux pas y aller. Et donc, en d'autres mots, je vais éviter de me présenter à cette présentation-là. Et donc, dans l'anxiété qui est plus pathologique, ce phénomène-là d'évitement, il est très, très, très fréquent. Je fais de la recherche, je suis aussi psychologue et je le vois beaucoup chez les jeunes auprès de qui je travaille. C'est un phénomène qui va être super fréquent. Décider de ne pas finalement s'exposer à cette situation-là qui nous pose problème. Puis l'évitement d'ailleurs, je vais revenir si j'ai le temps sur ce phénomène-là un petit peu plus tard. Et donc la différence, c'est pas le symptôme, c'est pas le mal de ventre par exemple, c'est pas le cœur qui bat la chamade. Dans les trois cas, stress, anxiété adaptative ou anxiété pathologique, ce symptôme-là pourrait se retrouver là. Ce qui va être différent, c'est le contexte. Est-ce qu'il y a une vraie menace ou bien est-ce que cette menace-là, elle est anticipée ou bien est-ce que l'alarme sonne dans le vide finalement? Mon système d'alarme s'active alors que dans les faits, j'ai
0: pas
4: de
0: preuve. Parce qu'il est très sensible, donc ça ne prend pas grand-chose pour s'activer?
4: Bien, ça peut être une des raisons, oui, d'un point de vue biologique. Il y a certaines altérations qui peuvent expliquer ce système d'alarme-là qui pourrait se déréguler. Il y a quelques structures biologiquement parlant dans le cerveau qui ont été impliquées dans l'anxiété. Une de ces structures-là, c'est l'amygdale. Mmh. Pas les amygdales qu'on a dans la gorge, bien entendu, celles qu'on a dans le cerveau et qui sont impliquées dans ce système de détection de la menace-là. C'est l'amygdale qui va décider qu'une présentation orale, c'est anxiogène. Okay. Une présentation orale, c'est dangereux. Pour certaines personnes, tout à fait. Puis c'est bon commentaire. En effet, pour certaines personnes, donner une présentation orale, ce n'est pas problématique. Il y a des jeunes pour qui, ou même des adultes pour qui, de présenter devant leur père, c'est pas du tout un problème. Et donc, l'amygdale pourrait faire partie de ces structures-là qui sont différentes finalement chez les gens qui souffrent d'anxiété.
2: Vous disiez que c'était... J'ai perdu le fil de ce que je voulais, dire, mais est-ce que c'est contagieux, en fait, c'est ce que je voulais dire, parce que vous évoquiez que c'était de plus en plus diagnostiqué, et vous donnez l'exemple à l'école, et vous avez ajouté, Pénélope, pour une personne, peut-être c'est anxiogène, mais est-ce que ça peut devenir un peu contagieux? Est-ce que ça peut expliquer aussi cette augmentation-là, entre autres avec ce qu'on peut lire sur les réseaux sociaux? Donc, on nourrit et on se contamine, disons, avec des causes qui ne seraient pas nécessairement anxiogènes?
4: Bien, en fait, ce qu'on sait, c'est que dans la science du stress, il y a un phénomène qu'on appelle la résonance du stress, qui est le suivant. Si je suis assise, par exemple, à côté de vous, puis que vous avez une réponse de stress, mais il y a plus de chances que moi aussi, mon système de stress s'active. Ça, c'est un des phénomènes qui est connu dans ce milieu-là. Au niveau de l'anxiété aussi, on remarque que certains thèmes peuvent devenir anxiogènes si, dans le discours qui m'entoure, c'est catastrophisé. Et donc, si, par exemple, je suis un jeune qui évolue dans un milieu familial où mes parents me répètent à maintes et maintes reprises que des présentations orales, pour revenir à mon même exemple, c'est quelque chose de dangereux, de potentiellement adverse, mais je pourrais encoder cette information-là à plus long terme.
0: Comme par exemple l'éco-anxiété, c'est à plus large échelle, c'est un message qu'on entend beaucoup, que les jeunes martèlent et qui les rend très sensibles. Donc forcément, ça peut, comme par effet d'entraînement, devenir anxiogène pour bien du monde.
4: Tout
0: au départ, ça ne l'était pas.
4: Oui, tout à fait.
0: Tantôt, Catherine Raymond, vous avez parlé de la différence, par exemple, entre une anxiété pathologique, stress et anxiété adaptative. Il y avait le contexte, il y avait la durée. Aussi?
4: Oui, la durée, c'est-à-dire, par exemple, si je parle d'une anxiété qui est adaptative, la veille de ma présentation orale, j'ai une réponse d'anxiété, elle dure pendant une heure ou deux, je vais me coucher, je suis capable de dormir. Bon, ça se peut que mon sommeil soit un peu altéré, mais somme toute, je récupère. Le lendemain, après ma présentation orale, techniquement, ces symptômes-là sont terminés. Je passe à autre chose, je tourne la page. Dans une anxiété qui est plus pathologique, ces symptômes-là peuvent durer très, très longtemps et perdurer même après que l'événement se soit produit. Donc, il y a la durée aussi qui va différer. Et finalement, l'impact sur ma vie personnelle, l'impact sur mon travail, sur mon fonctionnement, ainsi de suite, est beaucoup plus altéré dans l'anxiété qui est pathologique. Puis d'ailleurs, il y a plein d'études qui ont démontré, autant en Europe qu'au Canada, que l'anxiété adaptative, c'est très, très, très répandu. C'est-à-dire, c'est à peu près trois quarts de la population qui va rapporter un certain degré d'anxiété à tous les jours. Me dire anxieux par rapport.
0: C'est des gens qui sont jamais anxieux de rien?
4: Bien, j'aurais tendance à dire que non. C'est-à-dire que l'anxiété, on en a besoin. T'sais, j'ai envie de vous poser la question, est-ce que vous regardez des deux côtés de la rue avant de traverser? Si la réponse est oui, c'est bien, vous êtes anxieux. Il y a une certaine forme de prévoyance, de vigilance associée à ça. J'anticipe un certain danger et c'est tout à fait adaptatif à un certain degré.
0: Donc, ça sert à quelque chose?
4: Oui.
2: Chantal, chez vos étudiants en médecine, est-ce que vous en avez parfois qui sont zéro anxieux, jamais?
3: Je pense pas que ça me soit arrivé de rencontrer quelqu'un qui n'était pas stressé à la veille d'un examen, à la veille d'un début de session. Non, ça arrive pas pour plein de raisons, mais je pense que l'anticipation est effectivement une piste de réponse intéressante à ça parce que la prévoyance, l'anticipation, le fait de se préparer à quelque chose, bien, vient avec une certaine lourdeur émotionnelle dépendamment de ce qu'on vit.
4: Tout à fait. Puis, tu sais, là, on parle d'une anxiété qui est normale, puis on se dit, bah, tu sais, tout le monde présente un certain degré d'anxiété, et ainsi de suite. C'est vrai. Cela dit, l'objectif ici n'est pas de dire que les troubles anxieux n'existent pas. Il y a bel et bien une certaine proportion de la population qui souffre de cette pathologie-là. Les chiffres actuels sont d'autour de 5 % de la population, qui est en deçà du 20 % dont je parlais au début de cette chronique-ci, mais on parle d'à peu près 5 % de la population qui présente une forme de trouble anxieux qui est à ce moment-là très lourde pour le fonctionnement.
0: Quand est-ce que ça devient pathologique, là, parce que je pense aux gens qui nous parlent, là, qui ont bien compris probablement que l'anxiété, c'est possible, ils la reconnaissent, tout ça. Mais à partir de quel moment est-ce qu'on commence à s'inquiéter de ce qui se passe dans notre cerveau?
4: C'est une bonne question. Selon le guide des diagnostics des troubles mentaux, donc le DSM-5 qu'on utilise à l'heure actuelle en psychologie au Canada pour diagnostiquer les troubles anxieux, il y a deux critères qui sont très, très, très importants, peu importe le trouble dont on parle. Le premier, il faut que ça amène une détresse qui est significative. Il faut que je souffre de cette condition-là. Deuxième critère, il faut que ça entrave mon fonctionnement. Donc, que ce soit d'un point de vue de ma vie personnelle, mes relations, ma capacité à me rendre au travail, à aller à l'école, et ainsi de suite, il faut que ça entrave ce fonctionnement-là pour que ça atteigne un degré qui est significatif d'anxiété.
0: Okay.
4: Donc, on a parlé un petit peu du cerveau un peu plus tôt pour parler de cette source d'anxiété-là. On a dit l'amygdale qui est impliquée dans la détection de la menace. Ça a été démontré comme étant hyperactif chez les gens qui souffrent d'un trouble anxieux. Fait que c'est un amygdale qui s'allume plus souvent par rapport à des situations qui sont variées. Il y a une deuxième région aussi qui a été démontrée comme étant altérée dans l'anxiété pathologique. C'est le cortex préfrontal qui, lui, a pour rôle d'aller dire à l'amygdale, on se calme, on peut se réguler, ceci n'est pas une situation.
0: C'est le lobe frontal, ça?
4: C'est le cortex préfrontal, c'est ça, c'est une petite, une sous-région, si on veut, frontal, puis qui est connecté, lui, à l'amygdale et qui va avoir pour fonction d'aller réguler cette amygdale-là puis de dire « Hey, cette présentation orale-là, là, ça va bien aller, on peut passer à autre chose. » Et donc, on disait pourquoi c'est adaptatif, l'anxiété, on en a déjà soulevé quelques éléments un peu plus tôt. Mais premièrement, et la plus importante, je dirais, bien, c'est très utile à la survie. Okay? Si je n'ai pas d'anxiété, il y a fort à parier que mon système de détection, d'anticipation de la menace va être altéré, ça me rend moins vigilant. Si j'ai pas d'anxiété, ça fait en sorte que j'ai beaucoup plus de difficultés à évaluer le risque associé à certains comportements, puis ça m'empêche de me préparer à l'action pour pouvoir compléter ces fameuses tâches que j'ai à faire afin de m'adapter à cet environnement-là. Une autre fonction de l'anxiété, ben ça oriente mon attention vers ce qui est menaçant et donc ce qui est pertinent. Ou ce qu'on croit être pertinent. Mais dans certains cas, ça peut vraiment l'être.
0: Okay.
4: Puis ça, c'est une bonne intervention. De base, ce qui a été démontré scientifiquement parlant, c'est que ce qui est pertinent pour le cerveau, c'est ce qui est menaçant. S'il y a une menace dans mon environnement, mon attention va être redirigée vers cette information-là automatiquement et l'anxiété joue un rôle là-dedans. C'est là pour me prémunir contre ces fameux dangers-là et c'est ce qui fait en sorte que si je suis dans un stationnement souterrain la nuit et que je vois une super belle voiture, eh bien, je vais, même si la voiture elle est superbe et que j'ai envie de mettre mon attention sur cette voiture-là...
0: Si j'entends un bruit ou je vois quelque chose dans l'ombre...
4: La voiture sera plus...
0: Pertinente.
4: Sera plus
0: pertinente.
4: Elle est plus pertinente et donc je vais rediriger mon attention.
0: Dans le temps qui nous reste, j'aimerais qu'on revienne à l'évitement parce que vous avez dit qu'on y reviendrait, Catherine.
4: L'évitement, ça a été démontré comme étant un moteur important de l'anxiété. C'est-à-dire, quand je crains fortement une situation, mon cerveau va m'amener à vouloir éviter ce danger-là. Ça aussi, c'est adaptatif. T'sais, si je suis en forêt et que je croise une bête sauvage, il peut être très adaptatif que je cherche à éviter cette situation-là. On peut développer

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2: On a une question ici. Mon anxiété, Diane nous écrit, mon anxiété ou crise de panique, je ne sais pas trop comment les différencier, mais face à une épreuve touchant mes émotions, je réagis beaucoup physiquement. Perte totale d'appétit, glycémie élevée, sueur, impression de perdre le contrôle. Est-ce que vous avez des trucs à me donner?
3: Quand il y a des attaques de panique, puis là, c'est sûr, c'est difficile à diagnostiquer comme ça à distance, là, mais s'il y a des attaques de panique qui sont diagnostiquées chez une personne, c'est important d'aller chercher de l'aide pour pouvoir amener à voir la façon dont on peut amener cette personne-là à réguler graduellement les attaques de panique. Si c'est vraiment des attaques de panique, une chose à garder en tête, c'est qu'elle n'est pas dangereuse. C'est-à-dire, la panique va monter un peu comme une vague, elle va graduellement se réguler, puis les symptômes vont par la suite diminuer graduellement. Fait que c'est une information qui est bonne à savoir finalement. Là, quand on a ce diagnostic-là, les symptômes sont désagréables, mais ils ne sont pas dangereux.
2: Et ils sont passagers.
3: Voilà, voilà tout.
2: En terminant?
3: Et donc, en terminant, il ne faut pas viser zéro anxiété. Ce qu'on veut...
2: Question du départ, ouais.
3: Il ne faut pas viser zéro anxiété. Ce qu'on veut, c'est apprendre à tolérer une certaine dose d'anxiété puis à mieux comprendre nos déclencheurs, finalement, au quotidien.
2: Catherine Raymond, je rappelle que vous êtes neuroscientifique, psychologue et chercheuse au département de psychologie de l'Université du Québec à Montréal. C'est toujours un plaisir de vous avoir. Merci.
3: Merci.
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2: Denis Fortier, aujourd'hui, vous braquez le projecteur sur l'intérieur de notre oreille.
5: Ben oui, sur l'oreille interne, je vais vous parler de vertige. Vous disiez qu'en soirée électorale, on pouvait avoir un peu d'anxiété. Il y a des gens qui ont eu des étourdissements et des vertiges
2: sûrement,
5: aussi.
2: Sûrement.
5: Probablement. Et on était en élection ici au Québec, mais partout, presque au Canada, il y a des élections municipales, il y a un référendum.
2: C'est vrai.
5: Fait que peut-être qu'il y a des
2: constats qui s'en vient peut-être. En tout cas,
5: oui.
2: on va poser la question, voulez-vous un référendum?
5: C'est ça. Alors peut-être qu'il y a des conseils pour mieux comprendre, en tout cas, les vertiges et les étourdissements. Peut-être que ce sera utile. En fait, c'est pas banal. Être étourdi, c'est un signe, comme un mal de ventre, comme des maux de tête, de mieux les comprendre, je pense que ça peut être intéressant, de mieux comprendre aussi, non pas juste l'oreille externe, le pavillon de l'oreille, mais aussi l'oreille interne qu'on ne voit pas et quand c'est pas déréglé, qu'on ne perçoit pas vraiment, mais de mieux comprendre tout ça, ça peut aussi nous rendre service quand on a un problème avec l'oreille interne. Comment décrire nos symptômes? Comment décrire un vertige, un étourdissement? Parfois, ça peut aider aussi le professionnel de la santé qu'on va consulter. Et ben, il y a des liens, il y a plein d'études qui sont sorties dans les derniers mois sur les vertiges, sur les étourdissements, des choses absolument fascinantes, notamment des liens avec les troubles neurocognitifs majeurs, ce qu'on appelait avant la démence. Donc, qu'est-ce qui se passe dans notre oreille interne? Comment ça fonctionne? C'est vraiment comme si on avait un niveau, comme sur un chantier de construction, un niveau dans la tête, le système vestibulaire, c'est à l'intérieur de l'oreille, comme je le disais, compte trois canaux semi-circulaires. C'est très beau, hein, comme c'est très sculptural quand on voit ça. Donc, c'est trois canaux en forme de demi-cercle qui sont remplis d'un liquide, l'endolymphe. Comme dans un niveau, il y a un liquide, mais c'est le même principe. Donc, il y a ces trois canaux. Et quand on tourne la tête, ben, le liquide se déplace et stimule des cellules ciliées qui renseignent le cerveau sur la rotation. Ça fait bouger les petits cils, c'est transféré en influx nerveux et ça donne des informations au cerveau. Et ces canaux sont perpendiculaires les uns et les autres, ce qui couvre les trois plans de l'espace. Et vivons-le ensemble, un peu comme si je vous demandais de voter, Pénélope, avec votre tête. Quel mouvement feriez-vous? Si vous vouliez voter avec votre tête, mettons que vous vouliez dire oui, vous feriez un signe de oui avec la tête.
2: J'essayais de voir, je faisais un crochet, un X, un petit rond, un carré.
5: Non, juste avec la tête.
2: Je vais mettre dans une enveloppe.
5: Juste avec la tête. Donc, faites un oui, vous faites un non. Il vous manque un troisième, je sais pas, c'est en plein ça. Oui, c'est ça. Donc, on retient ça, c'est à retenir de ma chronique.
2: Okay,
5: oui,
2: d'accord.
5: Oui, non, je sais pas. Okay. C'est ça qu'il faut retenir. Et quand vous bougez...
2: Ah, là, je t'étourdis.
5: Ben oui, hein? Pour vrai?
2: Pour vrai?
5: Arrêtez de le faire. On s'en reparle après ma chronique. Et donc, quand on fait ces trois mouvements-là, ben, on a bougé nos trois... On a fait bouger le liquide à l'intérieur des trois canaux semi-circulaires. Il y a autre chose aussi dans l'oreille interne. Il y a deux autres organes, l'utricule et le sacule. Donc, c'est pas juste beau. Quand on le regarde, les noms ou

0: sont beaux, et que ça, et là aussi contiennent des petits cristaux, les otolithes, qui détectent ces organes, l'utricule et la saccule, qui détectent la gravité et des accélérations en ligne droite. Nos objets connectés là, qui détectent tout ça, on est très impressionnés, on a ça dans nos deux oreilles, et quand ça fonctionne bien, ça va bien.
1: Est-ce que c'est ça qui fait en sorte que quand on est assis, par exemple, dans un train qui est stationnaire, puis un train qui bouge à côté de nous, ça peut amener un certain effet de vertige?
0: Oui, tout à fait, parce que les petits signaux qu'on reçoit sans s'en rendre compte, c'est beaucoup lié à la vision. Et quand il y a une contradiction entre ce qu'on voit et ce que nos trois niveaux nous envoient comme information, on est comme mêlé, on dit, voyons, qu'est-ce qui recule sous moi? C'est le train. C'est en plein ça. On a un réflexe au niveau du genou. Le réflexe rotulien, quand le physio, le médecin nous fait faire la jambe lève, on en a un dans l'œil. Et ça, c'est vraiment intéressant. Donc, plutôt que parler du réflexe rotulien, on va parler du réflexe vestibulo-oculaire. Et quand la tête bouge, les yeux bougent automatiquement dans le sens opposé pour stabiliser l'image de la rétine. Fait que là, je vous vois, vous allez être étourdi, je vous crois encore, Pénélope. Mais si vous tournez la tête à droite, vos yeux, puis vous regardez devant, mais il faut que
2: c'est
0: les
2: comme
0: yeux...
2: la petite bulle de niveau.
0: Oui, c'est ça, mais c'est vraiment fascinant. Alors, testons-le. Si vous fixez votre pouce et vous dites oui, non, je sais pas. Votre pouce reste clair. C'est-à-dire, c'est très net, je devrais dire, plutôt. Et si vous fixez votre pouce, vous bougez pas votre tête, et là, vous bougez votre pouce dans les... Vous êtes très belle dans les trois en faisant ça. Le pouce devient flou. Pourquoi? Ben oui, pourquoi? Parce que les muscles des yeux bougent pas assez vite. Parce que ce qui est ultra puissant, c'est le réflexe, donc, ce dont je vous parlais, qui synchronise les mouvements de la tête avec les yeux.
3: En fait, si on vous regardait le train passer dans un train en mouvement, on vous verrait faire des saccades avec vos yeux. Parce que, justement, on cherche toujours à ramener par ce réflexe-là. Donc, il y a ce qu'on perçoit comme mouvement, mais il y a aussi ce qu'on constate, nous, quand on vous regarde, regardez quelque chose qui passe rapidement devant vos yeux.
1: Une autre dimension.
3: Effectivement, c'est quand même très intéressant.
0: Donc, quand ça va bien, ça va bien. Et quand ça fonctionne,
2: c'est
0: moins bien.
2: Quand c'est déréglé, ça doit pas être le fun.
0: Non, c'est pas le fun. Et il y a près de la moitié des personnes de 60 ans et plus qui ont une perte, je vais le dire comme ça, une perte physiologique vestibulaire. Donc, en raison des processus de vieillissement, de pathologies, d'infections virales dans le passé, de plein de raisons, tout ça fonctionne pas nécessairement normalement. Et on peut avoir une dysfonction ou un trouble de l'oreille interne ou du système, plus précisément vestibulaire.
2: Est-ce que la labyrinthite, ça rentre là-dedans?
0: La labyrinthite, ça rentre là-dedans. Il y a vraiment une longue liste. Okay. On va en voir quelques-uns dans quelques instants. Mais oui, c'est vraiment plusieurs problèmes. Parfois, il y a des études qui sont faites sur ces troubles-là qui ne vont pas discriminer un problème plus qu'un autre. Mais quand on est atteint de vestige ou de vertige ou de maladie de Ménière ou d'un autre, c'est pas la même évaluation, c'est pas le même traitement. Donc, un vertige, précisément un vertige, c'est pas nécessairement la même chose qu'un étourdissement. Et là, le vocabulaire devient intéressant comment on parle de tout ça. Mais un vertige, c'est la pièce qui tourne. En étourdissement, c'est moins précis. On parle d'instabilité, on peut avoir la tête plus légère, jusqu'au point peut-être de s'évanouir. Un vertige, en général, ça va pas, on peut tomber, mais on va pas nécessairement sentir qu'on va s'évanouir. Il y a des zones grises, tout est pas net complètement, mais on parle de vertige quand ça tourne autour de nous. Ça peut tanguer aussi, donc il y a différents signaux même, ou informations que l'oreille interne, que le système vestibulaire peut nous envoyer.
2: Est-ce que les deux viennent de l'oreille interne? Étourdissement et vertige?
0: En fait, c'est que les étourdissements, là, c'est un vaste sujet. C'est on fait la comparaison avec les maux de tête. Un étourdissement peut venir d'une chute de pression, par exemple, qui n'a pas de lien avec l'oreille interne. Mais si vous tombez, votre oreille interne va vous dire, il se passe de quoi, là, tu bouges vraiment trop vite. Mais donc, les étourdissements, c'est vraiment un symptôme qui est très, très vaste, qui ne va pas discriminer grand-chose, d'une certaine façon. Et je vous disais que les mots aussi sont importants parce que si vous faites un AVC sans avoir été diagnostiqué, vous vous présentez à l'urgence, le médecin va faire des tests aussi pour discriminer tout ça. C'est pas nécessairement les mêmes tests qui sont faits au même moment, qui sont faits aux bonnes personnes. Si vous avez pas de vertige ou d'étourdissement à ce moment-là, c'est pas nécessairement les mêmes tests. Donc, les mots sont importants pour bien décrire ce que vous ressentez à un professionnel de la santé. Je vous donne quelques pistes. Alors, est-ce que les objets tournent autour de vous, comme je le disais, ou ça tangue? Est-ce que vous avez peur de vous évanouir? Et vous pouvez faire mon truc, mon test. Oui, non, je suis pas sûr. Juste tranquillement pour voir ce que ça donne. Est-ce qu'il y a des mouvements précis? Est-ce que c'est plus le oui ou c'est plus le non?
2: Qui Qui
0: cause le vertige, l'étourdissement, ou plutôt que ça n'a aucun rapport. Okay. Donc, si ça n'a aucun rapport, jamais, vous allez pouvoir donner une information utile aux professionnels de la santé. Pardon. Est-ce que c'est en continu? Ou vous faites des crises? Est-ce que les crises sont brèves? Combien de temps ça dure? Des secondes? Des heures? Des jours? Ça aussi, c'est des informations.
2: Est-ce que c'est le matin? Est-ce qu'après qu'on se lève, par exemple? On connaît plus ces étourdissements-là? Là?
0: Tout à fait. Est-ce que c'est quand vous tournez dans le lit plutôt que quand vous relevez du lit? Ça donne des indications. Quand vous vous penchez, quand vous regardez au plafond, là aussi, ça peut donner des indications. Il y a des choses qui se passent dans le cou aussi qui peuvent causer des étourdissements. Donc là aussi, on va pouvoir avoir une description qui est peut-être encore plus aidante pour le professionnel de la santé qu'on consulte. Est-ce que d'autres symptômes, des nausées, une baisse d'audition, des bourdonnements, une sensation d'oreille bouchée, une sensation d'oreille pleine? C'est des symptômes qu'on ressent pas dans la vie de tous les jours. Et quand on les ressent, des fois, on a de la difficulté à mettre des mots là-dessus. Je vous en donne quelques-uns. Ou des maux de tête. Une vision double. C'est pas normal avoir une vision double, surtout si vous avez des étourdissements. Vous vous dites pas, bon, c'est correct, ça fait quatre fois que ça arrive aujourd'hui.
2: Ah non, okay.
0: Vous consultez. Ça, c'est vraiment important. Et donc, il y a une faiblesse. Il pourrait y en avoir d'autres aussi. Il y a tous les liens avec le risque d'AVC, on en a souvent parlé ici. Hein. Il y a des si on correspond à des critères, nos symptômes correspondent à des critères d'AVC, on consulte, on appelle le 911 et on s'en occupe. L'oreille parle à votre cerveau et ça aussi c'est fascinant d'études vraiment toutes récentes qui ont été publiées dans les dernières semaines, dans les derniers mois. L'oreille interne envoie des informations à l'hippocampe. Catherine, vous pourriez nous parler un jour plus en détail de l'hippocampe, mais c'est une région du cerveau qui est impliquée entre autres dans la mémoire et dans l'orientation. C'est un peu le GPS du cerveau, bien sûr, qui fonctionne avec les yeux, mais qui fonctionne aussi avec nos trois canaux semi-circulaires entre autres. Et dans une cohorte britannique, là, plus de 400 000 personnes, une cohorte qui est bien connue, des personnes donc, qui ont été suivies pendant près de 14 ans, ben, il y a un trouble, avoir un trouble neurocognitif majeur, je répète, comme une démence qu'on dirait on disait auparavant, est apparu, je vous donne les chiffres, 5,8% chez des personnes ayant un trouble vestibulaire contre 2,9% chez les autres. Donc, c'était deux fois plus fréquent. Là, il faut quand même mettre des guillemets, hein, deux fois plus fréquent, c'est pas nécessairement alarmant. Ça dépend de d'où on part. Mais il y aurait quand même une différence notable. Il y a une différence notable. Et ce que d'autres études nous disent aussi, on s'intéresse au lien avec l'hippocampe et la stimulation vestibulaire. Et il peut y avoir une spirale négative aussi. Le fait d'avoir un trouble neurocognitif majeur pourrait être lié aussi à des problèmes de vertige qui sont associés. Donc, et on s'intéresse même à des thérapies. Donc, de stimuler l'un ou l'autre pour prendre soin de l'autre élément. C'est-à-dire que si on stimule, on fait des exercices vestibulaires, pour le dire de façon brève, ce qui a des effets positifs sur l'hippocampe. Mm. C'est quand même fascinant de faire un lien avec un étourdissement ou un vertige, avec la santé du cerveau, et peut-être ces éléments pourraient ouvrir des pistes de solutions pour traiter l'un et l'autre, parce que ça aussi, là, je sors de mon champ de compétences, mais la démence, les troubles neurocognitifs majeurs, c'est quand même un peu abstrait pour les gens. Comment on a une emprise là-dessus, comment on peut s'aider? Ben, c'est peut-être par ces exercices de rééducation vestibulaire, peut-être que ça pourrait être une piste de réflexion, d'étude, c'en est une, en fait, une piste d'étude. Et c'est, on revient au vertige, aux troubles vestibulaires. La bonne nouvelle, c'est que ça se traite. Il y a vraiment plusieurs causes, mais la cause la plus fréquente de vertige d'origine, là, vraiment qui vient de l'oreille interne, c'est le vestige positionnel paroxystique bénin. On va souvent parler de VPPB. C'est un peu plus court, qui représente environ, pour répondre à votre question, Pénélope, 60% des vertiges d'origine périphérique. Donc, il y en a plein d'autres, mais on parle déjà de 60% positionnel parce que c'est déclenché par les mouvements de la tête, paroxystique parce que c'est bref et bénin parce que c'est pas dangereux. Donc là aussi, on peut répéter le message, ce n'est pas dangereux d'avoir ça, donc il n'y a peut-être pas place à s'inquiéter outre mesure pour ça. Et le mécanisme, c'est les petits cristaux qui se déplacent, qui se ramassent au mauvais endroit et il y a des manœuvres qu'on peut faire, qu'on peut enseigner aussi pour que qu'on favorise le retour du petit des petits cristaux aux bons endroits. Et il y a des exercices aussi qu'on peut faire. Il y a des physiothérapeutes qui ont développé une expertise en rééducation vestibulaire. Des exercices que vous pouvez faire. Je vous ai donné mon exemple de
2: je sais pas.
0: Ben, donc, des mouvements de la tête coordonnés avec des mouvements des yeux qui nous permettent de se réapproprier certains mouvements, de reconditionner à petite dose aussi certains mouvements. Parfois, il y a de l'anxiété qui se mêle à ça. Parfois, il y a une crainte. C'est vraiment inconfortable. Donc, d'y aller à petite dose, ça peut être intéressant. Et par rapport aux exercices qui ont été faits, ben après 12 semaines, le temps d'équilibre sur un coussin de mousse, par exemple, c'est le résultat d'une étude, est passé de 6 secondes. Donc, après 6 secondes, les gens perdaient l'équilibre à 19 secondes. Mais 7 secondes de plus pour prévenir un risque de chute, c'est une éternité. C'est avantageux. Donc, ces exercices-là peuvent être positifs, peuvent nous aider. On garde en tête, si on a d'autres symptômes, comme j'expliquais, de faire le 911, mais dans un contexte de problème de vertige, on consulte et il y a souvent des choses à faire très concrètes, notamment des exercices.
2: Ben, c'est ça. Ici, on a cette personne qui nous écrit pour dire « Je fais la technique d'Epley. J'ai parfois des vertiges paroxystiques bénins dont vous venez de parler. Je fais cette technique d'Epley, tout rentre dans l'ordre. J'ai passé tous les tests et c'est le diagnostic que j'ai reçu d'un ORL. C'est un physiothérapeute qui m'a donné cette technique. Donc, effectivement, des exercices qui peuvent aider, mais sinon, quand c'est très inquiétant, on consulte.
0: Tout à fait.
2: Merci beaucoup, Denis Fortier.
0: Grand plaisir.
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2: Docteur Chantal Vallée, on va parler des statines chez les personnes âgées et ça serait des bonnes nouvelles, si je comprends
3: bien. Oui, effectivement. En fait, c'est toujours intéressant quand on est capable de pouvoir documenter de façon un peu plus précise l'impact de certaines avenues thérapeutiques dans une population qui est bien particulière. Et on le sait, on le dit, on le répète à plein d'endroits, la population est vieillissante, la proportion de patients âgés qui se présentent à nous a augmenté de façon significative. Hein. On se rappelle, là, la proportion des patients de 80-90 ans, elle est le double aujourd'hui de ce qu'elle était en 1950. Donc, c'est quand même très, très significatif. Et on vise vraiment une augmentation de la durée de vie en bonne santé. C'est pas juste que de se rendre à 90 ans, c'est de se rendre à 90 ans bien. Donc, qu'est-ce qu'on peut faire pour améliorer la santé de cette population-là? Les statines sont toujours à l'ordre du jour parce qu'on le sait, nous avons plein d'études à ce jour qui ont documenté un effet bénéfique, particulièrement au niveau du fardeau des maladies cardiovasculaires. On le sait, ça a été étudié depuis 25 ans maintenant et même un peu plus. Ça réduit de façon significative le risque d'infarctus du myocarde, donc de crise cardiaque. Ça réduit de façon très significative le risque d'ACV ischémique, donc d'événements où la circulation au niveau du cerveau s'obstrue, ce qui conduit vraiment à des symptômes qui peuvent être de différents ordres, dépendamment de la région du cerveau affectée. On le sait aussi, hein, c'est particulièrement vrai, cette réduction du risque cardiovasculaire et cérébrovasculaire, si on est en présence de diabète, parce que cette population-là, elle est à très haut risque de complications cardiovasculaires et cérébrovasculaires. Et c'est aussi très, très vrai si on a eu déjà un événement cardiovasculaire, donc si on a fait une crise cardiaque, si on a fait un ACV, bien là, on parle plus de prévention, et on parle de prévention secondaire, de traitement. On vise à réduire de façon significative la survenue d'un deuxième événement. Donc, on a une indication ici de traitement qui est tout à fait claire.
0: Et si on n'a pas de diabète, disons que j'ai 85 ans, j'ai pas de diabète, j'ai pas de contexte cardiovasculaire particulier, est-ce que c'est vrai aussi ou vous allez répondre à ça? Ou...
3: C'est exactement à ce type de patient que cette étude-là dont je vais vous parler vise à répondre. Parce que pour ces patients-là qui se posent la question à 80 ans, on a très peu de données. En fait, on sait que c'est très incertain en termes de bénéfices parce qu'on ne l'a pas quantifié. C'est un débat qui suscite encore des passions. Il y a des gens, il y a des professionnels de la santé qui jurent dur comme fer que si on est rendu à cet âge-là, ben le bénéfice est probablement pas si grand que ça puisqu'on a fait la preuve que pendant toutes ces années-là, on n'avait pas de risque cardiovasculaire. Mais des patients qui arrivent avec un infarctus, un premier infarctus à 85 ans, ça arrive, on en voit. Est-ce qu'il y aurait eu un bénéfice à traiter précocement avec une statine, ces gens-là? C'est ça la grande question à laquelle on n'a pas énormément de réponses à l'heure actuelle, parce que tous les guides de pratique qui existent dans les différentes sociétés savantes en Europe, en Amérique du Nord, ben, n'ont pas de recommandations solides pour les patients âgés, particulièrement la tranche des patients de 75 ans et plus. Parce que les données, en fait, sont basées sur des agrégats d'analyse. Donc, on a ramassé certaines données, certaines sous-classes. Et les patients de 70 ans, dans ces grandes analyses-là, ben, ils représentent un patient sur quatre. Mm-hmm. La grande majorité de ce qui a été étudié à ce jour, c'est des patients qui ont entre 40 et 65-70 ans. Donc, c'est 75 % de la population pour laquelle on a des données, puis 25 % de la population qui augmente de façon significative, pour laquelle on a actuellement relativement peu de données.
0: Parce que souvent, j'ai jamais trop compris pourquoi, encore aujourd'hui, c'est comme ça, mais souvent, les patients, corrigez-moi si je me trompe, Chantal, mais que les patients âgés de plus de 80 ans sont souvent exclus des études.
3: Pour plein de raisons, parce que des fois, quand on veut démontrer un bénéfice significatif dans des grandes études, des études de grande envergure, mais on veut être loin du décès qui pourrait ne pas être relié à ce qu'on est en train d'étudier, mais qui viendrait influencer, parce que la mortalité toute cause, elle est souvent agrégée avec les issues cardiovasculaires. Donc, ça vient un petit peu déranger nos données quand les gens meurent pendant une étude, même si c'est pas relié à ce qu'on est en train d'étudier. Donc, c'est une des raisons qui explique pourquoi on a une sous-représentation des patients âgés. Puis après ça, il y a tous les critères d'exclusion, parce que vous allez voir, pour réaliser l'étude dont je vais vous parler, ben, on ciblait des patients âgés en santé, ce qui n'est pas nécessairement toujours facile à faire puisque ces gens-là ne consultent pas nécessairement.
1: Ça allait un peu dans le sens de ma question. Je me disais, j'imagine aussi que les comorbidités, ça vient complexifier l'inclusion des patients plus âgés dans ce genre d'études-là.
3: Exactement, dépendamment des types d'études puis de ce qu'on va vouloir faire. Donc, c'est la raison pour laquelle cette étude-là, elle est d'autant plus intéressante à discuter. Puis honnêtement, je suis tombée un peu par hasard en fin de semaine, puis je me disais, oh, ça ferait un bon sujet de chronique. Donc, c'est la raison pour laquelle je vous en parle ce matin. L'autre chose qu'on ne sait pas pour les statines, en fait, c'est les effets sur les troubles neurocognitifs, donc sur la démence, hein, particulièrement la démence vasculaire, et sur les incapacités, parce que on sait qu'à partir du moment où on fait un ACV, ben on a un risque de demeurer avec un certain handicap. Et donc, le bénéfice sur l'évolution de l'incapacité chez la population âgée, on l'a plus ou moins bien documenté malgré des études dont je vous rappelle là, qui datent de plus de 20 ans. Donc, si on regarde un peu jusqu'à ce jour ce qui a été fait vraiment pour cette question-là sur les troubles neurocognitifs et les incapacités, en 2002, au moment où j'arrivais en pratique, il y a une grande étude qui est parue, l'étude HPS, qui est Heart Protection Study. C'était des patients de 40 à 82 ans. Il faut savoir qu'il y avait très peu de patients en haut de 75 ans, ceci dit. Et on avait quand même fait des tests cognitifs, mais ça manquait un peu de sensibilité. Et il y avait très peu d'incidence de troubles neurocognitifs dans l'étude. Donc, cette étude-là n'a pas pu répondre à la question. Est apparue après l'étude PROSPER, donc Prospective Study of Pravastatin chez les patients âgés, en 2002, et HOPE 3. En 2021, où il y avait aussi des mesures de tests cognitifs, mais on n'a pas rapporté l'incidence de démence dans ces deux grandes études-là. Donc, on restait encore avec une question qui n'était pas répondue. Et sinon, la très grande étude Jupiter, qui a réuni plus de 17 000 patients en 2008, en fait, elle documentait bien les tests les troubles neurocognitifs, mais on a fini sur 17 000 patients avec 12 patients dans le groupe rosuvastatine, donc qui est une statine, et 9 patients dans le groupe placebo. Donc, sur 17 000 patients. C'est pas des grands chiffres, n'est-ce pas? Fait que ça n'a pas, vous comprenez, répondu à la question. En contrepartie, les statines sont associées dans la littérature, a beaucoup de mauvaise presse. On leur attribue beaucoup d'effets secondaires, des douleurs musculaires qui sont parfois incapacitantes, de la faiblesse musculaire chez une population plus âgée à risque un peu de sarcopénie. C'est pas nécessairement intéressant de penser qu'on va induire une faiblesse musculaire avec un traitement. Donc, ça fait toujours partie un peu de ce qu'on a en arrière-pensée. Et c'est la raison pour laquelle le débat persiste à ce jour, parce qu'on ne sait pas jusqu'à quel point on peut introduire un traitement avec des statines chez une population âgée si on n'a pas de bonne raison de le faire. Parmi les autres petits problèmes qu'on leur associe, bien, il peut y avoir des anomalies au niveau des fonctions hépatiques, hein, donc des problèmes de foie. On leur a attribué des anomalies également au niveau des fonctions cognitives. Ça n'a pas été prouvé. On parle parfois d'apparition du diabète dans les études de grande envergure. Il y a une petite augmentation d'apparition de diabète. C'est très difficile d'établir que c'est vraiment la statine, ceci dit, qui est responsable de l'apparition du diabète. Ça demeure une maladie épidémiologiquement qui est quand même très fréquente. Ça a été associé à un petit risque d'ACV hémorragique dans certaines études. Et il y a plein d'interactions potentielles avec les statines. Donc, ça limite aussi chez une patientèle âgée, parfois le désir d'introduire cette médication-là. Donc, pour faire la lumière, en fait, il y a une très belle étude qui a été conçue et réalisée et publiée donc, dans le dernier numéro du New England Journal of Medicine. Et c'est une population qui est comparable à la nôtre. En fait, ça s'est fait en Australie. Donc, c'est un système de santé qui ressemble au nôtre. C'est une espérance de vie qui ressemble à la nôtre. Ce sont des caractéristiques de patients qui sont quand même assez comparables. Et ce qu'ils ont fait, en fait, c'est qu'ils ont regardé dans des cliniques de première ligne s'il y avait un bénéfice à introduire les statines ou pas dans une patientèle de 70 ans et plus. Donc, les adultes de 70 ans et plus, sans antécédent de maladie cardiaque ou de maladie vasculaire, sans antécédent de diabète, sans antécédent de troubles neurocognitifs, se voyaient proposer d'être randomisés dans cette étude-là. Donc, on a réparti de façon aléatoire un groupe statine, un groupe placebo, et on a regardé, la question qu'on se posait, c'est est-ce que la prise de statine prévient la survenue d'événements cardiovasculaires et est-ce qu'elle prévient la survenue de troubles neurocognitifs et d'incapacité?
2: Mais attendez, là, je regarde ces adultes de 70 ans et plus, il y a bien des troubles qu'ils n'ont pas.
3: Tout à fait.
2: Donc, ça veut dire qu'il y a plein de médicaments qu'ils ne prennent pas, donc plein d'interactions pas possibles avec la statine.
3: Tout à fait. Mais il fallait commencer par répondre à cette question-là, vous comprenez?
2: Okay. Parce que la question de Denis de tantôt. Là.
3: De façon indirecte, que chez une patientèle qui est déjà atteinte de problèmes cardiovasculaires, c'est vrai qu'il y a un bénéfice de survenue d'un deuxième, de diminuer le risque d'un deuxième événement. Mais chez la population qui est complètement naïve, à 75 ans, à 80 ans, est-ce que ça vaut la peine de commencer une statine ou pas si je n'ai pas eu de problème de santé à ce jour?
0: Ça m'a peut-être échappé, vous l'avez peut-être dit, mais est-ce que ces gens-là prenaient, par exemple, des antihypertenseurs et qui n'avaient pas de tension artérielle parce qu'elle était bien contrôlée, mais contrôlée avec des médicaments?
3: Effectivement, vous allez voir, oui, ils ne prenaient pas de médicaments. Ils pouvaient avoir de l'hypertension. Il pouvait avoir d'autres conditions.
2: Hey, on est là avec nos petites loupes pour poser toutes les petites questions.
3: Mais c'est tout à fait approprié. Donc, entre juin 2015 et mars 2023, c'est à peu près 10 000 patients qui ont été répartis dans ces deux groupes-là, le groupe statine, le groupe placebo. L'âge moyen était d'à peu près 75 ans. Il y avait une consommation d'alcool qui était commune, comme on voit dans les études. Et il y avait très peu de fumeurs. Donc ça, c'est la première caractéristique. 20% au moins des patients qui ont été répartis dans cette étude-là avaient au moins 5 médicaments dans lesquels les antihypertenseurs étaient effectivement très fréquents. Les réducteurs d'acidité gastrique, donc nos inhibiteurs de la pompe à protons et les antihistaminiques, étaient également très fréquents. Et sinon, l'autre classe qui était fréquente, c'était les analgésiques. On a plus d'arthrose, plus de problèmes musculosquelettiques en vieillissant. Donc, c'était pour la majorité les médicaments que les patients rapportaient prendre. 5% des patients avaient quand même pris déjà dans le passé des statines et les avaient cessées. Puis, c'est pas mentionné pour quelle raison. Il y avait très peu de pertes de mémoire rapportées, mais à peu près la moitié des patients avaient des problèmes d'ordre musculaire. Donc, ce n'était pas une patientèle qui n'avait pas de douleur. Puis, on a quand même eu le courage de voir si on pouvait ou pas amorcer un traitement par des statines dans cette population-là.
2: Oui, quand même.
3: Quand même. On a suivi sur presque 6 ans la grande majorité de la cohorte et ce qu'on a documenté, c'est qu'il y a effectivement une réduction des problèmes cardiovasculaires dans le groupe des patients chez qui on a instauré un traitement à la base de statine. On parle d'une réduction d'événements pour à peu près 37 patients à traiter sur la durée de l'étude de 6 ans. Ça veut dire que pour prévenir un infarctus, prévenir un ACV, prévenir un décès cardiovasculaire, j'ai besoin de traiter 37 patients avec une statine et je vais éviter vraiment une complication cardiovasculaire ou cérébrovasculaire.
2: Pourquoi on les a traités sur si longtemps? Pourquoi le test sur si longtemps?
3: Parce qu'il faut se donner du temps. La statine, elle fonctionne dans le temps, mais on ne peut pas traiter seulement un mois avec une statine
2: pour
3: voir un effet.
2: Non, mais il y a une différence entre un an puis 6 ans ou 8 ans.
3: Un an, c'est probablement pas suffisant non plus. pour être capable de pouvoir voir. Puis là, particulièrement, vous allez voir pour l'issue sur la santé neurocognitive et sur l'incapacité, il n'y a pas de bénéfice concret, probablement parce que le temps d'étude n'était pas tout à fait assez long, même à 6 ans.
2: Ah, okay.
3: Parce que pour être capable de voir si effectivement on est capable de prévenir la survenue de troubles neurocognitifs qui s'installent de façon très, très, très progressive sur des mois, voire des années, 6 ans, c'est probablement pas tout à fait assez long.
1: Est-ce que dans cette étude-ci, il rapporte certains effets secondaires relatifs?
3: Ben ça, c'est le bon point. Effectivement, quand on regarde les gens qui ont arrêté le traitement, il y avait plus de patients qui ont arrêté le traitement dans le groupe placebo que dans le groupe statine. Donc ça, c'est quand même intéressant et rassurant. On n'avait pas d'augmentation des effets secondaires significatifs rapportés. C'est sûr que, comme dans toute étude, sur 6 ans, il y a toujours une certaine attrition. Les patients sont observants au début, puis à un moment donné, ils arrêtent de prendre leurs médicaments. Et c'était comparable vraiment dans les deux groupes. Donc, on retient que finalement, de débuter une statine à 66 ans, ben c'est probablement très sécuritaire. Ça prévient les événements cardiovasculaires. On l'a démontré. Il faut traiter 37 patients pour éviter un événement cardiovasculaire sur près de 6 ans. Mais ça vient avec le fait que sur le plan de la prévention des troubles neurocognitifs ou des incapacités, mais on n'a pas été capable de démontrer de bénéfices. Est-ce que ça veut dire que tous les patients de 70 ans devraient prendre un médicament hypolipémiant? Non, pas du tout. Ça veut dire qu'il faut individualiser vraiment notre pratique, mais que si on considère le faire parce qu'on a devant nous un patient âgé, en relative bonne forme, qui est inquiet d'avoir un événement cardiovasculaire, c'est probablement tout à fait adéquat d'amorcer le traitement à ce moment-là.
2: Très intéressant tout ça. Je suis convaincue que bien des gens étaient pendus à vos lèvres, Dr. Chantal Vallée, pendant ce segment. Merci.
3: Ça fait plaisir.
2: Allons-y avec une petite tournée de bref, donc ce qui a retenu votre attention dans vos domaines. Catherine?
1: Bien, je vous parle d'une étude récente. En fait, en vieillissant, on oublie de plus en plus de détails. Hein, ça a été démontré où sont les clés, le nom d'une connaissance, etc. C'est réel, ce déclin-là qui est observé. Il y a une nouvelle publication qui propose qu'on voit ce phénomène-là à l'envers, c'est-à-dire qu'on se dise le cerveau âgé ne décline pas seulement, il se réorganiserait. Selon cette étude-là, on parlerait d'un vieillissement qui est adaptatif, c'est-à-dire qu'on troquerait le détail contre le sens global. Mmh. Et donc, on aurait moins de précision sur les petites choses, mais une meilleure vue d'ensemble. Et donc, c'est un cerveau qui est fait pour transmettre, enseigner et raconter. Donc, je trouvais ça intéressant.
2: C'est vrai. On a fait un sujet là-dessus l'année passée, où il y a peut-être 18 mois, sur le cerveau, mettons, à partir de 60 ans, et ce que ça peut amener, notamment dans le marché du travail, parce qu'on est capable de voir plus globalement, on a une expérience qui nous permet d'évaluer des situations, de bien réagir. Et versus la rapidité, par exemple, de s'adapter aux nouvelles technologies.
1: Oui.
2: Là, c'est intéressant.
1: Là, cette étude-là le montre d'une façon concrète. Et donc, voilà.
2: Très intéressant. Denis Fortier?
0: Il y a un chiffre dans un article du Devoir qui m'a vraiment saisi. En fait, c'est un article sur la volonté du Collège des médecins que la pratique auprès des itinérants devienne une activité médicale particulière. Je vous invite à lire l'article, mais on donne une statistique qui est vraiment renversante. L'espérance de vie des personnes en itinérance serait au Québec, seulement de 40 à 50 ans. C'est absolument incroyable. Donc, ce groupe de réflexion propose une série d'approches pour améliorer l'accompagnement médical des itinérants, notamment le protocole de triage à l'urgence, reconnaître que le logement comme un déterminant social de la santé. Et on les oublie, on en parle de plus en plus, on est de plus en plus nombreux, mais je trouvais ça très, très positif de voir le Collège des médecins s'intéresser à ce sujet-là.
2: Ben oui, absolument. Docteur Chantal Vallée, un petit mot sur le prix Nobel de médecine?
3: Ben oui, je pouvais pas passer à côté. C'est sorti hier, en fait. Ce sont trois chercheurs, dont un Américain, Carl Dessenroth, deux Allemands, Peter Edgemann et George Nagel, qui ont travaillé, en fait, à percer les mystères du cerveau par l'optogénétique, hein, donc de démontrer que les cellules nerveuses façonnent les souvenirs, les émotions, les comportements dans le cerveau à partir d'une protéine, la chanelle rhodopsine, qui est présente dans une algue unicellulaire capable de nager en direction de la lumière. Donc, ils ont été capables, avec cette protéine-là, d'aller vraiment identifier les réseaux et les régions cérébrales grâce à certaines neurones qui réagissaient particulièrement à la lumière avec cette protéine-là. C'est vraiment des travaux fascinants. Et bien, ça met en évidence certaines trouvailles qui sont vraiment...
0: Une protéine qui nage. C'est beau quand même.
3: Une protéine dans une algue qui nage, mais la protéine, sa particularité, c'est vraiment...
0: J'avais mal compris. Moi, je cherchais quelque chose de beaucoup plus poétique.
3: Non, c'est ça.
0: Désolé.
3: C'est une protéine qui réagit à la lumière. C'est ça qui est merveilleux.
2: Okay. Petite ronde de questions pour vous trois, pour vos sujets principaux. Petite question ici, Ginette. Est-ce que les statines font baisser le bon cholestérol?
3: Les statines font baisser un peu le bon cholestérol, mais en proportion beaucoup plus le mauvais, de telle sorte que ça améliore le bilan de cholestérol.
2: D'accord. Catherine, est-ce que les personnes hypersensibles sont plus susceptibles d'être anxieuses?
1: Oui.
2: C'est facile comme ça.
0: C'est clair.
2: Marcy nous écrit à la suite d'un syndrome Ramsey-Hunt. J'ai régulièrement des problèmes de vertige. Comment savoir s'il s'agit d'une manifestation normale ou d'un problème différent?
0: De consulter, de vraiment consulter. Ça dépend beaucoup, beaucoup de facteurs. Ça dépend de l'âge de la personne aussi. Ça dépend des symptômes. Donc, moi, j'inviterais vraiment à consulter.
3: Mais le Ramsey-Hunt, c'est vraiment le zona qui atteint l'oreille. Donc, ça fait beaucoup de sens qu'effectivement, il y a des vertiges persistants associés pendant une certaine période.
0: Et en même temps, parfois, on a des liens directs et ça peut être aussi une autre cause. Donc, ça vaut vraiment la peine de démêler tout ça. Mais oui, c'est fréquent.
2: On était ce matin au Trio Santé avec Denis Fortier, physiothérapeute, avec Dr Chantal Vallée, spécialiste en médecine interne à l'hôpital Charlemagne et professeure titulaire à l'Université de Sherbrooke, et avec Catherine Raymond, neuroscientifique, psychologue et chercheuse au département de psychologie de l'Université du Québec à Montréal. Merci infiniment à vous trois.
0: Grand plaisir.
1: Merci.
2: Bonjour, Alec.
5: Bonjour, Pénélope.
2: Comment vont les poches en dessous des yeux?
5: Elles vont bien.
2: Oui?
5: Elles vont très bien, bien sûr. Nuit quand même courte, mais on a toujours un peu l'adrénaline du lendemain.
2: Sûr.
5: Alors, on a plein d'histoires à raconter, des petites, des grandes. Parler un peu de ce qui s'en vient aussi, à quoi va ressembler la composition de ce Parlement, comment ils vont travailler ensemble, les premiers gestes du nouveau gouvernement péquiste. Bref, on a beaucoup, beaucoup de sujets, alors ça nous garde réveillés.
2: OK. Peut-être en détail un ou deux sujets d'aujourd'hui?
5: Ben, on reçoit le maire de Québec, Bruno Marchand, qui n'a pas de député au gouvernement dans son, non seulement dans sa ville. En fait, le premier député péquiste est à 1h30 de route de Québec. C'est quand même particulier. On va voir comment le maire de Québec vit ça en début d'émission. Puis ensuite, on reçoit un élu, nouvel élu de chacun des partis. Très intéressant. La plus jeune élue de l'Assemblée nationale.
2: Ah, oui.
5: Une revenante qui retourne siéger. Quelqu'un qui a une bataille très serrée.
2: Ça, c'est Elsie Lefebvre?
5: Non, c'est pas une, c'est Perry Mégane Melançon qui est dans Gaspé.
2: La première, c'était Mme Colombe.
5: Oui, Héloïse Coulombe pour le Parti conservateur. 23 ans, première plus jeune élue de l'Assemblée nationale. On reçoit celle qui a gagné dans Rosemont, nouvelle députée de Québec solidaire également. Puis du côté des libéraux, ben Julie White dans Jean Talon, la surprise de la soirée. Les libéraux qui ont repris un siège à Québec, si on s'y attendait pas. Alors, on va la recevoir également en entrevue.
2: Bonne émission, Alec.
5: Merci beaucoup.
2: Alors, c'est comme ça que cette deuxième heure d'émission se termine. On va terminer l'émission aujourd'hui, après les infos, à musique avec celle de Thierry Larose. Alors, un troisième album très attendu après deux excellents premiers et deuxième albums. Cet album s'appelle Le X du Y. Il sort vendredi et on va vous faire écouter des extraits que vous n'avez pas encore entendus. On fait tout ça après les infos. À tout de suite.

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2: Ici Louis de Belval, voici les informations. Christine Fréchette a annoncé sa démission à titre de chef de la CAQ au lendemain de l'élection d'un gouvernement péquiste. La première ministre sortante n'a pas réussi à conserver un seul député à l'Assemblée nationale, étant elle-même défaite dans sa circonscription. Pendant ce temps, les défis s'annoncent nombreux pour Paul Saint-Pierre Plamondon à la tête d'un gouvernement minoritaire. Il promet de collaborer avec l'opposition. Julien Lapointe.
3: Au lendemain de l'effondrement de son parti, Christine Fréchette rend les armes.
4: J'ai remis ma démission comme chef de la coalition Avenir Québec.
3: Résultat de ses 39 jours de campagne lui indique qu'il est temps de passer le flambeau.
4: Je pense qu'il y a la place à une nouvelle personne pour porter le parti dans une phase de renouveau.
3: Geler le salaire des élus, organiser un sommet sur l'itinérance. Le premier ministre élu, Paul Saint-Pierre Plamondon, s'est fixé plusieurs objectifs pour ses 100 premiers jours en poste.
5: On va solliciter la collaboration des autres partis.
3: Le chef libéral, qui vient de doubler son nombre de sièges à l'Assemblée nationale, prévient qu'il ne pliera pas coûte que coûte aux demandes du gouvernement de Paul Saint-Pierre Plamondon, un gouvernement minoritaire.
6: On va vraiment être parlable sur la crise du logement, sur la crise de l'itinérance.
3: Sur la tenue d'un référendum, Charles Milliard est intransigeant.
6: Ça ne vaudra pas la peine de traverser la Chambre pour venir nous voir parce que nous, c'est non.
3: De son côté, Rubin Gazal n'exclut pas de coopérer avec le Parti québécois dans le projet de l'indépendance.
7: Tout est possible, mais pour faire le pays, il faut rallier le peuple.
3: Si Québec solidaire sort de la campagne électorale avec 2 députés en moins, le parti d'Éric Duhaime remporte son pari. 19 députés conservateurs feront leur entrée à l'Assemblée nationale.
8: Il y a une courbe d'apprentissage qui va devoir être faite. Elle va devoir être faite rapidement.
3: Une transition s'amorce vers ce nouveau gouvernement minoritaire où 4 partis doivent maintenant apprendre à bien s'entendre et peut-être même parvenir à repousser le moment où le Québec sera à nouveau plongé en campagne électorale. Ici Juliane Lapointe, Radio-Canada, Montréal.
2: Et l'élection d'un gouvernement souverainiste à Québec n'a pas manqué de faire réagir les élus à Ottawa. Le gouvernement de Mark Carney affirme qu'il compte collaborer avec le Parti québécois. Estelle Côté-Sroka.
9: Pour le premier ministre Mark Carney, l'élection du Parti québécois, c'est un peu comme le début d'une nouvelle relation d'affaires.
10: C'est mon job de travailler avec tous les gouvernements, tous les stakeholders, mais tous les gouvernements surtout, dans une manière du fédéralisme coopératif.
9: Mark Carney a pris le temps de féliciter son nouvel homologue. L'économie demeure la priorité dans un contexte de guerre tarifaire avec les États-Unis. Mais il pourrait y avoir des points de discorde. Le lieutenant politique du gouvernement fédéral à Québec, Joël Lightbound.
11: Je pense qu'il y a des points de convergence avec l'agenda du nouveau gouvernement. C'est Churchill Falls. Oui, c'est le projet de TGV, mais c'est aussi diversifier nos marchés. Puis je pense que le Québec a tout à gagner.
9: Quant au programme référendaire du Parti québécois, les ministres fédéraux ne veulent surtout pas aviver les tensions. Mélanie Joly et Stephen McKinnon.
12: La démocratie a parlé, alors nous, on va, bien entendu, s'ajuster.
13: Je pense pas que ce soit la journée pour faire trop de spéculations. On va laisser à tout le monde la chance de prendre leur repère et d'avancer ensemble.
9: Le chef du Bloc québécois, Yves-François Blanchet, estime qu'il se retrouve maintenant dans une meilleure position.
14: Évidemment, il y a une proximité beaucoup plus grande avec le Parti québécois. Les échanges, c'est Paul puis moi, on va s'envoyer des textos, on va s'appeler.
9: L'unité du pays est fragile. Si Mark Carney a réussi à rallier des premiers ministres provinciaux et territoriaux de toutes les allégeances politiques, il devra maintenant trouver une façon de convaincre Paul Saint-Pierre Plamondon de travailler dans l'intérêt commun. Ici Estelle Côté-Sroka, Radio-Canada, Ottawa.
2: Aux États-Unis, James Cody Bryant, 30 ans, a été arrêté dans l'État de Washington et accusé de complicité dans la fusillade meurtrière de Tumble Ridge en Colombie-Britannique en février. Le département de la justice l'accuse d'avoir eu des contacts réguliers avec la tireuse. William Burr a plus de détails.
15: It was about 3 years prior to the shooting.
16: Mike Harrington, agent spécial du FBI de Seattle, allègue que James Cody Bryant, 30 ans, a rencontré en ligne la tireuse de la fusillade de Tumbler Ridge, Jesse Van Rensselaer, 3 ans avant qu'elle tue 8 personnes en février dernier.
17: Offering advice, sending money, and even agreeing to live stream the horrific event.
16: Et dans les mois avant l'attaque, James Cody Bryant est accusé d'avoir envoyé à Jesse Van Rensselaer de l'argent, de lui avoir donné des conseils et d'avoir accepté de diffuser l'attaque en temps réel sur Internet, selon le procureur fédéral américain par intérim Neil Floyd.
17: As one example, after
16: Monsieur Floyd affirme aussi qu'après avoir tué des membres de sa famille, la tireuse avait de la difficulté à démarrer sa voiture. L'accusé aurait fourni des informations sur la façon de la démarrer. Et c'est par la suite que la tireuse s'est rendue à l'école de la communauté où elle a tué 6 autres personnes. Selon Elijah Rain, commissaire adjoint de la GRC, James Cody Bryant, comme Jesse Van Rensselaer, s'identifie comme femme transgenre.
18: That's my understanding, yes.
16: James Cody Bryant fait face à l'accusation de complot en vue d'assassiner des personnes à l'étranger.
17: Up to life in prison.
16: Une accusation passible d'une peine d'emprisonnement à perpétuité. Ici William Burr, Radio-Canada. Vancouver.
2: Et toujours aux États-Unis, des propos de Donald Trump sur la guerre en Iran ont suscité l'indignation en Californie. Il a d'abord affirmé que la hausse temporaire des prix de l'essence est le coût à payer pour protéger les États-Unis et le monde de la menace nucléaire iranienne. Il a ensuite déclaré qu'ils peuvent anéantir une ville, laissez-les anéantir Los Angeles, laissez-les anéantir San Diego. C'est un petit prix à payer. C'était les informations.

troisième segment d'émission. À passer, c'est le troisième et dernier segment. Pas pour le troisième pantoute. Troisième portion d'émission. Dernier segment à passer ensemble. Et on est très heureux de le retrouver.

0: C'est comme ça que commence le troisième album de notre invité. Il nous a époustouflé avec son premier Cantaloup. Il nous a fait le même coup avec Sprint et c'est un tour du chapeau avec son le X du Y. Thierry Larose, bonjour.
1: Bonjour.
0: Toi, premièrement, t'arrives de loin là, géographiquement. T'étais où ces derniers jours?
1: J'étais en France puis en Belgique pendant un gros 5 jours.
0: Qu'est-ce que tu faisais?
1: Je faisais des spectacles. J'étais guitariste dans le band à Lou Adrien Cassidy, puis j'ai fait un spectacle solo pendant que j'étais là.
0: L'importance d'une première toune sur un album, c'est quoi pour toi?
1: C'est très important. Tous les albums que j'aime ont comme une chanson d'ouverture assez statement. Puis j'essaie d'avoir cet esprit-là. J'essayais pour Cantaloup, pour Sprint, puis pour le X du Y, il fallait que ça soit cette chanson-là, la chanson-titre.
0: On écoute encore un peu.

0: Ça, c'est plein de titres d'albums marquants de notre patrimoine. Comme, raconte-moi comment cette chanson-là est née.
1: C'était, en toute franchise, là, c'était une liste que ma copine et moi, on avait dans notre téléphone pendant des mois et des mois. C'était comme un jeu. On se rendait compte qu'il y a tellement d'albums québécois qui ont ce genre de titre-là, le quelque chose du quelque chose. Puis on trouvait ça hilarant, c'est fou. Il y en a tellement, puis des grands classiques, puis des albums récents, des albums moins modernes. Puis j'avais cette chanson-là, j'avais la musique d'un bord, puis j'avais cette liste-là, puis je me disais, ça fit. Les deux fit. Puis je veux dire, en appelant mon album le X du Y, je contribue à cette tradition-là aussi. Tu sais, fait que ça c'est comme... C'est comme une légère moquerie, mais c'est aussi un hommage.
0: Ouais.
1: Fait que fallait que ça, c'est tout ça. Puis l'album, c'est ça aussi, tu sais. Fait.
0: Ok, donc l'importance, ok, d'une première chanson sur un album, ça, Thierry Larose, on comprend bien. L'importance aussi d'avoir sur un album plus qu'une, mais au moins une bonne chanson pop qui fait danser, dont le refrain nous reste en tête, qui pourrait devenir un hit. C'est quoi pour toi l'importance de ça?
1: Je sais, c'est très nouveau ça pour moi. Je pense que j'ai toujours aimé la musique pop, puis je me suis toujours vu comme quelqu'un qui en faisait. J'ai l'impression que c'était peut-être moins évident sur Cantaloupe puis sur Sprint. Justement, la première chanson sur Sprint, c'était une tune de 7 minutes, tu sais. Puis c'est pas exactement pop de faire ça, tu sais. Puis là, avec cet album-là, j'ai plus d'expérience, puis j'ai plus de connaissances, puis j'avais plus de ressources que dans le temps. Fait que c'était important de faire un album plus contemporain pour moi cette fois-ci. C'était clairement quelque chose que j'avais dans l'idée. Puis si ça fait danser, ben tant mieux.
0: Est-ce,
1: si
0: que, pop, est-ce que tu dirais que c'est si j'avais un clou qui joue ce rôle-là sur cet album-là? De chanson pop qui fait danser, puis qui...
1: Sûrement elle plus que toutes les autres.
0: Ouais. OK, on l'écoute.

0: Thierry Larose, parle-moi du clou.
1: J'avais tout un concept pour cette chanson-là. Là. Je vais pas prendre trop de temps.
0: C'est pour ça que je te demande à m'en parler.
1: J'ai essayé d'être bref. Là. Je me souvenais d'une conversation que j'avais eue avec mon grand-père il y a plusieurs années où il me parlait de « Si j'avais un marteau » de Claude François, qui était une traduction de « If I had a hammer ». Puis il me contait comment le sens original des paroles était complètement perdu. Puis que l'espèce d'aspect très contestataire, très... de gauche du texte original, c'était complètement fait remplacer par une espèce de d'éloge des bonheurs individuels et tout. Puis je me suis dit que je ferais la partie 3 de l'histoire. Puis j'avais comme j'avais lu à propos du concept de Tikkun Olam, qui est un concept dans la littérature juive où tu nais dans un monde brisé, puis ta responsabilité en tant que citoyen puis en tant qu'humain, c'est d'essayer de le réparer du mieux que tu peux. Puis je me disais qu'un marteau, ben, ça aide à bâtir, ben, ça aide à détruire aussi, puis que pour reconstruire, t'as besoin d'un clou. Fait que si j'avais un clou.
0: C'est très beau, ça. Ça arrive vraiment. Là, on est lendemain des élections.
1: Oui.
0: Ton état d'esprit aujourd'hui, puisqu'on parle de rebâtir ou de détruire ou d'un clou ou de réparer ou de t'es dans un nouveau gouvernement, c'est toujours un peu l'espoir du meilleur. C'est quoi ton état d'esprit aujourd'hui?
1: Je sais pas. Il me manque encore plusieurs informations. On dirait, je les ai regardées en direct hier, les élections. Je sais pas trop quoi penser. Le taux de participation est un petit peu plus élevé que la dernière fois. Fait que ça, c'est bien. À mon avis, je suis pas abstentionniste, là. Je crois pas au vote stratégique non plus. Oui. Fait que j'espère que les gens ont voté avec leur cœur. À suivre.
0: Toi qui as brandi au Franco en 2025 le drapeau québécois sur lequel c'était écrit « Vive la musique québécoise et vive le Québec libre ».
1: Ouais.
0: Y a quelque chose donc dans ce que propose le Parti québécois aujourd'hui qui te plaît dans cette idée de souveraineté?
1: Oui, mais...
0: Est-ce que c'est de cette liberté-là que tu parles quand tu parles de liberté?
1: Le souverainisme qui m'allume, le mouvement indépendantiste qui m'allume, c'est vraiment non-partisan. Les gens avec qui je parle, puis les gens qui viennent au spectacle, ou les gens du Oui-Québec avec qui j'ai collaboré là, à la Saint-Jean cette année, c'est vraiment non-partisan. C'est une idée qui a pas rapport avec aucun programme, aucune plateforme électorale, tu sais. Puis, je veux dire, le Parti québécois, QS, peu importe le parti, j'ai l'impression que ça passe avant ces idées-là, ça passe avant les partis. J'ai l'impression qu'il faut qu'il y ait un genre de changement majeur qui s'opère avant avant les élections, tu sais. Puis j'ai pas l'impression que...
0: Qu'on est là?
1: Non, personnellement. Puis je veux dire, c'est pas la fin du monde, là, c'est pas grave. J'ai juste l'impression que c'est un travail qui reste à faire, tu sais.
0: Cet album de Thierry Larose, le X...
1: Le X du Y,
0: sort vendredi. On est super chanceux ici de pouvoir vous en faire écouter quelques extraits d'abord. Puis j'avais envie de te demander justement, au lendemain des élections, de cet album-là, est-ce qu'il y a une chanson que tu aurais envie d'offrir au Québec?
1: Au lendemain, je sais pas. Les élections, je sais pas trop si ça leur rapport.
0: Peu importe. Disons aujourd'hui, on va enlever les élections, l'équation.
1: Une de mes préférées de l'album, c'est la dernière. J'accorde beaucoup d'importance aux premières chansons puis aux dernières chansons des albums. Puis la dernière sur celui-ci, sur le X du Y, c'est vraiment une de mes préférées de tout mon répertoire. Ça s'appelle Brille encore. Puis c'est une chanson très difficile à écrire pour moi. C'est très personnel. Ça parle d'une amie d'enfance qui s'est enlevée la vie. Si j'ai comme essayé d'avoir une genre de dernière conversation avec elle via cette chanson là, tu sais. Puis évidemment, je veux dire, c'était très difficile, puis c'était difficile à enregistrer aussi. Puis j'ai vraiment essayé d'y rendre hommage. Puis à la fin, il y a un procédé dont je suis très fier qui existe vraiment juste en musique là, où il reste plus rien à dire, puis les paroles s'arrêtent, mais la musique continue, puis il y a deux guitares qui se répondent. Puis c'était comme ma manière de poursuivre un peu la conversation, si on veut. Puis ça suit la chanson Conversation dans le noir sur l'album. Puis ça, on m'a demandé récemment si je me considérais poète. Puis je pense que ce texte-là, en poème, ça fonctionne pas. Il faut cette fin-là, il faut la guitare à la fin.
0: C'est intéressant.
1: Puis c'est une des une des forces, je pense, de ce médium-là, de la musique. Tu sais, ça fait que...
0: Malheureusement, je l'ai cué. Où est-ce qu'on n'entendra pas ces deux guitares se répondre à la fin? On va laisser le punch pour ceux qui vont écouter l'album au complet vendredi. Mais voici ce que j'ai choisi de faire entendre de cette chanson, Bray, encore. 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

0: La chanson, moi, les premières paroles de la chanson, ça me rentre tellement dedans. J'ai vu tes parents, ça faisait longtemps. La bonté humaine débordait. Qui pour la contenir, qui pour la recueillir? Est-ce qu'ils l'ont entendu, la chanson?
1: Je sais pas. Je sais pas.
0: Il y a des gens qui viennent à ce micro puis qui canalisent certaines de leurs expériences à travers leurs chansons, à travers des textes de théâtre, à travers de la littérature, mais je remarque particulièrement à travers des chansons pour des textes qui parlent de la perte de gens proches d'eux, comme ça.
1: Ouais, c'est une manière de vivre le deuil, je pense. Mmh. Parce que je me souviens que sur le coup, j'étais comme engourdi. Puis je voulais pas rester avec ce... C'était comme une absence de sentiment qui était très déconcertante. Parce que ça m'a... Je veux dire, comme tout son entourage, ça a été très difficile. Puis je me souviens qu'au funérail, tout le monde cherchait une raison. Mm. Puis au final, c'est que des fois, il n'y en a pas. Tu sais. Des fois, il y a des choses qui sont dures à expliquer puis qui ne s'expliquent pas. Puis j'ai souvent ce réflexe-là en musique particulièrement d'essayer de faire sens. Des événements que je vis ou que certaines personnes que je connais vivent. Puis c'est vraiment juste une tentative, au final. Puis des fois, c'est probant, des fois pas, mais je sais que c'est... encore une fois, c'est une des forces de la musique, particulièrement.
0: Mmh. Évidemment, vous qui nous écoutez, qui avez peut-être besoin d'aide en ce moment même, vous n'hésitez pas à composer le 988, hein, évidemment. Il restera toujours dans la culture. Non, c'est pas vrai, c'est à tout le monde, ça y est.
1: Un autre type d'émission, pareil.
0: Mais qui est super.
1: Ben oui.
0: Nous autres, on apprend. Tu sais, après ça, on se nourrit de quelques-unes. Ben, pour être allé moi-même, là, premièrement, c'est le fun à vivre. C'est le fun, je pense, à écouter quand on se livre de cette façon-là. Mais nous, après ça, on récupère des petites perles. T'as dit.
1: Qu'est-ce que j'ai dit?
0: Non, mais en fait, je te sors pas une grosse affaire terrible. C'est juste que. T'as dit que t'es encore à l'étape de trouver que cet album-là, ces 10 chansons-là, sont les meilleures que t'as jamais faites. Je pense que tous les artistes... En tout cas, si vous êtes chanceux, puis vous sortez un album, puis vous tripez dessus, il y a cette période-là là, où c'est vraiment trippant.
1: Mais celui-là, il est un petit peu différent. Ce qui est arrivé avec les deux premiers, c'est que avant que ça sorte, je trouvais que c'était la meilleure affaire au monde. Puis dès que les deux sont sortis, j'étais ailleurs. Je passais à autre chose, puis je voulais plus les entendre. Puis je me souviens, dans ces entrevues-là, ils faisaient jouer les extraits, puis j'enlevais mes écouteurs. Ouais, je sais pas pourquoi ça me faisait ça. Puis là.
0: Hey, tantôt, t'as pas fait ça.
1: Non.
0: Tantôt, t'as même fait de la air batterie. T'as même vécu tes extraits, là. C'était beau à voir.
1: Faut pas le dire, ça.
0: Excuse.
1: Non, c'est pas grave. Non, mais c'est pour dire, je suis très fier de cet album-là. Puis il y a cette différence-là, clairement. J'ai travaillé tellement longtemps, ces chansons-là. Puis je voulais comme arrêter de me cacher aussi dans l'écriture, ce qui est comme très typique, là, je pense, de n'importe qui écrit des chansons puis qui accumule un certain répertoire. Un moment donné, tu veux sortir de ta cachette. Puis c'est ça que j'ai essayé de faire. Puis en tout cas, je suis pas mal fier d'avoir réussi au point où je crois avoir réussi. T'sais.
0: Et que t'enlèves plus tes écouteurs quand les gens jouent tes chansons. Puis tu rentres dans un magasin où ça joue, pas mal sûr que tu sortiras pas en courant.
1: Pas cette fois, ouais.
0: OK, d'accord. Y a des chansons que qui ont été très travaillées en studio. Je le sais, tu l'as dit aussi, plus de ressources, plus de temps, une façon différente de travailler. Le dernier sprint avait été fait plus en musique, un peu direct, en sprint, là, dans différents endroits. Là, c'est comme complètement différent, mais il y a...

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1: Merci.
0: Mon balado qui jase de notre époque, de comment devenir adulte, un peu les thèmes avec lesquels on jongle un peu tous les jours.
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3: Un peu plus ambitieux, comme on va l'entendre sur cette pièce « Dernier métro ».

0: Il y a un paquet de monde sur cet album-là. Il y a un paquet d'instruments, du mélodica, de l'accordéon que tu joues.
1: Oui.
0: Pardon.
1: Ouais, je me suis gâté à la traite.
0: Tu t'as appris l'harmonica, l'accordéon pour cet album?
1: Ouais.
0: Ou, OK. Mm.
1: Ouais, un petit défi.
0: Il y a des maracas. Il y a du taishigoto.
1: Taishigoto, oui.
0: Il y a du glockenspiel. Des grelots. De ouais. L'orgue et au synthétiseur, le grand Sylvain Lelièvre.
1: Oui.
0: Et comment ça s'est fait, cette affaire-là?
1: Ça, c'est une chanson sur l'album. Ça s'appelle Manon Gaëla. C'est une chanson inédite, inachevée de Sylvain Lelièvre qui datait de 1988, qui m'a été offerte par son fils.
0: Parce Éric. Que toi, tu chantes parfois en concert
1: ouais, une pièce de Sylvain. Je faisais une reprise de La banlieue de Sylvain, puis j'avais fait partie de la tournée Hommage. Qu'est-ce qu'on a fait de nos rêves qui était mise en scène par Joe Bocan.
0: Exact.
1: Puis
0: le fils de Sylvain est venu te voir?
1: Il est venu me voir après un des shows. Il dit « J'aime beaucoup les reprises que tu fais de mon père. Si jamais t'as vu, on a ça dans nos archives, une cassette là, qui date de 88, d'un démo que Sylvain a enregistré dans son sous-sol à l'époque. Puis est à toi si t'as vu. » Fait que moi, je capotais, tu sais, quel honneur. Oui. Puis quand je l'ai reçu, il y avait juste de la musique. Puis c'était très cassette, là, ça sonnait très démo. Puis j'avais un document Word où il y avait des trous. Fait que les paroles étaient incomplètes.
0: Ah ouais, oh wow.
1: Puis avec le démo, c'était pas mal clair qu'est-ce que la voix était supposée faire. Puis pour les paroles manquantes, ben là, c'était un travail d'orfèvre. Là, j'ai sorti mon livre de paroles de Sylvain Lelièvre. J'ai vraiment juste essayé d'écrire quelque chose que lui-même aurait écrit ou quelque chose qui dans son style, du moins. Puis c'est ça, c'était comme une genre de collaboration posthume là, au final.
0: Incroyable.
1: Je suis très, très fier. On a fait de l'archéologie musicale là, pour garder les synthés de son démo puis essayer de faire rentrer ça dans l'arrangement qu'on a refait pour la chanson. Fait que ouais, je suis vraiment fier de celle-là.
0: On écoute un extrait.

0: c'est quand même incroyable parce que t'avais moins 8 ans, moins 9 ans. À ce moment-là, ouais. Ça sonne tellement de cette époque-là.
1: Ouais, ça sonne, c'est comme le côté 80s qui est pas revenu, on dirait.
0: Non, mais...
1: Les genres de late 80s chansons.

0: Au tempo plus que lent, là, ça me fait capoter ce son-là.
1: Là, je regardais ton horaire. Comment je te dirais bien ça, Thierry Larose? Parce que tu, là, tu lances un album vendredi. Tu vas partir une tournée de cet album-là en novembre, si je comprends.
0: Non, la semaine d'après.
1: La semaine prochaine?
0: L'album, il sort le 9, puis le vendredi d'après, on commence la tournée.
1: OK.
0: Ouais.
1: Mais t'as pas fini là, d'accompagner Lou-Adrian Castillo sur sa tournée jusqu'en
0: non,
1: décembre?
0: Non, on a un peu d'overlap. Là.
1: Puis je sais pas si éventuellement tu vas retourner en studio, soit pour les nouvelles tunes de Lou-Adrian ou pour des nouvelles tunes d'Ariane?
0: Je sais pas, à suivre. Parce que ça, je finis la tournée à Lou. Lou est dans mon band aussi. Fait qu'on a booké les dates autour des dates de l'autre, là, tu sais. Fait qu'on est occupé.
1: Ce sera fabuleux, tout ça, autour de ce troisième album, le X du Y, qui sort ce vendredi. Merci de nous avoir permis de faire jouer des extraits avant tout le monde.
0: Merci, merci pour l'invitation.
1: Toujours
0: c'est toujours
1: plaisir.
0: Un plaisir.
1: Vendredi soir du lancement, concert intime à la maison de Radio-Canada, bien entendu, animé par Nicolas Ouellet, diffusé en direct de 19 à 20 heures sur Ici Musique et sur Radio-Canada Audio. Ce sera ensuite disponible en rattrapage sur Audio. Et puis, effectivement, 17 octobre, part en tournée jusqu'au mois de mai. 5 février au Montréal TELUS, 6 février à l'Impérial Bell. Ça va être une belle année. Merci de mettre la beauté dans nos oreilles.
0: Merci, merci, c'est gentil.
1: Merci à vous d'avoir été là. On se retrouve demain. Excellente journée, tout le monde.

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1: 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Aujourd'hui à l'émission, j'accueille Laurence Beaudoin-Masse. Salut Laurence.
2: Bonjour.
1: Donc, je te reçois ici comme autrice, mais il faut dire que tu travailles aussi à Radio-Canada dans la section RAD, qui est le laboratoire de journalisme. Et je n'avais pas réalisé qu'on t'invitait au lendemain d'une soirée d'élection. Courte nuit, Laurence.
2: Courte nuit, mais c'est toujours des beaux moments à vivre tout le monde ensemble.
1: Oui, vous avez fait une soirée, donc, devant public, qui n'était même pas diffusée, hein, c'est ça? Qu'est-ce qui se passait hier?
2: Non, on n'était pas diffusée, en fait. On a joué à des jeux sur le thème de la campagne électorale okay. jusqu'à 8 heures. Puis à 8 heures, on s'est assis tout le monde ensemble. On devait être environ 200, puis on a regardé la soirée électorale de Patrice.
1: Donc, c'était l'occasion de rencontrer les gens qui écoutent, qui suivent cette communauté-là. Ton rôle, toi, là-bas, donc, tu es journaliste à la recherche.
2: Exact.
1: Donc, tu étais plus dans la préparation là, de cette soirée.
2: Oui.
1: Et aujourd'hui, on va parler de L'Esprit sportif. C'est ton troisième roman. C'est arrivé en librairie il y a quelques jours. On passe la prochaine demi-heure ensemble. Merci beaucoup d'être là, Laurence.
2: Grand plaisir.
1: Et en deuxième heure, quel privilège. Bon, la semaine dernière, vous avez été tellement nombreux à manifester le bonheur que vous avez eu à écouter Jeannette Bertrand et Martin Matt dans notre Tinder littéraire version allongée. Donc aujourd'hui, c'est un segment en famille prolongé qu'on vous propose avec Yvon Deschamps et sa fille Annie. Donc on va découvrir les œuvres qui forment le patrimoine culturel de leur famille. Et Mathieu Gosselin, lui, va nous offrir une autre leçon de sa petite école de la résistance culturelle. Il s'inspire cette fois-ci du rire comme forme de résistance. Vous comprendrez qu'il était un peu inspiré là, par Yvon Deschamps. D'ailleurs, vous pouvez toujours nous écrire hein, via la bulle de conversation. J'ai envie de savoir c'est quoi le numéro d'humour d'Yvon Deschamps qui vous a le plus marqué. Prenez le temps de nous expliquer pourquoi et on va lire vos réponses comme ça dans la deuxième heure. Tous ces gens réunis pour prouver encore une fois qu'il restera toujours la culture.

0: Et cette autrice, la plume aussi vive que lucide, s'est imposée dans le paysage littéraire jeune adulte en disséquant la tyrannie de l'image sur les réseaux sociaux dans son premier roman qui s'intitulait « Rentrer son ventre et sourire ». Entre son rituel d'abandonner la lecture de Proust après 4 pages à tous les 2 ans et son amour du karaoké, elle cite « Royal » de Jean-Philippe Barry-Guerrard comme œuvre déterminante dans sa vie et elle se dit fascinée par le regard unique de Catherine Étier sur le monde. Elle entend même sa voix dans sa tête quand elle la lit. Laurence Beaudoin-Mass, Metallica, là, ça te ramène où, ça?
1: Ben, c'est l'adolescence. J'ai eu une phase très métal, très rock, puis je sais que les gens se doutent pas de ça quand
0: non.
1: tu me vois.
0: Parce que quand je lisais ton questionnaire, tu pourrais faire partie du fan club de Céline Dion.
1: Absolument.
0: Il y a plein de moments où tu dis qu'il y a des œuvres qui te tirent les larmes. Donc là, tout à coup, à l'adolescence, c'est quoi? Il y avait une rébellion à l'intérieur de toi?
1: Une grande rébellion, puis une grande recherche d'intensité, je pense, qui est quand même assez symptomatique de l'adolescence. Mm-hmm. Donc oui, j'écoutais cette musique-là très fort dans mes écouteurs, puis c'était une grande évasion pour moi.
0: C'est sûr que t'es pas la seule. Alex, à la régie, m'a dit ça, c'est mon adolescence.
1: Oui.
0: Je pense qu'il y a plein de gens qui avaient besoin de cet exutoire-là. Donc, Laurence, on te reçoit pour la parution de ton 3e roman qui s'intitule « L'esprit sportif ». On va en parler dans un instant, mais j'ai envie qu'on en profite pour te connaître un peu mieux. Si je comprends bien, une enfance où les livres étaient très présents à la maison, peut-être presque trop.
1: Peut-être presque trop. Je pense que mon père a eu peur que je développe pas l'amour de la lecture.
0: Mmh.
1: Et donc, après mes devoirs, le soir, il me faisait lire Jules Verne, Le Tour du monde en 80 jours. Puis, ben, c'est ça, je pense qu'au début, les livres que mon père me proposait étaient peut-être pas nécessairement... C'était un peu maladroit, je veux dire.
0: T'étais peut-être pas rendu à cette étape-là.
1: C'était pas exactement ce qui m'intéressait. Mais non, heureusement, il y a eu des œuvres sur mon chemin qui m'ont fait aimer la lecture.
0: Mais donc, lui, c'était la façon de communiquer sa passion, de te forcer à lire du Jules Verne. OK. Mais on comprend donc que ça s'est rattrapé parce que, bon, premier choc littéraire, tu parles de La Lumière blanche d'Annick Poitras. C'est un roman jeunesse qui t'a fait pleurer, qui a fait pleurer plusieurs personnes. Mais c'est Royal, le livre de Jean-Philippe Barry-Guerrard. Donc, on est dans l'univers de la course au stage, dans le bac en droit. C'est ce livre-là, tu dis, qui t'a donné envie d'écrire.
1: Oui, bien, la manière dont c'était écrit, mais aussi ce dont ça parlait, c'est comme si... Et étrangement, je ne sais pas pourquoi ce n'était pas arrivé avant, mais c'était la première fois que je voyais que la littérature pouvait parler de moi et me parler à moi aussi. Puis je pense que c'est la première fois où je me suis dit « Ah, mais je pourrais écrire moi aussi, je pense. Ce genre d'histoire-là, j'ai envie d'en écrire. » Fait que ça a été une prise de conscience.
0: Je le nomme parce qu'il y a un peu, je trouve, quand même, de l'esprit de Jean-Philippe Barry-Guerrard dans le studio, qui est l'univers où tu campes l'esprit sportif. Donc, ce 3e roman-là s'ouvre sur le parcours de Gabrielle. Gabrielle, c'est une jeune mère qui vient de perdre son emploi. Son couple bat un peu de l'aile et là, elle est à la croisée des chemins. Elle se retrouve embauchée au studio. Le studio, c'est une entreprise de fitness en ligne. Le culte de la beauté, de la performance est vraiment poussé à l'extrême. Qu'est-ce qui t'attirait dans ce choc-là? Donc, on a de côté cette héroïne-là qui est quand même assez fragile et qui va se retrouver dans un milieu obsédé par le dépassement de soi.
1: Bien, ce qui m'intéressait, c'est que le personnage de Gabrielle a un peu suivi toutes les étapes. Tu sais, le chemin qui était un peu tracé pour elle, mm-hmm. c'est-à-dire faire des études, avoir une bonne carrière, trouver un chum, fonder une famille, avoir un enfant. Puis, il y a comme cette espèce de brisure qui arrive au tout début de l'histoire où elle revient de congé de maternité, elle perd son emploi. Puis, je pense que Gabrielle, elle se dit, ben voyons, c'était pas ça le deal. T'sais, moi, on m'avait dit que je pouvais être une femme, que je devais faire des études, que j'avais ma place sur le marché du travail, que je devais m'y accomplir et qu'on me ferait une place, qu'on m'attendrait le temps que j'ai un enfant et que je revienne. Puis là, je pense qu'à partir de ce moment-là, c'est comme si pour Gabrielle, le contrat est un peu brisé. Puis elle se retrouve un emploi, donc, dans une amie qui lui propose de passer l'entrevue pour un poste au studio, qui est vraiment un fleuron montréalais du fitness. Tu sais, puis il y a comme une tension là-bas entre le bien-être, mais le paraître aussi.
0: Ouais.
1: Puis quand elle arrive là-bas, je crois qu'elle est comme mûre pour d'autres choses. C'est-à-dire que là, tout devient possible, puis je pense qu'elle croit qu'elle peut enfin devenir la personne qu'elle a toujours rêvé d'être. Et d'être dans la lumière à son tour. C'est un roman qui parle beaucoup du désir d'être vu.
0: Oui, le désir d'être vu, le désir d'être désiré, ça c'est quelque chose que tu nommes. Dans notre questionnaire culturel, Laurence, tu parlais de l'essai « Maquillée » de Daphné B. comme une œuvre qui a été vraiment majeure pour toi, parce qu'elle prend au sérieux ce que la société juge comme étant futile. Est-ce que tu avais un peu aussi cette envie-là avec l'univers du fitness, ou c'est vraiment qu'un regard critique?
1: Oh non, j'avais cette envie-là parce que je pense qu'on est tous un peu pris dans, à plus petite échelle peut-être, ou à plus grande échelle, mais dans cette espèce de paradoxe-là où on veut être, mais on veut aussi paraître. Mm-hmm. Puis j'explorais ça dans Rentrer son ventre et sourire. Je pense que l'erreur, c'est de penser que ce sont des questions superficielles.
0: C'est vrai.
1: L'apparence, puis un peu ce que j'ai compris en écrivant Rentrer son ventre et sourire, c'est que quand on met les jeunes filles face au miroir si jeunes et que toute leur vie, elles se questionnent sur leur apparence, comment elles vont être perçues, si elles vont être à la hauteur, mais quand on les place donc face à leur miroir, on les place pas face au monde. Mmh. Et c'est des jeunes filles qui se développent un peu dans cette espèce de questionnement-là de « est-ce que je suis à la hauteur? Est-ce que je suis assez? » Et qui prendront malheureusement peut-être jamais leur place. C'est un peu la même chose pour moi. Je pense que c'est...
0: C'est comme la suite logique, quelque part, d'aller dans l'univers du fitness.
1: Absolument. Puis, rentrer son ventre et sourire, je pense que ça parle des désillusions du début de la vingtaine, mm-hmm. pour moi, en tout cas. Puis, l'esprit sportif, c'est les désillusions du début de la trentaine.
0: Finalement, on s'en sort pas. On va être désillusionnés.
1: Oui, absolument.
0: Peu importe. Dans le roman, il y a le personnage de Marc-Antoine. Sur papier, là, c'est l'homme moderne idéal. C'est un prof au cégep. C'est un homme de théâtre, un gars qui est ouvert d'esprit, qui va parler de végétarisme, de polyamour. Mais dans l'intimité, on se rend compte que Gabrielle, elle étouffe sous la charge mentale, le manque d'égard qu'il y a envers elle. Qu'est-ce que tu avais envie d'explorer dans ce décalage-là? T'sais, encore une fois, il y a les beaux principes, ce qu'on voit, puis la réalité au quotidien.
1: Ouais, ce que j'avais envie d'explorer à travers Marc-Antoine, c'est comment j'ai le sentiment qu'à l'époque dans laquelle on est, les luttes féministes, bon, on a le droit de vote, évidemment, mm-hmm. il y a le réseau des CPE, il y a le congé parental et tout, se sont quand même déplacées dans l'intime.
0: Ouais.
1: Puis c'est dans l'intimité de nos relations que se joue encore beaucoup de luttes de pouvoir. Puis je crois que les personnages ou les personnes comme Marc-Antoine veulent pas mal faire. Ils sont simplement pas tout à fait conscients de ce qu'ils reproduisent, en fait, dans l'intimité de leur relation amoureuse.
0: Et d'ailleurs, j'imagine que est-ce que ton lectorat est majoritairement féminin ou tu sais s'il y a des gars qui te lisent?
1: Je pense que mon lectorat est majoritairement féminin, mais donc l'esprit sportif vient de paraître et je crois qu'il y en a, en fait, il y en a toujours eu pour les hommes et les femmes dans mes romans, mais je pense qu'il y a quelque chose dans l'esprit sportif qui peut plaire aux deux genres.
0: En tout cas, je vous dirais que ce serait très instructif comme lecture, messieurs. Je pense que vous apprendriez beaucoup de choses sur la pensée féminine en lisant ça. Puis ce que tu viens de nommer sur les luttes féministes, ça me fait penser, on reçoit Yvon Deschamps là, en deuxième heure, cette fameuse phrase « Maman, travaille pas ». À trop d'ouvrages. Mmh. Mais c'est cette charge mentale-là, ce qui se passe à la maison. En fait, quand on lit l'esprit sportif, c'est comme si on ne sait pas si c'est le couple de Gabrielle qui est le plus toxique ou son milieu de travail.
1: Mais les deux, je pense.
0: Les deux.
1: Oui.
0: Se font une lutte quand même. Donc, sur les deux terrains, il se passe des choses. Parce que quand on revient à la phrase « Elle n'a d'autre désir que d'être désirée », c'est comme si tout à coup, elle devient quoi, une proie facile pour des milieux toxiques.
1: Absolument. Puis, tu sais, j'ai essayé d'avoir un regard. C'est-à-dire que moi, j'écris pour comprendre, en fait. Puis, je voulais pas juste que Gabrielle soit une victime. On voit comment elle participe elle-même à perpétuer ces dynamiques-là dans son quotidien, comment elle entretient ça. Et c'est pour ça que j'ai aimé explorer ces deux milieux-là. Les histoires se répondent aussi, je pense.
0: Tu nommes des réalités intimes avec beaucoup d'acuité. Par exemple, à la page 143, t'écris « Quémander le geste, c'est le vider de son sens. La tendresse, quand on la détaille, les feuilles en mille pétales, devient si futile, si fragile, au creux de la main, qu'il est plus simple d'y renoncer. » Je trouve qu'elle a une grande vérité, c'est-à-dire qu'elle a besoin de tendresse, mais elle ne sait pas comment la demander.
1: Puis, ce qui m'a intéressée aussi dans l'histoire de Gabrielle et Marc-Antoine, c'est juste tout simplement un couple malheureux. Mm-hmm. On a tous vécu une relation dans laquelle on n'était pas bien, je crois, où on connaît des gens qui sont dans un couple malheureux. Puis comment on s'entête à poursuivre dans ce... Alors qu'on est fondamentalement deux personnes qui sont unies par le projet de s'aimer.
0: Ouais.
1: Et deux personnes qui ont un travail, des amis, qui fonctionnent super bien. Mais des fois, puis là, il y a peut-être une reproduction justement de ce qu'on a connu quand on était enfant. Mais Gabrielle, elle a choisi un partenaire qui n'allait pas la rendre heureuse. Puis elle s'en rend compte assez rapidement, mais elle s'entête là-dedans longtemps.
0: Reste.
1: Et ça, comme auteur, j'avoue, ça a été un grand plaisir là, d'explorer cette idée-là puis de la voir s'enfoncer là-dedans.
0: Pour donner une idée du ton de ce livre, L'esprit sportif, à nos auditeurs, on va écouter un extrait lu par une autrice dont tu entends parfois la voix dans ta tête, Catherine Etier.
2: C'est là toute l'ironie d'être une Gabrielle. D'avoir eu 22 ans, d'avoir attendu le grand amour, espéré être enfin vu, choisi, d'avoir élevé au-dessus de tout l'attention d'un homme spécial, un Marc-Antoine. d'avoir construit un récit qu'il mettait au centre de ce qui compte et de croire en même temps qu'il est tout à fait normal de n'être aimé de lui qu'à moitié. De se dire qu'ils sont comme ça, les Marc-Antoine, à la fois supérieurs et limités, meilleurs qu'eux et incapables d'eux. Pour eux, on baisse un peu la barre dans un mélange de respect béat puis de résignation. On s'émerveille devant leur moindre effort. Les promesses que l'amour romantique fait au Gabriel de 22 ans sont mirobolantes. Les attentes déçues qu'elle s'autorise à exprimer, elles, rasent le sol, écorchent leur candeur, usent leur ventre et y font naître une colère sourde. Et alors, les Marc-Antoine disent en écartant les mains « Oui, j'ai pris, j'avais rien demandé ». Le pire, peut-être, c'est que, quelque part, ils ont raison. Quelque part, ils auront toujours raison.
3: Wow, ça me touche. Merci, Catherine.
0: C'était Catherine Etier, donc, qui lisait un extrait de ce roman, L'esprit sportif, de Laurence Beaudoin-Masse. L'histoire, donc, elle est racontée du point de vue de Gabriel, mais elle est aussi racontée à travers un rapport d'enquête d'une firme externe, parce qu'on est dans le scandale aussi dans ce studio de fitness. Il y a aussi un long article d'enquête d'un média indépendant. Puis quand je lisais ces autres formes-là, je me disais, est-ce qu'il n'y aurait pas aussi un fantasme d'avoir une enquête de RH externe sur le couple? S'il y avait quelqu'un d'autre qui venait chercher les différents points de vue, peut-être qu'on n'aurait pas la même histoire si c'est Marc-Antoine qui
1: témoignait. On n'aurait certainement pas la même histoire si Marc-Antoine témoignait, puis moi, je serais très curieuse de lire
0: cette version-là,
1: c'est certain qu'il y a un point de vue, puis je pense que tantôt tu disais, c'est un roman qui nous permet de comprendre un peu le point de vue féminin. Le personnage de Gabrielle me permet d'explorer ça de son point de vue à elle, mais ça reste juste sa version des faits.
0: C'est ça. La seule certitude, tu l'écris, c'est qu'ils auront été malheureux tous les deux. Et ça, on le ressent, on est quand même dans cette nuance-là. Si on revient donc à ce qui se passe au studio, donc qui est cette entreprise de fitness, je le dis, on le découvre à travers le point de vue de Gabriel, mais aussi à travers un rapport d'enquête, à travers un article d'un média indépendant. Pourquoi cette forme-là? Qu'est-ce que tu voulais explorer?
1: Bien, je me suis toujours donné comme mission de faire lire les gens qui n'aiment pas nécessairement lire.
0: Okay.
1: Et c'est sûr que là, on est dans quelque chose, dans une structure qui est un peu plus complexe, qui n'est pas nécessairement simple, mais moi, j'aime ça, jouer avec les points de vue, puis raconter l'histoire de plusieurs manières différentes. Faire des chapitres courts et bien ramassés aussi, qui nous permettent de passer un peu d'un chapitre à l'autre et de toujours avoir envie de tourner la page, parce que c'est certain, j'écris sur des sujets que je trouve importants, en tout cas, qui m'ont beaucoup touchée. Mais j'ai toujours à cœur que les gens passent un bon moment de lecture. Dans le roman, il y a une intrigue, on suit une enquête. Ça, pour moi, c'est... Puis aussi, ben, quand j'écris, j'essaie d'écrire les romans que j'aimerais lire.
0: Donc, ça t'habite à l'écriture, tu penses déjà au lecteur?
1: Oui, parce que j'ai beaucoup de respect pour les gens. Je sais, tu sais, dans les vies qu'on mène et tout, je sais que quand on prend un roman, c'est aussi pour passer un bon moment, puis c'est pour se divertir.
0: Oui, et tu as consacré donc les 4 dernières années. D'ailleurs, sur tes réseaux sociaux, je trouve que tu es très habile dans la façon dont tu fais la promotion du livre. Il y a un montage que tu as fait où tu racontes un peu ce qui s'est passé dans les 4 dernières années. Ça a été instructif même pour toi, cet exercice-là?
1: Bien, ça m'a permis de voir l'histoire qu'il y avait derrière l'histoire. Ouais. Donc, l'histoire, tu sais, de raconter la création de mon roman. Donc, ça a pris 4 ans. Puis, quand j'ai commencé à l'écrire, j'aurais jamais pensé. En fait, si on m'avait dit que ça allait prendre 4 ans, je sais pas si j'aurais laissé tomber, mais j'aurais été très découragée. Mais donc, en ayant des enfants, en ayant un emploi à temps plein, tu sais, les moments que j'ai pour écrire, ils sont assez limités. Mais je trouvais ça important de le faire parce que justement, bon, j'ai l'impression qu'il y a beaucoup d'histoires qui s'arrêtent à ils vécurent heureux, ils ont beaucoup d'enfants. Puis là, ben, les auteurs, les autrices qui ont beaucoup d'enfants, elles ont les mains pleines, elles peuvent pas écrire. Puis moi, je voulais témoigner un peu de ça dans la fiction, évidemment, mais j'avais envie de raconter ça, la naissance d'un enfant, la grossesse. Puis, donc, je me suis donné le temps. À un moment donné, j'ai accepté que ce serait très long. Et donc, je suis retournée dans ma pellicule, j'ai regardé les photos des 4 dernières années, tous les moments où je me suis assise pour écrire. Puis, j'étais reconnaissante d'avoir pris le temps de faire une photo à chaque fois ou presque. Puis, ouais, ça m'a quand même fait voir le chemin parcouru. Puis, ben, j'étais quand même assez fière.
0: Encore une fois, je trouve que ça revient à cette idée-là de des fois, on va juger ça futile. Tu sais, pourquoi je prends une photo de ça? Est-ce que c'est parce que je veux montrer aux autres que je suis en train d'exister? Mais en même temps, ça te permet à toi aussi de témoigner de ce que tu as vécu dans ces moments-là.
1: Absolument, puis de montrer, parce qu'on me le demande souvent, tu sais, comment tu fais pour écrire haut? Puis c'est pas que je pense que tout le monde devrait avoir ce projet-là, mais c'est de montrer un peu mais comment j'ai fait, comment j'ai réussi à trouver des moments. Puis, tu sais, j'aime beaucoup aussi Geneviève Janelle, qui est une auteure qui écrit aussi sur la maternité, qui vient de faire paraître un roman là-dessus.
0: Exploser tout bas, on l'a reçu à l'émission au mois d'août.
1: Puis elle disait, c'est ça, elle raconte qu'elle prend un soir par semaine, elle reste au travail après le travail. Bon, moi, c'est un week-end sur deux. Quand j'ai pas mes enfants, j'écris tout le week-end. Et il faut se trouver des moments. Mais donc, je me dis, en racontant aussi comment j'ai fait, s'il y a des gens qui ont cet élan-là de raconter des histoires et d'écrire, ou ça peut être un autre projet, voici, puis après, vous faites ce que vous voulez avec ça.
0: Il y a aussi un moment où tu t'es dévoilée quand même assez vulnérable, la fameuse journée où on reçoit son livre là, pour la première fois. Il y a cette fierté-là, puis même que t'en ris un peu, là, tout le monde fait la même chose. On déballe, on se filme, puis on se dit, bon, une fois qu'on a une réaction... Puis, il y a un moment où tu as laissé passer une émotion de tristesse. Où malgré le fait que tu étais très heureuse de le tenir, il y avait aussi une tristesse qui côtoyait cette joie-là. Comment est-ce que tu peux l'expliquer, ce sentiment-là?
1: Ce que j'ai compris à ce moment-là, c'est que... Bien, évidemment, quand on est impliqué dans un projet, comme je suis en train d'écrire mon prochain roman, on peut se dire que tout va être différent une fois qu'on l'aura écrit, que la vie va avoir changé, qu'on... Par exemple, tu sais, moi, au quotidien, puis c'est comme le personnage de Gabriel dans L'Esprit sportif, mais tu sais, j'ai du mal à me sentir à la hauteur, par exemple. Puis là, je me vendais l'idée qu'une fois que j'aurais écrit L'Esprit sportif, j'allais enfin me sentir à la hauteur. Puis c'est tout le contraire, en fait, qui est arrivé. Quand j'ai tenu le livre dans mes mains, j'ai été submergée par, de l'inquiétude, de la peur. Puis oui, les auteurs, quand on parle de nos projets, on est très fiers de l'avoir fait. Mais moi, tu sais, là, le roman est paru mercredi dernier. Les derniers jours ont été quand même difficiles. C'est beaucoup d'émotions. C'est une grande vulnérabilité aussi d'avoir écrit un livre puis de le lancer comme ça dans l'univers en espérant que des gens vont s'y intéresser.
0: Oui.
1: Fait que, tu sais, je mentirais si je disais que je suis juste sur un nuage depuis l'apparition. Au contraire, je dors très mal. Je suis pas du monde. J'ai des émotions. C'est fou, tu sais. Ça nous met face à nous-mêmes, ce moment-là.
0: Oui, puis cette idée-là de « Ah, une fois que je vais avoir fait ça, là, je vais me sentir... » Alors que finalement, on se rend compte... La lutte, elle est perpétuelle, puis ça revient un peu à cette industrie-là de la performance à laquelle tu t'es intéressée. À quel point tu te plonges dans un vortex quand tu écris un livre comme celui-là, tout l'univers, là, on est dans une espèce de studio de fitness, là, de spinning en ligne et tout ça. Est-ce que tu es tombée dans ce vortex-là toi-même, Laurence?
1: Ben oui, j'y étais déjà un peu. C'est pas anodin, j'ai choisi ça parce que ça m'intéressait, mais c'est sûr que je me suis abonnée à des plateformes. J'ai fait les entraînements, puis là, tu sais, je pense que je suis rendue comme à 1000 entraînements, puis moi aussi, mais on parle de bien-être, de performance, c'est très lié, on dirait, mais oui, moi, je fais du sport, puis donc, j'ai fini par, je le faisais pour le livre et pour moi, pour savoir un peu comment on se sent quand on se met à l'entraînement de façon intensive, puis ça m'a permis c'est comme de la recherche terrain, je faisais des blagues là-dessus, mais je veux dire, c'est une forme de recherche terrain, puis là, tu côtoies les entraîneurs qui m'ont, aussi les entraîneurs que je côtoyais en ligne m'ont inspiré des personnages qui sont dans le roman.
0: Il paraît que quand tu écris ton livre, tu te fais un casting dans ta tête.
1: Oui.
0: Est-ce que tu accepterais de nous dire dans ta tête c'est qui Gabrielle Morancy? Est-ce que tu es une comédienne qui la joue?
1: C'est une bonne question parce que je pense que c'est le seul personnage
0: que t'as pas encore
1: j'ai pas trouvé la comédienne qui l'incarnerait, mais je serais très curieuse, je pourrais continuer à chercher. Fait que je pense que dans mon document j'avais comme 3 ou 4 visages, puis je changeais une fois de temps en temps.
0: Donc et pour d'autres personnages, est-ce que tu peux nous dire qui t'avais en tête?
1: Le personnage de la journaliste d'enquête, Eve, c'est Josiane Côté. Est-ce que je me mélange de noms? Juliane Côté.
0: Oui, Juliane Côté.
1: Parfait. Puis le personnage de Maude Martel, j'avais Sonia Cordeau.
0: OK, qui est quelqu'un qui travaille dans le studio et tout ça. Et quand tu t'installes donc au clavier, ça t'aide de les entendre?
1: Bien, ça m'aide, oui. Puis c'est comme des fois quand on commence un roman, tu sais, on sait pas où on s'en va, puis on cherche. Puis là, on a l'impression de procrastiner. Mais moi, généralement, quand j'ai un élan vers quelque chose, comme là, je m'étais mis à justement, j'étais sur les sites des agents d'acteurs québécois. Puis là, je faisais mon casting. Puis j'étais comme, je suis sûre que ça va me servir éventuellement. Puis même, il y a un personnage qui m'a été inspiré par France Parent. La comédienne, le personnage de la directrice des ressources humaines. Puis là, c'est vrai que ça m'aidait beaucoup quand j'écrivais. Je l'imaginais jouer. Puis là, des fois, ça me permettait de débloquer.
0: Parfois de débloquer, puis d'aller au bout de cette intrigue-là. Il y a donc beaucoup de travail autour de la fausse authenticité qu'il y a dans cette industrie-là. Moi, j'ai été vraiment marquée là, par le Gabrielle, quand elle arrive dans ce studio-là, elle se démarque en proposant un projet qui est Maman en mouvement. Donc, l'idée, c'est de cibler le marché des mamans et pas juste en postpartum, pas juste après la naissance, mais même dès le moment de la conception. Et là, c'est intéressant de voir comment toi-même, est-ce que tu es consciente qu'on peut utiliser cette période-là? Parce que une mère là, qui veut donner la vie, elle est prête à tout. Mm-hmm. On peut exploiter ce filon-là. Ben,
1: ce que Gabrielle dit en réunion, en fait, c'est que c'est un très bon marché parce que avant la grossesse, on ferait tout pour être à la hauteur de ce projet-là, puis d'être assez en forme, puis assez en santé, puis mettre toutes les chances de notre côté. Puis là, pendant qu'on le vit, c'est un peu la même chose. Mais après, une des choses qu'on veut ou que certaines personnes veulent, c'est retrouver la personne qu'elles étaient avant. Ouais. Donc, ce que Gabrielle dit, c'est à cause de toutes les transformations, on peut leur vendre plein d'affaires. Puis oui, c'est là où elle devient comme un peu la personne qui participe à faire tourner la roue qui l'opprime elle-même. Là.
0: Même si on sait dès le départ qu'elle va se rebeller d'une certaine façon, elle y participe aussi à ça. Et le projet à l'interne va être nommé MILF.
1: Oui.
0: Alors ça... Ça aussi, ça en dit long sur la perception que les gens ont de... Est-ce que ça, c'est une façon aussi pour toi de passer un message ou de militer sur la façon dont on perçoit ces mères-là?
1: Absolument, mais tu sais, on dirait... Je pense que j'écris parce que j'ai pas toujours les mots simples pour parler de ce que moi j'ai vécu ou de ce que je pense. Donc, je me dis... Tu sais, j'écris pour justement que les gens puissent se faire leur idée aussi sur ce que vit Gabrielle, ce que vivent ces personnages-là. Puis donc, oui, mais aussi des fois, c'est juste que ça m'amuse, en toute franchise.
0: Mais il y a quand même cette idée-là que ça devient un argument marketing de ce malheur-là, peut-être. On peut...
1: Mais on est tous pris dans cet engrenage-là, je pense, où tu sais, on participe à faire rouler le système qui nous rend souvent très malheureux et qui nous exploite. Et donc, je pense que c'est quelque chose dans lequel on peut tous se reconnaître.
0: La tristesse que tu nommais tout à l'heure, est-ce qu'elle n'est pas reliée à ça aussi un peu? C'est-à-dire que tu participes à ce système-là, même s'il t'amène beaucoup de joie, la création d'un livre, ça vient aussi quand même avec...
1: Oui, je suis consciente. J'ai mes paradoxes, puis mes contradictions. C'est sûr que je dénonce beaucoup ce monde-là dans lequel on doit constamment prouver notre valeur, mais je suis consciente que j'incarne, tu sais, j'ai des enfants, j'ai un travail à temps plein et j'écris des romans et quelque chose de l'hyper-performance aussi, mais bon, on est tous pris un peu avec nos contradictions.
0: Oui, mais je pense que ça ajoute de la richesse à l'écriture, justement, parce que nous sommes tous des êtres multiples, donc on retrouve ça aussi dans ton écriture, si jamais je trouve tout noir ou tout blanc. Le plus récent coup de cœur littéraire, dans notre questionnaire, tu répondais « My Year of Rest and Relaxation » de Otessa Mosfeg. Est-ce que tu as l'impression que ton livre, il s'inscrit dans un courant littéraire? C'est par exemple, peut-être juste pour les gens qui connaissent pas ce livre-là, qu'est-ce que c'est?
1: Oui, donc ça se passe au début des années 2000 à New York, puis l'héroïne, c'est une jeune femme, mais très privilégiée, elle est riche, elle se décrit comme étant très belle et tout, elle est vraiment détestable, mais elle est profondément malheureuse. Et bon, ça c'est un genre de paradoxe que j'aime généralement. Puis elle décide de prendre un an où elle va se médicamenter pour dormir et se reposer. Évidemment, ça se passe pas du tout comme ça, mais c'est un univers que j'ai trouvé fascinant.
0: Et tout à l'heure, quand on parlait des désillusions, ça me faisait penser aussi au livre dont on parlait hier, au Liseux. Donc, j'ai l'impression qu'il y a un courant. Je ne sais pas, est-ce que tu le sens, ce courant littéraire-là où les jeunes femmes parlent justement de ce qui les désillusionne?
1: Je ne sais pas si je le sens, mais en tout cas, c'est sûr que moi, c'est mon projet. Puis je suis contente aussi donc, de lire d'autres autrices qui font un peu la même chose. Mais j'essaie d'écrire des livres utiles, des livres où je me dis « Ah, j'aurais aimé ça lire ça au début de ma vingtaine parce que je me serais préparée autrement pour la vie. » C'est un peu ça. Puis de mettre ma petite roche là, dans l'édifice de l'expérience humaine, c'est toujours... Tu sais, dans le roman, j'ai pris le moment... J'écris des scènes où Gabrielle plie du linge. Puis j'écris des scènes où elle fait le souper. Parce que c'est complètement invisible. Puis on accorde très peu de valeur à ces choses-là qui sont banales, mais qui tiennent le monde, là, qui font rouler la société.
0: Oui, et c'est important donc de les retrouver. Tu aurais pu sauter par-dessus, effectivement, ces scènes-là. Là, il faut dire que l'esprit sportif, comme rentrer le ventre et sourire, il y aura un tome 2.
1: Oui, j'adore faire ça.
0: Oui, OK. Ouais. Petite tannante quand même, Gabrielle, ça c'est le personnage, Laurence Baudouin et Mas. Quand on finit le livre, on est comme, voyons, il me semble que là, la conclusion, elle ne peut pas arriver là. Et là, tout à coup, on se fait dire, il y aura une suite.
1: Oui. Okay. C'est un grand plaisir comme auteur, mais je comprends que c'est un peu de la torture pour les lecteurs.
0: Voilà. T'as compris le commentaire. Mais donc, est-ce que tu le savais dès le départ que ce serait comme ça?
1: Oui.
0: Est-ce qu'il est déjà écrit, ton tome 2?
1: Il est écrit dans ma tête.
0: Okay.
1: C'est-à-dire que je sais où je m'en vais. Je sais ouais. complètement où je m'en vais avec ça. Mais moi, j'éprouve beaucoup de plaisir à là. En ce moment, j'ai juste... Tu sais, les décors sont peinturés. Les ouais. personnages sont en costume, les acteurs et tout. Puis là, on va juste... Tu sais, faire l'acte final et tout. Mais il y a encore beaucoup de sujets que je veux explorer mm-hmm. dans la suite. Mais c'est exactement donc un début, une fin. Le tome 2, j'aime aussi amener les lecteurs à là où ils ne pensaient pas que j'allais aller avec oui. les personnages.
0: Et donc, c'est ce qu'on va vivre dans la prochaine étape de ce livre-là. Est-ce que ton éditeur, est-ce que c'est des discussions que vous avez sur comment le lecteur peut réagir à la toute fin quand il arrive à cette page-là?
1: Ben, j'avais à cœur, tu sais, avec mon éditeur Alain ouais. Colorenaud, on voulait vraiment qu'il y ait, tu sais, on répond à la question.
0: Oui.
1: Il y a une vraie fin, mm-hmm. mais on répond pas à toutes les questions. On sait que là, ça, c'est comme, regarde, tu sais, il y a des romans qui sont comme un film, tu le regardes, ouais. c'est terminé. Mais moi, mes romans, c'est comme des séries télé, il y a un mm-hmm. autre épisode.
0: Est-ce que tu auras envie que ce soit adapté?
1: J'adorerais ça.
0: Oui.
1: Puis le casting est déjà fait.
0: En plus, le casting est déjà fait. On cherche juste Gabrielle. Écrivez-nous qui pourrait jouer Gabrielle Morancy, ce personnage de 22 ans dans l'esprit sportif. Ton premier roman a été traduit en anglais. Et c'est ce qui s'est passé un peu dans les dernières années. Quelle vie t'espères pour l'esprit sportif?
1: Ben, je lui souhaite une adaptation à la télé ou au mm-hmm. cinéma.
0: Ce serait ça l'ambition première pour
1: oui.
0: celui-là. Alors, je rappelle le titre L'esprit sportif, le troisième roman de Laurence Beaudoin-Masse. C'est publié aux éditions VLB. Il est déjà disponible en librairie. Merci beaucoup
1: merci
0: d'avoir accepté
1: infiniment.
0: Notre invitation, Laurence. Merci. Et moi, je vous rappelle que dans la prochaine heure, on va vivre tout un moment en compagnie d'Yvon Deschamps. Il est ici, en compagnie de sa fille. On confirme qu'il est arrivé, parfait. Donc, il est ici avec sa fille Annie Deschamps. Ils ont travaillé tous les deux à une bande dessinée, Yvon avant Deschamps. Donc, ça nous amène dans l'enfance de l'humoriste. On est dans le Saint-Henri des années 40. Donc, évidemment, ce sont des souvenirs qui ont une valeur sentimentale, mais qui ont aussi une valeur pédagogique. Donc, on va parler de tout ça et on en profite donc pour faire notre segment en famille. On va découvrir leur patrimoine culturel, les œuvres qui les unissent. On a beaucoup d'extraits qu'on va écouter ensemble dans la prochaine heure. Il y a Mathieu Gosselin également qui sera là pour une autre leçon de la petite école de la résistance. On va parler de résistance par le rire. Vous pouvez nous écrire via la bulle de conversation. On veut savoir quel monologue d'Yvon Deschamps vous a marqué et pourquoi. Donc, on se retrouve tout de suite après le bulletin de nouvelles.
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8: Ici Louis de Belval, voici les informations. Christine Fréchette a annoncé sa démission à titre de chef de la CAQ au lendemain de l'élection d'un gouvernement péquiste. La première ministre sortante n'a pas réussi à conserver un seul député à l'Assemblée nationale, étant elle-même défaite dans sa circonscription. Pendant ce temps, les défis s'annoncent nombreux pour Paul Saint-Pierre Plamondon à la tête d'un gouvernement minoritaire. Il promet de collaborer avec l'opposition. Julien Lapointe.
9: Au lendemain de l'effondrement de son parti, Christine Fréchette rend les armes.
10: J'ai remis ma démission comme chef de la coalition Avenir Québec.
9: Résultat de ses 39 jours de campagne lui indique qu'il est temps de passer le flambeau.
10: Je pense qu'il y a la place à une nouvelle personne pour porter le parti dans une phase de renouveau.
9: Geler le salaire des élus, organiser un sommet sur l'itinérance, le premier ministre élu, Paul Saint-Pierre Plamondon, s'est fixé plusieurs objectifs pour ses 100 premiers jours en poste.
11: On va solliciter la collaboration des autres partis.
9: Le chef libéral, qui vient de doubler son nombre de sièges à l'Assemblée nationale, prévient qu'il ne pliera pas coûte que coûte aux demandes du gouvernement de Paul Saint-Pierre Plamondon, un gouvernement minoritaire.
12: On va vraiment être parlable sur la crise du logement, sur la crise de l'itinérance.
9: Sur la tenue d'un référendum, Charles Milliard est intransigeant.
12: Ça ne vaudra pas la peine de traverser la Chambre pour venir nous voir parce que nous, c'est non.
9: De son côté, Ruba Gazal n'exclut pas de coopérer avec le Parti québécois dans le projet de l'indépendance.
13: Tout est possible, mais pour faire le pays, il faut rallier le peuple.
9: Si Québec solidaire sort de la campagne électorale avec deux députés en moins, Le parti d'Éric Duhaime remporte son pari. 19 députés conservateurs feront leur entrée à l'Assemblée nationale.
14: Il y a une courbe d'apprentissage qui va devoir être faite. Elle va devoir être faite rapidement.
9: Une transition s'amorce vers ce nouveau gouvernement minoritaire où 4 partis doivent maintenant apprendre à bien s'entendre et peut-être même parvenir à repousser le moment où le Québec sera à nouveau plongé en campagne électorale. Ici Juliane Lapointe, Radio-Canada, Montréal.
8: Et l'élection d'un gouvernement souverainiste à Québec n'a pas manqué de faire réagir les élus à Ottawa. Le gouvernement de Mark Carney affirme qu'il compte collaborer avec le Parti québécois. Estelle Côté-Sroka.
15: Pour le premier ministre Mark Carney, l'élection du Parti québécois, c'est un peu comme le début d'une nouvelle relation d'affaires.
16: C'est mon job de travailler avec tous les gouvernements, tous les stakeholders, mais tous les gouvernements surtout, dans une manière du fédéralisme coopératif.
15: Mark Carney a pris le temps de féliciter son nouvel homologue. L'économie demeure la priorité dans un contexte de guerre tarifaire avec les États-Unis. Mais il pourrait y avoir des points de discorde. Le lieutenant politique du gouvernement fédéral à Québec, Joël Lightbound.
17: Je pense qu'il y a des points de convergence avec l'agenda du nouveau gouvernement. C'est Churchill Falls. Oui, c'est le projet de TGV, mais c'est aussi diversifier nos marchés. Puis je pense que le Québec a tout à gagner.
15: Quant au programme référendaire du Parti québécois, les ministres fédéraux ne veulent surtout pas aviver les tensions. Mélanie Joly et Stephen McKinnon.
18: La démocratie a parlé, alors nous, on va, bien entendu, s'ajuster.
19: Je pense pas que ce soit la journée pour... faire trop de spéculations, on va laisser à tout le monde la chance de prendre leur repère et d'avancer ensemble.
15: Le chef du Bloc québécois, Yves-François Blanchet, estime qu'il se retrouve maintenant dans une meilleure position.
20: Évidemment, il y a une proximité beaucoup plus grande avec le Parti québécois. Les échanges, c'est Paul puis moi, on va s'envoyer des textos, on va s'appeler.
15: L'unité du pays est fragile. Si Mark Carney a réussi à rallier des premiers ministres provinciaux et territoriaux de toutes les allégeances politiques, il devra maintenant trouver une façon de convaincre Paul Saint-Pierre Plamondon de travailler dans l'intérêt commun. Ici Estelle Côté-Sroka, Radio-Canada, Ottawa.
8: Aux États-Unis, James Cody Bryant, 30 ans, a été arrêté dans l'État de Washington et accusé de complicité dans la fusillade meurtrière de Tumbler Ridge en Colombie-Britannique en février. Le département de la justice l'accuse d'avoir eu des contacts réguliers avec la tireuse. William Burr a plus de détails.
21: It was about 3 years prior to the shooting.
22: Mike Harrington, agent spécial du FBI de Seattle, allègue que James Cody Bryant, 30 ans, a rencontré en ligne la tireuse de la fusillade de Tumbler Ridge, Jesse Van Rensselaer, 3 ans avant qu'elle tue 8 personnes en février dernier.
23: Offering advice, sending money, and even agreeing to live stream the horrific event.
22: Et dans les mois avant l'attaque, James Cody Bryant est accusé d'avoir envoyé à Jesse Van Rensselaer de l'argent, de lui avoir donné des conseils et d'avoir accepté de diffuser l'attaque en temps réel sur Internet, selon le procureur fédéral américain par intérim Neil Floyd.
23: As one example, after killing...
22: Monsieur Floyd affirme aussi qu'après avoir tué des membres de sa famille, la tireuse avait de la difficulté à démarrer sa voiture. L'accusé aurait fourni des informations sur la façon de la démarrer. Et c'est par la suite que la tireuse s'est rendue à l'école de la communauté où elle a tué 6 autres personnes. Selon Elijah Rain, commissaire adjoint de la GRC, James Cody Bryant, comme Jesse Van Rensselaer, s'identifie comme femme transgenre.
23: That's my understanding, yes.
22: James Cody Bryant fait face à l'accusation de complot en vue d'assassiner des personnes à l'étranger. Une accusation passible d'une peine d'emprisonnement à perpétuité. Ici William Burr, Radio-Canada.
8: Et toujours aux États-Unis, des propos de Donald Trump sur la guerre en Iran ont suscité l'indignation en Californie. Il a d'abord affirmé que la hausse temporaire des prix de l'essence est le coût à payer pour protéger les États-Unis et le monde de la menace nucléaire iranienne. Il a ensuite déclaré qu'ils peuvent anéantir une ville, laissez-les anéantir Los Angeles, laissez-les anéantir San Diego. C'est un petit prix à payer. C'était les informations.

0: Ici Émilie Perrault, il restera toujours La culture se poursuit avec Yvon Deschamps et sa fille Annie Deschamps. Bonjour.
1: Bonjour, bonjour. Bonjour.
0: Très, très heureuse de vous recevoir. On va parler évidemment de cette bande dessinée qui est inspirée donc des souvenirs d'enfance d'Yvon Deschamps, mais on en a profité pour vous demander de remplir notre grand questionnaire en famille où on découvre le patrimoine culturel qui unit les membres d'une même famille. C'était agréable de replonger dans ces souvenirs-là, tous les deux?
2: Ben oui.
1: Oui.
0: Oui. On va découvrir les chansons, les films, les livres qui vous ont marqué. On a des petits extraits sonores aussi pour vous rafraîchir la mémoire. Ouais. Et on en profitait aussi pour demander à nos auditeurs quel monologue d'Yvon Deschamps vous a marqué. Il y a Mireille Charbeau qui nous écrit « Yvon aurait fait un monologue sur une poignée de porte qu'on l'aurait aimé. » Donc, c'est dire, mais elle dit « Le bonheur, ça me donne encore des frissons. » Et il y a Alain Fournier qui nous a écrit. Il dit « J'ai 74 ans. J'ai vu plusieurs spectacles d'Yvon à la fin des années 70. On est au Patriote à Sainte-Agathe. On arrive quelques minutes en retard. Le spectacle est commencé. » Et là, Yvon arrête son monologue et il dit « On vous attendait ». Et il demande aux spectateurs « Est-ce qu'on recommence le spectacle pour eux ?» Les spectateurs ont dit oui. Il dit « Je voulais me cacher entre la peinture et le mur », mais il dit un grand merci pour le bonheur qu'il a vécu en écoutant ces monologues-là. Mathieu Gosselin, ça t'a inspiré, toi, pour la petite école de la résistance?
1: Ben oui, c'est que, en tout cas, je profite de la présence d'Yvon Deschamps dans le studio pour parler du rire, puis peut-être l'aspect qu'on connaît un peu moins du rire, mais le côté résistance, le côté prise de position politique par
0: le rire. Absolument, la résistance par le rire. Merci beaucoup d'être avec nous.
3: Bienvenue.

0: Aujourd'hui, nous recevons un monument de l'humour québécois, un homme qui a marqué l'imaginaire de tout un peuple, Yvon Deschamps, ainsi que sa fille, autrice, humoriste, traductrice et enseignante, Annie Deschamps, à l'occasion de l'apparition de cette magnifique bande dessinée, Yvon avant Deschamps, qui plonge dans l'enfance de l'humoriste. On est dans Saint-Henri des années 40 et qui nous permet de comprendre que la chanson Les Fesses, là, ça remonte à il y a longtemps, Yvon Deschamps.
1: Oui.
0: Même enfant, là, déjà, vous aimiez ça, faire rire vos parents. Il y a une scène dans la BD, Annie, qui raconte ça un peu.
2: Ah, oh, ben oui, mais il y avait beaucoup de chansons transformées. Hein? Alors, la chanson de J'ai mal occupé ma jeunesse, là.
1: Ouais.
2: Il y avait ça. Ça, c'est un classique. Toi, tu avais une version différente que le reste du Québec, parce que j'ai fait mes recherches. Et le reste du Québec a une version qui tourne différemment, mais c'est la même idée. Et tout le monde a mal au cul et sa jeunesse.
0: Et ça faisait déjà rire la famille autour. Yvon avant Deschamps, donc, il y a les illustrations de Sam Pall dans cette bande dessinée magnifique, une collaboration également de Tristan Demers. Donc, Annie, ça part d'histoire personnelle que ton père a commencé à raconter il y a quelques années.
2: C'est ça, ça fait à peu près 7 ans. Là, je pense qu'il commence à parler de plus en plus. Mes enfants adorent l'écouter, mes cousines, tout le monde. Et je commençais à prendre des notes parce que je me suis dit, moi, je me souviens de tout ça, mais les autres vont peut-être avoir plus de misère à s'en souvenir. Et c'est moi qui ai été chercher Tristan, j'y en ai parlé, il voulait faire quelque chose avec moi. C'était une hypothèse, hein? On pourrait peut-être faire quelque chose. Et son père est arrivé parce que Tristan a dit, « Ouf, moi je fais beaucoup de documentaires ces temps-ci, mais je me sens pas en mesure de dessiner ça. Je pense que je veux faire d'autres choses, je veux coordonner, je veux être sûre que qu'est-ce que vous voulez soit dans le livre. » Et donc, plusieurs BDistes ont fait une planche et on l'a choisi à l'aveugle. Alors, Samuel a été choisi par moi, mon père, ma mère. J'étais très surprise parce que Samuel Parent, tellement de la bibliothèque d'école a été dessinée par lui que j'étais sûre que je connaissais son trait et que je l'aurais reconnu. Mais comme il a transformé un peu et qui s'est donné un style différent pour celui-là, je ne l'ai même pas reconnu. Alors là, j'étais assez excitée, j'étais assez fan de lui.
0: Qu'est-ce qui vous a plu dans ces dessins-là? Pourquoi l'avoir choisi, Yvon? Qu'est-ce que vous aimiez dans les dessins?
1: Pourquoi l'avoir choisi, lui?
0: Oui, qu'est-ce que vous aimiez?
1: Je ne sais pas. Ben nous, je ne savais pas. Tu sais, nous, on a regardé, on dit ça, j'aime ça.
0: Et il y a quelque chose qui vous a plu dans ce dessin-là. Il a l'air tannant, son petit Yvon Deschamps, quand même.
1: Exactement. Pardon?
2: Oui, t'as l'air tannant. Il a l'air tannant, le Yvon dans le livre. Ouais, mais lui, c'était un ange, la plupart du temps.
1: Oui. Maman disait,
2: tu vas être un pape ou un pendu, dans le sens que, tu sais, tout allait bien jusqu'à ce qu'il fasse quelque chose d'impulsif vraiment pas correct.
0: Qu'il surprenait lui-même.
2: Puis là, il redevenait un ange pendant un petit bout.
1: Oui. Quand je faisais des mauvais coups, ma mère, elle disait, oh! T'as hâte à ta prochaine volée. Oh. J'avais pas hâte du tout.
0: Non, c'est ça. mais il y a une anecdote qui est racontée justement, un moment où vous lancez des cailloux. Là. Vous savez même pas vous-même pourquoi vous avez fait ça, Yvon. Hein? C'était
2: un coup de tête.
1: Je sais pas pourquoi. C'est ça, c'est fou. Je suis encore une personne sage qui...
2: Aide son prochain.
1: Aide son prochain.
2: Consciencieux, empathique, tout le kit.
1: Gentil, j'ai toutes les qualités.
2: Oui.
1: Mais je suis fou.
2: C'est tout, regarde.
1: Alors, tout à coup, je fais des affaires qui n'ont aucun sens. Cette fois-là, c'est ça. Je voyais le monsieur qui finissait de poser les derniers panneaux sur sa galerie arrière pour fermer, se faire une espèce de béranda fermée avec des fenêtres à petits carreaux. J'ai dit ça, je me demande... Combien je peux en casser avant qu'ils viennent me pogner?
3: Je pense qu'il y avait quelque chose de sportif.
1: Oui, quelque chose. Ça n'a pas de sens. Et j'ai pas 3 ou 4. J'ai réussi à en casser 3 ou 4.
2: Oui, avant qu'il...
1: Et puis, il m'a pogné et il m'a amené chez nous. Mais moi...
2: T'es un bon raconteur.
1: Moi, je suis un bon raconteur.
0: Mais oui.
1: Je suis un bon menteur. Alors,
0: votre mère vous a...
1: Ma mère a dit... Pourquoi t'as fait ça?
3: Quoi?
1: Ben, casser les vitres à monsieur, je me rappelle plus son nom. Ben, je dis, c'est pas moi. Elle dit, hein? Je dis, c'est pas moi. C'est un autre petit gars, il s'est sauvé. Moi, je t'ai pris là, il pense que... Mais c'est pas moi. Elle dit, monsieur, Mon garçon, il est étonnant des fois, mais c'est pas un menteur. C'est pas lui qui a fait ça. Oh.
0: Hey, mais ça, quand même, c'est beau, la mère qui fait confiance à son enfant à ce point-là.
2: Mais ayant entendu cette histoire, mon fils, j'en ai deux, mon fils qui est le plus comme lui, par exemple, ça m'a appris que même s'il a l'air très, très, très sincère, il y a des bonnes chances que ce ne soit pas vrai. J'allais le voir quelques heures après un mauvais coup pour dire, t'as-tu la même histoire? Puis souvent, il me disait que c'était...
0: Ça t'a permis d'avoir peut-être une deuxième version, finalement.
2: Pour cette histoire.
0: Oui. Je veux revenir, Yvon. Comment vos parents percevaient ça, la carrière d'humoriste? Votre mère, là, comment est-ce qu'elle a...
1: Ben, en fait, premièrement, il n'y avait pas de...
2: Ça n'existait pas, les humoristes.
1: Mmh. Oui, on ne connaissait pas ça.
2: Il y avait du
1: vaudeville. Et moi, je ne voulais pas être humoriste, acteur. Ouais. Alors, je voulais être un acteur. Et ça a été difficile parce que je travaillais à Radio-Canada à ce moment-là, à la discothèque. J'étais messager. On était deux messagers à la discothèque. Il y avait beaucoup, beaucoup de studios de radio dans ce temps-là, parce que c'était encore dans les années 50. Ouais. Il y avait Radio-Canada International. Il y avait une quinzaine de studios qui fonctionnaient tout le temps. Alors, le matin, notre job à nous, les messagers, c'était de passer, ramasser des disques qui avaient été utilisés partout. Les ramener, les laver, les notre journée était faite.
2: Là, c'était bien. C'était merveilleux. Hey.
1: Alors, fait que moi, puis là-dessus, là, on prenait des cours d'art dramatique en même temps. Fait qu'on on travaillait nos affaires. Et
0: c'est comme ça, tranquillement, que vous avez pu développer la carrière.
1: J'ai voulu être un acteur. Mais ma mère, quand j'ai laissé Radio-Canada, je jouais à la roulotte avec Bissonneau. Mm-hmm. Parce que là, j'ai dit, bien là, ça va me faire au moins quelques semaines où je vais gagner un petit peu d'argent. Commençons par ça. Alors, je laisse. Puis quand on a joué à la montagne, là, ça c'est vers la fin de la saison, là, il y a bien du monde, puis on est bon, là, puis tout ça. Et Bissonneau m'avait demandé, c'est moi qui faisais l'animation, puis qui présentais les affaires. Alors, après, je vais voir mes parents, je les avais invités là. Elle dit, hey, c'est terrible!
2: Ah
1: oui. Lâcher une bonne job pour faire le clown devant des enfants.
0: Aïe, aïe, aïe. Et même plus tard...
1: Voilà
0: plus tard,
1: comment quand...
0: plus tard, vous dites que quand Marc Favreau est arrivé avec ça, là, votre mère trouvait qu'il y avait trop d'humoristes, là.
2: Non, mais c'était même pas ça. C'était t'es fini, là. T'es fini, il y a un vrai génie.
1: Non, pas fini. Ben, quand même.
2: Non, c'est pas ça que t'as dit.
1: Juste dit, parce qu'il y avait une critique géniale.
2: Oui, hein? Dithyrambique.
1: Mettons qu'il était bon.
0: Il était pas pire, seul, quand même. Hein?
1: Mettons que... Et puis là, elle m'appelle, ma mère. Puis elle dit, bon, là, il y en a un, ça a l'air que c'est un génie, là. Qu'est-ce que tu vas faire, toi?
0: Tu sais, aujourd'hui, on dit qu'il y a trop d'humoristes, là. Ben, la mère du Vendée-Champs au deuxième a trouvé déjà qu'il y en avait trop.
2: C'est ça. Puis pourtant, tu faisais des pièces monologues. Tu sais, c'était pas nécessairement encore vraiment de l'humour spécifiquement pour faire rire une ligne, un punch. C'était vraiment des pièces qui nous amenaient à pleurer, à rire et tout ça. Puis Marc Favreau aussi, c'était très intelligent, mais c'était pas quelque chose qui était fait spécifiquement pour rire tout le temps.
0: Oui, un peu comme les monologues de Clément.
3: On est souvent en retard, en fait, à Marc Favreau. On rit plus tard.
0: Oui, c'est ça. Le temps qu'on analyse, c'est ce qui a été dit. Donc, on vous a invité pour notre segment en famille. Et comme on évoque la mère d'Yvon Deschamps, on va commencer avec un peu de piano. Mmh.

0: Alors, je dis avec un peu de piano, mais ce que je veux dire, c'est que c'est une pièce qui était jouée sur le piano mécanique. Dana, oui, c'est oui, le okay. rêve passe. Le piano, c'était très important, ça, dans la maison pour votre mère, Yvon Deschamps.
1: Je comprends. Elle avait travaillé une dizaine d'années oui. comme sténo chez un notaire. Et c'était comme son cadeau pour la vie, son piano mm-hmm. mécanique. Parce qu'elle ne voulait pas apprendre à jouer.
2: Elle avait trop d'ouvrages.
1: Mais pour nous, ça a été merveilleux parce qu'il n'y avait pas de télé dans ce temps-là, tout ça. Donc, on se réunissait autour du piano, puis chacun notre tour, on pédalait. Et puis là, les rouleaux passaient, puis il y avait les mots, on chantait. Mm. Le rêve passe, on l'avait celui-là, un moment.
0: Et Yvon Deschamps, il joue du piano, Annie. Ça, oui. C'est pas quelque chose qu'on sait.
2: Oui, mais toi, en fait, tu t'es dit que t'es un éternel débutant. Moi, je dirais éternel intermédiaire, là, quand même. Il joue pas juste les gammes, hein. Tu joues à deux mains. Moi, j'adorais ça quand j'étais petite, entendre le piano dans la maison. Tu sais, ça voulait dire qu'il y avait quelqu'un qui était là. C'était toujours un peu mélancolique, mais moi, j'aime ça quand même, la mélancolie. Ouais. Je déteste pas ça. Je trouve ça beau, en quelque part, de prendre un moment que j'aimais ça, écouter papa jouer.
0: Est-ce que ça vous fait du bien, jouer du piano?
1: Moi, j'aimais ça, jeune. J'aimais ça. Mais là, c'est terrible. J'ai tout oublié.
2: C'est ça qu'il dit. Mais...
1: J'ai tout oublié. Je suis plus capable. Je m'assois, puis je... Voyons, qu'est-ce que j'ai joué? J'ai-tu quelque chose que j'ai joué?
3: On dit souvent que le corps a une mémoire. Est-ce que les mains se rappellent
1: tout
3: des fois
1: coup,
3: plus
1: des
3: que
1: fois,
3: la tête?
1: Il y a des fois, les mains se rappellent de quelques affaires, mais je ne pourrais plus jouer... Il n'y a pas un seul morceau dont je me rappelle du début à la fin.
2: Mais c'est long, des morceaux, là. On n'est pas obligé
0: de jouer des jours complets. Annie, tu dis, quand mon père chante, je me sens bien. On va écouter une chanson que ton père te chante de temps en temps.

0: Oh boy, oui.
1: Oui, hein?
0: Ça, je leur chantais ça, et plusieurs autres, pour les endormir le soir, doucement.
1: J'ai fait la même chose avec mes enfants. C'est un des greatest hits.
0: Oui, ça, c'est
1: un
0: plus grand succès.
1: Ça, c'est un grand succès. On la connaît au complet. En plus, il y en a, je pense, un Canadien errant, il nous manquait une petite fin, on était plus sûrs.
0: Mais c'est tellement beau, un Canadien errant. Cool. Et puis, en tout cas, il y en avait à la volette, et puis il y en a.
1: C'est vrai. Oh, je me rappelais plus à la volette.
2: Mais c'est beau, ça. Quand papa chante, je me sens bien.
1: Oui, ça veut dire qu'on est sains et saufs. Alors, pour moi, tu sais, même si c'est ma mère et mes sœurs qui ont vraiment la voix, je pense que mes enfants m'ont dit la même chose pour moi parce que j'ai chanté tant d'années que ça à les bercer, même quand ils étaient plus vieux, tu sais, même à 12 ans, il y en a, tu sais, c'est arrivé, je te tiens la main, chante-moi des chansons.
2: La voix d'une mère, tu sais.
1: Oui, mais moi, c'était la voix de mon papa qui faisait ça pour m'endormir.
2: Et vous, votre père, Yvon Deschamps, il aimait beaucoup l'opéra? Entre autres, peut-être cette pièce-là, ici interprétée par Pavarotti, mais je pense que vous allez reconnaître l'air.

0: C'est la voix du siècle.
1: Ouais, c'est beau, hein.
0: Ça, c'était la voix. On a, ben nous, ce qu'on entendait, c'était. Attends. Le premier grand ténor de l'histoire, Caruso.
1: Ouais. Mmh.
0: Alors, mais c'était enregistré dans les années 20, c'est dans les grands cornets. Mmh. Alors, on l'entendait, mais
1: c'est pas... Oui, c'est pas la même qualité.
0: Il n'y avait pas la qualité de quand on entend Pavarotti, là. Mais c'était très...

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1: Même les tel pays a du talent, etc. Tu sais, l'opéra, tout ça, lui, il était. T'as tout été voir ça. Je pense que tu l'as fini, hein? Pas mal?
2: Ben ouais.
1: Ah oui, fini YouTube.
3: La chanson qui fait danser la famille Deschamps, ce serait celle-ci. Ah,

0: Alors, c'est là-dessus que toute la famille se met à twister, là.
1: Oui, en fait, parce qu'on l'a fait aussi en spectacle. Hein, quand on a fait Noël chez les Deschamps, donc il y avait toute une chorégraphie.
0: Oui.
1: Ma nièce Alba dansait avec ma mère, il faisait de la claquette, tout ça. Et mes sœurs et mon autre nièce faisaient les backups. Il y avait des petits moves à faire. Alors, c'est sûr. Et aussi, je l'ai souvent mis dans le temps de Noël dans mes classes. Donc, avec les jeunes, il nous reste 5 minutes. On va danser. Tout le monde aimait ça. C'est très...
0: Oh oui, donc ça donne envie de...
1: 50, 60, on danse ensemble.
0: Alors, je rappelle donc qu'on est en famille avec Annie Deschamps et Yvon Deschamps. Annie, quand on te demande une chanson qui te rappelle des moments en famille, tu nous ramènes vers du François Pérusse.
2: Excusez. Alors, c'est une chanson qui parle de mon meilleur ami, mon petit chien. C'était mon petit chien. Non, pas ça. Mon petit chien. C'est ça. Non, attends. OK, non, là, je l'ai là. OK. C'était mon petit chien, mon ami fidèle. J'ai eu tant de chagrin quand je l'ai perdu dans l'aspirateur central. C'était aussi mon petit chien. Non, c'est pas ça. C'était aussi mon petit chien. Petit chien. C'était aussi mon petit chien. C'est mon petit chien. C'est mon petit chien. C'est mon petit. Non, c'est mon petit. Non, c'est bon. Je vais l'avoir là. C'est mon petit chien. Il faisait jamais ses petits besoins sur mon terrain. Il allait chez le voisin. Puis il revenait avec une empreinte d'Adidas dans l'arrière-train.
0: Ça nous ramène où, ça, ce voyage dans le temps?
1: Alors là, nous, quand on était adolescentes, ma sœur Karine et moi, on a vraiment été désagréables. Hein? Ça arrive d'être des gens.
0: Ça arrive, hein?
1: Les hormones étaient vraies. Non, mais c'est parce que mes enfants ont comme pas été désagréables à l'adolescence. J'ai gagné le jackpot. Mais moi et Karine, on n'était pas le fun. Les hormones, je sais pas, on comprenait pas. Ça allait juste pas bien. On avait une petite sœur. On voulait encore faire Noël beau. Mm. Et là, quand on a pu écouter l'album du peuple tombe 1, ma mère était toujours énervée, tout ça. Et là, elle pleurait de rire. Oui, en tant que chanteuse, à François qui essaie de pogner la note du t-shirt, t-shirt. Et ça a vraiment sauvé Noël. Ça a fait un autre, un autre beat que là, on peut rire ensemble. On pouvait connecter. Et donc, ça a sauvé plein de Noël.
3: Ouais,
1: ouais. Mais le premier album du peuple est sorti proche d'un Noël. Et vraiment, on a dit à François Pérusse, vous avez sauvé nos Noëls.
0: Mais le petit chien! Mais le pouvoir du rire, hein? Comment le rire peut nous sortir d'une émotion? Oui. Quels souvenirs vous gardez des hormones de vos adolescentes, Yvon?
3: Des adolescents?
0: Oui, ouais. Qu'est-ce qu'elle décrit, là?
3: Je ne lui parlais pas.
1: Oh, non, c'est vrai. Ils nous ont comme ignorés. Ils ne savaient pas. Qu'est-ce que tu...
3: Je ne savais pas quoi faire. J'ai dit, qu'est-ce qu'on fait avec ça? Alors là, j'ai dit, il y a juste une chose à faire. C'est de les aimer le plus possible.
1: C'est ça. On les aime, on les aime. Ils reviendront nous voir plus tard, là, quand ils vont être saines d'esprit.
3: Il va se passer quelque chose un jour. Parce que je ne suis pas le genre à conseiller ou à dire tu devrais faire une carrière de si. Pense plus tard à. Mais ça vient de chez nous. Chez nous, on ne pensait pas à ça.
1: Mais non.
3: Hein, dans les années 40-50, on allait à l'école, puis quand tu arrêtais d'aller à l'école, tu commençais à travailler. Mais c'est quand ça. Tu veux, puis quand tu peux.
0: Mais vous avez jamais manqué d'amour. Ça, vous,
3: jamais,
0: on le sent dans
3: jamais,
0: cette bande dessinée-là. Il y avait beaucoup d'amour chez
3: beaucoup
0: vous.
3: Beaucoup d'amour. Nos parents nous aimaient, puis on était gâtés.
1: Tu as eu ton père était très doux. Sa mère, quand même moins. Là, c'est pas dans le. C'est pas dans la BD, mais tu sais, c'était le genre à te donner une volée, puis là, à pleurer parce qu'elle a mal, puis là, à te donner une volée parce que tu y as fait mal, parce que là, elle a pleuré elle-même. Et c'est, tu sais, puis toi, t'arrêtes pas de pleurer quand.
4: Une maman complexe.
1: C'est ça, mais dans ce temps-là, c'était. Si on aimait nos enfants, théoriquement, dans ce temps-là, on dirait que c'était ça qu'il fallait faire.

0: Ouais. Tu travailles 20 heures par jour presque des fois dans la maison, en 12 à 20 heures avec l'ouvrage. T'as pas le temps de parler comment ça va, puis là, pourquoi t'as fait ça, puis tout ça. Hein, c'était comme, là, t'as fait ça. Bing, bang, boom, pouf, ouch. Ouais. Beaucoup ouch, oh non, et c'est tout.
1: Il y a quelqu'un qui nous écrit que ça fait du bien d'entendre Yvon Deschamps et son rire. Merci pour ce duo père-fille. En ce moment, mes parents me manquent. Oh, alors, je pense que ça fait du bien aux gens d'entendre ça. Absolument. Et pour rester là-dedans, il y a une chanson de ta mère, Annie, qui t'a profondément marquée, touchée, parce que t'as appris un peu, je pense, sur tes parents en écoutant cette chanson-là. On écoute « Touche pas » de Judy Richard.

0: c'est touchant, cette chanson-là, parce que toi, tu découvres cette chanson-là au moment où elle la chante et tu te rends compte que c'est de toi dont elle parle, Judy.
1: Et elle me parlait pas plus que mon père, tu sais, dans le sens que ma mère travaillait constamment et avait pas la culture de parler aux enfants. Et nous, on savait pas non plus. Hein. Nous, on n'allait pas les voir quand on ressentait quelque chose, juste parce que... Ben, il y avait pas de modèle pour ça. Donc,
2: mais ta mère, quand même... Écoute, je me rappelle des... Souvent, très, très, très longtemps, Jodie, dans le lit, elle vous lisait choses.
1: Oui, elle nous lisait beaucoup d'histoires, même des fois des livres, tu sais, un peu, avec un peu d'horreur, un peu bizarre, ça en anglais, mais tu sais, pour...
2: Elle faisait les personnages.
1: Le vocabulaire, elle était super bonne, parce que sa mère aussi, elle fait des voix, hein, c'est la voix de Rudolph the Red-Nosed Reindeer et un des Kalinours.
0: Mais de savoir qu'elle vivait donc ces émotions-là par rapport à toi, c'est à travers la chanson que
1: c'est
0: tu
1: C'est ça qu'elle aurait voulu me parler, et que non, tu sais, pas directement, en fait. Donc là, écoute, j'étais une lavette, là. On a pleuré tout. En écoutant le premier album, on était choqués, la bouche ouverte. Quand on a vu le premier spectacle, moi et Karine, on était rendus en dessous de la table à pleurer, qu'est-ce que Oprah Winfrey appelle le ugly cry.
0: Oui.
1: Donc, quand on pleure, ça déforme notre figure, il y a des splotches. Parce que c'était tellement beau, était drôle, était authentique. Les hommes qui s'étaient fait traîner là par leurs femmes avaient les larmes aux yeux aussi. On n'en revenait pas de qu'est-ce que ça fait quand on se livre pour vrai, quand on est authentique. Elle l'a payé elle-même, t'sais, parce que personne ne voulait faire le disque. Il a fallu qu'elle s'ouvre une genre de maison de disque. Elle s'est battue pour faire ça pour elle-même dans sa quarantaine. Et ça nous a livré des messages en même temps. J'ai fait écouter la chanson à ma fille Camille l'autre jour. Puis elle aussi a eu les larmes aux yeux parce qu'elle ne soupçonnait pas non plus tous les non-dits qu'il pourrait y avoir aussi.
0: L'art, ça peut servir à ça aussi, venir nommer ces choses-là qu'on a de la difficulté à dire. Il faut qu'on parle de télévision, des émissions de télévision marquantes à la maison. Là, d'abord, Yvon, vous aviez 18 ans quand la télé est arrivée chez vous. À l'époque, là, moi, je ne savais pas ça. On diffusait juste la troisième période du match de hockey à la télé?
2: Oui, seulement la troisième
0: période.
2: Pendant plusieurs années. Il y avait peur que les gens n'aient pas au forum.
0: C'est incroyable, ça, quand même. Et vous aviez une télé chez vous. Donc là, tout le monde se rendait chez
2: nous,
0: vous.
2: Nous, mon père était dessinateur industriel et spécialisé dans les brevets d'invention. Alors, il avait dessiné des télévisions en 40-41. Il dessinait déjà des télévisions. Marconi prenait des... Et donc, nous, on avait entendu parler. Alors, comme mon père aimait beaucoup la science, la mécanique, tout ce qui était nouveau, on l'avait. La télévision, on était les premiers sur la rue.
0: Même un projecteur de cinéma. Mmh. Vous aviez un projecteur de cinéma à la maison.
2: Oui, oui.
1: Ça, c'est impressionnant. Il l'a retapé, il a pogné ça chez les regrettiers.
0: Dans des pawn shops.
1: Bon,
0: on va le dire dans des...
1: En bon français, pardon.
0: Donc, il a trouvé un vieux projecteur, il l'avait réparé, vous aviez ça à la maison. Quand même.
2: Oui.
0: Mais la télé, ça faisait partie de la vie des enfants, de Karine, Annie, de Sarah aussi. Et particulièrement, cette émission que Yvon prenait le temps d'enregistrer pour qu'elle puisse l'écouter après l'heure du souper.

0: Passe-partout.
1: Ben, passe-partout, écoute, c'est drôle parce que ça tombait toujours exactement après le souper.
0: Hey, ça tombe bien, hein?
1: Qu'on mangeait à n'importe quelle heure.
2: C'était pas... Oui, ça commençait direct après.
0: C'est bien réfléchi quand même comme stratégie.
2: Mais je pense qu'on est toute une génération qui ont appris à vivre en regardant Passe-partout. Ouais. Parce que moi aussi, j'étais pas quelqu'un qui savait jouer. Mm-hmm. Tu sais, j'aimais ça regarder des belles choses, mais c'est tout. Donc, ça nous apprenait un peu à jouer, le jeu imaginatif et tout ça. On voyait ça, plus toutes les Pascaro qui faisait...
0: Les mouvements, mais...
2: Tu sais, les mouvements, le passe-partout qui chialait à la fin.
0: Ben, là, c'est ça. Passe-partout qui chialait à la fin. Attention, Annie, là, écoute ça. Oh.
2: C'était pénible.
0: Alors ça, ce thème-là...
3: Laver. Moi, j'aime pas tellement ça, être obligée de me laver. Est-ce que t'aimes ça, toi?
0: Comment est-ce que t'appelais ça, Annie?
2: Nous, on appelait ça les compliments de passe-partout. Parce qu'on on pensait que compliment, ça voulait dire...
0: chialage.
2: Là, du chialage. Oh. Là, elle va chialer, que c'est donc bien difficile, qu'il faut que... Tu sais, qu'elle a manqué son arrêt d'autobus. Ou, tu sais, ouais. Nous, on était comme, mais voyons, genre juste... Comme, t'es tout... Oui, là... Toi, parce que t'es sale.
0: Tu sais, on comprenait pas du tout. Oui, puis là, en plus, avec juste le thème musical, d'entendre ça, on a une réaction. Oh. On est, évidemment, on parle du petit écran avec Yvon Deschamps, avec Annie Deschamps dans notre segment En famille, Samedi de rire. C'est sûr que ça a été une émission de télévision marquante. Tu as pu aller le voir en coulisses aussi.
2: Oh, ça, c'était le fun.
0: Là, on va se faire plaisir. On va aller écouter un extrait de Samedi de rire.
4: À soir! Vrai comme je suis là! Dans où vous comptez la légende de Zouin-Zouin l'Albinos, qui se trouve être le beau-frère de Rod la Grand-Gueule, Dieu et son âme, et qui passe à son temps à marcher de la bouse de vache. Là, excusez, ça marche plus, là. Je suis comme des chaleurs, Lucienne. Lucienne, va chercher ta mère, là, pour pas faire le pas partout, là.
5: Mais...
4: Excusez-moi, je ne sais pas ce que j'ai, là.
0: Samedi de rire. Quel souvenir tu gardais ça, Annie?
2: Moi, ce que j'ai vraiment aimé, en plus que c'était drôle et c'était stédé, donc on avait notre père qui était à la maison beaucoup plus régulièrement que s'il était en tournée. J'ai vraiment aimé que c'était un environnement avec beaucoup de femmes. Mmh. Les personnes qui faisaient les maquillages et costumes aidaient à créer des personnages. Tout le monde écrivait... Puis moi, j'aimais ça aussi, courir dans le spectrum, puis aller me cacher, puis tout ça. Il y a des choses qu'on se dit encore qui viennent de là. Il y a des petites chansons, des extraits, des répliques. Et moi, je fais souvent Tiblan Lebrun avec des enfants pour rire. Tu sais, quand ils disent
0: ça
2: raconte une histoire. J'ai dit, bon, tu sais, je vais chercher mon siège. « Assoir, vrai comme je suis là, m'en va vous conter l'histoire de Niladja avec les beaux cheveux. » Tu sais, puis là, je pars, mais c'est sûr que je leur conte une histoire qui a rapport avec eux, comme telle. Mais c'est juste, tu sais, c'est juste pour rire jusqu'à ce que la cloche sonne.
0: Et les fous rires de ton père.
2: Ouf.
0: Il y a eu beaucoup de faux rires à Samedi de rire.
1: Pas de bon sens.
2: Hey, c'est pour ça que je roulais.
1: Une chance, je suis devenu humoriste. Parce que comme acteur, j'avais tellement de misère, là. Écoute, aussitôt en scène, aussitôt qu'un autre acteur se trompait ou hésitait, moi, je partais en rire.
2: Ben oui.
1: Et là...
2: T'as fait ça à l'ouvre-boîte, je pense. Ça se peut-tu une couple
1: non,
2: de fois?
1: Non, pas okay. L'ouvre-boîte.
2: Je ne sais pas. Des fois, il exagère. Ça, c'est vrai qu'il m'a compté ça. Là, je ne sais pas. Okay. Très sérieux à l'ouvre-boîte.
1: Parfait.
2: Pardon.
1: Non, mais d'autres pièces. Mais il y avait une pièce dans laquelle il y avait une pièce.
2: Ah, OK. T'sais? Une pièce dans une
1: et
2: pièce.
1: Puis on répétait c'était comme la nativité ou je sais pas quoi. Puis on jouait au Jésus. Puis dans ce temps-là, Jésus avait des grands escaliers derrière pour venir sur scène. Et puis là, le personnage, il est en retard à la répétition. Et puis moi, je dois dire, moi, mieux vaut tard que jamais.
0: Ouais.
1: Mais là, il est plus qu'en retard. Là, on est là en carafe. Là.
0: On
1: et tout à coup, on entend débouler l'escalier. Puis là, il rentre. Et puis là, j'ai dit, mieux vaut tard que jamais.
2: Et là, je m'écroule.
1: Ils ont fermé le rideau. Je...
0: C'est pas possible capable, de revenir de ça.
1: Continuer.
2: Non, hey, à Samsdrir, une fois, là, quand vous jouiez au pied, là, la table de quatre, c'est-tu Normand Brathwaite qui a fait
1: Normand,
2: qui a dit,
1: finalement.
2: Là, lève-toi, sors. Je le connais, mais on va m'asseoir à ta place. Il braillait de rire. Il roulait. Puis quand ils ont été le finir, l'autre nono, il riait dans les. Dans, on l'entendait pareil, dans les coulisses crampées, parce qu'il était quatre avec c'était Chouinard puis Pauline.
1: Là, c'est les deux Normands.
2: Les deux Normands, puis c'était juste trop drôle. Là.
0: Mais c'est bien ce que tu as souligné tout à l'heure, Annie. Samedi-Dré, ça t'a permis d'avoir ton père à la maison. C'était délibéré, ce choix-là, de faire de la télé. Ça vous permettait, Yvon, de rester plus proche de la famille qu'être toujours en
1: c'est
0: tournée.
1: C'est ça. Parce que quand je faisais des spectacles le soir, au moins, le jour, je les voyais, les enfants, le jour.
0: Ouais.
1: Et même quand j'étais à la Place des Arts, écoute, j'avais le temps de prendre le bain avec eux autres, puis les coucher. On jouait à 8h30 dans ce temps-là.
2: Ben oui.
1: On jouait tard. Alors, mais là, tout à coup, là, ils grandissent, puis ils s'en vont à l'école. Là, je dis, ben là, s'ils sont à l'école le jour, puis moi, je suis ailleurs le soir, je ne verrai jamais.
2: C'est alors, ça, il y avait bébé Sarah aussi, là, qui est née en 1986, donc comme
1: pas
2: pendant...
1: encore, elle n'était pas née encore.
2: Elle n'était pas née encore, mais je veux dire, elle s'en venait. Là.
1: Oui, elle s'en venait.
0: Donc, il y avait un choix de vie, de dire, ben moi, j'ai envie
1: un
0: d'être là.
1: Un choix de vie, de dire,
0: auprès
1: je suis avec
0: enfants.
1: Mes enfants, puis les fins de semaine, et puis l'été, on ne travaillait pas, on restait avec les enfants. Tu sais, on a été
2: c'était
1: chanceux.
2: C'était merveilleux.
1: Aussi.
2: En passé, après, on passait l'été avec mes cinq cousins du côté de ma mère, les Gordon. Donc, on était 8 enfants, 3 adultes. Tout le monde un par-dessus l'autre et c'était merveilleux.
0: Oui. Ça ferait une bonne bande dessinée, ça aussi, Annie Deschamps.
2: Ah oui, pour vrai, on en a.
0: On reçoit des messages des auditeurs. Il y a Martin de Parisville qui nous écrit « Quand j'entends Yvon, j'ai les larmes aux yeux parce que je repense à mon père et à toutes nos soirées, à tous les moments où on regardait Samedi de rire. Ça me fait encore rire. Ça me rappelle des beaux souvenirs d'enfance. Marie-Ève de Montréal, même chose. Elle dit « Malgré mon jeune âge, j'adorais ça. Tiblan le brun. » Elle nous envoie un emoji de rire aux larmes. Il y a plein de messages qui nous arrivent. Il y a Claude Jean qui nous écrit « Un spectacle d'Yvon qui m'a particulièrement touchée, c'est un soir à Drummondville. Les billets pour le spectacle étaient chers. Et plusieurs jeunes étudiants et moi, on avait décidé de forcer les portes et d'assister au spectacle. Et finalement, Yvon Deschamps a accepté d'offrir ce spectacle-là gratuitement. C'est un homme généreux. Est-ce que vous vous avez souvenir de ça, Yvon?
1: En fait, c'était pas juste moi, c'était le studio.
0: Ouais.
1: C'est que le producteur avait mis les billets. C'était très, très cher, là. Il avait mis les billets à 5 $
2: Et excusez.
1: Bon. Alors là, c'était inacceptable. Alors, les jeunes ne pouvaient pas rentrer. Et les jeunes, ils se disaient, ben.
2: C'est pour nous
1: autres, c'est pas pour les vieux là, qui ont de l'argent pour payer. Alors, c'est ça. Ils ont forcé un peu les portes. Et puis là, ben moi, j'ai dit à Robert, si t'es d'accord, on le fait bénévolement, là, nous autres. On se fait pas payer, puis on dit aux producteurs, rembourse les gens qui ont payé. Personne paye, puis ils rentrent toute la gang. Hey, écoute, il y en avait partout. Il y en avait sur scène, il y en avait dans les allées. C'était un beau spectacle.
0: Ah ben ça, c'est un autre geste de résistance. Ça fait un lien avec ce dont on va parler tout à l'heure avec Mathieu Gosselin, la résistance par le rire. Le temps file. Il y a une archive que je voulais vous faire entendre, puis après ça, vous nous expliquerez qu'est-ce que ça signifie pour vous.
5: Vous saurez que le moment est venu de tourner la page lorsque vous entendrez la fée clocher. Elle fera tinter ses petites cloches, comme ceci.
0: Alors, on est dans un disque vinyle de Walt Disney, Yvon Deschamps. Qu'est-ce que ça évoque pour vous, ça?
2: Oh non!
1: Oh, bah.
2: Vas-tu le compter, parce que...
1: Elle avait 5 ans, à peu près.
2: Moins que ça, probablement.
1: Même ça, 4 ans, oui.
2: Ouais. Je lisais pas mal vite.
0: Oh, non.
1: C'était cute.
0: Qu'est-ce que c'est
1: pas
0: très
1: cute? Okay, moi, je vais le faire le cute, puis toi, dis ta ligne.
2: Ah, oh, pour vrai? OK.
1: Ouais. Ben, okay. Quoi?
0: Il y a une mise en scène, c'est parfait, on y va.
2: Alors, OK, vas-y.
1: Alors, voilà, Annie, là, c'est un beau disque. Là, le disque part, OK?
2: Et moi, je dois suivre dans le livre, c'est ça.
1: Maintenant, parce qu'il faut le lire en même temps.
2: Mm-hmm.
1: Et quand la fée clochette fera sonner ses clochettes, tournez la page, moi. Non. Tournez la page seulement quand la fée clochette aura sonné ses clochettes.
2: Et moi de répondre, la fée clochette, tabarnak!
6: Pardon à tous nos auditeurs qui sont fragiles des oreilles.
1: Elle était tout petite.
6: Je ne sais pas. Je me rappelle plus de ce que je pensais, mais clairement, je me disais, waouh, c'est vraiment infantilisant. Là.
0: Oh, okay,
6: la petite fée clochette qui fait ding-ding pour que tu saches quand tourner la page.
7: Je peux pas tourner les pages quand je veux.
6: Excusez, j'ai 4 ans. Moi, je lis et je peux suivre.
0: Donc, clairement, les hormones, c'est pas juste à l'adolescence. C'était très, très tôt là, dans la vie. La question centrale de notre segment en famille, c'est toujours de savoir, pour chacune des familles qu'on reçoit en studio, quel serait l'hymne? Ce serait quoi la chanson qui peut représenter votre famille? Puis je pense que dans votre cas, ben, le choix il était évident.
6: Ouais.

0: aimons-nous.
1: Ben oui, regardez, j'ai ça tatoué sur moi, là. Aimons-nous quand même. C'est le quand même qui est important. C'est de s'aimer malgré tout.
2: Malgré
1: tu sais, moi, personne, dans notre famille, en fait, des deux côtés, on est très prône à des grosses dépressions, à de l'anxiété, avoir beaucoup d'insomnie, de misère à dormir, être souvent, tu sais, vouloir aider, pas pouvoir aider. Tu sais, en fait, puis on est beaucoup de neurodivergents aussi. Donc, moi, je l'ai tatoué sur moi pour me rappeler spécifiquement que dans notre famille, on s'aime puis on s'accepte, on fait de notre mieux et c'est tout. C'est on s'aime malgré tout.
3: On s'aime beaucoup.
4: Oui, parce que
3: on
4: dans le aimons-nous, aimons-nous, il y a s'aimer soi-même puis
2: ben oui,
4: aimer les autres aussi.
2: Moi, je pensais que comme... la chanson
1: qui nous représente,
2: qui nous représente, c'était moi, je suis les verres au fond du café.
1: Oui, mais ça te représente toi, parce que mon père aime bien ça, chanter ça quand il fait sa vaisselle.
5: Oui.
1: Parce que malheureusement, quand tu as 91 ans, c'est pas la fin de la vaisselle. Je vous annonce.
2: Non, c'est pas la vaisselle.
1: Si, même si tu t'offres, tu vas faire de la bouffe, tu vas faire ta vaisselle. Tu sais, alors, une petite chanson à te chanter pendant ce temps-là.
2: Moi, je suis les verres.
5: Mais c'est beau ce que Annie disait, la façon dont elle se garde en rappel.
2: Ben écoute, là, c'est merveilleux. Mais jamais des fois, Jody, moi, on se dit ça, jamais on aurait cru que malgré tout ce qui peut arriver dans une vie, dans une longue vie, qu'on reste, nous cinq, si attachés, si proches, si...
1: Hein? Oui, parce que c'est pas arrivé avec vos parents.
2: Non.
1: Et puis eux, ils nous ont dit à un moment donné, justement, on croyait qu'à un moment donné, vous alliez partir et c'est tout. Tu sais, que ça allait être peut-être difficile de se voir ou peut-être, tu sais, ça a commencé avec on mange les dimanches, tout ça, mais on est restés très proches. On a fait le boomerang quelques fois, tu sais, habiter chez eux en transition, tu sais, vers une autre place ou des choses comme ça. Donc, ils ont été vraiment proches aussi de mes garçons et ma fille. On a été au Mexique ensemble parce que mes enfants sont aussi mexicains.
5: Donc, il y a ce clan-là qui s'aime quand même, malgré tout, comme on le dit dans la chanson. Merci beaucoup d'être avec nous, Annie Deschamps, Yvon Deschamps. Je vous garde parce que je veux qu'on parle du retour sur scène d'Yvon Deschamps. Ça se passe demain, rien de moins.
2: Demain.
5: Mais là, on va aller faire un petit voyage dans le temps avec Mathieu Gosselin.
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5: Je retrouve avec plaisir donc Mathieu Gosselin, acteur, dramaturge, la plus belle voix de l'UDA.
4: Ah.
5: Pour sa chronique La petite école de la résistance culturelle, dans laquelle tu nous proposes de revenir sur des moments de l'histoire où vraiment il restait toujours la culture, Mathieu. Et là, on entend la musique du film Étant moderne de Charlie Chaplin. Parce que pour ta chronique aujourd'hui, tu t'es inspiré d'une anecdote qu'on trouve dans la bande dessinée Yvon avant Deschamps. C'est-à-dire qu'Yvon se déguisait en Charlie Chaplin, jeune.
4: Ben on fait des liens avec tout ça. Là,
5: ben oui, absolument. Et donc, ça t'a donné envie de plonger dans l'œuvre de Charlie Chaplin aujourd'hui.
4: Oui, j'ai eu envie de m'intéresser à l'idée de combattre par le rire, en fait. Alors, Charlie Chaplin est né en Europe le 16 avril 1889, dans une Angleterre que la révolution industrielle continuait à transformer au quotidien. Et... Donc, celui qui, 30 ans plus tard, va faire rire le monde entier avec la maladresse et la naïveté de son personnage, le vagabond, naît et son destin va être lié malgré lui avec un autre enfant européen qui voit le jour 4 jours plus tard, le 20 avril, à l'autre bout de l'Europe, cette fois-ci en Autriche, et je parle de Adolf Hitler.
5: Ah.
4: Si leur ressemblance au niveau de leur pilosité faciale est grande, avec la petite moustache, même que Charlie Chaplin pensait qu'il était très célèbre, même avant que Hitler arrive au pouvoir, donc il pensait que Hitler lui avait vraiment volé son look.
5: L'image de la moustache,
4: ouais, exactement. Et même, donc, leur dissemblance au niveau de leur vision du monde est encore plus grande peut-être que leur ressemblance au niveau de la pilosité faciale. Et c'est de ce fossé idéologique entre les deux personnes que va naître un des plus grands films, en fait, de tous les temps, Le Dictateur.
5: Alors, on va parler de ce film-là. La production du film a été assez difficile.
4: Oui, parce que ce qu'il faut comprendre à l'époque, c'est que pour la majorité des Américains, le régime nazi n'était pas vu vu nécessairement comme l'espèce de gouvernement génocidaire qui va devenir et qu'on connaît aujourd'hui. Et on a tout le temps tendance à relire l'histoire avec cette espèce de vision rétroactive, mais on ne pouvait pas savoir à ce moment-là que toutes les atrocités allaient arriver. Et dans les années 30 en Amérique, ben c'était plutôt la mentalité, on veut pas de guerre, on veut pas d'intervention en Europe, on est isolationniste, on s'isole, et on pensait tout simplement que le régime nazi c'était vu comme un État très autoritaire, mais qui venait sauver l'Allemagne d'une espèce de crise de chômage sans précédent. On voyait aussi l'extrême droite comme une espèce de remède à la propagation de l'extrême gauche, parce que le vrai ennemi à l'époque, c'était la Russie et son communisme. Si on revient donc à Chaplin et son film, ben personne voulait financer une œuvre qui prenait position politiquement et une position pas très populaire qui plus est. Mais Chaplin était d'un entêtement légendaire. Quand on dit qu'il avait une idée dans tête, il l'avait pas dans les pieds. Et il s'est dit que si personne voulait financer son film, ben il allait le faire lui-même. Puis on parle quand même de 2 millions en 1939. Là, c'est beaucoup d'argent. Ouais. Et il sentait qu'il devait à tout prix s'opposer par la satire, par le rire, à Hitler et le nazisme. Il commence donc l'écriture du scénario en 1938. Plus d'un an avant l'invasion de la Pologne par les nazis, qui est l'acte qui va déclencher officiellement la Seconde Guerre mondiale.
5: Et donc, il y avait quelque chose de visionnaire dans ce film-là de Chaplin.
4: Oui, parce que ce qu'il faut comprendre, c'est qu'il y a beaucoup de choses qui se passaient en Europe, même à l'intérieur de l'Allemagne, puis les nouvelles ne voyageaient pas aussi vite que de nos jours. Donc, c'est pas tout le monde qui est au courant de ce qui se passait. Donc, je sais pas si lui avait des informations privilégiées de l'intérieur de l'Allemagne ou c'est juste son intuition artistique qui était tellement forte qu'il a raconté dans son film, même sans connaître tout ce qui se passait là-bas, beaucoup de choses qui se sont avérées vraies. Donc, il met en scène un ghetto qui ressemble vraiment à celui du ghetto de Varsovie, et il dépeint le personnage d'adénoïde Hinkel, qui est le double satirique de Hitler, comme un fou sanguinaire, insensible, un mégalomane qui est prêt à tout faire pour contrôler la Terre et exterminer des peuples. Donc, c'était pas quelque chose qui était nécessairement très bien su à l'époque. Le tournage du film commence donc le 9 septembre 1939, soit une semaine après le déclenchement de la guerre. Et le tournage va se terminer, ça va se durer à peu près un an. Puis en mars 1940, après avoir résisté à plusieurs assauts, dont celui du bureau de la censure, des groupes pro-nazis, la commission sur les activités anti-américaines et de la pression de diplomates allemands qui voulaient annuler le tournage, mais ça va se faire quand même.
5: Et là, le film, est-ce qu'il a été bien reçu?
4: Ben aux États-Unis, là, c'est un grand, grand succès populaire. Mais comment faire autrement? T'sais, comment rester insensible au génie comique de Chaplin, dont, pour ceux qui ont vu le film, là, la scène où il danse avec le globe terrestre, c'est d'une pure poésie. Mm-hmm. La scène aussi, le discours de Hinkel qui fait peur à tout le monde avec son espèce de faux allemand, même à ses micros qui se plient quand il arrive pour leur parler de proche. La bataille de nourriture entre les espèces de doubles de Hitler et Mussolini. Et aussi la scène de rasage complètement chorégraphiée sur la danse hongroise numéro 5 de Brahms.

0: en Angleterre, la première du film a lieu pendant le Blitz, pendant les raids aériens de l'Allemagne sur l'Angleterre. Ça devient vite un symbole de résistance. Mmh. On va diffuser plusieurs fois pendant la guerre le film Le Dictateur en Angleterre. Et il faut se rappeler que l'Angleterre, c'est le seul pays d'Europe qui s'oppose officiellement au régime de Hitler. Et ça va être interdit partout en Europe, dont évidemment en Allemagne, puis ce jusqu'en 1958.
1: Donc jusqu'en 1958, ce film-là n'était pas présenté en Allemagne. Est-ce qu'on sait si Hitler a vu le film de Chaplin?
0: Ben, la légende veut qu'il l'ait vu deux fois de suite, paraît-il, mais ça a été démenti par l'architecte personnel de Hitler. Mmh. Mais c'est sûr qu'en entendant la rumeur, Chaplin, ça l'a vraiment titillé de savoir qu'est-ce que Hitler avait pensé de son film. Mais il ne saura jamais parce qu'on ne sait pas si c'est vrai ou non. Mais ce qui avait commencé comme un parallèle entre deux enfants nés à quelques jours l'un de l'autre, c'est soldé par une opposition sur grand écran devant des millions de spectateurs. Il faut bien comprendre les risques que prenait Chaplin pour produire ce film-là. Il était tellement convaincu du bien fondé de son projet et de la puissance de son message qu'il en est venu à prendre le plus grand risque de tous. Et bien sûr, il y avait un risque financier, il y avait des risques politiques, mais il a surtout pris le risque artistique parce que c'était la première fois qu'il se risquait à parler au grand écran. Il a fait du cinéma muet à venir jusque-là. Et là, il abandonnait premièrement le personnage du vagabond pour parler, parce qu'il disait que le projet de ce film-là était plus grand que ça dépassait son personnage du vagabond. Et donc, il a remis en jeu l'entièreté de ce qui avait fait sa renommée internationale. C'est aussi suite au grand dictateur qu'il a commencé à être taxé d'anti-américanisme.
1: Ouais.
0: Parce que le discours final parle de fraternité universelle, d'égalité, et c'était vu comme un discours communiste. Donc, il a tout risqué pour conscientiser les gens par le rire sur le danger que représentait le nazisme. Il y en a même qui vont jusqu'à dire que le film va contribuer à sa façon à convaincre les États-Unis d'entrer en guerre en 1941. C'est dire le pouvoir de la comédie.

0: Magnifique, ça. C'est ma chanson écrite par Charlie Chaplin.
1: Oui, exactement. Fait que même si des fois, le monde nous donne plutôt envie de pleurer par la direction qu'il prend, mais on peut toujours compter sur la puissance des grands comiques. On peut compter sur la force de caractère, par exemple, d'un Yvon Deschamps qui réussit à émouvoir, à éveiller la conscience des Québécois et à faire rire en même temps. On peut compter sur un Jimmy Kimmel, présentement aux États-Unis, pour tenir tête à son président, qui voit la satire et l'humour peut-être comme la plus dangereuse menace à sa crédibilité. Mais on peut surtout compter sur le génie comique de Charlie Chaplin, qui emprunte la direction à contre-courant, parce qu'il sait que ça va déboucher sur un rire et par le fait même sur une plus grande humanité.
0: Merci Mathieu Gosselin pour cette leçon de la résistance culturelle. Charlie Chaplin, ça a été une influence.
2: C'est mon idole. Oui. Alors c'est ça, comme vous aviez dit, mon père avait trouvé un vieux projecteur de 8 mm, puis il l'avait réparé, puis il marchait de son bureau pour aller prendre le tramway tout le temps. Il y avait des regrets. Il achetait tout sur ma face, donc il achetait des bouts de film. Et là, il y avait Tom Mix, et puis il y avait... je me rappelle plus les autres. Et il y avait un petit bout de cette Chaplin. Et c'était juste... On le voyait de dos, il marchait, ça durait 30 secondes. Là. Puis là, il se retournait. Et c'est son regard que ça m'a jeté à terre. J'avais 5 ans. J'ai vu la profondeur du monde dans ses yeux. Ça a fait dur. Je me suis couché tout croche.
0: Tout croche, hein?
1: Mais c'est que ça n'a pas pris une ride non plus, ces films. Même on les regarde encore aujourd'hui, puis c'est incroyable à quel point c'est d'actualité.
2: Incroyable.
1: Ça passe le temps.
3: Avila, elle a cherché juste des petites secondes. Non, tu ne pouvais pas acheter un film. Là. Donc, tu voyais juste des petites secondes de tout, et c'est juste ça que ça a pris.
0: Pour allumer cette étincelle-là. Oui. Ce qui ne prend pas une ride aussi, ce sont les monologues d'Yvon Deschamps. Il y a tellement de gens qui nous écrivent. Daniel Rosset de Gatineau, mon monologue préféré, quoi un bébé? Parce qu'en fin de monologue, il y a la chanson Papa, mise en musique par Judy. Elle dit ce texte est d'une grande justesse, d'une grande beauté. J'y ai pensé quand je suis devenu père. Pour la première fois, il y a eu souvenir de ce monologue-là. Yvon Deschamps, vous remontez sur scène demain.
2: Ouais. Demain, oui. Je vais faire un numéro. C'est un gros spectacle. Il y a Ginette Renault, il y a Grégory Charles, il y a Luce Dufault, Paul Piché.
0: Mais moi, c'est Yvon Deschamps qui m'intéresse. Qu'est-ce qu'Yvon va faire?
2: Mais je vais faire un numéro sans parce que je ne vais plus écrire, rendu à mon âge.
0: Vous en avez écrit des
2: Alors
0: papiers.
2: Là, j'ai pris deux personnages, parce que moi, mes personnages, ils n'ont jamais eu de nom. Mais c'était des types de personnages. J'avais, dans ma tête, j'avais mon bon monsieur, mon achalant, mon nono, tout ça. Le gars de la chope. Oui. Le gars de la chope, j'en ai fait beaucoup. Alors, j'ai pris mon bon monsieur, mon achalant. Puis là, j'ai fouillé dans mes affaires. Et je raconte une vie en 15 minutes.
0: À travers ces deux personnages-là.
2: Et je reprends, je fouille dans mes affaires que j'ai déjà écrites, dont les bébés, mais une ligne ou deux. Et
0: ça fait revivre donc les deux.
2: Avec toutes les monologues, les lignes, ça fait que ça va construire sa vie.
0: Et que
2: sa vie, ça passe vite.
3: Et on sait que ça coûte cher, les amis. C'est un spectacle bénéfice pour faire vivre la Fondation, pour aider nos centaines de milliers de jeunes qui passent par le centre Yvon Deschamps.
2: Des millions, mais je pense qu'il y a son aide.
3: Rendu maintenant, on est peut-être aux millions.
2: Ça se passe demain,
0: donc, à la salle Pierre-Mercure. C'est un spectacle bénéfice. Merci beaucoup, Yvon Deschamps. D'avoir pris un moment avec nous. Annie Deschamps, on invite les gens à aller lire Yvon avant Deschamps, cette bande dessinée avec la collaboration de Sempart et Tristan Demers. Et on invite les gens à être généreux envers la Fondation d'Yvon Deschamps. Merci beaucoup à tous les deux. Ça a été vraiment d'une grande générosité, votre présence. Moi, je vous donne rendez-vous demain dès 13h30, entre autres, avec France Beaudoin.
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10: Ici Louis de Belval, voici les informations. Christine Fréchette a annoncé sa démission à titre de chef de la CAQ au lendemain de l'élection d'un gouvernement péquiste. La première ministre sortante n'a pas réussi à conserver un seul député à l'Assemblée nationale, étant elle-même défaite dans sa circonscription. Pendant ce temps, les défis s'annoncent nombreux pour Paul Saint-Pierre Plamondon à la tête d'un gouvernement minoritaire. Il promet de collaborer avec l'opposition. Julien Lapointe.
11: Au lendemain de l'effondrement de son parti, Christine Fréchette rend les armes.
12: J'ai remis ma démission comme chef de la coalition Avenir Québec.
11: Le résultat de ses 39 jours de campagne lui indique qu'il est temps de passer le flambeau.
12: Je pense qu'il y a la place à une nouvelle personne pour porter le parti dans une phase de renouveau.
11: Geler le salaire des élus, organiser un sommet sur l'itinérance. Le premier ministre élu, Paul Saint-Pierre Plamondon, s'est fixé plusieurs objectifs pour ses 100 premiers jours en poste.
13: On va solliciter la collaboration des autres partis.
11: Le chef libéral, qui vient de doubler son nombre de sièges à l'Assemblée nationale, prévient qu'il ne pliera pas coûte que coûte aux demandes du gouvernement de Paul Saint-Pierre Plamondon, un gouvernement minoritaire.
14: On va vraiment être parlable sur la crise du logement, sur la crise de l'itinérance.
11: Sur la tenue d'un référendum, Charles Milliard est intransigeant.
14: Ça ne vaudra pas la peine de traverser la Chambre pour venir nous voir parce que nous, c'est non.
11: De son côté, Ruba Gazal n'exclut pas de coopérer avec le Parti québécois dans le projet de l'indépendance.
15: Tout est possible, mais pour faire le pays, il faut rallier le peuple.
11: Si Québec solidaire sort de la campagne électorale avec deux députés en moins, le parti d'Éric Duhaime remporte son pari. 19 députés conservateurs feront leur entrée à l'Assemblée nationale.
16: Il y a une courbe d'apprentissage qui va devoir être faite. Elle va devoir être faite rapidement.
11: Une transition s'amorce vers ce nouveau gouvernement minoritaire où quatre partis doivent maintenant apprendre à bien s'entendre et peut-être même parvenir à repousser le moment où le Québec sera à nouveau plongé en campagne électorale. Ici Juliane Lapointe, Radio-Canada, Montréal.
10: Et l'élection d'un gouvernement souverainiste à Québec n'a pas manqué de faire réagir les élus à Ottawa. Le gouvernement de Mark Carney affirme qu'il compte collaborer avec le Parti québécois. Estelle Côté-Sroka.
17: Pour le premier ministre Mark Carney, l'élection du Parti québécois, c'est un peu comme le début d'une nouvelle relation d'affaires.
18: C'est mon job de travailler avec tous les gouvernements, tous les stakeholders, mais tous les gouvernements surtout, dans une manière de fédéralisme coopératif.
17: Mark Carney a pris le temps de féliciter son nouvel homologue. L'économie demeure la priorité dans un contexte de guerre tarifaire avec les États-Unis. Mais il pourrait y avoir des points de discorde. Le lieutenant politique du gouvernement fédéral à Québec, Joël Lightbound.
19: Je pense qu'il y a des points de convergence avec l'agenda du nouveau gouvernement. C'est Churchill Falls. Oui, c'est le projet de TGV, mais c'est aussi diversifier nos marchés. Puis je pense que le Québec a tout à gagner.
17: Quant au programme référendaire du Parti québécois, les ministres fédéraux ne veulent surtout pas aviver les tensions. Mélanie Joly et Stephen McKinnon.
20: La démocratie a parlé, alors nous, on va, bien entendu, s'ajuster.
21: Je pense pas que ce soit la journée pour faire trop de spéculations. On va laisser à tout le monde la chance de prendre leur repère et d'avancer ensemble.
17: Le chef du Bloc québécois, Yves-François Blanchet, estime qu'il se retrouve maintenant dans une meilleure position.
22: Évidemment, il y a une proximité beaucoup plus grande avec le Parti québécois. Les échanges, c'est Paul puis moi, on va s'envoyer des textos, on va s'appeler.
17: L'unité du pays est fragile. Si Mark Carney a réussi à rallier des premiers ministres provinciaux et territoriaux de toutes les allégeances politiques, il devra maintenant trouver une façon de convaincre Paul Saint-Pierre Plamondon de travailler dans l'intérêt commun. Ici Estelle Côté-Sroka, Radio-Canada, Ottawa.
10: Aux États-Unis, James Cody Bryant, 30 ans, a été arrêté dans l'État de Washington et accusé de complicité dans la fusillade meurtrière de Tumble Ridge en Colombie-Britannique en février. Le département de la justice l'accuse d'avoir eu des contacts réguliers avec la tireuse. William Burr a plus de détails.
23: It was about 3 years prior to the shooting.
24: Mike Harrington, agent spécial du FBI de Seattle, allègue que James Cody Bryant, 30 ans, a rencontré en ligne la tireuse de la fusillade de Tumble Ridge, Jesse Van Rensselaer, 3 ans avant qu'elle tue 8 personnes en février dernier.
25: Offering advice, sending money, and even agreeing to live stream the horrific event.
24: Et dans les mois avant l'attaque, James Cody Bryant est accusé d'avoir envoyé à Jesse Van Rensselaer de l'argent, de lui avoir donné des conseils et d'avoir accepté de diffuser l'attaque en temps réel sur Internet, selon le procureur fédéral américain par intérim Neil Floyd.
25: As one example, after killing...
24: Monsieur Floyd affirme aussi qu'après avoir tué des membres de sa famille, la tireuse avait de la difficulté à démarrer sa voiture.
25: And offered assistance on how to get the car started.
24: L'accusé aurait fourni des informations sur la façon de la démarrer Et c'est par la suite que la tireuse s'est rendue à l'école de la communauté où elle a tué 6 autres personnes. Selon Elijah Rinn, commissaire adjoint de la GRC, James Cody Bryant, comme Jesse Van Rensselaer, s'identifie comme femme transgenre.
0: That's my understanding, yes.
24: James Cody Bryant fait face à l'accusation de complot en vue d'assassiner des personnes à l'étranger.
0: Up to life in prison.
24: Une accusation passible d'une peine d'emprisonnement à perpétuité. Ici William Burr, Radio-Canada. Vancouver.
10: Et toujours aux États-Unis, des propos de Donald Trump sur la guerre en Iran ont suscité l'indignation en Californie. Il a d'abord affirmé que la hausse temporaire des prix de l'essence est le coût à payer pour protéger les États-Unis et le monde de la menace nucléaire iranienne. Il a ensuite déclaré qu'ils peuvent anéantir une ville, laissez-les anéantir Los Angeles, laissez-les anéantir San Diego. C'est un petit prix à payer. C'était les informations.
2: Écoutez bien ça, une très bonne nouvelle qui vient du côté des pollinisateurs, le front des pollinisateurs. C'est une nouvelle étude de l'Université d'Ottawa qui révèle qu'en réduisant la tonte des abords routiers, en privilégiant une utilisation, dit-on, raisonnée des herbicides, eh bien on augmenterait de 45 % le nombre de pollinisateurs et de 23 % la diversité des espèces. Et ça, c'est une étude qui vient tout juste de paraître d'une de nos collaboratrices ici à l'émission. On va lui parler d'ailleurs ce soir, pas sur ce sujet-là, mais quand même, ça vient tout juste d'être publié. Puis je me disais, ce serait dommage de pas en faire mention. Et on dit également que ces mesures simples et peu coûteuses peuvent considérablement accroître les populations d'abeilles et de cirfes sans compromettre la sécurité routière. Alors, on va voir comment ils ont réalisé ça. Entre autres choses, c'est ce dont on va parler ce soir à Moteur de recherche.

À propos des vertus du drainage lymphatique, est-ce que le développement d'usines de biométhanisation serait plus intéressant pour l'environnement que le développement des gaz ou du gaz de schiste? Pourquoi il y a tant d'insectes hématophages qui aiment donc votre sang au Canada? Et comment le cerveau des enfants, en fait le développement du cerveau des enfants, pourrait expliquer les hallucinations passagères?

0: allez bien, public en délire. Si vous écoutiez hier l'émission des élections, bien sachez que pendant ce temps-là, nous, on faisait une émission qui était diffusée partout ailleurs au Canada. Et donc, nous étions en studio hier. On a fait une émission, je vous dirais, particulièrement tripative sur le sujet, notamment de l'hélium comme gaz de refroidissement d'électro-aimant avec quelqu'un qui était absolument passionnant, quelqu'un de l'université, en fait, de Polytechnique Montréal, entre autres choses. Donc, sachez qu'hier, il y avait une émission, donc allez sur audio si vous voulez la réécouter, mais on va vous la remettre bientôt. Je pense que c'est le 11 novembre, non? On va la remettre bientôt, là, en reprise, semi-reprise. Voilà. On a Isabelle Bourguin avec nous ce soir. Bonsoir, Isabelle.
1: Bonsoir, Mathieu.
0: Vertu des drainages lymphatiques, vous avez fait votre petite enquête.
1: Oui, toujours.
0: Oui, comme toujours, c'est pour ça qu'on vous paye. On est très contents que vous soyez de retour.
1: Oui, c'est ça.
0: On a également Alexandre Shields. Bonsoir, Alexandre.
2: Bonsoir, Mathieu.
0: On va parler de gaz de schiste versus biométhanisation.
2: Bien sûr, c'est un dossier que j'ai beaucoup suivi il y a de cela plusieurs années. Hein? Ça avait provoqué tout un débat au Québec.
0: Oui. On va... Puis là, ça revient évidemment dans l'actualité avec les élections qu'on a connues hier. Et là, je vous présente notre collaboratrice spécialiste des insectes à l'Université d'Ottawa. Elle y est prof titulaire en biologie. C'est Jessica Forêt. Bonsoir, Jessica.
3: Bonsoir.
0: C'est tellement une bonne nouvelle, ça, parce qu'il n'y en a pas beaucoup là, sur le front des pollinisateurs. Et là, on se rend compte que si on s'occupait, disons, de manière plus circonspecte de nos autoroutes, on pourrait augmenter le nombre de pollinisateurs. Donc, c'est une étude que vous venez de publier tout récemment.
3: Oui, c'est ça. Et je devrais souligner que c'était mon ancien post-doctorant Gilles Miranda qui a vraiment mené l'étude, qui a fait toute la collecte de données. Et c'était une collaboration avec la Fédération canadienne de la faune.
0: Donc, vous avez analysé la manière dont on entretient les abords d'autoroute, c'est bien ça?
3: Oui, c'est ça. Et on a comme une circonstance heureuse ici dans le sens que le comté de Lanark emploie une différente sorte d'entretien routier comparé au comté et municipalité adjacent. Et ça nous a permis de faire une comparaison très contrôlée entre les abords routiers qui sont entretenus de différentes manières, mais qui sont autrement très similaires.
0: Mm-hmm.
3: Oui.
0: Et donc, vous avez observé que dans des endroits où on laisse, disons, l'herbe pousser de manière plus, entre guillemets, naturelle, avec une utilisation plus ciblée des herbicides, eh bien là, les pollinisateurs, ils sont en nombre, disons, significativement plus élevés que dans des endroits où on fait la tonte, là, mais à ras, puis où on met beaucoup, beaucoup d'herbicides. Là.
3: Oui. Et c'est pas surprenant dans un sens que faire moins de tonte, appliquer moins d'herbicides, que ça aide les pollinisateurs. Mais en même temps, ça nous a surpris que l'effet a été aussi important, étant donné que le changement en entretien, c'était vraiment pas aussi significatif que ça. Comme c'était un peu moins de tonte, un peu moins d'herbicides.
0: Et en plus, ça coûte moins cher.
3: Oui, moins de travail, me semble. Donc, on ne voit pas de désavantage à réduire la tonte et les herbicides.
0: Bien, voilà, si vous voulez qu'on en parle davantage, écrivez-nous parce qu'il y a beaucoup, beaucoup de choses à dire là-dessus. Puis évidemment, on peut peut-être faire des liens aussi avec ce qui se passe sur nos terrains parce qu'on sait que le lien entre le fait qu'on a une pelouse qui est extrêmement proprette, ça a un impact également sur le nombre de pollinisateurs. Alors, on pourrait en discuter plus tard à l'émission. On se reparle d'ailleurs tout à l'heure, Jessica Forêt, pour discuter de la question des mouches noires. Est-ce qu'il y en aurait plus ici? Que, par exemple, en Italie. C'est un auditeur d'origine italienne qui nous demande ça. Alors, on s'en reparle dans quelques minutes. Bienvenue parmi nous, Jessica Forêt.
3: Oui.
0: On est en compagnie ce soir d'une invitée qui est ici pour la première fois. On est très heureux de l'accueillir. Elle s'appelle, c'est la docteure Eva-Flore Buick-Swan. Elle est chef du département de psychiatrie, de l'enfant et de l'adolescent à l'hôpital de Montréal pour enfants. Docteur Buick-Swan, bonsoir.
4: Bonsoir. Un grand merci de m'accueillir.
0: C'est un grand plaisir de vous accueillir, surtout que cette question-là est tellement, comment dire, singulière. C'est la première fois, je dois vous dire, en 9 ans, 9 saisons ici à l'émission, que j'entendais parler de cet aspect-là de la psychologie de l'enfant. Écoutez bien ça, c'est une auditrice qui tient à demeurer anonyme, qui a observé chez sa fille de 9 ans des épisodes d'hallucinations auditives et visuelle assez intense, donc dans les deux dernières semaines. Et la pédopsychiatre de Sainte-Justine qui l'a évalué n'a pas conclu à un trouble psychotique. Elle a mentionné que jusqu'à 25 % des enfants de moins de 12 ans peuvent avoir des hallucinations sans que cela ne soit nécessairement relié à une augmentation des risques de faire un trouble psychotique à l'âge adulte. Puis là, elle nous dit, j'étais très surprise de cette information-là. Elle nous demande, qu'est-ce qui se passe dans le cerveau des enfants par rapport à celui des adultes pour que on observe une aussi grande prévalence de ça. On va en discuter d'ailleurs avec vous. Je pense qu'à l'instar de cette pédopsychiatre de Sainte-Justine, vous dites que dans bien des cas, il n'y a pas lieu de s'alerter.
4: Dans la plupart des cas, il n'y a pas lieu de s'alerter parce que jusqu'à 95 % des cas, finalement, des enfants qui développent ces hallucinations-là n'auront plus du tout de symptômes rendus à l'adolescence.
0: 95 %
4: Jusqu'à 95 % oui.
0: Bon, mais qu'est-ce qui se passe dans le cerveau des jeunes enfants pour que ce phénomène-là, qui est quand même assez, disons, important, là, c'est 25 % des enfants qui vivent cela, qu'est-ce qu'on sait sur la façon dont leur cerveau va générer ces hallucinations-là?
4: Alors, ce qu'il faut savoir, c'est que les hallucinations ne sont pas réservées aux maladies psychotiques ni aux enfants. Donc, pour expliquer le tout, en fait, on va rentrer dans le détail de qu'est-ce que c'est une maladie psychotique, où on peut avoir des hallucinations, et finalement des hallucinations qui ne sont pas pathogéniques, donc qui ne sont pas une maladie. Donc, et pourtant, c'est le même signe, c'est le même symptôme.
0: Bon, qu'est-ce qui se passe, par exemple, quand on a une psychose?
4: Donc, une psychose, déjà, c'est une maladie psychiatrique dans laquelle il y a finalement un déséquilibre au niveau des neurotransmetteurs. Les neurotransmetteurs, ce sont des molécules qui permettent de transmettre les informations d'un neurone à un autre neurone. Et dans la psychose, du type de la schizophrénie, donc dans la psychose qui est une maladie, mais cette désorganisation-là entraîne beaucoup de symptômes, pas juste des hallucinations.
0: Par exemple?
4: Par exemple, il pourrait y avoir des délires, plusieurs types d'hallucinations, la pensée qui est désorganisée, le discours qui est désorganisé, aussi des comportements qui sont désorganisés ou alors catatoniques. Et aussi, il y a des symptômes qu'on appelle les symptômes négatifs, où ce n'est pas quelque chose qui se rajoute à la normale, comme les hallucinations, où c'est des phénomènes qui se rajoutent, mais des phénomènes finalement qu'on a en moins, comme les émotions qui sont émoussées, par exemple, où on a moins de motivation, moins de pensée. Donc, pour avoir une psychose, il faut avoir plusieurs de ces symptômes-là, au moins deux dans la liste des cinq que j'ai décrits. Mais il faut aussi qu'il y ait une répercussion fonctionnelle. Ça veut dire qu'on fonctionne moins bien. Par exemple, qu'un enfant ait une baisse de notes, qu'un adulte soit plus capable d'aller travailler, par exemple. Donc, il y a vraiment une répercussion et que ça dure longtemps.
0: Donc, c'est pas nécessairement ça à quoi on fait face quand on voit des enfants, par exemple, qui vivent des phénomènes, des moments d'hallucination. Là, on n'est pas dans le même registre.
4: On n'est pas dans le même registre, mais c'est possible qu'on soit dans un continuum, finalement. Maintenant, on n'interprète pas les problèmes de santé mentale comme un tout ou un rien, mais comme un continuum. Et dans le continuum, eh bien, il y a comme des symptômes qu'un grand pourcentage de la population peut avoir et c'est considéré comme normal. Et plus on s'avance vers l'autre extrémité, finalement, on a une perte de fonction, et bien là, on parle d'une psychopathologie ou d'un problème de santé mentale.
0: Si c'est très prévalent, par exemple, chez les enfants et que ça disparaît au fur et à mesure qu'on grandit, c'est donc dire qu'il y a un lien avec le développement du cerveau, c'est bien ça?
4: Effectivement, le cerveau de l'enfant est encore en construction et il a plus tendance à fabriquer des perceptions sans objet, sans raison. Hein, parce que dans les perceptions, normalement, il y a un objet, on le voit, et il existe. Dans une hallucination, il n'y a pas d'objet, mais on peut avoir l'impression qu'on le voit. Il n'y a pas de bruit, mais on peut avoir l'impression d'entendre quelque chose.
0: Ça veut dire que l'enfant va plus se créer des histoires à partir de perceptions qui, chez nous, n'auraient peut-être pas les mêmes conséquences. Là.
4: Alors, les histoires, c'est un petit peu différent. Et là, quand il y a une histoire aux alentours des hallucinations, on parle d'idées délirantes.
0: Okay.
4: Et donc, les idées délirantes, c'est une perte de contact avec la réalité.
0: OK, c'est pas la même chose.
4: Et c'est pas tout à fait... c'est pas la même chose.
0: Donc, une hallucination, par exemple, ça pourrait ressembler à quoi? Donc, un parent qui va être témoin de ça, qu'est-ce qu'il va voir?
4: Donc, parfois, on ne voit rien. Hein, c'est comme plutôt rapporté. Mmh. Ou alors, il faut être attentif, finalement, aux expressions faciales du jeune, ou alors il s'en plaint. Hein. Puis souvent, donc cette maman a certainement dû consulter à l'urgence parce que les hallucinations étaient angoissantes pour la jeune qui en a parlé aux parents.
0: Qu'est-ce qu'on rapporte, par
4: donc,
0: exemple?
4: Donc, qu'est-ce qu'on rapporte? La plupart des hallucinations chez les enfants sont des hallucinations auditives. Ils entendent quelque chose. Mais ça peut être aussi des hallucinations visuelles. Ils peuvent voir des monstres sous le lit, dans le placard, des ombres qui les suivent. Donc ça, c'est...
0: Je pense qu'il y a beaucoup de gens autour de la table qui ont vécu ça.
4: Ben, effectivement, parce que les adultes aussi ont des hallucinations sans que ce soit une maladie. Près de 10% de la population a des hallucinations d'une manière régulière et c'est pas du tout une maladie. Et le genre d'hallucination qu'on peut rapporter, par exemple, c'est au moment où on s'endort ou on se réveille. Donc, on parle d'hallucinations hypnogogiques ou hypnopompiques. Et c'est tout à fait normal. Ça fait partie d'un cerveau normal quand il se réveille ou quand il s'endort. Mais là, il peut y avoir des hallucinations. Ou par exemple, sous la douche. Le bruit de la douche peut nous faire penser à un téléphone qui sonne. Et on interprète qu'il y a le téléphone qui sonne. Et ça, c'est très, très fréquent dans la population. Ou quand on est très fatigué. Excusez-moi.
0: Non, mais allez-y. Quand on est fatigué
4: quand
0: aussi.
4: Quand on est très fatigué, chez les adultes, ça arrive aussi très fréquemment. Ou alors, quand on nous prive d'un sens. Je ne sais pas si vous avez fait déjà l'expérience d'aller manger dans un restaurant au noir à un moment. Et dans ce cas-là, très souvent, finalement, les yeux cherchent à voir et développent finalement des hallucinations visuelles, des taches de couleurs, de la lumière vive, alors qu'il n'y a rien. Ouais. Juste parce que le cerveau n'est pas habitué. Donc, dans des contextes extrêmes, finalement, le cerveau cherche des repères. Et dans ce contexte-là, les hallucinations sont fréquentes et ne sont pas de l'ordre de la maladie avec le déséquilibre de dopamine, par exemple.
0: Il paraît que dans les chambres anéchoïques aussi, hein, quand on n'a plus de son, là, les chambres qui coupent complètement le son ambiant, ça peut devenir extrêmement angoissant parce que le cerveau va créer des choses qui n'existent pas. Cela dit, il paraît que dans la manière dont le cerveau des enfants va se former, il y a des structures du cerveau qui ne sont pas nécessairement bien imbriquées et qui communiquent peut-être plus ou moins bien entre elles. Est-ce que ça a un impact dans la manière dont les enfants vont percevoir leur environnement?
4: Effectivement, donc le cerveau d'un enfant est immature et la maturation termine à 25 ans.
0: Ah ouais.
4: Donc, oui, donc le développement finalement est très long. Et dans ce développement-là, il y a à la fois l'immaturité au niveau des cellulaires, mais aussi au niveau de la cellule, mais aussi une immaturité psychique. Et ce qui explique qu'il y ait plus d'hallucinations chez les enfants que chez les adultes.
0: Donc ça va se... Comment dire? Ça va disparaître au fur et à mesure que cette maturation-là va s'opérer?
4: Oui, et il faut vraiment surveiller finalement que les hallucinations ne s'inscrivent pas dans le temps et ne persistent pas à l'adolescence ou si elles persistent, qu'il n'y ait pas finalement l'atteinte fonctionnelle qu'on retrouve dans les maladies psychotiques.
0: Mm-hmm. Et qu'est-ce qui arrive également dans le fait qu'il y a des maladies psychiatriques qui vont se développer à partir du moment où le cerveau va maturer? Dans ce cas-là, ça disparaît avec la maturation du cerveau, mais certaines maladies apparaissent quand le cerveau devient plus mature. Qu'est-ce qu'on sait sur cette espèce de paradoxe-là?
4: Mais la plupart des maladies psychiatriques, des grosses maladies psychiatriques, apparaissent à l'adolescence. Il peut y avoir des symptômes précurseurs, mais à l'adolescence, ce qui se passe, c'est que on a trop de neurones à la naissance et petit à petit, dans le développement, il y a un élagage des neurones, donc on perd des neurones, mais aussi il y a un élagage des connexions qui se font entre les neurones pour que le système soit comme plus efficace. Un peu comme s'il fallait améliorer la circulation du trafic. Mm-hmm. Donc, moins de routes, moins de détours pour que l'information comme, se rende plus rapidement et au meilleur endroit. Et en plus de cet élagage, ce qui se passe, c'est aussi il y a une myélinisation, donc une maturation de certains neurones qui s'entourent de la myéline.
0: Qui est une gaine,
4: Qui est une gaine, une substance, pour finalement que le signal électrique se déplace plus rapidement. Donc, le cerveau de l'enfant est très élastique. Et à l'adolescence, finalement, on perd cette élasticité-là pour améliorer le fonctionnement du cerveau. Et c'est à ce moment-là que les maladies psychiatriques, comme la bipolarité, les dépressions sévères ou la psychose, apparaissent. Donc, il peut y avoir des symptômes prédicteurs, des facteurs de risque avant, mais la plupart des maladies psychiatriques apparaissent après l'adolescent.
0: Et donc, dans le cas de ces hallucinations-là, dont la mère, dont une de nos auditrices a été témoin chez sa fille, généralement, ça va disparaître. Vous avez dit 95% des cas en vieillissant, c'est quelque chose qui va disparaître. Donc, pas lieu de s'inquiéter de manière générale. Vous vouliez rajouter quelque chose en terminant, docteur Brickson?
4: Oui, je veux rajouter. Ouais. Il n'y a pas lieu de s'inquiéter, mais quand même, cette jeune est à consulter à l'urgence parce qu'elle souffre

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1: Et finalement, avoir une vie normale comme les autres enfants.
2: C'est vraiment très intéressant tout ça et vous en parlez de manière extrêmement limpide. J'espère qu'on aura l'occasion de vous inviter ici à l'émission, Dr Eva-Flore Buick-Swan. Je rappelle que vous êtes chef du département de psychiatrie de l'enfant et de l'adolescent à l'hôpital de Montréal pour enfants. Merci beaucoup d'être venue ici en studio. Puis j'espère qu'on se dit à la prochaine.
1: Oui, au plaisir de revenir.
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2: Un petit peu de blues pour mettre dans le ton de quelqu'un qui aime beaucoup ce genre musical.
4: Tout à fait, je déteste pas ça. J'ai souvent du blues. Moi, du vieux blues, là, style l'album du peuple. Des textes.
2: Si vous ne l'avez pas vu venir, c'est bien.
4: Ouais, non, mais
2: bravo. Voilà. Vous me surprenez encore après 9 saisons, Alexandre Shields. Faut-il le répéter? On a une question en lien avec l'actualité brûlante. On sait, dans la campagne électorale, on a beaucoup parlé de cette volonté chez certains de relancer l'industrie du gaz de schiste au Québec. On sait qu'il y en a beaucoup déjà en Alberta, il y en a beaucoup en Colombie-Britannique, d'ailleurs avec des effets économiques assez délétères. Il y a eu des articles qui ont été écrits sur le tout au gaz de schiste là, en Colombie-Britannique, puis il paraît que c'est pas très bon pour l'industrie manufacturière, notamment là-bas. Mais il y a un auditeur, Simon Tremblay, qui nous demande si ce serait plus avantageux pour l'environnement de développer le gaz de schiste ici, ou encore, ce dont on parle aussi un peu dans l'actualité, des usines de biométhanisation. Alors, Alexandre Shields, c'est un dossier que je couvrais depuis littéralement des décennies.
4: Oui, ben, j'en ai parlé avec un ancien collègue journaliste aussi en environnement dans un autre média que je ne nommerai pas, qui a quitté la profession. Il avait l'impression de couvrir un peu toujours les mêmes dossiers. Mmh. Le gaz de schiste en fait partie. Je me souviens du premier dossier que j'avais publié là-dessus en juin 2010. Et on rejoue là-dedans. Ah, là. Ouais, c'est avant qu'on en parle, que ça provoque un débat. Mais pourquoi est-ce qu'on en parle de gaz de schiste au Québec? Ben, un rappel important d'ailleurs sur ce qu'est le gaz de schiste pour les auditeurs, les auditrices qui ne le sauraient pas. C'est du gaz naturel, essentiellement, donc du méthane. Ce qui est différent avec un puits conventionnel, il y en a à peu près plus là, ici quand même au Canada notamment, du gaz conventionnel, c'est que le gaz est emprisonné dans la roche, donc à très grande profondeur, d'ailleurs facilement plus de 1000 mètres, voire 3-4 000 mètres. Et donc pour l'exploiter, il faut faire un forage vertical et ensuite à l'horizontale, souvent sur 1 ou 2 kilomètres de distance à l'horizontale, pour ensuite aller fracturer la roche en injectant des millions de litres de liquide de forage. Là, et je reviendrai plus loin sur les impacts. Ouais. Et donc, pendant la campagne électorale qui vient de se terminer hier soir, hein, pour ceux qui étaient sous une roche... un vieux puits. Il y en a quelques-uns au Québec, j'y reviendrai ça aussi. Notre auditeur donc, nous rappelle qu'il y a des politiciens qui ont voulu relancer ce débat-là en disant que le Québec devrait exploiter son gaz au lieu de l'importer. D'ailleurs, il n'y a pas de potentiel commercial identifié formellement au Québec pour le gaz de schiste. Il y a du gaz, on le sait, mais il faudrait faire d'autres forages pour déterminer où est la ressource. Et si on en parle, c'est parce que le Québec a déjà joué dans ce film-là, je le disais. Entre 2006 et 2010, on a foré 29 puits au Québec sans consulter les citoyens, sans évaluation environnementale et sans réglementation qui était adaptée pour l'industrie.
2: C'est quand même incroyable.
4: L'industrie est littéralement débarquée dans la cour
2: c'est
4: des gens. Là, j'avais eu des cas qui faisaient dresser les cheveux sur la tête. C'est moins qu'on puisse dire. Ça a provoqué, bien sûr, un tollé, surtout que les puits ont été forés dans des zones donc, qui étaient habitées du sud du Québec à l'époque. Donc, tout le territoire de la vallée du Saint-Laurent était recouvert de permis. Même l'île de Montréal, même le fleuve Saint-Laurent, même l'île d'Orléans, même l'île aux Coudes. C'était hallucinant de voir ça. Donc, les permis avaient été accordés à 10 sous l'hectare. Mais donc, après des évaluations environnementales, après un gros débat public, quand même, le gouvernement a finalement mis fin à l'exploitation, l'exploration gazière. En 2022, gouvernement de la coalition Avenir Québec. Et il y a maintenant... devant les tribunaux, une cause, les entreprises qui détenaient des permis réclament 18 milliards de dollars en compensation. Et pendant ce temps-là, donc, il y a 18 puits qui ont été forés et fracturés. Et il y en a quelques-uns de ces puits-là qui fuient toujours. Je suis allé en voir encore quelques reprises. Ils laissent fuir du gaz.
2: Et c'est un gaz hautement réchauffant. Il faudrait que le méthane, je ne me souviens plus la proportion égale, mais c'est quoi?
4: Je vais vous la dire, Mathieu.
2: C'est 60-80% plus que le CO2, c'est ça?
4: On est filé comme ça, nous, en environnement. C'est 80 fois plus puissant que le CO2 sur un horizon de 20 ans.
2: Donc, c'est quand même incroyable.
4: C'est des stéroïdes climatiques. L'industrie, à l'époque, voulait en forer 20 000 dans le sud du Québec.
2: Mais ça se fait ailleurs.
4: Oui, ça se fait ailleurs. Vous l'avez mentionné, États-Unis, Alberta, Colombie-Britannique. Il y a des milliers de puits qui ont été forés. Il y en a qui sont en exploitation. C'est le gros de l'industrie se développe autour de ça. Pas seulement du gaz de schiste, mais aussi du gaz de réservoir étanche. C'est beaucoup dans une formation qu'on appelle le Montney,

0: qui est dans le nord de la Colombie-Britannique et de l'Alberta. La technique d'exploitation est la même que pour le gaz de schiste, donc des millions de litres de liquide de forage. On parle de plus de 20 millions de litres en moyenne en Colombie-Britannique quand même.
1: Par puits.
0: Donc, c'est énorme en termes de quantité de liquide de forage. Selon les données officielles, d'ailleurs, la majorité de ces liquides-là, qui contiennent notamment des composés toxiques pour l'environnement, la santé humaine, demeurent dans le sol. Il y a donc des risques, bien sûr, pour les sources d'eau souterraines, mais aussi la contamination en surface, parce que quand on ramène l'eau à la surface, on va la stocker parfois dans des bassins. Et donc, là, il y a des composés volatiles, notamment des contaminants qui peuvent être émis. Et d'ailleurs, selon des travaux qui ont été menés par la toxicologue et professeure de l'Université de Toronto, Élise Caron-Baudouin.
2: Et collaboratrice de moteur de recherche.
0: Au moins 40 types de composés organiques volatiles ont été détectés dans des échantillons qui ont été prélevés auprès de résidents qui vivent pas tellement loin des forages.
2: Notamment 40 types de composés organiques volatiles?
0: Quand même. Ouais.
2: Genre, on les trouve où? Là,
0: dans
2: les
0: cheveux, dans l'air, dans les ongles, dans l'urine. Et d'ailleurs, je vous invite à aller lire un excellent texte qui a été publié récemment par le collègue Étienne Leblanc sur le gaz de schiste, le gaz de réservoir étanche également.
2: Okay.
0: Et donc, il y a de la division sociale aussi.
2: On voit que, bon, c'est pas propre, c'est énergie. Là, c'est le moins qu'on puisse dire. Notre auditeur fait quand même un lien intéressant. Il se dit, est-ce qu'on pourrait pas y aller avec la biométhanisation tant qu'à avoir besoin de gaz pour toutes sortes de raisons? Est-ce que ce serait mieux d'y aller avec la biométhanisation qu'avec le gaz de schiste?
0: Oui, il y a des procédés pour lesquels, en industrie notamment, c'est difficile de passer au tout électrique. Hein. Il faut encore du gaz, donc on peut réduire notre consommation de gaz, mais il en faut encore. Donc. Il cite d'ailleurs l'exemple, M. Tremblay, du centre de biométhanisation de la région de Québec. Et le principe, il est simple. Hein. On utilise donc des matières organiques pour produire du gaz au lieu d'envoyer ces matières organiques-là au dépotoir où elles produiraient de toute façon du méthane qui peut s'échapper dans l'atmosphère. Donc, on fait de la valorisation de ces matières-là. Et ce genre d'usine-là donc permet de produire du gaz naturel qu'on dit renouvelable, donc du GNR, au lieu d'utiliser du gaz d'origine fossile, comme le gaz de schiste, par exemple. Et même que les résidus de la production de GNR peuvent être utilisés, récupérés pour servir de fertilisant en agriculture.
2: Donc, ce qui semble être une filière intéressante.
0: Comme on dit chez nous, tout bénef. Et d'ailleurs, en fait, à souligner aussi important, la croissance de la production de biométhane dans le monde, elle est en forte croissance. Au Québec, d'ailleurs, comme au Canada, c'est une avenue intéressante pour valoriser nos matières organiques, surtout, par exemple, en donnant l'exemple du Québec, le dernier bilan de Recyc Québec nous dit qu'on envoie chaque année au dépotoir 1,5 million de tonnes de matières organiques. Là, c'est notamment des cœurs de pommes, des plures de patates, là, mais c'est souvent des matières qu'on a à la maison, qu'on peut composter, mais qu'on pourrait utiliser pour produire du gaz naturel renouvelable.
2: Bon, c'est une bonne idée? Est-ce qu'il faut aller vers ça?
0: Ben, je vous laisse tirer vos propres conclusions, Mathieu, mais évidemment que les solutions innovantes, hein, d'un point de vue climatique, d'un point de vue énergétique, elles sont les bienvenues parce que, rappelons, un fait incontournable, quoi qu'en pensent certains, les énergies fossiles, donc le pétrole, le gaz, le charbon, c'est le carburant qui alimente la crise climatique. C'est 75% des émissions de gaz à effet de serre de la planète. Ça fait d'ailleurs des années qu'on parle de transition énergétique, mais encore aujourd'hui, je regardais les chiffres encore hier, je le fais pas tous les jours, Mathieu, je l'ai fait pour la chronique, là.
2: Bravo.
0: Les énergies, donc, ces énergies-là, les énergies fossiles qui nous conduisent actuellement vers le naufrage du climat, hein, qui est prédit par la science, elles représentent encore 80%.
2: Oui, et toutes les études, ou presque, qui ne sont pas évidemment proches de l'industrie, disent qu'il faut au minimum laisser ce qui est déjà dans le sol.
0: Ouais, et réfléchir à la suite. Hein. Il y a de l'intelligence, hein. Il y a de la réflexion derrière notamment le biométhane puis l'efficacité énergétique. Et la croissance d'ailleurs des énergies renouvelables, dont le biométhane dans le monde, c'est en très forte croissance. Hein. Lorsqu'on sort de la bulle nord-américaine, on voit que c'est en croissance. Et le comité consultatif sur les changements climatiques qui conseille notamment le gouvernement du Québec, il faudra voir quel sera son avenir avec le nouveau gouvernement. Mais ce comité-là l'a dit très clairement dans ses plus récents avis. Nous avons tout à gagner, notamment d'un point de vue économique, à aller dans le sens de la sortie des énergies fossiles qu'on importe actuellement. Bref, l'avenir est aux solutions viables pour le climat et peut-être pas au retour vers le passé que certains souhaitent.
2: Voilà, et c'est tout ça soutenu par une science quand même assez solide.
0: Très solide, notamment sur les impacts en santé là, de Mme Baudouin, ben oui. Là, c'est très,
2: en
0: très
2: plus,
0: clair.
2: En plus, ben oui, c'est ça pour les gens qui restent pas loin, parce que là, on parlerait de puits aussi qui seraient dans la cour, carrément.
0: Exactement, parce qu'on parle pas de le gaz de schiste, c'est vraiment concentré, notamment à Montérégie, centre du Québec, donc on parle pas de puits à la grandeur du Québec. Et pour avoir vu des gens qui ont vécu avec ces puits-là, je peux vous dire que ces gens-là ne veulent pas rejouer dans ce film-là.
2: Voilà, ben on remercie Simon Tremblay de nous avoir envoyé cette question. Toujours un grand plaisir de discuter de cela. Alexandre Shields, vous êtes spécialiste, journaliste spécialisé en environnement au quotidien Le Devoir. Merci.
0: Avec plaisir, Mathieu.
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2: Tout à l'heure, on va répondre à la question de savoir s'il y a plus d'insectes hématophages ici, par exemple, qu'en Italie. Parce qu'on a un auditeur qui dit, coudonc, il me semble que l'été en Italie, on se fait moins piquer qu'au Québec. Je résume, là. Et on va parler du drainage lymphatique. Est-ce que les vertus qu'on lui prête sont aussi soutenues par de la bonne science qu'on le dit? On en discute avec Isabelle Burguin. On va continuer de parler de gaz à effet de serre avec ce chiffre du jour. Je vous parle de 20 aéroports sur 20 qui devraient rater leur cible climatique. Petite parenthèse avant d'aller plus loin. Au 19e siècle, il y a un économiste britannique qui avait observé un phénomène lié à l'énergie et qui encore aujourd'hui ne se dément quasiment jamais. Il s'appelle William Jevons. En pleine révolution industrielle, il s'est intéressé aux gains en efficacité énergétique des machines à vapeur. En temps normal, on peut dire qu'un gain en efficacité énergétique, c'est une bonne chose parce que ça mène à des économies d'énergie. Sauf qu'en pratique, ça s'observe beaucoup plus rarement. À l'époque, donc, William Jevons avait observé que l'augmentation de l'efficacité des machines à vapeur avait mené non pas à une diminution d'utilisation du charbon, mais bien à une augmentation de son utilisation. Pourquoi? Parce que ces gains d'efficacité avaient été contrebalancés par l'augmentation des usages. Et donc, c'est resté, cette expression-là, on appelle ça l'effet rebond ou le paradoxe de Jevons. On se déplace maintenant en Europe. Aujourd'hui, en fait, il y a quelques jours, alors que l'organisme Transport and Environment vient de publier un rapport sur les aéroports et qui observe donc à peu près la même chose que William Jevons il y a plus de 100 ans. D'un côté, par exemple, on trouve le lobby des aéroports qui mentionne que d'ici 2050, 328 de leurs 600 membres auront des plans pour atteindre ce qu'on appelle la neutralité zéro. Dans les faits, Transport and Environment mentionne dans son rapport que pour que certains aéroports puissent affirmer qu'ils pourraient atteindre la neutralité carbone, ben ils font preuve d'une comptabilité plutôt créative, notamment, imaginez, en ne comptabilisant pas les vols dans le calcul de leur empreinte carbone. Imaginez, ça c'est comme une pizzeria, genre, qui calcule pas les émissions de son four à bois, probablement. C'est ma métaphore. Le lobby des aéroports souligne que les gains en efficacité des avions et des carburants de type SAF, là, c'est Sustainable Aircraft Fuel, pourraient leur permettre donc d'atteindre leur cible. Mais selon l'organisme dont je vous parle, ce calcul ne tient pas la route, principalement à cause du paradoxe de Jevons. Le problème climatique principal, donc selon Transport and Environment, c'est l'augmentation du trafic aérien, peu importe les technologies utilisées. Et donc, selon leurs calculs dans cette étude qui vient d'être publiée, 20 aéroports sur les 20 étudiés vont fracasser très rapidement le budget carbone qu'ils devraient respecter afin de demeurer sous la barre des 1, afin qu'on puisse demeurer sous la barre des 1,7 degrés Celsius d'augmentation des températures. Et donc, l'expansion de certains aéroports un peu partout en Europe, parce qu'ils ont tous des projets d'expansion, comme celui de Lisbonne ou encore de Dublin, devrait faire dépasser les cibles de ces derniers de 300%. On n'est pas dans des petits points de pourcentage, là, c'est du 300%. Et en valeur absolue, on apprend dans cette étude-là que c'est le Royaume-Uni qui remporte la palme. Si, par exemple, le projet d'ajout d'une piste à l'aéroport de Heathrow à Londres voit le jour, eh bien, l'augmentation des émissions de cette seule expansion pourrait représenter les émissions annuelles totales de la Croatie, qui n'est quand même pas un si petit pays que ça. La solution, donc, selon Transport and Environment, c'est d'arrêter de subventionner avec de l'argent public de telles augmentations de trafic et de rediriger cet argent vers des modes de transport moins impactants. Et c'est aussi d'instaurer des plafonds. C'est-à-dire, à un moment donné, tu dis, il n'y a pas plus de vols qui vont décoller de cet aéroport-là, et ça se fait. Je vous vois, vous êtes sceptique, mais dans l'article, on mentionne Schiphol, donc le grand aéroport d'Amsterdam, où là, c'est pas des raisons de carburant, mais c'est des raisons de bruit. Et donc, ils ont décidé de mettre un plafond à partir du 1er novembre dernier pour des raisons de nuisance sonore. Et pour l'organisme, donc, Transport and Environment, le calcul est clair, les expansions des aéroports sont incompatibles avec le respect des cibles climatiques. Bref, la thèse de William Jevons semble toujours tenir la route.

0: Les entendez-vous?
1: Oui.
0: Les insectes. C'était Bartok, c'était sa réinterprétation. On va maintenant parler d'insectes piqueurs avec Jessica Forêt, qui est professeure titulaire au département de biologie de l'Université d'Ottawa. Bonsoir, Jessica.
2: Bonsoir.
0: On a notre auditeur Carlo qui est originaire d'Italie et il dit à part les moustiques qui généralement étaient actifs les nuits d'été, là il parle de l'Italie, il n'y a pas beaucoup d'autres insectes hématophages. Ici, la première fois que je suis allé en forêt, je me suis fait dévorer par les mouches noires, les maringouins, les autres insectes. Pourquoi ici au Québec, il y a tant d'insectes hématophages et est-ce que dans des climats plus tempérés ou méditerranéens, il n'y en a juste pas ou c'est juste une particularité de l'Italie? On pourrait peut-être ajouter, est-ce que c'est une particularité de l'endroit où il était, en Italie, parce que c'est quand même grand également, l'Italie. Alors, qu'en est-il? Est-ce qu'il y a plus d'insectes piqueurs en Italie qu'à Chibougamau? Mettons.
2: OK. Alors, j'avoue que j'ai jamais visité l'Italie, malheureusement, ni Chibougamau, malheureusement. Et je n'ai pas trouvé d'études faisant une comparaison directe. Mais quand même, je crois qu'il a raison.
0: Ah,
2: que,
0: ouais.
2: En général, malgré le fait qu'il y a de l'hétérogénéité au sein de chaque pays, on peut en parler, c'est probablement le cas qu'en général, le Canada possède plus d'insectes piqueurs que l'Italie, même corrigé pour la superficie.
0: OK. Donc, qu'est-ce qu'on retrouve, par exemple, quand on parle d'insectes piqueurs, Jessica?
2: Oui. Oui, alors, je vais laisser de côté les poux, parce que je pense que c'est pas ça.
0: On ne parle pas de ça, généralement.
2: Donc, les mouches piqueuses, principalement. Alors, bien sûr, il y a les deux groupes que l'auditeur a mentionnés, donc les moustiques et les mouches noires. Bien sûr, on les connaît très, très bien. Il y a aussi le groupe qui comprend les thons et les mouches à chevreuil. Donc, c'est la famille des tabanidés. Et je pense que tout le monde est au courant.
0: On les connaît.
2: Très vorace. Ensuite, les brûlots, ou les moucherons piqueurs. Je ne sais pas si vous connaissez ces... Des insectes
1: aussi.
2: Minuscules. Oui, OK. Malheureusement, on les connaît aussi. OK, voilà une autre groupe un peu moins connue, les mouches bécassines.
0: On en a ici, Jessica?
2: Oui, on en a. J'en ai jamais rencontré à Ottawa ou à Montréal, mais il existe au Canada, un peu partout, mais surtout dans les Rocheuses.
0: Ah oui.
2: Donc, ça existe. Et aussi, la mouche d'étable, vous avez peut-être rencontré la mouche charbonneuse qui aime piquer les chevilles.
0: Oui.
2: Alors, on a
0: toutes
2: ces... Oui, il y en a beaucoup. Et ce sont tous des groupes d'insectes qui existent partout au monde, essentiellement. Donc, on les retrouve au Canada et en Italie. Donc, ce n'est pas spécifique au Canada, mais ce sont des insectes qui ont peut-être des populations plus grandes au Canada ou qui... On a plus d'espèces au Canada.
0: OK, donc, il y en a aussi en Italie.
2: Oui.
0: Mais c'est vrai qu'ici, le mois de juin, quand on se retrouve, pas besoin d'aller à Chibougamau, là, on a juste besoin d'aller un peu au nord de Montréal, dans la Naudière, tout ça, c'est incroyable. C'est quoi la différence entre ici, par exemple, et l'Italie?
2: Je pense que la principale différence qui est pertinente ici, c'est l'eau. Oui. Donc, la plupart de ces groupes d'insectes, leur stade larvaire se développe dans l'eau douce. Et nous avons la chance d'avoir beaucoup d'eau douce ici au Canada, beaucoup plus qu'en Italie. Et je peux préciser, comme les moustiques, comme vous savez probablement, les larves se développent en eau stagnante, comme les étangs, les marais, les marécages, tourbières. Les mouches noires développent en ruisseaux. Et j'ai même découvert une statistique de la part d'experts de mouches noires. Ils ont dit que la densité des larves de mouches noires peut atteindre jusqu'à 1 million par mètre carré dans certains ruisseaux. Imaginez.
0: 1 million par mètre carré.
2: Ouais.
0: OK, c'est pour ça qu'on se fait bouffer, là. OK, on vient de comprendre. Mais ça ne veut pas dire qu'il n'y a pas d'insectes qui sont problématiques en Italie non plus.
2: Non.
0: Ils ont des insectes qu'on n'a pas ici et qui créent quand même pas mal de problèmes. Là.
2: Oui, exactement. Donc, le premier groupe que je vais mentionner, qu'on n'a pas au Canada, heureusement, jusqu'à présent, c'est les phlébotomes. Alors... Vous connaissez peut-être ces petites mouches d'égout, mouches à drain. Ça ressemble un peu à de petits papillons de nuit qu'on trouve dans les salles de bain.
1: Oui.
2: OK. En tout cas, c'est une espèce de mouche et c'est proche parent des phlébotomes. Alors, c'est pas les mouches à drain qui piquent, mais il existe un groupe apparentés à ces mouchadrins qui piquent, les phlébotomes, et ils se trouvent en Italie et un peu partout dans des régions subtropicales ou régions plus chaudes. Et c'est vraiment un problème. Et on entend parler, quand je vais sur Reddit, je vois des plaintes de visiteurs à Venise, par exemple, qui se plaignent de piqûres de phlébotome.
0: Ah ouais.
2: Et c'est un problème parce que non seulement ça pique, mais ça peut transmettre des maladies, notamment la leishmaniose. Donc, c'est un problème à laquelle on ne doit pas faire face jusqu'à présent au Canada, mais ça existe en Italie.
0: Bon, donc, c'est pas les seuls, parce qu'on sait qu'il y a des moustiques qui commencent à transporter d'ailleurs des maladies tropicales dans le sud de l'Europe. Ça commence à être sur les radars.
2: Oui, exactement. Et je pense que l'auditeur a fait mention un peu dans sa question qu'il y a ces moustiques tigres qui sont vraiment assez agressifs. C'est une espèce envahissante qui a été introduite en Italie au cours du 20e siècle et dans d'autres pays méditerranéens. Et ça peut être un vecteur de dengue aussi. Donc ça, c'est une autre chose qui est un problème dans les pays un peu plus chauds auxquels on n'a pas besoin de faire face au Canada.
0: Et c'est pas les seuls insectes vecteurs de maladies. Là, on connaît bien, on connaît pas bien parce qu'on n'est pas en contact avec ces mouches-là. Mais la mouche tiétée, là, est vecteur de la maladie du sommeil, c'est un gros problème, ça, en Afrique subsaharienne. Oui.
2: Exactement. Et on peut mentionner aussi les punaises hématophages qui transmettent la maladie de Chagas en Amérique du Sud et centrale. Donc, en général, on peut dire que même s'il y a peut-être moins de densité d'insectes hématophages dans les régions plus chaudes, il y a quand même un nombre plus élevé de différents types d'insectes hématophages et qui transmettent plus de maladies.
0: Ouais. Les punaises hématophages, je ne sais pas si vous avez déjà vu ça, celles qui transmettent la maladie de Chagas, c'est gros, hein, Jessica?
2: Oui, j'aurais pas envie d'en rencontrer.
0: C'est vraiment. Mais tu sais, on a des punaises d'eau ici qui sont pas mal oui. nos gros, plus grosses. Oui. Là, mais c'est plus gros que des punaises d'eau, hein, Jessica?
2: Je ne pense pas. À mon avis, pas. Je pense pas que c'est plus grand, mais je n'en ai pas rencontré.
0: C'est impressionnable. Vous n'avez pas vu.
2: Mais la différence importante, c'est qu'on l'appelle en anglais kissing bug. Donc, ça, c'est comme ça mord les lèvres.
0: Ça mord les lèvres.
2: Ouais.
0: OK. OK, on va arrêter là. Il y a des gens qui soupent. Mais bref, ce qu'il faut retenir, c'est qu'on a une densité plus grande, notamment parce qu'on a probablement aussi une saison plus courte, mais on a beaucoup de plans d'eau où ces insectes-là peuvent se reproduire rapidement.
2: On croit que c'est principalement à cause de la quantité d'eau douce, mais aussi, comme vous venez de mentionner, le fait que la saison est plus concentrée, ça fait en sorte qu'on a des gros nuages de mouches qui sortent tous en même temps. Mm-hmm. Donc, c'est plus concentré dans le temps, même si on peut dire qu'en Italie, la saison d'activité pour les mouches piqueuses serait plus longue.
0: Voilà. Alors, notre auditeur n'avait pas la berlue et on lui a expliqué pourquoi. Jessica Forêt, toujours un plaisir de discuter de ces choses-là avec vous. Je rappelle que vous êtes professeure titulaire au département de biologie de l'Université d'Ottawa. Oui, merci beaucoup pour ces précisions.
2: Merci à vous.
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0: Il y a une auditrice qui s'appelle Leila qui voudrait en apprendre davantage sur les drainages lymphatiques. J'aimerais démystifier le vrai du faux de cette technique-là pour aider notamment. On dit que ça aide la perte de poids, ça aide au dégonflement aussi de certaines parties du corps. Plusieurs publicités et produits sont offerts. Personne ne parle d'effets secondaires. Pourtant, les médecins ne semblent pas en parler de ces possibilités de traitement-là. Bref, pouvez-vous m'éclairer? Isabelle Burguin, rebonsoir.
3: Rebonsoir.
0: Vous avez mené votre petite enquête?
3: Oui, parce que je ne connaissais pas ça. Est-ce que vous avez déjà eu des drainages lymphatiques?
0: Non.
3: Alexandre?
0: Non. Oui.
3: Docteur?
4: Non.
3: Moi non plus. Donc, je me demandais d'abord, qu'est-ce que c'est exactement? En fait, c'est le contraire du massage suédois, là où on masse vigoureusement les muscles. C'est une pratique de massage douce avec peu de pression des mains et des mouvements répétitifs dans le sens de la circulation lymphatique, en général des mains ou des pieds vers le centre du corps, de l'extérieur vers l'intérieur. Il y aurait deux usages distincts, esthétique et médical, mais en fait, c'est pas une pratique standardisée, mais en fait, il y a plusieurs et de nombreuses techniques. C'est une pratique non encadrée et n'importe qui peut s'improviser pour faire des drainages lymphatiques. Il existe cependant des centres de formation et des formations dotées de certifications. Donc, j'en ai parlé avec Marie-Ève Le Tartre et Michel Haidt. Ils sont tous les deux praticiens massothérapeutes. Pour eux, me disaient que c'est utile pour stimuler le système lymphatique, pour qu'il fonctionne mieux, pour aider le corps à réduire les enflures et les lymphodèmes. Ça, c'est un gonflement des tissus par accumulation de la lymphe. C'est utile aussi à la détente. Il y a un impact sur le système nerveux et donc sur le stress. Mais ça ne serait pas utile, parce qu'on voit beaucoup ça sur les réseaux sociaux, pour détoxifier le corps, perdre du poids ou guérir.
0: OK. Et donc, vous avez mentionné, ce n'est pas encadré. Donc, tout le monde peut s'improviser. Ça, c'est quand même important de le noter. Mais en même temps, il faudrait expliquer, Isabelle, à quoi ça fait référence quand on parle de drainage lymphatique. C'est quoi la lymphe?
3: Oui, c'est ça. Est-ce que vous vous souvenez de vos cours sur le système lymphatique?
0: C'est très loin.
3: Ben moi aussi, c'est pour ça que je me suis replongée là-dedans. Donc, c'est moins connu que le système sanguin. Ça rassemble des organes, la rate, les amygdales. Ça rassemble aussi une centaine de ganglions et un réseau de circulation de petits et plus grands vaisseaux où circule la lymphe, justement, qui est ce réseau est présent dans tout le corps. La lymphe, c'est ce qu'on appelle le liquide interstitiel. C'est une partie du plasma du sang qui s'échappe des capillaires sanguins pour se retrouver entre les cellules. Essentiellement, c'est de l'eau et des lymphocytes. On trouve aussi certains déchets, morceaux de cellules au fur et à mesure que la lymphe circule dans le corps, parce que la première fonction de la lymphe est immunitaire. Les lymphocytes de la lymphe, donc le même nom, vont lutter contre les bactéries, les virus, les cellules cancérigènes du corps. Il y a dans le corps ce réseau-là et plus d'une centaine de ganglions, ce qu'on appelle des nœuds lymphatiques, à la forme de petits haricots de 1 à 25 mm dans tout le corps, donc qui sont en fait des sortes de bouchons de circulation qui permettent aux lymphocytes d'attaquer les antigènes du corps, là, de nous défendre.
0: Vous avez raison de mentionner l'existence, comment ça fonctionne, parce que c'est vrai qu'on n'en parle pratiquement jamais. On parle beaucoup du système respiratoire, sanguin, tout ça, mais lymphatique, c'est plus rare. Vous avez parlé au massothérapeute Michel Haidt qui l'utilise, en fait, une technique particulière de ça, notamment dans des cas de patients qui sont atteints de cancer. Quelle est la fonction? Qu'est-ce qu'on veut faire avec ça?
3: Oui, en fait, on parle de lymphodème quand il y a justement l'accumulation de lymphe dans certains tissus. Et quand on a un cancer du sein, qu'on retire par exemple les ganglions aux aisselles, le massage aiderait à la résorption de l'œdème post-opératoire. Donc le système lymphatique fonctionnel réalisera en quelques mois de toute façon. Et moi, je lui ai posé la question, pourquoi l'accélérer finalement? Donc ça serait pour retrouver de la mobilité, diminuer la douleur, et ça permettrait de commencer la physio plus rapidement. Okay. Donc, mais notre auditrice, elle voulait savoir, est-ce que c'est efficace dans la perte de poids et le dégonflement? Donc, la perte de poids, j'en ai déjà parlé, c'est quelque chose de complexe et qui dépend de l'hérédité, de la prise alimentaire, des habitudes de vie. Là, on parle d'activité physique, de sommeil, de stress. Aucun produit miracle ne peut nous faire perdre du poids de manière définitive et instantanée. Aucune méthode non plus. Généralement, le gonflement qui est lié à la chaleur, par exemple, la température extérieure ou aux changements hormonaux, se règle avec de la patience, certains gestes de confort comme des douches fraîches, mettre les jambes en hauteur et de la médication. Donc, on ne parle pas forcément de drainage lymphatique. La massothérapeute Marie-Ève Le Tartre m'a confié que ça fait 17 ans qu'elle accompagne les gens au processus de perte de poids avec des massages de drainage lymphatique pour les jambes lourdes et la rétention d'eau. Elle me dit que ça aide, mais ça ne fait pas des miracles dans le processus de la perte de poids. poids parce que le résultat va être temporaire et mitigé. On va pouvoir aider au niveau de la texture de la peau, mais ça ne fait pas disparaître la graisse et ça n'a pas une réelle action sur les cellules adipeuses.
0: Mais ça ne veut pas dire que ça n'intéresse pas la recherche parce que là, il se passerait peut-être quelque chose et on veut investiguer davantage. Et vous en avez d'ailleurs discuté avec Angelo Tremblay, qui est phlébologue. C'est rare qu'on entend cette spécialité-là. Il est à la clinique Équilibre Santé de l'Université Laval. C'est un spécialiste donc des vaisseaux, veines, système circulatoire. Il vous a dit qu'il y a peut-être des avenues de recherche intéressantes.
3: Mais en fait, il m'a parlé d'une équipe polonaise qui a récemment rapporté des bienfaits métaboliques reliés à l'usage de cette approche, mais auprès de 60 personnes seulement, dont certaines obèses. Il y aurait un lien bidirectionnel entre les tissu adipeux et le dysfonctionnement lymphatique chez les personnes obèses. Donc l'inflammation chronique, l'expansion adipeuse nuirait à la bonne circulation lymphatique, ce qui accélère finalement la résistance à l'insuline et l'inflammation et augmenterait l'adiposité de la personne. Donc c'est comme un petit peu un cercle vicieux. Je ne sais pas si vous vous souvenez, récemment on a parlé beaucoup sur les ondes d'une infection médicale chronique, encore mal comprise. Enfin, c'est l'humoriste Guylaine Gay et son livre Corps gras, le lipodème. Ça, c'est une accumulation de tissus adipeux qui touche surtout les femmes, avec des jambes particulièrement volumineuses, des gonflements, des sensations de lourdeur et de douleur. C'est de la graisse douloureuse. L'Institut national d'excellence en santé et services sociaux du Québec a produit un rapport et décrit le lipodème comme justement ce syndrome-là. Les chercheuses mentionnent que le drainage lymphatique, mais à côté de l'activité physique, du régime alimentaire équilibré, de thérapie de compression, de sommeil, disait donc que ça pourrait aider à traiter la douleur et l'œdème sans faire effet vraiment sur le volume du membre touché. Mais pour l'instant, il n'y a pas de preuve scientifique pour soutenir que le drainage lymphatique peut scientifiquement aider à la perte de poids et au dégonflement. Okay. Donc ce traitement est quand même controversé. Il ne fait pas maigrir, mais pourrait être un complément au mieux-être et contribuer à la résorption des œdèmes et aider peut-être les patients du cancer à regagner une qualité de vie, finalement.
0: Et on va le dire en terminant, c'est un traitement qui, sous certains aspects, est encore controversé. On l'a dit, tout le monde peut s'improviser, mais tout le monde.
3: Oui.
0: Il y a bien des gens qui peuvent s'improviser dans le domaine, et donc il faut faire attention
3: quand
0: on parle de ces techniques-là.
3: Oui, elle a raison, parce que de nombreux médecins, généralement, ne comptent pas sur le drainage lymphatique comme une option valable pour traiter des problèmes de circulation lymphatique. Ils recommandent plutôt des vêtements de compression, de l'exercice physique, qui est une hygiène de vie stable. Il y a d'ailleurs eu une étude de chercheurs belges en 2022 auprès de patients avec des lymphodèmes reliés au cancer du sein. Il y en avait trois groupes. Il y en avait les trois groupes, dont un groupe où on massait un petit peu n'importe comment. Ben finalement, les lymphodèmes se sont résorbés au bout de trois semaines dans les trois groupes. Donc, il n'y a pas eu vraiment de différence. Donc, ça reste encore... Et une autre méta-analyse australienne qui allait dans le même sens. Donc, c'est encore très controversé, mais pour la qualité de vie, ça peut aider.
0: Très intéressant ça. Merci pour toutes ces nuances qui sont si importantes quand on parle de ces traitements-là qui, pour certaines personnes, représentent souvent peut-être un espoir
3: de qualité de vie,
0: absolument. Ouais. Puis il y a peut-être des bonnes choses dans ce domaine-là, mais il faut faire attention parce que
3: science n'appuie pas ça.
0: Voilà. Merci pour cette enquête. Merci à notre auditrice Léla de nous avoir permis de discuter de ce sujet. Toujours un plaisir, Isabelle Burger.
3: De rien.
1: Les onglets de nos collaborateurs.
0: Jessica Forêt, vous n'allez pas nous parler d'insectes, vous n'allez pas nous parler de biologie, vous allez nous parler de gymnastique?
2: Oui, ça n'a rien à voir, mais c'est ma nouvelle passion. Oh. Pour ceux qui sont dans la région d'Ottawa-Gatineau, je recommande Kazam Gymnastics. C'est un centre de gymnastique pour adultes dont la devise est « It's never too late to be awesome ».
0: Wow!
2: Donc, il n'est jamais trop tard pour être incroyable.
0: OK.
2: Et oui, c'est ça. Je vais apprendre à faire un équilibre sur les mains.
0: Ah oui, se tenir en équilibre sur les mains.
2: C'est mon objectif.
0: OK, parfait. Kazam Gymnastique, ça, c'est pour les gens de la région d'Ottawa-Gatineau. Merci beaucoup, Jessica Forêt. On vous souhaite le meilleur dans votre nouvelle carrière de gymnaste. Alexandre, vous allez nous parler d'une BD, paraît-il, vraiment très bonne.
4: Ouais, ça vient de sortir. La crise climatique, la révolution des habitudes de Chloé Germain propose donc d'explorer les gestes qu'on peut poser au quotidien, hein, sans culpabiliser les gens qui peuvent changer notre mode de vie. Si vous êtes dans la région de Montréal, c'est rare que je fais ça, mais il y aura un lancement ce jeudi à Montréal. J'animerai la discussion. Mais la BD est fort intéressante. On parle vraiment d'aspects de solutions. On parle beaucoup du problème climatique, mm-hmm. des problèmes, mais les gens peuvent agir. Ça va être bien pour eux, ouais. pour leur portefeuille, leur santé, tout ça.
0: Ben, voilà. On le dit pas assez.
4: Et on dit de façon imagée, hein, d'ailleurs. C'est ça qui est intéressant aussi. C'est pas
0: Je suis très content que vous souligniez que souvent les solutions climatiques, c'est bon pour la santé.
4: C'est bon
0: pour la
4: point
0: vie
4: de vue, Mathieu.
0: Au jour le
4: on
0: jour,
4: y gagne,
0: effectivement.
4: Collectivement et individuellement.
0: Effectivement. Merci beaucoup, Alexandre. On termine avec vous, Isabelle, les cabarets scientifiques de Sciences pour tous.
3: Oui, qui sont sortis. La programmation est sortie le 1er et le 14 octobre à la Maison de la Culture Maisonneuve. Ça parle de cybersécurité et de fraude. Et cette semaine, c'est toujours la semaine de la culture scientifique. J'en avais parlé la dernière fois, du 6 au 12 octobre, donc dans tout le Canada. Donc, allez à sciencespourtous.qc.ca.
0: Voilà, ce sera sur l'infolettre. On est là demain 19h. Bye bye!
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10: Ici Louis de Belval, voici les informations. Christine Fréchette a annoncé sa démission à titre de chef de la CAQ au lendemain de l'élection d'un gouvernement péquiste. La première ministre sortante n'a pas réussi à conserver un seul député à l'Assemblée nationale, étant elle-même défaite dans sa circonscription. Pendant ce temps, les défis s'annoncent nombreux pour Paul Saint-Pierre Plamondon à la tête d'un gouvernement minoritaire. Il promet de collaborer avec l'opposition. Julien Lapointe.
11: Au lendemain de l'effondrement de son parti, Christine Fréchette rend les armes.
12: J'ai remis ma démission comme chef de la coalition Avenir Québec.
11: Le résultat de ses 39 jours de campagne lui indique qu'il est temps de passer le flambeau.
12: Je pense qu'il y a la place à une nouvelle personne pour porter le parti dans une phase de renouveau.
11: Geler le salaire des élus, organiser un sommet sur l'itinérance, le premier ministre élu, Paul Saint-Pierre Plamondon, s'est fixé plusieurs objectifs pour ses 100 premiers jours en poste.
13: On va solliciter la collaboration des autres partis.
11: Le chef libéral, qui vient de doubler son nombre de sièges à l'Assemblée nationale, prévient qu'il ne pliera pas coûte que coûte aux demandes du gouvernement de Paul Saint-Pierre Plamondon, un gouvernement minoritaire.
14: On va vraiment être parlable sur la crise du logement, sur la crise de l'itinérance.
11: Sur la tenue d'un référendum, Charles Milliard est intransigeant.
14: Ça ne vaudra pas la peine de traverser la Chambre pour venir nous voir parce que nous, c'est non.
11: De son côté, Ruba Gazal n'exclut pas de coopérer avec le Parti québécois dans le projet de l'indépendance.
15: Tout est possible, mais pour faire le pays, il faut rallier le peuple.
11: Si Québec solidaire sort de la campagne électorale avec deux députés en moins, le parti d'Éric Duhaime remporte son pari. 19 députés conservateurs feront leur entrée à l'Assemblée nationale.
16: Il y a une courbe d'apprentissage qui va devoir être faite. Elle va devoir être faite rapidement.
11: Une transition s'amorce vers ce nouveau gouvernement minoritaire où quatre partis doivent maintenant apprendre à bien s'entendre et peut-être même parvenir à repousser le moment où le Québec sera à nouveau plongé en campagne électorale. Ici Juliane Lapointe, Radio-Canada, Montréal.
10: Et l'élection d'un gouvernement souverainiste à Québec n'a pas manqué de faire réagir les élus à Ottawa. Le gouvernement de Mark Carney affirme qu'il compte collaborer avec le Parti québécois. Estelle Côté-Sroka.
17: Pour le premier ministre Mark Carney, l'élection du Parti québécois, c'est un peu comme le début d'une nouvelle relation d'affaires.
18: C'est mon job de travailler avec tous les gouvernements. tous les stakeholders, mais tous les gouvernements surtout, dans une manière de fédéralisme coopératif.
17: Mark Carney a pris le temps de féliciter son nouvel homologue. L'économie demeure la priorité dans un contexte de guerre tarifaire avec les États-Unis. Mais il pourrait y avoir des points de discorde. Le lieutenant politique du gouvernement fédéral à Québec, Joël Lightbound.
19: Je pense qu'il y a des points de convergence avec l'agenda du nouveau gouvernement. C'est Churchill Falls. Oui, c'est le projet de TGV, mais c'est aussi diversifier nos marchés. Puis je pense que le Québec a tout à gagner.
17: Quant au programme référendaire du Parti québécois, les ministres fédéraux ne veulent surtout pas aviver les tensions. Mélanie Joly et Stephen McKinnon.
20: La démocratie a parlé, alors nous, on va, bien entendu, s'ajuster.
21: Je pense pas que ce soit la journée pour... faire trop de spéculations, on va laisser à tout le monde la chance de prendre leur repère et d'avancer ensemble.
17: Le chef du Bloc québécois, Yves-François Blanchet, estime qu'il se retrouve maintenant dans une meilleure position.
22: Évidemment, il y a une proximité beaucoup plus grande avec le Parti québécois. Les échanges, c'est Paul puis moi, on va s'envoyer des textos, on va s'appeler.
17: L'unité du pays est fragile. Si Mark Carney a réussi à rallier des premiers ministres provinciaux et territoriaux de toutes les allégeances politiques, il devra maintenant trouver une façon de convaincre Paul Saint-Pierre Plamondon de travailler dans l'intérêt commun. Ici Estelle Côté-Sroka, Radio-Canada, Ottawa.
23: Aux États-Unis, James Cody Bryant, 30 ans, a été arrêté dans l'État de Washington et accusé de complicité dans la fusillade meurtrière de Tumble Ridge en Colombie-Britannique en février. Le département de la justice l'accuse d'avoir eu des contacts réguliers avec la tireuse. William Burr a plus de détails.
24: It was about 3 years prior to the shooting.
25: Mike Harrington, agent spécial du FBI de Seattle, allègue que James Cody Bryant, 30 ans, a rencontré en ligne la tireuse de la fusillade de Tumble Ridge, Jesse Van Rensselaer, 3 ans avant qu'elle tue 8 personnes en février dernier.
26: Offering advice, sending money, and even agreeing to live stream the horrific event.
25: Et dans les mois avant l'attaque, James Cody Bryant est accusé d'avoir envoyé à Jesse Van Rensselaer de l'argent, de lui avoir donné des conseils et d'avoir accepté de diffuser l'attaque en temps réel sur Internet, selon le procureur fédéral américain par intérim Neil Floyd.
26: As one example, after
25: Monsieur Floyd affirme aussi qu'après avoir tué des membres de sa famille, la tireuse avait de la difficulté à démarrer sa voiture. L'accusé aurait fourni des informations sur la façon de la démarrer. Et c'est par la suite que la tireuse s'est rendue à l'école de la communauté où elle a tué 6 autres personnes. Selon Elijah Rain, commissaire adjoint de la GRC, James Cody Bryant, comme Jesse Van Rensselaer, s'identifie comme femme transgenre.
26: That's my understanding, yes.
25: James Cody Bryant fait face à l'accusation de complot en vue d'assassiner des personnes à l'étranger.
26: Up to life in prison.
25: Une accusation passible d'une peine d'emprisonnement à perpétuité. Ici William Burr, Radio-Canada. Vancouver.
23: Et toujours aux États-Unis, des propos de Donald Trump sur la guerre en Iran ont suscité l'indignation en Californie. Il a d'abord affirmé que la hausse temporaire des prix de l'essence est le coût à payer pour protéger les États-Unis et le monde de la menace nucléaire iranienne. Il a ensuite déclaré qu'ils peuvent anéantir une ville, laissez-les anéantir Los Angeles, laissez-les anéantir San Diego. C'est un petit prix à payer. C'était les informations.

0: Bonjour, chers Lève-tôt. Comment allez-vous ce matin? On est le 3 octobre. C'est Évelyne Charruet dans le studio 49 de la Maison de Radio-Canada à Montréal. Où que vous soyez au pays, considérez-vous salué. Je voulais commencer l'émission d'aujourd'hui avec une nouveauté qui nous vient du collègue Nicolas Ouellet. Vous le connaissez certainement, c'est un animateur du côté d'ICI Musique. Mais on l'a vu beaucoup à la télé, il a fait toutes sortes d'émissions depuis une quinzaine d'années. Il nous propose un nouveau balado dans lequel il rencontre toutes sortes de personnes. Ce sont de longues conversations, des formats d'entre 45 minutes et une heure environ. Il rencontre des gens plus connus comme Jay Dutemple ou le chanteur Les Louanges, mais aussi des gens qu'on connaît moins et qu'on gagne à découvrir, notamment Tatiana Lerebourg, qui est la première Québécoise d'origine haïtienne à danser pour les grands ballets canadiens de Montréal. Donc, dans cette conversation-là, qui est à la fois enregistrée et filmée, on rencontre toutes sortes de gens qui intéressent Nicolas. C'est une bonne conversation, tout simplement. C'est particulièrement bien mené par Nicolas Ouellet. J'ai beaucoup aimé l'épisode avec Wanessa Younzi. Elle est à la fois écrivaine et psychiatre. C'est deux pratiques qu'elle aime beaucoup et qui, pour elle, se nourrissent. C'est d'ailleurs ce qui rend très, très vivante ses réflexions. Et vous allez l'entendre dans l'extrait que je vous présente ici. Elle a écrit « Soigner, écrire » et qui a été d'ailleurs récompensée du prix littéraire du gouverneur général en 2025. Mais c'est surtout son livre « Soigner, aimer », un essai qu'elle a fait paraître il y a une dizaine d'années Nicolas l'a invité. Et vous allez voir les moments de la conversation à propos du langage et du temps était vraiment éloquent.
1: Mais en fait, le langage est particulièrement important en psychiatrie parce qu'on est un petit peu au 19e siècle de la cardiologie. Hein? C'est-à-dire qu'à l'époque, les cardiologues, il y avait des espèces d'entonnoirs qui essayaient de deviner qu'est-ce qui se passe de l'autre côté. Nous, on est encore à cette époque-là. Donc, on a un entonnoir, puis on écoute des symptômes, puis on essaie de faire sens, puis d'accoler une étiquette. Ouais. Mais on peut pas faire une imagerie pour savoir si quelqu'un, par exemple, est schizophrène ou souffre de la maladie bipolaire ou de la maladie verte. Le langage m'apparaît d'autant plus important en psychiatrie, et je pense que c'est pour ça qu'en psychiatrie, on a encore pas vraiment le choix d'écouter les patients, patientes, puis je pense que dans d'autres disciplines, ben ils arrivent quasiment à s'en passer, OK? De manière assez tragique, parce que je pense que ça fait partie de l'exercice de la médecine, mais il reste que si t'as mal au ventre, rapidement, à l'urgence, ils risquent de te faire une imagerie plutôt que de t'écouter en long, en large et en travers. Moi, l'autre fois, j'avais une hernie, puis là, il y avait comme un liquide dedans, puis j'avais plein de questions, puis le chirurgien, ça a duré une minute. On va vous faire un scan, puis on va savoir qu'est-ce qu'il y a. C'est réglé. Donc, tu vois, le langage est doublement important dans ma pratique comme psychiatre parce que j'en ai besoin encore pour diagnostiquer. Le jour où j'en aurai plus besoin puis on aura des marqueurs biologiques, mais peut-être qu'on sera devenus des neurologues.
2: Mmh. Est-ce qu'on vous apprend l'importance du temps quand vous étudiez en médecine?
1: Vraiment pas. Ouais. Comment on pourrait nous apprendre ça? Je serais curieuse.
2: Je ne sais pas. C'est juste que j'ai l'impression que dans tout ce dont on parle, c'est l'efficacité qui prend le dessus. Mm-hmm. Quand on parle d'intelligence artificielle, c'est une question d'efficacité, de rapidité, un jour de précision qu'on va aller chercher, d'exactitude. Mm-hmm. Alors que, de mon côté, n'étant pas médecin, étant plus souvent qu'autrement un patient ou un kidam, un individu qui est dans ce système-là, mon plus grand stress, c'est d'arriver dans un univers, dans un environnement où on n'a pas le temps de me traiter. Puis j'ai l'impression que c'est beaucoup ce que les gens vont vivre.
1: OK. C'est-à-dire que ça va trop vite.
2: Potentiellement.
1: Mais je pense que tu as tout à fait raison. En même temps, quand j'ai comme ma liste de patients le matin puis que j'en ai tant à voir puis j'ai tant de temps dans ma journée, c'est sûr qu'effectivement, ça devient une question. Ouais. La façon dont j'ai un peu résolu ça pour moi-même, je te dirais, c'est que j'ai réalisé qu'écouter, c'est au-delà de la question du temps. Puis que des fois, dans le fond, je vois certains de mes étudiants, mes étudiantes qui peuvent passer énormément de temps avec les patients, mais je sais pas s'ils les ont écoutés. Hein? Puis d'autres vont prendre autant de temps puis vont les avoir écoutés. Donc, je crois qu'il y a vraiment une posture qui peut-être peut se faire en moins de temps. Donc, il y a quelque chose qui dépasse que la seule question du temps, quoi que je nie pas son importance. Mais je pense que ça pose aussi la question du temps des patients et du temps des soignants. Ouais. Et c'est peut-être là que le temps de l'écriture est important. Parce que c'est sûr que le temps des patients n'est pas le même que celui des soignants. Je lisais récemment un texte de Virginia Woolf, on being ill, donc sur la maladie. Ouais. Puis elle décrit, mon Dieu, toutes les choses que là, je vois. Je suis étendue toute la journée. Les nuages, il faut alerter les journaux. Il y a des nuages qui passent dans le ciel. Mais c'est vrai que c'est pas le même rapport au temps. Ouais. Hein, on n'est plus dans justement dans cette espèce de vaste productivité dans laquelle on évolue quotidiennement. Donc, c'est un autre temps. Puis le soignant, lui, est pas dans notre temps de la maladie.
2: Qu'est-ce qui fait de la bonne écoute? Si ce n'est pas le temps?
1: Il faut avoir deux oreilles. Je dirais une oreille tournée vers le patient puis une oreille tournée vers soi pour ne pas mêler les bruits. Parce que c'est sûr que si je ne sais pas que c'est mon... Je pense à mon grand-père quand j'entends tel patient, je ne vais pas bien écouter. Je vais mêler les récits, je vais mêler les histoires. Donc, je crois que c'est cette double oreille.
2: Qu'est-ce que la compassion, si ce n'est que de partir d'une expérience personnelle pour interpréter l'expérience d'autrui?
1: C'est intéressant parce qu'il y a beaucoup de définitions. Ouais. Mais moi, une définition que j'aime beaucoup, c'est une définition de l'empathie. Puis elle dit en gros, l'empathie, c'est la capacité de se mettre dans la peau d'autrui tout en restant soi-même. Mmh. Mais pour ça, il faut évidemment connaître sa propre histoire. Sinon, nous, on appelle ça faire crochet. C'est-à-dire que là, on fait crochet. Puis en fait, ben, on veut sauver soi à travers l'autre.
2: Hein. Est-ce que ça arrive de se perdre?
1: Oui, ben c'est même un bon, c'est même un bon apprentissage. Ouais. Oui.
2: Plus ça va, moins on se perd.
1: Oui. Ben on connaît mieux son histoire.
2: Ouais.
1: Puis je pense qu'au début, je pense qu'il y a plein de raisons pourquoi on devient soignant. Moi, j'ai écrit dans Soigner aimer, c'est qu'on devient soignant parce qu'on est quelqu'un qu'on n'a pas réussi à soigner ou à réparer. Puis donc, évidemment, qu'on se mêle au début. Hein. mais bon, après ça, on accepte.
2: T'as parlé un peu tantôt, en tout cas tu y as touché, cette idée que j'ai l'impression que on se refuse de plus en plus à des états d'inconfort, puis on a l'impression que ça devrait être diagnostiqué d'une certaine façon, alors que parfois on est juste triste, en crise, dans le doute. As-tu l'impression que cette quête de normalité ou en tout cas de diagnostic s'amplifie avec le temps?
1: Ben c'est vraiment intéressant, puis je vais m'appuyer sur un philosophe et historien de la médecine que je cite souvent, Quand qu'il aime. Dans un de ses textes, il va dire en fait la psychiatrie, dans le fond, a perdu des diagnostics au bénéfice de la médecine physique ou de la neurologie. Puis dans le fond, il y a beaucoup de livres qui ont été écrits, il y a des auteurs comme Wakefield en fait qui vont parler aussi dans le fond comment la psychiatrie a médicalisé la tristesse. Puis ça, encore une fois, c'est un petit peu parce qu'on n'a pas, disons, une science encore assez balbutiement, à mon avis, ou par exemple, des critères de dépression pourraient s'appliquer, si on regarde juste les critères froidement, quelqu'un qui a une rupture amoureuse pourrait carrément des fois coter pour, c'est comme 5 critères sur 9, d'une durée de 2 semaines, mais on va pas parler nécessairement d'une dépression. Puis moi, je passe un peu ma vie ces temps-ci à dire, bien écoutez, moi, à votre place, je serais tellement triste. Puis c'est très sincère. Mais c'est comme si venant que c'est le psychiatre qui le légitime, là, on a le droit. Tu comprends? Mais c'est aussi que là, on est dans un monde où là, ça prend pour, dans le fond, pouvoir vivre son deuil, ben là, l'arrêt de travail, ça prend un diagnostic, les compagnies d'assurance. Donc, il y a tout un système. On vit dans une société. On n'est pas seul sur son île. Donc, il y a des complications que je comprends et je respecte. Mais on est dans un drôle de monde et de moment. Et oui, je pense que la psychiatrie a grugé le terrain de la normalité. Et moi, je pense que la psychiatrie, ben, vaut mieux qu'elle s'occupe pas trop du malheur. Hein? Parce que je suis pas sûre que c'est son expertise.
0: Le malheur n'est pas l'expertise de la psychiatrie, mais la maladie, oui. Je trouve ça brillant, tout ce que dit la psychiatre écrivaine Wanessa Yunzi. J'ai aimé aussi quand elle dit « L'écoute, c'est avoir une oreille tendue vers l'autre et une oreille tournée vers soi pour ne pas mélanger les bruits. » Alors ça... J'ai l'impression que je vais y penser souvent parce que mon métier à moi, c'est quoi? C'est de parler, mais c'est surtout d'écouter. Alors, ça a beaucoup résonné chez moi. J'espère que ça résonne chez vous aussi. Si vous voulez en entendre davantage, franchement, la conversation vaut vraiment le détour. Ça s'appelle tout simplement La Convo. C'est animé par Nicolas Ouellet sous forme balado. C'est donc disponible sur Radio-Canada Audio. Mais c'est aussi capté, filmé et c'est disponible sur tout.tv. Ce qu'on cherche dans un balado long format, je pense, c'est aussi ce qu'on cherche dans le conte. Vous savez, une bonne histoire, des surprises, un voyage. Et cette semaine, le conteur Innu, Patrick Comtois, a parlé de son art à l'émission Première Escale. C'est diffusé en Gaspésie et aux îles de la Madeleine. Patrick Comtois, il est un des invités du 25e Festival international Conte en île. C'est un festival en cours jusqu'à demain. Et au micro de la chroniqueuse culturelle Marie-Claude Tremblay et de l'animatrice Renée Dumais-Baudouin, il a vraiment parlé des différents types de récits dans sa culture, puisque lui, il est Innu de la communauté de Mashteuiatch au Saguenay-Lac-Saint-Jean.
3: Dans notre culture, il y a trois types de récits, en fait. On va avoir en premier lieu le Tsapatsamun. Le Tsapatsamun est un récit de vie, c'est une histoire vraie qui est arrivée à quelqu'un qu'on connaît. On va avoir ensuite aussi le Shash Tsapatsamun. C'est un peu la même chose, c'est un récit de vie qui est arrivé à quelqu'un. C'est une histoire vraie, sauf que ça fait tellement longtemps dans le temps que l'histoire s'est déroulée, qu'on ne sait plus vraiment à qui c'est arrivé. Donc, ça devient un récit de vie ancien. Et ultimement, on va avoir ce que les gens connaissent le plus dans les cultures autochtones, qui vont être les Atlouken. Les Atlouken pourraient être traduits communément par le mot légende, mais chez nous, on préfère mythe fondateur, parce que ces histoires-là expliquent pourquoi le monde d'aujourd'hui a cette apparence-là. Pourquoi l'être humain a des cheveux seulement sur le dessus de la tête, un petit peu de poils sous les bras? Pourquoi les montagnes ont cette apparence-là? Pourquoi il y a une alternance du jour et de la nuit, une alternance des saisons? Toutes nos Atlouken servent à expliquer ça. T'sais, vous savez, on était de tradition orale, nous autres, les Premières Nations, du côté du groupe du regroupement linguistique des Algonquiens. On est de tradition orale et nous, on n'avait aucun système d'écriture. Donc, dans cette dynamique-là, la seule façon de consigner nos savoirs, c'était à travers les récits. Et les récits deviennent très importants pour la transmission, pour nos jeunes, tout ça. Et même que je vous dirais que c'est pas n'importe qui est censé être capable ou qui est censé, qui peut avoir l'autorisation de raconter nos légendes ou nos mythes fondateurs. Ça prend un enseignement spécial qui est transmis de génération en génération, et c'est pas n'importe qui a reçu cet enseignement-là. Malheureusement, aujourd'hui, il y a beaucoup de gens qui racontent toutes sortes de légendes d'un bord puis de l'autre, mais ça vient tout le temps de faire un petit pincement au cœur, parce qu'on sait que certaines personnes n'ont pas reçu cet enseignement-là. Puis ça, c'est un peu, dans le fond, pour éviter la déformation à travers le temps. On a des informations qu'on retrouve à travers nos Atlouken qui traversent les millénaires. On a une légende, entre autres, je ne veux pas vous conter ça d'un coup de main comme ça à la radio, mais on a une légende qui s'appelle Tsakapèche et on retrouve des traces du mammouth dans cette légende-là. Puis le mammouth a disparu depuis 11 500 ans du territoire nord-américain. Donc, c'est pour ça que les récits et la transmission et l'enseignement spécial qui est dédié à ces récits-là est important pour être sûr de ne pas perdre ces informations-là.
0: Vous voyez, le conte, c'est pas qu'un divertissement pour le conteur Patrick Comtois. Dans son entretien aussi, il parlait du public. Le public madelino du Festival international Conte en île, qu'il décrivait comme très attentif, avide et très nombreux. Surtout, là, les gens se déplacent beaucoup pour entendre les conteurs pendant cet événement-là. Évidemment, c'est une joie pour quelqu'un qui est sur scène d'avoir toute l'attention. Peut-être que lui aussi, une oreille tournée vers l'intérieur et vers l'extérieur. N'empêche que cette idée-là du public, ça fait écho à un courriel d'un auditeur que j'ai reçu la semaine dernière. Il s'appelle Richard Darvaux. Il est de Sainte-Adèle au Québec. D'ailleurs, merci M. Darvaux de nous avoir écrit. Je vous parlais des festivals fringe, vous savez, ces événements très, très libres, très surprenants. Et à propos des festivals fringe, il nous écrit, à l'édition montréalaise, boulevard Saint-Laurent, c'est autant le public qui assiste aux représentations que les performances qui me séduisent et me contentent quant à l'état de nos démocraties et à notre capacité d'accepter de célébrer la différence. Car artistes et spectateurs forment à la fois un et plusieurs. Je ne ressens pas cela dans d'autres cadres. Je trouve que vous avez un très bon point, M. Darvaux. Dans une salle de spectacle, il se passe quelque chose de magique. Ce sont des lieux de communion, j'ai envie de dire. Bon, le mot est peut-être trop connoté religieux, mais il y a quelque chose de l'ordre, en tout cas, de l'échange. Ce qui se passe dans une salle de concert ou de spectacle, c'est éphémère, c'est impossible à recréer. Vous savez, on est entré dans l'ère du doute. Maintenant, quand on voit une image, on se demande si c'est une vraie image ou si elle a été générée artificiellement. Les vidéos, par la suite, on a vu qu'il y a quelques années, les images étaient imparfaites. Hein? Il y avait 6 doigts, les cheveux étaient bizarres. Tandis qu'aujourd'hui, c'est bluffant de réalisme. Même les personnes qu'on voit sur Internet maintenant, on a un doute quant à leur originalité? Est-ce que ce sont des personnes réelles ou des pantins numériques? Et maintenant, depuis une semaine, ce sont même les textes littéraires qui nous bluffent, dont on se demande s'il y a effectivement un humain derrière ou une machine. Qu'est-ce qui nous reste? Ben, il nous reste l'art vivant, mes chers. Je pense que l'art vivant va devenir un refuge et est promis même à un bel avenir parce que on a la certitude, en tout cas pour le moment, on n'a pas les robots humanoïdes encore, mais on a la certitude de leur authenticité, des conteurs, des acteurs, des musiciens. Les machines n'ont pas encore instillé un doute quant à leur présence insidieuse. Vive les rassemblements, vraiment, en personne, en gang, comme au rendez-vous des Grandes Gueules qui débute aujourd'hui à Trois Pistoles. C'est un festival de contes et de récits de la francophonie. Ça se déroule dans plusieurs lieux, à Trois Pistoles, comme la Forge à Bérubé. Il y a des cabarets, des lancements. Joséphine Bacon fait partie de la programmation également cette année. C'est vraiment devenu un incontournable pour les conteurs. Il y a l'émission Info Réveil au Bas-Saint-Laurent. Gabrielle Ayotte-Garneau, la directrice générale de l'événement, est allée expliquer la popularité du rendez-vous des Grandes Gueules, qui est très, très couru depuis 30 ans.
4: Ben, ça prouve que c'est vraiment un patrimoine bien vivant. C'est le nom de notre organisme, mais je pense que justement le fait qu'il y ait un renouvellement dans les artistes de conte prouve que c'est une forme d'art qui ne vieillit pas pratiquement. Puis je pense même que moi, je trouve qu'il y a un petit retour en force du conte, donc un renouveau du conte.
5: Et pourquoi?
4: 2.0.
5: On a besoin d'imaginaire, on a besoin.
4: Ben, peut-être qu'on a besoin de se reconnecter à quelque chose de plus vrai que le numérique, qui prend beaucoup de place dans nos vies.
5: C'est vrai. Peut-être que le succès du rendez-vous des Grandes Gueules, on se demande toujours pourquoi c'est si populaire. Puis je me disais, le premier contact que j'ai eu avec une conteuse, c'est ma maman qui me racontait des histoires. Quand on va au lit, là, quand on est tout petit,
6: ah, c'est vrai.
5: Nos parents nous racontent des histoires. Oui. Est-ce que ça va chercher cette fibre-là? Est-ce que c'est pour ça qu'on aime se faire raconter des histoires?
4: Ça va chercher cette fibre-là. Il y a quelque chose de très humain, puis le contact, il doit être là. Tu peux pas faire du conte sans avoir un contact avec le public. Le conte ne vit pas seul. C'est pas une forme d'art solo. Même si on a des spectacles qui s'appellent les solos, c'est toujours avec un contact avec le public. Et il doit y avoir un aller-retour. Donc, c'est vraiment quelque chose qui est de base convivial.
5: Ça reste fascinant. Puis, il est difficile à classer, le conte. C'est à la fois du théâtre, c'est de la tradition orale, c'est des fois, c'est de la musicalité.
4: Des fois, c'est de l'impro.
5: Des fois, c'est de l'impro. Il n'est pas facile à classer, le conte. Hein?
4: Non, effectivement. C'est pour ça qu'on l'appelle hors de la parole. Des fois, on rentre dans la catégorie hors littéraire, mais c'est pas écrit. Généralement, les artistes de conte n'écrivent pas leurs textes d'avance. Donc, il y a vraiment... C'est effectivement un peu partout et nulle part à la fois.
5: C'est très rassurant d'entendre ça. Mais quand même, du 3 au 11 octobre, il y a au moins trois volets. Je sais que ça se passe à Trois Pistoles, le rendez-vous c'est Pivard et il y a le volet scolaire.
4: Oui.
5: Est-ce qu'aller chercher les jeunes, c'est aussi une belle façon de les amener dans l'oralité, dans quelque chose de concret, de ne pas se faire raconter des histoires par une machine ou par Internet ou par des

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2: Festival. C'est un peu familial en fin de semaine?
3: Oui, on commence avec un spectacle familial dès le samedi matin à la bibliothèque à Trois-Pistoles avec Ariane Labonté et son spectacle Drôle d'oiseau. Donc, un moment pour faire vivre le conte aux enfants qui n'iraient pas avec les écoles ou pour en faire un petit peu plus.
4: Ouais, on sent que ce volet-là, les petites gueules, c'est une fierté pour la directrice générale Gabrielle Ayotte-Garneau au rendez-vous des grandes gueules. C'est vrai que les contes sont souvent associés à l'enfance, la musique aussi. D'ailleurs, il y a toutes sortes de créateurs qui façonnent un grand répertoire pour les enfants. Je pense à Henri Dès à une autre époque, à Carmen Campagne aussi pour les gens de ma génération, mais plus récemment, il y a Harry Cuicui au Québec que vous connaissez peut-être. Dans l'Ouest canadien, j'ai découvert le travail de O Clémentine à l'émission Far West. Elle, c'est le projet musical de Jessica Schellenberg. C'est une auteure, compositeur, interprète folk établie à Vancouver et elle propose une musique familiale bilingue. Bon, pas trop simple pour devenir abrutissante. Pensez à Baby Shark, disons, et juste assez accessible pour plaire aux tout-petits. O Clémentine a reçu d'ailleurs le prix de l'album pour enfants au dernier prix de la musique folk canadienne. Ça témoigne de la qualité de son œuvre. L'animatrice Dominique Arnoldi a discuté avec Jessica Schellenberg à l'occasion du lancement de Heartstrings, le deuxième album de O Clémentine.
5: Qu'est-ce qui m'inspire, c'est de se mettre dans le point de vue des enfants déjà. Ça fait tellement longtemps qu'on est enfant. Mm-hmm. Alors, on fait des choses, on fait des rigoles. Des fois, on se dit que c'est trop enfantin. Mais moi, j'aime faire de créer de l'art qui est effectivement une pastiche de mots, de sujets intimes qui va affecter, qui va peut-être même nous faire pleurer, peut-être nous faire vraiment vibrer les adultes, les parents, mais mm-hmm. aussi les enfants. C'est holistique, c'est pour tout le monde.
6: Alors, ben c'est ça, parce qu'on appelle ça family folk.
5: Oui.
6: En fait, c'est un style.
5: Oui, c'est un genre. Puis, il y a moyen, seulement une couple au Canada qui essaie de vraiment charger, de se faire réaliser comme folk pour la famille.

0: Oui, je fais de la musique pour la jeunesse, mais c'est vraiment spécial, oui.
1: Oui. Comment vous choisissez les thèmes et les textes de vos chansons?
0: Je me prends trop sérieux des fois. Hein? C'est parce que j'ai tellement de passion, j'ai tellement d'expérience à travailler avec les familles que les chansons, donc j'écris les mots, il faut que ça commence du début, que ça fasse avec quelque chose que notre cerveau peut connecter avec. Mm-hmm. Même si c'est une personne. Oui, je parle des thèmes vraiment sérieux à travers de, c'est l'âge, digital age maintenant, mm-hmm. que toutes les mamans qui viennent d'avoir un bébé, il faut qu'on se regarde alentour au lieu de le téléphone. Mm-hmm. Alors, j'essaie de connecter avec l'analogue, de connecter. Alors, c'est à travers une des chansons que j'ai pigé ce thème-là. J'ai dit, oui, ça m'impacte, ça impacte le monde. Alors, c'est à travers de penser qu'est-ce qui me touche et qu'est-ce que j'aimerais essayer de connecter avec des autres. Dans le moment, qu'est-ce qu'on veut parler de? C'est que si on n'a pas dormi, si on vient juste d'avoir un moment vraiment difficile, une fausse couche, on parle de ça. Mm-hmm. Et je pense que c'est important de bien gérer ça dans le moment, mais aussi de mettre ça dans mon art, dans mes chansons.
2: Mettre la vie dans les chansons, c'est tout simple au fond. Jessica Schellenberg et son projet musical de folk familial, ça s'appelle Oh Clémentine. Elle chante autant en français qu'en anglais sur ce deuxième album intitulé Heartstrings. 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J'espère que vous passez un bon moment en notre

0: C'est joli, n'est-ce pas? Ce qu'on vient d'entendre, c'est un intermède qu'on trouve sur le disque « Après, on va où » de Michel Rivard. Vous savez, c'est le spectacle musical qui est en tournée actuellement. Il s'arrête toute la fin de semaine, ce soir et demain, à Sainte-Thérèse. Il a plusieurs dates au Québec jusqu'au printemps. Ça me semble loin d'ailleurs, le printemps. On vient juste de poser le pied dans l'automne. D'ailleurs, je vous remercie pour les photos des feuillages colorés que vous nous avez envoyés. C'est vraiment fabuleux dans chacune des régions. Les forêts sont sublimes actuellement. Une qui envoie du paysage et du paysage coloré, c'est la pilote d'hydravion Sarah Prenne. Elle survole les régions éloignées du Québec en transportant à bord des passagers humains et parfois animaliers. Je lui ai parlé entre deux vols. Sarah Prenne, bonjour.
1: Bonjour.
0: Parlez-moi un peu d'où vous êtes en ce moment sur la Côte-Nord. Quel travail vous faites dans cette région-là?
1: Bien là, ça fait quelques jours que je suis en Attachquan. Puis avant ça, je suis allée faire un petit tour à Hors-Saint-Pierre. Puis, bien en fait, moi, je suis ici pour piloter un Beaver, qui est un hydravion qui peut transporter 1200 livres de passagers et bagages. Puis, je suis ici, en fait, pour la période de la chasse. En fait, je travaille pour une compagnie, mais là, en ce moment, je fais de la sous-traitance. Là, dans le fond, on est venu aider une autre compagnie qui opère là, à la base de Natashquan puis au Haut-Saint-Pierre. Puis, on est venu faire des vols pour eux pour la période de la chasse.
0: Alors, ce sont surtout des chasseurs. Vous travaillez dans quelle région du Québec?
1: Ben là, en ce moment, c'est ça, c'est tous des gens qui ont leur camp de chasse à eux autres, dans le fond. Généralement, c'est pas mal des montagnes au nord de Natashquan, sur des lacs, sur des rivières, sur la rivière Natashquan, par exemple. Puis c'est majoritairement des gens de la communauté Innu de Natashquan qu'on dessert ici à la base.
0: Ah, ça c'est sur la côte nord, mais vous êtes aussi en Haute-Mauricie, si je me trompe pas.
1: Oui, bien en fait, on est un peu partout. Je dirais qu'il n'y a pas des tonnes de compagnies de services de transport en hydravion au Québec. Fait qu'on est un peu... On se promène pas mal. Nous, on a une base, la compagnie en tant que telle, on a une base, nous autres, à la TUC. Puis, on a une autre base d'opération à Falardeau, au Saguenay. Puis, on peut opérer des fois à partir du lac Saint-Augustin à Québec. Mais on a des contrats pas mal partout au Québec.
0: Ça ressemble à quoi le travail d'une pilote d'hydravion? Comment ça se compare, par exemple, à celui des pilotes de ligne?
1: Premièrement, pour l'hydravion, ici, c'est saisonnier. Donc, la période, généralement, ça commence début ou mi-mai, quand les lacs calent, finalement, jusqu'à ce que ça gèle. Donc, fin octobre, début novembre, si on peut étirer. Ça dépend, on est où au Québec. Fait que généralement, ça commence avec la pêche, puis ça finit avec la chasse.
0: Sarah, parmi les différences entre les pilotes qu'on peut voir dans des aéroports et votre travail de pilote d'hydravion, c'est le lieu d'atterrissage ou d'amérissage qui diffère. Parce que, bon, on imagine, là, quand il y a des aéroports, il y a des pistes d'atterrissage qui sont bien définies. On les connaît très, très bien. Il y a des cahiers même qui détaillent tout ça. Dans votre cas, comment vous vous préparez pour déposer vos passagers de façon sécuritaire sur des cours d'eau?
1: Oui, ben une bonne différence aussi, c'est que nous, on doit tout le temps voler à vue. C'est pas possible de voler avec les instruments. Donc, il faut qu'on soit capable de voir le lieu d'atterrissage là, avant d'atterrir. Puis, sinon, c'est ça, il n'y a personne, il n'y a pas de contrôleur, il n'y a personne qui est là pour nous guider, pour nous aider, il n'y a pas de plaque d'approche. Fait qu'on y va à l'œil. Hein. Puis, on essaie de se préparer d'avance là avec les cartes ou avec les images satellites. Sinon, on demande aux clients qu'on va porter, « Ah, c'est quoi ton setup? T'as-tu un quai? Est-ce qu'il faut qu'on se mette sur la plage? Est-ce que ça a l'air de quoi? Ça a l'air de quoi ton temps? » Puis, c'est ça. Fait que le reste, c'est vraiment le fun. Dans le fond, l'environnement est tout le temps différent à chaque amérissage. Donc, c'est ça qui rend ça le fun, finalement.
0: Ça prend beaucoup de confiance et de spontanéité et aussi probablement de refuser d'atterrir certaines fois. Ça vous arrive, ça?
1: Oui. Ben oui, c'est sûr. Là. C'est sûr que ça arrive. Ça m'est arrivé la semaine passée. Là. Il y a une place que je devais atterrir. Puis, j'étais jamais allée à cet endroit-là. Puis, il s'est mis à avoir un... Il ventait même trop. Là. Il y avait un super super vent du nord-ouest. Puis, eux autres, il y avait une grosse falaise. En fond, c'était une espèce de vallée. Le vent s'engouffrait là-dedans. Puis, c'était impossible de contrôler l'avion. Donc, ça, c'est un cas extrême. Là, mais je veux dire... Des fois, ça arrive aussi que le lac est un peu petit, ça nous prend un bon vent pour décoller. Donc, il y a des lacs à condition. Si on est à l'aise, si on n'a pas une grosse charge en avion, on est capable de le faire. Si il fait trop chaud, par exemple, il fait 30 degrés, puis il n'y a pas de vent, mais ça se peut que ça soit un petit peu plus compliqué.
0: Et qu'est-ce que vous faites dans ce cas-là? Vous retournez à votre point de départ?
1: Bien, généralement, on essaie de prévoir la chute, là. Fait que on sait que ça ressemble un peu à quoi le lac où on s'en va. Puis on regarde un peu les conditions de la journée. Puis si on peut, tu sais, si c'est pas possible de le faire à cause des conditions, on peut essayer de le décaler peut-être en fin de journée, le vent va tomber, ou le lendemain, la météo va être plus clémente.
0: Donc, ce que je comprends, c'est que vous devez constamment prendre des décisions, vous analysez le territoire, les vents, l'endroit où vous allez déposer vos passagers de façon sécuritaire. Décrivez-moi ce qui se passe dans votre tête quand vous volez en hydravion, Sarah?
1: C'est contemplatif quand même, là. Des fois, des longs legs, quand j'ai pas de clients à bord, j'écoute moteur de recherche.
0: Ah oui?
1: Ah ouais.
0: Je vais leur dire.
1: C'est ça, c'est assez contemplatif. Dépendamment de la météo, là, s'il fait moins beau, les nuages tombent bas, faut être vraiment focus. Mais c'est comme, j'imagine, ça doit ressembler à chauffer un truck, là.
0: Sauf que les paysages sont pas les mêmes vus des airs. Vous volez à basse altitude, généralement. Parlez-moi de ce que vous voyez. Ça doit être pas mal beau.
1: Ben oui, on est chanceux. T'sais, c'est principalement pour ça que je fais ça. Il n'y a pas grand-chose qui peut battre ce sentiment de liberté-là. T'sais, si je vois une belle chute, je peux faire un virage, puis descendre un peu, puis aller la voir. T'sais, dans le fond, c'est moi qui pilote l'avion, c'est moi qui le contrôle. Puis ça, c'est vraiment le fun. Là. Fait que on essaie d'en profiter. Ce qu'on voit là au Québec, c'est aussi... ça nous permet d'accéder au territoire. Il y a plein d'endroits qui n'ont pas de route qui se rendent là. Mais en hydravion, j'ai accès à ça, tu sais.
0: Ouais, ça fait partie des avantages du métier d'aller découvrir des territoires, des forêts. Puis en ce moment, en plus, il doit y avoir un peu de couleur qui se mettent la partie avec les érables qui commencent à jaunir, à rougir. Parlez-moi de vos clients. Vous disiez tout à l'heure que ce sont pour le moment des pêcheurs, des chasseurs, surtout à ce temps-ci de l'année. Ils sont en vacances. Vous leur montrez donc le paysage en plus de les amener à destination. Mais je me disais, des pêcheurs, des chasseurs, ils ne veulent pas revenir les mains vides généralement. Ils veulent revenir avec des prises. Est-ce que vous avez du gibier des fois à bord de votre hydravion?
1: Ben oui, c'est sûr. Principalement ici, c'est la chasse à l'orignal. Donc,
0: c'est
1: pas quelques-uns. Ouais, c'est ça. Mon prochain vol, c'est ça. En fait, tantôt, je m'en vais chercher une cliente puis un orignal.
0: Oh wow.
1: On installe une bâche sur le plancher, on enlève les sièges. Puis, eux autres sont quand même habitués. Là. Les gens qui vont là, ça fait des années qu'ils font ça. Puis généralement, ils nous coupent ça en quartier, enveloppent ça dans du coton fromage, puis ça se fait quand même bien, là.
0: Wow! Est-ce que ça sent quelque chose dans votre hydravion, les fenêtres ouvertes?
1: Dépendamment de ça fait combien de temps qu'ils l'ont tué, l'odeur varie. Mais oui, ça sent quand même, là.
0: Quelle vie!
1: Comme odeur.
0: Ça veut dire que vous vous déplacez partout. Vous êtes allé au Labrador, au Québec. Vous restez combien de temps, généralement, dans une région, Sarah?
1: C'est vraiment variable. Ça va dépendre des contrats. C'est sûr que vu que nous, on est saisonniers, on en profite pour travailler. Là. Fait que, des fois, je suis partie 3-4 semaines, puis j'ai pas vraiment comme de congé en tant que tel. T'sais, on n'est pas une grosse compagnie avec des rotations deux semaines. Comme on roule pas à l'année, on peut pas se permettre ça. Moi, je suis partie cet été sur un contrat avec une pourvoirie. Dans le fond, c'est un fishing lodge. Ils font de la pêche à la mouche. C'est au Labrador. Puis je suis partie 3 mois. J'ai fait la saison au complet là-bas. Fait que c'était la plus longue période que je suis partie. Sinon, on a des contrats, des fois, avec des travailleurs avec Hydro-Québec, où on part 2 semaines, mettons, à LG2. Puis là, on est là avec eux autres. Puis c'est vraiment varié.
0: Qu'est-ce qui vous attire le plus dans cette vie de nomade, Sarah?
1: Ben j'aime ça, le fait que j'ai jamais vraiment l'impression de travailler. Là, on dirait que c'est tellement pas routinier que je m'ennuie pas. Puis, je m'attends pas.
0: Sarah, merci de nous avoir ouvert un peu l'esprit sur les grands territoires, votre travail au quotidien. Ça fait rêver. Je sais pas pour nos auditeurs, mais moi, en tout cas, ça me fait rêver. Pilote d'hydravion, donc, pour Aviation Latuc. Bonne fin de saison de chasse. Et j'espère que vous passerez un bel hiver quelque part sous un soleil un peu plus. Merci, Sarah.
1: Merci. Bonne journée.
0: Son travail tourne autour de la chasse en ce moment parce que c'est en cours dans plusieurs régions, au Nouveau-Brunswick, sur la côte nord, bien sûr, en Estrie, mais également dans l'Ouest canadien, en Alberta. C'est la période de la chasse. En Haute-Mauricie, la chasse à l'orignal tient les chasseurs en haleine. Nos collègues de Toujours le matin ont joint le propriétaire d'un magasin de fusils à Latuc. Il s'appelle M. Jean-Guy Gauvin. C'est un vétéran octogénaire, toujours passionné par le bois et la nature. Il remarque que cette année, les chasseurs sont très, très nombreux.
2: Je vous dirais, depuis lundi, là, avec l'ouverture des zones pour la chasse à l'arbalète, qui est commencée déjà dans les zones 14 et la zone 28. Donc, déjà, on enregistre des orignaux.
3: Et justement, ce qui est particulier pour votre magasin ProNature de Latuc, vous êtes un peu le dernier endroit pour se procurer le matériel avant de s'éloigner dans les terres éloignées de la forêt. On a besoin de quoi aujourd'hui si on veut justement peut-être soit commencer la chasse ou devenir un chasseur aguerri, là, le matériel qui est nécessaire pour chasser?
2: Il y a beaucoup de jeunes qui ont suivi le cours de maniement d'armes à feu. Et dans les jeunes, il y a beaucoup de dames également qui ont suivi le cours. Et on vend, à date, là, je dirais qu'on vend au moins un ou deux fusils ou carabines à tous les jours.
3: Ah oui?
2: Les jeunes achètent des carabines pour la grosse chasse. Et ce qui est populaire, c'est la chasse au petit gibier également. Parce que le petit gibier, il y a beaucoup de jeunes qui vont là, accompagnés de leurs parents, parce qu'il faut qu'ils soient accompagnés s'ils sont en bas de 16 ans.
3: Puis, qu'est-ce que vous remarquez? Est-ce que c'est régulier ou c'est vraiment une relève puis un nouveau comportement ou un nouvel intérêt d'une nouvelle clientèle pour la chasse? Ou c'est, ça s'inscrit depuis quelques années?
2: Ben, je pense que cette année, là, il y a beaucoup plus de jeunes qui ont suivi le cours. Pourquoi? La raison, je le sais pas, mais d'après moi, l'attrait du bois avec les jeunes... D'ailleurs, la chasse aujourd'hui, c'est familial. On voit beaucoup plus de familles qu'auparavant. Avant ça, on voyait des hommes aller à la chasse, des groupes d'hommes. Mais maintenant, c'est des familles où c'est le parent qui amène son enfant ou ses enfants avec lui.
3: Puis vous me parlez de la chasse au petit gibier. On parle de quel genre de petit gibier précisément?
2: Ben, c'est la perdrix, la gélina tupée, la perdrix savane. Il y a le lièvre qui va commencer également. Le lièvre, on n'a pas besoin de cours pour aller là. On est en décollet et on peut acheter un permis sans avoir suivi un cours.
3: Est-ce qu'il y a même des facteurs qui déterminent si la chasse va être bonne ou pas?
2: Il y a des endroits où il y en a moins. Parce qu'on s'aperçoit que cette année, dans les zones d'aménagement contrôlé, les ZEC, autrement dit, ça prend 3 chasseurs pour chasser l'orignal. Et en plus, on a le tirage au sort pour les femelles. Il fallait appliquer. Ça s'applique dans les ZEC et à l'extérieur des ZEC. Par contre, il y a des ZEC qui n'ont pas le droit parce qu'il y avait des zones permissives l'an passé pour tuer des femelles. Et cette année, ils n'ont pas le droit d'abattre des femelles sur les aigles, sur certaines aigles.
3: Donc, c'est très contrôlé, là, la chasse, là.
2: Énormément. C'est contrôlé, c'est sûr que... Puis il faut le contrôler parce qu'il y a des endroits où on a envoyé des compagnies forestières pour prendre le bois. Donc, il y a moins d'orignaux, ça s'éloigne un petit peu. Donc, il y a des endroits où il y en a moins.
3: Et dites-moi, vous, ça fait 65 ans que vous travaillez au magasin. Vous avez...
2: Ça fait 67 ans exactement.
3: 67 ans exactement que vous travaillez au magasin. Donc là, en ce moment, j'ai au bout du fil un homme d'expérience, et c'est le cas de le dire. Est-ce que vous chassez également ou vous n'avez pas le temps d'aller en forêt?
2: J'ai chassé avec mes frères. J'ai beaucoup été dans le bois. J'y vais encore, mais aujourd'hui, j'y vais avec ma conjointe assise dans le Suburban, puis j'attends si l'orignal vient à mon bloc de sel. Je couche plus dans le bois, là, je descends à 5h30, je redescends ici en ville.
3: Donc, il y a un confort maintenant, là, ce que je comprends.
2: Oui, maintenant, c'est le confort. Mais écoutez, à 83 ans, là, on fait moins de folie comme on faisait avant. Là.
3: Mais ce que je comprends aussi, c'est que la retraite, pour vous, c'est pas tout de suite, là.
2: Ben, écoute bien, actuellement, j'ai de la relève un petit peu avec mon petit-fils et ma fille qui sont en train de prendre la relève du magasin. et ça va très bien.
0: Jean-Guy Gauvin, propriétaire de la boutique Pro Nature à La Tuque. On sent que la boutique est promise à une belle vie puisqu'il a une relève derrière lui. Dans ses propos dans l'entretien complet que vous pourrez réécouter sur audio, il soulignait le désir de renouveler avec les grands espaces, de retourner à la nature. Il sent un besoin de reconnexion chez les gens. Et ça viendrait expliquer en partie la popularité de la chasse, mais aussi la hausse de la fréquentation des parcs nationaux. C'est vrai pour la CEPAC, la Société des établissements de plein air du Québec, mais c'est vrai aussi pour les parcs provinciaux du Nouveau-Brunswick. À l'émission La Matinale à Moncton, on en parlait cette semaine. Éric Morneau était l'invité de l'émission La Matinale. Il est gestionnaire au ministère du Tourisme, du Patrimoine et de la Culture au Nouveau-Brunswick. Il est aussi gestionnaire du parc provincial du Mont-Carleton. Il a dressé le bilan de la saison estivale dans les parcs et campings provinciaux.
4: Vous savez, tu sais, dans le système des parcs, on invite la grande population, on invite plein de monde, on invite les gens du Québec, Ontario, et ça a répondu. Puis, je vais te dire, si on veut parler statistiques, tu sais, on a une augmentation d'à peu près 4 à 5 % du côté du parc provincial de la République. C'est comprenable, c'est que c'est toujours, c'est le premier parc à l'entrée des Maritimes, évidemment. C'est un parc qui est très, très, très primé, courtisé, parce que il y a des gens qui vont faire un arrêt d'un soir ou deux pour continuer la route, disons, vers une destination qui est plus dans le sud du Nouveau-Brunswick. Vice-versa aussi. Puis du côté du Mont-Carleton, cette année, c'est excessivement surprenant. C'est une augmentation de 38 % au niveau de l'achalandage.
5: Wow.
4: Alors, on est relativement très surpris, mais pas surpris non plus. Dans le sens que on commence à rechercher un petit peu plus la nature, les sentiers, prendre l'air, sortir à l'extérieur, faire du camping, revenir à la base, à la source.
5: Laisser faire les écrans.
4: Absolument, puis évidemment qu'au Mont-Carleton, on s'entend là-dessus, là, il y a zéro service en termes cellulaires et électricité. Alors, faut le faire. C'est une clientèle qui est un peu différente de celle du Parc de la République. République, je vous dirais que c'est un petit peu plus côté familial, mais on recherche beaucoup plus l'aventure du côté du Mont-Carleton. Et les statistiques le prouvent qu'on s'enligne vers là, puis on est vraiment content des résultats de cette année. Mais c'est pas terminé, hein, au Mont-Carleton. On est ouvert jusqu'à... Bon, on est ouvert à l'année, là, soit dit en passant, mais le camping jusqu'au 31 octobre, évidemment.
5: Est-ce qu'on a remarqué des tendances à la hausse ou à la baisse cette année?
4: Les tendances, je vous dirais que, tu sais, on en a parlé beaucoup, puis on entend parler dans les médias et tout ça, là, du fait que peut-être que nos touristes canadiens vont moins du côté des États-Unis. Ouais. Ben, tu sais, on en a des preuves assez significatives que c'est le cas. On jase avec les gens. Vous savez, on prend les codes postaux. On veut savoir d'où viennent les gens. C'est quoi leurs habitudes de vie? Qu'est-ce qu'ils aiment dans ce domaine-là? Alors, nous, ce qu'on a remarqué, c'est une forte hausse d'achalandage des gens de l'Ontario. Puis, on a remarqué aussi beaucoup d'Américains qui choisissent de venir séjourner au Canada, puis surtout au Nouveau-Brunswick, puis au Mont-Carleton. Fait que je vous dirais que... C'est ce qu'on a remarqué. Mais on remarque aussi, moi, ce que j'aime, c'est que là, les gens commencent à comprendre que monter le Mont-Carleton, là, c'est pas... ça se fait, là. C'est pas... Faut pas penser... Souvent, les gens vont dire, wow, 820 mètres, faut que je monte ce mont-là, c'est absolument... Je veux dire, oui, c'est un défi en soi, mais je pense que ce que j'ai remarqué cette année, c'est que les gens commencent à comprendre que, bon, on n'est pas obligé d'aller monter le Mont-Carleton pour aller au Mont-Carleton. Il y a plus de 75 kilomètres de sentier à l'intérieur, de 42 800 acres de territoire. Alors, il y a tellement de choses à découvrir, puis c'est ce que j'ai remarqué en jasant avec les clients. C'est « Ah, ben je savais pas qu'il y avait ça, je savais pas qu'il y avait ça. » Il faut pas oublier que le Mont-Carleton est là depuis les années 70. Fait encore une fois, ça grandit, ça. Puis le 38% d'achalandage le prouve. Fait que je pense que là, les gens commencent beaucoup à parler, de dire « Bon, ben... » Puis en plus, on a commencé des locations de vélos, des locations de kayak et de canots. On a mis beaucoup d'emphase sur la pêche récréative pour amener les enfants à découvrir la pêche, des choses comme ça sur nos lacs. Fait que tout ça ensemble donne le résultat ou un peu le pourquoi, l'augmentation, puis tout ce qui est nouveau, mon Carlos.
5: Ça marche bien, la pêche?
4: ça marche bien. Puis on a déjà même commencé à avoir des discussions avec le ministère des Ressources naturelles pour continuer d'ensemencer le lac, en fait, pour avoir davantage de spécimens pour cette belle pêche récréative. Puis pêcher au Mont Carleton, c'est la même réglementation que de pêcher dans n'importe quel cours d'eau dont tu es capable d'aller pêcher. Alors, nous, on remarquait que la moyenne d'âge des pêcheurs est assez élevée. Puis on se dit, ben, tu sais, les jeunes, les enfants, ils doivent comprendre d'où vient, tu sais, comme, tu sais, les anciennes traditions de la pêche et tout. Fait que, tu sais, nous, on encourage ça. Puis même l'hiver aussi, on le fait, la pêche sur glace. Puis ça commence à être de plus en plus populaire. Fait qu'on continue de promouvoir ces activités naturelles extérieures dans un endroit, tu sais, grandiose, puis en plein air.
0: C'est vrai que l'offre des parcs provinciaux et nationaux s'est beaucoup bonifiée au fil du temps. Ce sont des destinations parfaites autant pour les familles, pour les couples, pour les amateurs de plein air, mais aussi pour des groupes d'amis. Vous savez ce que j'ai moins aimé de cette entrevue-là avec Éric Morneau du ministère du Tourisme au Nouveau-Brunswick? C'est qu'il met le point final à l'été et aux vacances estivales avec ce bilan des parcs provinciaux au Nouveau-Brunswick. C'est la fin des pieds nus dans le gazon. Des glaçons qui fondent trop vite dans nos boissons, des mollets à l'air aussi. Ben oui, c'est la fin des vacances estivales. Quel genre de vacances avez-vous passé, vous, cette année? Reposantes? Effrénées? Sportives, peut-être? On a envie de le savoir. Écrivez-nous via l'application audio. C'est la bulle de conversation sur laquelle vous cliquez. Ça vous mènera directement à notre émission Lève-tôt. Vous pouvez aussi nous écrire par un bon vieux courriel. On lit tous vos messages. L'adresse Lève-tôt, en un seul mot, @radio-canada.ca. Vous voulez savoir quel genre de vacances j'ai passé, moi? Trop courtes! C'était trop courte, les miennes. J'espère que les vôtres étaient plus satisfaisantes. D'ailleurs, vous, comment vous choisissez vos vacances? Est-ce que c'est le budget qui dicte vos destinations, vos activités, vos capacités physiques peut-être? Votre niveau d'énergie ou peut-être la garantie de journées ensoleillées? Ben, pour un couple de Rimouski, le choix des vacances est fait en fonction d'une passion dévorante pour le baseball. Oui, Jeannick Thériault et son épouse Geneviève Fortin ont visité tous les 30 stades de baseball majeur en Amérique du Nord pendant leurs vacances annuelles. Évidemment, ça a pris plusieurs années. Pas pour comparer les hot dogs moutardes, ni pour classer le confort des sièges, quoi qu'ils auraient pu le faire, mais simplement par amour du sport. Jeannick Thériault s'est confié au chroniqueur sportif Patrick Lavoie. L'émission L'après-midi est à nous, animée par Fabienne Tercef.
6: Je prépare un an à l'avance, fait qu'aussitôt que le calendrier du baseball majeur, sort à l'automne, ben moi, ma conjointe, on regarde le calendrier pour faire à donner, là, bien évidemment. Bon, exemple, en 2022, on est allé en Californie, on a visité 5 stades. En août, là, les équipes étaient tous locales. Ce qui est beau du baseball majeur, c'est que, bon, c'est des séries de 3-4 parties. Donc, c'est ça qui fait qu'on puisse coordonner, là, un plus grand nombre d'équipes là, lorsqu'on fait un voyage. Là,
7: Ça, c'est un objectif que vous vous étiez donné en couple? Ou
6: Ben, moi, depuis que je suis tout jeune, là, c'est un rêve de jeunesse. Puis en 2019, on a fait notre premier voyage. Là, les stades s'enclenchaient, donc on s'est dit, garde, pourquoi pas? Puis bon, on a eu la chance que tous nos projets là, d'été en été, ils se sont réalisés. Puis cette année, là, on a pu compléter les deux derniers stades manquants, soit Seattle et Arizona.
7: Ce ne sont pas les destinations les plus près, mais bien important de mentionner, Fabienne, ils n'ont pas juste visité les stades, mais ils ont assisté à des parties de baseball. Mmh. Ce qui est quand même bien important de mentionner, parce que j'ai déjà visité celui des Red Sox à Boston, mais il n'y avait pas de partie. Là. J'ai juste la chance de me faufiler, d'aller voir. Mais c'est plus facile à faire au baseball, Fabienne, qu'au soccer, par exemple, ou au hockey, où lorsqu'on affronte une équipe, c'est une fois puis on la revoit pas après plusieurs mois, tandis qu'au baseball, c'est des groupes, des portions de 3 ou 4 parties consécutives dans le même domicile. Alors, ça facilite, disons, l'organisation d'un voyage. Et il est conscient qu'il a une blonde en or, Fabienne, car tu le disais un peu plus tôt, ça pourrait être un cas de divorce, hein, lorsqu'on...
8: Oui. Moi, je vais te dire un truc. Si on m'oblige à aller visiter les 30 stades du baseball majeur, Oui, on se sépare avant même d'être parti.
7: C'est le cas pour plusieurs, probablement, mais pas dans ce cas-ci. Geneviève embarque dans la passion de son conjoint.
8: Alors, qu'est-ce qui lui plaît à lui et à elle, d'ailleurs, dans le baseball, dans le fait d'aller visiter tous ces stades?
7: Ah, ben tous et chacun ont souvent leur raison. Hein. Il y en a que c'est la stratégie, l'ambiance. C'est d'être à l'extérieur aussi pour y assister des fois au stade du complexe Guillaume-Leblanc lorsqu'il y a des parties de baseball senior. C'est toujours, je sais pas, un peu plus... désinvolte, relax, c'est l'été, il fait chaud, il fait beau. C'est pas la même chose que lorsqu'on est dans un amphithéâtre au hockey où il fait froid l'hiver. Alors, on écoute à nouveau Yannick Thériault sur son amour du baseball.
6: Ben moi, je suis vraiment passionné de sport d'entrée de jeu. J'adore le baseball, le hockey. Particulièrement le baseball, ce qui est beau, je trouve, c'est bon. Moi, j'adore la stratégie. Donc, j'adore la stratégie, les lanceurs. J'étais un lanceur quand j'étais plus jeune. J'ai joué senior également. Puis, ce qui est beau aussi, c'est l'été. Mais l'ambiance au baseball, c'est fou raide. Puis aussi, peut-être le côté monétaire. C'est un peu moins cher en moyenne. À 75-100 $, on peut avoir un très bon billet, contrairement peut-être au hockey. Tout ce côté-là fait que, bon, le baseball, à mon avis, est un très, très beau sport. Plus pour le jouer que le regarder.
7: Ton stade qui t'a le plus marqué, celui que t'as le plus aimé?
6: Je dirais le PNC Park à Pittsburgh. Le pont de Roberto Clemente, le pont jaune à l'arrière avec la rivière Allegheny. On a eu également une bonne partie de baseball, donc peut-être tout ça a fait que bon, ça a été notre coup de cœur, mais ouais, Pittsburgh.
0: Yannick Thériault est un amateur de sport qui a visité tous les stades du baseball majeur avec son épouse. 30 stades, ça a pris à peu près 6 ans de vacances. Toutes les vacances y ont passé. Comme quoi, la passion peut vous mener loin. Il est presque 7 heures. J'ai envie de vous faire entendre une chanson qui a joué en boucle dans mes oreilles ces derniers jours. C'est une nouveauté d'Elis Sapi. Elle a repris la chanson Dreams des Cranberries, un groupe phare des années 90. Ici, c'est une version plus rythmée, enregistrée pour l'émission North of North sur CBC, dans laquelle elle fait une apparition. Et encore une fois, la version en inuptitude nous transporte complètement ailleurs.

Merci d'avoir été des nôtres, chers Lève-tôt. Cette émission est préparée par Isabelle Routier, Caroline Roy-Blais. À la technique, on a Imad Arakat et Alex Leclerc. Moi, c'est Evelyne Charruet. Le bulletin de nouvelles s'en vient dans quelques instants. Ensuite, vos émissions régionales prennent le relais. Passez une belle journée. À bientôt.

0: Ici Alex Castonguay. Quel avenir pour la troisième voie au Québec après la disparition de la CAQ? On en parle tantôt.
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0: Ici Madeleine Blais-Morin. À ça nous regarde ce soir.
1: Nous allons gouverner pour tous les Québécoises et les Québécois.
0: Le changement de garde commence à Québec.
1: Je ne vois plus les chefs des autres partis comme mes adversaires.
0: Itinérance, finances publiques, guerre tarifaire, Paul Saint-Pierre Plamondon présente ses priorités.
2: Servir le Québec, ça aura été l'honneur de ma vie.
0: Tandis que Christine Fréchette tire sa révérence, son parti est rayé de la carte.
2: Je garderai toujours la fierté d'avoir été votre première ministre. Merci.
0: Aussi à l'émission, la contestation étudiante prend de l'ampleur en France. Des centaines de milliers de manifestants descendent dans les rues.
3: Pour moi, c'est vraiment important d'être là et de montrer qu'on n'a pas peur, mais qu'on est surtout en colère.
0: Et plus tard, nouvelle arrestation dans l'État de Washington en lien avec la tuerie qui a fait 8 morts à Tumble Ridge en Colombie-Britannique. Bon mardi soir à tous. Que vous vous soyez couché tard hier ou que vous ayez rattrapé les résultats électoraux aujourd'hui, j'imagine que vous savez maintenant que le Parti québécois va former un gouvernement minoritaire au Québec et que la CAQ a été rayée de la carte. Et maintenant, qu'est-ce que ça entraîne comme changement politique? On va passer la première partie de l'émission à décortiquer les résultats des élections. Est-ce que Paul Saint-Pierre Plamondon va réussir à faire avancer ses engagements, notamment sur la question référendaire, avec l'appui de la droite ou de la gauche? Est-ce que la coalition Avenir Québec peut se relever? Dans un instant, je vais retrouver notre duo d'analystes Véronique Prince, que vous connaissez bien, et Michaël Bergeron, chroniqueur à la Tribune de Sherbrooke. Mais d'abord, pour savoir ce que les chefs avaient à dire sur leurs résultats d'hier, on va faire la tournée des journalistes qui les ont suivis ces dernières semaines, en commençant par Sébastien Desrosiers, qui a couvert le Parti québécois. Bonsoir Sébastien.
4: Bonsoir Madeleine.
0: Sébastien, Paul Saint-Pierre Plamondon a présenté les priorités auxquelles il compte s'attaquer dès le début de son mandat. Il veut notamment convoquer un grand rendez-vous sur l'itinérance.
4: Oui, Monsieur Saint-Pierre Plamondon en fera son premier geste. Après tout, l'un de ses principaux engagements, c'était de réduire l'itinérance de 50 % d'ici 2030. Dans les prochaines semaines, il veut également lancer un secrétariat à l'efficacité gouvernementale pour faire le ménage dans la bureaucratie, déclencher un audit de tous les projets informatiques en cours. Madeleine, l'un des premiers projets de loi qu'il compte déposer aura pour objectif de geler le salaire des députés et des dirigeants des sociétés d'État. Bon, pour réaliser ces engagements, il aura besoin de la collaboration de certains des partis d'opposition, puisqu'il n'a pas obtenu la majorité à l'Assemblée nationale. Ce sera le cas pour ce qui est de la tenue d'un référendum sur l'indépendance du Québec, entre autres. Et puis, concernant le conflit commercial avec les États-Unis, le premier ministre désigné mettra sur pied rapidement, dit-il, une équipe de négociation. Il en a été question durant un appel avec Mark Carney, plus tôt aujourd'hui d'ailleurs. Paul Saint-Pierre Plamondon ouvre la porte une fois de plus à la collaboration avec son homologue fédéral, mais il laisse entendre que le Québec pourrait réclamer une plus grande place à la table de discussion avec les Américains. On écoute.
1: Évidemment que M. Carney plaide pour qu'il y ait un seul négociateur et que les provinces soient coordonnées, mais ce à quoi les provinces, pas juste le Québec, vont répondre, très bien, mais si vous favorisez un intérêt plutôt qu'un autre, moi, mon boulot, comme premier ministre du Québec, c'est de veiller au Québec en tout temps.
0: Comment ça va se traduire, cette relation-là? On va en parler dans un instant à Daniel Thibault, notre chef de bureau à Ottawa. Mais Sébastien, l'assermentation des députés, parlez-nous-en. À quand peut-on l'attendre?
4: Bon, alors justement, ça va attendre parce que la lieutenante-gouverneure du Québec, c'est elle qui assermente les nouveaux élus habituellement, un poste que veut abolir Paul Saint-Pierre Plamondon, tel qu'annoncé ces derniers jours. Il dit avoir demandé un avis juridique afin d'évaluer les options qui s'offrent à lui pour éliminer ce qui est associé à la monarchie britannique au Québec et réinvestir toutes les sommes qui lui sont dédiées dans la lutte contre l'itinérance. Alors, on verra. Dans tous les cas, il a du pain sur la planche, Madeleine. Il doit, entre autres, former son conseil des ministres, présenter une mise à jour économique cet automne et préparer la rentrée parlementaire qui doit se faire, dit-il, avant Noël.
0: J'ai pas l'impression que vous allez vous reposer, Sébastien. Merci beaucoup.
4: Pas encore.
0: Au revoir. Et ce qui a marqué aussi ce lendemain de scrutin, c'est la démission de Christine Fréchette de son poste de chef de la coalition Avenir Québec. Le parti a été rayé de la carte hier soir. Quelle débâcle pour un parti qui avait fait élire 90 députés en 2022. On va en parler avec Pierre-Alexandre Bolduc, qui est à l'Assemblée nationale. Pierre-Alexandre, bonsoir.
5: Bonsoir, Madeleine.
0: Christine Fréchette soutient que quelqu'un d'autre va prendre en charge l'avenir du parti.
5: C'est ça. Elle va rester en poste jusqu'à l'assermentation et la passation des pouvoirs avec Paul Saint-Pierre Plamondon, Mme Fréchette. Ça devrait, nous dit-on, se faire assez rapidement, mais Christine Fréchette quitte et elle a déclaré que les instances du parti allaient s'occuper de la suite des choses pour sa succession et trouver un nouveau chef de la CAQ. Madeleine, ça a été une campagne en montagne russe pour la coalition Avenir Québec. Ça avait commencé en force. Ils y ont véritablement cru qu'ils pourraient garder le pouvoir, mais ça s'est compliqué en deuxième moitié de campagne. Alors, Mme Fréchette a admis tout de même dans le point de presse que si elle était parvenue à faire élire quelques députés, elle serait probablement restée. Je vous laisse l'entendre.
6: Bien, je pense que les résultats d'hier, en fait, m'ont incité à quitter. Au départ, je m'étais dit, bien, si on élit en fait quelques députés, je pense que ça aurait été comme une sorte d'endossement de ma façon d'approcher la politique. Et là, les résultats sont plus bas que je ne l'aurais souhaité, bien sûr. Alors, je me dis, je pense qu'il y a la place à une nouvelle personne dans les circonstances.
7: Oui, puis elle a perdu son siège aussi, en fait, tous les sièges.
5: En Trois-Rivières, oui.
7: Christine Fréchette dit quand même croire à l'avenir de la troisième voie que la CAQ incarnait.
5: Oui, surtout dans le contexte où un troisième référendum sur l'indépendance du Québec se prépare. D'ailleurs, Madeleine, cet après-midi, François Legault a remercié Christine Fréchette sur les réseaux sociaux. Il écrit « Je veux remercier Christine Fréchette. Elle a fait preuve de beaucoup de courage lors de cette campagne électorale. Elle n'est pas responsable de l'usure du pouvoir qui frappe tous les gouvernements. » On va réentendre Mme Fréchette sur la troisième voie.
6: La troisième voie, c'est la meilleure option pour le Québec. Je ne la porterai plus comme chef. Mais je continuerai profondément d'y souscrire. Et je pars avec le sentiment d'avoir servi le Québec, au meilleur de moi-même, ces dernières années. Servir le Québec, ça aura été l'honneur de ma vie.
5: Alors, Christine Fréchette-Madeleine aura été aux commandes du Québec pendant presque 6 mois comme première ministre. Elle nous a dit ne pas savoir ce qui l'attend. Pour l'heure, ce sera du repos.
7: Pierre-Alexandre Bolduc, merci.
5: Au revoir.
7: Et dans le camp libéral, on est satisfait des résultats d'hier soir. Le PLQ a doublé sa députation et son chef, Charles Milliard, fait son entrée à l'Assemblée nationale. Mon collègue Mathieu Goyer suivait la caravane libérale. Mathieu, bonsoir.
8: Bonsoir, madame.
7: Mathieu, le PLQ dit qu'il va former une opposition officielle constructive, mais qu'il va bloquer toute tentative d'organiser un référendum.
8: Oui, parce que sur plusieurs dossiers, on l'a vu en campagne électorale, le PQ et le PLQ font les mêmes constats. Il faut bâtir davantage pour résoudre la crise du logement, il faut faire de la lutte à l'itinérance une priorité ou encore conduire des états généraux sur l'éducation. Rappelez-vous aussi, le chef du Parti québécois se disait même prêt à copier l'idée libérale de mieux encadrer le jeu en ligne. Les libéraux comme les péquistes sont aussi d'accord pour réduire la bureaucratie et le nombre de fonctionnaires. Alors, des terrains d'entente, il y en aura et tout le monde amorce ce nouveau mandat avec un esprit de collaboration, une volonté de faire fonctionner l'Assemblée nationale. Mais il y a bien sûr un sujet où les positions sont irréconciliables, c'est sur la tenue d'un référendum et l'indépendance du Québec. Il faut quand même le rappeler, si on additionne les 9 députés de Québec solidaire, on compte une majorité d'élus souverainistes à l'Assemblée nationale. On ne sait pas encore si et comment les deux partis parviendront à collaborer pour faire avancer le camp du oui, mais le nouveau chef de l'opposition officielle, Charles Milliard, promet de mener une bataille de tous les instants contre la tenue d'un référendum.
9: On va laisser la législature prendre place, on va siéger au Salon Bleu, mais on est très, très clair depuis le départ et on l'est encore ce matin, on va s'opposer à toute velléité de tenir un référendum dans ce mandat-là. Les Québécois n'en veulent pas, les Québécois demandent au gouvernement de M. Plamondon de collaborer avec les autres partis. Alors, on va le faire sur tous les sujets possibles, mais certainement pas celui-là.
7: Mathieu, on l'a dit souvent durant la campagne électorale, Charles Milliard a eu très peu de temps pour se préparer aux élections. Est-ce qu'il pense déjà aux prochaines?
8: Oui, et M. Milliard, d'ailleurs, parlait hier dans son discours à Magog d'un nouveau chapitre. Dans un contexte de gouvernement minoritaire, il faut être prêt rapidement à repartir en élection. Le PLQ a réussi des percées en Montérégie, en Estrie et de retour à Québec. Il devra faire la démonstration qu'il est désormais un gouvernement en attente. Mais en même temps, M. Milliard disait en point de presse ce matin qu'il n'est pas prêt à faire de compromis sur ses valeurs, sur la défense des systèmes publics en santé, en éducation, sur la défense de la participation du Québec à la Bourse du carbone ou encore sa position qui est contre l'exploitation du gaz de schiste. Alors, qu'est-ce qu'il devra faire pour continuer sa progression, surtout faire des gains chez les francophones? Il reste encore du travail à faire là, pour Charles Milliard.
7: Mathieu Goyer, à Québec. Merci.
8: Au revoir.
7: Et je retrouve ma collègue Marie-Isabelle Rochon. Elle aussi, à Québec, on va se tourner du côté du Parti conservateur qui fait officiellement son entrée à l'Assemblée nationale par la grande porte, là, avec 19 députés. Marie-Isabelle, pour Éric Duhaime, les résultats d'hier, est-ce qu'on peut dire qu'ils vont au-delà de ses espérances?
10: Ben absolument, parce que le Parti conservateur visait au début de la campagne 12 députés à l'Assemblée nationale. Alors aujourd'hui, il était très heureux. Il s'est même rendu à l'usine du fabricant d'autobus Prévost qui emploie 1300 personnes dans la région de Bellechasse pour aller remercier les travailleurs. Et il a tenu plus tard une manie de presse dans laquelle il expliquait que son équipe est sur un nuage en ce moment, oui, mais elle aura à se professionnaliser rapidement et que la moitié de son caucus a quand même l'expérience au palier municipal. Mais que la courbe d'apprentissage devrait être rapide. Et pour faire le poids dans la balance avec ces 19 élus, ben, ils devront se serrer les coudes et rester unis. Il a aussi souligné que ce qui s'est passé hier soir, c'est une histoire de persévérance. Parce que M. Duhaime, il a eu deux défaites en tant que chef du Parti conservateur. Cette fois-ci, cette troisième fois, c'était la bonne, avec 64 % d'appui dans son comté. On l'écoute.
11: Oui, ça a été une traversée un peu du désert, mais regardez où on arrive aujourd'hui. Et je pense que c'est une leçon de vie que moi j'ai eu en tout cas, de voir aujourd'hui que toutes les expériences qui étaient qualifiées à l'époque de défaite étaient en fait des étapes pour nous rendre encore plus forts puis pour nous propulser encore plus loin.
7: Mm-hmm. Et ça a été intéressant, Marie-Isabelle, de l'entendre parler de la courbe d'apprentissage de son caucus et de la sienne aussi. Hein. Il va falloir qu'il apprenne rapidement à devenir chef à l'Assemblée nationale. Un chef qui a déjà lancé un appel sur le troisième lien au nouveau premier ministre.
10: Voilà, parce que selon lui, les résultats d'hier sont un message qu'envoient les électeurs de la région de la capitale nationale. Selon lui, le Parti québécois a disparu de la région de Québec en raison de l'enjeu du troisième lien. Alors, il veut en faire sa priorité parce que les conservateurs, ils proposent un pont entre la rive sud et l'île d'Orléans. Alors, il a affirmé vouloir collaborer sur d'autres enjeux, entre autres l'abolition de la taxe de vente du Québec sur les biens usagés ou encore dans la réduction de la dette de l'État. Alors, ce sont des enjeux sur lesquels il pourrait collaborer. Pour faire avancer cette priorité de ce troisième lien, M. Duhaime aussi qui a dit avoir convenu avec le nouveau premier ministre d'organiser une rencontre ou un appel dans les prochains jours pour établir un agenda.
7: Marie-Isabelle Rochon, merci.
10: Je vous en prie.
7: Et on va terminer cette tournée des caravaniers en compagnie de Marie-Josée Paquette-Comeau qui est en studio avec moi à Montréal, qui a passé la journée de ce lendemain d'élection sur le terrain avec Ruba Gazal de Québec solidaire. Bonsoir, Marie-Josée.
12: Bonsoir, Madeleine.
7: Donc, Ruba Gazal, qui affirme qu'elle a la balance du pouvoir, une balance du pouvoir en garde partagée, qu'est-ce qu'elle veut dire exactement?
12: Ben, en fait, avec ses 9 députés, Québec solidaire peut donner une majorité au Parti québécois sur certains dossiers, mais le Parti conservateur aussi peut le faire avec ses 19 députés. Et vous savez, Ruba Gazal a souvent dit durant la campagne électorale qu'elle s'inquiétait de l'influence d'Éric Duhaime sur l'Assemblée nationale. Et comme rempart, Québec solidaire aurait aimé retrouver tous ses députés, mais elle a perdu 3 comtés, dont celui de Saint-Henri-Sainte-Anne avec Guillaume Clich-Rivard, où il n'y avait au départ qu'un écart de 39 voix avec son rival du Parti libéral. Mais à l'heure où on se parle, cet écart s'est creusé. Québec solidaire se dit quand même heureux de voir qu'il y a une base solide pour la gauche au Québec et promet d'être une opposition déterminée à l'Assemblée nationale. Voici Ruba Gazal.
13: Moi, ce que je peux dire, c'est que toutes les fois où le nouveau gouvernement va aller du côté des conservateurs puis être influencé par plus de coupes et d'austérité qui va faire mal aux Québécois et Québécoises, bien, il va trouver Québec solidaire sur son chemin.
7: Et pour ce qui est de la question de l'indépendance, de la souveraineté, Marie-Josée, sachant que Québec solidaire est un parti souverainiste, quelle va être sa position sur la question référendaire sur la question de l'indépendance du Québec?
12: Mais Québec solidaire assure qu'il sera dans le camp du oui, mais il émet une seule condition, que le peuple désire faire l'indépendance. Et vous savez, actuellement, il n'y a pas un grand intérêt, un grand appétit pour l'indépendance. Moins de 30 % des Québécois voteraient oui aujourd'hui. Et Québec solidaire tient mordicus à faire une assemblée constituante à travers tout le Québec pour convaincre les Québécois, mais aussi les Premières Nations, les Autochtones, les Anglophones, les Inuits, pour faire un projet inclusif. Alors, Québec solidaire veut être de la partie, mais avec ses valeurs valeur. Et je vous dirais, Madeleine, qu'on va voir concrètement qu'est-ce que ça veut dire dans les prochaines semaines, les prochains mois, à être dans le camp du oui avec ses propres valeurs.
14: Marie-Josée Paquette-Comeau, merci beaucoup.
12: Au revoir.
14: Et merci à tous les caravaniers. Là, c'est quand même un travail assez extraordinaire de suivre comme ça des chefs jour après jour, d'avoir des questions pertinentes. Merci à tous.
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14: Et sur la colline du Parlement à Ottawa, vous pouvez vous imaginer que l'arrivée d'un gouvernement souverainiste à Québec, ça suscite des réactions. Le gouvernement de Mark Carney se dit prêt à collaborer avec Paul Saint-Pierre Plamondon, à qui il tend la main pour continuer de faire avancer son programme économique. On va retrouver notre chef de bureau, Daniel Thibault, dans un instant. Mais d'abord, le reportage d'Estelle Côté-Sroka.
16: Pour le premier ministre Mark Carney, l'élection du Parti québécois, c'est un peu comme le début d'une nouvelle relation d'affaires.
17: C'est mon job de travailler avec tous les gouvernements, tous les stakeholders, mais tous les gouvernements surtout, dans une manière du fédéralisme coopératif.
16: Mark Carney a pris le temps de féliciter son nouvel homologue. Il insiste, l'économie demeure la priorité dans un contexte de guerre tarifaire avec les États-Unis.
17: Nous avons discuté la manière de collaboration, de travailler ensemble pour les Québécois et les Québécoises. Écoutez, c'est un point tournant pour le Québec, pour le Canada. Il n'y a pas une minute à perdre.
16: Mais il pourrait y avoir des points de discorde. Le lieutenant politique du gouvernement fédéral au Québec, Joel Lightbound, pèse ses mots.
18: On va laisser le temps au gouvernement de prendre ses aises, mais pour nous, les priorités restent les mêmes. Puis je pense qu'il y a des points de convergence avec l'agenda du nouveau gouvernement. C'est-à-dire que pour nous, c'est la résilience économique, c'est des opportunités pour les Québécois, c'est Churchill Falls, oui, c'est le projet de TGV, mais c'est aussi diversifier nos marchés, puis je pense que le Québec a tout à gagner dans cet agenda qu'il n'ont.
16: Le ministre de l'Identité canadienne, Mark Miller, admet que l'élection du PQ va complexifier son travail.
19: Certainement, mais écoutez, comme j'ai dit, nous laissons la chance aux coureurs. C'est mon premier ministre du Québec. Et comme Québécois, je m'attends à ce qu'il se comporte ainsi.
16: Quant au programme référendaire du Parti québécois, les ministres fédéraux ne veulent surtout pas aviver les tensions. Mélanie Joly et Stephen McKinnon.
20: La démocratie a parlé, alors nous, on va, bien entendu, s'ajuster.
21: Je pense pas que ce soit la journée pour faire trop de spéculations. On va laisser à tout le monde la chance de prendre leur repère et d'avancer ensemble.
16: Le chef du Bloc québécois, lui, se fera-t-il le porte-voix du Parti québécois à Ottawa ou de l'Assemblée nationale? Yves-François Blanchet estime en tout cas qu'il se retrouve maintenant dans une meilleure position.
22: Évidemment, il y a une proximité beaucoup plus grande avec le Parti québécois. Les échanges, Paul puis moi, on va s'envoyer des textos, on va s'appeler, on va être en collaboration, puis on va discuter des différents dossiers. Ce que j'ai pas connu, j'ai jamais parlé à Mme Fréchette.
16: Les gains historiques des conservateurs québécois suscitent l'espoir dans le camp conservateur fédéral. Le lieutenant politique pour le Québec, Pierre Paulus.
23: On est très heureux d'avoir des nouveaux collègues provinciaux qui partagent les valeurs conservatrices.
16: L'unité du pays est fragile. Si Mark Carney a réussi à rallier des premiers ministres provinciaux et territoriaux de toutes les allégeances politiques, il devra maintenant trouver une façon de convaincre Paul Saint-Pierre Plamondon de travailler dans l'intérêt commun. Ici Estelle Côté-Sroka, Radio-Canada, Ottawa.
14: Et je retrouve notre chef de bureau à Ottawa, Daniel Thibault, bonsoir.
24: Bonsoir Madeleine.
14: Comment Mark Carney envisage sa relation avec le nouveau premier ministre du Québec?
24: Différente de ce qu'elle était avec Christine Fréchette, ça c'est sûr, parce que les deux, M. Carney et Mme Fréchette, étaient sur la même longueur d'onde en matière d'économie, d'investissement. Les deux s'entendaient bien. En coulisses, les libéraux ici auraient souhaité que l'effet Trump, qui lui a donné à Mme Fréchette un petit rebond en début de campagne, que ça se poursuive, que l'élan soit toujours là. Alors ce matin, Mark Carney s'est entretenu avec Paul Saint-Pierre Plamondon, Estelle le racontait, il l'a félicité. Le ton était cordial, me dit-on. Les deux hommes ont parlé de certaines questions qu'ils ont en commun, itinérance, immigration, des dossiers où le fédéral pense pouvoir s'entendre avec le Québec, même si pour l'immigration, ça risque d'être un peu plus difficile. Paul Saint-Pierre Plamondon a demandé à Ottawa s'il pouvait être impliqué peut-être plus directement dans les conversations avec les États-Unis lors de la prochaine ronde de négociations pour en venir à un accord concernant les tarifs.
14: Est-ce qu'Ottawa accepterait ça, Daniel?
24: Ben voilà, M. Carney a dit ce matin, il y a un négociateur à la table et c'est moi, c'est Ottawa. Alors,
14: en gros, non. On ne veut pas nécessairement plus d'intervention de.
24: Non, et vous imaginez ce que ce serait si on le donnait, si on donnait ce privilège-là au Québec, il faudrait le faire aussi pour l'Ontario, il faudrait le faire pour l'Alberta, pour oui. d'autres provinces. Ça pourrait devenir compliqué. Les deux hommes disent qu'ils vont discuter, mais visiblement, la conversation ne sera pas toujours facile. Mm-hmm. Le défi de M. Carney, ce sera de prouver aux Québécois que ce fameux fédéralisme de coopération peut fonctionner, un peu à l'image du message qu'il livre présentement aux Albertains. C'est un défi, mais dans l'entourage de M. Carney, on rappelle aussi que la popularité du premier ministre fédéral au Québec est largement supérieure à l'appui qu'a obtenu le Parti québécois hier. C'est un fait qu'on compte rappeler peut-être subtilement à Paul Saint-Pierre Plamondon, si ça devient nécessaire. L'attitude que le fédéral compte adopter là-dedans, c'est un peu celui de l'adulte dans la pièce, en soulignant l'importance de préserver le fonds commun des provinces canadiennes devant le géant américain. Évidemment, là encore, c'est une question économique. C'est le thème que chérit M. Carney. Est-ce que ça va fonctionner tout le long du mandat de Paul Saint-Pierre Plamondon? C'est la grande question.
14: Daniel Thibault, vous allez suivre cette relation Québec-Ottawa. Merci beaucoup.
24: Oh, oui. Allez, au revoir.
14: Au revoir. Et je retrouve notre duo d'analystes qu'on avait invité en tout début de campagne. Véronique Prince avec moi en studio ce soir. Bonsoir Véronique.
0: Bonsoir Madeleine.
14: Et à Sherbrooke, Michaël Bergeron, chroniqueur à la Tribune. Bonsoir Michaël.
1: Bonsoir Madeleine.
14: Bon, j'ai une question assez large à tous les deux parce que c'est un premier gouvernement péquiste depuis 2012 là, qu'on connaît à Québec. On entendait Paul Saint-Pierre Plamondon aujourd'hui là, qui voulait montrer à quel point il a une feuille de route, qui voulait agir quand même assez rapidement, c'est ce que je sentais de son point de presse. À quel point on est en train d'assister à un virage politique au Québec? Je vais commencer avec vous, Véronique.
0: Oui, c'est un virage politique dans le sens qu'on a un tout nouveau gouvernement, un gouvernement péquiste. Ça faisait longtemps qu'on n'avait pas vu ça au pouvoir. Et on a un virage qui est un petit peu plus à droite aussi avec l'élection du Parti conservateur du Québec. Alors, bien hâte de voir comment tout ça va s'articuler dans les prochaines semaines, les prochains mois. Entre autres, pour réduire les dépenses de l'État, hein, parce que ça, c'est une idée qui est avancée encore aujourd'hui par Paul Saint-Pierre Plamondon. C'était une idée qui avait été avancée aussi par le chef conservateur.
14: Avec le secrétariat à l'efficacité gouvernementale, oui. Ça a été renommé aujourd'hui dans le point de presse.
0: Ça va faire partie de ses priorités pour les 100 premiers jours. L'idée, par contre, n'est pas nouvelle, hein, Madeleine. Elle est popularisée peut-être en ce moment par les mouvements politiques de droite, là, mais rappelez-vous, Jean Charest, quand il est arrivé au pouvoir en 2003, il avait essayé la même chose avec la réingénierie de l'État. Philippe Couillard aussi, durant son mandat de 2014, ce qu'on appelait l'austérité à son grand désarroi. Là. Mais dans les deux cas, on cherchait à assurer l'équilibre des finances publiques, tandis que là, tous les partis politiques, sauf Québec solidaire, visent surtout l'efficacité de l'État et ils tentent tous de se l'approprier. En créant le secrétariat, Paul Saint-Pierre Plamondon veut se l'approprier, alors qu'Éric Duhaime l'avait aussi popularisé dans la campagne électorale. Maintenant, c'est pas surprenant qu'on voit ça aujourd'hui parce que les sondages ont démontré que ça fait effectivement partie des priorités des Québécois et que c'est une volonté donc des électeurs de réduire la bureaucratie puis de faire en sorte qu'on en ait pour notre argent finalement.
14: Michaël?
1: Oui, et c'est intéressant que c'est peut-être justement sur cette... Bon, le mot qu'on peut donner, là, que ce soit coupé dans le nombre de fonctionnaires ou efficacité de l'État, là, on va sûrement trouver un terme officiel dans tout ça. Mais voilà, c'est probablement la position qui rallie le plus de partis, parce que plusieurs partis dans la campagne l'ont amené. Donc, c'est peut-être là que Paul Saint-Pierre Plamondon peut avoir des appuis le plus facilement, et ça va peut-être l'aider dans ce début de gouvernement minoritaire, d'avoir un dossier sur lequel il va pouvoir avoir des appuis facilement, parce qu'il y a peut-être d'autres dossiers où il devra négocier peut-être davantage, où il aura peut-être justement des ententes donnant-donnant, mais du moins, c'est ça, négocier. Donc ça, c'est peut-être un dossier plus facile, mais voilà, ça sera pas nécessairement une partie facile dans son ensemble, parce que peut-être qu'il y aura des oppositions qui vont venir des syndicats. On se souvient justement lorsqu'il y a eu la réingénierie de l'État ou l'austérité, peu importe. Il y a eu des oppositions dans, je dirais, la partie civile, en dehors de l'Assemblée nationale. Donc c'est peut-être là, peut-être, qu'il y aura des obstacles. Mais il saura sûrement trouver des avenues. Et comme Véronique l'a dit, effectivement, on sent cette montée de la droite. On le voit avec l'élan du Parti conservateur. Et on voit aussi que ça a influencé les débats, ça a influencé les positions. Donc, c'est peut-être là qu'on sent le plus grand virage dans cette élection.
14: Bon, pour ce qui est de la taille de la fonction publique, c'est sûr que le Parti conservateur pourra être un allié de Paul Saint-Pierre Plamondon. Sinon, justement, peut-être, Véronique, je vais vous poser la question parce que on dit...
2: il va falloir négocier à la pièce, là. Mais est-ce que vous vous attendez à ce que ce soit généralement assez facile ou qu'on essaie quand même de lui mettre des bâtons dans les roues du côté de l'opposition?
0: Mais en fait, il n'en tient qu'à lui, hein, parce qu'il ne faut pas juste qu'il dise dans ses discours hier, aujourd'hui, demain, je vous tends la main, je veux qu'on collabore. Naturellement, il va chercher à marquer des points rapidement, à faire avancer son

0: Bienvenue à Au Pire.
1: Merci.
0: Mon balado qui jase de notre époque, de comment devenir adulte, un peu les thèmes avec lesquels on jongle un peu tous les jours.
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3: Elle, ce sera une courte session parlementaire d'à peine un mois. Et c'est peut-être quand il se mettra à parler du référendum après le départ de Donald Trump où l'esprit de collaboration va peut-être disparaître. Donc, ça dépend à quelle vitesse il veut ramener ça. Mais en attendant, il a quand même la possibilité de faire avancer les choses parce que non, les autres partis ne seront pas nécessairement pressés de retourner tout de suite en élection.
4: Mais Michael, quand même, on voit des partis qui peuvent détenir, être en position d'arbitre, là, on dit souvent détenir la balance du pouvoir. Et là, je voyais, par exemple, Éric Duhaime du Parti conservateur dire « Nous, notre priorité, eh bien, c'est le troisième lien. » Donc, est-ce que les partis d'opposition pourraient arriver avec leurs exigences? Parce que Véronique dit, bon, ça en, il n'en tient qu'à Paul Saint-Pierre Plamondon. Oui, mais les oppositions peuvent aussi avoir leurs exigences, non?
5: Oui, mais là aussi, il y a une limite dans la mesure où l'image que Ruba Gazal utilise de garde partagée, Paul Saint-Pierre Plamondon, s'il voit que ça, disons, les demandes ou les exigences sont un peu trop élevées ou bloquent un peu trop d'un côté, il peut après ça se tourner vers un autre parti pour voir s'il y a d'autres avenues de ce côté-là.
4: Plus qu'un partenaire de danse.
5: Exactement, ce qui était peut-être un peu moins le cas, ce qu'on a vu, là, entre autres, du côté fédéral où, bon, c'était très difficile d'imaginer négocier avec le Parti conservateur, donc ça passait beaucoup avec le NPD, mais là, du côté du Parti québécois, il y a peut-être un peu plus d'options selon le dossier, selon le sujet. Donc, il pourrait peut-être trouver des alliés à gauche ou à droite, selon. Donc, il y aura d'autres avenues. Donc, les partis d'opposition, eux autres, vont devoir gérer avec ça et modérer peut-être leurs exigences ou du moins leurs demandes dans leur façon de négocier.
4: Et Michael, je vais aussi vous poser la question pour la région de Québec. Je parle du troisième lien, mais ça va être quand même un défi pour Paul Saint-Pierre Plamondon, la région de Québec. Il n'y a pas de député là, dans la région pour lui.
5: Ah non, ça c'est effectivement un grand défi pour lui et la défaite d'Ange Talon doit vraiment faire mal. Par contre, même là, Éric Duhaime quand même, bon, là, il s'avance en disant que la population a parlé, mais il faudrait quand même peut-être rappeler que le centre-ville de Québec n'a pas du tout voté pour le Parti conservateur, que ce soit Jean Lesage, Taschereau, Jean Talon. Et là, en fait, c'est beaucoup les banlieues, c'est aussi même des villes en périphérie là, qui ne font pas partie du territoire de la ville de Québec qui ont voté pour le Parti conservateur. Donc, il faut un peu modérer. Là. Oui, il a eu l'élan est là. S'il y a eu un doute, il y a une vague. Mais de là à dire qu'il a la majorité ou qu'il représente l'entièreté de la population de Québec, il va falloir modérer. Et peut-être que Paul Saint-Pierre Plamondon peut aussi s'appuyer là-dessus et rappeler qu'au municipal, la population n'a pas voté pour des partis pro-troisième lien. Au fédéral, il y a plus de nuances aussi. Puis encore une fois, le clivage est beaucoup plus centre-ville et banlieue. Il est là, le vrai clivage, et c'est là-dessus, en fait, qu'il va falloir négocier ou jongler avec.
4: Et comment cette région-là sera représentée au cabinet ministériel? On voyait Paul Saint-Pierre Plamondon se poser des questions aujourd'hui. Mmh. Est-ce que, par exemple, Alex Boissonneau, M. Paradis pourraient reprendre du service de façon un petit peu en essayant de trouver des façons? Un ministre non élu, ça s'est déjà vu, là.
3: Oui, mais il va déjà avoir l'embarras du choix pour ses ministres, puis il veut un conseil des ministres moins gros. Merci. Alors, est-ce qu'il va se mettre à nommer des non-élus? Ça pourrait faire vraiment de la bisbille à l'intérieur de son caucus. Paul Saint-Pierre Plamondon habite la région de Québec. Alors, bien que sa circonscription soit à Montréal, là, j'aurais pensé qu'il occupe lui-même la responsabilité.
4: Il veut pas le faire.
3: Non, il veut pas le faire. Il semble exclure. Et il dit qu'il est à la recherche d'une autre solution. Alors, honnêtement, je me demande laquelle, parce que s'il nomme Pascal Paradis ou Alex Boissonneau comme conseiller spécial, par exemple, auprès de son propre cabinet, quand même, est-ce qu'ils vont avoir la même légitimité comme interlocuteur? Est-ce que le maire Marchand va juger que c'est suffisant? Bon, donc j'ai hâte de voir sa solution.
4: Et d'ailleurs, il se donne un peu de temps pour y penser, c'est ce qu'on comprend. Je veux vous parler du référendum. Parce que, bon, il y a les auditeurs du Québec, il y a les auditeurs de l'extérieur du Québec aussi qui doivent se poser des questions sur le référendum. Pensez-vous qu'il est possible, ce référendum-là, dans la configuration actuelle des partis? Michael, d'abord.
5: Je ne pense pas. On voit, si l'appui envers la souveraineté était beaucoup plus élevé, ça serait peut-être différent. Et même si, oui, on peut parler en théorie que Québec solidaire et le Parti québécois ensemble peuvent former une forme de majorité ou de conciliation, reste que les deux ont des visions quand même différentes sur la souveraineté ou même les raisons de cette souveraineté. Donc, bon, moi, je pense que le contexte est quand même difficile. Et bon, quand même, Paul Saint-Pierre Plamondon, oui, s'est fait élire en ne jamais mettant de, en ne mettant

0: pas de côté, en tout cas du moins avec les nuances de après Donald Trump. Mm-hmm. Mais je trouve le contexte est peut-être difficile pour l'amener. Il va y avoir peut-être beaucoup d'autres dossiers à négocier avant d'arriver à la souveraineté. Et je ne pense pas que l'appétit de la population va être là pour le pousser non plus à aller vers là.
1: Véronique. D'autant plus qu'il dit que toujours qu'il veut le faire après le départ de Donald Trump en 2029, c'est possible qu'on replonge en élection avant à cause du gouvernement minoritaire. Donc, c'est plus dur ce genre de questions-là à manœuvrer dans un gouvernement qui est minoritaire, d'autant plus qu'il va devoir, au lieu de bâtir le camp du oui, il va devoir être principalement en chambre pour assurer que tous les députés sont présents, qu'il y ait le quorum pour faire adopter ces projets de loi. Ça, c'est la dynamique du gouvernement minoritaire.
2: Mais en cherchant quand même une dynamique de collaboration.
1: Ouais.
2: Donc, peut-être qu'un gouvernement minoritaire peut aussi quand même...
1: C'est de longue haleine.
2: Bon, plusieurs défis pour lui. Un mot, peut-être deux sur la CAQ. Est-ce que Christine Fréchette avait le choix? Est-ce qu'elle devait quitter? Et est-ce que c'est la fin du parti? C'est quand même deux grandes questions. Véronique?
1: Elle aurait pu rester, mais la tâche aurait été vraiment très, très colossale. D'autant plus qu'elle est associée à la défaite en ce moment, qu'elle le veuille ou non. Maintenant, comment la CAQ peut survivre, ça va être difficile aussi de répondre à cette question-là. Parce que contrairement au Parti québécois, dont on a déjà prédit la mort, l'article 1 du Parti québécois, c'est la souveraineté, donc qui peut survivre au départ d'un chef. Mais c'est quoi la raison d'être de la CAQ? On a souvent dit que c'est la troisième voix, mais maintenant, le Parti conservateur incarne aussi la troisième.
2: D'ailleurs, Éric Duhaime disait aux caquistes déçus, ben venez vers nous. Là. Le message a été clair et net de la part d'Éric Duhaime aujourd'hui. Michaël Bergeron.
0: Ben, effectivement, en fait, il va falloir quelqu'un qui y croit, là, pour, s'il veut, quelqu'un veut reprendre le leadership de la CAQ. Parce que,
2: Bernard Drinville, Simon-Jolin Barrette.
0: En fait, ben, c'est sûr qu'il y a des gens qui ont l'expérience, qui peuvent le faire, est-ce que ça leur tente? Parce que l'image est quand même frappante, le partir de où ce qu'ils étaient en 2022 à aujourd'hui, à aucun député, c'est immense comme image. Même si, quand on regarde les chiffres, c'est pas très différent de la situation du Parti québécois en 2022 ou du Parti conservateur également en 2022. Et ces deux partis qui ont clairement réussi à se reconstruire et bon, on
2: ils
0: voit les résultats d'aujourd'hui.
2: Ils avaient des députés, là, ils en ont plus, là.
0: Effectivement, puis le parti... Mais c'est ça, donc c'est un long chemin.
2: Pour ce qui est du Parti québécois, pardon.
0: Oui. Le Parti québécois, parce que le Parti conservateur, effectivement, n'avait aucun député.
2: Oui.
0: Donc, mais la poussée n'est pas la même, parce que le Parti conservateur était en montée. Le Parti québécois, les résultats de 2022 leur ont permis de reconstruire. Mais là, ici, sur quoi peuvent-ils reconstruire la CAQ? Va falloir quelqu'un qui y croit vraiment et qui s'apprête peut-être pas à être prêt dès la prochaine élection, qui pourrait arriver dans 12-18 mois, mais vraiment à plus long terme. Et c'est difficile là, pour quelqu'un d'expérience comme les Simon-Jolin Barrette et autres de se dire « oui, je vais faire cette traversée du désert ». Il va falloir quelqu'un qui ait la foi très grande dans la CAQ.
2: J'imagine qu'il reste quand même un peu d'argent dans les coffres parce qu'il y a de l'argent qui est associé à chaque vote. Ils en ont obtenu. Donc, il va falloir qu'ils décident qu'est-ce qu'ils font avec tout ça aussi.
1: C'est eux qui avaient la caisse électorale la plus élevée pour cette campagne-ci, étant donné qu'ils étaient au pouvoir depuis 8 ans. Et le fait de récolter 13 % des voix, ça leur donne aussi de l'argent. Mais c'est jusque-là, quand tu dois liquider les beau, que tu dois faire une grosse reconstruction, ça coûte cher, ça aussi.
2: Véronique Prince, Michaël Bergeron. Je rappelle, Michaël, que vous êtes chroniqueur à la Tribune de Sherbrooke. Merci tous les deux d'avoir donné le coup d'envoi à cette campagne et d'avoir clos avec nous cette campagne électorale. Bonne soirée à tous les deux.
1: Bonne soirée.
0: Merci.
2: Restez à l'écoute plus tard à l'émission à la chronique environnementale. Est-ce que la Cour suprême des États-Unis va permettre aux municipalités de demander réparation à des pétrolières pour les changements climatiques? Mais d'abord, une personne a été arrêtée à Bellingham. C'est dans le nord de l'État de Washington. Cette personne a été accusée de complicité dans la fusillade meurtrière de Tumbler Ridge en Colombie-Britannique. Le département de la justice des États-Unis allègue que James Cody Bryant était en contact régulier avec la tireuse pendant plusieurs mois avant l'attaque qui a fait 8 morts en février. C'est ce qu'on a appris. Et aujourd'hui, pour nous en parler, pardon, je retrouve à Vancouver mon collègue William. Bonsoir, William.
3: Bonsoir, Madeleine.
2: Donc, l'accusé, James Cody Bryant, a rencontré la tireuse en ligne, c'est ça?
3: Exactement. Elle se serait rencontrée en ligne 3 ans avant la fusillade. Les deux personnes qui s'identifiaient toutes les deux comme femmes transgenres étaient en communication régulière pendant les 6 mois avant l'attaque sur la plateforme de messagerie Discord. On peut écouter le procureur fédéral américain par intérim Neil Floyd au sujet de l'accusation de complot en vue d'assassiner des personnes à l'étranger qui a été déposée aujourd'hui.
4: We learned that a person here in Western Washington had been in repeated contact with the shooter, offering advice, sending money, and even agreeing to live stream the horrific event.
3: Il dit avoir appris qu'une personne de l'ouest de l'État de Washington a été en contact régulier avec la tireuse, qu'elle lui a donné des conseils, lui a envoyé de l'argent et a accepté de diffuser en temps réel l'attaque en ligne. Donc, James Cody Bryant, pour ce qui est de la question de l'argent, James Cody Bryant est accusé d'avoir envoyé à Jesse Van Rensselaer, la tireuse, environ $115. Ce n'est pas une somme énorme. C'était pour un briquet qui servait à déclencher un engin explosif et une centaine de dollars pour les souliers que la tireuse voulait porter lors de l'attaque. Or, le procureur fédéral américain par intérim affirme aussi qu'après avoir tué des membres de sa famille, Jesse Van Rensselaer avait de la difficulté à démarrer sa voiture. Et c'est alors que James Cody Bryant lui aurait donné des conseils qui lui ont permis de démarrer la voiture. Et c'est là où la tireuse s'est rendue à l'école, où elle a tué 6 autres personnes.
2: Les autorités ont aussi partagé des détails troublants là, sur les interactions entre les deux personnes.
3: Oui, en raison de cette preuve qui existe grâce aux données du site Discord, on a beaucoup d'interactions entre les deux personnes et le procureur était étonné du ton très informel, décontracté, alors que les deux personnes parlent d'actes d'extrême violence. À un moment donné, James Bryant dit « Je sais que je pourrais sauver des vies, mais peu importe. » On a aussi appris que James Bryant a aidé Jesse Van Rensselaer à tester la diffusion en direct 1 mois avant l'attaque. Au final, cette diffusion en direct n'a duré que 20 secondes.
2: Ici au Canada, les gouvernements fédéral, le gouvernement provincial, ont réagi.
3: Oui, le ministre fédéral de la Sécurité publique, Gary Anandasangari, a affirmé qu'il est important que les personnes responsables de l'attaque rendent des comptes. Alors, il a vu cette nouvelle comme étant un progrès, en quelque sorte. On est en campagne électorale. Ici, Nikki Sharma, candidate néo-démocrate et ancienne procureure générale, a aussi réagi. On peut l'écouter.
5: We have a lot of questions based on the information that was revealed today, and in the days and weeks to come, we'll be.
3: Nikki Sharma dit qu'elle a beaucoup de questions à la suite de cette annonce, que toutes les options sont possibles pour trouver des réponses, y compris une possible enquête publique sur la tragédie de Tumblr Ridge. Entre-temps, elle confirme que la Colombie-Britannique poursuit sa poursuite contre la compagnie d'intelligence artificielle OpenAI en raison de conversations que la tireuse avait eues avec le robot conversationnel ChatGPT avant l'attaque.
2: William Burr, à Vancouver, merci.
3: Je vous en prie.
2: Au revoir.

0: En France, le mouvement de contestation des élèves du secondaire se poursuit, prend de l'ampleur même parce qu'il a été rejoint par les étudiants universitaires. Selon les chiffres officiels, plus de 250 000 manifestants sont descendus dans la rue encore aujourd'hui. Des centaines d'écoles sont bloquées depuis plusieurs jours. Gabriel Dejazé à Paris a suivi cette journée de mobilisation.
1: L'ambiance était plutôt bon enfant dans la manifestation parisienne, malgré des tensions en fin de parcours. D'autres cortèges ont défilé dans une trentaine de villes, émaillés aussi d'échauffourées avec la police, notamment à Nantes ou à Toulouse. Malheureusement, les dégradations sont la seule façon de se faire entendre, estiment certains, à l'image de Marceau. Venu d'un lycée privilégié mais solidaire, il dit comprendre la frustration de ses camarades moins bien lotis.
2: Ça fait des années que nous on demande, que les jeunes demandent pacifiquement avec des lettres aux ministres, des AG, etc. qu'on demande des droits, des choses qui devraient être normales en fait, juste ne pas travailler dans des poubelles géantes, ne pas travailler dans des établissements qui deviennent des fours en été et des frigos en hiver. Et en fait, on nous écoute pas quand on demande pacifiquement. Donc à un moment, les gens, ils en ont juste marre et on bloque les lycées, comme ça au moins là, on nous écoute.
1: Ce professeur du lycée Paul-Éluard de Saint-Denis, un établissement très dégradé et fer de lance du mouvement, est du même avis.
3: Ça fait des années qu'on signale les problèmes dans l'éducation nationale, les profs pas remplacés, les locaux dégradés, et qu'il n'y a jamais eu de réponse, et que les élèves s'en sont emparés, et que maintenant ils manifestent et ils ne sont pas contents, et ils ont raison.
1: La force de la réponse policière face à des manifestants mineurs est fortement critiquée, notamment l'usage de certaines armes non létales, comme des grenades de désencerclement ou des lanceurs de balles en caoutchouc, qui ont provoqué des blessures très graves, une main arrachée, un œil crevé, une mâchoire fracturée. Une dizaine d'enquêtes ont été ouvertes et un policier est déjà placé en détention provisoire. Pour protéger les jeunes mobilisés, des parents, des syndicats enseignants et des universitaires se sont joints aux manifestations, comme Jade, étudiante à Panthéon-Sorbonne.
4: Ce qu'on a en commun, c'est qu'on est tous victimes des mesures budgétaires du gouvernement qui viennent taper dans l'éducation, qui viennent taper en fait dans l'enseignement. Et en fait, nous, on considère que c'est une catastrophe parce que l'éducation, c'est le futur.
1: Après 3 semaines de mobilisation, le mouvement change d'échelle alors que les partis de gauche ont tous défilé pour afficher leur soutien au mouvement. Le Premier ministre Sébastien Lecornu a martelé que la violence n'était pas la solution, accusant la France insoumise de souffler sur les braises.
5: La réalité, c'est que vous êtes ambigu avec la violence, car la violence fait partie de votre projet politique de bordélisation du pays entre maintenant et l'élection présidentielle.
1: Dans la soirée, Emmanuel Macron a réuni ses ministres à l'Élysée. Un peu plus tôt, le gouvernement a annoncé que tous les cours sont suspendus jusqu'à la fin de la semaine dans les lycées afin de permettre, je cite, « un débat de démocratie interne entre élèves et proviseurs ». Cela ne suffira sans doute pas à calmer les lycéens qui demandent plus de moyens humains et financiers pour améliorer leurs conditions d'enseignement. Des revendications légitimes que reconnaît le gouvernement, mais ses marges de manœuvre sont faibles. La dette française explose et les caisses de l'État sont vides, alors que d'autres colères pourraient bien s'ajouter à celles des lycéens à quelques mois de la présidentielle. Ici Gabrielle Dejazé, Radio-Canada. Paris.
0: Et je retrouve à Paris Christophe Barbier. Il est éditorialiste à LCI, la chaîne d'information. Christophe Barbier, bonsoir.
6: Bonsoir Madeleine, bonsoir à tous.
0: Christophe Barbier, est-ce que cette colère des lycéens était prévisible? Parce que quand on regarde les enquêtes d'opinion, on voit que les Français sont inquiets face à l'avenir. Donc, est-ce que le gouvernement aurait dû voir venir cette colère des lycéens?
6: Oui, le gouvernement aurait dû faire plus attention à 2 phénomènes. D'abord, le phénomène de contagion par les réseaux sociaux, c'est-à-dire que des lycées qui n'ont pas de problème matériel, pas d'absence de profs, se sont solidarisés avec les lycées qui ont des problèmes, et ça, c'est l'œuvre des réseaux sociaux. Et puis, le gouvernement a été distrait pendant 4 jours par la visite du pape Léon XIV. On n'a parlé que de ça, ça a mobilisé la police, ça s'est bien passé, mais pendant ce temps-là, le mouvement lycéen, il s'est développé, et le mardi suivant, il a explosé avec une double double récupération, les casseurs d'un côté qui profitaient des lycéens pour se mêler à eux et casser, affronter la police, et de l'autre, la récupération politique par la France insoumise de Jean-Luc Mélenchon.
0: Donc, il a été lent à agir, le gouvernement, et maintenant, comment est perçue sa gestion de crise ?
6: Mais le gouvernement, il est à la fois désemparé et désarmé. Désemparé parce qu'il ne trouve pas la manière de gérer ce conflit avec les lycéens. Notamment la police, quand elle utilise ses moyens conventionnels, c'est trop violent, c'est inadapté à des mineurs. Et quand elle ne les utilise pas, eh bien la police devient la cible, le gibier pour les casseurs. On a eu des policiers blessés. Donc on a des violences dans les deux sens. Et puis le gouvernement, il est désarmé parce qu'il n'a pas de majorité politique. Il ne peut pas faire voter de texte en urgence. Il n'a pas d'argent, donc on ne peut pas débloquer des fonds comme on l'avait fait par exemple en 2018 avec les Gilets jaunes, et il n'a pas de visibilité, ce gouvernement. Dans 200 jours, il n'est plus là. Le président non plus. Donc il ne peut pas porter une vision d'espoir, c'est les candidats à la présidentielle qui le font. Donc c'est le plus mauvais moment pour l'exécutif pour affronter ce type de conflit.
0: Et là, il fait face au mécontentement des lycéens. Est-ce que le risque pour le gouvernement en ce moment, c'est que ça s'étende? C'est qu'on voit finalement un gouvernement désemparé, vous le dites, désarmé, et que d'autres groupes décident de saisir le moment pour faire valoir leur propre frustration?
6: Ça s'est déjà étendu, puisque des lycéens, on est passé aux étudiants, et puis à une partie des syndicats, heureusement qu'ils étaient là d'ailleurs pour encadrer les manifestations, et puis aux partis politiques. Ce qui pourrait être terrible pour le gouvernement, si ça s'étend, à d'autres corporations. Par exemple, les agriculteurs qui connaissent un été et un automne extrêmement difficiles après la sécheresse. Par exemple, les chauffeurs routiers qui payent leur carburant très cher.
0: Un autre gilet jaune, finalement.
6: Et un autre gilet jaune, d'ailleurs le 17 octobre, il y a un rendez-vous donné sur les réseaux sociaux par ceux qui prétendent être les nouveaux gilets jaunes. On verra, c'est dans 10 jours, s'il y a mobilisation, mais il pourrait y avoir comme ça une sorte de réaction nucléaire, de réaction en chaîne. Alors aujourd'hui, la manifestation s'est plutôt bien passée, on s'attendait à pire, mais ça ne veut pas dire que le mouvement va retomber, ça ne veut pas dire qu'il va s'étendre. Dans 10 jours, c'est les vacances de la Toussaint, ça concerne les lycéens, mais pas les étudiants, qui vont peut-être prendre le relais.
0: Donc les étudiants universitaires, vous voulez dire Christophe Pardier?
6: Tout à fait.
0: Pardon. Qu'est-ce que ça laisse entrevoir pour la présidentielle? Parce que on est à l'approche de cette présidentielle au printemps prochain. Et je reviens là sur cette idée de colère là qu'on peut sonder dans les enquêtes d'opinion. Est-ce que ça peut avoir tout ça des répercussions sur la présidentielle qui commence?
6: Oui, bien sûr, il y aura des répercussions. La colère est devenue le sentiment dominant. Il y a un sondage très intéressant qui a été fait en 2021 et en 2026. La colère a triplé et la confiance s'est effondrée. Quand vous ajoutez les Français qui veulent une réforme radicale et ceux qui veulent carrément renverser le système, vous obtenez 80% des Français. Donc la présidentielle va être une présidentielle de désir de changement majeur sur fond d'inquiétude et de colère. Maintenant, l'épisode qui vient de se passer, il polarise encore plus notre campagne présidentielle. L'extrême gauche sort renforcée parce qu'elle a instrumentalisé le mouvement, elle a surfé sur le mouvement, et l'extrême droite se présente comme le seul parti de l'ordre, le seul qui peut chasser la racaille, comme ils disent. Au milieu, les réformistes, les modérés, ceux qui essayent de chercher un compromis, ils sont bien absents. La gauche, la social-démocrate, n'a toujours pas de candidat, et le centre-droit est toujours aussi divisé.
0: Bon, on parle, puis c'est la dernière fois que je vais parler de colère dans cette entrevue, mais on n'est quand même pas un premier mouvement lycéen là dans l'histoire. Ces dernières années, il y en a eu quelques-uns.
6: Oui, il y en a eu quelques-uns, mais par exemple, en 2006, contre le contrat première embauche, les lycéens avaient un objectif précis, retirer ce projet, et ils ont obtenu l'extinction de ce projet. Quand il y a des révisions budgétaires très précises, on peut donner satisfaction à un mouvement lycéen qui a des objectifs précis finançables. Là, c'est pas le cas. On a l'impression d'avoir la première révolte d'une génération qui d'abord a été traumatisée par le confinement avec la Covid quand ils avaient 10 ans, et ils ont maintenant 16-17 ans, et puis qui est un mouvement dont la manière de penser est dictée par les algorithmes. Et donc le mode de pensée se fonctionne en boucle un petit peu. Ce n'est pas du tout la même mentalité que les étudiants syndiqués des années 90 ou 2000.
0: Alors on a vu ces images qui sont inquiétantes quand même, Christophe Barbier, mais vous remettez tout ça en perspective. Merci beaucoup. Je rappelle que vous êtes éditorialiste politique à LCI, la chaîne d'information. Merci beaucoup.
6: Merci à vous. Bonne journée.
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0: La Cour suprême des États-Unis a débuté sa nouvelle session en s'attaquant à une affaire majeur pour le climat. C'est une cause aux allures de David contre Goliath, où un comté poursuit deux géants du pétrole, accusés de contribuer à l'intensification des changements climatiques. Valérie Boisclair, bonsoir.
8: Bonsoir, Madeleine.
0: Quelle est la grande question que va devoir trancher la Cour suprême?
8: La question au cœur de tout ça, c'est est-ce que c'est possible pour une ville ou un comté d'invoquer les lois de son propre État pour poursuivre des compagnies pétrolières et leur réclamer des dommages pour les impacts des changements climatiques? Ultimement, qui va payer? Donc, le comté de Boulder, dans cette poursuite qui a été déposée initialement en 2018, cherche à faire reconnaître la responsabilité de deux multinationales, soit ExxonMobil, qui est la plus grande compagnie pétro-gazière des États-Unis, et Suncor, qui est basée au Canada, dans le but d'obtenir une compensation financière. Et hier, au cours des plaidoiries orales, les avocats de Boulder, ils ont expliqué que les géants pétroliers contribuent à l'accélération des changements climatiques, qui sont à l'origine d'événements météorologiques extrêmes de plus en plus fréquents et coûteux. En 2021, les résidents là-bas ont subi le pire feu de forêt de leur histoire. Avec l'incendie Marshall, c'était un brasier qui avait forcé l'évacuation de 30 000 personnes et causé environ 2 milliards de dollars en dommages.
0: On peut rappeler que Boulder, c'est dans le Colorado.
8: Oui, tout à fait. Et donc, même si la plainte remonte à 3 ans avant ce feu-là, les avocats s'appuient notamment sur cette catastrophe et les dommages documentés. Selon eux, la facture devrait être filée à ces grandes compagnies qui exploitent, produisent, raffinent et distribuent des énergies fossiles et non pas aux contribuables. Ils accusent Suncor et Exxon d'avoir induit le public en erreur pendant des années, donc d'avoir dissimulé les risques, les dangers de leurs activités pour le climat, et ce, en toute connaissance de cause, pour pouvoir continuer à vendre leurs produits. Donc, dans la plainte, on dit par exemple qu'elles ont financé des campagnes qui remettaient en cause le consensus scientifique selon lequel le réchauffement est causé par les activités humaines. On parle de discours trompeurs, d'utilisation de faux experts, d'instrumentalisation de la science. Bref, des méthodes que les plaignants jugent calquées sur celles employées par l'industrie du tabac dans un passé pas si lointain.
0: Quand on parle de causes importantes. Donc, comment cette affaire-là est remontée jusqu'au plus haut tribunal des États-Unis?
8: C'est que depuis le début des procédures, les pétrolières veulent que ça remonte au niveau fédéral parce que la poursuite, initialement, elle a été déposée devant un tribunal d'État du Colorado. Donc, l'argument des compagnies, c'est que la loi fédérale sur la qualité de l'air, le Clean Air Act, réglemente les émissions de GES, donc ce serait de compétence fédérale. Mais toutes leurs tentatives ont été infructueuses. La Cour suprême du Colorado a même confirmé que le procès pouvait se poursuivre devant un tribunal de première instance. Et donc, pour contester cette décision-là, les pétrolières ont demandé au plus haut tribunal du pays de se saisir de cette affaire. Selon leurs avocats, cette cause-là n'a pas lieu d'être parce qu'un gouvernement local tenterait ici de réglementer hors de ses frontières, donc de s'attaquer à un problème mondial, les changements climatiques. Mais les avocats de Boulder, ils insistent. Le but, c'est pas de réglementer les émissions de gaz à effet de serre, c'est pas d'empêcher Exxon et Suncor de produire du pétrole, c'est de responsabiliser ces entreprises qui auraient, selon les plaignants, sciemment menti au public. Et ça, c'est une distinction importante parce que c'est là que réside en quelque sorte la stratégie des avocats dans cette affaire. La loi fédérale, le Clean Air Act, ne permet pas que les victimes obtiennent de compensation financière. On se tourne donc vers les tribunaux locaux où c'est possible de le faire. Donc, l'importance de cette cause réside là aussi. Et c'est ce que m'expliquait l'avocat Camille Martini, qui est rapporteur pour le Canada au Sabine Center sur les contentieux climatiques. C'est qu'il y a plus d'une trentaine de recours similaires intentés aux quatre coins des États-Unis qui pourraient être stoppés net si on a une décision en faveur des pétrolières.
0: Oui, qui dirait non, ce n'est pas aux États de légiférer en cette matière. Il y a un juge de la Cour suprême qui s'est récusé tout juste avant le début des audiences hier. Qu'est-ce que ça peut changer?
8: Oui, le juge conservateur Samuel Alito s'est récusé une semaine avant le début des plaidoiries. Il n'a pas donné de raison, mais il y avait eu plusieurs appels de la société civile pour qu'il se retire parce qu'il a des investissements dans des entreprises pétrolières. Donc, même si ce n'est pas Exxon ou Suncor, il était à leurs yeux en conflit d'intérêts. On l'avait déjà vu se récuser par le passé dans d'autres litiges pour cette raison-là. On se retrouve donc avec une cour à 8 juges. Ça veut dire qu'il y a une possibilité d'une décision 4-4, même si les experts doutent que ça se produise, parce que dans les faits, on est passé d'une majorité de 6 juges conservateurs à une majorité de 5. Mais ce scénario-là, ça voudrait dire le statu quo. Donc, la décision de la Cour suprême du Colorado serait maintenue. Dans le cas contraire, mais là, ça voudrait dire que les poursuites locales sont bloquées et on doit maintenant changer d'approche, recommencer les démarches devant un tribunal fédéral. Et c'est ça le précédent redouté par les organisations de défense du droit de l'environnement et les dizaines de villes et comtés qui poursuivent des géants pétroliers. Mais bon, on saura la décision de la Cour seulement à l'été prochain.
9: Valérie Boisclair, merci de nous avoir expliqué cette cause de David contre Goliath. Bonne fin de soirée.
8: Merci.

0: Après des mois de bataille entre divers acheteurs, le groupe américain de cinéma et de télévision Paramount Skydance a finalisé l'acquisition de son concurrent Warner Brothers Discovery. Il s'agit de l'une des plus grandes fusions jamais réalisées dans le secteur. Elle réunit des franchises telles que Le Seigneur des Anneaux, Star Trek, Le Parrain, ainsi que les grands réseaux d'information CNN et CBS. Des experts mettent cependant en garde contre les risques d'une concentration de contenu et de médias entre de moins en moins de mains, comme l'explique Catherine Dipp.
1: Dans la lutte de pouvoir et de contrôle entre les géants d'Hollywood, digne de celle vue dans le film Le Parrain, c'est en fin de compte Paramount qui a acheté Warner Brothers Discovery. Une transaction de 110 milliards de dollars américains qui concentre désormais sous un même toit un immense empire du divertissement. Un empire dont le catalogue s'étend de la terre du milieu du Seigneur des Anneaux jusqu'aux confins inexplorés de Star Trek, en passant par Le Parrain. Et à la tête de ce nouveau conglomérat qu'est Skydance, David Ellison, dont la famille est proche de Donald Trump.
2: TikTok, Paramount, Warner Brothers, CNN, CBS News, and then their original company is Oracle, this big software and increasingly AI company.
1: Andrew DeWard, professeur associé à l'Université de la Californie, estime qu'autant d'entreprises médiatiques et technologiques entre si peu de mains peut favoriser des dérives.
2: And so, yeah, that is a really dangerous information empire.
1: Pour lui, il faut garder à l'œil les façons dont l'information est créée et circule, notamment car Skydance possède dorénavant le réseau CBS ainsi que CNN. Et même si des engagements ont été pris, rien n'est encore certain, selon lui.
3: Je crois qu'il y a certaines certitudes à court terme. À long terme, c'est un peu plus nébuleux. Par exemple, il y a eu une annonce tout récemment que CNN allait rester indépendant à court terme. Bon, Mark Thompson, qui était anciennement avec la BBC, va demeurer à la tête de CNN. Et il y a eu certaines conversations qui, à propos d'un panel qui sera en charge des lignes éditoriales chez CNN, des panels indépendants.
1: Le professeur agrégé en communication à l'Université Emerson de Boston, Vincent Reynaud, estime lui aussi ses craintes fondées quant à l'indépendance de la chaîne d'information.
3: On va garder notre œil là-dessus sur l'évolution de l'espace politique aux États-Unis, comment les gens vont avoir accès à l'information politique et comment les gens vont pouvoir comprendre la politique.
1: La production à Hollywood pourrait aussi changer de visage, alors que deux des cinq grands studios américains viennent de fusionner.
4: Qu'il y ait de moins en moins de studios et qu'on essaie de plus en plus de miser sur des produits qui vont aller chercher le plus de public possible.
1: Le professeur à l'École des médias, Philippe-Antoine Lupien, entrevoit des productions à plus grand budget, mais moins risquées de la part de Skydance.
4: La concentration des médias, généralement, s'attend à restreindre en fait la diversité des contenus, puisque les grandes entreprises vont surtout maximiser les contenus qui sont déjà populaires.
1: Par cet achat, l'homme d'affaires David Ellison réunit dans un même portfolio de nombreuses propriétés intellectuelles familières, comme les dessins animés de Looney Tunes, la franchise de Harry Potter, ainsi que celle de La Matrice.
5: I think what's going to happen to a lot of that content is that it will end up as part of the AI business.
1: La professeure associée à l'Université de la Californie, San Diego, Shauna Kidman, croit que la famille Ellison pourrait utiliser l'intelligence artificielle pour mettre à profit ce large catalogue de contenu.
5: So if you want to go online and create your own Looney Tunes video.
1: Si tu veux aller en ligne et créer ta propre vidéo des Looney Tunes avec l'intelligence artificielle, ce sera possible avec les outils que développe Skydance, explique-t-elle. La fusion de deux des plus anciens studios de cinéma américains va aussi mettre à risque de nombreux emplois dans le milieu, selon Philippe-Antoine Lupien.
4: Dans la situation actuelle, on se situe un peu entre Le Seigneur des Anneaux et Game of Thrones, disons, puisque c'est vraiment une guerre là, de seigneurs de la communication et des médias.
1: Il souligne que le défi sera pour le public de maintenir l'accès au contenu désiré, à l'instar des héros dans une des franchises que possède Skydance.
4: Nous, on fait un peu figure de porteur de l'anneau, où on va essayer de voir se combattre contre toutes les forces qui veulent nous attirer pour réussir à atteindre notre objectif, qui est essentiellement d'avoir des contenus de qualité.
1: Ici Catherine Dib, Radio-Canada, Montréal.
0: Et voilà, c'est ce qui met fin à l'émission ce soir. Si vous avez des suggestions, des commentaires, écrivez-nous. Ça nous regarde, @radio-canada.ca. Ici Madeleine Blais-Morin. Bonne soirée à tous. À demain!

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4: Bonjour, ici Karine Matheux. Voici les informations. Christine Fréchette a démissionné de son poste de chef de la coalition Avenir Québec. Le parti a été rayé de la carte lundi après avoir fait élire 90 députés en 2022. Christine Fréchette affirme qu'un nouveau leader saura prendre en charge l'avenir du pays.
5: La coalition a dès maintenant besoin de quelqu'un qui pourra mener nos troupes jusqu'à la prochaine élection, puis bien au-delà aussi. C'est encore plus important dans le contexte d'un gouvernement minoritaire, de procéder de la sorte. J'ai confiance en l'avenir de la coalition, confiance que nos membres sauront choisir la bonne personne pour guider notre formation politique.
4: De son côté, le premier ministre désigné du Québec, Paul Saint-Pierre Plamondon, a présenté ses priorités pour le début de son mandat. Il promet de tenir rapidement un grand rendez-vous sur l'itinérance. Le chef péquiste compte aussi remettre les finances publiques en ordre. Il entend créer un secrétariat à l'efficacité gouvernementale et à l'allègement réglementaire.
6: Ce secrétariat, essentiellement, va passer au peigne fin tout ce qu'il y a de programmes, de règlements et de bureaucratie avec l'objectif de diminuer le nombre de programmes, de réduire partout ce qu'on peut les règlements et la bureaucratie qui coûtent une fortune à nos villes, qui coûtent une fortune à nos entreprises, mais vous aurez deviné que ça coûte également une fortune à l'État québécois et que ces sommes-là sont à ce moment-là pas disponibles pour des défis sociaux importants qui sont devant nous.
4: Paul Saint-Pierre Plamondon promet aussi de déposer un projet de loi pour geler le salaire des élus et des hauts dirigeants de la société d'État. Et la co-porte-parole solidaire Huba Ghazal s'est félicitée d'avoir défié les pronostics en conservant 9 députés, dont son co-porte-parole Sol Zanetti et Étienne Grandmont, qui ont tous deux résisté à la vague conservatrice à Québec. Huba Ghazal a souligné que son équipe veut demeurer à l'écoute des Québécois.
7: Quand les gens vivent une insécurité économique, c'est dur après ça de dire ben je vais me rallier à l'indépendance. C'est beaucoup de ça que les gens nous parlent. C'est ça que je veux dire par être à l'écoute. C'est pas juste dire gauche droite tel projet. Comment est-ce qu'on peut faire que les gens se sentent rassurés ou est-ce qu'ils ont l'impression de continuer à s'appauvrir pendant que une minorité s'enrichit. C'est ça aussi qui est important et qui est fondamental.
4: Par ailleurs, le chef libéral Charles Milliard a souligné la victoire de sa candidate dans Jean Talon, la seule des libéraux dans la région de Québec, où les conservateurs ont remporté la majorité des circonscriptions. La victoire du Parti québécois est bien accueillie par les Albertains, favorables à la séparation de leur province du reste du pays. Ces derniers estiment qu'ils pourraient trouver un allié en Paul Saint-Pierre Plamondon. Voici le reportage de Pierre-Alexandre Larouche.
8: Lundi soir, la première ministre Danielle Smith a félicité Paul Saint-Pierre Plamondon, élu nouveau chef du gouvernement du Québec. Le retour d'un parti souverainiste au pouvoir pourrait avoir des répercussions pour le gouvernement albertain, explique le professeur adjoint de sciences politiques à l'Université Athabasca, Alexandre Rivard.
9: Pour le Parti conservateur et le Parti québécois, je pense que Danielle Smith a trouvé des bonnes amies là, pour unir peut-être contre l'Ottawa.
8: Du côté du groupe séparatiste Alberta Prosperity Project, l'élection du Parti québécois est vue comme une victoire, explique l'un de ses leaders, Mitch Sylvestre. Le fait qu'il y ait d'autres personnes au Canada qui ne sont pas satisfaites du gouvernement fédéral et qui pourraient éventuellement vouloir quitter la fédération, cela nous facilite les choses, indique-t-il. Pour sa part, l'ex-premier ministre conservateur Jason Kenney a affirmé en point de presse que l'Alberta ne devrait pas s'inspirer du mouvement séparatiste québécois. Le premier ministre désigné, Paul Saint-Pierre Plamondon, a visité l'Alberta l'an dernier et a déclaré que si l'Alberta devenait un pays, il la reconnaîtrait officiellement sur la scène internationale. Ici Pierre-Alexandre Larouche, Radio-Canada, Edmonton.
4: En Israël, le ministre de la Défense a ordonné à l'armée d'augmenter son niveau de vigilance en vue des commémorations du 7 octobre. Selon des renseignements de l'armée, le Hamas souhaiterait mener des attaques et des attentats contre l'armée israélienne. 3 ans plus tard, les effets du conflit se font sentir à Gaza, mais aussi dans la politique israélienne. Le reportage de David Savoie.
10: Le 7 octobre, le gouvernement a détruit. Le 27 octobre, le gouvernement va réparer. C'est ce que soutenait l'ancien premier ministre Naftali Bennett dans un récent rassemblement politique. Sa formation regroupe des candidats qui ont eu des proches tués lors de l'attaque du 7 octobre 2023. Des candidats qui veulent maintenant évincer Benjamin Netanyahou du pouvoir. Ce dernier a lancé un avertissement au Hamas. Le mouvement islamiste pourrait tenter d'interférer dans les élections du 27 octobre. Regardez ce que nous vous avons fait pendant la guerre, dit-il. Le premier ministre israélien joue sa survie politique au prochain scrutin, la première élection à survenir depuis l'attaque sans précédent du Hamas de 2023. Israël a riposté dans un conflit qui a ravagé la bande de Gaza. Le bilan est de 1221 morts côté israélien et plus de 74 000 chez les Palestiniens. Justement, sur le terrain, d'après les organisations humanitaires, les frappes israéliennes continuent dans des zones peuplées de la bande de Gaza, affirme un porte-parole de l'ONU. Des civils ont été tués ou blessés durant la fin de semaine, ajoute-t-il. Les autorités israéliennes auraient suspendu l'entrée de cargo dans Gaza en raison d'inquiétudes sécuritaires la veille de commémoration des attaques du 7 octobre. Ici David Savoie, Radio-Canada, Montréal.
4: Et aux États-Unis, la condamnée à mort qui a survécu à deux injections létales la semaine dernière a repris connaissance et peut parler selon ses avocats. Chrissa Pike, 50 ans, avait été condamnée à la peine capitale pour avoir torturé et assassiné une femme en 1995. Voilà, c'était les informations.
11: C'est un personnage pour le moins étonnant. Écrivain, diplomate, fin lettré, mais surtout un espion travesti au service du roi. Ici Maxime Coutier, à Aujourd'hui l'Histoire. Le chevalier Déon.
12: Comment trouves-tu ma robe? Elle vient de Paris.
13: Splendide. Mais c'est un espion du roi de France qui vous l'a vendue.
12: Cette couturière est un espion?
13: Oui, c'est un homme déguisé en femme.
12: Non. Un homme déguisé en femme? Non, mais tu entends ça, c'est inouï, Maroussia, ce qu'ils vont inventer, ces Français. D'ailleurs, je l'ai toujours dit, on ne peut pas se fier à un Français, même quand il est tout nu.
11: L'étonnante surprise de l'impératrice de Russie s'est tirée du film Le secret du chevalier Déon, réalisation Jacqueline Audry en 1959. Il fut l'un des espions les plus célèbres de son temps. Placé sous les ordres de Louis XV, le roi lui confie une mission périlleuse, rétablir des liens diplomatiques avec la Russie pour faire face à l'Angleterre. Mais c'est en femme que le chevalier Déon parvient à gagner la confiance de l'impératrice. Dès lors, Charles de Beaumont devient un personnage incontournable. De Saint-Pétersbourg à Paris, en passant par Londres et Versailles, le chevalier Déon se joue de tout un royaume et garde le mystère sur sa réelle identité.

0: Louis-Auguste André Timothée de Beaumont, chevalier d'Éon. Écuyer, capitaine de dragon, chevalier de l'ordre royal et militaire de Saint-Louis, aide de camp du maréchal-duc et du comte de Broglie, docteur en droit civil et en droit canon, avocat au Parlement de Paris, censeur royal pour l'histoire et les belles-lettres, envoyé en Russie avec le chevalier Douglas pour la réunion des deux cours, ambassadeur plénipotentiaire de France près Sa Majesté impériale de toutes les Russies, secrétaire d'ambassade du duc de Nivernais, ambassadeur extraordinaire et plénipotentiaire de France en Angleterre, pour la négociation du traité de Paris de 1763 et la conclusion de la paix. Alors, mesdames et messieurs, Charles Geneviève Louis Hof, etc., n'est-ce pas, de Beaumont, chevalier d'Éon.
1: On dirait aujourd'hui un CV impressionnant en présentation du personnage, le chevalier d'Éon, un extrait de la série Les Grands Esprits avec Edgar Fruitier. C'était en novembre 1984. Alors pour nous en parler, mon invité aujourd'hui est Jean-Charles Panton. Il est historien, politologue. Il est notamment l'auteur de Histoire LGBTQ+, au Québec et au Canada, dans la collection Aujourd'hui l'Histoire. C'est publié chez Septentrion. Bonjour Jean-Charles.
2: Bonjour Maxime.
1: Alors avant de parler du personnage, parlons du contexte historique. Hein? On est à la fin du 18e siècle. En plein dans le siècle des Lumières, c'est une période faste, on le sait, sur le plan des idées, sur le plan de la culture. Mais c'est aussi une période de grande rivalité géopolitique en Europe.
2: Ouais, ben d'abord les Lumières, peut-être quelques mots là-dessus. C'est vrai que le chevalier d'Éon va s'inscrire dans cette mouvance-là des Lumières, comme on l'appelle. C'est une période très effervescente. Il y a un foisonnement intellectuel, on le sait, très important. Il va écrire quand même quelques essais. Il faut tout de même relativiser un petit peu le travail qu'il va faire. Le travail intellectuel, c'est quand même intéressant, on ne peut pas le comparer, par exemple, aux grandes œuvres de Voltaire, par exemple, ou Jean-Jacques Rousseau, Condorcet, d'Alembert, etc. Mais il va s'intéresser, faire quelques essais, entre autres, sur l'un qui s'appelle Essai historique sur les différentes structures financières de la France sous le règne de Louis XIV, les considérations historiques et politiques de la France, un mémoire sur l'utilité et la culture des mûriers en France, et un livre sur l'éducation des vers à soie en France. Donc, on voit que c'est très éclaté. Donc, il étudie ces différentes questions-là, il les traduit dans des ouvrages. Comme je le dis, il faut tout de même le relativiser. Quant au contexte géopolitique, 1756, où il ira en mission en Russie, on en reparlera, c'est une époque où on est au début de la guerre de 7 ans, et donc c'est encore une fois tout un jeu d'alliances, de mésalliances qui se joue et qui se noue à l'intérieur même de l'Europe. La France tente d'obtenir l'appui de la Russie, bien sûr, contre les Prussiens et les Anglais. Et donc, cette mission-là qu'il va faire est très, très importante pour la France, bien sûr.
1: Oui, parce que bon, les Français sont en froid. Hein? Russes et Français ne se parlent plus depuis un bon petit bout de temps. Mais on va y revenir. Mais c'est qui, le chevalier d'Éon? Il sort d'où?
2: Ben, le chevalier d'Éon, vous savez, on connaît pas toute l'histoire du chevalier d'Éon. On en connaît une partie, c'est un peu comme ça, puis on connaît aussi une partie où il l'a lui-même écrit, hein, c'est sa propre histoire, et de ça, il faut quand même avoir jeté un regard critique, ce que l'historien peut faire, évidemment. Mm-hmm. Il vient d'une petite ville qui s'appelle Tonnerre, en Bretagne. Il dira, d'Éon vient d'un grand personnage noble de la Bretagne du 12e siècle. Ce n'est pas vrai. Souvent, à cette époque-là, ceux qui veulent se donner des titres de noblesse tentent de le faire de façon un peu approximative, on va dire ça comme ça. Ça ne fonctionne pas parce qu'il y a un grand livre et on fait des vérifications, bien sûr. Entre autres, le pouvoir royal ne laisse pas passer des titres de noblesse sans qu'ils soient validés, bien sûr. Il est plutôt issu de notables de la région de Tonnerre. Son père est un avocat au Parlement de Paris et c'est le maire aussi de la ville de Tonnerre. Donc, ce sont des notables, mais ce ne sont pas des nobles, même s'il portera toujours le titre de... Parce que chevalier est quand même un titre noble. C'est le plus, on peut dire, le moins important de la hiérarchie, c'est pas un marquis, c'est pas un duc, mais ça demeure quand même un titre de noblesse qu'on va lui laisser porter gentiment, mais que dans les faits, il n'a pas. Là.
1: Ouais. Voilà. Et sur le plan physique, on le dit plutôt androgyne, imberbe, le visage fin, hein, d'où sa capacité à se travestir assez facilement.
2: Oui, ben il le fera assez naturellement, assez rapidement aussi, de se travestir, de s'habiller en femme. Effectivement, son physique lui permet justement de pouvoir personnifier une femme au point où les gens sont confondus. Ils se présenteraient à un bal à Versailles, entre autres, où tout le monde pense que c'est véritablement une femme. Et donc, c'est marquant, entre autres, pour un personnage qui est le prince de Conti, qui est le cousin du roi Louis XV à l'époque, qui va le remarquer et qui va dire « Il faut que j'utilise les talents de Déon comme femme. »
1: Ben oui, comme femme. Puis parce que, bon, on le disait, fin lettré, mais c'est aussi un soldat accompli, hein, un cavalier, courageux au combat, escrimeur de talent. Il sait très, très bien manier l'épée, puis ce sera d'ailleurs sa grande passion.
3: D'abord, il faut vous dire qu'en plus de faire mon droit, je prenais des leçons d'escrime chez le célèbre maître d'armes Théiagori, qui m'enseignait également l'équitation. Mon goût pour l'escrime et ma détermination me valut la réputation d'une fine lame. L'escrime, tout comme les échecs que j'adorais également, donne le sens de la tactique, de l'attaque, de la surprise, de la défense, de la parade, autant de choses essentielles à une carrière militaire, n'est-ce pas?
4: Oui, l'art de tuer des hommes. Et souvent de s'en vanter.
3: Au lieu de se laisser tuer et de ne même pas pouvoir s'en plaindre. L'escrime était une passion. Et nous verrons plus tard que cette passion m'a été très utile, surtout pendant mes vieux jours.
1: Oui, parce que plus tard, il va se remettre à l'escrime, mais celui qu'on entendait, Gilda, dans le rôle du Chevalier Déon, c'était à notre télé en 1984. Donc, il manie l'épée.
2: Oui, pis, très bien.
1: On l'entend.
2: Très bien.
1: Il manie le verbe aussi. C'est un fait lettré, puis il fait fureur dans les salons. C'est quelqu'un de agréable compagnie.
2: Ben, il est flamboyant. Il a un sens de la réplique. Alors, dans les salons parisiens, la première qualité qu'il faut avoir, c'est d'être capable de répliquer très rapidement avec esprit, hein, pas juste de répliquer des âneries, bien sûr. Alors, oui, il a cette capacité-là de faire des liens. Et en plus, on l'a mentionné brièvement, mais c'est quelqu'un de très cultivé. Il va faire ses études en droit, d'ailleurs. Il va être diplômé du prestigieux collège Mazarin, entre autres. Donc, c'est quelqu'un qui a une très bonne tête et de grande qualité, autant physique qu'intellectuelle. Et c'est ce qui explique, en fait, le succès de sa longue carrière comme diplomate, dragon.
1: Oui.
2: Il a toutes sortes de rôles et toutes sortes de chapeaux.
1: Oui, tout à fait. Bon, vous l'avez dit, il se fait remarquer lors d'une soirée mondaine à Versailles, un bal costumé, puis il arrive là déguisé en femme, il impressionne tout le monde, y compris le prince Conti, qui est un des cousins du roi. Et là, il est recruté pour faire partie des services secrets du roi. Le secret du roi, c'est quoi comme entité, le secret du roi?
2: Ben, le secret du roi, c'est le premier service de secret qui sont organisés par l'État, par le roi, entre autres, par Louis XV. Donc, c'est un peu le jouet de Louis XV. Ça lui permet d'envoyer des espions un petit peu partout. Souvent, il va utiliser, bien sûr, les diplomates. Et ça lui permet d'avoir tout un réseau d'espions partout pour avoir de l'information. Particulièrement quand on est en temps de guerre, on le sait, on est dans le contexte de la guerre de 7 ans. Il est important de savoir ce que l'ennemi fait, pense, etc. Et donc, il utilisera le prince de Conti, qui en est le chef, si on peut dire, de ce service-là. Lui, il va utiliser les talents, bien sûr, de notre ami du Chevalier Déon, entre autres en Russie, pour faire avancer la cause française auprès de l'impératrice Élisabeth Ière, la fille de Pierre le Grand.
1: Ben, c'est là, justement, qu'on lui confie cette première mission à titre d'espion, mais espion travesti.
5: C'est parfait, chevalier. Monsieur le prince de Conti vous a mis au courant.
6: J'ai expliqué à monsieur le chevalier Déon comment fonctionnait le secret du roi.
5: Vous acceptez d'en faire partie?
7: Ma vie et mon épée sont au service de votre majesté.
5: Vous n'aurez pas à tirer l'épée, monsieur, du moins cette fois-ci. C'est en robe que vous allez me servir.
7: En robe? Comme magistrat?
5: Non, c'est en femme que vous allez accomplir une mission.
7: En femme?
5: Oui, on m'a dit que vous portiez fort bien le travesti.
7: Oh, si.
5: Je me trompe?
7: Il m'est arrivé quelquefois, en effet, de le porter. Ma mère désirait une fille.
5: Je suis désolé pour madame votre mère, mais elle ne pourra vous accompagner en Russie et avoir ainsi le plaisir de...
7: En Russie?
5: Oui, c'est un long voyage. Voici ce que j'attends de vous. Mon royaume a besoin d'avoir une alliée à l'Est. Une alliée qui me serait un appui contre la Prusse et l'Angleterre.
1: Un extrait de la série Les énigmes de l'histoire 1957 dans les archives de l'INA en France. Donc, on l'entend, le roi qui dit « J'ai besoin d'un allié », mais pourquoi cette alliance précisément avec la Russie à ce moment-là?
2: Mais parce que la Russie négocie très fortement avec les Anglais, et si la Russie joignait les Anglais et joignait les Prussiens, la Prusse est un État militarisé très, très puissant. Donc, ce basculement-là de la Russie dans le camp, disons, de l'Angleterre et de la Prusse, serait très embêtant pour la France. La mettrait en minorité, ce serait compliqué. Il ne resterait plus que l'Autriche, en fait, et la France d'un côté. Donc, il est très, très important que la Russie se joigne à l'Alliance française. C'est compliqué. On a envoyé un ambassadeur qui a de la difficulté à faire le travail parce que autour de cette impératrice-là se trouvent plusieurs personnages importants russes qui sont anglophiles et qui défendent l'alliance avec l'Angleterre et qui ne permettent pas donc d'accéder à l'impératrice pour la convaincre ou l'intéresser à une alliance avec la France. Oui. L'ambassadeur semble impuissant, donc on envoie pas juste le chevalier Déon, bien sûr, on envoie une équipe, mais chevalier Déon est très, très important dans cette stratégie-là. L'impératrice, une fois par semaine, fait des bals costumés où elle impose à son entourage de changer, d'inverser les sexes. C'est-à-dire, les hommes doivent tous s'habiller en femmes et les femmes s'habillent en hommes. Et le chevalier Déon, on le sait, est excellent dans ce rôle-là. Et donc, il va charmer plusieurs personnes d'importance dans l'entourage de l'impératrice. Il va réussir à influencer, d'une certaine manière, cette alliance-là. En fait, l'alliance va se concrétiser éventuellement entre la France et la Russie.
1: Oui, réussir à obtenir la signature.
2: Absolument. Et c'est lui qui, avec le traité signé de cette alliance franco-russe-là, va déposer ça dans les mains de Louis XV à Paris. Et Louis XV va lui donner une pension, va lui donner une lieutenance de dragon. Le dragon, c'est un corps d'élite important dans l'armée française. Oui. On va donc le gratifier de tout ça, et ça va lui ouvrir la porte véritablement d'une carrière diplomatique d'importance par la suite.
1: Oui, bien, auréolé de son succès, puis dès lors, son nom, il est sur toutes les lèvres, on parle de lui. Et le roi va d'ailleurs lui confier une deuxième mission. Cette fois-ci, une mission de repérage en Angleterre pour préparer une invasion de l'Angleterre. C'est pas rien, ça.
2: Bon, on a le traité de Paris en 1763, petit retour, où la France est humiliée par l'Angleterre. Et on le sait très bien, nous, ici, 1760,
1: on en fait partie,
2: le Canada en fait partie. Donc, la France a perdu le Canada et une bonne partie de ses colonies. Et Louis XV veut prendre sa revanche sur les Anglais et il mandate donc le chevalier Déon. Il le mandate pour qu'il aille constater l'état de la côte anglaise, là où il voudrait débarquer ses armées pour aller conquérir l'Angleterre. Et donc, cette mission ultra secrète, parce qu'on a quand même signé un traité avec les Anglais qu'on doit respecter, mais cette mission secrète-là, elle est très, très, très importante. Et c'est le chevalier Déon qui doit s'en occuper, qui doit la faire, cette mission-là. Bien sûr, le chevalier Déon, entre-temps, on le nomme ministre plénipotentiaire, parce qu'il manque un ambassadeur, par exemple, à Londres. Il va dépenser beaucoup. Il est très apprécié de George III, le roi qui est en place à ce moment-là. Mais ça lui vaut un désaveu de Louis XV, un premier désaveu. Et donc, les relations entre Louis XV et le chevalier Déon vont devenir un petit peu plus compliquées au fur et à mesure.
1: C'est étiolé, parce que c'est quelqu'un qui aime beaucoup dépenser, qui aime beaucoup cette...
2: qui est très flamboyant, éclatant, très généreux aussi avec l'argent du roi. On va dire ça comme ça.
1: Bien sûr. Puis, on peut dire que c'est le début d'une lente descente aux enfers, mais bon, ça va prendre des années. Mais là, la rumeur se propage partout en Europe que ce fameux chevalier Déon, ce serait vraiment une femme. Et là, ça commence à alimenter toutes les conversations, non seulement en Angleterre, mais en France et un peu partout. Là.
2: C'est un personnage immense en Europe à ce moment-là. Tout le monde se questionne sur son sexe véritable, son sexe biologique véritable, parce qu'il s'est beaucoup habillé en femme, il aime le faire. Et ça suscite, à Londres, c'est incroyable, parce qu'on va se lancer, les gens vont se lancer dans des paris incroyables pour déterminer le sexe véritable du chevalier Déon. Et des sommes colossales vont être misées justement sur cette question-là. Et ça devient problématique, même pour le chevalier Déon, qui n'apprécie pas tellement qu'on parie sur son sexe.
1: Ouais. Ouais. Publiquement, il s'en moque dans un premier temps, mais il s'amuse, à garder le mystère, mais on sent que ça l'agace profondément. On va l'écouter ici, toujours aux grands esprits, interprété par Gilda.
3: La rumeur de l'hermaphrodite se répand, se transforme. Le mystère de mon sexe et sur toutes les boues, dans toutes les conversations. Les paris sur mon sexe sont ouverts. Dans toute la ville de Londres, c'est de la folie. J'en ai marre, je demande à rentrer à Paris. Le roi hésite, comme d'habitude. Les paris continuent. Mon sexe est coté à la bourse de Londres. Eh oui, Médecin, prétendu médecin. Fraudeur de tout acabit, vendent et émettent des preuves, des soi-disant preuves, de mon sexe, aussi bien masculin que féminin. Et moi qui croyais que la preuve était dans ma culotte.
1: Ouais, ben, quand on dit une lente descente aux enfers, c'est le cas.
2: Cher Gilda.
1: Ben oui, c'est Gilda qui le fait de façon assez exceptionnelle. Ouais. Oui. Et bon, tranquillement, la relation entre lui et Louis XV se détériore, mais là, le successeur de Louis XV, Louis XVI, lui, n'a pas du tout la même sympathie pour lui. Hein.
2: Ben, y a plusieurs réactions. D'abord, oui, Louis XVI, lui, c'est une histoire qui traîne depuis longtemps. Parce qu'il faut comprendre que le chevalier Déon ne veut pas remettre tous les papiers qui sont liés à cette invasion-là. Donc, cette fameuse opération ultra-secrète dont il avait été mandaté par Louis XV, bien, les papiers ne veulent pas les remettre. Et Louis XV, d'abord, va lui demander de lui remettre. Et là, ça donne un échange assez corsé entre l'ambassadeur qui sera nommé à sa suite à lui. Mm-hmm. Louis XV, il va répondre de façon très insolente. Et donc, il se met à dos véritablement Louis XV. Et Louis XVI restera sur cette même impression-là. Il veut régler cette histoire-là. Il veut en finir avec ça. Mais ce n'est pas facile. Ça traîne. C'est compliqué. Et dans la clause de retour, pour qu'il retourne en France, hein, mm-hmm. Louis XVI exige de lui qu'il s'habille en femme, puisqu'il est, semble-t-il, une femme. Et cette question de femme ou homme, elle est écoutée, réglée par les autorités britanniques, qui, à un moment donné, par tribunal, par le banc du roi d'Angleterre, décide de déterminer en procès le sexe du chevalier Déon. Le chevalier Déon ne témoigne pas, les témoignages sont plus ou moins crédibles, mais on va établir finalement que c'est une femme, même s'il n'a même pas participé à ça. Oui, alors Louis XVI va dire, écoutez là, vous allez revenir, d'accord, on vous donne une rente, vous rendez vos papiers ultra secrets que vous avez en votre possession, mais vous rentrez en femme, vous rentrez pas en homme.
8: C'est la dernière fois, mademoiselle, que je vous autorise à vous présenter à moi en uniforme. Désormais, vous porterez une robe.
7: Monsieur le ministre, c'est impensable. J'ai essayé loyalement. C'est en robe que j'ai mis le pied sur le sol français après tant d'années d'absence. Et j'ai dû vite remettre mon uniforme, je me suis senti ridicule. Le roi Louis XV m'a toujours...
8: Mademoiselle, nous ne sommes plus au temps du roi Louis XV. Notre roi ne peut tolérer de voir dans son royaume une femme se promener en uniforme de dragon. C'est incompatible.
7: Puis-je obtenir une audience de Sa Majesté?
8: C'est inutile, mademoiselle. Voici le décret de Sa Majesté. De par le roi, il est ordonné à Charles, Geneviève, Louise, Auguste, André, Timothée, Déon de Beaumont de quitter l'habit uniforme de dragon qu'elle a continué de porter et de reprendre les habits de son sexe, avec défense de paraître dans leur royaume sous d'autres habillements que ceux convenables aux femmes. Le décret est signé par le roi et Monsieur de Vergy.
7: C'est la Bastille du costume, au somme.
8: Mademoiselle, Paris vaut bien une robe.
7: Soit.
1: L'extrait de la série Les énigmes de l'histoire de Jour tiré des archives de l'INA en 1957. Donc, on l'entend, non seulement il perd la protection du roi, mais la noblesse l'abandonne, puisque Louis XVI, on connaît la suite, il sera guillotiné, c'est la Révolution en France. Puis là, il perd à peu près tous ses avoirs à ce moment-là.
2: Non, il n'y a plus de rente d'ailleurs. La rente va lui être coupée, donc il perd beaucoup de revenus. Et puis tout ce qu'il possède, l'héritage, disons, de ses parents à Tonnerre, en Bretagne, sont saisis par l'Assemblée constituante, l'Assemblée nationale qui est mise sur pied à ce moment-là. Donc il perd tout, même s'il est lui-même un révolutionnaire dans les faits. Mmh. Il n'a plus de moyens de vivre. Il était entre-temps retourné à Londres, régler ses papiers, il avait gardé son appartement. Il faut dire qu'il y avait une collection de bibliothèque impressionnante de 6000 livres auxquels il tenait plus qu'à la prunelle de ses yeux. Donc, il tente de régler les choses en Angleterre, mais il demeure prisonnier en Angleterre. Il peut pas

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4: Exactement, Maxime. Alors, il a vécu toute sa vie dans la publicité, si on peut dire, sur son sexe. Et son sexe sera encore une discussion au cœur même de Londres et du reste de l'Europe aussi, bien sûr. Et un médecin légiste, donc celle qui s'occupait de lui, nettoie le corps et tout, comme on le fait dans des cas comme ça, à la suite d'un décès. Et puis, elle va réaliser, à son grand étonnement, qu'il a un sexe masculin.
5: Oui.
4: Et donc, elle appelle un médecin légiste qui doit constater, ça doit être enregistré, l'État veut trancher cette question-là dans les faits et il a véritablement un sexe masculin. Mais jusqu'à la toute fin de sa vie, on peut dire que Chevalier Déon aura joué sur le genre comme tel. Donc, le sexe biologique est établi, mais il faut quand même dire que Chevalier Déon avait une fluidité de genre époque-là qui est assez révolutionnaire, on peut dire.
5: Oui, oui. Puis avec le temps, il devient aussi une icône de la culture queer puis de la transidentité.
4: Même absolument.
5: Mylène Farmer, en 87, l'évoquait dans une chanson. Sans contrefaçon, elle évoque le Chevalier Déon.
4: Sans contrefaçon, je suis un garçon, je suis Chevalier Déon.
5: Uh-huh.
4: On retrouve le Chevalier Déon dans des mangas, on retrouve partout, il y a eu des films, on l'a entendu tout à l'heure. Chevalière Déon serait sûrement très contente de savoir qu'encore aujourd'hui, c'est un personnage qui fascine véritablement.
5: Oui, bien sûr. C'est vrai que puis l'histoire, elle est fascinante, effectivement, mais Mylène Farmer qui dit « Je n'en fais qu'à ma tête », c'est bien le Chevalier Déon. Un mouchoir au creux du pantalon, je suis Chevalier Déon. Mon invité, je rappelle, Jean-Charles Panton, historien et politologue, et merci beaucoup d'avoir été là.
4: Merci, Maxime.
5: Merci également à toute l'équipe d'Aujourd'hui d'Histoire. Ici Maxime Coutier, là-dessus, je vous souhaite une bonne soirée. À une prochaine. Au revoir.

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5: Qu'est-ce qu'un cossin? Selon les régions, le mot cossin désigne un petit objet, une chose de peu de valeur, un produit de mauvaise qualité ou de mauvais goût, ou encore un article personnel. Il est important de retenir que même dans la langue familière, on gagne toujours à remplacer un mot vague par un autre mot plus précis. Par exemple, au lieu de dire « je lui ai offert un beau cadeau et elle m'a donné un cossin », on peut dire « je lui ai offert un beau cadeau et elle m'a donné une babiole ou une bricole ». Et au lieu de dire « ramasse tes cossins », il suffit de dire « ramasse tes affaires ». Enfin, au lieu de dire « ton ordinateur, c'est rien qu'un cossin », on peut dire « ton ordinateur, c'est de la camelote » ou encore « ton ordinateur, c'est de la pacotille ».
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6: Eh bien, c'est à l'époque de l'Empire romain qu'on attribua des noms inspirés de la mythologie grecque aux planètes. D'ailleurs, le mot planète vient du grec planetes, qui veut dire astre errant.
7: Aujourd'hui, nous sommes le 13 mars, journée importante pour la science et pour l'astronomie.

0: Mi, car c'est le jour où l'Anglais William Herschel découvre la planète Uranus avec son télescope. C'était en l'année 1781. J'aime bien cette époque où les savants étaient des touche-à-tout, où l'on pouvait être inventeur, peintre et philosophe. William Herschel, c'était exactement ça. Avant de faire sa grande découverte, Herschel a composé quelques symphonies qui se sont rendues jusqu'à nous, dont celle-ci, le premier mouvement de sa numéro 8. Oui, essayons quelque chose d'autre. La 12e en ré majeur, c'est un peu plus gai. Alors, je disais que Herschel était d'abord un musicien. Il a gagné sa vie durant 10 ans en jouant de l'orgue. L'homme consciencieux qu'il était décide un jour de parfaire ses connaissances en mathématiques pour l'aider dans sa composition. Du rayon des mathématiques, il est passé à celui juste à côté, celui de l'astronomie. Et là, c'est devenu une obsession. Mais l'ennui, c'est que la vie de musicien payait un peu, mais pas assez pour acheter les télescopes de l'époque qui valaient une fortune. Alors William Herschel construit son propre télescope. Et quel télescope? Son premier mesure 7 pieds et avait l'allure d'un canon. Et quand je disais que c'est devenu une obsession pour Herschel, j'exagérais à peine. Pour payer les miroirs et les autres composantes de ses télescopes, il donnait entre 30 et 40 leçons privées de musique par semaine. Le reste du temps, Herschel était tellement absorbé par la construction de ses télescopes que sa sœur lui donnait à manger à la cuillère pendant qu'il avait les deux mains dans la graisse. Et en plus de tout ça, il dormait très peu la nuit parce que, oui, la nuit, c'est encore le moment idéal pour observer le ciel. C'est lors de l'une de ces nuits, alors qu'Herschel balayait le ciel de son télescope, qu'il aperçoit ce qu'il croit d'abord être une comète. Mais non, c'est bien une planète. C'était la première fois depuis l'Antiquité que l'on découvrait une nouvelle planète. On était le 13 mars 1781. Très fier de sa découverte, Herschel lui donne le nom Georgium Sidus, en l'honneur du roi George III. Mais plus tard, on la renommera Uranus, n'est-ce pas, Bernard?
1: Et on décide de poursuivre la tradition de la mythologie et de lui attribuer le nom de l'ancêtre des dieux, Uranus, qui signifie le ciel étoilé.
0: Sa découverte fait de William Herschel l'astronome officiel du roi d'Angleterre. Et sur sa tombe, il est écrit « Jamais personne n'a scruté l'univers aussi loin que moi ». C'est pas très modeste, mais en même temps, difficile de dire le contraire.

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2: Existe-t-il des secrétaires illégales? L'adjectif légal qualifie ce qui est conforme à la loi ou ce qui est imposé par la loi. On parlera, par exemple, d'une pratique légale ou de l'âge légal pour se marier. En revanche, l'adjectif juridique qualifie ce qui se rapporte au droit. Les secrétaires spécialistes en droit sont donc des secrétaires juridiques et non des secrétaires légales. L'adjectif législatif qualifie ce qui fait les lois ou ce qui a le caractère d'une loi. Par exemple, on peut parler d'une assemblée législative ou du pouvoir législatif. Enfin, l'adjectif judiciaire qualifie ce qui est relatif à l'administration de la justice. On parlera par exemple d'un casier judiciaire ou d'une erreur judiciaire.
3: Nous sommes le mercredi 7 octobre. Voici à la une.

0: Bonjour, bon mercredi, bienvenue à La Une. C'est Mathieu Bellumeur au microphone. Content de vous retrouver ce matin, après quelques matins absents pour la préparation de la soirée électorale et cette soirée électorale qu'on a vécue ensemble à la radio lundi. Donc, merci aux collègues qui ont pris le relais pendant ce temps-là. Aujourd'hui, on va revenir encore une fois sur les lendemains de l'élection au Québec. Plusieurs choses hier, entre autres la première ministre sortante Christine Fréchette qui a remis sa démission. Paul Saint-Pierre Plamondon, le premier ministre désigné, qui est allé de sa liste de priorités pour les premiers jours de ce nouveau gouvernement du Parti québécois. On va y revenir en revue de presse et Jean-Philippe Robillard va aussi nous faire entendre les réactions. Entre autres, à Ottawa, il y a eu plusieurs réactions du premier ministre Mark Carney, des ministres de son cabinet également. Donc, on va revenir là-dessus un peu plus tard à l'émission. Faisons le tour de table habituel à cette heure-ci. Julie-Jasmine Boudreau, aux Actualités culturelles. Bonjour, Julie-Jasmine.
1: Bonjour, Mathieu.
0: On va se parler ensemble de la première du film Hanté.
1: Mm-hmm, c'est une comédie jeunesse écrite par India Desjardins, elle qui, bien sûr, maîtrise les jeunes héroïnes. Et c'est une jeune héroïne qui est au cœur de tout ça, donc qui emménage dans une maison où il se passe des choses étranges.
0: Une maison genre hantée.
1: Exactement. Okay. Alors, j'ai hâte de vous en parler. Il y a des beaux clins d'œil là-dedans à nos films de jeunesse, mm-hmm. des Beetlejuice, des Ghostbusters de ce monde, mais tout ça avec une touche québécoise. Bref, j'ai hâte de vous en parler.
0: Parfait, on en parle dans les prochaines minutes. Le temps de faire le tour des prévisions de la météo avec Véronique Mérand. Bonjour Véronique.
2: Bonjour Mathieu.
0: C'est gris aujourd'hui.
2: Oui, plus. En fait, on est un peu, on s'est permis un terme avant l'émission. On a dit c'est un peu mouchi jusqu'à vendredi. Allons-y comme ça. Plus confortable qu'hier parce que les vents sont moins soutenus. Les vents sont sud-ouest aussi, sud-sud-ouest. Alors, des températures un petit peu plus élevées qu'hier. On atteindra 16-18 degrés Montréal, Outaouais. Ça restera plus frais vers Québec, là, autour de 7 à 10, 13-15 degrés Laurentides et Estrie. Des nuages, il y en a. Quelques éclaircies ce matin quand même et quelques petites averses dispersées. C'est pas une journée de pluie, mais bon, il y a une probabilité d'averse qui est là. Quelques gouttes ici et là. Ce matin, cet après-midi, là, ça reste présent. Pour ce qui est de la nuit prochaine, les températures bougeront pas énormément. Le couvert nuageux sera encore là. La probabilité d'averse aussi. Il fera 12 à Montréal. C'est du 9 à 11 un peu partout. Et demain, il restera des averses résiduelles dispersées le matin. Puis plus on avance dans la journée, ça va s'améliorer. Les vents seront de l'ouest cependant, 15 à 17 degrés au thermomètre, un petit peu plus frais vers les Laurentides et Québec. Ça devient variable en après-midi et c'est un long week-end qui s'en vient, quand même prometteur dans son ensemble. Du côté de l'Abitibi, les averses et même les orages seront possibles cet après-midi, avec des vents d'ouest autour de 13 degrés comme maximum, vers le Saguenay, le Lac-Saint-Jean, le Bas-Saint-Laurent. Ça va s'ennuager. En fait, c'est déjà assez nuageux, mais la probabilité d'averse est principalement cet après-midi pour le Bas-Saint-Laurent, ce matin vers le Saguenay, 7 à 10 degrés, assez venteux. Beau temps encore sur la Gaspésie, la Côte-Nord, tendance à l'ennuagement. Les averses viendront plus tard en fin de journée, voire même ce soir, c'est du 8 à 12 degrés. Territoire ontarien, portion nord, 17-20 degrés quand même, avec des conditions plutôt nuageuses, un risque d'averse d'orage de 40% cet après-midi. Ça se dégagera à Windsor, quand même 24 degrés à Windsor aujourd'hui, 17 du côté d'Ottawa. C'est venteux, le ciel est généralement couvert, Ottawa et Toronto. Et dans l'ouest, ça se dégagera à Vancouver, il y a du brouillard ce matin. 17-21 degrés, du beau temps dans les prairies. 15 à 18 degrés sous le soleil, même si c'est un peu venteux. Ce sont de très, très belles conditions dans l'Ouest canadien. Sur le sud du Québec, plus à l'est, allons-y géographiquement parlant, c'est plus gris, mais quand même un peu plus doux qu'hier.
0: Merci Véronique.
1: Bonne journée
0: Olivier Pellerin est là au sport. Bonjour Olivier.
3: Bonjour.
0: C'était le match d'ouverture au Centre Bell hier pour le Canadien de Montréal face aux Hurricanes de la Caroline. Défaite finalement du Canadien.
3: Ouais, défaite de 6 à 4 du Canadien de Montréal dans ce match d'ouverture contre les Hurricanes de la Caroline, contre qui le Canadien avait joué en finale de l'Est l'an dernier. Sorte de chance pour le Canadien de Montréal de prouver cette année ce qu'ils sont capables de faire contre ceux qui les ont éliminés. Et malheureusement, on a retrouvé peut-être le scénario qui s'est déroulé lors des séries éliminatoires, c'est-à-dire des Hurricanes de la Caroline qui en ont mis plein les bottes au Canadien de Montréal, qui a eu beaucoup de difficultés à s'en sortir hier avec plusieurs revirements, faut le dire. Le Canadien qui a quand même marqué 4 buts contre les Hurricanes, mais qui ont offert beaucoup de chance, surtout plusieurs tirs. Ce sont encore une fois les Hurricanes de la Caroline qui se sont imposés à ce chapitre avec 34 tirs hier contre 20 seulement pour le Canadien de Montréal. Et puis ces erreurs qui coulent parfois le Canadien dans des moments de flottement. Et puis ça a été un peu ça hier. Ça a permis à Taylor Hall, entre autres, de marquer 2 buts pour les Hurricanes de la Caroline. Soirée de 3 points aussi pour Sébastien Aho qui a marqué 1 but et distribué 2 passes. Chez le Canadien de Montréal, Zachary Bolduc n'a pas attendu très longtemps. Dès le premier match au Centre Bell pour marquer ses 2 premiers buts de la saison. La saison dernière, avait fallu attendre jusqu'en décembre, le 18 décembre, pour qu'il soulève pour la première fois la foule au Centre Bell. Là, ça a été fait hier, mais malheureusement, ça n'a pas été suffisant pour permettre aux Canadiens de gagner ce match. On a questionné Martin Saint-Louis sur le nombre de buts marqués aussi, parce que ça fait plusieurs matchs là, depuis le début de la saison où on voit les équipes marquer beaucoup de buts. Ça a été un court camp d'entraînement, beaucoup plus court qu'à l'habitude. Est-ce que ceci explique cela? Voici Martin Saint-Louis.
4: C'est une très bonne équipe. Tu donnes crédit au bord. Faut pas que tu fasses des revirements contre eux autres, puis il faut que tu gagnes des batailles. Je te dirais que on n'a pas été assez bon dans ces départements-là. Tu sais, faut qu'on améliore beaucoup de choses. Fait que le court camp d'entraînement ou pas, c'est là qu'on est présentement, puis il faut continuer à s'améliorer.
3: Donc, il n'utilise pas le court camp d'entraînement comme défaite pour expliquer la performance de son équipe hier. Donc, prochain match, ce sera demain contre les Prédateurs de Nashville. Les Prédateurs qui ont été battus hier par les Maple Leafs de Toronto, 5-4 en prolongation. Et surtout, Gavin McKenna, ce jeune espoir des Maple Leafs de Toronto qui a marqué son tout premier but.
0: L'équipe masculine canadienne de soccer s'est inclinée face aux Américains sur leur terrain.
3: Oui, et sur leur terrain, dans un match un peu qui avait un fond politique parce que l'entraîneur-chef du Canadien du Canada, Jesse Marsh, qui est américain, avait un peu a parlé de propagande. Il s'est lancé un peu dans une charge politique avant le début du match en parlant des Américains qui sont fans de propagande, souvent se font montrer dès le très jeune âge une sorte d'hégémonie américaine et qu'on a un peu cette mentalité-là lorsqu'on se présente dans les grandes compétitions. Il avait en tête peut-être cette décision à la Coupe du Monde. Ça avait fait beaucoup jaser du côté américain et là, on était là pour ce match hier. C'est un peu la toile de fond. Et ce sont les États-Unis qui ont gagné ce match 1-0. Dans la défaite pour le Canada, blessure à Stéphane Eustachio qui a dû quitter après la première mi-temps, blessé à la clavicule. On devra suivre ce dossier de près pour connaître la gravité de cette blessure. Et pour le Canada, c'est la fin d'une période, d'une fenêtre internationale qui s'était ouverte. Le Canada qui avait battu le Chili et le Pérou lors des 2 premiers matchs de cette série. Là, ça se termine avec une défaite contre une très bonne équipe, faut le dire. Les Américains qui avaient bien fait lors de la dernière Coupe du Monde. Jesse Marsh qui est un peu déçu quand même de la tenue de son équipe parce que le Canada est capable d'en imposer davantage pour menacer les meilleures équipes et prouver que le Canada figure parmi les meilleures équipes qui peuvent aspirer aux honneurs. Donc voilà pour le match d'hier.
0: Merci beaucoup.
3: Un
0: Merci.

À la une des différents quotidiens ce matin, on revient beaucoup sur les lendemains de l'élection provinciale, bien sûr, au Québec. C'est le cas dans la presse. Et la chronique de Paul Journet nous parle d'un gouvernement minoritaire mais légitime, en soulignant que jamais un parti n'aura gouverné avec un si faible appui populaire. Pour la première fois de l'histoire du Québec, moins de 30% des électeurs ont voté pour l'équipe qui va prendre le pouvoir. Le mode de scrutin uninominal à un tour en est responsable. Paul Saint-Pierre Plamondon sera sous pression de le réformer, comme il le promet d'ailleurs. Reste que ce n'est pas l'élection qui déforme le plus la volonté populaire, écrit Paul Journet. Le Québec a déjà vu pire en 73, 85, 89 et 2002, entre autres. Il parle de l'indice Gallagher qui mesure l'écart entre les votes et le nombre de députés qui est alors plus élevé. Mais cette fois, il y a des différences. La distorsion s'observe même si le gouvernement est minoritaire. Habituellement, c'est un indice qui est plus faible dans les parlements sans majorité. Il y a entre autres, les tiers partis, les conservateurs et les solidaires qui sont moins affectés. Leur pourcentage de vote ressemble à celui de leur siège. Là encore, c'est contraire à d'habitude. Il rappelle aussi, Paul Journet, qu'en 2018, le PQ, la CAQ et Québec solidaire s'étaient entendus pour adopter un mode de scrutin proportionnel mixte. Monsieur Plamondon, qui s'éloigne maintenant de cet accord, il promet d'ajouter un élément de proportionnalité au scrutin sans toutefois s'engager à reprendre le modèle qui était censé faire consensus. Donc, article à lire dans la presse de ce matin qui revient également sur les déclarations et les réactions à la suite de l'élection de Paul Saint-Pierre Plamondon et de son gouvernement péquiste minoritaire. Même chose dans Le Devoir. PSPP fixe ses priorités, titre Le Devoir. Après le naufrage, Christine Fréchette quitte la CAQ. C'est la photo en une du Devoir qui se penche aussi sur notre mode de scrutin. Fonctionne-t-il encore? C'est la question que pose Le Devoir qui a fait le point avec des experts justement sur ce mode de scrutin. Et on nous montre à quoi ressemblerait l'Assemblée nationale avec un mode de scrutin plus représentatif. Selon le projet de loi 199 qui avait été proposé, eh bien, le Parti québécois aurait donc 48 élus selon ce nouveau mode de scrutin. Le Parti libéral en aurait 33, il en a 40 en ce moment. Les conservateurs, 23 alors qu'ils ont 19 élus. La coalition Avenir Québec en aurait 16 alors que le parti en a 0 aujourd'hui. Et les solidaires en auraient 9, comme c'est le cas dans la composition de l'Assemblée nationale aujourd'hui. Vous retrouverez ça dans Le Devoir de ce matin. En une du Journal de Montréal, la foule survoltée, match d'ouverture du Canadien de Montréal au Centre Bell. En une du Journal de Québec, il est question de Fréchette qui abandonne. Ça fait aussi à partir de la une du Journal de Montréal de ce matin. Et il y a le chroniqueur Antoine Robitaille qui dit que les restes de la CAQ font saliver les vautours. Au-dessus du corps inanimé de la coalition Avenir Québec, trois partis planent en salivant, les libéraux, les conservateurs et, dans une moindre mesure, le Parti québécois. Il parle du sourire de Charles Milliard hier, qui a pris des airs carnassiers. C'est ce qu'écrit donc Antoine Robitaille. Il disait, M. Milliard, en point de presse, « Nous avons des points de rencontre importants, le développement économique, la défense du français, la fierté québécoise et la volonté de rester dans le Canada. Une mission urgente forcerait les libéraux et les caquistes à s'unir, bloquer le projet référendaire du Parti québécois. À écouter Charles Milliard, le PLQ n'aurait rien de moins qu'une responsabilité de rassemblement, l'appel du devoir. » Vous pourrez lire sa chronique dans le Journal de Montréal de ce matin. En une du Globe and Mail, on nous parle de ce résident américain arrêté en lien avec la fusillade de masse de Tumbler Ridge. L'adolescente qui a perpétré cette fusillade meurtrière en Colombie-Britannique a passé au moins 6 mois à planifier un carnage avec l'aide d'un complice dans l'État de Washington aux États-Unis. Complice qui lui aurait fourni des conseils, de l'argent et une assistance technique. C'est ce qu'ont déclaré les autorités policières américaines et canadiennes dans une conférence de presse conjointe hier du FBI et de la GRC. Donc, James Cody Bryant, 30 ans, de Bellingham, qui a été arrêté mardi par les autorités américaines. Elle aurait donc conspiré avec la tireuse Jessie Van Rootselaar, 18 ans, pour exécuter ce carnage donc à Tumbler Ridge. Les détails en une du Globe and Mail, qui revient également sur ce lendemain d'élection au Québec. Et puis en une du site de Radio-Canada, on parle aussi de l'élection québécoise. Qu'est-ce que ça aurait donné si la proportionnelle avait été implanté. On revient aussi sur ce 7 octobre en Israël. L'ombre du 7 octobre 2023 est immense. 3 ans après l'attaque meurtrière du Hamas et à 20 jours d'élections législatives cruciales, les Israéliens sont divisés sur plus d'un front, estiment des experts interrogés par Radio-Canada. C'est l'article de ma collègue Rania Massoud que vous pourrez retrouver sur le site de Radio-Canada ce matin.

0: Alors oui, grosse journée de réaction hier à la suite de cette soirée électorale, de ce scrutin au Québec. La chef de la coalition Avenir Québec, Christine Fréchette, qui démissionne de son poste, qui quitte la vie politique. On va faire le tour de ces réactions avec mon collègue Jean-Philippe Robillard. Bonjour Jean-Philippe.
1: Bonjour Mathieu.
0: Oui, la première ministre sortante est malgré tout fière de la campagne qu'elle a menée.
1: Oui, même si ça a été, Mathieu, une campagne électorale qui a été difficile, qui a été également difficile pour elle, qui a été difficile pour son parti. Son parti, vous l'avez parlé tantôt, qui avait 90 députés à la dissolution de la Chambre et qui en a aujourd'hui plus aucun. Même elle, Mme Fréchette, a perdu dans sa propre circonscription à Trois-Rivières. Alors, à la lumière de ces résultats électoraux, ben, Mme Fréchette a fait le constat qu'elle devait quitter donc le navire caquiste, qu'elle devait donc démissionner de son poste de chef de la coalition Avenir Québec. Poste, Mathieu, qu'elle occupait depuis 6 mois maintenant. Et comme elle l'a fait le soir de l'élection, ben, elle a pris toute la responsabilité de cette défaite de la CAQ. Mme Fréchette qui dit malgré tout qu'elle croit toujours dans la troisième voie qu'incarnait la coalition Avenir Québec et encore plus, selon elle, aujourd'hui, avec l'élection d'un parti québécois qui pourrait éventuellement tenir un troisième référendum. On l'écoute.
2: Ben, notamment parce que ce qui a amené à sa création, c'est quoi? C'est lorsque les Québécois en avaient assez d'être pris prisonniers, en fait, d'un dialogue entre les souverainistes et les fédéralistes. Là, avec un référendum là, qui va être organisé en 2029, eh ben, on va retomber exactement dans cette même dynamique-là. Il y aura les souverainistes, il y aura les fédéralistes et il y aura la troisième voie de la coalition.
1: Alors, la coalition Avenir Québec, Mathieu, qui doit maintenant donc se choisir un nouveau chef, mais ça sera intéressant de voir qui va se lancer dans la course alors qu'il n'y a plus aucun député à l'heure actuelle, effectivement.
0: Le chef du Parti québécois, lui, qui a dévoilé les priorités de son gouvernement.
1: Oui, le chef péquiste, donc, qui veut se mettre au travail rapidement, qui veut appuyer, Mathieu, sur l'accélérateur pour réaliser certains des engagements qu'il a annoncés pendant la campagne électorale. Il veut notamment organiser un grand sommet sur l'itinérance. On sait que c'est un problème qui est montréalais, mais qu'on retrouve maintenant un peu partout dans différentes villes au Québec. Il veut également geler le salaire des élus et des dirigeants des sociétés d'État jusqu'à ce que le Québec retrouve l'équilibre budgétaire. Il veut aussi mettre sur pied un audit sur les grands projets informatiques qu'on trouve au Québec. Il veut aussi former un cabinet plus petit que ce qu'avait Christine Fréchette. Le chef péquiste, par exemple, hier, lors du point de presse, a dit qu'il ne voulait pas former de gouvernement de coalition, mais il a tout de même tendu la main aux différents chefs de parti, des partis d'opposition pour travailler avec eux au cours des prochains mois, des prochaines années.
3: Je ne suis aucunement dans une logique électorale. Je ne suis plus là. Je ne vois plus les chefs des autres partis comme mes adversaires. Donc, on tombe dans une autre dynamique où, oui, vous avez raison, il y a le défi d'avoir autant de partis qui ont des vues irréconciliables, des fois, et de les convaincre de faire quelque chose de cohérent ensemble, et ce sera mon rôle.
1: Alors, quant à sa promesse de tenir un référendum, on le sait, après le départ de Donald Trump là, de la Maison-Blanche, le chef péquiste lui a laissé entendre qu'il pourrait s'entendre avec la chef de Québec solidaire. Mais il y a beaucoup de pain sur la planche, Paul Saint-Pierre Plamondon, parce que les travaux parlementaires à Québec doivent reprendre d'ici Noël. Et lui, bien, d'ici là, il doit former son cabinet, là, son conseil des ministres.
0: Oui, prochaine étape qu'on va suivre de près. Merci Jean-Philippe. Bonne journée.
1: Merci, au revoir.

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1: Extrait, ça, du film Sur les quais, sorti en 1954 avec Eva Mary Saint, dont on a appris, Julie Jasmine, le décès durant les dernières heures.
2: Actrice américaine, décédée à l'âge de 102 ans, elle a véritablement marqué le cinéma hollywoodien des années 50. Ça, c'était son tout premier, en fait, sa toute première apparition au cinéma. Ça lui avait d'ailleurs valu un Oscar. Film dans lequel elle était éprise de Marlon Brando. Elle lui disait « Stay away from me », mais c'était un amour impossible. Mm-hmm. Il y avait ça. On l'avait aussi dans La mort aux trousses d'Alfred Hitchcock. On parle vraiment d'une carrière de plus de 7 décennies. Je suis convaincue que nos auditeurs vont s'en souvenir, bien sûr. Morte de cause naturelle, entourée de
1: Hitchcock,
2: sa famille.
1: Hitchcock, Marlon Brando, quand même.
2: C'est pas banal.
1: Une grande carrière pour Eva Mary Saint, donc, qui est décédée. C'était hier la grande première du film Hanté, une comédie fantastique.
3: Est-ce que vous le savez que la maison est hantée?
4: J'aime tellement ça, les vieilles maisons. On dirait que ça a du vécu.
5: C'est rien de normal, ça, là.
6: Je ne me rappelle de rien de ta vie.
7: Je suis ici depuis 150 ans.
2: Alors, il se passe des choses étranges dans cette maison qui a été abandonnée pendant plusieurs années. Il y a une nouvelle famille qui s'y installe.
1: C'est tellement classique de scénario de film d'horreur.
2: Et il y a ce fantôme de 150 ans qui n'impressionne pas du tout cet ado de la famille. Pourquoi ce fantôme est là? Pourquoi cette famille-là aussi vient s'installer dans cette maison-là, dans ce patelin-là? Donc, encore plus de mystère, Mathieu. Mais chose certaine, je dirais que les histoires se croisent, les histoires sont parallèles, c'est-à-dire celle de la fantôme et de l'adolescente, malgré le siècle qui les sépare. Je vais vous faire entendre Virginie Fortin et Jade Brindamour.
8: Il y a un parallèle qui est tracé entre les deux quêtes des femmes qui, même si elles sont à un monde de droits qui ont changé pour les femmes, il y a quand même des vases communicants, puis on réalise que ces combats féministes-là ne sont pas nécessairement
9: Ils sont pas réglés à 100%.
8: Mais ça, c'est vraiment sous-jacent et en filigrane d'un film complètement fantastique et drôle. Là,
2: alors, comédie jeunesse, mais aussi, Mathieu, film d'enquête, d'aventure et d'horreur léger, quand même. Et je dirais que le scénario, c'est India Desjardins qui est une fine dialoguiste. On a Raphaël Ouellette qui signe la réalisation avec des effets spéciaux vraiment crédibles. Puis, je dirais que la musique est géniale, que aussi la direction artistique fonctionne à merveille. C'est lugubre à souhait, mais ça marche si vous y allez en famille. Donc, pour public pour ados, je dirais. Mais ça sort vendredi et je pense que les adultes vont y trouver
1: leur compte. Ça tombe bien, Halloween s'en vient. Ça tombe bien. Aux États-Unis, Paramount Skydance a finalisé hier l'acquisition de Warner Brothers Discovery. Immense, méga transaction.
2: Et c'est incroyable. Alors, ce sont les deux plus anciens studios de cinéma hollywoodien. Ils vont préserver leur nom, les studios en tant que tels, Paramount et Warner Brothers. Par contre, la nouvelle entité, Mathieu, va s'appeler Skydance. C'est pour rivaliser contre les plateformes, donc du web. Ça veut dire que maintenant, vous avez HBO Max, les franchises d'Harry Potter, les chaînes de CNN et Discovery, tout ensemble avec CBS. Là, ça, c'est ce qui appartenait à Paramount Skydance. Aussi des franchises comme Transformers et Mission Impossible. Et ça, c'est pas fait sans heurts, certainement. Il y a des acteurs, des scénaristes qui avaient signé une lettre ouverte, dont Denis Villeneuve, on se souviendra, au printemps dernier. Puis qu'il y avait 12 États aussi qui étaient partis en cavale contre cette transaction-là. Finalement, il y a eu règlement, il y a eu entente. Mais on dit que c'est une transaction qui est évaluée à 110 milliards de dollars américains.
1: C'est énorme et c'est beaucoup de concentration dans le milieu, effectivement, des médias et du cinéma. Ça en inquiète plus d'un. Parlons de Grand Corps Malade qui chante L'hiver montréalais sur son nouveau disque.
2: Et savez-vous qu'est-ce qui l'a inspiré? L'hiver montréalais. Il a passé un an ici. Et donc, la chanson s'appelle L'hiver.
10: 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J'ai senti sa douceur malgré son air sévère, sa force et sa pudeur. J'ai découvert l'hiver.
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2: Il y a également la voix de Cœur de pirate, vous allez peut-être la reconnaître. Alors, en hommage à cette saison froide, bien sûr, c'est un poème chanté. C'est paru sur son 9e disque qui est sorti il y a 3 semaines. Et d'ailleurs, après, il est retourné en France. Il a fait un hiver français. Il a dit, finalement, l'hiver français est un peu crade. Se confie-t-il dans la presse.
1: Merci, Julie Jasmine.
2: Vous en prie.
1: Bonne journée.
2: Salut.
1: Marie-Michel Bordua est maintenant avec nous en studio. Bonjour, Marie-Michel.
12: Bonjour.
1: Des défenseurs des droits des réfugiés se disent choqués par les propos de la ministre fédérale de l'Immigration.
12: Oui, ça a été fait ça lors d'une entrevue exclusive avec Radio-Canada. Léna Diab, qui a semblé ne pas connaître une décision historique de la Cour suprême du Canada, la décision Singh, qui a pourtant un lien direct avec la controversée loi C-12 qui réduit l'accès au statut de réfugié. Et là, certains croient qu'il revient à Mark Carney de décider s'il peut garder sa ministre en poste. Reportage à entendre dans nos radiojournaux ce matin.
1: Le ministre de la Justice va présenter aujourd'hui les prochaines étapes en ce qui concerne la législation fédérale relativement à l'aide médicale à mourir.
12: Et il devrait être question question de l'élargissement de l'AMM aux personnes dont un problème de santé mentale est la seule condition médicale. La date d'entrée en vigueur de l'extension avait été fixée au 27 mars 2027 après plusieurs reports de l'ancien gouvernement libéral. Mais en juin, il y a un comité parlementaire qui a recommandé d'exclure indéfiniment cet élargissement. Et John Fraser qui avait indiqué à ce moment que le gouvernement le prendrait le temps nécessaire pour examiner le rapport. Et puis évidemment, aujourd'hui, vous en avez fait mention en ce 7 octobre, ça marque les 3 ans des attaques coordonnées du Hamas sur le territoire israélien.
1: Merci beaucoup, Mme Michel.
12: Bonne journée.
1: Bonne journée. Voilà pour cette édition d'À la Une. Merci d'avoir été des nôtres. Vos équipes du matin prennent le relais dans les prochaines secondes. Quant à moi, je vous retrouve dans les radiojournaux. Bonne journée.
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1: Premier ministre arrive.
17: On ne sera pas parfait, mais il y a un changement de philosophie qui s'opère dès aujourd'hui.
1: Une autre s'en va.
18: Alors aujourd'hui, j'ai remis ma démission comme chef de la coalition Avenir Québec.
1: Christine Fréchette va quitter la vie politique après la passation des pouvoirs à Paul Saint-Pierre Plamondon. Les compétences de la ministre fédérale de l'Immigration remises en cause. Elle ne connaissait pas les détails d'une décision historique de la Cour suprême sur la protection des réfugiés.
19: C'est très concernant que le ministre ne semble pas avoir pris connaissance de la décision signe.
1: Et un Américain accusé de complicité dans la fusillade meurtrière dans la communauté de Tumbler Ridge, en Colombie-Britannique. Bonjour, ici Mathieu Bellumeur. Bienvenue au Radio-Journal. Au lendemain de la victoire du Parti québécois, la chef de la coalition Avenir Québec, Christine Fréchette, a démissionné hier. Elle quitte la vie politique. Jean-Philippe Robillard est avec nous. Malgré la défaite, Jean-Philippe, la première ministre sortante, s'est dite fière de la campagne qu'elle a menée.
20: Oui, Mathieu, même si ça a été une campagne qui a été difficile pour elle et que son parti, on le sait, n'a fait élire aucun député à l'Assemblée nationale, mais à la lumière de ses résultats, Christine Fréchette a tout de même fait le constat qu'elle devait partir, qu'elle devait démissionner de son poste de chef de la coalition Avenir Québec, un poste qu'elle occupait depuis 6 mois maintenant. Et comme elle l'a fait lundi soir, elle a répété hier qu'elle prenait l'entière responsabilité de la défaite de son parti, Mme Fréchette, qui a tout de même dit que malgré tout, elle croit toujours dans la troisième voie que peut incarner la coalition Avenir Québec et encore davantage, selon elle, aujourd'hui avec l'élection du Parti québécois et la possibilité qu'il y ait un troisième référendum.
18: Ben notamment parce que ce qui a amené à sa création, c'est quoi? C'est lorsque les Québécois en avaient assez d'être pris prisonniers, en fait, d'un dialogue entre les souverainistes et les fédéralistes. Là, avec un référendum là, qui va être organisé en 2029, eh ben, on va retomber exactement dans cette même dynamique-là. Il y aura les souverainistes, il y aura les fédéralistes et il y aura la troisième voie de la coalition.
1: Jean-Philippe, le chef du Parti québécois, Paul Saint-Pierre Plamondon, a dévoilé hier les priorités de son gouvernement.
20: Oui, le chef péquiste qui veut appuyer Mathieu sur l'accélérateur pour réaliser certains de ses engagements. Il veut notamment organiser un grand sommet sur l'itinérance. Il veut aussi geler le salaire des élus et des dirigeants des sociétés d'État. Mais le chef péquiste ne veut pas former de gouvernement de coalition. Mais il a tout de même tendu hier la main aux partis d'opposition pour travailler avec eux à la pièce.
17: Je ne vois plus les chefs des autres partis comme mes adversaires. Donc, on tombe dans une autre dynamique où, oui, vous avez raison, il y a le défi d'avoir autant de partis qui ont des vues irréconciliables, des fois, et de les convaincre de faire quelque chose de cohérent ensemble. Et ce sera mon rôle.
20: Le chef péquiste qui doit maintenant former son gouvernement.
1: Merci,
20: Son cabinet.
1: Son cabinet. Merci, Jean-Philippe.
20: Merci, au revoir.
1: Le premier ministre désigné, on l'a entendu, promet de collaborer avec les partis d'opposition, mais les 3 autres partis comptent bien faire valoir leurs propres priorités, comme nous le dit Juliane Lapointe.
3: Le chef libéral, qui vient de doubler son nombre de sièges à l'Assemblée nationale, prévient qu'il ne pliera pas coûte que coûte aux demandes du gouvernement de Paul Saint-Pierre Plamondon, un gouvernement minoritaire.
21: On va vraiment être parlable sur la crise du logement, sur la crise de l'itinérance.
3: Sur la tenue d'un référendum, Charles Milliard est intransigeant.
21: Ça ne vaudra pas la peine de traverser la Chambre pour venir nous voir parce que nous, c'est non.
3: De son côté, Rubat Gazal n'exclut pas de coopérer avec le Parti québécois dans le projet de l'indépendance.
22: Tout est possible, mais pour faire le pays, il faut rallier le peuple.
3: Si Québec solidaire sort de la campagne électorale avec deux députés en moins, le parti d'Éric Duhaime remporte son pari. 19 députés conservateurs feront leur entrée à l'Assemblée nationale.
23: Il y a une courbe d'apprentissage qui va devoir être faite. Elle va devoir être faite rapidement.
3: Une transition s'amorce vers ce nouveau gouvernement minoritaire où quatre partis doivent maintenant apprendre à bien s'entendre et peut-être même parvenir à repousser le moment où le Québec sera à nouveau plongé en campagne électorale. Ici Juliane Lapointe, Radio-Canada, Montréal.
1: Un Américain de 30 ans a été arrêté hier dans l'État de Washington en lien avec la fusillade mortelle de Tumbler Ridge en Colombie-Britannique. James Cody Bryant est accusé de complot en vue de commettre des meurtres dans un pays étranger. Le département de la justice des États-Unis allègue que l'homme a eu des contacts réguliers avec la tireuse. Reportage de William Burr.
24: It was about 3 years prior to the shooting.
25: Mike Harrington, agent spécial du FBI de Seattle, allègue que James Cody Bryant, 30 ans, a rencontré en ligne la tireuse de la fusillade de Tumbler Ridge, Jesse Van Rensselaer, 3 ans avant qu'elle tue 8 personnes en février dernier.
26: Offering advice, sending money, and even agreeing to live stream the horrific event.
25: Et dans les mois avant l'attaque, James Cody Bryant est accusé d'avoir envoyé à Jesse Van Rensselaer de l'argent, de lui avoir donné des conseils et d'avoir accepté de diffuser l'attaque en temps réel sur Internet, selon le procureur fédéral américain par intérim Neil Floyd.
26: As one example, after
25: Monsieur Floyd affirme aussi qu'après avoir tué des membres de sa famille, la tireuse avait de la difficulté à démarrer sa voiture.
26: And offered assistance on how to get the car started.
25: L'accusé aurait fourni des informations sur la façon de la démarrer. Et c'est par la suite que la tireuse s'est rendue à l'école de la communauté où elle a tué 6 autres personnes. Selon Elijah Rain, commissaire adjoint de la GRC, James Cody Bryant, comme Jesse Van Rensselaer, s'identifie comme femme transgenre.
26: That's my understanding, yes.
25: James Cody Bryant fait face à l'accusation de complot en vue d'assassiner des personnes à l'étranger.
26: Up to life in prison.
25: Une accusation passible d'une peine d'emprisonnement à perpétuité. Ici William Burr, Radio-Canada, Vancouver.
1: Des organismes de défense des droits des réfugiés se disent choqués par des propos tenus par la ministre fédérale de l'Immigration lors d'une entrevue avec Radio-Canada. Durant l'entrevue, la ministre Diab semblait ne pas connaître une décision historique de la Cour suprême, qui a pourtant un lien direct avec une loi controversée adoptée par son gouvernement. Selon ces groupes, le premier ministre Carney doit se demander s'il peut la garder en poste. Le reportage de Brigitte Bureau.
27: La décision.
28: En entrevue, la ministre de l'Immigration, Lena Medledge-Diab, a semblé ignorer une décision majeure de la Cour suprême. Il s'agit de la décision Singh de 1985, qui, selon de nombreux experts, a reconnu aux demandeurs d'asile le droit à une audience orale pour expliquer leur situation, ce qui a mené à la création de la Commission de l'Immigration. Mais avec la loi C-12 adoptée par le gouvernement Carney, certains demandeurs d'asile n'ont plus droit à une audience orale. Ceux dont la première entrée au Canada remonte à plus d'un an doivent maintenant se limiter à un processus essentiellement par écrit, ce qui viole la décision Singh selon les experts à qui nous avons parlé. Appelée à réagir aux propos de ces experts, la ministre ne semblait pas connaître cette décision.
27: Honnêtement, je dois chercher avec mon équipe 1985 Singh. Il y a beaucoup de signes et beaucoup de décisions.
28: Gauri Srinivasan est co-directrice du Conseil canadien pour les réfugiés.
19: Vraiment, c'était choquant. C'est très concernant que le ministre ne semble pas avoir pris connaissance de la décision signe qui est la base de tout notre système de détermination du statut de réfugié.
28: D'autres groupes ont réagi de la même façon. Nous avons demandé au bureau du premier ministre si Mark Carney fait toujours confiance à sa ministre. Son bureau n'a pas répondu directement à la question, affirmant plutôt qu'elle poursuit son travail essentiel. Ici Brigitte Bureau, Radio-Canada, Ottawa.
1: Israël rend hommage aux victimes de l'attaque du 7 octobre 2023. Une minute de silence a été observée notamment sur le site du festival de musique Nova, pris d'assaut par le Hamas. Il y a 3 ans, jour pour jour, plus de 1200 personnes ont été tuées et 251 autres ont été prises en otage, ce qui en fait l'attaque la plus meurtrière jamais survenue dans le pays. En France, le premier ministre Sébastien Lecornu va s'exprimer dans quelques heures pour tenter d'apaiser le mouvement de colère des jeunes qui embrasent le pays. Hier, plus de 250 000 personnes ont manifesté dans les rues de plusieurs villes pour réclamer au gouvernement de meilleures conditions dans les écoles. Reportage à Paris de Gabriel Dejazé.
2: L'ambiance était plutôt bon enfant dans la manifestation parisienne, malgré quelques tensions en fin de parcours. D'autres cortèges ont défilé dans une trentaine de villes avec aussi quelques échauffourées, notamment à Nantes ou Toulouse. Après les débordements et violences policières des derniers jours, étudiants, parents, syndicats enseignants et partis de gauche sont venus protéger et soutenir les jeunes et leurs revendications, à l'image de Marceau, un lycéen parisien.
4: En fait, juste ne pas travailler dans des poubelles géantes, ne pas travailler dans des établissements qui deviennent des fours en été et des frigos en hiver. Et en fait, on ne nous écoute pas quand on demande pacifiquement. Donc à un moment, les gens, ils en ont juste marre. Et on bloque les lycées. Comme ça, au moins là, on nous écoute.
2: À l'issue de cette journée de mobilisation, Emmanuel Macron a convoqué ses ministres à l'Élysée. Le gouvernement a aussi annoncé que tous les cours sont suspendus jusqu'à la fin de la semaine dans les lycées afin de permettre, je cite, un débat de démocratie interne entre élèves et proviseurs. Pas de quoi calmer les lycéens qui demandent surtout plus de moyens pour améliorer leurs conditions d'enseignement. Des revendications légitimes, reconnaît le gouvernement, mais sa marge de manœuvre est faible, la dette française explose et les caisses de l'État sont vides, alors que d'autres colères pourraient bien s'ajouter à celles des lycéens à quelques mois de la présidentielle. Ici Gabrielle Dejazet, Radio-Canada, Paris.
1: Voilà, c'était le Radio-Journal. Merci d'être à l'écoute. Bonne journée. Il est 6h10, bon mercredi matin, 7 octobre. Bienvenue sur ICI Radio-Canada Première en Abitibi-Témiscamingue. Je m'appelle David Chabot. Bienvenue, voici Des Matins en Or. On est heureux de vous retrouver en ce début de mercredi, milieu de semaine déjà. On va s'intéresser à plein de choses à notre émission, notamment comment expliquer la percée des conservateurs en Abitibi-Témiscamingue. Ça fait pas mal jaser, ça, au lendemain de l'élection.
5: On sent que le niveau de vie descend, puis descend, puis descend. Moi, quand j'entends les gens qui ont des emplois à plus de 100 000 $ par année se demander si, coudon, on va-tu à la chasse cette année ou on a ses moyens, je pense que le coût de la vie a vraiment frappé.
1: Jean-Philippe Girard, vous venez de l'entendre, il a été candidat du Parti conservateur dans Abitibi-Est. Le Parti conservateur qui a bien fait, arrivant dans certaines circonscriptions chez nous, en tout cas même en deuxième position après les candidats du Parti québécois. Pourtant, en 2022, lors des élections générales au Québec, la formation d'Éric Duhaime plafonnait dans notre région entre 7 et 12 %. Ben, lundi soir, on a doublé les appuis au Parti conservateur pour dépasser le seuil des 18 % dans les trois circonscriptions de la région. On va s'intéresser à ça. C'est aussi le sujet, je vais en parler en revue de presse tout à l'heure, abordé par la chroniqueuse Émilie Lessard-Terrien dans le Journal de Montréal aujourd'hui. Elle avait abordé ce sujet-là également en réaction hier là, au résultat d'élection. Mais c'est un des sujets, en tout cas, qui retient pas mal l'attention ce matin. Le temps d'accueillir les collègues d'abord avant de vous parler d'autres hausses dans quelques secondes. Jocelyn, Jessica, Julie, bonjour.
6: Bonjour.
7: Bonjour.
1: Parce que oui, il y a une hausse d'intérêt pour le Parti conservateur. On l'observe dans les résultats de l'élection de lundi. Il y a une hausse du mercure au thermomètre aussi. Vous allez remarquer ça ce matin en vous mettant le nez dehors. On est autour de 10. Ça va grimper jusqu'à 15. Il ne fera pas nécessairement plus beau pour autant. Encore de la pluie prévue, du vent. Un peu plus doux quand même. Présentement, là, c'est 10 degrés à Rouyn-Noranda, La Sarre 8, Val-d'Or autour de 8. Et puis, même chose dans le secteur Amos, puis au Témiscamingue, ça grimpe même jusqu'à 11. Et dernière chose qui a grimpé aussi au cours des dernières heures.
8: Pas le prix de l'essence.
1: Ben oui.
7: Ah oui?
6: Ah non.
1: On avait un peu de répit, il me semble. On a vu le prix à la pompe descendre jusqu'à 1,92 $, 1,93 $. En tout cas, c'est rien de scientifique, là, mais dans mes déplacements dans la région, je voyais ça. Puis ce matin, surprise, on est de retour à 1,99 $. Alors, j'ai l'impression qu'il faut falloir s'y faire. Là.
6: Moi, je suis de cette personne, à chaque fois que mon... Faut que je fasse le plein d'essence, il y a une hausse. Je devais y aller aujourd'hui, c'était prévu dans mes activités, dans mon agenda.
1: Trop tard.
6: Non, c'est ça.
1: Trop tard. Puis le diesel qui est encore effectivement aussi très, très cher. Là, le prix du diesel, c'est vraiment... c'est encore autour de 2,90 $. C'est presque 3 $ le litre. Là. Moi, j'en reviens pas parce que le déneigement, ça s'en vient, là, qu'on le veuille ou non. Là, ces machines-là, ça marche au diesel. Là. Alors, ça va nous rattraper, ça, c'est sûr et certain. Alors, voilà pour les hausses ce matin. J'espère que votre niveau de bonheur est quand même à la hausse en ce milieu de semaine. Décidément, ça va quand même plutôt vite, là, déjà mercredi ce matin. Dans nos actualités, on va revenir encore, évidemment, sur les résultats de l'élection, particulièrement à Amos, où l'élection de Sébastien Dastou là, a évidemment des répercussions municipales.
7: Oui, il y aura donc élection partielle à la mairie d'Amos, également le choix d'un nouveau préfet à la MRC d'Abitibi, et ça aura lieu au cours des prochains mois. Martin Guindon a préparé un reportage sur ce sujet. Toujours au niveau de la campagne électorale, l'élection de Sonia Caron du Parti québécois, qui est bien accueillie dans la circonscription d'Ungava. On aura les propos, commentaires, analyses des maires de Matagami, également de Lebel-sur-Quévillon. Et parlant de Lebel-sur-Quévillon, ben, on déplore les délais dans l'approbation du projet mini Windfall. On aura plus de détails à 6h30.
1: À la chronique culturelle ce matin, qu'est-ce que vous avez pour nos auditeurs, Jessica?
6: La mezzo-soprano originaire de Rouyn-Noranda, Caroline Gélina, a remporté 2 distinctions en Autriche. J'ai eu la chance de lui parler hier, alors qu'elle est arrivée 3e au prix concours international Johannes Brahms Society. Et elle a eu le prix de la meilleure interprétation d'une œuvre de Rainer Bischoff. Je vous fais écouter des extraits aussi de sa performance. C'est magnifique. Et en dernière heure, un entretien avec Michel Jean qui nous propose un nouveau roman, 7 ans après Koukoum, il est de retour avec Nishim.
1: Donc, à venir à la chronique. Puis, dans nos actualités, est-ce qu'il y a autre chose de pertinent donc vous allez aborder avec nous un peu plus tard?
6: Ben, en fait, on va revenir sur les audiences relatives à l'action collective déposée par l'autrice québécoise Anne Robillard contre Meta. Ça fait les manchettes ce matin.
1: Puis, au sport, ça a été un beau début de soirée, là. Je veux dire, le spectacle et tout ça, mais les Canadiens ont quand même perdu dans le premier match à domicile.
7: Oui, une défaite de 6-4 hier soir au Centre Bell. C'est Taylor Hall qui a inscrit 2 buts. C'était pas chic-chic pour le Canadien. Ouais,
8: non, on se passe. Il était indiscipliné.
7: Oui, entre autres.
8: Moi, j'ai vu la bataille là, à 3-4 pelotons. Là. Ça n'avait pas de bon sens, ça.
7: Oui, on dirait qu'on est en match pré-saison encore. Ouais. On sait que le calendrier a été un petit peu prolongé, le calendrier de la saison régulière. Résultat, ben, le calendrier de match préparatoire a été écourté, ça paraît. Là. L'exécution n'est pas là pour le Canadien encore. Alors, on parlera de ça là, aux actualités sportives tantôt.
1: Oui, à venir, bien sûr. Et parmi les sujets abordés en entrevue, entre autres, Julie, je vous laisse présenter maintenant le menu de notre émission.
8: On va accueillir Frédéric Dion, l'aventurier. Et ça fait plaisir à David. David, là, vous le connaissez quand même un peu. Il y a une palette. Là, on connaît un peu sa couleur. Ouais. La chasse, c'est son intérêt. La pêche. Et les aventures. Je pense que David, dans une autre vie...
1: T'es un gars de bois.
8: Ben, il ne possède rien et il s'aventure à travers le monde. Je pense que je ne me trompe pas tellement. Ouais.
1: Est-ce que je peux attraper la balle au
8: vent? Oui, allez-y.
1: Oui, quand on parle d'aventurier, là, vous n'êtes pas surpris. Là, ça fait des années qu'on invite des gens. Je pense à Samuel Marcon qui a fait la route en vélo. Oui. On l'a parlé beaucoup. Là. Quand je dis la route, là, c'est du point sud au point nord du Québec en vélo au cours de quelques années. Au cours des dernières années, il passait nous voir en studio. Mm-hmm. Il était là au Salon du Livre. Mais bon... Frédéric Dion, il a parlé souvent, il n'est pas né de la dernière pluie. Là. Sa liste d'aventures, il faut aller sur son site Internet pour réaliser à quel point ce gars-là a fait des choses incroyables au cours de sa vie. Moi, je me souviens, on l'avait joint à un moment donné au Yukon, c'était en 2016. Oui. De mémoire, on l'avait laissé au beau milieu de nulle part. On lui avait mis un bandeau sur les yeux, on l'avait fait monter à bord d'un hélicoptère et on l'avait comme ça débarqué en plein milieu de nulle part, perdu au Yukon. Cette aventure-là, ça s'appelait « Portée disparue au Yukon ». Il était 10 jours à essayer de retrouver son chemin pour retrouver la civilisation, si ma mémoire est bonne en tout cas. Puis je me souviens, on l'avait parlé le journée ou le lendemain au moment où on l'avait retrouvé. Il nous avait raconté toutes sortes d'anecdotes. À un moment donné, il s'est endormi sous un arbre puis il s'est réveillé en sursaut parce que entendait un grognement. Il était convaincu qu'il y avait un grizzly. Finalement, se rendre compte que c'est parce qu'il ronflait.
8: Non.
1: Donc, ça, c'est un exemple. Mais on l'avait aussi suivi dans ses aventures avec Jacob Racine. Rappelez-vous de... Jacob Racine, c'est un Abitibien. Là, il vient de Nord-Métal, puis en Abitibi maintenant. Mais rappelez-vous, on les avait suivis sur la banquise, sur le fleuve Saint-Laurent. C'était laissé dériver jusqu'à Québec, par exemple. Ça avait mal tourné parce que, de mémoire, la garde côtière avait dû interrompre la circulation sur le fleuve. Ça avait fait grand bruit. Expédition aussi vers le pôle sud intense. Impérial.
8: Il y a une vie intense. Oui, oui. Hey, saviez-vous qu'il y avait avait couru 33 marathons en 7 semaines.
0: Ben c'est ça.
8: Ça n'a pas de bon sens.
0: C'est
8: ça.
0: Ce genre d'individu-là.
8: Pas possible. Ça n'a pas de bon sens. 33 marathons en 7 semaines. Non.
0: Mais tu sais, il est allé en Antarctique en ski. Je veux dire, il a tout fait. Là.
8: Moi, je ne comprends pas. Il vient en studio ce matin. Ça va être agréable.
0: Il est invité par l'Association minière comme conférencier dans le cadre du colloque santé-sécurité qui se tenait hier à Rouyn-Noranda. Mm-hmm. On l'a attrapé au passage parce qu'on avait jasé avec.
8: Mais oui. C'est ça. Alors, ça va être agréable, ça. On a parlé aussi, on va parler d'allaitement maternel parce que c'est la semaine mondiale de l'allaitement maternel. C'est quelque chose d'important, c'est quelque chose de beau, c'est quelque chose qui demande beaucoup de je sais pas trop comment l'exprimer, hein. Je suis une mère
9: qui
8: a allaité.
9: C'est un don de soi.
8: C'est énorme.
9: Quand
8: comme...
9: ça fonctionne bien, c'est magnifique.
8: Et quand ça fonctionne pas, il y a des ressources.
0: Ouais.
8: Est-ce que les bienfaits sont toujours les mêmes après tant d'années d'allaitement maternel? Est-ce que ça change? Bref, c'est la docteure Catherine Nollet qui va nous parler d'allaitement maternel ce matin. Catherine Nollet, elle est chef locale du service de hospitalisation de médecine générale à l'hôpital de Val-d'Or. Et puis, je pense que ça va être un beau moment. Mm-hmm. Octobre, on le sait, c'est un moment où on veut souligner ces mamans qui se donnent littéralement pour faire de beaux enfants en santé, qui partent dans la vie avec quelque chose de différent. Et puis, c'est depuis la nuit des temps aussi, l'allaitement. Alors, est-ce que c'est encore populaire? Est-ce que c'est encore bien
0: vu? Il y a une époque où ça l'était moins, en tout cas.
8: C'est ça. Ouais. Juste avant ma période à moi, d'ailleurs, je pense que
9: c'était les biberons directement.
8: Ça ne posait même pas la question.
0: Exactement.
8: Ouais, exact. Alors, voilà. Alors, on va parler d'allaitement.
0: Moi, j'ai entendu qu'on disait même que c'était mieux, le lait maternisé. On savait vraiment, là, on avait la recette pour donner ce que ça prenait à l'enfant. C'est comme si ça pouvait être meilleur que le lait maternel. Mais en tout cas...
8: Et à mon époque, on disait bien 6 mois d'allaitement exclusif maternel leur donnait une espèce de garantie contre les allergies, par exemple.
9: Moi, ma mère, elle n'a pas réussi à m'allaiter, puis encore aujourd'hui, elle est vraiment troublée de ça. Des fois, elle en pleure. Oui, je suis tellement désolée, mais je vais bien. Bon, j'ai fini avec l'équipe de Dématé en or, mais oui. Quand je corrige...
8: C'est un point intéressant que Jessica apporte, parce que c'est vrai que c'est une pression intérieure pour la maman qui allait. Alors, bref, on parle de ça avec Dr Nollet ce matin. Marjorie April va nous parler de l'état du commerce avec les États-Unis, les exportations canadiennes, ça sera un rebond trompeur. Alors, je pense qu'on va découvrir des choses intéressantes encore là. Joël Denis Bellavance sera avec nous. Il va parler de Mark Carney.
0: PSPB.
8: Comment ça va se passer, tout ça. Bref, et puis vous allez aussi nous parler de chasse. Je le disais, hein, c'est ça. La palette de David est bien intéressante.
0: Mais c'est l'actualité, Julie. Mais
8: oui,
0: parce
8: ça commence.
0: C'est la saison de la chasse à l'orignal qui s'ouvre dans les prochains jours. À l'arme à feu. Et c'est toujours d'actualité de dire qu'il manque d'agents de la faune sur le terrain.
8: Tout à fait.
0: On va discuter avec le président du syndicat des agents de la faune au Québec, Martin Perrault, qui sera avec nous en troisième heure.
8: Alors, c'est tout. Alors, non, il y a d'autres choses, mais là, je m'arrête.
0: C'est entre autres.
8: On gruge trop de temps.
0: D'ailleurs, je vous invite, auditeurs, auditrices, à nous en soumettre des sujets. S'il y a des choses que vous aimeriez entendre, là, des matins en or, des sujets que vous aimeriez qu'on fouille pour vous.
8: Varier la palette de David. Non, je fais des farces. Je fais des farces, mais vous avez une belle palette et puis on la découvre au fil du temps.
0: Bien, en tout cas, on essaie de ratisser plus large que mes champs d'intérêt.
8: Mais
0: n'hésitez pas à nous écrire grâce à la bulle de conversation que vous retrouvez dans l'application audio. Et là, je regarde ça comme il faut le lundi. Bon, c'est mercredi aujourd'hui?
10: Ah oui!
0: Hein? Ça, c'est la palette à Jocelyn.
10: On commence à se diriger vers la fin de semaine.
0: Oui.
10: À partir du mercredi, là, on descend en côte, comme dirait
0: l'autre. C'est ça. Moi, j'imagine un aventurier, justement, en train de gravir une montagne. Puis mercredi, on est en haut. Oui, juste à descendre. Ça.
10: Alors, quoi de mieux qu'une belle chanson d'amour ce matin de 1968? Ça fait 58 ans. C'est tout jeune, ça, 58 ans. C'est mon année de naissance pour ça. Donc, on écoute une icône de la chanson québécoise. Elle a été l'une des plus belles interprètes des créations de Gilles Vigneault, de Claude Léveillé, de Luc Plamondon ou encore de Félix Leclerc. Elle a chanté ses interprètes. Elle a connu une carrière internationale, un peu comme on voit avec Céline Dion actuellement. Elle était très, très populaire montréalaise, qui a déjà été l'amoureuse, notamment, de Charles Aznavour. Pendant un certain temps, mais le grand...
0: C'est pas juste les mercredis nostalgie, c'est la chronique potin du mercredi.
10: Oui, c'est un tout inclus. Alors, mais le grand amour de sa vie, ça a été Jacques Normand, animateur notamment, très, très populaire. Alors, on écoute une pièce écrite par... Vous mettez Luc Plamondon qui écrit les paroles. La musique, André Gagnon.
0: Non, ça déjà, là, pas là, mal. Ça,
10: et là, vous avez une excellente voix, très, très belle voix, pour de Monique Leyrac au Mercredi Nostalgie, avec pour Cet amour. On écoute ça ce matin. Faire du bien.
0: Merci, Jocelyn. C'est parti.
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Monique Lérac, au Mercredi Nostalgie, présenté par notre collègue Jocelyn. Il est 6h26, bon début de journée. Merci d'avoir choisi Des Matins en or. C'est le moment de jeter un œil aux grands titres des quotidiens. Puis évidemment, à ce presque deux jours de l'élection, là, un petit peu plus que 24 heures, devrais-je dire. On est toujours dans les analyses et les réactions. Et la question qui est soulevée un peu partout aujourd'hui, c'est est-ce que notre mode de scrutin, fonctionne encore? Moins d'un électeur québécois sur trois a voté pour le parti qui se retrouve aujourd'hui au pouvoir. Et Le Devoir, par exemple, fait le point avec des experts là, sur cette espèce de distorsion électorale. C'est Mathilde Beaulieu-Lépine qui nous dit que mardi matin, là, donc hier matin, plus des deux tiers des électeurs qui ont voté

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1: 24 au lieu de 19. Québec solidaire, à peu près la même chose, 9 élus. Et la compensation régionale aurait surtout profité au gouvernement sortant de la CAQ qui, avec autant de votes que Québec solidaire, aurait envoyé 14 députés à Québec alors qu'il n'en aura finalement fait élire aucun lundi. Et ce qui est un peu ironique dans tout ça, c'est que la coalition Avenir Québec aurait pu éviter de subir ce sort si elle avait tenu promesse de réformer le mode de scrutin en 2018. Je rappelle que notre système électoral, hérité de la tradition britannique, a une fois encore profité à un parti qui, avec 28 % des voix, détient 46,5 % des sièges à l'Assemblée nationale. Alors, c'est le genre d'analyse qu'on fait ce matin dans plusieurs médias, notamment sur notre site Internet. Et puis, au lendemain de l'élection, les chefs se sont exprimés hier, entre autres le nouveau premier ministre désigné, Paul Saint-Pierre Plamondon, à la tête d'un gouvernement minoritaire qui va donner la priorité aux urgences à régler au cours des prochains mois ce qui presse là, dans ses discussions avec l'opposition, repoussant la souveraineté à plus tard, ce qui fait dire à Tommy Chouinard de La Presse que les urgences d'abord, souveraineté plus tard, ça c'est le titre de son texte aujourd'hui. Christine Fréchette démissionne, c'est l'autre nouvelle de la journée hier, ne ferme quand même pas la porte à la politique pour de bon. Là. Au lendemain de cette défaite électorale écrasante pour son parti, Christine Fréchette a démissionné de son poste de chef de la coalition Avenir Québec, moins de 6 mois après être devenue la deuxième femme à diriger le Québec. Elle a lancé un appel en l'engagement des femmes en politique. La troisième voie, selon elle, n'est pas menacée. Et puis, il y a François Legault dans ses médias hier, je ne sais pas si vous avez vu sa publication, là, qui a salué la victoire du parti de PSPP, mais qui a salué l'implication de Christine Fréchette en disant qu'elle a été une ministre compétente, première ministre aussi, et ce que j'en comprends, là, de pas tout prendre sur ses épaules parce qu'elle ne peut pas, à elle seule, tout recevoir l'usure du pouvoir, si vous voulez. Alors, ça a retenu pas mal l'attention hier. Et en ouverture d'émission, je vous parlais de ce texte de notre collègue Gabriel Poirier sur ici Radio-Canada.ca, intitulé « Comment expliquer la percée des conservateurs en Abitibi-Témiscamingue ». Le parti d'Éric Duhaime qui a bien fait dans la région, même s'il n'a pas fait élire de député. C'est aussi le sujet de la chronique d'Émilise Lessard-Terrien dans le Journal de Montréal aujourd'hui. Elle dit « En Abitibi-Témiscamingue, le Parti conservateur a fini deuxième dans deux circonscriptions et troisième dans mon comté. Éric Duhaime n'y a jamais mis les pieds de la campagne. Les rares pancartes électorales sont apparues après les débats des chefs et les candidats locaux étaient juste absents. On pourrait presque conclure que les campagnes locales sont inutiles. Un résultat qui me fait sentir étrangère dans mon propre pays. Pourtant, quand je regarde mon monde, je ne peux pas croire qu'autant de gens croient sincèrement que c'est une bonne idée de relancer l'industrie des gaz de schiste et de se priver d'autant de moyens en réduisant les taxes et les impôts. Puis en même temps, j'ai comme pas le choix de comprendre d'où ça peut venir. En 15 ans, les gouvernements se sont évertués à affaiblir l'État, à rendre caduques nos engagements citoyens, abolition de postes dans la fonction publique, fusion dans tous nos établissements de santé et de plusieurs directions régionales de ministères avec d'autres régions. La liste est si longue, dit-elle. Alors, vous allez pouvoir relire la suite dans le Journal de Montréal aujourd'hui. Et peut-être en terminant, Jocelyn, je ne sais pas si vous avez vu ça hier, mais il y a la chaîne de restaurants La Belle et le Bœuf qui a lancé une campagne publicitaire au lendemain de l'élection qui n'est pas passée inaperçue, à Chicoutimi, entre autres, où il y a des affiches électorales qui ont été installées. C'est le format d'une affiche électorale, donc en chloroplaste, à peu près la même grandeur qu'une affiche électorale, où on voit un homme, chemise, cravate, tenir un burger à la main. Et le gros titre sur la pancarte, c'est « Burger gratuit pour les candidats défaits ».
2: Ah oui?
1: Alors évidemment, c'est le sujet de discussion, ça a fait sourire pas mal de monde. « Mangeons la belle et le bœuf », c'est le titre aussi, le sous-titre, si vous voulez, de la campagne publicitaire. Je pense qu'il atteint la cible dans cette région. En tout cas, ça fait pas mal sourire.
2: C'est un prix de consolation.
1: Oui, c'est un bon prix de consolation. 6h32, vous êtes à Dématé en or, c'est le moment de s'informer. Voici notre bulletin d'actualité avec Jocelyn Corbeil. Je dis, on est encore un peu ce matin dans les résultats de cette élection. Résultat qui a des conséquences à Amos, l'élection de Sébastien Dastou à l'Assemblée.

0: nationale là, aura des répercussions municipales.
1: Oui, une élection partielle à la mairie d'Amos et aussi le choix d'un nouveau préfet à la MRC d'Abitibi auront lieu au cours des prochains mois. Voici un reportage de Martin Guindon.
2: L'élection de Sébastien Dastou en tant que député d'Abitibi-Ouest ne lui permet plus de siéger comme maire de la ville d'Amos. Après son assermentation à l'Assemblée nationale, la ville d'Amos puis la Commission municipale du Québec devront confirmer son inhabilité à poursuivre son mandat. Marianne Michaud est greffière à la ville d'Amos.
3: À partir de là, je dois avertir le conseil et ensuite je dois tenir le scrutin dans un espace-temps de 4 mois.
2: L'élection partielle à la mairie pourrait n'avoir lieu qu'au début de l'année 2027, mais d'ici là, la gestion des affaires municipales se poursuivra comme à l'habitude, assure le maire suppléant, Pierre Deshaies.
4: L'ensemble des dossiers sont toujours partagés entre le maire et les conseillers. Tout l'administratif aussi, le directeur général et le greffe ont toutes les informations en main. Donc, pour ce qui est de la transition, là, c'est pas inquiétant du tout.
2: Puisque Sébastien Dastou ne sera plus maire, les élus de la MRC d'Abitibi devront aussi choisir un nouveau préfet afin de poursuivre son mandat jusqu'en novembre 2027. La directrice générale, Christine Meunier.
3: La vacance du préfet doit être comblée lors de la séance suivante. Donc, étant donné qu'on a une rencontre déjà prévue le 28 octobre, là, on procédera à l'élection parmi les maires siégeant à la table des conseillers de comté.
2: D'ici là, le maire de la Corne, Éric Comeau, assure l'intérim à titre de préfet suppléant. Ici Martin Guindon, Radio-Canada, Amos.
0: Maintenant, la ville de Lebel-sur-Quévillon déplore les délais dans l'approbation du projet minier Windfall.
1: Oui, les maires de Matagami et de Lebel-sur-Quévillon estiment qu'elle est bien au fait des importants enjeux auxquels font face les communautés de la Jamésie. On parlait de l'élection de Sonia Caron du Parti québécois qui est bien accueillie dans la circonscription d'Ungava. Et les maires citent en exemple le rôle crucial que jouent les nouveaux arrivants sur leur territoire, alors que le Parti québécois s'est engagé à réduire les seuils d'immigration. On peut entendre les propos du maire de Matagami, Guy Lafrenière, qui parle...
0: De Lebel-sur-Quévillon.
1: De Lebel-sur-Quévillon.
0: Oui, Matagami, c'est René Dubé. Oui, je pense que l'extrait qu'on cherche là, en ce moment n'est pas à portée de main, mais on pourrait y revenir.
1: On y reviendra, effectivement. Et on termine ces actualités ce matin avec les employés de soutien du Centre communautaire juridique de l'Abitibi-Témiscamingue qui comptent lancer un mouvement de grève dans les prochains jours. S'il n'y a pas d'amélioration à la table de négociation, le syndicat de la fonction publique et parapublique du Québec explique que les employés sont sans convention collective depuis le 1er avril 2025. Un mandat de grève a été adopté à 82 % par le personnel de soutien, dont des secrétaires juridiques et des techniciens en administration. Les travailleurs réclament une prime d'attraction et de rétention équivalente à celle accordée antérieurement aux avocats. Lors de la précédente négociation, les employés avaient accepté une entente sans obtenir la prime de 8 % dont bénéficiaient les avocats. Alors, ça complète les actualités.
0: Merci. À la météo maintenant, c'est plutôt des averses encore aujourd'hui et risque d'orage cet après-midi. Vent du sud d'abord, 20 à 40 km/h et d'ouest ensuite, toujours de 20 à 40 km/h. Maximum attendu aujourd'hui de 15 à 17 degrés pour l'Abitibi-Témiscamingue, 11 en Jamésie. Toujours nuageux ce soir. Même chose au cours de la nuit prochaine, 60% de probabilité d'averse. On prévoit 4 à 7 au minimum. Et des nuages pour demain en Abitibi, en Jamésie. 60% de probabilité de précipitation, maximum 7 à 9. Et ce sera soleil nuage pour le Témiscamingue avec un mercure qui grimpe jusqu'à 13. Le soleil se lève ce matin à 7h19, se couche à 18h43. Présentement, 6 au thermomètre en Jamésie. Rouyn-Noranda, Val-d'Or, Amos-Lassalle, 8 à 10 présentement. Il fait 11 au Témiscamingue.
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0: À venir à Dématé en or dans les prochaines minutes, des paires de fesses au verger. Oui, on en parle après les sports, Jocelyne. Ouais, vos yeux valent 1 000 $.
1: Où est-ce que vous nous amenez? Là?
0: Au verger, Jocelyne. Okay. Oui, au verger. Connaissez-vous vos variétés de pommes? On va parler de ça aussi dans quelques minutes. Mais d'abord, défaite du Canadien hier lors du match d'ouverture.
1: Oui, c'est Taylor Hall qui a inscrit 2 buts. Les Hurricanes de la Caroline ont défait le Canadien de Montréal 6-4 hier soir au Centre Bell. Zachary Bolduc a réussi un doublé. Nick Suzuki a amassé 1 but, 1 passe, tandis que Juraj Slafkovský a aussi touché la cible pour le Canadien. Le gardien Jacob Dobesch a réussi 28 arrêts. Ça n'a pas été facile pour le Canadien. Notamment, l'exécution qui n'était pas là. Et plus tôt hier, le Canadien qui a annoncé que l'attaquant Ivan Demidov sera absent pour une période de 2 à 4 semaines en raison d'une blessure au bas du corps. Ça complète les sports.
0: Dans quelques minutes également, à venir à la chronique culturelle avec Jessica Lesage, il sera question, entre autres, d'Eva Marie Saint, vedette sur les quais, qui est morte à l'âge de 102 ans. Il sera question de ça là, dans quelques minutes à peine à l'émission.

0: 6h38 jusqu'à Le Sage. Je vous amène au verger. Ce matin, notre collègue Jocelyn, oui, là, qui est en train de s'étouffer, vient quitter le studio. Peut-être malaisé par le sujet que je vais aborder avec vous ce matin. Vous connaissez les variétés de pommes, Jessica? Hein? Vous connaissez
1: la Macintosh?
0: La Honeycrisp, qui a fait beaucoup jaser aussi au Témiscamingue.
1: Grand succès chez nous.
0: La Cartland, la Lebo, il y a l'Empire aussi. La Sunrise, un peu plus hâtive, celle-là. Mais connaissez-vous les pommes-fesses?
1: Je connais le pain de fesses, mais je connais pas les pommes fesses.
0: Ah, mais vous êtes exactement au bon endroit parce que c'est la forme des pommes dont il est question. Et la pomme a effectivement les allures d'une belle paire de fesses bien rebondies, si vous voulez. C'est le Journal de Montréal qui nous parle de ça. C'est super intéressant. En même temps, vous allez comprendre, c'est humoristique. C'est au verger Sauvageau et Filles à Denham, en Estrie, où le pommiculteur Éric Sauvageau, propriétaire du verger, a fait il y a un an des vidéos, a commencé il y a un an, enfin encore aujourd'hui, mais des vidéos pour les réseaux sociaux dans lesquelles il nous amène au verger. Puis, le pommiculteur a commencé à nous parler des effets, par exemple, des parasites ou encore de la grêle sur le fruit. Et quand le fruit, au début de sa croissance, est affecté par les grêlons notamment, ça fait cesser la croissance d'un côté et la pomme grossit de l'autre, si vous voulez. De sorte que
1: les fesses sont démesurées.
0: La pomme a l'air d'une paire de fesses. Vraiment. Puis là, qu'est-ce qui se passe quand vous marquez « paire de fesses » dans une vidéo ou « pomme fesses » Les algorithmes s'énervent et évidemment, c'est vu par des centaines de milliers de fois.
1: Moi, mon moteur de recherche bloque, là.
0: Ah, ben oui.
1: Si je marque ça, ça bloque.
0: Bon, ben pas pour tout le monde, visiblement. Il nous dit que le fait de parler de fesses, ça attire l'attention. Les algorithmes, oui, s'enflamment. Et écoute, c'est près d'un million de personnes qui ont vu la fameuse vidéo de la pomme fesse. C'est une déformation, donc, qui est due à la grêle tombée dans ce secteur-là au printemps. Et c'est surtout la variété Macintosh qui est touchée. Heureusement, ça touche à peu près moins de 1% de la récolte. C'est pas la grosse affaire, mais c'est une anomalie qui fait quand même jaser. Et là, on est en pleine période des pommes en ce moment. Ça achève, là. Octobre, habituellement, c'est pas mal la fin de la période des pommes. Mais si vous allez faire un tour dans ce verger Sauvageau et Filles à Denham, peut-être que vous aurez la chance de voir des pommes fesses.
1: Et faire des tarte et offrir, voulez-vous une tarte aux pommes-fesses?
0: Pourquoi pas? C'est probablement ce que la pomme-fesse devient parce que la majorité des pommes qui ont des défauts sont vendues directement à des acheteurs qui les transforment, sans doute en compote, probablement en pommes aussi. Donc, difficile pour les consommateurs de mettre la main sur un panier de pommes-fesses, mais quand même, ça fait pas mal réagir. Si vous avez envie de voir de quoi ça a l'air une pomme-fesse, page 2, je pense, ce matin, du Journal de Montréal qui traite du sujet. Il est 6h41.
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0: 6 heures presque 42 maintenant, dans les 7-8 prochaines minutes à Des Matins en Or, on a le plaisir d'accueillir l'aventurier conférencier Frédéric Dion, qui est de passage en Abitibi-Témiscamingue ces jours-ci. Frédéric Dion, là, sa feuille de route est assez longue. Il a traversé l'Antarctique en ski, par exemple. A fait une expédition avec l'Abitibien Jacob Racine il y a quelques années pour atteindre le pôle intérieur de l'Amérique du Sud. On lui avait parlé aussi lors d'une aventure de survie de 10 jours au Yukon. On lui avait bandé les yeux et laissé en plein cœur de la forêt à bord d'un hélicoptère. Là, ça a pris une dizaine de jours avant de retrouver la civilisation. 33 marathons en 7 semaines, il a fait ça. 4 jours de survie sans eau, sans nourriture, sans équipement d'hiver non plus au lac Mistassini. Bref, il est de passage dans le cadre hier du colloque santé-sécurité au travail de l'Association minière où il était invité à titre de conférencier. Et puis nous, bien évidemment, on l'attrape au passage pour parler d'aventure, pour parler de dépassement de soi, entre autres. Il sera avec nous dans quelques minutes. Mais les actualités culturelles, d'abord, Eva Marissin, vedette de Sur les quais, est morte à l'âge de 102 ans, Jessica.
1: Oui, c'est ce qu'on apprend ce matin dans la section art de Radio-Canada. Révélée au cinéma dans Sur les quais, on est en 1954. Elle avait remporté le Oscar de la meilleure actrice dans un second rôle dès sa toute première apparition à l'écran. Elle s'est aussi illustrée dans La mort aux trousses d'Alfred Hitchcock aux côtés de Cary Grant et dans les films comme Exodus. Elle était reconnue pour son indépendance. Elle a souvent privilégié sa vie de famille aussi. Elle a refusé des contrats majeurs avant de poursuivre quand même une longue carrière au théâtre, à la télévision et au cinéma jusqu'à plus de 90 ans.
0: Les audiences relatives à l'action collective déposée par l'autrice québécoise Anne Robillard contre Meta, la maison mère de Facebook, se sont déroulées hier et lundi au Palais de justice de Montréal.
1: Oui, Anne Robillard, là, elle accuse l'entreprise d'avoir commis l'un des plus grands actes de piratage de l'histoire pour entraîner ses grands modèles de langage, les fameux LLM, dont je vous en glissais un mot hier aussi aux actualités culturelles. Dans sa demande, Anne Robillard allègue entre autres que Meta a délibérément choisi de former ses modèles à partir d'ensembles de données contenant des copies illicites d'œuvres du monde entier, dont celles des membres du groupe qu'elle représente. Donc, l'audience de lundi et de mardi, donc d'hier, avait pour but de décider si l'action collective serait autorisée ou non. Le juge a pris le dossier en délibéré et va rendre sa décision au-delà de 2027. Puis si l'action collective est autorisée, bien, le juge entendra le fond de l'histoire avec des preuves d'experts, bien évidemment. Donc, on suit ça avec intérêt.
0: Mais parlons maintenant de l'auteur Télisson Aurélien qui est écarté des prix Fémina et Décembre.
1: Sans grande surprise, ouais. Je pense. On peut lire ça dans la presse ce matin. Donc, je vous rappelle que le roman de Télisson Aurélien, C'était ça ou mourir, ne figure pas parmi les titres retenus dans les deuxièmes sélections, donc de Fémina et Décembre, mais qui a été aussi écarté de sa première sélection du prix Goncourt peu après les accusations liées à l'utilisation de l'intelligence artificielle dans l'écriture de son roman. Par contre, il est toujours en lice pour les prix Renaudot et Médicis qui vont annoncer leur deuxième sélection respectivement le 7 et le 15 octobre. Alors peut-être sera-t-il retiré. C'est aujourd'hui ça, le 7 octobre. Alors on pourra s'en reparler demain. D'ailleurs, l'auteur de 38 ans a vu ses activités promotionnelles annulées là, en France, comme chez nous, au Québec. Mm-hmm,
0: exact. L'ex-politicienne Marois Risky va collaborer à l'émission de Mario Dumont sur les ondes de LCN.
1: Décidément. Donc, hier, je vous parlais de Pablo Rodriguez, qui devient analyste politique sur les ondes de Nouveau Info. Voilà ce nouveau jour qui se lève pour Marois Risky. Le titre de cet article du Journal de Montréal, c'est « Je me pince ». Marois Risky, qui est excitée d'entreprendre une nouvelle carrière d'animatrice, également à Cube Radio, donc elle va collaborer chaque jour en semaine à l'émission de Mario Dumont, mais aussi va collaborer à Cube Radio. Elle est en co-animation avec Rémi Villemur. Je vous fais écouter un petit extrait de son animation.
2: Vous êtes la seule femme qui a gagné ces élections au poste de première ministre du Québec. Et aujourd'hui, on se rend compte que ça devient encore un petit peu difficile pour maintenir la barre que vous avez faite. En fait, vous avez défoncé ce plafond de verre. Dites-moi, Madame Marois, comment vous vivez aujourd'hui le retour aussi du Parti québécois, enfin, au pouvoir?
3: Ben, honnêtement, c'est un baume sur mon cœur. Vous savez que je suis souverainiste, que j'ai voté pour le Parti québécois. Je crois toujours en la capacité qu'a ce parti.
1: Elle avait en entrevue l'ancienne première ministre Pauline Marois. Et donc, tout à suivre quand même ces politiciens qui se font recruter à la radio.
0: Oui, mais c'est pas rare. Même Caroline Leavitt, l'ancienne porte-parole de la Maison-Blanche depuis le début même de ce nouveau mandat de Donald Trump, on a appris lundi, je pense qu'elle sera chroniqueuse chroniqueuse pour Fox News. Donc, c'est pas rare de voir les gens politiques graviter par la suite autour de différents médias. Là, c'est le cas, en tout cas, chez nous, tel que vous l'annoncez ce matin. Puis, en terminant, peut-être un peu d'Yvon Deschamps.
1: Ben oui, je vous en ai parlé la semaine passée, mais c'est aujourd'hui. Si vous voulez briser votre petit cochon puis ramasser votre argent pour aller vous acheter cette fabuleuse bande dessinée, moi, je vais le faire, en tout cas, qui raconte l'enfance de l'humoriste Yvon Deschamps. Ça s'appelle Yvon avant Deschamps. C'est une bande dessinée qui intègre de magnifiques dessins, mais je vous le rappelle, ce qu'il y a de particulier avec cette BD-là, c'est qu'il y a des images d'archives aussi tirées de l'enfance d'Yvon Deschamps, qui a eu 91 ans cet été. C'est signé par une de ses filles, Annie Deschamps. C'est illustré par Samuel Parent. Donc, c'est à découvrir cette œuvre de Deschamps que je vous conseille aujourd'hui.
0: Merci beaucoup.

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1: 6h48, je vous apprends rien si je vous dis qu'à Des Matins en Or, on est fasciné par ceux qui aiment dépasser les limites, qui vont dans le dépassement de soi aussi. Depuis plusieurs années, on vous a présenté plein de récits d'aventuriers de chez nous, d'ailleurs, certains qui passaient par la région, qui nous font un peu rêver. Puis, au cours de ces dernières années, on vous a parlé de l'aventurier Frédéric Dion. Entre autres, lorsqu'on l'a laissé comme ça en plein cœur du Yukon, il a dû se retrouver la civilisation, ça a pris une dizaine de jours. Il a traversé l'Antarctique en ski, Frédéric Dion, atteint le pôle intérieur de l'Amérique du Sud. À ce moment-là, l'Abitibien Jacob Racine était à ses côtés. Et si ma mémoire est bonne, en préparation de cette expédition-là, ils avaient même lancé l'opération Banquise, où ils s'étaient laissés comme ça dériver sur le fleuve Saint-Laurent, sur un morceau de glace, sur une banquise. Bien, il est passé chez nous, en Abitibi-Témiscamingue, pour des conférences, notamment hier, dans le cadre du colloque Santé-Sécurité de l'Association minière du Québec. On l'attrape au passage, il est en studio ce matin. Bonjour, Frédéric Dion.
2: Bon matin, merci de m'avoir invité.
1: Merci d'être là. Je me plaisais à faire le tour de vos aventures sur votre feuille de route, sur votre site Internet. C'est tout à fait incroyable. Tu sais, j'ai pas fait le tour, j'en ai lancé quelques-uns, mais quelque chose comme quoi, c'est 33 marathons en 7 semaines, survie 4 jours sans eau, sans nourriture, sans équipement l'hiver au lac Mistassini. Ça a commencé comment, cette obsession à vouloir toujours aller plus loin?
2: Ah là là, ben en fait, je pense que c'est vraiment juste un pas à la fois, tu sais. Je me suis laissé aller à vivre un grand rêve, une grande aventure dans ce temps-là. C'est 2002, la traversée du Québec en kayak en solitaire, 100 jours seul. Puis après ça, ben j'ai commencé à donner des conférences avec cette aventure-là. J'avais vécu des choses extraordinaires.
1: C'est sûr.
2: Puis j'ai été engagé pour donner des conférences en Europe. J'ai donné 230 conférences en Europe. Fait qu'à partir de là, pour moi, c'était le fun de préparer l'aventure, c'était le fun de la vivre, puis c'était encore plus le fun de la partager. Fait que j'en ai fait une carrière.
1: C'est devenu presque un modèle d'affaires, c'est-à-dire une expédition extraordinaire qui vous fait surfer par la suite pendant quelques mois, quelques années même.
2: Ouais. Fait que ben c'est ça. Fait que je me retrouve ici encore en aventure. Puis là, tu sais, j'avais le choix de venir soit en avion. Mais moi, j'ai dit, je veux venir en auto. Je
1: veux faire la route.
2: Ben oui.
1: Ouais. Et ça serait quoi votre fait d'armes, principal fait d'armes là, dans la liste? Est-ce que traverser l'Antarctique en ski, ça demeure le plus important ou ça porte ombrage à d'autres?
2: Il y a des aventures parce que j'ai franchi des frontières que je vais qui m'ont épaté moi-même que j'étais capable de faire. L'Antarctique a été une étape là-dedans. C'est sûrement l'aventure qui m'a projeté le plus au niveau de la scène internationale. Mm-hmm. Encore aujourd'hui, je suis la seule personne au monde à avoir atteint le centre de l'Antarctique seule. En solo maintenant, parce qu'en fait, j'ai tout récupéré les records que j'avais fait à ce moment-là.
1: Ça avait duré combien de temps, cette expédition-là?
2: 55 jours sur le terrain.
1: Ouf!
2: 4400 quelques kilomètres. Oui, celle-là en était une bonne, mais tu sais, pour moi, la plus belle aventure, c'est toujours la prochaine, en fait.
1: Ouais.
2: On dit que l'humain n'a jamais été plus heureux que dans l'imagination de bonheur futur. Bon, c'est ça. Je suis toujours dans le bonheur à imaginer la prochaine aventure.
1: On pourrait y revenir sur la prochaine aventure, mais juste avant, tu sais, là, ce matin, on, dans une certaine mesure, on ferait la promotion de ce modèle-là, c'est-à-dire le dépassement, de prendre des risques, d'aller plus loin. Est-ce qu'il y a des moments où vous avez dit, oh, là, j'ai peut-être frôlé la catastrophe?
2: Ben, tu sais, avec Jacob Racine, on a vraiment du plaisir ensemble. Puis c'est comme s'il n'y avait pas de limite, tu sais. Moi, j'ai des idées folles, puis je les propose à mes coéquipiers, Jacob Racine, Dan Barrio, puis eux, ils faisaient comme, ouais,
1: on le fait. Vous avez fait d'opération banquise en 2016, si ma mémoire est bonne.
2: 2020, peut-être.
1: Ouais. Oui, c'est ça. Excusez-moi, je mêle les affaires. 2016, c'était perdu, porté disparu, Yukon. Opération banquise, c'était 19, puis 2020, c'était le pôle intérieur.
2: Fait que avec Dan et Jacob, tu sais, puis là, vous avez le film sur YouTube, fait que vous pourrez aller voir, là. Sérieux, allez voir ça. C'est une aventure qu'on a fait, le pôle de l'Amérique du Sud. Mais c'était pas l'idée, c'était de vivre l'aventure. Tu sais, c'est pas un obstacle sur le chemin. L'obstacle, c'est le chemin. Et donc, avec Jacob et Dan, ben, on a choisi le chemin le plus difficile. Puis après ça, ben, on trouvait ça trop facile à des bouts, fait qu'on a essayé de se compliquer les choses un peu. Ça a donné un film et une aventure exceptionnelle. Mais tu sais, pour répondre à la question, il y a plusieurs moments dans cette aventure-là où est-ce que je me suis dit, oh, j'ai jamais été confronté avec une situation aussi mortel.
1: Mortel.
2: Mortel, mais tu sais, avec eux, on affrontait ça avec le sourire, on a eu du fun tout le long. Puis tu sais, j'en ai reparlé avec Jacob dernièrement parce qu'on a fait un mandat pour former des gens en survie ensemble, en secourisme. Parce que, tu sais, bon, ces aventures-là nous donnent des qualifications qui nous permettent d'enseigner.
1: Oui, oui.
2: Donc, on formait la garde côtière, puis j'ai demandé à Jacob, t'as-tu aimé ça? T'sais, comment tu le vois des années après? T'sais? Puis il dit, ben moi, tu sais, le moment où est-ce que c'était vraiment rendu extrême, là.
1: Mais c'est quoi? C'est le terrain? C'est la forêt? C'est quoi qui était dangereux?
2: OK, ben la situation. on traversait les Andes en vélo.
1: Ouais.
2: OK, jusque-là, tout va bien. On s'en va atteindre le centre d'Amérique du Sud qui est au Brésil dans la jungle.
1: Je fais juste une parenthèse. À ce moment-là, on avait le plaisir de joindre Jacob une fois par semaine à cette émission-là. Fait que nos auditeurs qui ont un peu de mémoire qui étaient là en 2019 ont pu suivre ce moment-là, mais je vous laisse poursuivre.
2: Fait que... moi, je propose aux gars de descendre la rivière, une source de l'Amazone qui traverse les Andes. Je dis, on va s'acheter, on va se bâtir des radeaux, puis on va descendre cette source de l'Amazone pour traverser les Andes. On va faire ça, on va se laisser aller sur une rivière.
1: Ça va être
2: cool, tu sais. Fait que les gars, ils font comme, ben ouais, puis comment qu'on fait nos radeaux? Ben, je sais pas, on va acheter des tripes de camion, tu sais, puis on va se faire des radeaux. Fait qu'on achète des tripes de camion, puis on se fait des radeaux avec du bois. Puis on embarque nos vélos là-dessus, puis on commence à descendre cette rivière qu'on connaît pas, tu sais, mais moi, j'ai des techniques de descendre de rivière, puis Dan Jacob aussi. C'est juste que c'est pas si facile de manœuvrer un radeau. Moi, je réussis à un moment donné, tu sais, j'étais comme l'éclaireur en avant, je réussis à arrêter avant un gros rapide, je fais signe au gars d'arrêter, pas capable d'arrêter, passe dans le rapide, tu sais. Mais jusque-là, tout allait bien, c'était pas infranchissable, c'était juste un très bon, gros rapide. R4, tu sais. Mais le problème, c'est qu'ils n'ont pas réussi à arrêter après le rapide. Puis là, il y avait d'autres choses. Fait que je pars à courir parce que j'étais pour descendre en arrière d'eux autres.
1: Mais non.
2: Puis je cours au bord pour voir qu'est-ce qui suit. Puis là, je vois un immense rapide. Puis ils ne sont pas encore là. Puis je continue à courir. Puis là, whoop, ça rentre d'un canyon. Et là, je cours sur le bord de la rivière à essayer de trouver mes amis, tu sais, qui sont disparus d'un canyon. Puis comme vous autres, ben j'imagine que dans un canyon, il pourrait y avoir quelque chose de potentiellement mortel.
1: Oui. Puis ils ont pu gagner la rive, quoi.
2: Ben, à un moment donné, je les ai retrouvés. Ils étaient dans le fond du canyon. Puis finalement, il n'y avait rien. Ce qui était le plus dur à franchir, ils l'avaient franchi. Il y avait un rouleau. Il était gros comme un autobus. Je ne sais pas comment ils ont passé. Puis à partir de là, on s'est dit, bon, trop dangereux. Faut revenir à la civilisation. Donc, il faudrait traverser la montagne de 1500 mètres à côté, marcher 40 km dans le jungle, avec les vélos, le stock. Puis là, avec moins de nourriture, puis les animaux sauvages. Puis c'est juste que cette situation-là s'est empirée encore et encore et encore. On se retrouve d'un canyon asséché face à un taureau, puis après ça, c'était les guêpes, puis les tarentules. C'était capoté.
1: C'est du plaisir. Ouais. Et bon, vous approchez la cinquantaine. En tout cas, si mon calcul est bon, vous n'êtes pas loin du tournant cinquantaine. Est-ce qu'à un moment donné, l'âge vous rattrape, Frédéric?
2: Ben, c'est quoi la vieillesse?
1: Non, mais sentez-vous que votre corps, physiquement, vous serez limité, par exemple, dans les prochains projets?
2: Non, pas pour l'instant. Pas pour l'instant, ça va super bien. Je sais pas, je suis du bois.
1: Oui.
2: Mais tu sais, la vieillesse, pour moi, c'est quand t'as plus de souvenirs que de projets. Puis des projets, ben, il en manque pas pour l'instant. En fait,
1: c'est pas un enjeu.
2: Déjà, je sais que ça va me prendre plusieurs vies avant d'accomplir.
1: C'est quoi le prochain?
2: Mais là, je pars la semaine prochaine au Népal. Donc, je t'en ai entraînement pour ça.
1: Est-ce que la tragédie des dernières semaines dans ce coin-là, c'est le secteur que vous allez visiter?
2: C'est pas le secteur où on va. Mais c'est sûr que quand on va au Népal, là, j'étais avec Instinct Vagabond. C'est un collectif de guides qui offre des voyages à travers le monde. Allez voir ça. On essaie de faire notre part. Donc, tous les voyageurs emmènent dans leur valise. S'ils ont une valise de libre, on remplit ça de manteaux. Puis on donne ça, on les balais qui en ont vraiment besoin. Ils ne sont pas regardants sur le manteau qu'on donne.
1: Non, je comprends. Puis là, vous êtes passage dans notre région. Vous l'avez dit tout à l'heure, ces aventures-là génèrent des récits à raconter. Ce que vous avez fait hier devant les participants scolaires de l'Association minière, vous leur racontez quoi?
2: La conférence s'appelait « Survivre ». Parce que moi, en fait, je vois la survie dans la forêt. C'est une métaphore, en fait. Moi, je raconte mon aventure, mais ce que je pense, c'est en fait, ce que je touche comme contenu, c'est qu'est-ce qui fait qu'un être humain est heureux et a du succès dans la vie? Et là, qu'on soit dans des mines, qu'on soit en survie dans le bois ou à plein cœur de l'Amazone, c'est les mêmes choses. Puis moi, je parle beaucoup dans cette conférence-là des lois de la nature. La nature nous demande d'être créatif, d'être persévérant, d'être interdépendant. Puis quand on regarde ce qui rend l'humain heureux, en psychologie, les études prouvent que les gens qui sont persévérants, qui ont des projets qui se mettent en branle pour les réaliser, sont plus heureux. Les gens créatifs sont plus heureux, puis les gens qui ont un réseau autour d'eux, donc qui font preuve d'interdépendance, ben sont plus heureux.
1: Fait qu'en fait, ça s'applique à plein de milieux.
2: Ouais.
1: Ouais. Et là, vous prenez la route ce matin, vous allez vous arrêter au centre d'amitié autochtone à Val-d'Or.
2: Oui.
1: Est-ce que c'est aussi un message du genre que vous laissez en passant?
2: Oui, oui. Puis là, en plus, c'est bon, centre d'amitié, hein, interdépendance.
1: Oui, vous êtes là-dedans.
2: Mais c'est la première fois que je vais présenter ma conférence devant des Autochtones, parce que là, on parle de survie. Puis eux ont une très grande connaissance de la forêt.
1: Un héritage à partager.
2: Puis là, ben, moi, j'essaie d'attraper un castor qui s'appelle Paul dans mon récit. Je chasse, je pêche, puis j'ai pas eu beaucoup de succès. Donc, j'espère que je serai pas trop jugé sur mon projet, mais...
1: J'allais peut-être avoir quelques conseils.
2: Oui, c'est ça. Ben, les conseils sont toujours les bienvenus, mais fait que c'est une belle aventure que je raconte.
1: Merci d'être passé ce matin. C'était un bon moment à la radio pour nos auditeurs, j'en suis convaincu. Bonne route vers Val-d'Or, puis bonne fin de passage chez nous.
2: Merci.
1: Bonne journée. L'aventurier conférencier Frédéric Dion, de passage en Abitibi-Témiscamingue, vous l'avez bien entendu pour une série de conférences. Puis je vous invite aussi à aller voir les vidéos qui existent sur ses aventures. Son site Internet vaut le détour aussi. Le Radio-Journal suit dans quelques secondes. On se retrouve dans 10 minutes pour la suite. Bon début de mercredi. C'est le 7 octobre ce matin.
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6: Christine Fréchette démissionne et quitte la vie politique. Elle plaide pour la survie d'une troisième voie dans la sphère politique québécoise.
7: La troisième voie, c'est la meilleure option pour le Québec. Je ne la porterai plus comme chef, mais je continuerai profondément d'y souscrire.
6: Mark Carney se dit prêt à collaborer avec le nouveau gouvernement péquiste à Québec.
8: C'est mon job de travailler avec tous les gouvernements.
6: Et arrestation aux États-Unis en lien avec la fusillade de Tumbler Ridge. Bonjour, ici Mathieu Bellumeur. Bienvenue au Radio-Journal. Au lendemain de la victoire du Parti québécois, Christine Fréchette tire sa révérence. La chef de la CAQ a annoncé hier sa démission et son départ de la vie politique. Jean-Philippe Robillard est avec nous. Jean-Philippe, la première ministre sortante considère que les Québécois lui ont envoyé un message clair.
9: Oui, Mathieu, parce qu'elle estime qu'en tournant le dos à son parti, qui n'a fait élire aucun député lundi, les Québécois lui ont envoyé un message clair. Il voulait du changement. Et ça, Christine Fréchette l'a bien compris. Donc, elle a fait le constat qu'elle devait partir... démissionner de son poste de chef de la CAQ, poste qu'elle occupait depuis 6 mois. Mais Christine Fréchette croit toujours, Mathieu, dans l'avenir de la troisième voie que peut incarner la coalition Avenir Québec, et encore plus aujourd'hui, selon elle, avec l'élection du Parti québécois.
7: Parce que ce qui a amené à sa création, c'est quoi? C'est lorsque les Québécois en avaient assez d'être prisonniers, en fait, d'un dialogue entre les souverainistes et les fédéralistes. Là, avec un référendum là, qui va être organisé en 2029, eh bien, on va retomber exactement dans cette même dynamique-là. Il y aura les souverainistes, il y aura les fédéralistes et il y aura la troisième voie de la coalition.
6: Jean-Philippe, le chef du Parti québécois, Paul Saint-Pierre Plamondon, a dévoilé hier les priorités de son gouvernement.
9: Oui, le chef péquiste qui veut appuyer sur l'accélérateur pour réaliser certains de ses engagements. Il veut notamment organiser un grand sommet sur l'itinérance, créer un secrétariat de l'efficacité gouvernementale. Il veut aussi geler le salaire des élus et des dirigeants des sociétés d'État. Mais le chef péquiste ferme la porte à l'idée de former un gouvernement de coalition, même s'il tend la main aux partis d'opposition.
10: Je ne vois plus les chefs des autres partis comme mes adversaires. Donc, on tombe dans une autre dynamique où, oui, vous avez raison, il y a le défi d'avoir autant de partis qui ont des vues irréconciliables, des fois, et de les convaincre de faire quelque chose de cohérent ensemble.
9: Les travaux parlementaires à l'Assemblée nationale doivent reprendre d'ici Noël. Et d'ici là, ben, Paul Saint-Pierre Plamondon devra former son cabinet.
6: Merci Jean-Philippe.
9: Merci, au revoir.
6: Et les défis s'annoncent nombreux pour le premier ministre désigné Paul Saint-Pierre Plamondon, qui devra gouverner avec une minorité de sièges. Il promet de collaborer avec l'opposition et les trois autres partis se disent ouverts à discuter avec le PQ, mais chacun pose ses conditions. Voici le chef libéral Charles Milliard, la solidaire Ruba Gazal et le conservateur Éric Duhaime.
11: On va vouloir collaborer avec le gouvernement pour l'amélioration des soins, pour aider les familles, soutenir nos entreprises, pour faire avancer des projets qui sont bons pour le Québec. Notre collaboration se mérite et notre opposition au référendum, ben, elle est déjà acquise et réglée.
12: On sera là pour travailler avec le nouveau gouvernement à faire avancer le Québec à chaque fois que ça va bénéficier à la majorité.
13: On va s'asseoir puis on va négocier à la pièce et évidemment que le troisième lien va faire partie des discussions.
6: Sur la question d'un éventuel référendum sur l'indépendance du Québec, Ruba Gazal est la seule à ne pas fermer la porte à une collaboration. À Ottawa, l'arrivée d'un gouvernement souverainiste à Québec suscite de nombreuses réactions sur la colline du Parlement. Mark Carney dit vouloir collaborer avec le PQ pour continuer à faire avancer ses priorités économiques. Estelle Côté-Sroka.
14: Pour le premier ministre Mark Carney, l'élection du Parti québécois, c'est un peu comme le début d'une nouvelle relation d'affaires.
8: C'est mon job de travailler avec tous les gouvernements, tous les stakeholders, mais tous les gouvernements surtout, dans une manière du fédéralisme coopératif.
14: Mark Carney a pris le temps de féliciter son nouvel homologue. L'économie demeure la priorité dans un contexte de guerre tarifaire avec les États-Unis. Mais il pourrait y avoir des points de discorde. Le lieutenant politique du gouvernement fédéral à Québec, Joël Lightbound.
15: Je pense qu'il y a des points de convergence avec l'agenda du nouveau gouvernement. C'est Churchill Falls. Oui, c'est le projet de TGV, mais c'est aussi diversifier nos marchés. Puis je pense que le Québec a tout à gagner.
14: Quant au programme référendaire du Parti québécois, les ministres fédéraux ne veulent surtout pas aviver les tensions. Mélanie Joly et Stephen McKinnon.
16: La démocratie a parlé, alors nous, on va, bien entendu, s'ajuster.
17: Je pense pas que ce soit la journée pour faire trop de spéculations. On va laisser à tout le monde la chance de prendre leur repère et d'avancer ensemble.
14: Le chef du Bloc québécois, Yves François Blanchet, estime qu'il se retrouve maintenant dans une meilleure position.
18: Évidemment, il y a une proximité beaucoup plus grande avec le Parti québécois. Les échanges, c'est Paul puis moi, on va s'envoyer des textos, on va s'appeler.
14: L'unité du pays est fragile. Si Mark Carney a réussi à rallier des premiers ministres provinciaux et territoriaux de toutes les allégeances politiques, il devra maintenant trouver une façon de convaincre Paul Saint-Pierre Plamondon de travailler dans l'intérêt commun. Ici Estelle Côté-Sroka, Radio-Canada, Ottawa.
6: Le ministre fédéral de la Justice, Sean Fraser, doit dévoiler ce midi sa décision concernant les prochaines étapes relatives à l'aide médicale à mourir. Cette décision devrait notamment déterminer si cette pratique sera accessible aux personnes atteintes exclusivement d'une maladie mentale. En juin, une commission parlementaire a recommandé de suspendre indéfiniment l'extension de l'aide médicale à mourir aux personnes atteintes de troubles mentaux. Des organismes de défense des droits des réfugiés se disent choqués par des propos tenus par la ministre fédérale de l'Immigration lors d'une entrevue avec Radio-Canada. Durant l'entrevue en question, la ministre Diab ne semblait pas connaître une décision historique de la Cour suprême qui a pourtant un lien direct avec une loi controversée adoptée par son gouvernement. Selon ces groupes, le premier ministre Mark Carney doit se demander s'il peut garder sa ministre en poste. Voici le reportage de Brigitte Bureau.
19: La décision.
20: En entrevue, la ministre de l'Immigration, Lena Medledge-Diab, a semblé ignorer une décision majeure de la Cour suprême. Il s'agit de la décision Singh de 1985, qui, selon de nombreux experts, a reconnu aux demandeurs d'asile le droit à une audience orale pour expliquer leur situation, ce qui a mené à la création de la Commission de l'Immigration. Mais avec la loi C-12 adoptée par le gouvernement Carney, certains demandeurs d'asile n'ont plus droit à une audience orale. Ceux dont la première entrée au Canada remonte à plus d'un an doivent maintenant se limiter à un processus essentiellement par écrit, ce qui viole la décision Singh selon les experts à qui nous avons parlé. Appelée à réagir aux propos de ces experts, la ministre ne semblait pas connaître cette décision.
19: Honnêtement, je dois chercher avec mon équipe 1985 Singh. Il y a beaucoup de signes et beaucoup de décisions.
20: Gauri Srinivasan est co-directrice du Conseil canadien pour les réfugiés.
21: Vraiment,
2: C'était choquant. C'est très concernant que le ministre ne semble pas avoir pris connaissance de la décision Singh qui est la base de tout notre système de détermination du statut de réfugié.
20: D'autres groupes ont réagi de la même façon. Nous avons demandé au bureau du premier ministre si Mark Carney fait toujours confiance à sa ministre. Son bureau n'a pas répondu directement à la question, affirmant plutôt qu'elle poursuit son travail essentiel. Ici Brigitte Bureau, Radio-Canada, Ottawa.
6: Aux États-Unis, une personne de 30 ans a été arrêtée hier dans l'État de Washington en lien avec la fusillade mortelle de Tumbler Ridge en Colombie-Britannique. James Cody Bryant est accusé de complot en vue de commettre des meurtres dans un pays étranger. Voici les explications de William Burr.
21: It was about 3 years prior to the shooting.
22: Mike Harrington, agent spécial du FBI de Seattle, allègue que James Cody Bryant, 30 ans, a rencontré en ligne la tireuse de la fusillade de Tumbler Ridge, Jessie Van Rensselaer, 3 ans avant qu'elle tue 8 personnes en février dernier.
23: Offering advice, sending money, and even agreeing to live stream the horrific event.
22: Et dans les mois avant l'attaque, James Cody Bryant est accusé d'avoir envoyé à Jessie Van Rensselaer de l'argent, de lui avoir donné des conseils et d'avoir accepté de diffuser l'attaque en temps réel sur Internet. Selon le procureur fédéral américain par intérim, Neil Floyd.
23: As one example, after...
22: Monsieur Floyd affirme aussi qu'après avoir tué des membres de sa famille, la tireuse avait de la difficulté à démarrer sa voiture. L'accusé aurait fourni des informations sur la façon de la démarrer, et c'est par la suite que la tireuse s'est rendue à l'école de la communauté où elle a tué 6 autres personnes. Selon Elijah Rain, commissaire adjoint de la GRC, James Cody Bryant, comme Jessie Van Rensselaer, s'identifie comme femme transgenre.
23: That's my understanding, yes.
22: James Cody Bryant fait face à l'accusation de complot en vue d'assassiner des personnes à l'étranger.
23: Up to life in prison.
22: Une accusation passible d'une peine d'emprisonnement à perpétuité. Ici William Burr, Radio-Canada, Vancouver.
6: En Israël, les commémorations se multiplient pour rendre hommage aux victimes des attaques du 7 octobre 2023. Une minute de silence a été observée sur les différents sites pris d'assaut par le Hamas, notamment celui du festival de musique Nova. Il y a 3 ans, jour pour jour, ces attaques ont fait plus de 1200 morts et entraîné la prise d'otages de 251 personnes. Voilà, c'était le Radio-Journal. Merci d'être à l'écoute. Bonne journée.
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1: Il est 7h10, bon début de mercredi 7 octobre. Ici David Chabot, on amorce la deuxième heure.
24: L'ensemble des dossiers, ils sont toujours partagés entre le maire et les conseillers. Tout l'administratif aussi, le directeur général et la greffe ont toutes les informations en main. Donc, pour ce qui est de la transition, là, c'est pas inquiétant du tout. C'est tout simplement le reste de l'équipe de conseillers qui va se partager les tâches pour les prochains mois.
1: L'élection de Sébastien Dastou à l'Assemblée nationale a des répercussions municipales à Amos. Évidemment, on a tous vu ça venir. Les maires d'Amos, Sébastien Dastou, ne pourra plus être maire d'Amos. Il y a une élection partielle à la mairie qui va s'organiser. Le choix d'un nouveau préfet à la MRC d'Abitibi aussi est aussi prévu là, dans les prochains mois. Vous attendiez là-dessus Pierre Deshaies, c'est le maire supplément à la V. J'ai dit suppléant. Un supplément, pas un suppléant, c'est pas
25: avez-vous
1: même chose.
25: Avez-vous pris vos suppléments ce matin?
1: Pierre Deshaies, c'est le maire suppléant à la ville d'Amos. Oui, j'ai pris mes petites vitamines pierre à feu avant de venir au travail à ce début de journée. Martin Guindon, notre collègue de la salle de nouvelles, un texte sur ce sujet sur notre site Internet aujourd'hui. Et c'est un peu plus doux ce matin quand on met le nez dehors. Là, moi, hier, il y avait un peu de gel, du givre. On a parlé de ça cette semaine, Jocelyn. Ce matin,
26: oui, pas de balai à neige
1: non,
26: ce matin, David.
1: Ça va bien, 10-11 degrés au thermomètre. ça ne sera pas nécessairement une belle journée. Puis, tu sais, pendant que je vous dis ça, je vois l'horizon s'illuminer. J'ai l'impression que c'est un beau début de mercredi. Ça demeure que c'est des averses et des orages qui sont au menu aujourd'hui. Des bons vents aussi. Vent du sud d'abord, 20 à 40 km/h, puis d'ouest ensuite, 20 à 40 km/h aujourd'hui. On prévoit 15 à 17 en Abitibi-Témiscamingue, 11 en Jamaisie. Le soleil se lève à 7h19, se couche à 18h43. Vous avez entendu l'entrevue avec Frédéric Dion au cours des dernières minutes vers les 6h50, aventurier, conférencier qui est de passage chez nous. Comment vous l'avez trouvé?
3: Mon Dieu, unique, courageux, oui, c'est ça, c'est le bon terme.
1: C'est complètement fou.
26: Ben, on aime les suivre, là.
1: Oui. Mais c'est ça, on aime ça.
26: Ça ton, hein?
1: On aime ça faire ça chez nous.
3: On le vit grâce à lui.
26: Oui, merci. Oui,
1: exactement. Exactement. Il nous a raconté toutes sortes d'aventures tout à l'heure. Là. Allez réentendre l'entrevue si vous avez raté ça. C'était à 6h50. On a passé quand même pas mal de temps durant cette entrevue sur l'aventure intitulée Pôle intérieur de l'Amérique du Sud, Brésil, Chili, Bolivie. C'est en 2019-2020, une aventure qu'il a fait avec l'Abitibien Jacob Racine et Daniel Barriot, autre aventurier. Puis moi, je rappelais qu'à l'époque, on avait pu suivre pendant toute l'aventure Jacob, avec qui on communiquait par téléphone satellite à cette époque-là. Et lorsqu'on a terminé l'entrevue, que les micros ont été éteints, qu'on a enchaîné vers le bulletin de nouvelles, Frédéric m'a dit « Hey, j'ai oublié de dire, tout ça, c'est sur YouTube. Allez voir Gamin Professionnel sur YouTube si vous avez envie de voir des images de ce qu'il nous a raconté. Gamin Professionnel, vous allez pouvoir trouver les vidéos, entre autres, probablement de ça ce matin. Mais voilà. Alors, il était de passage en conférence devant l'association minière hier, puis au Centre d'amitié autochtone aujourd'hui. Dans les prochaines minutes, vers 7h30, ce sera notre bulletin de nouvelles. On parle de quoi aujourd'hui?
26: Notamment de l'élection de Sonia Caron du Parti québécois, qui est bien accueillie dans la circonscription d'Ungava, et aussi de la ville de Lebel-sur-Quévillon, qui déplore les délais dans l'approbation du projet Mini Windfall. On aura plus de détails dans les prochaines minutes.
1: À la culture maintenant.
3: J'ai pu parler avec la mezzo-soprano qui est originaire de Rouyn-Noranda, Caroline Gélina. Elle vient de remporter deux distinctions prestigieuses en Autriche. Je vous présente ça à 7h40.
1: Et puis au sport, Jocelyn. Le
26: Canadien jouait son premier match à domicile hier à Montréal et ça n'a pas bien été contre les champions en titre de la Coupe Stanley, les Hurricanes de la Caroline, qui ont défait le Canadien par la marque de 6-4. Il y a notamment Zachary Bolduc qui a réussi un doublé pour le tricolore dans cette cause perdue. On aura plus de détails au sport.
1: Dans les prochaines minutes à notre émission, c'est la chronique santé. Chronique santé qu'on vous présente aujourd'hui avec Dr Catherine Nollet. Elle est chef locale du service d'hospitalisation de médecine générale à l'hôpital de Val-d'Or. Et le sujet qu'on aborde, c'est l'allaitement maternel. Au cours de la dernière semaine, ça se termine aujourd'hui, c'était la semaine de l'allaitement maternel. Et savez-vous pourquoi on fait ça au début du mois d'octobre comme ça? Cette semaine, c'est du 1er, cette année, c'était du 1er au 7 octobre. Savez-vous pourquoi? Non? Parce que c'est la 40e semaine de l'année. 40 semaines, lorsqu'on met un enfant au monde, on connaît pas mal ce délai-là. Alors, la 40e semaine, je trouvais ça mignon, puis important de le mentionner, la 40e semaine de l'année, c'est la semaine de l'allaitement maternel. Ce sera notre sujet là, en chronique dans quelques minutes. Mais d'abord... Vous nous parlez ce matin d'une nouvelle façon d'intéresser les jeunes à la politique.
3: Connaissez-vous MAGE, l'actualité pour les jeunes? C'est ce volet sur le site de Radio-Canada où il y a plein de vidéos explicatives, que ce soit pour les Jeux olympiques ou, par exemple, post-élection provinciale. Et là, hier, pas une fois, deux fois, trois fois, mais bien au-delà de 10 fois avec mes enfants, on a regardé cette vidéo avec Pierre-Paul Paquet qui revient sur les élections parce que le sujet, le grand oublié peut-être de ces élections provinciales, c'est certainement l'environnement. Et je vous fais écouter ce qui certainement va attirer les jeunes à voter dès qu'ils vont avoir le droit.
4: D'abord, droit de parole à tous les chefs de parti. Qu'avez-vous à dire aux jeunes qui trouvent que vous n'avez pas assez parlé d'environnement dans vos discours? Pas juste les discours, les longs aussi. OK, prochain thème, l'environnement. Je m'adresse à vous, politiciens. D'après vous, pourquoi certains jeunes sont-ils déçus des partis politiques? Les jeunes sont à l'âge où ils découvrent leur parti. Et c'est normal. Mais se demandent, où l'environnement? Quand vous dites l'environnement, là, vous pensez à quoi, là? Allô? OK. Question d'un jeune. Yo, les chefs! qu'est-ce que vous allez faire pour l'essence, bro? Droit de parole, politician. Faites-nous rêver. Si on veut sentir mieux, faut lâcher nos gaz. Oui, mais comment? L'électrification. L'électrification. Non? Non.
3: Non. Et c'est la seule entrevue qu'il réalise avec Paul Etichin, donc Politician. Oui. C'est vraiment très drôle. Et ce qui est fantastique avec ces capsules-là, c'est le rythme dans le montage.
1: Ben, on le constate.
3: Toutes ces petites blagues aussi qu'on voit et qu'on entend aussi. Alors, je vous invite à découvrir cette nouvelle capsule avec Pierre-Paul Paquet et Politician.
1: Oui, très bon, très bon. Merci, 7h17. Demeurons quand même dans cette campagne électorale et surtout les résultats de lundi. Les réactions ont été nombreuses là au lendemain de l'élection du Parti québécois comme gouvernement minoritaire. La Chambre de commerce et d'industrie de Rouyn-Noranda a rappelé que l'enjeu de la main-d'œuvre est central pour le développement économique et que la région a besoin de travailleurs issus de l'immigration. Alors que le Parti québécois, lui, veut diminuer le nombre d'immigrants à 35 000 par année au Québec. Rappelons-le, Éric Beaupré, c'est le président de la Chambre. Il est revenu sur les enjeux de la région hier à l'émission Ça vaut le retour animé par notre collègue Marc-Olivier Thibault.
5: On est d'accord avec M. Chapadeau à ce point-là. Sans demander le 800 millions, on pense que ce n'est pas assez. Présentement, si vous le savez, on a une pénurie de main-d'œuvre. On veut rendre notre région attractive. On veut rendre notre municipalité attractive. Ça prend des infrastructures, ça prend des écoles, ça prend des hôpitaux qui se tiennent, ça prend des routes qui se tiennent, ça prend des infrastructures pour donner aux gens qui veulent venir s'établir en région le goût de venir présentement. On a parlé longtemps de centres sportifs. On est en train de faire la piscine. Donc, on a besoin de cet argent-là pour attirer beaucoup de, présentement, de beaucoup de fly-in, fly-out, qu'on appelle.
7: Le navettage.
5: Le navettage. Puis ces gens-là, ben, s'ils pourraient donc déménager et s'emmener ici, mais pour ça, ça prend des infrastructures. Parce que là, présentement, avec le navettage, même ça a l'effet contraire. Il y a des gens qui pensent, peut-être que je vais aller m'établir à Saint-Sauveur, je vais revenir travailler ici. C'est ça qu'on veut comme société à Rouyn-Noranda. Il va falloir continuer de faire pression. Plusieurs gros projets miniers qui s'en viennent. En région, on a Dumont Nickel, Falco, Wasamac, Cadillac Mine, là, juste à Vitan. On va avoir besoin énormément de main-d'œuvre. Que va ressembler Rouyn-Noranda et notre région si toutes ces minières-là partent et qu'on n'a pas d'infrastructures pour attirer de nouvelles personnes pour venir s'établir en région? On va devenir une ville de fly-in, fly-out. Et là, présentement, avec les politiques migratoires qui sont assez restrictives, ça va être vraiment un enjeu, la main-d'œuvre. Les gens ne semblent pas le réaliser, mais c'est le gros défi là, des prochaines années qui s'en viennent. Là.
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0: La première semaine d'octobre, je vous l'ai mentionné tout à l'heure, c'est la semaine de l'allaitement maternel. C'est le sujet de la chronique santé aujourd'hui avec Dr Catherine Nollet, chef local du service d'hospitalisation de médecine générale à l'hôpital de Val-d'Or, à qui j'ai d'abord demandé pourquoi c'était important de parler de ce sujet ce matin.
1: T'sais, l'alimentation de notre enfant, c'est un choix, hein? Puis il y a plusieurs choix qui s'offrent à nous. L'allaitement, ça en fait partie. Puis on sait en fait que c'est la recommandation de l'Organisation mondiale de la santé d'allaiter notre enfant le plus longtemps possible et au moins jusqu'à 2 ans. Puis on sait en fait que le lait maternel, en fait, il est plein de bienfaits, t'sais, autant pour l'enfant, puis que l'allaitement comme tel, ben ça a aussi des bienfaits pour la maman, là. Donc, t'sais, c'est un lait là, qui est idéal pour les bébés. Il est toujours à la bonne température. Il est plein de nutriments, d'anticorps aussi qui protègent notre bébé là, juste pour contre certaines maladies infantiles là, qui sont plus fréquentes. Puis même pour les mamans, mais ça peut diminuer les risques là, de cancer des ovaires et du sein. Là. Donc, il y a plein de bénéfices quand on fait ce choix-là.
0: Est-ce que vous avez l'impression aujourd'hui de faire face à encore un peu d'obstruction, comme c'est peut-être été le cas à une époque où on a mis peut-être cette méthode tout à fait naturelle un peu plus de côté?
1: Je dirais pas qu'on fait face à de l'obstruction. En fait, je pense que justement, là, ça prend de plus en plus d'ampleur. Puis, tu sais, je pense que les points de santé que je connais là sont quand même, tu sais, très ouverts et on est beaucoup dans l'accompagnement, tu sais, oui, de la décision, mais aussi le support là, tu sais, aux familles qui décident là, d'y aller vers l'allaitement. Donc, moins d'obstruction. Puis même, ça devient, je pense, de plus en plus démocratisé là, d'allaiter dans les lieux publics.
0: C'est vrai.
1: On ne sait pas vraiment passer de commentaires, ben, ou du moins, faudrait pas qu'on s'en fasse passer, mais je pense que c'est plus la norme. Donc, c'est quand même, je pense que ça avance quand même bien, là.
0: C'est une méthode naturelle pour nourrir son enfant, l'allaitement maternel, mais c'est quand même un bon défi, là. À quoi ressemble le quotidien d'une mère allaitante, par exemple?
1: Ben, tu sais, c'est surtout les débuts, hein, qui peuvent être difficiles, pas toujours. Fait, tu sais, ça peut quand même nécessiter du temps. Fait que, tu sais, au début, c'est une période, tu sais, quand notre enfant naît, ben, c'est un moment où faut s'attendre à devoir avoir beaucoup de périodes de proximité, tu sais, avec notre enfant. Beaucoup être à l'écoute, puis beaucoup observer notre bébé pour pouvoir être capable, tu sais, de détecter les signes de faim, les choses comme ça. Fait que, tu sais, c'est un petit moment, j'appelle un petit moment cocon, là, tu sais, dans notre petite bulle familiale avec notre enfant puis nos autres enfants, si on en a évidemment, là. Mais c'est vraiment là, le moment charnière où on va apprendre à connaître l'autre, à quand on n'a jamais allaité, à apprendre comment se placer. Là, t'sais, on n'a pas, quand on n'a jamais fait ça, ben t'sais, c'est apprendre à connaître notre corps, c'est apprendre à connaître notre enfant. T'sais, notre enfant, lui, il n'a pas eu de présentation PowerPoint là, dans notre ventre pour savoir ça ressemble à quoi notre corps, puis comment lui va faire ça. T'sais, oui, il y a de l'instinct à travers tout ça, mais c'est vraiment c'est un moment où t'sais, il va falloir quand même se consacrer à ça. Puis, tu sais, il y a beaucoup de gens qui vont vivre un stress parce que, tu sais, là, c'est nouveau, on ne sait pas trop comment faire. Donc, tu sais, c'est vraiment un moment où il va falloir passer beaucoup de temps, fait qu'autant le jour que la nuit, évidemment. Faut profiter, tu sais, je pense qu'il faut pas, il faut voir ces moments-là comme des beaux moments, puis aussi profiter des moments où on est capable d'avoir du repos aussi, là, tu sais, puis essayer de mieux dormir possible, puis de bien s'alimenter aussi. Puis je pense que ce qui est important dans cette période-là, c'est vraiment de s'entourer des personnes qui vont favoriser la création de ce lien-là, qui vont nous aider à reconnaître justement les signaux de faim de notre bébé, puis nous soutenir à travers notre démarche aussi. Là. Fait que, tu sais, c'est de l'investissement, c'est beaucoup d'investissement de temps pour après ça, le après, là, tu sais, une fois que l'allaitement est bien installé.
0: Vous avez dit tout à l'heure également que c'est le moment de créer des liens, de se retrouver dans notre petit cocon. C'est le moment peut-être d'impliquer le partenaire dans l'allaitement maternel. Comment on peut le faire?
1: Ben oui, puis ça, c'est quelque chose que moi, j'entends beaucoup dans mon bureau, là, tu sais, qui est comme un frein des fois à ça, parce que les mamans disent, ben moi, j'aimerais ça que mon partenaire s'implique et tout ça. Fait tu sais, il y a plein de façons de s'impliquer comme parents, là, tu sais, tous les deux dans l'allaitement. Tu sais, le partenaire, là, c'est vraiment le premier soutien morale et psychologique à la décision qu'on a prise comme famille d'aller vers l'allaitement. Fait que, tu sais, le partenaire, il soutient la décision, il encourage. Fait que, tu sais, ça, c'est vraiment important parce que, comme je vous disais tantôt, les premiers moments, ben, tu sais, oui, c'est des petits moments de cocon, mais c'est aussi des moments où on a plein de doutes puis on a plein de choses qu'on n'est pas sûr, surtout quand on n'a pas fait ça avant. Fait que ça c'est vraiment très, très important, là. Puis après ça, ben, le partenaire, ben, il peut faire plein de choses, hein. Fait que quand on n'a jamais allaité ou même quand on a déjà allaité, ben, tu sais, on réapprend un peu à se placer. Fait que, tu sais, notre partenaire, il peut nous aider à ce qu'on soit bien. Fait que, tu sais, venir nous porter un petit coussin, venir nous porter une petite collation pendant qu'on est en train de donner un boire, un petit verre d'eau avec de la glace, des choses comme ça. Faire des petites choses, tu sais, dans la maison, évidemment, en attendant, pendant que nous, on fait ça, tu sais, préparer les repas, nous aider au ménage, des choses comme ça. Le partenaire, il peut aussi faire beaucoup là, ce qu'on appelle le fameux pot à pot. Hein. Tu sais, les bébés, au début, là, des fois, ils ont de la misère à se réveiller comme il faut pour avoir des belles tétées efficaces. Ben ça, le partenaire peut définitivement faire ça. Fait que prendre ce moment-là, tu sais, de vraiment de belles proximités avec son enfant aussi. Fait que tu sais, ça, c'est du temps qui est libéré pour la personne qui allait aussi. Mm-hmm. Le partenaire, il peut aider à reconnaître les signes de faim. Ça, c'est super important, tu sais, dans l'initiation de l'allaitement. Puis évidemment, ben, il peut prendre soin de l'enfant pendant que la maman se repose aussi. Tu sais, ça,

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1: Grossesse qui entoure votre suivi postnatal, que ce soit les gens au CLSC, les gens, les sages-femmes, les médecins qui ont fait votre suivi, fait qu'il faut vraiment pas hésiter à faire appel à eux. Puis il y a aussi des cliniques d'allaitement, on est chanceux en Abitibi, hein, à la SAP, puis même à Val-d'Or maintenant. Donc, à ma connaissance, il n'y en a pas d'autres pour le moment, mais c'est toutes des ressources qui sont disponibles puis qu'il faut vraiment pas hésiter à aller chercher quand on a des défis là, particuliers.
2: Oui, tout à fait. Merci pour la chronique ce matin, Dr Nollet. Vraiment apprécié.
1: Ça me fait vraiment plaisir. Bonne journée.
2: Bonne journée. Au revoir.
1: Bye-bye.
2: Dr Catherine Nollet, chef local du service d'hospitalisation de médecine générale à l'hôpital de Val-d'Or, qui était notre collaboratrice ce matin à la chronique santé.
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0: 7h29, place aux actualités régionales. Maintenant, voici Jocelyn Corbeil. Bon, d'abord, dans Ungava, l'élection de Sonia Caron du Parti québécois est bien accueillie dans cette circonscription, Jocelyn.
1: Oui, les maires de Matagami, de Lebel-sur-Quivillon, estiment qu'elle est bien au fait des importants enjeux auxquels font face les communautés de la Jamésie. Ils citent l'exemple du rôle crucial que jouent les nouveaux arrivants sur le territoire, alors que le Parti québécois s'est engagé à réduire les seuils d'immigration. Par ailleurs, l'élection de Sébastien Destoux à l'Assemblée nationale a des répercussions municipales. Une élection partielle à la mairie d'Amos et le choix d'un nouveau préfet à la MRC d'Abitibi auront lieu au cours des prochains mois. Voici le reportage de Martin Guindon.
2: L'élection de Sébastien Destoux en tant que député d'Abitibi-Ouest ne lui permet plus de siéger comme maire de la ville d'Amos. Après son assermentation à l'Assemblée nationale, la ville d'Amos puis la Commission municipale du Québec devront confirmer son inhabilité à poursuivre son mandat. Marianne Michaud est greffière à la ville d'Amos.
3: À partir de là, je dois avertir le conseil et ensuite je dois tenir le scrutin dans un espace-temps de 4 mois.
2: L'élection partielle à la mairie pourrait n'avoir lieu qu'au début de l'année 2027, mais d'ici là, la gestion des affaires municipales se poursuivra comme à l'habitude, assure le maire suppléant, Pierre Deshaies.
4: L'ensemble des dossiers sont toujours partagés entre le maire et les conseillers. Tout l'administratif aussi, le directeur général et le greffe ont toutes les informations en main. Donc, pour ce qui est de la transition, là, c'est pas inquiétant du tout.
2: Puisque Sébastien Destoux ne sera plus maire, les élus de la MRC d'Abitibi devront aussi choisir un nouveau préfet afin de poursuivre son mandat jusqu'en novembre 2027. La directrice générale, Christine Meunier.
3: La vacance du préfet doit être comblée lors de la séance suivante. Donc, étant donné qu'on a une rencontre déjà prévue le 28 octobre, là, on procédera à l'élection parmi les maires siégeant à la table des conseillers de comté.
2: D'ici là, le maire de la Corne, Éric Comeau, assure l'intérim à titre de préfet suppléant. Ici Martin Guindon, Radio-Canada, Amos.
0: Et de retour en Jamésie, la ville de Lebel-sur-Quévillon déplore les délais dans l'approbation du projet minier Windfall.
1: Oui, la compagnie Goldfields a mis sur pause ses activités d'exploration souterraine le 31 août en attendant d'obtenir le feu vert du gouvernement du Québec pour son projet de mine d'or. Selon le maire Guy Lafrenière, ce retard dans la mise en chantier de Windfall a des impacts négatifs sur le développement économique de sa municipalité.
5: J'ai quelques promoteurs qui regardent puis qu'on est en discussion avec eux pour des terrains dans notre parc industriel. Mais évidemment, avant d'avancer tôt dans le projet, ils veulent s'assurer du départ du projet. Fait que tout ça, c'est comme un petit peu mis sur la glace. Fait que c'est un petit peu, quand même pas mal déçu que ça soit pas encore réglé, mais regarde, à un moment donné, il faut être patient, à un moment donné, ça va se régler.
1: Guy Lafrenière dit maintenant espérer de bonnes nouvelles à la suite de la prochaine rencontre du comité d'examen des répercussions sur l'environnement et le milieu social, le COMEX, c'est prévu le 13 octobre, on l'écoute.
5: Je sais qu'il y a eu d'autres questions au courant de l'été où qui s'était serré un petit peu, là, que les réponses n'étaient pas tout à fait satisfaisantes. Puis on m'a dit, à fin août, quand on s'était parlé, je venais de savoir que le plus gros problème qu'il y avait était réglé. Fait que là, j'ai dit, bon,

0: Peut-être que ça va, peut-être que ça va être correct, mais il n'y a pas eu de réunion. Le COMEX s'est pas rencontré en septembre.
1: Et en terminant, il y a eu un accident de la route sur l'avenue La Rivière à Rouyn-Noranda ce matin. Une collision impliquant une moto et une voiture qui a eu lieu vers 5h30. Donc, il y a une personne qui a été blessée, le motocycliste, mais on ne craint pas pour sa vie. Il a été transporté au centre hospitalier de Rouyn-Noranda. La route est maintenant rouverte à la circulation.
2: Merci. Ça me semble un beau début de journée là, avec le soleil qui se lève depuis quelques minutes en Abitibi-Témiscamingue. Ce sera malgré tout une journée marquée par les averses et même un risque d'orage au cours de l'après-midi. Accompagné tout ça de vent du sud d'abord, 20 à 40 km/h et d'ouest ensuite toujours de 20 à 40 km/h. Les maximums aujourd'hui, 15 à 17 degrés pour l'Abitibi-Témiscamingue. 11 en Jamésie. Ce soir et cette nuit, toujours nuageux. Probabilité de précipitation à 60 % minimum entre 4 et 7. Et demain, nuageux pour l'Abitibi et la Jamésie. 60 % de probabilité d'averse, maximum 7 à 9. Et ce sera soleil-nuage au Témiscamingue, maximum 13. Le soleil, je vous l'ai dit, se lève depuis quelques minutes officiellement. 7h19, couché 18h43, entre 8 et 11 en ce moment.
3: Ici Alec Castonguay, quel avenir pour la troisième voie au Québec après la disparition de la CAQ? On en parle tantôt.
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2: C'était le match d'ouverture du Canadien à domicile hier soir dans la Ligue nationale de hockey. Malheureusement, le CH a trébuché.
1: Oui, effectivement. Donc, une défaite par la marque de 6-4 hier soir au Centre Bell contre les Hurricanes de la Caroline. Taylor Hall a inscrit 2 buts pour les Hurricanes. Zachary Bolduc a réussi un doublé chez le Canadien. Nick Suzuki a amassé 1 but, une passe, tandis que Juraj Slafkovský a aussi touché la cible pour le Canadien. Le gardien, Jacob Dobesch, a réussi 28 arrêts. Et plus tôt hier, le Canadien qui a annoncé que l'attaquant Ivan Demidov sera absent pour une période de 2 à 4 semaines en raison d'une blessure au bas du corps. Le joueur de 20 ans a inscrit 1 but et 1 passe en 2 matchs cette saison. Et en terminant, petite nouvelle de soccer, Justin Ellis a touché la cible pour aider les États-Unis à vaincre le Canada 1-0 lors d'un match amical de soccer masculin disputé hier au Minnesota. Le Canada termine donc cette période internationale avec un dossier de 2 victoires, 1 défaite. Il a signé des victoires de 1-0 contre le Chili à Toronto et de 2-0 aux dépens du Pérou à Montréal avant de perdre contre les Américains. Alors, ça complète les sports.
2: Merci.

0: Celle que vous entendez, c'est la mezzo-soprano originaire de Rouyn-Noranda, Caroline Gélinas. Jusqu'à le sage, je vous le disais dans la chronique ce matin qu'elle vient de remporter deux distinctions en Autriche.
1: Ouais, là, ce que vous entendez, c'est un extrait de Scheherazade, La flûte enchantée. C'est pour cette mise en bouche, pour vous faire découvrir peut-être cet artiste que vous ne connaissez pas encore, qui a été révélation Radio-Canada en 2017-2018. Alors, Caroline Gélinas a vécu de fortes émotions cette semaine dans cette compétition incroyable en Autriche. C'est la compétition internationale de Johannes Brahms. Elle a reçu deux distinctions, soit le troisième prix au concours international Johannes Brahms Society, ainsi que le prix de la meilleure interprétation d'une œuvre de Rainer Bischoff. Elle était accompagnée du pianiste Anson Ng, originaire d'Hong Kong. Il est au Québec depuis environ 7 ans et lui se perfectionne au niveau de l'accompagnement vocal des chanteurs, que ce soit en opéra ou en mélodie. Ils se sont donc mesurés à des Japonais, des Chinois, des Autrichiens. Je vous fais écouter ma rencontre avec la mezzo-soprano Caroline Gélinas au son de ses performances en Autriche.

tu as commencé avec un programme cet été. Je suis allée me perfectionner dans un programme spécialisé sur la mélodie allemande en Autriche, donc à Baden, une petite ville. C'est là que j'ai entendu parler de cette compétition-là. Et le pianiste avec qui j'ai fait le programme, dans le fond, on devait monter une trentaine de mélodies allemandes là pour cet événement-là. Donc, quand je lui ai proposé de s'inscrire à ce concours-là, ben on avait déjà du matériel de prêt, on était bien heureux. C'était maintenant ou jamais parce que ce concours-là qui existe depuis une trentaine d'années change à chaque année. Donc, une année, ça peut être le violon, une année, ça peut être le piano. Et là, cette année, c'était comme une première édition de duo de mélodie allemande. Donc, on a proposé un répertoire là, 100% allemand. Et puis, on est allé se mesurer et c'était fou là, d'avoir remporté ce prix-là. Je suis très, très, très fière parce que j'étais aussi la seule artiste vocale en finale et la non-germanophone. Donc, tous les autres participants parlaient très, très bien allemand et j'étais très bien préparée. Puis, c'est ça. Dans le fond, on a remporté ce prix-là. Puis, je suis vraiment

0: Brahms, c'est magnifique cette musique. Et puis, je trouve, Brahms avait une affinité avec les sonorités moyennes, je dirais les sons plus graves. Donc, c'est sûr que quand je chante ces mélodies, c'est comme si, c'est comme entrer dans un soulier qui nous fait bien, là, tu sais, déjà. C'est comme, c'est vraiment le fun. Puis les sonorités sont très chaudes. Les poèmes aussi qu'on avait choisis, que Brahms a mis en musique, étaient magnifiques. Brahms, c'est un charme à chanter, là. C'est vraiment de la très belle musique.
1: Comment s'appelle l'œuvre de Bischoff pour laquelle vous avez eu le prix de la meilleure interprétation?
0: Oui, ça s'appelle Der Weg nach Ihnen. Donc, dans ce poème-là, c'est un peu une quête spirituelle. C'est comme une recherche du chemin à l'intérieur de soi ou le chemin qui peut nous mener aussi à beaucoup plus grand que nous. Donc, c'est un texte aussi assez chargé là, au niveau spirituel, je dirais. La façon dont le compositeur l'avait mis en musique, bien, c'est de la musique vraiment contemporaine. Et puis, il y avait de grands intervalles. C'était vraiment complexe à interpréter au niveau rythmique, au niveau vocal. Donc, ça nous a quand même pris un certain temps à l'apprivoiser. Mais justement, je pense que c'est la complexité de cette pièce-là qui a fait en sorte qu'on a gagné aussi des points. C'est sûr que moi, je continue toujours mes démarches de développement, tant au Canada qu'à l'international. C'est important pour moi. J'adore chanter, j'adore autant la mélodie que l'opéra. Et puis, c'est toujours important quand on est un chanteur lyrique, en fait, de poursuivre ce développement-là. Ce dont je suis très, très contente, en fait, c'est comme si ce concours-là marque, ou en tout cas me confirme, que je suis dans le bon chemin, dans la bonne voie, que je peux aussi me faire beaucoup plus confiance. Donc, je continue avec plus de confiance mon chemin.
1: Vous avez entendu la mezzo-soprano Caroline Gélina. C'est la seule artiste féminine vocale ainsi que la seule candidate non germanophone à s'être rendue à ce stade de la compétition de Johannes Brahms en Autriche. D'ailleurs, elle se rend en tournée au Saguenay avec le quatuor Saguenay et Elisabeth Saint-Gelais pour chanter le Stabat Mater de Percolesi en innu au lieu d'en latin. La tournée débute le 18 octobre avec les textes de Joséphine Bacon.
2: Intéressant tout ça. Merci. 7h42 maintenant.

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1: Dans les prochaines minutes, à Dématin en or, on va jaser avec notre collaborateur Joël-Denis Bellavance, chef de bureau à Ottawa pour le quotidien La Presse. Ce sera notre chronique politique fédérale. Il y a un beau défi quand même qui s'amène dans les relations Québec-Ottawa avec l'élection du Parti québécois là, qui revient au pouvoir à Québec. À venir à notre émission dans les prochaines minutes. Mais d'abord, le pays vient d'enregistrer son plus important surplus commercial en plus de 4 ans. Et ça, ça peut sembler étonnant parce qu'on est en plein conflit commercial avec les États-Unis, après tout. On va discuter de ça avec notre collègue journaliste économique à Toronto, Marjorie April.
2: Économie.
1: Bonjour, Marjorie.
3: Bonjour, David.
1: Ben oui, comment on l'explique ça que nos exportations augmentent autant malgré les tarifs américains qui sont supposés nous nuire? Là?
3: Oui, c'est un petit peu trompeur, en fait. Ça a rapport justement avec les tarifs. Les nouveaux tarifs américains qui sont entrés en vigueur en août, parce que ça explique une partie de la hausse. Les chiffres sont effectivement assez spectaculaires. En août, on a vendu pour près de 78 milliards de dollars de marchandises à l'étranger et on en a acheté pour environ 74 milliards de dollars. Ça nous laisse un surplus de plus de 4 milliards de dollars. C'est plus de 5 fois le surplus de juillet. C'est beaucoup plus que ce que les économistes prévoyaient. Mais vous allez voir, un surplus commercial important, ça ne veut pas dire automatiquement que l'économie va tellement mieux. C'est ce que m'expliquait Florence Jean-Jacobs, économiste principale chez Desjardins.
4: Il semble que parmi les produits qui ont été exportés en grande quantité, il y en a plusieurs qui étaient sur la liste justement des choses qui allaient être tarifées à partir du 22 août. Donc, c'est pas impossible que des importateurs américains et des exportateurs canadiens aient voulu devancer les expéditions de ces marchandises-là pour éviter d'avoir à faire face à des barrières commerciales à la frontière. Donc, on a vu un pont important des exportations vers les États-Unis.
3: Alors, pour comprendre ce qu'elle dit là, concrètement, imaginez que vous êtes un client américain d'une entreprise canadienne. Et là, vous savez qu'il y a des tarifs de 50 % qui entrent en vigueur bientôt sur les produits dont vous avez besoin. Qu'est-ce que vous allez faire? Évidemment, vous allez passer une très, très grosse commande pour essayer de devancer tout ça. Alors, c'est ça qui est arrivé en août. C'est pour ça que les chiffres sont spectaculaires avant l'entrée en vigueur des nouveaux tarifs de 50 % le 22 août. Alors, on va devoir attendre les chiffres des prochains mois si on veut vraiment comprendre et savoir qu'est-ce que ça représente réellement, ces nouveaux tarifs, qu'est-ce que ça a comme impact sur notre économie.
1: Oui, plutôt trompeur, là, en effet. Entre-temps, est-ce qu'on commence à voir les résultats des efforts qu'on déploie au Canada là, pour diversifier les marchés d'exportation?
3: Bien, c'est plus ça qui est important de regarder, justement, prendre un pas de recul parce que oui, il y a des progrès qui sont quand même assez importants qui ont été faits. Puis un mois en économie, ça fait pas une tendance. Hein. Donc, on va prendre un pas de recul. Il y a pas si longtemps, avant que tout ça nous arrive, à peu près 75 % de nos exportations allaient vers les États-Unis. C'était un chiffre qui était assez stable d'ailleurs, autour de 75 % En juillet, c'était descendu à 66 % Ça veut dire qu'on est passé des 3/4 aux 2/3 de nos exportations qui vont vers les États-Unis. Oui, en nous, les ventes aux États-Unis ont fortement augmenté, mais c'est pour les raisons que je viens d'expliquer, les commandes qui ont été devancées. C'est pour ça que je dis qu'il ne faut pas tirer de conclusion à partir d'un seul mois. Et d'ailleurs, l'économiste Florence Jean-Jacobs m'a sorti des chiffres pour qu'on comprenne bien qu'est-ce qui s'est passé comme transformation depuis 2 ans en matière de diversification de nos marchés.
4: Janvier-août 2024 versus janvier-août 2026, les exportations vers les États-Unis ont à peine augmenté, 3 % Les exportations vers les pays autres que les États-Unis, 53 % d'augmentation. Donc, vraiment, une tendance forte. L'Union européenne, la Chine, le Royaume-Uni sont parmi les destinations où il y a eu la plus forte augmentation sur ces 2 ans là de nos exportations de biens, tandis que celles vers les États-Unis ont à peu près stagné. Là.
3: Donc oui, il y a une transformation en cours. Oui, on s'éloigne des États-Unis, même si ça reste notre premier partenaire commercial. Mais elle remarquait, et les économistes le remarquent aussi dans leur rapport, je le lis souvent, que ce sont surtout des matières premières et des produits énergétiques qu'on réussit pour l'instant à exporter vers les nouveaux marchés. L'or y est beaucoup pour quelque chose. Les exportations d'or, par exemple, vers le Royaume-Uni, où la demande a augmenté. Pour les économistes, ça c'est bien beau tout ça, mais ça fluctue beaucoup. Hein, la demande demande pour ce genre de produit. Puis ça peut aussi varier selon le taux de change, par exemple. Ça peut varier donc l'impact que ça a sur nos échanges commerciaux. Alors, c'est pour ça que pour les économistes, c'est important qu'on exporte aussi plus de produits manufacturés à valeur ajoutée vers des nouveaux marchés. C'est une question de productivité. C'est une question de soutenir des emplois de qualité ici. Alors, il reste évidemment beaucoup de chemin à faire, mais on peut quand même dire qu'il y a un changement, un grand changement qui est amorcé.
1: Il faut s'attendre à quoi pour les prochains mois, Marjorie?
3: Ben, à court terme, les économistes s'attendent à un recul des exportations vers les États-Unis. À plus long terme aussi, ça devrait continuer à diminuer parce qu'à 66 % de nos exportations qui vont vers les États-Unis, il y a encore place à amélioration, même si ça va être difficile de se rendre à 50 %. Mais on peut encore changer les choses, on peut encore diminuer notre part d'exportation vers le sud. C'est ce qu'anticipe d'ailleurs Florence Jean-Jacobs.
4: Moi, je m'attends à ce qu'on voit encore cette diminution de la part des États-Unis dans les exportations, d'autant plus que le Canada met en place côté énergétique des choses pour augmenter les capacités d'exportation, que ce soit le gaz naturel liquéfié, le pétrole, avec l'augmentation des investissements dans les infrastructures portuaires à travers le pays.
3: Ça va prendre du temps, par contre. On fait pas ça du jour au lendemain. On ne construit pas ce genre de choses-là du jour au lendemain. Mais il y a plusieurs projets donc qui sont en cours ou qui sont sur le point de commencer. Et c'est pour ça qu'elle pense qu'on a encore une marge d'amélioration si on veut diversifier nos marchés. La Banque Scotia soulignait aussi dans son rapport son analyse hier sur le surplus commercial. J'ai remarqué un chiffre. Les exportations canadiennes d'acier ont chuté de 40 % depuis décembre 2024. Nos exportations de produits forestiers ont chuté de 14 % depuis décembre 2024. Alors ça veut dire, David, que même si les efforts de diversification commencent à porter fruit, les prochains mois vont continuer à être difficiles pour plusieurs industries comme celle-là, dans plusieurs secteurs. Et la leçon du jour, en terminant, c'est une phrase que les économistes aiment beaucoup et répètent souvent. Un seul mois, ça ne fait pas une tendance. C'est vrai en économie, puis c'est vrai pour bien des choses.
1: Oui, c'est vrai pour pas mal de choses, effectivement. Bonne journée, Marjorie. Merci.
3: À demain.
1: À demain.
2: I just spoke with the new premier, premier designate of Quebec, Monsieur Saint-Pierre Plamondon. I congratulated him on his victory. We discussed the ways that we would work together and some of the priorities. You know, this is a crucial time for our country. It's a crucial time for Quebec. It's a crucial time for our country.
5: Au premier ministre, Monsieur Carney, je tiens à lui dire qu'il trouvera en moi quelqu'un de direct.
1: Ben voilà, vous avez entendu le premier ministre Mark Carney qui dit « J'ai pris le temps d'appeler le nouveau premier ministre désigné, Paul Saint-Pierre Plamondon. » On a jasé tout ça. J'ai pas besoin de faire de grandes mises en scène que vous comprenez que ça sera pas facile dans les relations au Québec-Ottawa au cours des prochains mois. Ce sera notre premier sujet ce matin.
6: Joël Denis Bellavance.
1: Chef de bureau à Ottawa pour la presse. Bonjour, Joël Denis.
7: Bonjour, David.
1: Ben oui, là, évidemment, on monte ça en épingle un peu, là, oui. Parce que le référendum, c'est pas pour demain, mais c'est un engagement clair que M. Saint-Pierre Plamondon a l'intention de porter jusqu'au bout. Pas tant aussi longtemps que Donald Trump soit au pouvoir, mais veut quand même y aller avec un nouveau référendum. J'ai l'impression que ça va être difficile, là, parce que c'est pas deux individus qui ont des atomes crochus tant que ça quand on regarde ça froidement.
7: Oui, il pourrait y avoir des étincelles, des frictions, mais il y a quand même des choses en commun qu'on ne soupçonnait pas jusqu'à hier, je l'ai appris hier. Les deux ont été des gardiens de but pour l'équipe universitaire d'Oxford lorsqu'ils étaient à l'université.
1: J'ai vu ça passer aussi, ben oui.
7: Je me pose la question, qui avait la meilleure moyenne devant le filet? Est-ce que c'était Mark Carney ou Paul Saint-Pierre Plamondon? En tout cas, la photo qu'on voit de Paul Saint-Pierre Plamondon, il porte une coupe à bout de bras, alors que Mark Carney, il est assis, c'est une photo d'équipe, il est assis sur un banc, et la photo officielle de l'équipe. Il reste qu'ils vont pouvoir parler d'hockey, mais surtout, Paul Saint-Pierre Plamondon va vouloir parler d'autre chose aussi. Et peut-être pas nécessairement de référendum tout de suite, sauf qu'il y a des dossiers urgents auxquels il veut s'attaquer. On parle par exemple de l'itinérance conférence. Il veut aussi proposer un budget cet automne qui comporterait des baisses de la taxe de l'essence, par exemple, et d'abolir la taxe sur les produits usagés. Je pense que le ton est donné quand même à la suite de la conversation téléphonique que les deux hommes ont eue. Le ton est, c'est un ton diplomatique. Les deux font preuve de diplomatie. Ils veulent évidemment nourrir une relation de travail cordiale qui va porter des fruits. Et c'est un peu le genre de dynamique que souhaite aussi Mark Carney. Il reste qu'il va sûrement y avoir des conflits à l'horizon. On en voit déjà un, David. La question du rôle de la monarchie ou du lieutenant, de la lieutenant-gouverneur dans le processus démocratique au Québec. Monsieur Plamondon veut s'en départir, veut l'éliminer. Ça se fait pas sans le consentement du gouvernement fédéral et des autres provinces. Donc, il y a comme un petit écueil à l'horizon déjà. On verra le genre de cabale que voudra faire Monsieur Paul Saint-Pierre Plamondon. Mais ce qu'on m'assure du côté d'Ottawa, c'est que Mark Carney ne va pas mordre l'hameçon. Il s'est frotté un peu avec Donald Trump. Vous avez vu ses réactions devant les nombreuses déclarations incendiaires de Donald Trump. Il n'a jamais mordu à l'hameçon pour aller jeter de l'huile sur le feu. Donc, il sait comment se frotter à des gens qui voudraient peut-être provoquer des chicanes. Il ne mord pas à l'hameçon. Ça va être son style, son approche, sa stratégie. Un peu comme celle qu'avait utilisée, par exemple, Stephen Harper, l'ancien premier ministre, quand Pauline Marois était première ministre et dirigeait un gouvernement minoritaire entre 2012 et 2014. On me raconte qu'en coulisses, à chaque matin, les proches collaborateurs de Stephen Harper se levaient pour savoir qu'est-ce qu'on devait éliminer comme tension entre le gouvernement du Québec et celui d'Ottawa pour éviter justement d'alimenter la flamme souverainiste. Et ça fonctionnait à merveille. C'est un exemple qu'on peut utiliser. Et je présume aussi, David, en terminant sur cette question, je présume que Mark Carney va parler à qui? À Jean Chrétien, le père de la loi sur la clarté, qui a eu à composer avec des mouvements souverainistes lorsqu'il était premier ministre, et aussi à Stephen Harper pour savoir quelle pourrait être la meilleure approche dans les circonstances, dans le contexte actuel que l'on vit.
8: Oui, mais en ce moment, vous parlez du contexte actuel, il y a tout le conflit avec nos voisins américains, mais il y a aussi le contexte d'un mouvement indépendantiste en Alberta.
7: Voilà.
8: Donc, l'unité nationale redevient vraiment un enjeu, là.
7: Absolument. Et donc, M. Carney va devoir se faire les dents. Et on a vu quelle a été sa stratégie dans le cas de l'Alberta. Il n'a pas été dans la face, si vous voulez, des Albertains, leur promettant de l'amour. Il n'y a pas eu de love-in organisé par le camp fédéraliste. Au contraire, M. Carney a mis sur la table des projets concrets qui peuvent avoir pour effet de réduire les griefs des Albertains envers Ottawa. Par exemple, la construction des pipelines. David, attachez votre sucre parce que ça va aller de l'avant. D'ici 11 mois, on s'attend à ce que la pelle soit dans la terre, qu'on commence à installer des tuyaux entre l'Alberta et la Colombie-Britannique parce que ça va suivre, le tracé va suivre celui que l'on connaît déjà, TMX, Trans Mountain, qui est déjà fonctionnel et qui rapporte quand même pas mal d'argent au gouvernement fédéral. Ça, c'est un autre sujet, mais assez intéressant. Mm-hmm. Donc oui, on s'y est pris différemment. On n'a pas voulu faire appel à l'émotion. On parle plutôt en dollars et en projets et de respect des compétences de l'Alberta et ça semble fonctionner. On verra, il reste moins de deux semaines avant le référendum à l'Alberta qui veut, c'est un référendum sur la tenue d'un possible référendum sur la
8: Oui, c'est ça, exact. C'est pas un référendum sur l'indépendance de l'Alberta, c'est un référendum, il y a plein de questions, là, mais une, entre autres, c'est êtes-vous d'accord à ce qu'il y ait une consultation sur l'indépendance? Là? Donc c'est un référendum sur le référendum.
7: Ce qui est inquiétant, par contre, du côté de l'Alberta, c'est qu'on a vu que les États-Unis ou l'administration Trump fait des petites manigances en coulisses pour tenter d'aider la cause des séparatistes albertains. On n'a pas la même dynamique, évidemment, du côté du Québec, parce qu'il y a une barrière linguistique qui empêche ce genre d'ingérence, mais c'est quand même inquiétant, parce qu'on voit que le mouvement séparatiste albertain est un petit peu plus proche du mouvement MAGA. Il y a des atomes crochus qu'on ne retrouve pas, évidemment, au Québec.
8: Oui, et la première ministre de l'Alberta n'a pas joué le même rôle que Doug Ford durant le début de la crise. Là. Elle se tient dans le coin parce que...
7: Et même sur la clôture,
8: Oui, c'est... Exactement. Parce que...
7: À la fois sur la question des relations entre les Canadiens et les États-Unis, mais aussi sur la question référendaire. Mais elle dit qu'elle ne souhaite pas que l'Alberta... Elle encourage les gens à voter oui, mais c'est prononcer du bout des lèvres. Il faut qu'il se mette la pincée derrière le dos pour qu'elle dise ses paroles. Donc, on voit que... Mais ça, c'est, il pourrait y avoir... On pourrait y revenir plus tard, mais il pourrait y avoir un coup politique à Daniel Smith d'avoir organisé, permis ce genre de référendum. Si ça ne marche pas, les séparatistes pourraient être furieux. Et ceux qui en veulent à Daniel Smith pour avoir lancé ce processus pourraient aussi se retourner contre elle. Donc, là, c'est pas fini la chicane de famille en Alberta, loin de là.
8: Non, assurément. Mais là, revenons sur l'oléoduc. Il me semble que c'est en train de passer tasser ça comme du beurre dans le poêlon. Là. C'est-à-dire qu'il y a une époque où on parlait de l'oléoduc, on se faisait lancer des pierres. Là. Oui. Le premier ministre Trudeau a payé cher, d'ailleurs, pour l'achat du pipeline. Mais on dirait que c'est plus tabou.
7: C'est fascinant, David, le revirement de situation dans ce dossier. Il y a 18 mois, vous avez raison, quand on évoquait le mot pipeline, on était vu comme un lépreux. Hein?
8: On y en était mais essentiellement. C'est vrai. Puis la même chose chez nous au Québec avec le projet de GNL là, qui traversait entre autres l'Abitibi-Témiscamingue. Il y avait vraiment de l'opposition à ce projet-là jusqu'au Saguenay.
7: Et aujourd'hui, est-ce qu'il y en a moins? Est-ce qu'on en parle un peu plus?
8: En ce moment, le projet dont je vous parle n'a pas eu les autorisations. Il y en a un autre qui est en train tranquillement de prendre forme. Puis là, on n'entend pas assez parler, je pense, pour que l'opposition s'organise. Mais je n'ai pas l'impression que ça a changé tant que ça.
7: OK. Bien, dans le cas du pipeline entre l'Alberta et la Colombie-Britannique, c'est fascinant ce qui s'est passé. Le changement de ton, le changement de pensée. Et tout ça, David, ça s'explique d'une seule façon, c'est-à-dire la présence de Donald Trump à Washington qui a multiplié les menaces qu'on a laissées d'annexion et des missiles tarifaires. On veut se départir de notre dépendance face aux Américains. Comment le fait-on? C'est d'augmenter nos exportations vers d'autres pays, d'autres régions, l'Asie notamment, qui a soif de notre énergie. La semaine passée, Mark Carney a dit qu'il voulait un nouveau pipeline pour l'oléoduc, mais il a aussi annoncé l'expansion de GNL Canada. Ça, c'est le gaz naturel liquéfié qui va prendre la route encore plus vers les marchés de l'Asie. Donc, c'est incroyable, en 18 mois, le changement d'attitude des Canadiens et du gouvernement et des gouvernements par rapport aux oléoducs.
8: Vous avez parlé de Paul Saint-Pierre Plamondon et de Mark Carney, ancien gardien de but. Mark Carney portait un jersey noir. Quelle était la couleur de celui de Paul Saint-Pierre Plamondon, Joël Denis Bellavance?
7: Ah, bonne question. Bleu, peut-être?
8: Je vous le donne dans le mille, il était bleu. Merci d'avoir été là. On se retrouve la semaine prochaine. Bonne journée, Joël Denis Bellavance.
7: Bonne journée, au revoir.
8: Au revoir.
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12: Premier ministre arrive.
13: On ne sera pas parfait, mais il y a un changement de philosophie qui s'opère dès aujourd'hui.
12: Une autre s'en va.
14: Alors aujourd'hui, j'ai remis ma démission comme chef de la coalition Avenir Québec.
12: Christine Fréchette va quitter la vie politique après la passation des pouvoirs à Paul Saint-Pierre Plamondon. Ottawa dévoilera ce midi sa décision sur l'aide médicale à mourir pour les personnes atteintes d'une maladie mentale. Et 3 ans depuis les attentats du 7 octobre en Israël, encore beaucoup de questions sans réponse. Bonjour, ici Mathieu Bellumeur. Bienvenue au Radio-Journal.
13: On est très conscient du nombre de défis devant nous. Et on ne sera pas parfait, mais on va donner le meilleur de nous-mêmes et on sera sincère dans l'engagement.
12: On vient d'entendre Paul Saint-Pierre Plamondon qui a donné son premier point de presse hier en tant que premier ministre désigné. Il a fait la liste de ses priorités pour commencer son mandat. J'en parle avec notre analyste politique, Véronique Prince. Véronique, la souveraineté ne se trouve pas au sommet des priorités.
15: Parce qu'il n'a pas le mandat actuellement pour le faire. À la tête d'un gouvernement minoritaire avec seulement 28 % des votes, même pas le tiers des Québécois. Il veut d'abord, Paul Saint-Pierre Plamondon, faire la démonstration qu'il peut faire une bonne gouvernance, hein, régler des urgences, ce qui va faire consensus auprès de ses adversaires, comme organiser un sommet sur l'itinérance, geler le salaire des élus en attendant de rééquilibrer les finances. C'est difficile pour eux d'être contre ça. Paul Saint-Pierre Plamondon veut même collaborer avec Mark Carney en ce qui concerne le conflit commercial avec les États-Unis. Donc, visiblement, il a pris acte des résultats de l'élection, qui ne lui donne pas les coups des franges pour s'installer au pouvoir avec des grands sabots, là. Il comprend la nécessité de créer des alliances, de collaborer pour être en mesure ensuite de présenter un bilan aux Québécois, bilan qui lui permettra de demander la prochaine fois un mandat fort et réaliser ainsi sa volonté de tenir un référendum.
12: Et Véronique, sans surprise, Christine Fréchette a annoncé hier sa démission comme chef de la coalition Avenir Québec.
15: Les temps s'annoncent très difficiles hein, pour la CAQ qui n'aura pas de chef. Il faut d'abord trouver un intérim, trouver une manière d'exister dans l'œil public, là, alors que le parti n'aura même aucune visibilité à l'Assemblée nationale. Et pour se reconstruire, il faudra trouver une raison d'être. La troisième voie, c'est désormais Éric Duhaime qui se l'est approprié, qui l'incarne. C'est lui qui est deuxième aussi dans le vote francophone. Qu'est-ce que la CAQ peut offrir de plus? Ça, c'est une grande question existentielle à laquelle le parti devra répondre dans un avenir rapproché, si les militants sont encore assez nombreux pour le faire. Et il faut y répondre vite pour se réorganiser dans l'éventualité d'une autre campagne électorale dans 18 mois à peine, parce que c'est la durée de vie habituelle d'un gouvernement minoritaire. Donc, des lendemains très difficiles.
12: Véronique Prince, merci beaucoup.
15: Au revoir.
12: Et dans la liste des priorités du chef péquiste, il y avait tenir rapidement un sommet sur l'itinérance. De nombreuses réactions à la suite, évidemment, de cet engagement. Jean-Philippe Robillard est avec nous. C'est la première chose qu'il promet de faire, donc lutter contre l'itinérance.
16: Oui, il y a un problème, Mathieu, qui touche maintenant plusieurs municipalités, plusieurs villes au Québec et pas juste Montréal. On estime qu'il y a 12 000 personnes en situation d'itinérance au Québec. On l'a entendu pendant la campagne électorale. Les villes veulent plus d'argent, plus de leadership du gouvernement dans ce dossier-là. Alors, cette annonce d'un rendez-vous sur l'itinérance, comme l'appelle le chef péquiste, ou d'un grand sommet sur cet enjeu. Alors, je vous propose la première réaction, celle du maire de Québec, Bruno Marchand.
17: C'est celui de tous les candidats qui a le mieux porté cet espoir-là. M. Saint-Plan-Pamondon est celui qui a le plus incarné ce leadership nécessaire d'un chef d'État qui dit « je bats la chamade, je donne une direction et je donne un objectif ». Ça prenait ça, vous m'avez entendu parler de ça ad nauseam depuis 5 ans, mais je crois que ça commence comme ça.
16: De son côté, la mairesse de Montréal, Soraya Martinez-Ferrada, voit d'un bon œil la tenue d'un tel sommet. Mais ce qu'elle souhaite, comme les groupes communautaires d'ailleurs, c'est surtout des moyens concrets pour combattre l'itinérance.
18: On veut un sommet qui va donner clairement des actions concrètes, des actions qui vont être pérennes dans le temps pour qu'on puisse collectivement se donner un plan de sortir de crise, qui vont demander des moyens, qui vont demander des meilleurs partenariats.
12: Et Jean-Philippe, on apprend justement ce matin qu'une personne en situation d'itinérance qui est décédée dans un campement à Montréal.
16: Oui, effectivement. On vient d'apprendre donc qu'une femme sans abri a perdu la vie dans un campement à Montréal, qu'elle est morte dans l'incendie de sa tente.
12: Merci Jean-Philippe.
16: Merci, au revoir.
12: Au fédéral, le gouvernement de Mark Carney s'apprête à annoncer les prochaines étapes touchant l'accès à l'aide médicale à mourir au pays. Le ministre de la Justice, Sean Fraser, et sa collègue à la Santé, Marjorie Michel, feront un point de presse sur la question en milieu de journée. Fanny Olivier est à Ottawa. Fanny, il devrait annoncer qu'il renonce à élargir l'aide médicale à mourir aux personnes strictement atteintes de troubles mentaux.
19: Voilà, c'est ce que m'indique une source bien au fait du dossier. En ce moment, au Canada, Mathieu, quelqu'un qui souffre de maladie mentale, mais qui n'est pas atteint d'une autre condition médicale irrémédiable, n'a pas accès à l'aide médicale à mourir. On sait que la question est sensible, elle divise les psychiatres, certains craignent des dérives, et Ottawa a plusieurs fois repoussé sa décision sur le sujet. En juin, un comité parlementaire mixte a recommandé de modifier le code criminel afin d'exclure indéfiniment les personnes dont le seul problème médical est une maladie mentale. Et aujourd'hui, les ministres Fraser et Michel iront vraisemblablement dans le sens de ce comité, c'est-à-dire qu'ils vont annoncer qu'ils vont déposer éventuellement un projet de loi pour interdire l'accès à la condition unique de santé mentale.
12: Par contre, Fanny, le gouvernement Carney pourrait permettre aux provinces d'autoriser les demandes anticipées d'aide à mourir.
19: Exactement. Il y a une zone grise en ce moment. Québec a décidé en 2024 de permettre aux patients atteints d'une maladie dégénérative, là, comme l'Alzheimer par exemple, de déposer leur demande d'aide médicale à mourir avant que leur condition se soit détériorée. Ottawa a laissé aller Québec de l'avant, sans toutefois modifier la loi pour permettre les demandes anticipées. Et là, une source m'indique qu'Ottawa va régulariser la situation avec Québec et permettre à chaque province d'autoriser ou non ces demandes anticipées. L'annonce d'aujourd'hui survient alors que le projet de loi d'une députée conservatrice pour interdire l'aide médicale à mourir dans les cas de troubles mentaux va être soumis au vote aujourd'hui même aux communes. Les libéraux risquent de s'y opposer parce qu'ils préfèrent présenter leur propre mouture.
12: Fanny Olivier, Ottawa, merci beaucoup.
19: Je vous en prie.
12: Des organismes de défense des droits des réfugiés se disent étonnés et préoccupés par des propos tenus par la ministre fédérale de l'Immigration dans une entrevue à Radio-Canada. La ministre Léna Diab ne semblait pas connaître une décision historique de la Cour suprême du Canada, considérée comme étant la pierre angulaire du système canadien de protection des réfugiés. Selon eux, la méconnaissance apparente de la ministre est particulièrement problématique puisque cet arrêt a été au cœur des débats entourant l'adoption d'une loi fédérale controversée qui réduit l'accès au statut de réfugiés. La co-directrice du Conseil canadien pour les réfugiés, Gauri Srinivasan.
20: Vraiment, c'était choquant. C'est très concernant que le ministre ne semble pas avoir pris connaissance de la décision signe qui est la base de tout notre système de détermination du statut de réfugié.
12: Selon ces organismes, le premier ministre Mark Carney devrait se demander si sa ministre peut encore rester en poste. Israël rend hommage aujourd'hui aux victimes des attaques du 7 octobre 2023. Une minute de silence a été observée sur les différents sites pris d'assaut par le Hamas, notamment celui du Festival de musique Nova. Il y a 3 ans, jour pour jour, ces attaques ont fait plus de 1200 morts, entraîné la prise d'otages de 251 personnes. Raphaël Bouvier-Auclair est avec nous pour faire le point. 3 ans plus tard, Raphaël, beaucoup de questions demeurent sans réponse.
21: Oui, compte tenu de la force de l'armée israélienne, de ses services de renseignement, comment de tels attentats ont-ils pu se produire? Il y a beaucoup de travail journalistique qui a été fait ces dernières années sur la question, en Israël, à l'international. Ce qu'on sait, c'est que dès mai 2022, l'armée israélienne aurait eu accès à des plans évoquant les attaques que planifiait le Hamas, notamment dans le sud d'Israël. Une agente du renseignement à Solil a sonné l'alerte en juillet 2023 et puis des journalistes de Haaretz ont rapporté que le président des Émirats arabes unis aurait averti Benjamin Netanyahou une dizaine de jours avant les attaques, ce qui a fait beaucoup réagir, ce qu'a nié le premier ministre. Il avait déjà été rapporté aussi que l'Égypte avait fait de même, averti le gouvernement israélien. Dans un rapport qui a suivi les attaques, l'armée israélienne a admis avoir mal évalué la menace que représentait le Hamas et ne pas avoir pris au sérieux certains indices jusqu'à la veille du 7 octobre.
12: Et pourtant, Raphaël, le gouvernement refuse toujours la tenue d'une commission d'enquête indépendante.
21: Oui, le premier ministre Netanyahou a toujours rejeté les demandes entourant la tenue d'une telle commission. Or, beaucoup d'Israéliens réclament cette commission. Selon un sondage récent de la chaîne N12, 66% des Israéliens seraient en faveur de la tenue d'une enquête publique contre 21 qui seraient contre. Et ça s'invite dans la campagne électorale qui est en cours en Israël, tout comme les relations israélo-palestiniennes avec tout ce qui a suivi ces attentats du 7 octobre. Et d'ailleurs, signe important de cet impact du 7 octobre dans la campagne électorale, il y a des proches des victimes des attentats qui sont dans les listes de candidats des deux côtés, pro et anti-Netanyahou.
12: Merci beaucoup, Raphaël.
21: Merci, au revoir.
12: Et puis, en terminant, le premier ministre français, Sébastien Lecornu, doit s'exprimer dans quelques heures pour tenter d'apaiser le mouvement de contestation de la jeunesse, qui dénonce notamment l'insalubrité des écoles et le manque d'enseignants. Au moins 215 élèves et 650 policiers ont été blessés depuis le début de la mobilisation. Voilà, c'était le Radio Journal. Ici Mathieu Bellumeur, au nom de toute l'équipe. Merci d'être à l'écoute. Bonne journée. Bon mercredi.

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1: Milieu de semaine déjà, c'est le 7 octobre aujourd'hui, mercredi. Bienvenue, on amorce la troisième heure des matins en or.
2: Avec cette aventure-là, j'avais vécu des choses extraordinaires. Puis, j'ai été engagé pour donner des conférences en Europe. J'ai donné 230 conférences en Europe. Fait qu'à partir de là, pour moi, c'était le fun de préparer l'aventure, c'était le fun de la vivre, puis c'était encore plus le fun de la partager.
1: L'aventurier et conférencier Frédéric Dion est de passage en Abitibi-Témiscamingue. Il donnait une conférence devant les participants à ce colloque sur la santé et sécurité au travail de l'Association minière Arouyn-Noranda hier et sera devant des gens du Centre d'amitié autochtone de Val-d'Or. Aujourd'hui, on l'a attrapé au passage. C'était vers les 6h50. On a parlé d'aventure, d'expédition. C'est un phénomène. Frédéric Dion, entre autres, est allé en Antarctique, a atteint le pôle sud, là, a fait ça à ski, possède encore plusieurs records en lien avec cette expédition-là. On lui avait parlé au lendemain également d'une aventure au Yukon. On lui avait bandé les yeux, c'était en 2016, on lui avait bandé les yeux, puis à bord d'un hélicoptère, on l'avait laissé en plein milieu de la forêt, puis il devait sortir de cette situation-là. Il avait mis 10 jours à retrouver la civilisation quand même.
3: 10 ans plus tard, il a l'air...
1: Il a l'air en forme.
3: En forme.
1: Toujours aussi motivé, en tout cas. Et on a plein à raconter. C'était un beau moment, 6h50, si le cœur vous en dit. Puis, je salue les gens de Val-d'Or qui auront peut-être le bénéfice, le privilège, devrais-je dire, de l'accueillir aujourd'hui. Il semble que c'était un bon moment aussi hier à Rouyn-Noranda. On amorce donc ce dernier bout de notre émission avec les collègues. Vous venez d'entendre Jessica, Jocelyn est là aussi. Bulletin complet d'informations de chez nous, 8h30, les manchettes maintenant.
4: Il y a un motocycliste qui a été blessé ce matin dans un accident survenu sur l'avenue Larivière à Rouyn-Noranda, autour de 5h30 ce matin, moto qui aurait été percutée par un véhicule. Il a été transporté dans un centre hospitalier pour soigner des blessures. On ne craint pas pour sa vie. Soulignons que la route est rouverte à la circulation dans ce secteur. Et comme ailleurs au Québec, le Parti conservateur enregistre une série de résultats historiques. Ici, en Abitibi-Témiscamingue, on aura des réactions à vous présenter à 8h30.
1: Vous nous proposez de votre côté, Jessica, une rencontre avec l'auteur Michel Jean.
3: Oui, il est de retour avec Nichim. Attention, c'est pas un Koukoum 2, le livre qu'il a lancé il y a plus de 7 ans. Là, on est vraiment dans cette histoire où on retrouve deux femmes très importantes dans sa vie, c'est-à-dire sa mère, Claude, et Jeannette, la cousine de sa mère. Et c'est notre collègue chroniqueuse Marjorie Armstrong, accompagnée de l'écrivain sur le bord des rives du lac Saint-Jean, qui nous propose cette entrevue. Et puisqu'on aime bien aussi Michel Jean chez nous, eh bien, je vous la présente à 8h45.
1: Et puis au sport, le Canadien qui s'est incliné en levée de rideau de cette saison régulière à domicile hier.
4: Oui, une défaite de 6-4 devant ses partisans pour le Canadien contre les Hurricanes de la Caroline, qui avait l'air des champions de la Coupe Stanley. Effectivement, alors, ça a été difficile, une soirée difficile pour le tricolore. On en parlera aux actualités sportives.
1: À la météo, un peu de soleil ce matin, c'est pas si froid non plus, là, 10, 11, 12 degrés au thermomètre. On prévoit toutefois des averses et du vent, risque d'orage aussi au cours de l'après-midi, maximum 15 à 17 degrés pour l'Abitibi-Témiscamingue. Il fera 11 en Jamésie. Toujours nuageux ce soir et au cours de la nuit prochaine. Le soleil va se coucher ce soir à 18h43. On prévoit un minimum de 4 à 7 au cours de la nuit avec des probabilités de précipitation à 60%. Et nuageux demain pour l'Abitibi, la Jamésie, ce sera soleil nuage au Témiscamingue. Plus au nord, des probabilités de précipitation à 60% aussi, maximum entre 7 et 13 demain. Et si vous vous dites, oui, mais c'est quand le beau temps revient? Bien, cette semaine, il y aura probablement toujours un peu de pluie, mais quand même un peu de soleil, comme c'est le cas ce matin. Et dimanche devrait être pas mal quand même. Là, pour le moment, c'est encore loin dimanche, j'allais me dire, mais on prévoit plein soleil 20. Donc dimanche, une vraie belle journée d'automne. En tout cas, c'est ce qui est prévu. On va voir si tout ça se précise là, au cours des prochains jours.

0: Quelle drôle d'ambiance.
1: Oui. Faut imaginer quelqu'un probablement avec un bandeau sur les yeux, un bandit qui se promène, qui essaie d'être caché, puis là, vient de voler un fil de cuivre, Jocelyn.
0: Oui, très, très en demande.
1: C'est dangereux.
0: Hein? Et donc, on vous transporte au Saguenay-Lac-Saint-Jean, qui est l'une des régions, semble-t-il, les plus touchées par les vols de cuivre depuis quelque temps. C'est un métal très, très recherché en raison d'une forte demande, également de ses propriétés. Plusieurs chercheurs, il y a des chercheurs et des partenaires industriels qui cherchent à faire de l'aluminium une alternative au cuivre. Alors, il y a beaucoup de recherches en ce sens actuellement. Voici Moussa Javi Dani, il est professeur en génie des matériaux et de la métallurgie à l'Université du Québec à Chicoutimi.
2: Si on considère le poids, l'aluminium, c'est beaucoup plus efficace que le cuivre. Mais si on considère le volume par rapport à la conductivité, c'est le cuivre qui est plus avantageux. L'objectif de ne pas remplacer cuivre avec l'aluminium partout, c'est plutôt pour développer des solutions là où l'aluminium, techniquement et économiquement, peuvent être plus intéressants que cuivre.
1: Jocelyn, moi, je suis pas un spécialiste du fil électrique, là, mais j'ai eu à faire une installation chez moi il y a quelques années, là, puis l'électricien m'avait proposé du cuivre ou de l'aluminium.
0: Ah oui?
1: Je ne savais pas trop quoi répondre. Je sais quoi la différence entre les deux. Mais l'aluminium est beaucoup moins cher. Mais le problème, c'est que l'aluminium est beaucoup plus fragile. Mm-hmm. Un fil de cuivre que vous pliez, là, habituellement, il n'y a pas trop de problème. Si vous pliez le fil d'aluminium, il y a des risques de le briser, de le casser. Donc, ça coûte moins cher, c'est plus léger, mais c'est aussi plus fragile. Mm-hmm. M'avait-on expliqué à l'époque? Alors, c'est peut-être pour ça qu'on vient d'entendre votre spécialiste dire on ne veut pas tout remplacer, mais par moment, ça se peut qu'on puisse remplacer le cuivre par l'aluminium.
0: Ben, sachez qu'il y a des chercheurs qui se penchent là-dessus encore aujourd'hui, hein, à l'Université du Québec du côté de Chicoutimi.
3: Moi, je suis pas une professionnelle, mais des fois, mes fils se touchent.
0: Ah, oui, c'est vrai.
1: Ça arrive.
0: On ne sait pas si c'est des fils d'aluminium ou de cuivre.
3: Non,
0: on
3: ne sait
1: pas. Ça fait des étincelles, en tout cas. 8h17.
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1: Dans les prochaines minutes, à Des Matins en Or, on va vous parler de chasse à l'orignal. Je ne sais pas si c'est un sujet qui vous intéresse, mais peut-être que vous faites partie du sujet. Peut-être que vous serez partie des nombreux chasseurs à gagner la forêt de l'Abitibi dans les prochains jours. Bien, déjà, la chasse à l'orignal à l'arc, c'est en cours, mais samedi, c'est l'ouverture de la chasse à l'arme à feu, donc la grosse saison de chasse, si vous voulez. Et puis, à quelques jours de l'ouverture de la chasse à l'orignal, bien, le manque d'agents de la faune sur le terrain demeure toujours un sujet d'actualité. Notre invité à l'émission sera Martin Perrault. Il est président provincial du Syndicat des agents de protection de la faune du Québec. Mais juste avant, je vais faire un suivi de dossier avec vous à notre émission. Puis là, écoutez bien, là, soyez attentifs parce qu'il faut remonter un peu dans le temps quand même pour présenter l'invité suivant. C'était le 30 janvier dernier à Des Matins en Or. Donc, au début de l'année, 30 janvier, on accueillait à l'émission l'enseignant Marco Bisson du Centre de formation professionnelle du lac Abitibi, enseignant en mécanique de machinerie lourde. Il nous expliquait qu'au cours de la journée, c'était un vendredi, il y avait une compétition de haut niveau qui s'organisait au Centre de formation professionnelle lac Abitibi en mécanique de machinerie lourde. Le Centre de formation professionnelle tenait cet événement-là pour préparer des jeunes à la compétition mondiale des métiers 2026 organisée en Chine. Et lui, il est enseignant, mais aussi expert canadien pour Skills Canada ou Compétences Canada et accompagnait dans sa préparation jusqu'à la compétition le représentant du pays, là, celui qui représentait le Canada à cette compétition-là, dans sa préparation jusqu'à la compétition qui avait lieu au cours des derniers jours. Donc, cette compétition-là, à la SAR, c'est une espèce de général pour peaufiner, pour répéter, pour s'assurer que tout allait bien. Mais ultimement, la cerise sur le sundae, si vous voulez, c'était cette compétition mondiale qui avait lieu à Shanghai où il a eu la chance d'accompagner son participant, qui est un jeune homme de l'Alberta. On le retrouve au téléphone ce matin. Bonjour, Marco Bisson.
5: Bonjour, David. Bon matin.
1: J'essaie de tout ramasser ça pour que ça soit clair pour nos auditeurs, là, mais est-ce que j'ai bien fait ça? Est-ce que j'ai bien raconté l'histoire?
5: Oui, t'as cerné le dossier vraiment très bien. C'est toute une aventure, là. C'est incroyable.
1: C'est toute une aventure qui vous a mené là comme accompagnateur également au cours des derniers jours. Mais Marco, depuis le 30 janvier, au moment où on s'est parlé, jusqu'à cette compétition mondiale à Shanghai, qu'est-ce qui s'est passé pour vous et l'étudiant que vous accompagnez qui s'appelle Luc Emery?
5: Donc, nous, on a eu des genres de formation, mais surtout de la part de son entraîneur de l'Alberta. Donc, compte tenu que je suis à distance, nous, on a tout le temps un entraîneur d'attitré à notre compétiteur dans sa région. Donc, Chad McConnell, dans le fond, se trouvait être l'entraîneur attitré pour l'Ouest. Il a procédé à plusieurs formations entre-temps, jusqu'à temps qu'on aille à Toronto pour les nationales. Notre gars, il a été invité, dans le fond, Luc, a été invité à la compétition nationale de Toronto.
1: Marco, je vous mets sur pause une seconde pour des raisons que je m'explique mal. La communication est vraiment pas bonne, donc on vous entend pas très bien. On va raccrocher. Ma collègue Julie, réalisatrice, vous rappelle sur une autre ligne tout de suite. On va se croiser les doigts pour que ça puisse aller mieux. Je pense pas que ça vient de votre téléphone. Je pense que le problème est ici. Mais bref, en tout cas, on rétablit la communication. Vous pouvez raccrocher tout de suite. On se reparle dans les prochaines secondes. Donc, on rejoint, vous avez compris, le Marco Bisson. Je veux pas vous faire entendre ce crépitement de la ligne téléphonique là, pendant 5 minutes. Donc, ça va être pas mal plus simple si on rétablit la communication. Et puis, par la suite, comme je vous le disais, là, on va parler de l'ouverture de la chasse à l'orignal dans la zone 13. Un sujet qui mobilise pas mal de chasseurs en Abitibi-Témiscamingue. Mais je pense qu'on peut reprendre donc notre discussion avec une qualité améliorée avec l'enseignant Marco Bisson qu'on retrouve tout de suite. Bon, Marco, désolé pour ce problème-là. Je pense que ça sera réglé. On vous a suivi jusqu'à Toronto, là. Donc, à Toronto, votre étudiant, Luc Emini, était là. Et ça, c'était à quel moment dans l'année?
6: Bon, on s'entend bien.
1: C'est très bien, oui.
6: Donc, ça pour dire, David, que c'est ça, là, notre processus avec notre candidat a été quand même de l'apporter à faire des compétitions pour l'amener à Shanghai. Donc, en fait, dans notre cas, c'était de lui faire participer au national de Toronto. Il a été, à ce moment-là, il a été interpellé comme juge pour qu'il voit comment ça marchait, mettons, la notation, pour que ça lui donne une meilleure idée un peu où il pouvait gagner des points. Suite à ça, on a été invité par les États-Unis à Atlanta. On a participé à la compétition américaine. Notre gars, il a quand même brillé, de son expérience puis de ses qualifications. Il est arrivé quand même 30 points au-dessus des compétiteurs américains. Donc, il était très fort, là. Ensuite de ça, on a eu des offres pour aller en Allemagne qu'on a dû décliner parce qu'on avait faute de manque de temps pour le mois d'août. Donc, ce qui nous a apporté finalement à la compétition de Shanghai.
1: Bon, ça, c'était vraiment au cours des derniers jours, c'est-à-dire fin du mois de septembre, là, si les infos que j'ai devant moi sont bonnes. Marco, expliquez-nous comment que ça se passe quand on arrive comme ça là, dans une compétition d'envergure mondiale de mécanique de machinerie lourde. Ça se passe en Chine. Comment ça s'est passé?
6: Tout d'abord, c'est le clash dans le fond, d'arriver dans un nouveau pays. C'est vraiment impressionnant. Moi, ça m'a réconcilié avec l'Asie parce que j'avais jamais été dans ce secteur de pays-là. Le même bouleversement pour nos candidats, quand ils arrivent là-bas, c'est vraiment impressionnant, là. C'est à peu près les plus grosses compétitions qu'on verra jamais, là. En entrant sur le site, c'était quand même la deuxième plus grosse bâtisse au monde. On parle quand même de 1,4 km de diamètre, le bâtiment, l'équivalent de 17 terrains de football. Donc, c'est énorme, là. Tu marches, je peux dire qu'on marche. Donc, en arrivant là-bas, nous, nos candidats, ils ont arrivé, dans le fond, 3 jours après nous. Donc, compte tenu, moi, que j'étais comme expert canadien, en arrivant à la compétition mondiale, je me trouvais juge pour WorldSkill. Dans le fond, à ce moment-là, on a moins de contact avec notre gars. Parce que à ce moment-là, on se trouvait jugé.
1: Ouais.
6: Dans notre compétition, on était 18 pays. Donc, à la grandeur du monde, on avait 18 pays qui compétitionnaient contre mon candidat.
1: Combien de participants? Est-ce que c'est un participant par pays?
6: Oui, de ça.
1: Bon, décrivez la scène, en fait, là. Moi, j'imagine un immense garage avec de la machinerie lourde partout. Puis là, vous confrontez les participants à des problèmes en lien que vous avez créés, là, en lien avec la compétition, c'est ça?
6: C'est ça. Donc, on avait quand même environ une douzaine d'équipements. Les candidats, à tour de rôle, ils vont faire une rotation sur les tâches. On avait 6 tâches. Donc, ça pouvait être de l'hydraulique, du moteur, de l'électricité, powertrain, qu'on appelle, le système d'entraînement. Donc, tous ces postes-là, les jeunes, ils faisaient le tour, mettons, par période de 3 heures. Donc, un candidat avait 3 heures pour résoudre plusieurs problèmes sur un équipement. À ce moment-là, ben, ce qu'il faut comprendre, c'est que comment ça marche au niveau des compétitions, c'est pas le résultat final qui a de la valeur, c'est le processus pour te rendre au résultat. Mm-hmm. Donc, si quelqu'un, mettons, il trouve le problème d'un fil coupé au bout de 5 minutes, ça n'a aucune valeur. Par contre, s'il a suivi la procédure pour se rendre à trouver le problème, ça a une grosse valeur au niveau des pointages. Donc, c'est comme ça qu'on entraîne nos jeunes pour les emmener à cette compétition-là.
1: C'est vraiment faire le bon diagnostic et non pas en arriver tout de suite à régler le problème sans trop comprendre ce qui l'a causé, finalement.
6: C'est ça. Donc, il a suivi le processus du manufacturier. Quand on monte des compétitions, en fait, des épreuves, ben j'en monte, moi, au niveau provincial puis canadien, on vise, dans le fond, que le jeune ait à nous démontrer ses aptitudes à suivre un processus. Donc, c'est ça qui a de la valeur au niveau du pointage.
1: Et comment ça a été pour notre représentant canadien?
6: Ça a été étonnamment beaucoup trop de stress pour la première journée. Ça se déroule quand même sur 4 jours. Le matin même, mon candidat a commencé sur un équipement. En plus, il travaille pour Caterpillar, puis il était sur des machines Caterpillar. Ça aurait dû vraiment bien aller, là. Ouais. Mais ça, excusez l'expression, ça a vraiment chié. Là. Il y a eu des problèmes. Trop stressé. Il était vraiment trop stressé. Je pense que s'il aurait terminé par ces équipements-là, on aurait probablement eu un meilleur classement. Puis on a quand même effleuré d'avoir une médaille, un médaillon d'excellence par un point. Fait que ça prenait 700 points pour avoir un médaillon d'excellence. En fait, c'est que ça démontre que le candidat il est au-dessus de ce qu'on atteint au niveau des compétitions. Fait que si tu es capable d'accumuler 700 points, c'est quand même... ça veut dire que le jeune a quand même des très bonnes compétences au niveau mondial.
1: Il en a accumulé combien?
6: 699.
1: C'est juste choquant.
6: Honnêtement, David, c'est triste. J'ai eu une boule d'estomac pratiquement toute la soirée.
1: Je comprends.
6: J'avais tellement de peine pour le travail qui avait été fait, le chemin qui avait été fait pour se rendre là. Mais remarque que je suis fier de lui. Je suis pas déçu.
1: Ben oui,
6: là.
1: Je comprends.
6: Mais j'aurais aimé qu'il y ait le wow.
1: Marco, je comprends. Marco, il reste à peu près 15 secondes, mais vous avez agi comme expert canadien pour Skills ou Compétences Canada. Vous êtes aussi au Centre de formation professionnelle de l'Acabitibi. Pour vous personnellement, Marco Bisson, là, puis pour le Centre de formation, ça doit être une mine d'or ce que vous êtes allé chercher comme expérience et compétence. Vous êtes impliqué depuis un moment déjà, mais une aventure comme ça, ça rapporte.
6: Ça rapporte au niveau surtout de mes souvenirs, des contacts.
1: Oui.
6: Des contacts qu'on a créés, c'est incroyable. J'ai des contacts à la grandeur du monde maintenant. Mais ça reste quand même que oui, c'est une fierté aussi là, pour le centre, une fierté pour notre pays quand même d'arriver là puis de représenter notre pays puis notre province. Puis mon secteur aussi, pour le faire même, notre métier.
1: Mais oui, assurément. Merci d'avoir pris le temps, Marco Bisson, de nous raconter tout ça. C'est toute une aventure quand même que vous avez pu vivre.

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4: Protection de la faune du Québec. On le retrouve au téléphone. Bonjour Martin Perrault.
5: Bonjour M. Jabot.
4: Il me semble qu'à chaque année, on parle d'un manque d'agents de la faune au Québec depuis des dizaines d'années, assurément. C'est quoi le constat cette année?
5: Ben c'est toujours la même chose. On se parle depuis plusieurs années, comme vous le dites, puis le nombre d'agents a passé des seuils de près de 500 aux alentours de 2018 à des bas fonds là, en 2022-23 en dessous de 300. Là, présentement, ça a remonté légèrement, là, mais on est à environ 320-325 agents au Québec.
4: Ouais, ramenez ça à l'échelle de l'Abitibi-Témiscamingue, c'est quoi le portrait? Puis la répartition aussi, parce que tout le monde travaille au même bureau, c'est un autre problème?
5: Oui, exactement. Pour l'Abitibi, présentement, on a 21 agents qui sont répartis là, dans les différents bureaux. Mais tu sais, si on regarde Sainte-Père et Témiscamingue, il y a personne à Sainte-Père et un agent à Témiscamingue. Donc, c'est réparti dans les autres bureaux. Mais vous le savez, l'immensité du territoire, ça prend du monde partout. Puis c'est pas en ayant des agents ou en centralisant, si on veut, un gros nombre d'agents que ça va être efficace sur le terrain. Les points de service sont là au Québec depuis 50 ans. Donc, c'est important d'avoir des points de service quand même bien remplis. Puis là, présentement, c'est pas le cas.
4: Oui, on a perdu des bureaux aussi. Le Matagami est un exemple qui a fait la manchette au cours de la dernière année, qui a été fermé pour de bon. Puis oui. Là, on en arrive à une situation où il y a toujours un manque. C'est quoi l'explication? Est-ce que c'est le métier qui est moins attrayant ou est-ce que c'est des questions de financement? C'est quoi qui l'explique?
5: Ben, c'est sûr que les budgets, là, c'est tout le temps une question de budget au niveau de la protection de la faune. On a comme été tout le temps pas mal les vaches maigres dans tous les ministères qu'on a traversés. Mais l'intérêt est là, mais le problème, c'est quand il y a un processus gouvernemental qui commence pour accueillir des nouveaux agents, ben si on n'offre pas la possibilité d'appliquer dans tous les bureaux du Québec, on sélectionne juste certains bureaux, c'est là le problème à un moment donné qu'on va se retrouver. Qu'il y a des bureaux qui vont mourir à petit feu parce que ces possibilités-là, ces bureaux-là sont jamais disponibles pour la population. Donc, c'est un servicieux à un moment donné quand on ouvre tout le temps les mêmes bureaux. Je dis pas que ces bureaux-là, présentement, ont pas besoin d'agents, mais là, on en a qui sont à l'article de la mort, sous respirateur artificiel, puis il faut s'en occuper.
4: Juste pour être clair, là, lorsqu'il y a un besoin, par exemple, dans un bureau X, il y a un poste à combler, ce que vous nous dites, c'est qu'on ne l'affiche pas automatiquement. On va peut-être afficher trois postes dans le même bureau voisin, pendant une période X, plutôt que de combler celui qui est manquant dans le bureau Y.
5: Exactement. Si je prends l'exemple, pour la prochaine cohorte qui va commencer en février 2027, quand le concours gouvernemental a sorti au printemps de 2026, il y a seulement 15 bureaux au Québec qui étaient disponibles pour appliquer. Donc, on va recruter une trentaine de personnes, mais qui vont être réparties dans seulement 15 bureaux. Puis, je vous cacherai pas que dans ces 15 bureaux-là, c'est des bureaux qui reviennent d'année en année. Donc, les autres bureaux qui sont sous respirateur artificiel ou quasiment morts, ben, ils sont pas affichés. Donc, c'est des décisions gouvernementales, mais présentement, va falloir changer de cap parce que c'est pas normal de laisser mourir des bureaux. On est-tu en train de dire qu'au courant des 40-50 dernières années, ces bureaux-là qui pouvaient avoir un bon nombre d'agents étaient mal placés, étaient pas efficaces ou ce qu'ils étaient? C'est pas ça.
4: Là. Donc concrètement, là, par exemple, on pourrait afficher trois postes consécutifs à Val-d'Or plutôt que d'en afficher un à Sainte-Terre ou à Témiscamingue où les besoins sont davantage criants.
5: Exactement. Présentement, là, tu sais, si on prend l'exemple de Sainte-Terre, je vous confirme que ça fait plusieurs années que ce bureau-là n'a pas été dans les possibilités ou n'a même pas eu de poste ouvert. Puis ça fait quelques années même qu'il n'y a aucun agent là. Qu'est-ce que ça fait? C'est que le territoire est délaissé, est couvert par les autres bureaux, mais je vous l'ai dit tantôt, à 20 agents dans toute l'Abitibi-Témiscamingue, quand il faut commencer à se redécouper du territoire, déjà que les territoires sont gros, c'est à un moment donné, c'est pas efficace sur le terrain. Puis qu'est-ce qui passe, ben, c'est que les agents n'ont pas le choix de prioriser les signalements, puis les plaintes, puis la patrouille qui vont faire.
4: Qu'est-ce que ça a comme conséquence? Est-ce qu'il y a une hausse, par exemple, du nombre de signalements pour des cas de braconnage? On peut facilement imaginer que moins d'agents de la faune en forêt, ça donne davantage de champs libres à des braconneurs, à des braconniers plutôt?
5: C'est sûr et certain, mais c'est dur à quantifier et à mesurer parce que, comme je vous l'ai dit, avec moins de personnes sur le terrain, automatiquement, on va moins constater d'événements ou d'infractions ou de situations problématiques. Puis à un moment donné aussi, ça a l'effet inverse. Les citoyens qui appellent puis qui ont soit

0: pas de service ou bien que leur plainte, qu'ils considèrent être une bonne plainte, n'est pas couverte parce qu'il faut prioriser, ben à un moment donné, les personnes vont lâcher de nous appeler.
1: Une perte de confiance.
0: On s'entend que les citoyens sont nos yeux aussi dans le bois. C'est un partenaire avec nous. Si le monde commence à plus nous appeler parce qu'on n'est pas assez ou parce qu'on n'a pas le temps ou on n'est pas capable d'aller couvrir leur signalement, ils nous appellent tout simplement, ils nous appelleront tout simplement plus. Puis là, c'est là que ça va être dur de quantifier est-ce qu'il y a plus de braconnage ou est-ce qu'il y en a moins. Les données, oui, vont baisser, mais on peut pas se servir de ces données-là parce que c'est pas des données fiables.
1: Il y a un changement de gouvernement qui s'opère en ce moment. Quelles sont vos attentes, là, Martin Perreault, face au gouvernement du Parti québécois qui arrive au pouvoir?
0: Bien, depuis plusieurs années, on a eu une bonne collaboration du Parti québécois, tant dans l'opposition ou quand ils ont été au pouvoir. Ils ont tout le temps bien collaboré avec nous. Nous, la porte est ouverte là, pour collaborer avec eux. Donc, on espère que les choses vont changer. On le sait qu'ils ont beaucoup parlé des régions. Puis nous, ce qu'on dénonce depuis plusieurs années, surtout depuis notre arrivée au ministère de l'Environnement, c'est la centralisation, la tentative de centralisation des bureaux. Donc, ils ont les régions à cœur. On espère que ça va changer, puis que les bureaux, les petits bureaux qui sont souvent plus en région, ben, on va recommencer à mettre des agents, puis on va s'occuper du service aux citoyens qu'on doit donner.
1: J'ai envie d'étirer encore juste pour une question. Vous serez en forêt, les agents de la faune, en Abitibi-Témiscamingue au cours des prochaines semaines. Vous l'êtes déjà, là, mais là, c'est l'ouverture de la chasse à l'orignal. Martin, quels sont les comportements, qu'est-ce qu'il faut faire et qu'est-ce qu'il faut absolument pas faire quand une équipe d'agents de la faune se rend à notre camp de chasse ou se rend à notre mirador où on rencontre un agent de la faune qui nous demande nos papiers? Quelles sont les choses qu'on doit faire comme chasseur et qu'on doit absolument pas faire?
0: Ben, si un agent de la faune procède à une vérification, les personnes sont obligées de montrer leur permis puis de collaborer avec nous. On s'en va pas dans le bois pour écœurer les chasseurs, on s'en va pour faire appliquer les lois. La grande majorité des chasseurs respectent les lois, mais c'est important de veiller à ce que les lois soient respectées puis qu'ils collaborent avec nous. Ça, c'est la chose la plus importante parce que une fois que la collaboration vire au vinaigre, si on veut, ben là, il y a d'autres étapes qui peuvent entrer en ligne de compte.
1: Donc, esprit de collaboration, c'est peut-être ce qu'on gardera en tête au cours des prochains
0: Exactement.
1: Jours. Martin Perreault, merci d'avoir pris le temps aujourd'hui.
0: Merci beaucoup.
1: Bonne journée. Notre Bonjour. Invité est président provincial du syndicat des agents de protection de la faune du Québec, 8h36.
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1: Il y a un motocycliste qui a été blessé ce matin dans un accident de la route. C'est notre premier sujet au bulletin d'information régional avec Justin Corbeil. Accident survenu sur l'avenue La Rivière à Rouyn-Noranda, Jocelyn.
3: Oui, vers 5h30, sa moto qui aurait percuté un véhicule, elle a été transportée au centre hospitalier de Rouyn-Noranda pour soigner des blessures. On ne craint pas pour sa vie. La route est maintenant rouverte à la circulation dans ce secteur de l'avenue La Rivière. C'est à la sortie de la ville en direction de Val-d'Or.
1: Parlons maintenant des résultats de l'élection de lundi. Plusieurs là, abordent la percée du Parti conservateur, avec quoi l'élection de 19 députés à l'Assemblée nationale. Mais chez nous, là, comme ailleurs au Québec, le Parti conservateur a enregistré une série de résultats historiques.
3: Ouais, le Parti conservateur qui termine notamment deuxième dans les circonscriptions d'Abitibi-Est et d'Abitibi-Ouest. Le conservateur Francis Lapointe, qui a presque terminé deuxième dans Rouyn-Noranda-Témiscamingue, croit que la plateforme conservatrice explique cette performance.
4: La plateforme du Parti conservateur, il y a du bon avec, il y a beaucoup de bon, tu sais, comme des coupes de taxes. On sait que le taux d'inflation il est haut, les salaires ne suivent pas le taux d'inflation, mais la manière que le gouvernement pourrait aider avec ça, c'est au moins commencer à baisser les taxes. Je pense que le monde voit ça. Je vois ça en positif.
3: Le candidat dans Abitibi-Est, Jean-Philippe Girard, pointe l'inflation et la hausse du coût de la vie pour expliquer cette situation.
5: On sait que le niveau de vie descend, puis descend, puis descend. Moi, quand que, tu sais, quand j'entends les gens qui travaillent, tu sais, qui ont des emplois à plus de 100 000 $ par année, se demander si coudonc, on va-tu à la chasse cette année ou on a ses moyens? Qu'est-ce qui se passe? Je pense que le coût de la vie a vraiment frappé.
1: Les entreprises forestières espèrent que le nouveau gouvernement va renoncer à son engagement de réduire le nombre de travailleurs étrangers temporaires.
3: En campagne, le Parti québécois a mentionné vouloir réduire de 270 000 à 40 000 le nombre. Le président de l'Alliance de l'écosystème industriel forestier du Québec, dont font partie Uniboard et Chantier Chibougamau, Jean Laflamme, croit que Paul Saint-Pierre Plamondon doit assouplir sa position.
6: Évidemment qu'on est très inquiet par la situation et ça doit être abordé aussi rapidement parce qu'on pense que les travailleurs étrangers en région ne sont pas une problématique en soi. Au contraire, je pense qu'ils viennent aider les régions à mieux se développer et à mieux grandir.
3: L'Alliance de l'écosystème industriel forestier du Québec, qui regroupe 16 entreprises du secteur, demande aussi la création d'un poste de ministre responsable du bois. Voici Jean Laflamme.
6: Je pense que ça, c'est un geste concret. Quelqu'un qui supporte tout le bois québécois, plus que juste la forêt, là, mais l'ensemble du secteur du bois au Québec. Le ministère des Ressources naturelles se termine à la sortie du 2x4 qui sort des usines. Donc, on ne tient pas compte de l'ensemble.
1: En terminant, Jocelyn?
3: On parle de l'élection de Sébastien Dastou à l'Assemblée nationale et des répercussions municipales, une élection partielle à la mairie d'Amos et le choix d'un nouveau préfet à la MRC d'Abitibi auront lieu au cours des prochains mois. Martin Guindon raconte.
7: L'élection de Sébastien Dastou en tant que député d'Abitibi-Ouest ne lui permet plus de siéger comme maire de la ville d'Amos. Après son assermentation à l'Assemblée nationale, la ville d'Amos puis la Commission municipale du Québec devront confirmer son inhabilité à poursuivre son mandat. Marianne Michaud est greffière à la ville d'Amos.
8: À partir de là, je dois avertir le conseil et ensuite je dois tenir le scrutin dans un espace-temps de 4 mois.
7: L'élection partielle à la mairie pourrait n'avoir lieu qu'au début de l'année 2027, mais d'ici là, la gestion des affaires municipales se poursuivra comme à l'habitude, assure le maire suppléant, Pierre Deshaies.
9: L'ensemble des dossiers sont toujours partagés entre le maire et les conseillers. Tout l'administratif aussi, le directeur général et le greffe ont toutes les informations en main. Donc, pour ce qui est de la transition, là, c'est pas inquiétant du tout.
7: Puisque Sébastien Dastou ne sera plus maire, les élus de la MRC d'Abitibi devront aussi choisir un nouveau préfet afin de poursuivre son mandat jusqu'en novembre 2027. La directrice générale, Christine Meunier.
10: La vacance du préfet doit être comblée lors de la séance suivante. Donc, étant donné qu'on a une rencontre déjà prévue le 28 octobre, là, on procédera à l'élection parmi les maires siégeant à la table des conseillers de comté.
7: D'ici là, le maire de la Corne, Éric Comeau, assure l'intérim à titre de préfet suppléant. Ici Martin Guindon, Radio-Canada, Amos.
3: Ça fait le tour des actualités, David.
1: Merci. On prévoit des averses aujourd'hui. C'est pas le cas en ce moment, en tout cas au centre-ville de Rouyn-Noranda. Il y a un petit vent quand même présent toute la journée, d'abord du sud, mais par la suite d'ouest. 20 à 40 km/h. Averses, risque d'orage au cours de l'après-midi, entre autres. Maximum 15 à 17 pour l'Abitibi-Témiscamingue, 11 pour la Jamésie. Toujours nuageux ce soir. Le soleil va se coucher là, autour de 18h43. On prévoit 60% de probabilité d'averses, 4 à 7 au minimum. Et des nuages demain pour l'Abitibi, la Jamésie, 60% de risque d'averse. 7 à 9 au maximum, soleil-nuage pour la Jamésie, maximum 13.
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1: Sport maintenant. Grosse soirée au Centre Bell hier. Jocelyn, vraiment, là, on y a mis là, tout le paquet pour accueillir les partisans dans un premier match. Je veux dire, la bonne humeur était là. Ça s'est terminé d'une toute autre façon.
3: Oui, parce que le Canadien affrontait les champions de la Coupe Stanley, les Hurricanes de la Caroline, qui ont bien joué pour défaire le Canadien 6-4 hier soir au Centre Bell. Canadien qui avait des petits ennuis là, au niveau de l'exécution notamment. Zachary Bolduc a réussi un doublé pour le tricolore. Nick Suzuki a amassé un but et une passe, connaît tout un début de saison. Tandis que Juraj Slafkovský a aussi touché la cible pour le Canadien. Et le gardien Jakob Dobesch a réussi 28 arrêts. Et plus tôt hier, le Canadien qui a annoncé que l'attaquant Ivan Demidov sera absent pour une période de 2 à 4 semaines en raison d'une blessure au bas du corps. Le joueur de 20 ans a inscrit un but et une passe en 2 matchs cette saison. Alors, ça fait le survol des sports.
1: Merci.

0: Chronique culturelle maintenant, Jessica Lesage, 7 ans après son roman succès, Cocoum, l'auteur Inou Michel Jean est de retour avec Nishim.
1: Oui, on est dans la continuité de Cocoum, mais attention, il ne s'agit pas d'un Cocoum 2, c'est ce que nous dit Michel Jean. Dans Nishim, qui signifie cousine en langue Inou, on retrouve deux femmes vraiment importantes dans sa vie, Claude, donc sa mère, et Jeannette, la cousine de sa mère. Et c'est notre collègue et chroniqueuse culturelle, Marjorie Armstrong, qui a eu la chance d'accompagner l'écrivain sur les bords du lac Saint-Jean pour découvrir l'univers de ce nouveau roman de Michel Jean.
2: Nishim, c'est l'histoire de deux cousines, ma mère et sa cousine Jeannette, qui était un peu comme ma grande sœur. Une Jeannette qui est née en territoire, qui est allée au pensionnat, qui a vécu la vie en réserve difficile, après alcool, tout ça, rédemption ensuite après, à travers la culture Inou. Ma mère, elle, qui est née à Alma, qui on pense que c'était parfait, mais en réalité, ils ont vécu beaucoup de moments difficiles. C'est pas que les gens étaient racistes à Alma, c'est pas ce que je pense. Mais à l'époque, les gens avaient une attitude par rapport aux Autochtones, sans trop s'en rendre compte, qui faisait que c'était difficile pour ma mère, mes tantes, puis mon oncle. Et ils ont une autre forme, ils ont d'autres traumas, c'est d'autres affaires. Et donc, je voulais raconter les deux histoires, si on veut, deux visages de la réalité autochtone au Québec, à travers l'amitié entre deux cousines. Jeannette, elle habitait sur le bord de Péguagami, une maison face au lac qui est super belle, qui est habitée maintenant par ses petits-fils, qui en ont hérité parce qu'elle est décédée. Cet endroit-là et le lac, pour moi, ça a été comme un tournant dans mon retour ou ma réintégration à ma cheviche. La première fois que je la rencontre, à la mort de ma grand-mère, elle me dit, moi, je la connais pas, je sais que c'est la cousine de ma mère, elle dit, toi, Michel, elle dit l'Indien, tu l'as en toi. C'est beau, qu'est-ce que tu veux dire, ça? Elle dit, quand je te vois à TV, là, les gens sont souvent nerveux autour de toi, t'es avec du monde nerveux, les gens sont tout énervés, stressés. Toi, t'es toujours calme. Elle dit, ça, c'est Indien. Ça m'a marqué parce que oui, je suis comme ça, mais moi, je pense que c'est un trait caractériel. Elle dit, c'est un trait culturel. C'est là que j'ai commencé à me dire, qu'est-ce que survécu d'Autochtone en moi? Qui a vécu en ville, qui a grandi à l'extérieur, même si je suis toujours un lien. C'est pour ça que Jeannette était aussi importante pour moi. Parce qu'après ça, c'est elle, qui m'a ramené à ma cheviache. Puis elle me forçait des fois, tu sais. Elle me disait, elle m'appelait. Allô, hein? Elle disait, écoute, Michel a dit, on entend beaucoup parler de cet incident de Michel Jean, auteur Inou de Mastoyat, mais on voit pas beaucoup Michel Jean, auteur Inou à Mastoyat. C'est comme ça que ça a commencé. Puis ça, je suis toujours revenu avec elle. Puis elle m'a toujours. Puis quand. Tu sais, elle me forçait à venir, puis on faisait des trucs au musée. Elle rameutait la communauté. Je connaissais pas, tu sais, dans ce temps-là. Fait que je dois beaucoup. Oui, Tina. Dans un roman comme dans Nishim, comme dans Cocoum ou comme dans Kimik, quand il y a des Autochtones, ils s'expriment pas de la même manière dans mon esprit que des non-Autochtones. Tu sais, si vous écoutez parler Joséphine Bacon, elle fait des phrases courtes, elle a pas un vocabulaire compliqué, mais il y a des images, quand elle parle, on dit « Oh, wow, c'est beau ce qu'elle vient de dire ». Donc, c'est essayer de recréer cette façon de s'exprimer par image que les Inuits, notamment, ont. Puis après ça, une fois que tu as fait ça, comment ils sont quand ils ont 10 ans, 15 ans? C'est pour ça que j'aime écrire, en réalité. Aussi, c'est que c'est un puzzle devant toi, puis après ça, t'essaies de... Tu veux pas que tu réussis tout le temps, mais t'essaies de placer les choses pour qu'au bout du compte, ça marche. La littérature, ça traverse les océans sans problème. Puis quand une histoire touche les gens, on arrive à toucher les gens. On est des humains qui réagissent aux choses de la même manière. Puis la question des droits des premiers peuples, on a l'impression que c'est vraiment local, mais c'est une question qui rebondit actuellement un peu partout dans le monde. Donc, on s'inscrit dans un courant qui est là, puis qui marche, puis qui intéresse les gens, que ce soit en Australie, en Nouvelle-Zélande, dans le nord de l'Europe. Les gens, les Berbères au Maroc, les peuples autochtones, ils sont présents. Même les Bretons, qui étaient des peuples avec des langues, Il me dit, ça me rappelle chez nous, quand j'étais jeune, on nous a enlevé notre langue, etc. Donc, c'est ce qui se passe, et s'est passé ici, ça a une portée plus vaste qu'on l'imagine longtemps. On a souvent pensé que ces histoires d'Indiens, ça n'intéresse personne. Puis c'est pas vrai. Puis c'est pas vrai, pas juste ici, mais c'est pas vrai aussi à l'étranger. Puis c'est tant mieux. Je veux que les gens tiennent que l'histoire est plus compliquée que ce qu'on pense parfois. Et que les choses qui nous apparaissent évidentes, des fois, cachent autre chose. Et que les blessures les plus douloureuses sont parfois les blessures invisibles. Qu'on juge les gens sur le résultat que fait la blessure sans comprendre qu'est-ce qui les amène à être comme ils sont. Ça, c'est quelque chose qui n'est pas juste propre aux Premières Nations, mais quand même, ça nous concerne. Et puis, j'aimerais aussi que les gens comprennent que dans la vie, l'amitié et l'amour des gens autour de soi, c'est sans doute la chose qui nous aide le plus. On a tendance à prendre ça pour acquis. Mais quand les gens disparaissent, là, on s'en rend compte. Alors, toutes ces personnes-là qui sont autour de nous sont importantes. Et il faut en profiter pendant qu'ils sont là. Parce que la vie est courte.
1: C'était l'auteur et nous, Michel Jean, au micro de la chroniqueuse culturelle Marjorie Armstrong. Du beau contenu pour nous, ça nous intéresse. On l'aime, Michel Jean, et le tout a été présenté sur la musique d'un autre artiste originaire de Mashtewats, l'auteur-compositeur et nous, Mike Paul Kekwatu. Et le roman Nichim est publié aux éditions du Seuil. C'est d'ailleurs déjà disponible en librairie.
0: Une pièce musicale maintenant pour conclure ce matin en or.
1: On va dans un tout autre univers sous l'étiquette de Simon Rickards. On découvre l'alter ego de Nicolas Beaudoin, Bobo Ono. Lui qui aime la vie, la musique, la danse. Le premier album, c'est Fluxus. Il est paru en 2022. Le prochain est à venir en février 2027. le titre sera Bobollywood. On est, David, dans du shag du néon, un univers de fourrures, de rats musqués et de colliers en toque pris dans le poil, parfait pour la chasse à venir. Voici Hollywood, Bobo Ono.
0: Oh, quelle présentation. Merci. 8h52.

0: Hollywood de Bobo Ono, c'est la pièce musicale qu'on a choisie ce matin pour vous accompagner vers la fin de notre matin en or. Il est 8h54, on accueille Annie-Claude Luneau de la salle des nouvelles. Bonjour Annie-Claude.
1: Bonjour David.
0: Qu'est-ce qu'on retrouve sur votre planche de travail aujourd'hui?
1: Oui, mais ça continue, hein, les réactions à l'élection du Parti québécois dans la région, ben, au Québec aussi, oui. Mais on continue de voir un peu quel impact ça aura chez nous, notamment dans Ungava. Vous avez pu entendre des commentaires ce matin parce que c'est un immense territoire. Le taux de participation est traditionnellement, historiquement assez bas. Donc, comment est-ce qu'on rapatrie les troupes, j'ai envie de dire? Comment on s'assure de vraiment œuvrer sur l'ensemble du territoire? Donc, c'était une question qui nous intéressait ce matin. On avait également la question hier, puis on s'en parlait. Comment expliquer que les conservateurs ont été deuxièmes dans plusieurs des circonscriptions? Donc, on a commencé à poser des questions là-dessus. Quelques réponses intéressantes, notamment sur le coût de la vie qui a frappé fort. Donc, peut-être les gens ont l'impression que en allant avec un parti un peu plus de droite qui propose de redonner plus d'argent dans les poches des contribuables, ben ça peut être une façon de lutter contre le coût de la vie qui augmente. Donc c'est des réflexions aussi qui continuent de nous alimenter. Même chose sur le fait d'avoir 3 députés du parti au pouvoir. La plupart des électeurs vont aimer être au pouvoir. Mm-hmm. Les gens essaient de voter du bon bord parfois,
0: en comme espérant on dit. Des retombées pour leur comté.
1: Espérant que ce soit plus facile peut-être, oui, de faire avancer les dossiers, mais est-ce que à l'inverse, ça fait qu'il y a moins de critiques sur le travail de ces députés dans, oui, une région
0: de... Mais ça, vous le soulevez, on a vécu ça là, avec l'élection des 3 candidats caquistes là, des dernières élections. C'est-à-dire qu'il y avait une espèce d'unanimité de message, puis à peu près personne qui publiquement dénonçait des choses. Il a fallu attendre...
1: Mais que Pierre Dufour soit exclu du caucus,
0: oui,
1: c'est
0: oui,
1: à peu
0: puis
1: près
0: même
1: à ce
0: Daniel
1: moment-là.
0: Bernard, à un moment donné, avait fait une sortie un peu contre son propre gouvernement, mais ça avait brassé à ce moment-là.
1: Oui,
0: mais
1: puis c'est rare que ça se passe.
0: Oui, exactement. Qu'on se fait taper sur les doigts presque à chaque fois. Là, oui, puis Pierre Dufour s'est fait mettre dehors. Là,
1: puis on s'entend que ça ne se passera pas dans les 6 premiers mois ou même dans la première année. Donc, à quel point on va avoir accès aux coulisses des discussions de ce qui se passe avec le parti? Ça aussi, c'est une question qu'on va pouvoir soulever là, au cours des prochains jours.
0: Oui, puis quand, je vais donner la chance aux coureurs, mais quand un nouveau parti, ça c'est l'expérience qui nous le dit, quand un nouveau parti arrive comme ça au pouvoir, puis qu'on a dans une région vraiment un bloc monolithique là, d'une même équipe, il y a des équipes de communication aussi qui s'assurent que le message soit le bon. C'est difficile de challenger nos élus dans ces circonstances-là.
1: Ouais, d'avoir accès directement.
0: D'avoir accès aux ministres, même aux députés, même. J'ai hâte de voir comment ça va se passer. Mais historiquement, on a déjà connu ce genre de situation-là à suivre.
1: Oui, donc c'est le genre de choses qu'on observe en ce moment. Suivez-nous sur nos différentes plateformes.
0: Merci Annie-Claude, bonne journée. 8h57, c'est à ce moment que je dis merci à nos invités d'aujourd'hui, que je vous invite à aller réentendre quelques contenus réalisés à cette émission. Très tôt, on a pu discuter avec l'aventurier Frédéric Dion, qui s'est arrêté dans notre studio avant de prendre la route vers Val-d'Or ce matin pour offrir une conférence au Centre de métiers autochtones. C'était vers les 6h50.
2: La conférence s'appelait « Survivre ». Parce que moi, en fait, je vois la survie dans la forêt, c'est une métaphore, en fait. Moi, je raconte mon aventure, mais ce que je pense, c'est en fait, ce que je touche comme contenu, c'est qu'est-ce qui fait qu'un être humain est heureux et a du succès dans la vie. Et là, qu'on soit dans des mines, qu'on soit en survie dans le bois ou à plein cœur dans l'Amazon, c'est les mêmes choses. Puis moi, je parle beaucoup dans cette conférence-là des lois de la nature. La nature nous demande d'être créatif, d'être persévérant, d'être interdépendant. Puis quand on regarde ce qui rend l'humain heureux, en psychologie, les études prouvent que les gens qui sont persévérants, qui ont des projets qui, mm-hmm, se mettent en branle pour les réaliser, sont plus heureux. Les gens créatifs sont plus heureux, puis les gens qui ont un réseau autour d'eux, donc qui font preuve d'interdépendance, ben sont plus heureux.
0: Fait qu'en fait, ça s'applique à plein de milieux.
2: Ouais.
0: On fait réentendre cet entretien. On a parlé de plein de choses, là, plusieurs de ses aventures réalisées au cours des dernières années. Là, je vous dis, c'était un bon moment à l'émission aujourd'hui. Demain, on parle de quoi, Jessica Lesage?
3: On accueille en studio Philippe Cyr, les metteurs en scène de la pièce « Ses regards amoureux de garçons altérés » présentée ce soir et demain à l'Agora des Arts.
0: Oui, puis voilà, pour le reste, restez avec nous. Jocelyn s'installe là, dans les prochaines secondes pour vous livrer l'essentiel de l'actualité. Ce sera le Radio-Journal. Par la suite, Pélénope vous convie pour vous accompagner au cours de l'avant-midi. Je m'appelle David Chabot. Merci d'avoir été là. Je vous donne rendez-vous dès 6h demain. Portez-vous bien d'ici là. Au plaisir de vous retrouver. À demain. Bonne journée.

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5: Ici Jocelyn Corbeil en Abitibi et Témiscamingue. Voici les actualités. Le premier ministre désigné promet de collaborer avec l'opposition, mais les trois autres partis comptent bien faire valoir leurs propres priorités. Voici les détails avec Julianne Lapointe.
6: Le chef libéral, qui vient de doubler son nombre de sièges à l'Assemblée nationale, prévient qu'il ne pliera pas coûte que coûte aux demandes du gouvernement de Paul Saint-Pierre Plamondon, un gouvernement minoritaire.
7: On va vraiment être parlable sur la crise du logement, sur la crise de l'itinérance.
6: Sur la tenue d'un référendum, Charles Milliard est intransigeant.
7: Ça ne vaudra pas la peine de traverser la Chambre pour venir nous voir parce que nous, c'est non.
6: De son côté, Rubah Ghazal n'exclut pas de coopérer avec le Parti québécois dans le projet de l'indépendance.
8: Tout est possible, mais pour faire le pays, il faut rallier le peuple.
6: Si Québec solidaire sort de la campagne électorale avec deux députés en moins, le parti d'Éric Duhaime remporte son pari. 19 députés conservateurs feront leur entrée à l'Assemblée nationale.
9: Il y a une courbe d'apprentissage qui va devoir être faite. Elle va devoir être faite rapidement.
6: Une transition s'amorce vers ce nouveau gouvernement minoritaire où quatre partis doivent maintenant apprendre à bien s'entendre et peut-être même parvenir à repousser le moment où le Québec sera à nouveau plongé en campagne électorale. Ici Julianne Lapointe, Radio-Canada, Montréal.
5: Maintenant, une femme dans la cinquantaine a perdu la vie ce matin dans un incendie dans un campement pour personnes en situation d'itinérance. C'est passé à Montréal. Voici Benoît Chapdelaine.
10: La mairesse Soraya Martinez-Ferrada rappelle avoir été elle-même députée dans un gouvernement minoritaire, celui de Justin Trudeau, il y a quelques années. Elle y voit des avantages pour la métropole.
11: C'est bon pour la démocratie, ces conversations-là. C'est un travail qui force une collaboration puis un partenariat. Ils vont faire que dans l'échiquier politique, Montréal va avoir plus de poids dans ces négociations éventuelles dans un futur gouvernement qui est minoritaire.
10: La mairesse se réjouit que Paul Saint-Pierre Plamondon fasse de la lutte contre l'itinérance une priorité personnelle. Priorité saluée aussi par le mouvement pour mettre fin à l'itinérance à Montréal, son directeur des affaires publiques, Alexandre Lampron.
12: On a déjà demandé des rencontres avec le nouveau premier ministre, M. Saint-Pierre Plamondon, et on est aux portes de l'hiver, donc on peut pas se permettre d'attendre encore un 6 mois avant d'agir.
10: De son côté, la Chambre de commerce du Montréal métropolitain salue la volonté du nouveau gouvernement de réduire la bureaucratie. Sa présidente, Isabelle Dessureau.
13: Nous, on est confiants que l'allègement réglementaire et fiscal va être une urgence nationale, que c'est possible de réduire de 20% le fardeau réglementaire pour les entreprises d'ici 2030.
10: Paul Saint-Pierre Plamondon s'engage d'ailleurs à créer un secrétariat à l'efficacité gouvernementale et à organiser rapidement un sommet sur l'itinérance. Ici Benoît Chapdelaine, Radio-Canada, Montréal.
5: Le gouvernement de Mark Carney s'apprête à annoncer les prochaines étapes touchant l'accès à l'aide médicale à mourir au pays. Le ministre de la Justice, Sean Fraser, et sa collègue de la Santé, Marjorie Michel, tiendront un point de presse sur la question en milieu de journée. Voici Fanny Olivier.
14: Une source bien informée m'indique que le gouvernement Carney va annoncer aujourd'hui qu'il renonce à élargir l'aide médicale à mourir aux personnes strictement atteintes de troubles mentaux. La question est sensible, elle divise les psychiatres, certains craignent des dérives, et Ottawa a plusieurs fois repoussé sa décision sur le sujet. En juin, un comité parlementaire mixte a recommandé de modifier le code criminel pour exclure indéfiniment les personnes dont le seul problème médical est une maladie mentale. Aujourd'hui, les ministres Sean Fraser et Marjorie Michel y iront vraisemblablement dans le sens de ce comité, c'est-à-dire qu'ils vont annoncer qu'ils déposeront éventuellement un projet de loi pour interdire l'accès à la condition unique de santé mentale. Par contre, le gouvernement Carney pourrait permettre aux provinces d'autoriser les demandes anticipées d'aide à mourir. Il y a une zone grise en ce moment. Québec a décidé en 2024 de permettre aux patients atteints de maladies dégénératives comme l'Alzheimer de déposer leur demande d'aide médicale à mourir avant que leur condition se soit trop détériorée. Ottawa a laissé Québec aller de l'avant sans toutefois modifier la loi pour permettre les demandes anticipées. Une source m'indique qu'Ottawa va donc régulariser la situation avec Québec et permettre à chaque province d'autoriser ou non ces demandes anticipées. Ici Fanny Olivier, Radio-Canada, Ottawa.
5: La ville de Lebel-sur-Quévillon déplore les délais dans l'approbation du projet minier Windfall. La compagnie Gold Fields a mis sur pause ses activités d'exploration souterraine le 31 août en attendant d'obtenir le feu vert du gouvernement du Québec pour son projet de mine d'or. Selon le maire Guy Lafrenière, ce retard dans la mise en chantier de Windfall a des impacts négatifs sur le développement économique de sa municipalité.
15: J'ai quelques promoteurs qui regardent puis qu'on est en discussion avec eux pour des terrains dans notre parc industriel. Mais évidemment, avant d'avancer tôt dans le projet, ils veulent s'assurer du départ du projet. Fait que tout ça, c'est comme un petit peu mis sur la glace. Fait que c'est un petit peu, quand même pas mal déçu que ça soit pas encore réglé. Mais regarde, à un moment donné, faut être patient. À un moment donné, ça va se régler.
5: Guy Lafrenière dit maintenant espérer de bonnes nouvelles à la suite de la prochaine rencontre du comité d'examen des répercussions sur l'environnement et le milieu social, le COMEX, prévu le 13 octobre.
15: Je sais qu'il y a eu d'autres questions au courant de l'été où c'était serré un petit peu, là, que les réponses n'étaient pas tout à fait satisfaisantes. Puis on m'a dit, à fin août, quand on s'était parlé, je venais de savoir que le plus gros problème qu'il y avait était réglé. Fait que là, j'ai dit, bon, ben peut-être que ça va être correct, mais il n'y a pas eu de réunion. Le COMEX ne s'est pas rencontré en septembre.
5: Voilà, ça complète les actualités. 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

0: Bonjour et bienvenue à cette émission du mercredi 7 octobre. Merci de vous joindre à nous ce matin. Toute l'équipe est prête pour vous proposer 2h30 de contenu. Vous allez retrouver, comme tous les mercredis, dans une trentaine de minutes, nos critiques musicales, Eugénie Lépine-Blondeau et Dumas. En deuxième heure, on va dresser la table pour une entrevue 5 services avec la chef restauratrice, autrice et entrepreneur Marie-Fleur Saint-Pierre. Elle avait quelques restaurants dans le coin de Montréal. En fait, elle était chef à quelques restaurants. Il y avait le Tapéo, il y avait aussi le Maison. Elle est partie à Kamouraska il y a quelques années de ça avec Christian Bégin ouvrir une épicerie qu'elle a reprise ensuite. Et puis là, elle vient d'ouvrir une petite buvette là-bas où elle est installée avec son chum et ses deux enfants. Donc, on va refaire le parcours de Marie-Fleur Saint-Pierre après cette première heure. Et puis, on va terminer avec nos illuminations. Fabrice Ville et la docteure Joanne Liu seront là ce matin. Ses angles sont toujours tellement précis, tellement uniques. Il a pris conscience que parfois, on ignore des choses qu'on croit savoir. Ça a l'air très simple comme ça, mais avec Fabrice, c'est toujours profond. Ça, il est toujours dans le mille. T'as toujours dans le mille. Et Joanne Liu aussi, elle va nous parler de l'inaction face à un monde en crise. Et c'était vraiment un constat désolant qu'elle a fait alors qu'elle assistait à une réunion aux Nations Unies, des hauts dirigeants des Nations Unies. Et donc, elle va nous parler de tout ça dans deux heures. Il y a 4 ans, je recevais mon prochain invité pour une discussion autour de l'augmentation annoncée des dépenses militaires au pays. Rappelez-vous, la guerre en Ukraine exerçait une pression en ce sens-là. Et il y avait été brièvement, mais quand même, question des efforts requis dans le dossier de la protection du Grand Nord canadien. Puis c'est là-dessus que j'avais envie de revenir avec lui, parce que depuis son premier passage, donc le contexte géopolitique nord-américain a tellement changé. Et le gouvernement canadien a fait plein d'annonces en termes de dépenses militaires, de stratégies militaires. Encore ces jours-ci, il y en a plein. Lundi, d'ailleurs, le gouvernement a inauguré un nouveau pont aérien de marchandises avec l'Arctique à l'aéroport d'Ottawa. C'est une des plus récentes annonces. On l'a réinvité pour faire le point sur tout ça. Stéphane Roussel, bonjour.
1: Bonjour, Penelope.
0: Professeur titulaire à l'École nationale d'administration publique, je le rappelle, et spécialiste des questions militaires. Stéphane, merci d'avoir accepté cette invitation à faire le point, parce que beaucoup de choses ont changé. Mais si on fait un bref retour sur où est-ce qu'on en était en 2022 avec cette protection de l'article, en quelques phrases.
1: Bien, il y avait deux points importants, c'est-à-dire en 2022, la raison pour laquelle on s'était parlé, je pensais le budget de Mme Freeland, où on augmentait le budget de la défense de manière peut-être éventuellement à atteindre le fameux seuil de l'équivalent du 2% du PIB que l'OTAN voulait qu'on atteigne. Et aussi, après notre entrevue, dans les semaines qui vont suivre, c'est le début de la modernisation du NORAD. Vous savez, ce réseau de radars de détection dans le Grand Nord, ce commandement binational canadien, américain, qui avait été modernisé à la fin des années 80, ben là, il avait besoin d'un petit coup.
0: C'est
1: de...
0: C'est ça, parce que je me rappelle avec Alec Castonguay, hein, on était les trois ensemble, puis je pense que c'est Alec ou peut-être vous qui avez dit, là, on est vraiment dépassé, oui. Il va falloir qu'on modernise ça. OK, on verra où est-ce qu'on en est rendu aujourd'hui. Donc ça, c'était les deux points principaux il y a 4 ans?
1: Ça, et le fait aussi que, naturellement, c'était le début de la guerre en Ukraine, et ça, tout le monde regardait ses vulnérabilités en se disant, ben, est-ce que les Russes peuvent nous faire mal ici ou là? Surtout en Europe, naturellement, on va faire ça. Mais au Canada, on avait redécouvert, notamment en Arctique, les vulnérabilités, en tout cas, ce qu'on pensait être des vulnérabilités. C'est bien que la question était vraiment dans l'air. Mais on n'est pas rendu dans la frénésie dans laquelle on est aujourd'hui. Parce que, en fait, je me disais en me préparant, on aurait pu, si on voulait, au cours de la dernière année, faire une chronique mensuelle l'évolution de la politique de défense canadienne. Pour retrouver un moment où ça bouge autant, il faut remonter à la guerre de Corée en 1950, voire à la Deuxième Guerre mondiale en 1939. Ça bouge d'une manière qui est absolument extraordinaire. Et ça a un impact sur l'Arctique, nécessairement.
0: OK, quand on parle d'Arctique, on va parler de la portion canadienne, de quoi on parle? C'est combien de kilomètres? Qu'est-ce qui se passe là? C'est quoi 2-3 enjeux majeurs?
1: Deux choses. D'abord, quelle que soit la manière dont on définit l'Arctique, on trace les frontières de l'Arctique, l'Arctique canadien, c'est énorme. On parle de 4 millions de kilomètres carrés. 4 millions de kilomètres carrés, là, c'est l'équivalent de l'Europe occidentale.
0: Okay.
1: Et sur ce 4 millions de kilomètres carrés, vous avez environ 140, 150 000 habitants selon la manière dont on calcule, ce qui fait une densité qui est somme toute très faible. Et aussi, dans cet immense espace, vous avez très peu d'infrastructures, très peu de ports, très peu d'aéroports, très peu d'endroits à partir duquel on peut opérer. Donc, ça vous donne une idée un peu des défis juste géographiques que ça pose.
0: OK. Il faut, avant même de revenir sur le ou de faire des comparatifs entre votre dernier passage il y a 4 ans et maintenant, il faut remonter plus de 20 ans derrière. À partir de quel moment, Stéphane Roussel, est-ce qu'on s'est mis à regarder l'Arctique dans une nouvelle perspective, là?
1: Il faut d'abord savoir que le gouvernement canadien a négligé l'Arctique dans les années 80-90, qu'on voyait qu'il y avait de plus en plus de difficultés à opérer dans l'Arctique. Au tournant des années 2000, il y a des militaires qui vont commencer, en fait, le commandant de ce qu'on appelle la Force interopérationnelle Nord se met à s'inquiéter des lacunes de la défense. Et tranquillement, je pense que ça a percolé au sein du gouvernement pour apparaître en 2004. Si vous voulez vraiment la date là où on se met à en parler, c'est 2004, c'est le gouvernement de Paul Martin qui met ça dans son discours du trône. 2005, en fait, le discours du trône de 2005. Et aussi, ça c'est important pour ce qu'on a aujourd'hui, les conservateurs vont, dans la préparation des campagnes électorales de 2004 et 2006, vont mettre l'Arctique dans leur plan de campagne électorale, dans leur programme électoral, ce qui est une nouveauté. Ça, okay. C'était jamais vu jusqu'à présent. Et à partir de là, ça augmente. On se rappelle du gouvernement Harper qui accordait beaucoup d'importance à la sécurité de l'Arctique. Et depuis ce temps-là, ça va croissant. Et là, on est rendu dans une nouvelle étape d'accélération des projets et de la maximisation de la présence canadienne dans l'Arctique.
0: OK. On avait aussi parlé du fait que c'était vraiment très associé à l'identité canadienne. Donc, comment ça influence le fait soit qu'on n'y a pas touché ou le fait qu'on a envie de la protéger, puis est-ce que les Canadiens doivent tout le temps être d'accord? C'est comme les Rocheuses, là. À quel point est-ce qu'on peut toucher à ça, Stéphane?
1: Oui, ça me semble assez clair. C'est une hypothèse sur laquelle je fonctionne depuis plusieurs années, mais que la société canadienne tient énormément à l'Arctique. D'abord, on peut le voir dans les sondages. C'est pas dit spontanément, mais lorsque les sondeurs demandent aux répondants « Est-ce que l'Arctique, c'est important pour vous? » On se retrouve avec des 75-80% d'approbation. Et une des raisons qui pourrait expliquer ça, parce qu'on a un paradoxe aussi quand même ici, c'est qu'à peine 5 à 7% des gens, des Canadiens, vont mettre les pieds dans l'Arctique. Donc, on aime ce territoire-là, même si on le visite pas. Et la manière d'expliquer ça, selon moi, ce serait de dire « Ben, qu'est-ce que c'est être Canadien en dehors du fait que ce n'est pas être un Américain? » L'Arctique est un des symboles où on peut se différencier du reste du monde. Vous savez, les grandes immensités, le froid, le fait de se dépasser humainement pour conquérir ces espaces-là, ça fait partie de l'identité canadienne. Et ça explique la très grande sensibilité de la population pour ces enjeux-là. On ne touche pas à l'Arctique parce que c'est quelque chose qui fait partie de l'ADN identitaire de la population canadienne. Et ce qui se fait que la population va généralement appuyer les projets ou les initiatives qui visent à défendre cette région-là dès qu'on la sent menacée. À tort ou à raison, débattre de la nature de cette menace-là.
0: OK, et c'est ça qu'on va faire en ce moment. Ben, peut-être pas débattre, là, mais on va l'observer, les observer, ces menaces-là. Parce que quand vous êtes venu la dernière fois, vous aviez dit, je vous cite presque, là, que l'Arctique demeure un territoire très difficile à défendre, évidemment, là, on comprend. Mm-hmm. Qu'il n'y a pas vraiment de menaces. Seuls les Américains pourraient vraiment nous faire du mal s'ils le voulaient. Ça, c'est il y a 4 ans. Aujourd'hui, est-ce que vos propos sont exactement les mêmes?
1: Oui, on va les amplifier un peu parce que s'il y a quelque chose qui a changé dans la géopolitique canadienne, puis si la politique de défense canadienne évolue autant depuis un an et demi, c'est parce que ça a changé aux États-Unis. L'attitude des États-Unis, je pense qu'on n'a pas besoin de le rappeler ici, mais l'attitude des États-Unis très agressive s'est manifestée, par exemple, à l'égard du Groenland, ça s'est manifesté à l'égard du Venezuela, à l'égard des Européens, mais aussi à l'égard du Canada, où toutes les menaces de 51e État et tout ça, ça a bousculé complètement notre vision des choses. Et même si ça n'a pas été activé jusqu'à présent, une des craintes qu'on a, quand je dis « on », c'est moi et certains collègues comme Frédéric Lasserre, Mathieu Landriot, Pauline Pic, on sort souvent publiquement pour dire que s'il y a un endroit où les Américains pourraient faire mal aux Canadiens, s'il y a un endroit où on voudrait déstabiliser ou vraiment faire du chantage aux Canadiens, ce serait dans l'Arctique, parce qu'il y a deux conflits non résolus dans l'Arctique. On n'est pas besoin de les inventer. On n'est pas obligé de faire des pirouettes ou des tours de passe-passe pour s'inventer un conflit. Il existe, ces conflits-là, les deux conflits existent depuis une cinquantaine d'années et ce serait tentant de les réactiver. Ces deux conflits-là portent d'abord un sur le statut juridique du passage du Nord-Ouest, espèce de route là, dont on a parlé ensemble il y a quelques mois ici, et sur le tracé de la frontière en mer de Beaufort. Et les Américains, en fait, déjà en 2019, durant l'administration Trump 1, il était question d'envoyer un navire de guerre américain dans le passage du Nord-Ouest, ce qui est une folie absolue, là, mais il était question d'envoyer ce navire-là pour contester les prétentions du Canada sur le passage du Nord-Ouest. Donc, littéralement, là, on allait faire une opération, ce qu'on appelle une opération de liberté de navigation, pour dire aux Canadiens explicitement, nous ne reconnaissons pas vos revendications sur le passage du Nord-Ouest. Et ça ne s'est pas fait, en fait. Tout était préparé à l'été 2019. On ne connaît pas la raison exacte, mais finalement, les Américains ont peut-être découvert qu'ils sont très mal lotis en termes de brise-glace et qu'ils n'ont pas les ressources pour le faire.
0: OK. Donc, ça, c'est... OK. Est-ce que la menace américaine, appelons-la comme ça, là, est plus territoriale ou économique à cause des ressources, est-ce que la menace, c'est plus comme on veut revendiquer le territoire, comme ils ont fait avec le Groenland, ou c'est plus on veut que les compagnies américaines rentrent là, les Elon Musk de ce monde, on veut s'approprier le territoire en même temps, s'approprier les ressources, là, mais ce serait quoi la menace américaine?
1: C'est-à-dire, il y aurait d'abord la menace à caractère politique, c'est-à-dire donc de dire qu'on conteste la souveraineté ou le canadienne sur une partie, mais c'est jamais des terres émergées. On ne parle que des espaces maritimes ici. Okay. Mais là où ça devient un élément de ressource, c'est par exemple quand on regarderait la mer de Beaufort. La mer de Beaufort, c'est cet espace océanique au nord de l'Alaska et du Yukon où la frontière est contestée, le tracé de la frontière est contesté. L'ennui, c'est qu'on sait qu'il y a du pétrole et du gaz. Alors, on suspecte très fortement qu'il y a du pétrole et du gaz dans la région. Auquel cas, ben là, on se retrouverait avec un conflit de nature économique. Mais on ne retrouve pas exactement la même chose qu'au Groenland. C'est-à-dire qu'il n'y a pas de revendication de dire ben, on veut absolument mettre la main sur tel ou tel gisement de terres rares ou des choses comme ça. Parce que de toute façon, j'ose espérer que les compagnies américaines savent que c'est relativement facile d'investir si elles le souhaitent vraiment. Il y a plein d'autres difficultés qui se posent, mais il n'y aura pas d'opposition politique majeure à Ottawa.
0: OK. En avril, Jenny Carignan, donc la chef d'état-major canadienne, avait dit que la géographie ne protège plus le pays aussi bien que dans le passé. Qu'est-ce qu'on peut dire de la Chine et de la Russie comme menace potentielle?
1: Là-dessus, je suis beaucoup plus nuancé que certains observateurs. C'est-à-dire, d'une part, les Russes eux-mêmes, eux en ont plein les pattes avec leur propre partie de l'Arctique, ce qu'on appelle la route maritime du Nord et toute la gestion de leur et l'exploitation de leur portion de l'Arctique. On ne perçoit pas d'agressivité directe. On va dire, j'imaginerais mal un bataillon parachutiste russe qui tomberait sur une île canadienne dans le Nord. Je pense que ça relève la politique fiction. Par contre, ce qu'on a vu en Europe, c'est des opérations de déstabilisation, de par exemple de désinformation ou de d'attaques sur les systèmes informatiques des infrastructures critiques. Vous savez, c'est pas revendiqué souvent, c'est fait par des groupes qui sont extérieurs au gouvernement russe mais qui sont contrôlés par le gouvernement russe. Autre chose qu'on pourrait avoir aussi, on l'a vu sur certains aéroports européens, ben, c'est des drones qui subitement apparaissent et perturbent le trafic aérien. Ça serait, à mon sens, beaucoup plus possible dans l'Arctique, mais aussi dans le sud du pays, même si on est loin encore de ça. L'autre menace que vous évoquez, celle de la Chine, elle est encore plus diffuse parce que les Chinois n'ont pas vraiment les moyens d'opérer dans l'Arctique, du moins avec des moyens militaires. Ils ont des navires de recherche scientifique. À l'heure où on se parle, il y en a deux actuellement qui sont toujours au large des côtes canadiennes et américaines. Il y en avait quatre cet été. Donc, ils sont présents, ils sont là, ils mènent des opérations pour connaître l'environnement, mais en même temps, ben, on sait très bien qu'il y a aussi une dimension de renseignement derrière ça. Mais ça demeure diffus. Mais si vous me permettez, en fait, je vous dirais, si on parle de menaces, j'irais sur un autre terrain qu'on tend à ignorer, mais qui est extrêmement important, je pense, c'est que c'est plus juste la sécurité des frontières, puis dire est-ce que c'est la Chine, les États-Unis ou la Russie qui menacent, c'est souvent les menaces à la sécurité individuelle des personnes et des communautés du Nord qui est important. C'est-à-dire qu'il faut être capable, le gouvernement canadien doit être capable d'opérer dans l'environnement nordique pour faire respecter les lois canadiennes, pour porter secours lors de catastrophes importantes, pour donner les services de base à la population, parce qu'il y a quand même 140 à 150 000 personnes qui habitent dans la région, et il faut s'en occuper de ces gens-là. C'est une manifestation importante de la souveraineté, selon moi, qu'on tend à négliger.
0: Puis c'est complexe pour les infrastructures aussi de s'implanter, de les construire, de les maintenir aussi, si je comprends bien. Là.
1: Absolument, puis on en a un exemple sous les yeux, Cet été, le ministère de la Défense a mis fin aux activités de la base de Nanisivik, donc qui est dans l'Arctique central. En fait, c'était un port que le gouvernement Harper voulait transformer en espèce de port où les navires pourraient faire escale et où on pourrait contrôler le centre de l'archipel arctique, donc à partir de cette base-là. Ben, on s'est rendu compte que ça a coûté tellement cher, c'est tellement compliqué à gérer que et on s'en sert finalement, somme toute, assez peu, que finalement, on l'a fermé, carrément. Donc, ça montre en fait la difficulté de créer puis de maintenir des infrastructures à une telle distance puis dans un environnement qui est, somme toute, assez difficile à gérer.
0: On est avec Stéphane Roussel, professeur titulaire à l'École nationale d'administration publique et spécialiste des questions militaires, mais... Le trafic maritime dans la région, là, même si c'est pas ce grand passage, ce grand détroit international, selon le droit international, puis on verra si ça le deviendra un jour, parce que les changements climatiques vont faire éventuellement beaucoup bouger ce qui se passe dans la région. Là, mais qui circule là? Ça ressemble à quoi? Pour quelles raisons est-ce qu'on circule dans ce coin-là?
1: C'est intéressant parce que c'est un mythe qu'on entretient beaucoup, celui de l'autoroute maritime de l'Arctique. Un jour, on va peut-être qu'un jour on va y parvenir. Mais j'ai un collègue, Frédéric Lasserre, à l'Université Laval, qui lui suit minutieusement ses déplacements annuels. Et ce qu'on se rend compte, c'est que d'une part, le peu de trafic qu'il y a, c'est souvent du trafic local. Ça veut dire que c'est des navires qui vont ravitailler les communautés ou qui vont ravitailler les installations minières ou qui ramènent donc le minerai qui est tiré de ces régions-là. Un peu de tourisme, des navires de pêche aussi de plus en plus, mais somme toute, ça demeure mineur. Et plus important, je pense encore, quand on pense encore à cette idée de souveraineté canadienne sur le passage du Nord-Ouest, il n'y a pas ou très, très peu de passages de transit. C'est-à-dire que vous n'avez pas des navires qui vont partir de l'océan Atlantique, traverser le passage du Nord-Ouest pour aller jusque dans l'océan Pacifique. Ça existe à peu près pas.
0: Okay.
1: Et donc, pour qu'un autre État puisse contester la souveraineté canadienne sur... Ben, il faut pouvoir dire, ben oui, on l'utilise. C'est que c'est bel et bien, ce passage-là est bel et bien utilisé pour le trafic international, ce qui n'est manifestement pas le cas actuellement.
0: OK. Donc, Stéphane Roussel, compte tenu de tout ce qu'on vient de dire pendant 15 minutes, là, puis il nous reste encore quelques minutes pour aborder la prochaine question. Pourquoi, dans ce cas-là, est-ce qu'il y a un nouveau plan de défense annoncé par Mark Carney en mars de l'Arctique canadien pour 32 milliards? Pourquoi on fera une grande place à l'Arctique dans une éventuelle mise à jour du livre blanc sur la défense? Pourquoi on a nommé une ambassadrice pour l'Arctique l'année passée? Pourquoi en 2024, on a présenté une politique étrangère pour l'Arctique? Pourquoi tout ça, tout cet argent-là, mis sur l'Arctique?
1: Okay. Enfin, pourquoi c'est important, finalement? Non, c'est la question qu'on se pose.
0: Au-delà, et pourquoi ça relève du militaire?
1: Oui, d'abord, il y a cette dimension qu'on évoquait tantôt, que c'est important pour la population canadienne. C'est pas pour rien que les trois chefs des principaux partis politiques fédéraux sont allés à Iqaluit au cours de la dernière campagne électorale. C'est la première fois qu'on voyait ça. C'était inédit dans l'histoire canadienne. Mais au-delà de ça, je pense que la réponse simple, c'est il y a les changements climatiques et les développements de la technologie font que l'activité humaine dans cette région-là va se développer. C'est presque mathématique. Ça peut être lent ou ça peut être rapide, mais il va y avoir de plus en plus d'activités humaines dans la région. Et nécessairement, quelle que soit la forme que prend cette activité humaine, que ce soit économique, touristique, militaire ou scientifique, le gouvernement doit être présent. Et pour répondre à votre question, pourquoi les militaires? Mais c'est parce qu'à présent, jusqu'à présent, en tout cas, les militaires et la garde-côte sont à peu près les seuls qui ont les ressources pour opérer. Mm-hmm. Parce que c'est très, très, très compliqué d'opérer dans cet environnement-là. Et donc, c'est pour ça qu'on s'appuie sur eux. Les militaires eux-mêmes ne sont pas nécessairement heureux de jouer, si vous voulez, d'avoir un rôle comme celui-là, alors qu'eux se préparent au combat.
0: C'est ça.
1: Mais quand même, c'est d'abord sur eux, pour l'instant, qu'on doit s'appuyer pour avoir cette présence gouvernementale dans Nord qui, elle, me semble inévitable et vitale.
0: Je pense que le dernier grand point, Stéphane Roussel, qu'on va aborder ensemble, c'est justement tout ça. Là. La dernière fois, il y a 4 ans, si vous venez de vous joindre à nous, on voulait faire le point ce matin avec Stéphane Roussel, qu'on avait reçu il y a 4 ans ici avec Alec Castonguay pour faire une espèce de tour d'horizon de la stratégie de la défense militaire à ce moment-là. On était au début de la guerre en Ukraine. Il y avait cette ambition du gouvernement de faire monter les dépenses militaire jusqu'à 2% du PIB, qui est une nécessité de l'OTAN, une recommandation de l'OTAN, un désir de l'OTAN. Et là, 4 ans plus tard, les choses ont beaucoup changé, donc on voulait faire le point avec Stéphane Roussel. Et à l'époque, on avait parlé des grands besoins de modernisation du côté technologique. Il y a aussi les ressources. Je rappelle, nombreuses annonces faites en ce sens-là. Parlons du système de détection et de surveillance, parce que tantôt, on parlait de cette menace-là, ou en tout cas de ces biceps complexe, parfois du côté de la Russie avec les drones et tout ça. On en est où là, par rapport à cette modernisation-là?
1: Donc, quand on regarde l'ensemble des investissements qui sont annoncés, on remarque les plus spectaculaires. Là, par exemple, les 12 sous-marins qu'on veut acquérir, qui ont des capacités arctiques, les brise-glaces donc, qui sont en train d'être construits.
0: Davis,
1: entre autres. Mais ça, c'est extrêmement important parce que ça permet d'avoir une présence sur place. Les avions aussi ont joué un rôle important. Mais l'accent, on a mis beaucoup l'accent depuis les 2 dernières années sur les infrastructures de détection. C'est-à-dire les radars pour détecter ce qui se passe dans l'air, des systèmes de détection sous-marins ou en tout cas à la surface des eaux. Vous avez donc toute une série de systèmes comme ça qui sont mis en place, qui sont importants parce que il faut minimalement savoir qu'est-ce qui se passe. Y a-t-il quelqu'un qui agit dans cette région-là? Y a-t-il un trafic qui se fait, un trafic maritime ou aérien? Donc, il faut être prêt à ça. Et ça, c'est l'effort vraiment qui est mené là, depuis les 2 dernières années. En parallèle avec d'autres, on parle des infrastructures, du matériel, mais celui-là, il est vraiment notable. Là, donc, les efforts de détection qu'on met en place.
0: OK. Il y a une assemblée du cercle arctique là, qui commence demain à Reykjavik, avec beaucoup de participants, 70 pays.
1: Dont des Québécois.
0: Il va être question de changement climatique, de coopération scientifique, de leadership autochtone. Pas tant des questions militaires, parce que je ne crois pas que ce soit...

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4: Évolue la situation juste en termes de gouvernance et comment on intègre les communautés locales dans la prise de décision. Il y a un effort qui est fait actuellement qui est tout à fait notable, mais je veux voir comment ça va se développer à terme. C'est aussi l'idée d'intégrer les communautés locales qui ont incontestablement leur mot à dire dans le processus.
5: C'était, comme d'habitude, fort intéressant, Stéphane Roussel, de bénéficier de votre expertise sur cette question-là. Je rappelle que vous êtes professeur titulaire à l'École nationale d'administration publique, spécialiste des questions militaires. Et il était question ensemble ce matin de la protection du Grand Nord canadien. Merci infiniment d'avoir pris le temps.
4: Merci beaucoup. Merci de l'invitation. C'est toujours un très grand plaisir.
5: À une prochaine. Bye-bye.
4: Au revoir. Merci.

0: Parce que c'est chaud, excusez.
1: Dumas, on est en onde. Allô, Dumas, on est en onde, bonjour.
2: Bonjour.
1: On a eu un petit problème de timing. La musique est finie 25 secondes plus tôt. Puis 25 secondes pour nous, là, c'est beaucoup de temps.
3: Mais c'est bon, on va les récupérer.
1: C'est où est-ce qu'on jase en
0: yes. Ben, écoute, on est passionnés. C'est bon, les gens ont eu droit à ça. C'est
1: salut,
0: parfait.
1: Génie.
3: Salut, Pénélope.
1: Je voulais quand même prendre le temps de vous dire que demain, à cette heure-ci, on va terminer une entrevue. Je suis convaincue qu'elle sera fort intéressante sur la psychologie des ultra-riches.
3: Oh là là!
1: Ouais, on a eu envie de se pencher sur cette question-là. Cette équipe est pleine de super bonnes idées. Puis, qu'est-ce qui se passe dans la tête de quelqu'un?

0: quelqu'un qui a des moyens stratosphériques, là. Tu sais, qui, on peut même pas calculer puis compter vraiment, là, puis concrètement, ça veut dire quoi?
1: Ça, c'est bon.
0: Une famille qui vaut 50 milliards de dollars.
1: Fait qu'avez-vous des ultra-riches autour de la table?
0: Non, parce qu'on s'est dit qu'on allait parler dans leur dos. Non, c'est pas vrai.
1: C'est correct.
0: Non, parce qu'on veut vraiment... Parce que sinon, c'est des échantillons de un. Quelqu'un ici va nous raconter son histoire. Nous, on voulait voir plus sociologiquement, plus globalement. Donc, on va faire ça demain avec des spécialistes de la question. Ce que nous faisons maintenant, c'est donc les algorithmes humains. Ça, c'est Eugénie et Dumas qui partent à partir de nouveautés qui sont sortis récemment, puis qui là font « Hey, il me semble que là-dedans, il y a une ligne de bass qui me rappelle un album que j'écoutais quand j'avais 11 ans. »
1: 100%.
0: Ça, je veux... C'est comme ça que ça marche, les algorithmes humains. Steve, on commence avec quoi?
2: Oui, j'étais très j'avais hâte d'écouter cet album-là, je vous parle aujourd'hui. On avait parlé de Gabriella Olivo l'année passée dans les algorithmes. Je crois que c'était toi, Eugénie, je suis plus sûr, mais en tout cas, on parle tellement de choses. Et j'avais gardé l'œil sur sa création. Et quand j'ai vu arriver cet album-là vendredi dernier, Reflexione, son tout premier album, j'étais très curieux, j'étais excité. Et franchement, j'ai vraiment beaucoup aimé ça. Je vous explique, Gabriella vient tout juste d'avoir 30 ans, le 30 septembre, deux jours.
0: Oh, c'est son année de chance.
2: Avant la sortie de l'album, absolument. Puis ça tombe plutôt bien parce que Reflexione, c'est justement un album de passage, de prise de conscience sur la personne qu'on devient dans la trentaine. On a tout eu, on est tous passés par là. C'est remise en question.
0: Hey, je suis retombée en fouillant dans les trucs de ma mère sur un article de moi à 30 ans. Comme si j'avais tout compris la vie. C'était capoté, ben il reste 25 ans plus tard.
2: Je comprends tellement, là, parenthèse, mais j'étais à tout peu arrivé samedi, puis j'avais ça dans le questionnaire. Donc, des fois, je me vois à 30 ans, puis j'étais dans le doute, ou je doutais de moi, puis je me dis, my God, c'était tout à la bain.
0: Toi,
2: Eugénie,
0: 30 ans?
1: Mon Dieu, ben moi, là, j'ai 37, fait que j'ai comme l'impression que je suis encore là-dedans. Là. Moi, je suis dans les gros questionnements. Moi, je suis dans l'angoisse totale.
0: Oui? De la quarantaine qui s'en vient ou de la trentaine? Qui file.
1: Je pense que c'est plus la trentaine qui file, mais moi, je suis vraiment dans... je suis dans l'angoisse.
2: Ben, c'est
0: la quarantaine,
2: perpétuelle.
0: C'est malade. Tu vas adorer la quarantaine.
2: Bonnes, c'est toutes des bonnes réflexions, mais ça, aujourd'hui. Et donc, revenons.
0: Revenons
2: à Gabriella. Je vous présente qui a grandi à Stoneham, d'une mère mexicaine, d'un père québécois. Tout jeune, elle fait du piano, de la trompette, du saxophone, et elle chante avec les petits chanteurs de Charlebourg. Et des années plus tard, qu'est-ce qu'on retrouve sur la première chanson de l'album, Les petits chanteurs de Charlebourg, donc une belle façon de boucler la boucle. Et parmi toutes les réflexions qui traversent le disque, il y a un peu tout ce que nous parlait Eugénie il y a quelques secondes. La famille, l'amour, les racines, il y a aussi la sororité, un thème qui lui est cher. Écoutons l'excellente pièce Todas mi amigas, toutes mes amies et eux.

0: bon?
1: Et moi, mais pour vrai, là, sans savoir qu'on allait avoir cette pseudo-conversation-là, quand j'écoutais ça, je marchais, c'était le petit matin, ça m'a vraiment apaisée.
0: Ouais, moi aussi, il y a de quoi d'apaisant dans cet album-là. Il a une voix éthérée, je dirais. Ouais. Puis c'est comme, c'est doux. C'est doux comme album, je trouve. Puis qu'est-ce que
1: c'est
0: j'aime?
1: C'est doux, mais c'est pas naïf.
0: Non, absolument. Et qu'est-ce que j'aime d'elle, c'est vraiment une passion. Tu sens que c'est une tripeuse de musique. Là. Elle est multi-instrumentiste, elle est DJ, elle écoute tout. Pop indie, techno, reggaeton, folk house, etc. Puis ça finit par se retrouver dans sa musique. Elle le dit elle-même, je trippe sur la recherche sonore. Et pour réflexionner, elle s'est associée au multi-instrumentiste Christian Seen qui ont collaboré ensemble pour son premier extrait. Et ils ont fait cet album-là ensemble où tu sens, il y a de l'électronique, des percussions latines, du saxophone, du violoncelle, de la contrebasse, etc. Et il y a même des bouts que comme sur la pièce Time, qu'on sent presque que c'est de la house, là, c'est du dance. Mmh. Et elle en a des choses, je dirais. Non, mais si je prends juste un petit point peut-être plus critique, l'album, il y a 14 chansons, c'est long. Puis après ça, je me suis dit...
2: Ah oui, c'est long? Ouais, c'est rare qu'on dise ça des albums aujourd'hui. Donc c'est comme un redondant un peu.
0: Non, pas dans ce sens-là, mais dans le sens que ça va dans plusieurs sens. Puis je me suis dit, ça aurait-tu être plus cohésif? Puis après ça, je me suis dit, hey, Steve, c'est la trentaine. Puis à la trentaine, t'as plein d'idées.
1: T'as le droit d'aller
0: partout.
1: C'est
0: le temps d'explorer. Mm-hmm. C'est le temps d'essayer.
2: Aussi, t'as le droit
0: dans la quarantaine
2: jouer.
0: Aussi, bon, la quarantaine, dans l'approche de la cinquantaine, on est plus dans un petit EP. Mais bon, c'est une parenthèse. Donc, c'est positif. C'est un premier album qui déborde d'idées. Et il y a une recherche musicale. Il y a aussi une recherche identitaire. Tu sais, Gabriella raconte que lorsqu'elle était enfant, ses racines mexicaines la gênaient. Puis en vieillissant, elle a voulu vraiment renouer avec cette partie-là d'elle-même. Et elle est donc partie seule au Mexique pour découvrir le pays de sa mère. Et quand elle chante aujourd'hui, vraiment, c'est ça qui est cool. Elle mélange espagnol, français, anglais. Elle mélange aussi les rythmes latins, la pop, l'électronique. Et ça sonne jamais comme une recette. C'est son histoire qui devient son son. Et j'ai vraiment adoré ça. Eugénie, tu l'as dit, derrière cette voix éthérée, ces arrangements très doux, il y a aussi du mordant. Elle parle de famille, d'amour, mais aussi d'environnement, de guerre et d'injustice. Et j'ai beaucoup aimé ce contraste. Mettre, disons, la colère dans un écrin de douceur. Et finalement, c'est peut-être ça que raconte tout l'album Réflexionné. Elle rassemble le français, l'espagnol, l'anglais, la pop, je l'ai dit, et c'est un premier album que je trouve franchement réussi. Allez, écoutez ça. Le deuxième extrait que j'ai choisi, Mi Doy Cuenta.

0: Alors, l'album, c'est Reflexiones de Gabriela Olivo. Si on aime ça, on aimera probablement quoi?
1: Ben, mon algorithme là, aurait été directement, là, honnêtement, le meilleur match. Là, ça aurait été Helado Tropical. Mais j'ai parlé d'Helado Tropical en début de saison. Je vois notre recherchiste Maïté rouler des yeux en se disant, bon, il va se repartir sur Helado. Mais non, je suis allé ailleurs. Direction Mexico avec Girl Ultra, que tu connais peut-être, Eugénie, alias Nan de Miguel, qui depuis quelques années fait un mélange d'R&B en espagnol, mais aussi un mélange électronique. C'est vraiment funky. Hmm. Et quel timing! Elle sort un nouvel album le 9 octobre en collaboration avec Chromeo, qui a réalisé le disque, et Montréalais, les spécialistes du funk électronique. Et donc, c'est un bon lien, je trouvais, avec Gabriela Olivo. J'entends le même plaisir de faire tomber les frontières entre musique latino, pop indépendante et musique électronique. On va écouter la pièce Mantira, Mantiras, qui est en collaboration aussi avec Buscabula, Girl Ultra, Mantiras, Mantiras.

0: On voyage.
1: On voyage, on est en Inde, wow, là, quasiment.
2: Ah, non, je connaissais pas. Comment elle s'appelle?
0: Girl Ultra.
2: Ouais, et ouais. En plein mon genre.
1: Girl Ultra, yeah. Featuring Bouska Boula. OK, on va vous répéter ça en fin de segment, là, tous ces noms-là. Eugénie, la nouveauté.
2: OK, alors quand j'ai vu les nouveautés de la semaine dernière, j'ai zappé rapidement par-dessus Élégie. Donc, ce groupe de Québec, pour une seule et bonne raison, leur pochette d'album, OK, c'est une tarentule dans le fond d'un bol de toilette sale et déformé. C'est un de mes plus grands cauchemars, OK? Tu sais, des cauchemars irrationnels de notre enfance. Moi, il y a le fait qu'une tarentule sorte des toilettes et me morde les fesses et les requins dans le fond de la piscine. Alors, ça venait vraiment allumer quelque chose. Ça me rebute encore, honnêtement. Je comprends pas, les gars, si vous écoutez ça, pourquoi vous avez fait cette pochette-là? C'est dégueulasse. Mais j'y suis retournée parce que j'ai senti quand même un petit buzz autour de Le Chaos et l'Ordre. Donc, c'est le titre de leur deuxième album. Et aussi parce que j'ai adoré le film La meilleure façon, c'est par accident de Noémie Desleclerc, dans lequel on suit Maxence dans son espèce de triple identité d'étudiant en médecine, de mannequin et de membre du groupe Élégie. Donc, c'est comme
1: c'est,
2: ça. Me
1: c'est
2: dit,
1: là
2: hey,
1: que j'ai vu le nom.
2: C'est ça, faut que je me penche. La question. Alors, Élégie, c'est un duo de Québec formé de Laurence ou Lawrence, je pense, Villeneuve et Maxence Girard. Il y a d'autres musiciens qui sont greffés à eux depuis leur formation il y a environ 10 ans déjà, mais c'est vraiment eux, le duo là, qui est au cœur, qui est le cœur du groupe. Et le deuxième album est vraiment le résultat de ce duo-là et de leur amitié qui cimente leur inspiration. On parle de discussions franches, des émotions vives, des questionnements existentiels, l'angoisse face à l'avenir. Que canalise vraiment bien le film de Noémie, d'ailleurs. Le côté très immo, l'urgence de vivre et le tout véhiculé par une musique pop-punk qui a trôné dans les années 90, début 2000. Pensez Blink-182, Simple Plan, Sum 41, Fall Out Boy. Ça n'a jamais été, moi, ma tasse de thé, OK? Jamais, là, je faisais semblant au secondaire de mes ça pour pas être out, mais pour vrai, pas en tout. Mais ici, j'ai vraiment trouvé ça charmant. Et j'y reviendrai, honnêtement, pas souvent à cet album-là, sauf pour courir et cracher le méchant, et j'y reviendrai. Mais c'est vraiment pas une question de qualité, c'est juste une question de goût, parce que c'est vraiment très bien fait. On écoute tout de suite un premier extrait qui s'appelle « Demain minuit ».

0: Alors, je l'ai dit quand même, la parenté, elle est inévitable, ben oui. Puis votre réaction, elle les était deux. Instantanée.
1: Aussitôt que c'est parti, les guitares, c'est donc, comme on est replongé dans une autre époque.
0: On est vraiment dans le power pop, le punk emo des années 90 et 2000, avec un virage un peu plus pop par rapport à leur projet précédent. Ils ont quand même un album qui sont sortis en 2023 qui s'appelait Romantisme, deux mini-albums aussi, où ils se disaient plus new punk, post-wave, mais là, on assume un petit peu plus le côté pop quand même. Mais la voix du chanteur Laurence et le fait qu'il chante en français, ça apporte vraiment un son plus actuel, plus doux, j'ai envie de dire digeste, même peut-être plus poignant et moins juvénile, en fait.
2: Mais c'est vraiment bon. Parce que c'est souvent le défi de dans ce style-là de faire ça en français parce qu'on a tellement écouté cette musique-là en anglais, puis je trouve que ça marche vraiment
0: et
2: bon.
0: Moi, c'est vraiment les textes qui m'ont attrapé dès le début ou qui m'ont accroché, c'est le mot que je cherchais. Je trouve qu'ils portent vraiment bien leur nom, là. Élégie, c'est une œuvre artistique au ton triste et mélancolique qui exprime la douleur, le regret, la nostalgie ou la perte d'un être cher. Et il y a vraiment tout ça dans cet album-là, mais juste avec l'enveloppe pop-punk, là. Il faut dire qu'ils peuvent aussi compter sur des artistes d'expérience pour les entourer. C'est un album qui a été enregistré et co-réalisé par Antoine Boilly-Duguay, qui a beaucoup travaillé avec Hubert Lenoir, Robert Robert, et mixé par Julien Minot. De mal à jume. Alors, clairement, ça s'entend, cette expérience-là, dans cet album. Les textes sont vraiment pleins de vérité. Et comme je vous disais, ça m'a charmé cette transparence, cette vulnérabilité, la volonté de s'améliorer aussi, toujours, de vivre une vie remplie de beauté, malgré la laideur et la noirceur ambiante. On écoute En attendant que la nuit tombe. Non,

Alors, si vous avez des enfants, des ados, si vous êtes un ado qui nous écoutez, et puis vous voulez leur faire écouter votre musique d'adolescence, justement, rajoutez les J dans le mix pour vrai, parce que c'est leurs textes sont super beaux, puis la voix de Laurence, ou Lawrence, comme je vous dis, ça s'écrit L-A-W-R-E-N-C-E, est vraiment belle et ça nous charme automatiquement. Donc, faut tendre l'oreille donc, à cet album qui s'appelle Le Chaos et l'Ordre du duo Élégie. Premier algorithme, ça m'a fait penser à quand même un trio montréalais qui fait justement dans le post-punk et le punk-pop. Et c'est le trio des Shirley, Raphaël Chouinard, Lisande Bourdage et Sarah Dion. Un trio que j'adore. C'est leur troisième album qu'ils ont présenté le 25 septembre dernier qui s'appelle Hail Mary. Il y a beaucoup plus de fougue et d'énergie que dans Élégie, mais quand même, elles sont reconnues par leur père aussi. Il y a quelques années, elles ont fait la première partie des Foo Fighters. Vraiment une énergie formidable. La voix de Raphaël, elle est vraiment puissante. Et on aborde les mêmes sujets, c'est-à-dire l'espèce de la ballonne est pétée là, par le réalisme de la trentaine là, qui nous rattrape, mais avec un côté vraiment plus féministe aussi. Donc, on écoute la pièce Bad News, la chanson Bad News tirée de leur dernier album, Hail Mary.

0: Alors, tout comme Élégie, ça nous donne envie de courir, de vraiment là, de faire sortir le méchant. Puis les Shirley, c'est un trio vraiment que j'adore. Puis comme je vous disais, moi, j'écoutais pas ce genre de musique-là au secondaire, mais les Shirley m'ont attrapé il y a quelques années. M'ont attrapé, je sais encore.
1: Mais ça, c'est déjà
0: accroché.
1: Plus punk que toutes les Blink et les Twisted. On est vraiment
0: tout à fait,
1: plus.
0: On est dans une espèce de rage aussi, qui est vraiment musicale et mélodique. Donc, les Shirley avec leur dernier album.
2: Y avoir en spectacle, c'est incroyable.
0: Elle déménage, là,
1: Où est-ce qu'on va du moins avec ton deuxième algorithme?
2: Ben, deuxième algorithme, intéressant. Là, je me suis dit, je vais fouiller dans ma collection de vinyles, voir où ça pourrait nous mener comme algorithme à Gabriella Olivo. Et je suis retombé sur un disque que je n'avais pas écouté depuis longtemps, qui s'intitule Ciencia de los Inutiles de El Trio de Omar Rodriguez Lopez. Puis là, c'est là que c'est intéressant parce que Omar Rodriguez Lopez, c'est le guitariste de Mars Volta. Et ça aurait pu être un algorithme à Eugénie aussi. Ouais. Parce que c'est super heavy, c'est progressif, heavy. Tu sais, il faisait les premières parties de.
1: Vous êtes conscient, vous faites de l'archéologie musicale.
2: Ben, exactement.
0: Non, mais je trouve que plus ça que de l'algorithme.
2: Et donc, lui, on l'associe vraiment à quelque chose d'explosif, complexe, complètement déjanté. Mais ici, le disque que je vous parle, c'est tout le contraire. Il est en trio acoustique enregistré à Mexico. Omar est à la guitare, il est accompagné d'Aaron Cruz Bravo à la contrebasse et surtout de Ximena Sarinana au chant, qui est une voix extraordinaire pour les gens qui s'ennuient de la voix de Lassa, par exemple. On est très proche de ça. L'album aurait été enregistré en 3 jours. C'est pratiquement live. C'est intime, mélancolique, mais c'est comme intemporel en même temps. Et c'est un disque que j'ai beaucoup écouté à la maison. C'est dans les vinyles que j'ai le plus écouté. J'ai su qu'il était limité. Non, mais c'est vrai qu'il était limité quand il sortait à seulement 1000 copies, mais il y a eu des rééditions. On va écouter la pièce Lunes de El Trio des Omar Rodriguez Lopez, l'algorithme à Gabriella Olivo.

0: Oh là là, c'est beau ça, Dumas.
1: C'est beau, hein?
0: C'est magnifique. OK, Eugénie. Deuxième algorithme. Oui, t'étais partie, là?
2: Oui, j'étais partie, j'écoutais ça, je me disais, on dirait... Bon, non, en tout cas, c'est super beau. ben là, je vous ai dit, à la fois les Shirley, à la fois Élégie, ça donne vraiment le goût de sortir le méchant, de se concentrer et de partir courir. Et là, je me disais, qu'est-ce qui nous fait vraiment bien courir, qui nous transporte, qui nous met vraiment dans une transe? Ben, je pense que c'est ceci, inévitablement.
1: Comment ça, j'ai pas vu ça passer, moi?

0: On t'a bien eu.
1: Vous m'avez bien eu.
0: Alors là, imaginez-vous, là, vous êtes concentré, vous êtes en pleine ascension et vous commencez à voir poindre à l'horizon le belvédère du Mont-Royal et ça vous donne espoir pour continuer. Vous aurez compris que c'est donc la pièce Belvédère de Marathon 2 de Steve Dumas.
1: Faut dire aux gens que je reçois ta feuille, des algos.
0: Oui, j'avais mis un autre algo.
1: Exactement, tu étais piégé.
2: C'est pas son premier piège.
0: Non, mais quand même, je voulais souligner ce superbe album.
2: C'est vraiment bon. J'ai pas encore écouté le deuxième, mais le premier est tellement bon.
0: C'est, qui est sorti vendredi, comme co-réalisé avec Philippe Brault, ton partenaire
1: de course.
0: Oui, puis
1: même co-écrit, on l'a vraiment écrit ensemble, mon partenaire de course, absolument, absolument. Puis, belle réception. Écoute, ça me dépasse un peu ce projet-là. J'avais fait ça un peu comme sans, comment dire, sans attendre. Puis finalement, il y a vraiment...
0: ça tombe à point pour le Marathon de Montréal.
2: C'est ça, samedi, tu es en prestation au Marathon?
1: Oui, je fais DJ set avec mon ami de Multivitamine. On va jouer les pièces de Marathon 1 puis Marathon 2. Et le dimanche, en prestation, je fais le demi-marathon.
2: Ça, c'est quelque... Puis toi, Génie, tu
0: fais
2: le 5?
0: Moi, je fais toujours le 5 km, mais honnêtement, je ne me suis pas vraiment entraînée puis j'ai mal aux jambes quand je cours. Fait qu'à suivre. Mais je le fais avec ma belle-mère, que je salue, qui a plus de 70 ans. Donc, c'est elle qui m'inspire. Wow. Ma blonde et notre garçon. Oh. Donc, on verra comment ça va se passer.
2: Okay.
0: Mais ouais.
2: Parlant de saluer du monde, alors ce matin, on y a un... Félix nous a envoyé un courriel, OK? C'est écrit, parce que Hugo Meunier était ici lundi.
1: Oui, j'ai entendu.
2: Avec sa médaille. Sa médaille du demi-marathon du Petit Train du Nord. Ouais. Okay? Et là, on en a parlé, puis là, on a pris des photos, puis là, tout ça. Et là, Félix nous écrit, je suis un de vos fidèles auditeurs de la région de Montréal. J'ai couru le marathon du Petit Train du Nord dimanche avec un rhume pas possible. Pour la petite histoire, je dois commencer au moins 200 phrases par semaine par « Appenez-la, puis parle de ci, appenez-la, puis parle de ça. » Et là, c'est devenu un running gang avec mon chum, OK? Et là, son chum, pour l'encourager le long du parcours, lui avait fait cette pancarte-là. Peux-tu la décrire, Eugénie?
0: Alors, c'est la photo de toi du temps des échangistes, je pense.
2: Ouais, c'est ça.
0: Et c'est écrit « Lâche pas, pense à Penelope McQuaid. »
2: Grosse pancarte!
0: Wow. C'est beau!
2: Alors là, Félix nous dit « Si vous pouvez faire un petit shout-out à ce pauvre chum qui m'endure, Jean-Christophe Nolin, ça ferait sa journée. Ben, » Alors voilà,
0: Jean-Christophe Nolin, qui est l'encourageur de l'année.
2: Exact. Alors, on encourage tout le monde qui va faire un demi, un 5 km, un marathon complet. On est parti avec Élégie, on est allé avec les Shirley, on a fini ça avec Belvédère de Dumas sur l'album Marathon 2. On a commencé du côté de Steve avec Gabriella Olivo, on est allé sur Girl Ultra et on a fini ça avec El Trio de Omar Rodriguez Lopez. Merci beaucoup à vous deux.
0: Salut Penelope,
2: on se retrouve après les infos.
3: Alex Castonguay, quel avenir pour la troisième voie au Québec après la disparition de la CAQ? On en parle tantôt.
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8: Ici Jocelyn Corbeil en Abitibi-Témiscamingue. Voici les actualités. Aux États-Unis, la femme qui a survécu à sa condamnation à mort a repris connaissance. Krista Paik, qui avait été reconnue coupable d'avoir torturé et assassiné une jeune femme de 19 ans en 1995, mais l'échec de son exécution la semaine dernière dans le Tennessee fait réagir. Les deux injections létales qui lui ont été administrées n'ont pas provoqué sa mort. Précision de Farida Noir.
9: Krista Paik est réveillée et elle parle. Les dernières nouvelles données par ses avocats. Il y a une semaine, deux doses de pentobarbital, un puissant barbiturique, lui avaient été injectées. Mais Krista Paik avait continué à respirer avant d'être évacuée vers un hôpital où elle se trouvait depuis sous assistance respiratoire. Dans un communiqué, ses avocats expriment leur gratitude envers les secouristes et l'équipe médicale qui, je cite, ont traité Krista avec humanité et lui ont prodigué des soins exceptionnels. Ils précisent que malgré les graves blessures subies à ses bras brûlés et couverts de cloques après après les tentatives d'injection. Krista Pike reste menottée et enchaînée à son lit, indiquant qu'ils n'ont par ailleurs pas été autorisés à lui rendre visite à l'hôpital. Son pronostic reste incertain et sa convalescence pourrait être longue. Des avocats qui demandent désormais au gouverneur du Tennessee de commuer sa peine de mort en prison à vie sans possibilité de libération conditionnelle.
8: C'était Farida Noir. Des organismes de défense des droits des réfugiés se disent choqués par des propos tenus par le ministre fédéral de l'Immigration lors d'une entrevue avec Radio-Canada. Durant cet entretien, la ministre Diab semblait ne pas connaître une décision historique de la Cour suprême qui a pourtant un lien direct avec une loi controversée adoptée par son gouvernement. Selon ces groupes, le premier ministre Carney doit se demander s'il peut garder sa ministre en poste. Reportage de Brigitte Bureau.
10: La décision.
11: En entrevue, la ministre de l'Immigration, Lena Medledge-Diab, a semblé ignorer une décision majeure de la Cour suprême. Il s'agit de la décision Singh de 1985, qui, selon de nombreux experts, a reconnu aux demandeurs d'asile le droit à une audience orale pour expliquer leur situation, ce qui a mené à la création de la Commission de l'Immigration. Mais avec la loi C-12 adoptée par le gouvernement Carney, certains demandeurs d'asile n'ont plus droit à une audience orale. Ceux dont la première entrée au Canada remonte à plus d'un an doivent maintenant se limiter à un processus essentiellement par écrit, ce qui viole la décision Singh selon les experts à qui nous avons parlé. Appelée à réagir aux propos de ces experts, la ministre ne semblait pas connaître cette décision.
10: Honnêtement, je dois chercher avec mon équipe 1985 Singh. Il y a beaucoup de signes et beaucoup de décisions.
11: Gauri Srinivasan est co-directrice du Conseil canadien pour les réfugiés.
12: Vraiment, c'était choquant. C'est très concernant que le ministre ne semble pas avoir pris connaissance de la décision signe qui est la base de tout notre système de détermination du statut de réfugié.
11: D'autres groupes ont réagi de la même façon. Nous avons demandé au bureau du premier ministre si Mark Carney fait toujours confiance à sa ministre. Son bureau n'a pas répondu directement à la question, affirmant plutôt qu'elle poursuit son travail essentiel. Ici Brigitte Bureau, Radio-Canada, Ottawa.
8: L'élection de Sébastien Dastou à l'Assemblée nationale a des répercussions municipales. Une élection partielle à la mairie d'Amos et le choix d'un nouveau préfet à la MRC d'Abitibi auront lieu au cours des prochains mois. Martin Guindon, plus de détails.
13: L'élection de Sébastien Dastou en tant que député d'Abitibi-Ouest ne lui permet plus de siéger comme maire de la ville d'Amos. Après son assermentation à l'Assemblée nationale, la ville d'Amos puis la Commission municipale du Québec devront confirmer son inhabilité à poursuivre son mandat. Marianne Michaud est greffière à la ville d'Amos.
14: À partir de là, je dois avertir le conseil et ensuite je dois tenir le scrutin dans un espace-temps de 4 mois.
13: L'élection partielle à la mairie pourrait n'avoir lieu qu'au début de l'année 2027, mais d'ici là, la gestion des affaires municipales se poursuivra comme à l'habitude, assure le maire suppléant Pierre Déhais.
15: L'ensemble des dossiers sont toujours partagés entre le maire et les conseillers. Tout l'administratif aussi, le directeur général et le greffe ont toutes les informations en main. Donc, pour ce qui est de la transition, ce n'est pas inquiétant du tout.
13: Puisque Sébastien Dastou ne sera plus maire, les élus de la MRC d'Abitibi devront aussi choisir un nouveau préfet afin de poursuivre son mandat jusqu'en novembre 2027. La directrice générale, Christine Meunier.
16: La vacance du préfet doit être comblée lors de la séance suivante. Donc, étant donné qu'on a une rencontre déjà prévue le 28 octobre, on procédera à l'élection parmi les maires siégeant à la table des conseillers de comté.
13: D'ici là, le maire de la Corne, Éric Comeau, assure l'intérim à titre de préfet suppléant. Ici Martin Guindon, Radio-Canada, Amos.
8: Les entreprises forestières espèrent que le nouveau gouvernement va renoncer à son engagement de réduire le nombre de travailleurs étrangers temporaires. En campagne, le Parti québécois a mentionné vouloir réduire de 270 000 à 40 000 leur nombre. Le président de l'Alliance de l'écosystème industriel forestier du Québec, dont fait partie Unibord et Chantilly-Chibougamau, Jean Laflamme, croit que Paul Saint-Pierre Plamondon doit assouplir sa position.
17: Évidemment qu'on est très inquiet par la situation et ça doit être abordé aussi rapidement parce qu'on pense que les travailleurs étrangers en région ne sont pas une problématique en soi. Au contraire, je pense qu'ils viennent aider les régions à mieux se développer et à mieux grandir.
8: Météo, des averses avec risque de orage cet après-midi, maximum prévu de 15 degrés Celsius. 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

0: Deuxième portion d'émission. Toute l'équipe est là avec vous pendant encore 90 minutes ce matin. 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Puis on aura plein d'autres invités, évidemment, pour vous ce lundi-là, pour vous combler. Plus tard aujourd'hui, nos illuminations, ben, c'est au tour de Fabrice Ville et à la docteur Joanne Liu d'être ensemble ce matin. L'illumination de Joanne est pas très drôle. Elle va nous parler de l'inaction face à un monde en crise. Un grand constat qu'elle a malheureusement fait dans une réunion aux Nations Unies. Alors, elle va nous raconter ça. Et Fabrice, lui, a pris conscience que parfois, on ignore des choses qu'on croit savoir. Moi, j'adore toutes ces questions autour de la connaissance et l'humilité qu'on a devant tout ce qu'on ne sait pas, alors qu'on a des certitudes sur certaines choses. Ça risque d'être fort intéressant que ces discussions dans une heure. On vous propose ce matin une autre de nos fameuses entrevues 5 services à travers lesquelles on retrace le parcours culinaire d'une personne marquante du milieu de la restauration ou de la gastronomie. Aujourd'hui, une chef qu'on a découverte au Feu Restaurant. Ben, c'est pas au Feu Pantoute, ils sont encore là. Je sais pas pourquoi je pensais qu'ils étaient plus là. Tapéo et Messonne, grâce à sa... Ben, elle a ri, fait que je la présente tout de suite. Marie-Fleur Saint-Pierre, bonjour.
1: Allô, allô.
0: Toi, tu n'es plus là, mais ces restaurants sont
1: exact.
0: Encore là.
1: Ouais.
0: On t'a découverte grâce à ta cuisine espagnole, alors que t'avais jamais mis le pied en Espagne. On va y revenir à ça. Et aujourd'hui, tu t'inspires de la cuisine asiatique pour ravir les bonnes gens du Kamouraska. J'ai très hâte de plonger dans ce parcours-là, toi qui es une grande originale et une grande éclectique. De la vie de restauratrice à Montréal à la vie de Kamouraska, les yeux dans le fleuve, qu'est-ce que ça a changé en toi, ce grand passage-là?
1: Ben c'est sûr que ça a amené quelque chose de plus doux, de plus posé, de moins pressant. Ça, pis la grande différence, en fait, c'est que je suis arrivée d'un milieu où j'avais acquis beaucoup d'expérience pour une clientèle qui était très exigeante. Puis quand je suis arrivée à Kamouraska, j'ai l'impression que je pouvais avoir cette même expérience-là, mais la simplifier pour plaire autant à des gens. Comme je pouvais vraiment me simplifier puis éliminer plein de choses puis revenir à la base pour faire une cuisine, en fait.
0: Mais tu sais, ralentir, es-tu capable? C'est un apprentissage? Y es-tu arrivé?
1: Ben, je sais pas. Ça vient par phase. En fait, c'est surtout des pulsions. Donc, quand j'ai une idée, c'est difficile à faire taire. Donc, c'est beaucoup des pulsions, c'est dans l'intuition, c'est des choses que j'ai envie de faire, puis je me convainc que ça va marcher, que ça va marcher. Des fois, la réaction suit moins, je vais dire comme ça, mais je me drive beaucoup à l'intuition, ça c'est sûr.
0: Ça, ouais. On va voir ça à travers son parcours, là, cette notion-là, t'as jamais quitté, elle reste très présente. Tu étais curieuse de savoir comment ton nom était sur la liste des gens qu'on avait envie de recevoir pour une entrevue 5 services, parce que c'est vrai qu'on n'en fait pas très souvent, puis qu'on est pris pas mal sur le volet. C'était quoi ton questionnement?
1: En fait, je suis toujours curieuse de voir l'intérêt que je suscite, de voir d'où ça vient, c'est quoi les discussions peut-être qui ont précédé ça ou le questionnement qui a précédé ça. C'est peut-être aussi parce que j'ai un petit côté, pas que je me sens comme un has-been, mais vraiment comme... J'ai l'impression que...
0: T'es moins dans le trafic?
1: Je suis moins dans le trafic, évidemment. Puis tu sais, j'ai eu une phase là, où il y avait les shows, les livres, où il y avait le tapéo, puis tout ça. Puis tu sais, quand je suis déménagée à Kamouraska, je suis un peu arrivée avec un sentiment d'imposteur, donc quelque chose que pas fallait que j'efface ma vie d'avant, mais comment fallait que je me redéfinisse à Kamouraska, en fait. Mm-hmm. Puis ça me suit encore. Là. Donc, quand quelqu'un vient me rechercher ou quand quelqu'un vient, c'est ça, pour t'sais, récemment, il y a eu un balado aussi, mais je me pose toujours la question.
0: Ouais, feu doux récemment, il y a eu ce balado-là. Puis un épisode de Curieux Bégin aussi.
1: Oui. Mais ça, Curieux, c'est la maison. C'est...
0: Ouais. Christian, d'ailleurs, je l'ai texté hier.
1: Ah oui?
0: Ouais, en vue de cet entretien. Puis il m'a dit que si je voulais te rendre mal à l'aise, j'avais juste à dire que tu étais une bonne cuisinière.
1: Ben oui.
0: Comment ça?
1: Donc? Mais je sais pas, c'est toujours ce sentiment un peu de... Parce que c'est ça que je réfléchis dernièrement, c'est pas un besoin de reconnaissance, je pense que c'est vraiment un besoin de validation.
0: C'est quoi la différence?
1: Ben en fait, j'ai pas besoin de me faire complimenter sur mon travail, j'ai juste besoin de sentir que je fais encore la bonne chose. Donc, à partir du moment où je sais que je fais la bonne chose, là, il y a des compliments qui peuvent en découler et tout,
0: Mais il y a une satisfaction qui s'installe, mais avant ça, tu es toujours comme dans une insécurité.
1: Oui, c'est ça, parce que si j'ai pas d'insécurité, là, je vais avoir confiance en ce que je fais, puis je vais aller dans cette... Mais c'est ça, c'est la validation, je pense.
0: Mon Dieu, qu'on a fait un bon choix de t'avoir déjà. Je suis captivée par tes propos. On commence... Bon, c'est 5 services. Mm-hmm. On commence toujours par le premier, qui est, en fait, les amuse-bouches. Tu as un bol devant toi, tu piges et tu poses la question à voix haute.
1: Quand tu as zéro inspiration, qu'est-ce que tu commandes? Ça, c'est drôle, parce qu'à Saint-Pascal, il y a Focal à commander. Puis quand on est déménagé, mon chum avait encore ce réflexe-là de commander peut-être du Domino's à minuit ou tu sais, mais il n'y a rien du tout, là. Donc, qu'est-ce que je commande?
0: Donc, tu peux rien commander.
1: Je peux rien commander.
0: OK.
1: Je peux rien commander. Mais quand j'étais ici, c'est sûr que c'était souvent, mettons, chinois, sushi, de coin de rue, là.
0: OK. Mais comment tu trouves ça? De rien pouvoir commander. Qu'est-ce que ça change dans une vie pour bien du monde qu'on réalise pas que c'est la réalité, mais ça doit être la réalité pour bien du monde? Mm-hmm.
1: Mais je pense que ça, on s'est vraiment habitué à ça. Donc, il n'y a pas un manque de rien commander, mais il y a vraiment un manque, par contre, d'être un dimanche soir puis de pouvoir aller manger au restaurant. Ouais. Ça, c'est vraiment... Quand je reviens à Montréal, là, c'est vraiment ça que j'ai envie de combler.
0: C'est tough, ouais.
1: T'sais, autant pour un café, autant pour un bon resto, puis pas un bon resto, mais t'sais, juste un resto où tu te sens bien. En fait, j'aimerais ça que le Vic, ça soit pas mon resto, mettons.
0: OK, le Vic, ça, c'est ton
1: Vert
0: restaurant.
1: Amical.
0: Victoria Vert Amical, dans l'hôtel.
1: Dans l'hôtel Victoria.
0: Victoria, on va y revenir.
1: Oui.
0: Puis j'ai un autre.
1: Ton péché mignon, tu en mangerais 3 fois par jour.
0: Jusqu'à la mort.
1: Jusqu'à la mort? Mais il y a quelque chose autour des dumplings, là, comme la soupe wonton, tout ce qui est dans une petite poche que je peux tremper dans une sauce. Là, ça, j'aime ça. Tout ce qui est... Qu'est-ce que je mangerais 3 fois par jour? Je boirais du Quick 3 fois par jour. Ça, j'adore
0: pour
1: le Quick.
0: Pour vrai? Juste au chocolat ou en fraise?
1: Non,
0: aussi.
1: En poudre.
0: Mais le chocolat?
1: Oui, chocolat. Ça existe en poudre, en fraise?
0: Ah, depuis longtemps.
1: En poudre? Pas,
0: oui.
1: Poudre fraise? Ah,
0: je sais pas si ça existe encore, mais quand j'étais petite, c'est quelque chose. Là.
1: Mais Quick, j'adore. Oui. Puis du petit gras de... Du petit gros de steak, du petit gros de chop de porc, là, des bouchées grasses.
0: Les petites rotailles graisseuses qui ont bien cuites. Oui,
1: ça, j'ai toujours une émotion.
0: Il y a des gens qui vont se faire un quick avec un petit steak avec des rotailles ce soir.
1: J'adore le quick.
0: OK, allons-y avec le deuxième service. C'est fascinant d'avoir des chefs qui nous font tellement des bons plats puis qui mangent des affaires. Des fois qu'on se dit, ça se peut pas. J'adore ça, ce rapport à la nourriture. D'ailleurs, parlant de rapport à la nourriture, Marie-Fleur Saint-Pierre, on rentre dans le deuxième service, c'est l'enfance. Tu viens de quel genre de famille, dans le sens que, est-ce que ça cuisinait chez vous? Qu'est-ce que ça cuisinait? C'était quoi le rapport à l'alimentation?
1: Je viens d'une famille qui cuisinait. Mon père cuisinait beaucoup. Mon père, c'était, je pense, un cuisinier du dimanche, là, donc le bon repas de la semaine. Ma mère a toujours cuisiné aussi, beaucoup de cuisine maison, là, potage, spaghetti, du Beauvril au poulet. Là. Je fais tout le temps la joke du Beauvril au poulet, que c'était son petit secret qu'elle mettait dans tout. Une grand-mère aussi qui cuisinait beaucoup.
0: Est-ce que tu te rappelles des plats particuliers qu'elle faisait? Est-ce qu'elle avait des spécialités ou des choses que tu as gardées de ce patrimoine familial-là?
1: Ben, chez ma grand-mère, je me rappelle du souper de Noël le 25, là, qu'on arrivait, puis que la table était déjà mise, la salade était déjà dressée avec les petites carottes râpées dans l'assiette. Ma grand-mère, en Noël, faisait un plat, un 3 viandes qu'elle appelait. Fait que c'était un petit rôti de porc, un petit rôti de veau, puis un petit poulet qu'elle faisait cuire tout ensemble avec des patates jaunes.
0: Ah,
1: ça, c'était trop, trop bon. D'ailleurs, ça, je l'ai mis dans le troisième livre de recettes parce que ça me rappelait beaucoup de souvenirs. Mais sinon, sinon aussi, c'était beaucoup des sorties culinaires. Là. Je me rappelle d'aller chez Capitole acheter de la porchetta au romarin, d'aller aux pommes, d'aller au quartier chinois. Tu sais, je me rappelle de ces sorties-là qui étaient...
0: C'est quoi le poulet à l'Île d'Orléans? Vous allez chercher votre poulet à l'Île d'Orléans? J'ai vu ça quelque part.
1: Ma mère achetait du poulet. C'était du lapin.
0: Ah, c'était du lapin.
1: Oui, exact. Ma mère achetait du lapin à l'Île d'Orléans. Je ne sais pas d'où c'est parti, là, mais je sais qu'elle faisait un lapin à la moutarde. Je me rappelle de la petite fiche, lapin à la moutarde avec un riz pilaf. Oui, ça, je me rappelle de ça.
0: Puis dans votre patrimoine ou dans l'héritage familial, il y a un coffret de livres, là.
1: Mais en fait, c'est pas un coffret de recettes familiales, c'est...
0: Non, c'est ça, mais il y a un coffret que dans ta famille, ta mère avait...
1: Le coffret de maman et fille taille
0: fère. Exact. Oui. Parle-moi de ça, de l'importance de ça pour ta mère et peut-être pour toi.
1: Bien, c'est sûr que ma mère a dû faire plein de recettes de ce coffret-là. Là, je me rappelle... les pâtes primavera, ça, je me rappelle qu'elle faisait ça. Je me rappelle une année, il y avait eu un échange avec des Russes. Les Russes avaient amené du caviar. Puis ma mère avait fait un aspic à ma première communion avec plein de caviar
0: dessus.
1: Qu'est-ce que tu veux
0: dire? Un échange? À l'école?
1: Oui, c'est ça. Hey. Des Russes étaient venus à notre école primaire. Puis ils avaient amené du caviar en cadeau. Je sais pas...
0: Puis ta mère avait fait un aspic.
1: Oui, pour ma première communion, je me rappelle de ça.
0: Wow!
1: Plein de recettes, mais tu sais, je me rappelle que c'était trié par ordre alphabétique, puis je me rappelle de ce coffret-là, de l'odeur.
0: Est-ce que tu l'as encore?
1: Non, je pense que ma mère l'a encore.
0: OK.
1: Oui, mais moi, je ne l'ai pas en ma possession. OK.
0: Il y avait le beauvray chez ta mère, puis il y avait le sel de céleri.
1: Oui, c'est ça. Ça, c'était ces deux petites armes, là. C'est ces deux aliments fétiches.
0: Et toi, est-ce que tu te rappelles la première fois que tu as commencé à tâter de la cuisine toi-même?
1: Bien, je me rappelle de cuisiner avec ma grand-mère. Ma grand-mère nous faisait faire des petits sandwichs au thon. Nous faisait surtout assembler des choses. Mmh. Donc, nous donnait des trucs à notre disposition. Cuisiner chez moi, ça, j'ai pas de souvenir de ça. Je pense pas avoir beaucoup cuisiné à la maison. Là.
0: Donc, jeune, OK. Ouais. Comment OK, peut-être que je vais aller trop vite. Mais au départ, c'est ça. Mais en fait, ma question, c'est... Parce que beaucoup des gens qu'on a reçus ici en entrevue 5 services, ça vient... pas mal de l'enfance, leur goût de cuisiner ou du fait qu'ils ne se reconnaissaient pas dans d'autres passions tant que ça. Donc, à un moment donné, ils ont fait, soit au secondaire ou au cégep, le choix d'aller là-dedans, si pas par passion, par élimination. Toi, parce qu'au cégep, au départ, toi, tu t'es pas inscrit en...
1: Ben moi, en fait, je me suis inscrite au cégep en or et lettres.
0: Exact.
1: Au cégep.
0: Avais-tu déjà une espèce de passion pour la nourriture? À part, c'était juste manger? Ou t'aimais déjà un peu la cuisine? Avais-tu déjà ça dans ton viseur? Comment c'est arrivé?
1: C'est vraiment arrivé par élimination, parce qu'en prenant l'autobus, un soir, j'ai parlé à une fille qui, elle, allait à LTHQ, une amie avec qui j'allais au primaire, je pense. Puis elle m'a parlé de ce programme-là. Puis je me suis vraiment inscrite là, sur un coup de tête à LTHQ, en fait.
0: Sur un coup de tête à cause de...
1: D'accord, tu savais qu'on s'en allait là, ben oui.
0: Ben, j'espérais qu'on y allait.
1: J'avais un kick sur un gars qui allait à l'ITHQ. Fait que je me suis dit, pourquoi pas.
0: Donc, tu t'inscris, le gars, il est là, puis finalement?
1: Ben, on a frenché, puis c'est tout.
0: OK.
1: C'était une petite histoire, mais ça a vraiment été un coup de tête. Il n'y avait rien de prémédité là-dedans, 0-0.
0: Mais je pense aussi, puis ça aussi, ça semble être quelque chose qui est récurrent chez les chefs, c'est de pas se reconnaître nécessairement dans un système d'éducation. Mm-hmm. Toi, au cégep, en littérature, comment tu naviguais à travers ça?
1: Ben, j'ai
0: en
1: pas été, en fait? J'ai pas été, en fait, là. Ouais. Je faisais semblant d'y aller, puis j'allais à Place Versailles au cinéma, là. J'ai pas été à mes cours, là. Tu sais, je pense que j'ai fait une session, parce que je me rappelle m'être inscrit pour la session d'hiver à l'ITHQ. Fait que okay. Ça a vraiment pas été long, là. Ça a vraiment comme été une session de transition, d'errance.
0: Puis t'as une chum qui était à l'ITHQ, ou quelqu'un que tu connais qui était à l'ITHQ, puis tu te dis, je vais juste essayer ça? C'est comme l'instinct?
1: Ben, en fait, c'était de faire quelque chose avec mes mains.
0: Okay.
1: C'était de faire quelque chose qui sortait un peu du système scolaire, dans le sens qu'il y avait pas d'études, pas d'examen, pas de... C'était vraiment quelque chose qui était manuel. Puis c'était l'endroit aussi. Là. J'adorais cette situation-là géographique de l'ITHQ, en face du Carré Saint-Louis.
0: OK. Fait que là, Marie-Fleur Saint-Pierre, t'arrives à l'ITHQ. T'as quel âge?
1: 19. 18. Ben même pas. Attends, 17, 16. Moi, je suis jeune. Là. 17. Pas je suis jeune, mais je suis du mois d'août. Fait que dans le fond...
0: OK. En tout cas, t'es
1: 18,
0: pas vieille.
1: 19.
0: Là.
1: Non.
0: Donc, tu rentres là, puis qu'est-ce qui se passe pour toi? Tu te rappelles-tu ton premier cours?
1: Je me rappelle de mon premier cours qui était avec Jean-Louis Témis, donc quelqu'un de très éclaté là, qui m'a vraiment amener ça, là, le côté un peu sortir des lignes et le
0: pour
1: côté éclaté.
0: Pour ceux qui ne connaissent pas, qui ne l'auraient pas connu, mm-hmm. là, comment tu pourrais le décrire?
1: Ben, Jean-Louis Thémis, c'est à la base, il était malgache. Il avait déjà eu des restaurants à Montréal, donc avait cette expérience de restauration-là, de restaurant. C'était quelqu'un qui était très égal avec ses élèves, tu sais, qui était très intrusif. Inclusif.
0: Ça sortait de la culture des profs puis des chefs.
1: Exact. Puis il nous parlait autant qu'il cuisinait, en fait. Tu sais, je pense que je voyais moins, pour avoir eu d'autres profs, après le côté pédagogique dans cette approche-là. C'était vraiment une approche plaisir, une approche... je pense qu'il voulait nous faire comprendre que si on n'aimait pas ça à la base, on allait vite le ressentir.
0: Puis c'est quelqu'un aussi qui met les épices, qui métissait les affaires, qui essayait des affaires, ouais. qui cuisinait avec des insectes.
1: Oui,
0: c'est
1: mais ça, j'ai fait ça aussi avec lui.
0: Ah oui, ouais. OK. OK, donc est-ce que tu t'es sentie tout de suite à ta place à l'ITHQ?
1: Je pense que oui. Oui, le fait que tu sais, c'était un petit groupe, on était tout ensemble, le fait de cuisiner, de goûter à des nouvelles choses. Non, j'ai vraiment adoré. Là.
0: Il y avait quand même un aspect... suivre des règles, parce qu'à l'ITHQ,
1: c'est un code vestimentaire.
0: Il y a aussi une certaine vision, parce qu'à un moment donné, ce prof-là a été remplacé par un professeur français.
1: Oui.
0: Puis là, qu'est-ce que toi, tu avais voulu faire dans toute ta créativité, avec toute ton intuition qui n'a pas passé?
1: Ah, oh, j'avais mis du curry dans un fumet de poisson. La peau de curry.
0: Puis ça marchait
1: non,
0: pas?
1: Non, ça peut pas ça. C'était pas bon, ça.
0: Ah, oh, c'était pas bon?
1: Mais pas, non, c'était bon, mais c'était pas bon de l'avoir fait, là, dans le sens que c'était pas la ligne qu'il fallait que je prenne avec ce prof-là, clairement. Là.
0: Puis t'es comment, toi, avec les règles puis les lignes qu'il faut prendre?
1: Ah, oh, j'aime pas ça.
0: OK. Pige dans un trou, là, c'était un amuse-bouche. Là, c'est devenu un trou normand.
1: OK. Hein? Quel serait ton dernier repas? Mais ça, c'est drôle parce que j'ai répondu à cette question-là.
0: À feu doux?
1: La dernière fois, oui.
0: Ah! Ben, vas-tu peux répondre la même affaire?
1: Ben, c'est sûr que mon dernier repas, ça serait aussi dans un lieu, là. Fait que j'avais évoqué le Maine, Ogunquit, tu sais, vraiment relié à des souvenirs d'enfance, à la plage à Wells, puis de manger comme, tu sais, comme des lobster rolls, un clam chowder, toute cette nourriture-là pour vraiment le côté nostalgique, là, le souvenir ou. Ouais.
0: Est-ce que tu cuisines beaucoup, toi, dans cet esprit-là que tu viens d'évoquer?
1: Ah, pas tant, non.
0: Pourquoi?
1: Mais on dirait que les choses que j'aime vraiment manger puis que je trouve qui sont vraiment bonnes, je vais pas avoir tendance à répéter ça. Tu sais, comme, mettons, du clam chowder ou quand je vais manger dans le Maine ou, mettons, juste des sushis. Tu sais, si je veux manger des sushis, je vais aller chez Juni, mais jamais...
0: Tu vas pas les faire toi-même?
1: Ben, tu sais, ou difficilement, là, ou pas... Tu sais, des fois, mes enfants veulent en manger, mais... J'arrive pas à...
0: Recréer ce que toi t'aimes?
1: Mais en fait, je veux même pas le recréer. Je veux le garder comme bon par quelqu'un d'autre.
0: Ah, OK, c'est intéressant, ça. Ouais. Est-ce que c'est quelque chose qu'on trouve beaucoup chez les chefs, ça, tu penses?
1: Ah, oh, je sais. Ben, tu sais, sûrement qu'il y a des chefs qui veulent parfaire leur technique sur des choses ou arriver à... Mais moi, il y a des choses que je laisse comme ça, que si c'est bon, c'est cette personne-là qui le fait bon, puis moi, je vais pas m'en mêler, là.
0: OK. Je vais te demander de mettre les écouteurs. On avait dit qu'on les mettrait pas, mais finalement, tu vas avoir besoin de les mettre.
1: OK.
0: Donc, ouais. Non, attends. Non, je vais te montrer.
1: Oh, je vais
0: c'est le maudit écouteur. Ah, bravo, c'est fait. Est-ce que là, tu m'entends? Est-ce que le volume est bon? OK, parfait. Bon, alors, on sort de l'ITHQ. OK, puis j'ai un autre trou normand.
1: Le plat et la pâtisserie que tu as raté le plus souvent.
0: Oui, le plat ou la pâtisserie. Là, le plat salé ou sucré que tu as raté le plus souvent. Tu rates-tu les affaires?
1: Oui, plein.
0: OK.
1: Mais surtout, sûrement des gâteaux, là, tu sais, que tu penses qu'ils sont cuits puis que le milieu, il n'est pas cuit. Là.
0: Puis que ça fèse, puis qu'ils tombent.
1: Ça m'arrive souvent. Ah, tant au resto, chez nous, que le milieu n'est jamais cuit.
0: Parce que tu cuisines pas avec un père de thermomètre?
1: Non, tu sais, soit je le tapote, puis là, je pense qu'il est cuit ou qu'il n'est pas cuit. Pff,
0: OK, ouais, d'accord.
1: Ces choses-là.
0: Tes premiers pas, Marie-Fleur Saint-Pierre, dans une vraie cuisine, ça s'est passé où et comment?
1: Une vraie cuisine là, que...
0: De resto, là, un vrai resto, là, en sortant de l'ITHQ, ou en étant à l'ITHQ. Là.
1: Ben, pour moi, une vraie cuisine, ça a été le Café Ferreira. Là.
0: OK.
1: Ouais.
0: Explique-moi ton expérience. Là. T'es à quel moment? T'es encore à l'ITHQ, c'est un stage?
1: Je suis encore à l'ITHQ, c'est un stage. on a une liste là, qu'il faut choisir un restaurant. Je vois le mot café. Fait que moi, dans ma tête, je pense que c'est un café.
0: Tu penses que ça va être simple?
1: Pas du tout. Fait que là, je suis arrivée au Café Ferreira, puis vraiment, là, je l'ai vraiment senti le vrai restaurant. Là. L'odeur, la danse qu'il y avait dans ce restaurant-là quand je suis arrivée. Ouais.
0: Parce que c'est un restaurant quand même gastronomique.
1: Oui, absolument. Ouais.
0: Très cher. Avec une exécution sans faille et des mm-hmm. ingrédients de premier choix. Mm-hmm. Qu'est-ce que tu faisais dans ce restaurant-là pendant ton stage?
1: Je faisais du garde-manger froid.
0: C'est quoi ça?
1: Donc, je m'occupais de la table d'hôte du midi, donc l'entrée du midi. Je m'occupais des calmants grillés. Je me rappelle, je faisais un tataquiton, des trucs comme ça, les entrées froides, en fait.
0: Puis là, t'es dans la vingtaine, là, t'es encore, début vingtaine, là, t'es encore
1: j'ai
0: à
1: 19 ans.
0: T'as 19 ans et tu rentres au Café Ferreira. Est-ce ouais. que là, à un moment donné, t'as comme, OK, c'est ça que je veux faire dans la vie ou t'es encore en mode exploration?
1: Oh non, je suis pas du tout en exploration. Si quand je le vivais là, c'était ça, puis j'aimais ça, là.
0: OK. Qu'est-ce qui a fait que t'as pas sauté ou d'autres ont sauté sur l'occasion de faire un stage en France pendant le THQ? Toi, pas?
1: Ça me tentait pas.
0: Pourquoi?
1: J'avais pas envie de... Moi, je me nourrissais beaucoup de ce qui se faisait ici. Là, j'achetais beaucoup de livres de cuisine. J'allais voir des menus de restaurants. Je me rappelle au Méditerranéo, j'allais lire le menu. J'allais regarder dans la petite craque, là, parce que les fenêtres étaient givrées, mais il y avait juste une petite craque que tu voyais le monde en service. Moi, j'allais espionner des cuisines. Fait que je pense que je me suis dit, je vois pas la raison pourquoi j'irais en France quand je peux rester au Québec, à Montréal, en fait, là. J'avais un livre, je prenais plein de notes, je retranscrivais, je me promenais dans Montréal, je retranscrivais tous les menus dans mon cahier. Vraiment comme immergée à 100%.
0: Et tu les recréais? Tu essayais de les créer, ces recettes-là?
1: J'essayais des choses. J'essayais des choses. Je pense que c'était vraiment sur papier, là, comme si j'écrivais un livre ou je faisais des trucs parce que j'avais pas beaucoup de créativité dans les premiers jobs que j'ai eus.
0: OK. Parce que le milieu, de toute façon, n'est pas là pour vous rendre créatif.
1: Non,
0: tu
1: c'est
0: un
1: ça,
0: stage,
1: pas au début.
0: T'exécutes, t'aides les autres qui sont créatifs ouais. dans une cuisine. Mais au début, ouais. Est-ce que ça te démangeait ou.
1: Non, je pense okay. que j'aimais juste ça, le voir sur papier, comparer des menus, voir okay. les ingrédients qui revenaient. Ben.
0: Donc, tu t'en vas pas faire un stage en France. À la place, tu atterris au Toqué. Mm-hmm. Parle-moi cette expérience.
1: Oh, j'atterris au Toqué. Je me rappelle d'être allée dîner avec ma mère dans le temps que Toqué faisait les dîners durant la période de Noël.
0: OK.
1: Puis d'avoir ce même feeling-là de quand j'étais rentrée au Ferreira, de un resto bien rodé, l'odeur. Tu sais, je reviens à l'odeur, mais il y a une odeur particulière dans les restos chic le
0: ah,
1: midi,
0: oui?
1: je trouve.
0: C'est
1: que,
0: quoi?
1: Je sais pas. C'est quelque chose de. Je sais pas, il y a cette odeur-là.
0: Okay. On va explorer cette idée d'odeur-là. Il y a peut-être quelqu'un qui peut nous répondre. Bonjour, Normand Laprise.
1: Oh non.
2: Bonjour. Ça va bien? Bonjour, Marie-Pierre.
0: Allô, Normand. Comment tu
2: Allô,
0: vas?
2: Bien, ça va bien, très bien.
0: Bon, t'as entendu la réaction de Marie-Fleur? De Marie-Fleur. Pourquoi t'es gênée?
1: Parce que je suis gênée, je sais pas.
0: J'ai validé avec Christian Bégin qui m'a dit que ça te mettrait pas mal à l'aise, mais la gêne vient de où? Raconte-nous ce qui s'est passé au Toqué.
1: Premièrement, qu'est-ce qui s'est passé au Toqué? Qu'est-ce qui s'est passé au Toqué, c'est que dans ce temps-là, je travaillais le matin au Ferreira, puis je travaillais le soir au Toqué sur une période de 6 jours. Puis j'imagine qu'à un moment donné, il a fallu que je fasse un choix.
0: T'étais en taxi?
1: J'étais en taxi, puis on descendait...
0: Tu pars du Ferreira.

0: Bienvenue à Au Pire.
1: Merci.
0: Mon balado qui jase de notre époque, de comment devenir adulte, un peu les thèmes avec lesquels on jongle un peu tous les jours.
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3: Moi, j'avais oublié. Puis, non, c'est dans ce temps-là, on appelle toujours. C'est arrivé malheureusement quelques fois dans l'histoire de Toki qu'un employé ne rentre pas parce qu'une fois blessé en bicycle, une fois une branche d'arbre est tombée sur la tête d'un employé.
0: Ben
3: alors, on n'a pas de nouvelles. Hein? Et puis, tu dis pourquoi il ne rentre pas, tu essaies de t'informer puis tu apprends qu'il y a eu un accident. Fait que tu sais pas que quelqu'un ne rentre pas sans appeler. Ben, on essaie de s'informer, savoir si la personne était correcte. Puis, plus tard, j'ai appris que, bon, Marie-Fleur, elle était correcte, mais elle n'avait pas rentré.
0: Qu'elle avait suivi son nain. Vas-y, Normand, qu'est-ce que tu allais dire?
3: Je ne sais pas si tu te souviens, Marie-Fleur, mais moi, je me souviens pas du livre. Tu avais un livre que tu avais amené au Toquet. Et puis, lorsque tu n'étais pas rentré, bon, on l'avait rangé pour que personne ne le prenne. Puis, quand on a su, bon, tu avais une décision différente. Pourquoi tu n'es pas rentré? Ben, je l'ai fait tirer à l'équipe. Parce que moi, j'ai un principe, je dis, on travaille avec une équipe, puis ça peut arriver des fois qu'on prenne une décision différente, puis qu'on change d'idée. Ça t'est déjà arrivé, toi, Marie-Fleur, depuis ce temps-là, que...
4: Que quelqu'un me fasse ça?
3: Ouais.
4: Oui, ça m'est arrivé une fois.
0: Et?
3: Ouais.
0: Comment t'as réagi?
4: Ben, j'ai réagi comme quoi, ça y est, tu sais, on me l'a refait, fait que je pouvais pas me battre contre ça, là. C'était une vengeance.
3: Ouais.
4: C'était le karma.
3: Ça fait que malheureusement, c'est ça. Moi, j'ai dit, l'équipe a été abandonnée cette journée-là, alors il mérite un livre. J'ai fait ça, je me souviens plus à qui l'a eu, là.
0: Et mais
3: je me souviens même plus c'était quoi le livre.
4: Mais non.
0: T'en souviens-tu, toi, Marie-Claire?
4: Ben, c'était peut-être un livre de chez Panisse, en fait. Parce que je sais qu'avec Dana, j'avais acheté beaucoup de livres de chez Panisse à
0: cause
4: d'elle.
0: C'est quoi chez
3: Panisse? Ouais. C'était. Des années, ouais, à Bakery.
4: Alice Waters, c'était une chef, un restaurant en Californie. Puis Dana m'avait beaucoup parlé de cette chef-là. C'était peut-être un livre de
0: chez Panisse.
3: C'est ça, je me souviens pas.
0: Il y a le restaurant chez Panisse qui est encore ouvert. Normand, il y a ça, là, cette espèce d'instinct qui a bien servi Marie-Fleur Saint-Pierre dans le reste de sa carrière, qui malheureusement vous a desservi dans ce cas-là.
3: Ouais.
0: Mais est-ce qu'on peut vraiment reprocher à quelqu'un d'avoir suivi son instinct? Parce que est-ce que ça, c'est pas un ingrédient à quelque part essentiel qui fait qu'on se démarque dans ce milieu-là, à quelque part?
3: Ben, je me mettais dans ces années-là. En cuisine, c'est des choses qui n'arrivaient pas, qui arrivaient rarement.
0: Mmh.
3: Et puis, c'est une question de... Moi, c'est plus l'esprit d'équipe.
0: Mmh.
3: Et puis, si quelqu'un... Puis, quand on reproche de Marie-Fleur, c'est passé un peu longtemps. C'est une question d'esprit d'équipe. Puis de dire, ben, je comprends qu'une personne dise, bon, je pensais que...
0: C'était ça, puis finalement, c'était pas ça, ouais.
3: M'apporterait ça, blablabla. Et puis, tout d'un coup, ben, tu dis, ben, j'ai pas envie de continuer. Ben, c'est juste le principe de se présenter puis de dire, je suis désolé, mais j'ai pris une décision de je vais travailler au Café Ferreira. Et puis, c'est comme ça. Puis après, on trouve quelqu'un d'autre. Mais il faut dire qu'aujourd'hui, c'est plus fréquent.
0: Mais oui.
3: Des gens viennent passer des entrevues. Et puis, tout va bien. Fait un essai. Et arrive le mardi. Pas de son, pas d'image, pas de nouvelles.
0: Ça, c'est plus une réalité.
3: Ça arrive fréquemment aujourd'hui. Dans ce temps-là, c'est très rare que ça peut arriver, mais je peux comprendre. Mais nous, notre premier réflexe, Christine et moi, c'est de dire avec quoi appeler parce que.
0: Ben oui, il s'est peut-être passé quelque chose.
3: Il s'est arrivé quelque chose.
0: Fort heureusement, il ne s'est rien passé. Marie-Fleur est désolée. Normand la prise, merci. Mais là, c'est fait, parce que là, au moins, vous êtes reparlé.
3: Oui.
0: Si vous croisez.
3: Moi,
0: oui.
3: Je me souviens plus. Tu sais, j'avais forcément de choses que je.
4: Ben non, mais je comprends. Je
0: vous avez tous les deux suivi votre carrière et tout va bien. Normand Laprise, merci beaucoup d'avoir pris le temps de nous parler.
3: Pénélope, je sais qu'elle était rendue Marie-Fleur à Saint-Pascal.
0: Oui, c'est vrai. Parle-nous de ça, Normand.
3: Oui, c'est là. Moi, je viens de. J'ai vécu sur ça à Saint-Pacon, mais un peu Kamouraska.
0: Mm-hmm.
3: Mais mes parents demeuraient à Saint-Pascal lorsque je suis né.
4: Mais c'est drôle parce que j'ai écouté le 5 service avec toi, Normand, hier, puis j'ai appris ça, oui.
3: Ben oui, l'hôtel Victoria, ça existait dans ce temps-là.
0: Mm-hmm.
3: Y a-t-il toujours une lumière rouge à Saint-Pascal?
4: Il y a une lumière rouge à Saint-Pascal quand tu arrives à côté
3: toujours,
4: du concessionnaire,
3: hein? Ouais.
0: Non, OK, alors,
3: mais j'étais jeune.
0: Je t'annonce, Normand Laprise, que si jamais tu vas au Victoria Vert Amical à Saint-Pascal, ton repas sera gratuit. Gracieuseté de Marie-Fleur.
3: OK. Bonne continuité.
0: Merci. Bye à vous deux.
3: Au revoir.
4: Bye.
0: Christian m'a dit, elle va pas être mal à l'aise. Je pense pas. Voilà, c'est fait. On a fait ça, Marie-Fleur.

0: Alors, on a clair et l'air pour toi.
1: Mon Dieu.
0: Puis j'ai un trou dormant. Le trou dormant, c'est fait pour digérer. Non, dans un repas, j'ai
1: un petit shooter.
2: Ouh, OK. Phyllo ou dumpling? Phyllo ou dumpling? Ben, je vais dire dumpling. C'est plus facile à manger, c'est plus fun. Je vais dire dumpling.
0: OK. Ouais. Mais avant dumpling, il y avait paella parce qu'il y avait toute cette cuisine espagnole. À 20 ans, tu deviens chef du Tapeo, un restaurant espagnol qui est devenu extrêmement couru à Montréal. Mais tu n'as pas été chef tout de suite. Puis au départ, c'était pas les tapas quand tu es rentré. Oui, c'était-tu déjà les tapas?
2: Oui, quand même.
0: Il y avait beaucoup de viande.
2: Oui.
0: Puis parle-moi de ton rapport avec la cuisson des viandes à ce moment-là.
2: Ben, j'étais pourrie. J'étais pas... Moi, j'étais vraiment une garde-manger. Je suis encore une garde-manger. Je suis pas une fille qui aime encore ça, cuire beaucoup de viande.
0: Ou de gâteaux.
2: Ou de gâteaux, exact. Mais je cuis mieux mes viandes que mes gâteaux. Mais c'était un menu qui était moins... je dirais qu'il était moins espagnol qu'il a été après. Là.
0: OK.
2: Oui.
0: Et comment vous avez pris ce virage-là? Parce qu'il y avait deux propriétaires qui étaient là. Comment ce virage tapas s'est fait? Puis comment, toi, t'as embrassé ça à bras ouverts?
2: Ben, je pense que, comme dans n'importe quoi, tu sais, j'ai commencé à acheter beaucoup, beaucoup de livres de cuisine. J'ai commencé à lire, à découvrir des ingrédients, à spotter des épiceries comme la librairie espagnole, la Vieille Europe sur la rue Saint-Laurent. Fait que j'ai commencé à faire de l'intégration de produits vraiment frontale, comme mettre du paprika fumé sur un filet mignon, mettons, tu sais. Puis après, ben, après, il est venu comme une banque d'aliments, d'ingrédients avec lesquels je travaillais. Puis je pense qu'avec ça, le menu s'est développé plus organiquement. Là.
0: Est-ce que tu te souviens du premier plat que tu as créé, qui était vraiment comme une création puis qui a bien fonctionné?
2: Bien, je pense que le tartare de bœuf avec les petits chips allumettes à l'intérieur, je me rappelle d'avoir fait ça. Puis ça a vraiment... cartonné, là, je veux dire. Ouais, parce qu'on l'avait fait à Daniel Pinard aussi, je me rappelle. Fait que ça avait été un plat très, très populaire. Le fait que les chips étaient dans le tartare. Okay. Ouais, exact.
0: Parce que tout le monde cherche toujours un petit plus, quelque chose d'original, quelque chose qu'on n'a pas pensé à faire, à mettre ensemble. Puis tous les chefs cherchaient ça. Puis toi, tu l'avais comme...
2: En fait, au Tapeo, ils servaient déjà des pommes de terre allumettes aux clients quand ils arrivaient. C'était le petit truc gratuit que les gens mangeaient. Fait que je pense qu'à un moment donné, dans la mouvance de faire un tartare de bœuf, j'ai dit, je vais mettre les chips dans le tartare de bœuf, puis c'est parti comme ça.
0: T'avais jamais mis les pieds en Espagne?
2: Non.
0: Comment t'expliques que cette cuisine-là, parce qu'après ça, t'es allé au Maison, puis ça a été longtemps, en tout cas, la façon dont nous, on a mangé du Marie-Fleur Saint-Pierre, c'était à travers tes plats espagnols. Comment t'expliques cette connexion-là avec cette cuisine-là?
2: Ben, je pense qu'à la base, j'ai vraiment été une bonne élève, dans le sens que je me suis beaucoup, c'est ça, comme je dis, les livres de cuisine, je me suis documentée. Après ça, je pense qu'il y avait un réel intérêt pour cuisiner. T'sais, je me rappelle, nous, on était juste à côté du marché Jean Talon. Là. Donc, souvent, là, j'allais acheter des trucs, je cuisinais tout de suite au resto. Il y avait vraiment cet échange-là entre les produits et le menu. Je faisais beaucoup de choses. Puis c'est ça parce que le menu était fait plus structuré. Puis à un moment donné, on a acheté comme le tapas du jour, l'arrivage du jour, pour que justement, je puisse intégrer des choses plus spontanées dans le menu. Je pense que ça l'a aidé aussi. Mais il y avait vraiment une grande passion pour cuire avec des poissons, cuisiner des poissons, cuisiner des fruits de mer. Puis ce que ça a fait, en fait, c'est quand j'ai finalement été en Espagne, ça m'a vraiment ramené sur le produit. Donc, prendre un produit unique puis le travailler comme simplement.
0: OK, c'est ça que ça a changé pour toi
2: oui, vraiment.
0: Une fois que tu as été en Espagne. Ouais. Donc, simplifier. Ou te concentrer autour...
2: Mais simplifier, mais c'est pas tant simplifier que condenser.
0: Okay.
2: Que j'avais vraiment une mission que, tu sais, nous, on faisait des petites assiettes, puis souvent, l'assiette arrivait à la table pour 4 personnes. Fait que j'avais vraiment un réel...
0: Souci
2: de que la première bouchée goûte tout de suite.
0: Ah, c'est intéressant, ça.
2: Oui, c'est ça. Fallait que ça soit comme punché, que ça soit bien balancé pour que pas les... Pour que les gens disent tout de suite si c'est bon ou si...
0: Surtout que quand c'est en format tapas, c'est un plus petit format. Donc, tu veux que chaque bouchée soit bien satisfaisante. Exact. Parce que des tapas, t'as peut-être 2 ou 3 bouchées de cette affaire-là. C'est pas comme un plat. Fait que tu veux vraiment que chaque bouchée, je présume, soit une explosion de saveur, là, de texture, de possibilité.
2: De texture, l'acidité. Puis c'est aussi que tu as souvent 3 ou 4 assiettes. Fait que tu veux comme passer d'un plat à l'autre, être allumé, que ta bouche soit comme en feu, mais contente. Là.
0: Le party.
2: Puis que tout goûte pas nécessairement l'ail ou que tout goûte pas nécessairement le paprika fumé. Fait qu'il y avait quand même un travail à faire au niveau des textures.
0: Très intéressant. Ouais. À travers tout... Ton meilleur plat espagnol, ce serait quoi?
2: Mettons que...
0: Que t'as fait?
2: Que j'ai fait?
0: Ouais. Dont t'es fière?
2: Ben, c'est sûr que quand on a commencé à travailler le fideos, là, qui était comme la paella, mais avec des petites nouilles dans un bouillon de volaille.
0: Ah, ça, c'était tellement populaire.
2: Ça, j'aimais beaucoup ça. Sinon, ben il y a eu les crevettes à l'ail qui étaient toujours un incontournable, que moi j'adorais, qui était encore une fois quelque chose de super simple, mais qui marchait bien. Sinon, ben, tu sais, il y a eu des plats à travers les années, comme quand je suis revenue d'Espagne, on a fait le ceviche de pétanque gin tonic, parce que le gin tonic cartonnait en Espagne. Les gens buvaient ça dans les gros verres, là, ils appelaient ça la piscine.
0: La piscine?
2: Là, exact. Fait que ça, je me rappelle, ça a été un plat signature. Quand on a commencé, peut-être plus le Messon. Mais beaucoup les poissons, les fruits de mer, vraiment.
0: Et à travers tout ça, il y a beaucoup de télé, tu l'as évoqué tout à l'heure. Plein d'apparitions des Kiwis, des Hommes à la Distasio, les Touilleurs, il y a eu des shows d'été, tu as eu même ta propre émission sur Zest, Marie-Fleur et ses tapas. 2 saisons, tu étais enceinte pendant ce temps-là.
2: Mais c'était une saison. C'était la moitié du show enceinte, l'autre moitié pas enceinte. Fait que ça a duré 2 saisons.
0: OK, mais c'était réparti sur une saison. Comment tu as vécu. C'est toute cette période. Puis il y a eu des livres à travers tout ça. Comment tu as vécu toute cette effervescence-là?
2: Mais je pense que j'aimais ça à ce moment-là parce que ce que ça faisait, c'est que ça me sortait de ma routine du resto. Fait que, tu sais, j'aimais ça diversifier un peu les. Pas tout le temps être en service. Fait que quand j'ai eu la chance de faire des livres, il y a vraiment ce côté-là de créer quelque chose, de prendre les photos. Ben, c'est pas moi qui prenais les photos, mais tu sais, comme choisir la vaisselle, dresser les plats. Tu sais, il y a vraiment eu un côté créatif, un amour des belles choses aussi qui s'est présenté, que j'aimais beaucoup. Puis la télé, ben, vraiment, tu sais, je pense pas que je suis la fille la plus. Pas la fille qui pense le mieux à télé, mais je veux dire, j'aimais ça parce que ça, j'étais jamais stressée.
0: OK.
2: C'est genre, j'y allais, puis on y allait. Mm-hmm. Parce qu'à la base, je cuisinais.
0: Non, c'est ça, c'est comme pas ton métier. Donc, tu fais un peu ça en dilettante. Là,
2: oui,
0: la télé, c'est un peu on the side. Alors que pour moi, c'est pour des animateurs, des animatrices, c'est complètement l'inverse. Ah, c'est intéressant.
2: Oui. Puis, tu sais, faut dire qu'au début, je l'ai faite avec des gens comme José Distasio, Daniel Pinard, tu sais. Puis aussi, quand j'ai donné, mettons, les cours de cuisine aux Touilleurs avec François, avec Sylvain, tu sais, j'étais toujours accompagnée. Encore une fois, j'étais. Validé, on va dire ça comme ça. Fait que c'était toujours des belles expériences.
0: On est avec Marie-Fleur Saint-Pierre. On est en entrevue 5 services. Marie-Fleur, propriétaire de la Superette chez Marie à Kamouraska, qui opère aussi le Victoria Vert Amical à Saint-Pascal. Et on rentre dans le 4e service aujourd'hui, justement. Ce grand virage dans ta vie, Marie-Fleur, de partir dans le Kamouraska où tu vis aujourd'hui. Comment et pourquoi te retrouves à faire ce virage-là? On est où dans ta vie? Qu'est-ce qui se passe?
2: Oui. Ben, c'est sûr que avec les années, tu sais, on l'a vu là, avec le truc de Normand du Stocky, j'avais ce besoin-là étant plus jeune de casser, de comme couper pour repartir. T'sais, j'avais besoin de sentir ça en moi. Pis c'est sûr qu'avec le Messon puis le Tapio, ça faisait quand même longtemps que j'étais en place. J'ai fait quasiment 18-20 ans au Tapio. Puis je pense que qu'est-ce qui a accéléré cette transition-là, c'est vraiment la pandémie. Puis ce côté jour de la marmotte, là, tu sais, de refaire les mêmes choses à chaque jour, de faire beaucoup de plats à sortir, pas beaucoup d'émotions. Il y a aussi que un de mes très, très bons amis, Steve, qui était avec moi au Messon, on a parti l'aventure du Messon ensemble, est décédé d'un cancer juste un petit peu avant la pandémie. Donc, il y a eu ce sentiment-là d'être plus toute seule en cuisine, je dirais, d'avoir moins quelqu'un avec qui partager cette aventure-là. Puis après ça, ben, l'idée, c'était vraiment de partir.
0: Donc, tu tombes sur une publication de Christian Bégin.
2: Oui, ça, c'était avant quand même.
0: OK.
2: C'était peut-être au mois de janvier. Christian envoie un message. J'ai besoin de quelqu'un pour runner une auberge à Camus. Y a-tu quelqu'un que ça tente? Puis moi, sachant que ça marcherait jamais, ben, parce que je voyais pas comment je pouvais sortir. Mais ben, pas sortir, j'étais pas prisonnière, comment je pouvais mettre fin à cette aventure-là. Mm-hmm. J'ai dit, ben moi, ça me tente. Fait que j'ai comme provoqué quelque chose en me disant, ben on va voir ce que ça va donner.
0: Puis t'as dit, je pense que c'est en pré-entrevue à notre recherchiste que t'as dit, c'est comme quand j'ai pris à gauche puis que je suis pas allée au toquet. Quand je le fais, je le fais. Ou peut-être que c'est à feu deux que t'as dit ça, mais c'est vraiment cette intuition-là. Puis tu l'as bien exprimé, Marie-Fleur, ce besoin de couper pour faire autre chose. Donc, lui, finalement, ce ne sera pas une auberge, ça va être une épicerie.
2: Oui.
0: Le Jardin du Bedeau.
2: Exact.
0: Ouverte, cette épicerie, en 2021. Mm-hmm. Tu dis que ce passage-là, ça a été une déprogrammation totale.
2: Oh, mais ça l'est encore.
0: Pourquoi? À quels égards?
2: Ben, tu sais, c'était de déménager dans un nouveau village, même pas une nouvelle ville. Avec les enfants.
0: Ton chum.
2: Mon chum, c'était de se recréer un emploi, en fait. C'était de faire quelque chose que j'avais jamais fait. Parce que, tu sais, avec les restos, j'étais vraiment dans une routine qui était très, très, très serrée, je vais dire comme ça, qui était très prenante, autant physiquement, autant mentalement. Tu sais, c'était du 24-24, là. J'exagère à peine, c'est mettons. Ça, là. Fait que j'avais vraiment l'impression...
0: Même en n'étant pas propriétaire.
2: Ah, ben oui.
0: C'est du 24-24. Okay.
2: Oui, parce que moi, j'étais chef propriétaire.
0: Ah, t'étais chef propriétaire.
2: Avec des propriétaires qui étaient en salle.
0: OK.
2: Donc, tu sais, moi, j'avais plus la charge qui était cuisine, puis eux, eux, évidemment, étaient au-dessus de tout ça, là. Mais j'avais vraiment besoin de me sentir libre. J'avais plus envie d'avoir de responsabilité. J'avais plus envie même de pas m'appeler Marie-Fleur, mais je disais souvent en joke que j'aurais très bien pu partir puis faire une petite jobine, là. J'aurais pu travailler à l'épicerie, j'aurais pu travailler à la pharmacie, j'aurais pu faire d'autres choses, là. J'avais vraiment ce sentiment-là de décoller, là,
0: D'enlever le costume que tu avais porté pendant toutes ces années-là.
2: Oui, vraiment.
0: Presque de laisser tomber ton identité, même chef, puis de recommencer.
2: Oui, ça me dérangeait pas pantoute.
0: Mais est-ce que c'était comme un ras-le-bol vraiment, là?
2: Mais c'est pas un ras-le-bol comme que je. Tu sais, mettons, avant que ça se passe, j'étais pas un ras-le-bol, j'étais pas écœurant à 100%, mais quand j'ai arrêté.
0: Okay.
2: C'est là que je me suis rendu compte que j'avais vraiment besoin de décrocher, là, à 100%.
0: Donc, une épicerie, à quelque part, est-ce que c'est le meilleur des deux mondes? Dans le sens que tu restes dans quelque chose que tu aimes, les produits, l'alimentation, les découvertes, tout ça. Mais à 17 heures, quand tu mets la clé dans la porte, tu finis?
2: Oui, pas mal. Oui. Oui. C'était surtout aussi de ne pas travailler le soir. Fait que, tu sais, là, déjà, j'étais à la maison avec les enfants, nanana. Puis pour moi, l'épicerie, c'est le meilleur des deux mondes parce que je pouvais choisir les produits, je pouvais rendre un lieu beau, je pouvais m'occuper d'une place. C'était une place qui était à moi. Tu sais, j'avais quelque chose qui était à moi pour la première fois. On va dire ça comme Christian était là, bien entendu, mais c'était pas
0: ton projet. T'embarquais pas dans le projet de quelqu'un d'autre, c'était votre projet à tous les deux.
2: C'est ça. Je pouvais choisir la couleur qu'on mettait ses murs, je pouvais choisir, tu sais.
0: Mais est-ce que c'était difficile l'approvisionnement?
2: Non.
0: De certains produits, non?
2: À Camus?
0: Oui.
2: Non, pas du tout.
0: OK.
2: Non.
0: Donc, c'était quoi le défi de cette épicerie-là? Fait que t'as repris maintenant, puis Christian a quitté, puis là, c'est devenu la supérette chez Marie.
2: Oui.
0: C'est quoi le défi d'une épicerie? C'est une épicerie un peu haut de gamme.
2: On dit épicerie, mais
0: c'est pas un magasin général.
2: Non. C'est pour ça qu'on a changé de nom pour supérette dans le nouveau plan d'affaires. C'était un petit lieu où on pouvait trouver des produits choisis par moi. Mais le plus gros défi avec la supérette en ce moment, c'est vraiment que les gens entrent dans la supérette puis comprennent qu'est-ce qu'ils viennent faire dans la supérette.
0: C'est ça, parce qu'ils peuvent pas repartir. C'est pas rentable s'ils repartent juste avec des émerocales dans le vinaigre, mettons.
2: Non.
0: À 9,95 le pot. Ça marche. C'est pour ça que je posais la question de l'approvisionnement. Donc, c'est un peu là aussi le problème, dans le sens que tu as plein de beaux produits, mais les gens, ils feront pas leur cuisine toute la semaine avec ça.
2: Non, c'est ça. Nous, on est vraiment une petite pointe de tarte, mettons, du maxi, là, je vais le dire comme ça. Fait que c'est pour ça que c'est important d'avoir un produit d'appel. Dans les premières années, le prêt-à-manger a été très présent.
0: Que tu as parti.
2: Exactement. Le moment donné, tu sais, encore une fois, avec le personnel, tu sais, moi, j'ai perdu deux cuisinières qui étaient avec moi depuis le début, Guylaine et Aline. Fait que le prêt-à-manger a un peu parti, mais c'est le défi en ce moment avec la supérette, c'est vraiment ça, c'est de redéfinir le produit d'appel.
0: Le produit d'appel que les gens reviennent? Pour
2: oui,
0: lesquels les
2: ça,
0: gens reviennent?
2: Exact.
0: T'as-tu de la viande? T'as des légumes?
2: Oui,
0: t'as des
2: fruits? Oui, c'est ça, j'ai tout ça.
0: OK.
2: Mais tu sais, j'ai tout ça, mais ça reste quand même un produit de luxe.
0: Exact.
2: Puis j'ai vraiment l'impression que, puis c'est sans dénigrer personne, mais que les gens à Kamouraska ou dans se gantent pas. Ils n'ont pas la mentalité de Montréal, comme d'aller chercher un bon café.
0: Mais ils ont-ils les moyens de Montréal?
2: Ah oh, oui.
0: OK.
2: Ah oh, oui. Kamouraska.
0: Donc, c'est une question de culture.
2: Je pense que oui.
0: OK.
2: Oui.
0: Est-ce que tu vois ça changer dans les quatre... Ben, c'est peut-être pas long, 4-5 ans?
2: Mais tu sais, j'ai vu des clients comme plus apprivoiser des clients. C'est un travail de tous les jours. C'est de leur faire découvrir des choses, c'est de les amener ailleurs.
0: Parce qu'il y a le côté Est.
2: Oui.
0: Le restaurant, il y a quand même effectivement des petites affaires, mais pour une supérette. La supérette, est-ce qu'il y a encore du prêt-à-manger?
2: Oui.
0: À la supérette, OK.
2: Oui.
0: T'as fait les jeudis dumplings, du temps que c'était le jardin des Bedeaux. Et là, c'est l'amour. C'est, parce que tantôt, une des questions que t'as pigé, Marie-Fleur, c'était paella ou dumplings.
2: Mm-hmm.
0: Là, il y a une question de l'amour de la bouffe asiatique qui
2: oui.
0: t'a amené à explorer mm-hmm. d'autres affaires. Comment ça rejoint les aliments ou les produits locaux?
2: De plein de manières, parce que juste au niveau des légumes, là, nous on a des maraîchers incroyables à Kamouraska, à Saint-Germain, autres. Fait que tu sais, tout ce qui est choux, tout ce qui est gingembre frais, tout ce qui est tous ces légumes asiatiques là qui existent. Sinon, au niveau du porc, on a des producteurs de porc locaux. Vraiment comme tout marche là. Tu sais, c'est sûr que si tu vas dans la sauce soya ou des produits plus nichés, là, on n'a pas le choix de s'approvisionner. Mais tu sais, même le miso, le kimchi est fait localement. Fait qu'il y a vraiment une grosse... ça marche là.
0: Mais il y a un magasin, pas à Kamouraska même, mais dans le Kamouraska, puis c'était impliqué là-dedans. Là. Moi, je suis allée chercher des sauces soya.
2: À la cantine asiatique.
0: Ça,
2: ça a duré
0: très
2: une année.
0: Rare, très artisanal, des trucs super intéressants. Ça, oui. Ça a duré une année.
2: Mais en fait, on a encore ces produits. Nous, quand la cantine asiatique a fermé à Saint-Pascal,
0: on a récupéré ça,
2: ce côté-là asiatique pour le. On a comme une petite partie asiatique à la supérette.
0: OK. Ton aventure, Marie-Fleur, en restauration se poursuit donc depuis peu à l'Hôtel Victoria, à Saint-Pascal, avec le Victoria Vert Amical. Ça a été quoi la bougie d'allumage pour ce projet-là? Puis qu'est-ce que tu as eu envie d'en faire?
2: La bougie d'allumage, c'était encore que... c'était l'hiver, fait que je m'emmerdais, en fait. J'avais goût de faire quelque chose, de mettre quelque chose en place. Ça faisait quand même deux ou trois ans que j'étais à Camus, qu'il n'y avait pas eu là, vraiment d'illumination de restauration. Puis vraiment, ce qui a illuminé, c'est le local. L'Hôtel Victoria, qui est un monument patrimonial, une place qui est juste en face de l'ancienne gare à Saint-Pascal, qui était un local à louer à côté de chez nous. Puis un vraiment beau local. Puis il y a quelque chose qui est venu me chercher dans ce local-là, puis je me suis dit, il faut faire quelque chose avec ça. Il n'y avait vraiment pas d'offre alimentaire à Saint-Pascal non plus. Il n'y avait pas d'offre alimentaire dans le Kamouraska hors saison.
0: Ah, OK.
2: Fait que pour nous, Saint-Pascal nous permettait vraiment de faire ça, puis nous permettait l'été d'amener le monde de Kamouraska vers Saint-Pascal aussi.
0: Puis ça, c'est ouvert 12 mois par année?
2: Au mois de janvier, on ferme un peu, mais oui, est ouvert à l'année.
0: OK. Puis qu'est-ce que vous proposez comme cuisine?
2: Ben, tu sais, là, ça fait 3 ans, puis je te dirais qu'on est vraiment sur une cuisine bistrot, là, sur une cuisine classique. On a toujours des poissons préparés, des viandes, un risotto, on va avoir des entrées, on a des escargots à l'ail, du parfait de foie de volaille.
0: Donc, c'est quand même classique.
2: Oui, quand même, mais avec les ingrédients locaux.
0: OK.
2: Ouais.
0: Est-ce que tu te vois vieillir les yeux dans le fleuve?
2: C'est drôle parce que je me suis posé cette question-là il n'y a pas longtemps. Je pourrais pas le garantir à 100%.
0: Et tu ne rebougeras pas.
2: Exact.
0: Tu ne prendras pas à gauche encore au lieu de prendre à droite.
2: Ouais.
0: À un moment donné.
2: Quitte à peut-être garder Saint-Pascal, mais tu sais, comme aller ailleurs l'hiver ou voyager plus, mais je pense pas. Je pourrais pas le garantir.
0: Est-ce que tu dois ouvrir d'autres restaurants?
2: Ça, je pense pas.
0: Non, ça serait ton dernier?
2: Je pense que oui.
0: Ah.
2: Ouais. Ouais, je pense que oui.
0: Pourquoi?
2: C'est parce qu'il y a vraiment une envie qui s'installe de bien faire les choses, de faire les choses plus petites, de contrôler plus aussi. peut-être d'avoir à travailler justement avec moins de monde, d'engager moins de personnel, plus de contrôler mes choses.
0: Donc, ça pourrait prendre quelle forme?
2: Ben ça pourrait prendre une forme un peu plus, pas plus petite, mais tu sais, comme garder cet espace-là parce que l'espace est incroyable, puis on a une belle clientèle, mais plus de me l'approprier, me le personnaliser, rendre ça moins gros, je dirais.
0: Donc, plus une cantine, mais toujours en
2: non,
0: faisant...
2: Non, mais le même resto, mais ce okay, que je veux okay, dire, okay. c'est que je pense que mon travail en ce moment, c'est d'éliminer comme des superflus, puis vraiment de concentrer mes choses, de faire une cuisine qui est plus précise.
0: OK, on est rendu au cinquième service, Marie-Fleur Saint-Pierre. Mm-hmm. On est dans le dessert. Il est sucré-salé. Tu veux du sucré ou tu veux salé?
2: Salé, je pense.
0: OK. Ton plus grand regret?
2: Mais je pense que c'est d'avoir comme autant avec Normand. Peut-être souvent, c'est dans la fin des relations. Là.
0: OK.
2: Ouais.
0: Qu'est-ce que tu concocterais à Normand Laprise et aux autres pour te faire pardonner? C'est quoi ton plat que tu fais? Ah, oh, ça, c'est mon plat de... Je me fais pardonner avec ce plat-là.
2: Mais c'est sûr qu'à Normand, il faudrait que je cuisine de l'agneau de Kamouraska parce qu'il adore ça. Puis je me forcerais pour y faire une maudite belle recette. Ouais. Avec des petits fruits puis tout, là. Ouais, j'irais dans ses cordes plus que dans les miennes. Je ferais tout ce qu'il veut.
0: J'adore tout ça. Marie-Fleur, ça a été un vrai plaisir de te recevoir pour cette
2: merci,
0: entrevue.
2: C'était tellement fun.
0: Merci de t'être prêtée au jeu. Merci de nous avoir ouvert des fenêtres sur ta personnalité, sur ton parcours, sur tes désirs, sur cet instinct qui te guide si bien. Merci de si bien nous nourrir et de le faire avec tant d'attention. Et d'intégrité envers nous, mais aussi envers tous les producteurs, productrices avec qui tu travailles aussi.
2: Mais ça.
0: Parce que ça les fait vivre, ça fait vivre une région. C'est bien apprécié quand vous faites ça.
2: Oui.
0: Alors, il y a Superette chez Marie, donc c'est sur l'avenue Morel à Kamouraska. Victoria Vert Amical à Saint-Pascal, rue de la Gare.
2: Oui.
0: Merci infiniment.
2: Merci à toi.
0: On va joindre Alec Castonguet. Bonjour, Alec.
3: Bonjour, Pénélope.
0: Alors, qu'est-ce qu'il y aura à l'émission ce midi?
3: On reçoit deux chefs politiques 48 heures après les résultats électoraux. Charles Milliard et Éric Duhaime vont être avec nous à l'émission. Et on vous parle d'une école primaire à Sutton, vraiment, qui a innové sur le plan du programme alimentaire pour ses élèves. C'est-à-dire qu'on en a fait un projet éducatif. On a une serre, donc du semis jusqu'à l'assiette, les élèves sont impliqués et mangent le midi, ce qu'ils cultivent eux-mêmes. Dans cette école-là, ça pourrait être un modèle pour le reste du Québec. C'est pas facile à implanter, mais c'est vraiment intéressant. On va vous raconter cette histoire-là également ce midi.
0: Parfait. Merci beaucoup, Alec.
3: Merci.
0: Puis comme Marie-Fleur est encore là, ça, c'est une super initiative, là.
2: Mais je suis allée dernièrement en plus à Sutton faire un événement. Oui. Il y a vraiment une vibe là-bas, là, justement, de maraîchage, d'autosuffisance aussi, là. Vraiment quelque chose d'un peu hippie, là, que j'adore.
0: Ouais, ouais. Exact. Alors, voilà comment se termine cette deuxième heure d'émission. Après les infos, ce que nous allons faire ensemble, c'est accueillir... Est-ce que c'est la première fois, Caroline, qu'ils sont ensemble, ce duo-là, Fabrice Ville et Joanne Liu? Je pense que oui, hein? Ah, de moi, je pense qu'ils sont déjà venus, mais je pense pas que c'était moi qui étais à l'animation ce mercredi-là. Bref, tout ça pour dire que Fabrice Ville et Joanne Liu, c'est donc le duo de nos illuminés cette semaine. Ça va être hyper intéressant de les entendre autour de leurs illuminations. C'est toujours comme une révélation, quelque chose qu'ils ont constaté en vivant leur vie de tous les jours et qui a mené à une grande réflexion. Et c'est ça qu'ils vont partager avec vous après les infos. À tout de suite.

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6: Ici Jocelyn Corbeil en Abitibi-Témiscamingue. Voici les actualités. À Ottawa, la ministre de l'Industrie assure que le gouvernement fédéral compte maintenir un climat de respect avec le nouveau gouvernement péquiste, malgré son objectif de faire la souveraineté du Québec. Mélanie Joly affirme que les enjeux économiques sont une priorité, autant à l'échelle provinciale que fédérale.
7: Le gouvernement du Canada, on respecte toujours le gouvernement du Québec. Présentement, nous devons travailler sur les questions économiques en plein milieu d'une guerre tarifaire. J'ai bien hâte de savoir qui va être mon homologue, parce que nous devons aider les entreprises affectées par les tarifs. Les temps sont difficiles pour plusieurs de nos entrepreneurs et nous, on va jouer notre rôle en bon partenaire dans un souci de fédéralisme coopératif pour aider les gens au Québec.
6: L'élection de Sébastien Dastou à l'Assemblée nationale, des répercussions municipales, une élection partielle à la mairie d'Amos et le choix d'un nouveau préfet à la MRC Abitibi auront lieu au cours des prochains mois. Martin Guindon a plus de détails.
8: L'élection de Sébastien Dastou en tant que député d'Abitibi-Ouest ne lui permet plus de siéger comme maire de la ville d'Amos. Après son assermentation à l'Assemblée nationale, la ville d'Amos puis la Commission municipale du Québec devront confirmer son inhabilité à poursuivre son mandat. Marianne Michaud est greffière à la ville d'Amos.
9: À partir de là, je dois avertir le conseil et ensuite je dois tenir le scrutin dans un espace-temps de 4 mois.
8: L'élection partielle à la mairie pourrait n'avoir lieu qu'au début de l'année 2027, mais d'ici là, la gestion des affaires municipales se poursuivra comme à l'habitude, assure le maire suppléant, Pierre Deshaies.
10: L'ensemble des dossiers sont toujours partagés entre le maire et les conseillers. Tout l'administratif aussi, le directeur général et le greffe ont toutes les informations en main. Donc, pour ce qui est de la transition, là, c'est pas inquiétant du tout.
8: Puisque Sébastien Dastou ne sera plus maire, les élus de la MRC d'Abitibi devront aussi choisir un nouveau préfet afin de poursuivre son mandat jusqu'en novembre 2027. La directrice générale, Christine Meunier.
9: La vacance du préfet doit être comblée lors de la séance suivante. Donc, étant donné qu'on a une rencontre déjà prévue le 28 octobre, là, on procédera à l'élection parmi les maires siégeant à la table des conseillers de comté.
8: D'ici là, le maire de la Corne, Éric Comeau, assure l'intérim à titre de préfet suppléant. Ici Martin Guindon, Radio-Canada, Amos.
6: Journée de commémoration en Israël, 3 ans jour pour jour après les attaques du 7 octobre 2023. Une minute de silence a été observée sur les différents lieux frappés par le Hamas, notamment le site du festival de musique Nova. Au total, plus de 1200 personnes ont été tuées, tandis que 251 ont été prises en otage. Thibault Lefebvre a rencontré l'un d'entre eux qui est resté plus d'un an en captivité.
11: Omer Shemtov, un nouveau tatouage depuis sa libération.
12: J'ai le rail, juste ici.
11: Rail, 2 lettres en hébreu qui signifie tout simplement vivant.
12: I'm alive. Je suis vivant. C'est tout.
11: That's it. Derrière les apparences très soignées du jeune homme, ce sourire candide et les efforts que l'ancien otage de 24 ans déploie pour nous dire tout simplement qu'il va bien.
12: I feel amazing. Je me sens incroyablement bien. Je reviens de 3 jours de vacances avec des amis.
11: Eh bien, la réalité est évidemment beaucoup plus compliquée. Pendant ces 3 jours de congé, par exemple, Omer était en Grèce quand soudainement le souvenir d'un de ses geôliers a surgi.
12: J'étais assis dans un restaurant et le serveur est arrivé dans mon dos. Il avait la voix d'un des terroristes. Ton cœur se met à battre à 100 à l'heure et je dois faire face à ça quasiment tous les jours.
11: Omer est resté 505 jours otage à Gaza après avoir été enlevé sur le site du festival de musique techno Nova.
12: Je me souviens quand je courais, je voyais des corps partout dans les champs.
11: Il a ensuite été détenu dans un tunnel avant sa libération il y a un peu plus d'un an et demi.
12: J'étais dans le noir total, complètement affamé et il me crachait dessus.
11: Omer Shemtov est une victime et pourtant il subit des attaques, comme par exemple lors de cette conférence dans une université américaine où il était invité à s'exprimer.
12: J'étais assis à une table au milieu du campus avec un drapeau israélien. J'étais là juste pour partager mon histoire. J'ai rencontré ce gars. Il a commencé à me hurler dessus. Vous commettez un génocide, vous mentez.
11: Omer Shemtov continue aujourd'hui de raconter son histoire, mais il espère un jour pouvoir passer à autre chose. Ne plus être, dit-il, Omer Shemtov, l'ancien otage, mais tout simplement être appelé par son prénom, Omer.
6: C'était Thibault Lefebvre. L'élection de Sonia Caron du Parti québécois bien accueillie dans la circonscription d'Ungava. Les maires de Matagami et Lebel-sur-Quivion estiment qu'elle est bien au fait des importants enjeux auxquels font face les communautés de la Jamésie. Et c'est l'exemple du rôle crucial que jouent les nouveaux arrivants sur leur territoire alors que le Parti québécois s'est engagé à réduire les seuils d'immigration. On écoute le maire de Lebel-sur-Quivion, Guy Lafrenière.
13: Chez nous, c'est la base, c'est l'immigration. Ça va être un dossier qu'il va falloir travailler très fort, je pense, avec le PQ. Mais notre députée Sonia est quand même bien au courant de ça parce qu'elle a travaillé pour la commission scolaire. Elle voyait vraiment l'immigration, c'est quoi. Puis c'est une fille native de la région. Fait que je pense que ce côté-là, on va être assez bien armé. Mais effectivement, ça ne sera pas un dossier facile.
6: Voilà, ça complète les actualités ici à Radio-Canada. Première.
14: Demain, à cette heure-ci, nous allons retrouver une de nos nouvelles collaboratrices. C'est la psychologue chroniqueuse au devoir, Nathalie Platt. Elle vient nous présenter sous le thème, à chaque fois, sous le grand chapeau, du bon usage de. Et cette fois, la dernière fois, c'était du bon usage de la normalité. Et demain, ce sera du bon usage des larmes. Alors, j'ai vraiment très hâte de l'entendre sur ce sujet. On vous convie maintenant à ce rendez-vous qu'on a toutes les deux semaines avec nos illuminés. Cette semaine, se rencontrent Fabrice Ville et Joanne Liu. Bonjour à vous deux.
15: Bonjour. Bonjour.
14: Est-ce que la dernière fois, moi, j'étais pas là, est-ce que vous étiez ensemble ou c'est votre première ensemble?
15: C'est notre première fois ensemble. Oh! En onde. On se connaît, mais en nombre, c'est la première fois.
14: Ah, on est très heureux de vous avoir tous les deux à ce micro. Alors, Fabrice, je rappelle que tu es auteur, chroniqueur et conférencier. Joanne, je rappelle que vous êtes pédiatre urgentiste au CHU Sainte-Justine, professeur à l'École des populations et de la santé mondiale à l'Université McGill. On va commencer avec Fabrice, mais tout à l'heure, Joanne, l'illumination s'est articulée autour de quoi?
16: Sur le fait que dans vie, des fois, on sait, mais on ne fait pas. Donc, je parlais de ça à travers l'Assemblée générale des Nations unies.
14: OK, ça rejoint à quelque part de façon un peu oblique, Fabrice, ton thème d'aujourd'hui. Là.
15: Ben oui, parce que moi, ma réalisation est en lien avec le fait que parfois, on ignore des choses qu'on croit savoir ou qu'on prétend savoir. Donc, on est dans l'univers du savoir, puis qu'est-ce qui peut en advenir? Ce que je viens de dire là est un peu peut-être abstrait. Moi, je l'ancre dans le contexte lié d'abord avec l'intelligence artificielle et les conversations autour de l'intelligence artificielle. Par la suite, je vais aller un petit peu ailleurs. Mais commençons par l'IA et ce que j'ai vécu dans les dernières semaines en lien avec l'IA. Je participe bénévolement à des organisations qui doivent, comme d'autres, prendre des décisions quand même assez importantes concernant l'IA. Et à une de mes rencontres récemment, j'ai fini par me demander, en regardant tout le monde autour de la salle, est-ce qu'on sait vraiment c'est quoi de l'intelligence artificielle? Puis il y avait peut-être une ou deux personnes que je soupçonnais pour qui la réponse était oui, mais en général, je soupçonnais que la réponse était non, incluant moi. Si on me pose la question, c'est quoi l'intelligence artificielle? Je ne le sais pas tout à fait. Et pourtant, l'IA est partout, comme on le sait. Il y a des milliards qui sont investis en IA. On débat de ses effets sans nécessairement de savoir de quoi on parle. Et en fait, mes questionnements vont un peu plus loin parce que quand je me suis posé cette question-là autour de la table durant la rencontre, je me suis posé aussi deux autres questions. C'est quoi de l'intelligence au juste? Et qu'est-ce qui est vraiment artificiel? Fait que là, je me suis moi-même perdu parce que je réalisais que je n'étais pas plus capable de répondre clairement à ces deux questions-là. Et ce sont des mots qui sont somme toute communs. Là, on les utilise au quotidien. On parle d'intelligence toujours. On parle de qu'est-ce qui était artificiel toujours. Mais mes questions, en fait, je crois, elles passionnent pas les foules parce qu'autour de moi, j'ai posé la question.
7: Okay.
15: Puis dans mon entourage, je disais, écoutez, j'ai eu un meeting où je me suis posé ces questions-là. Puis il n'y a pas personne qui était vraiment intéressé à savoir, ben, c'est quoi de l'intelligence, c'est quoi qui est artificiel. Donc, je me trouvais un peu
7: trop... En tout cas, pas avec la même intensité que toi, clairement.
15: Certainement pas. Mm-hmm. Certainement pas, exact. Et c'est là où ce constat-là m'a amené à pousser ma réflexion. Mon impression que j'ai eue, c'est qu'il y a des fois qu'il y a des choses qu'on ne connaît pas, mais qu'on présume connaître. Donc, le cerveau va dire, ben oui, je le sais, puis j'ai pas besoin de me poser des questions là-dessus. J'ai l'impression, puis on se le disait un peu hors d'onde, qu'il y a des situations où les gens vont pas vouloir avoir l'air de pas connaître quelque chose. Donc là, dans un meeting, c'est comme, ben là, pose pas cette question-là parce que on n'est pas supposé en parler, sinon je vais avoir l'air un peu ignorant. Donc, il y a ça aussi qui arrive. Il y a des situations où on veut aller rapidement aussi. On est supposé administrer quelque chose. Là. Si on se pose ces questions-là, on peut pas prendre la décision qui va s'en venir et qui
7: parce qu'il faudra attendre les réponses pour prendre la décision éclairée.
15: On va pas perdre de temps, faut être efficace, faut être productif et tous les mots qui font en sorte qu'il faut vraiment opérer dans une ligne droite, donc on va pas tomber dans du pelletage de nuages. Donc ces questions-là, souvent on peut les taire. Donc il y a un ensemble de choses qui sont peut-être des raccourcis, des automatismes, des biais qu'on peut avoir qui font en sorte qu'on ne s'attarde pas à se poser des questions qui sont quand même somme toute fondamentales à mon avis. Mais l'effet, c'est qu'on peut se retrouver à débattre ou à avoir des opinions très fortes et prendre des décisions importantes sans savoir c'est quoi vraiment le sujet dont on parle. Et ça, c'est pas propre à l'IA. Il y a souvent des mots abstraits qu'on utilise sans réellement savoir de quoi il s'agit. Le mot communauté, le mot liberté, le mot égalité. Des fois, ce sont des mots qui se retrouvent à être un peu galvaudés.
7: Mais tu penses qu'on n'en connaît pas la signification? Ou on n'en connaît pas toute la portée de ces mots-là? On les galvaude?
15: Moi, je pense que ça dépend des circonstances.
7: Okay.
15: Et je pense que dans certaines circonstances, on est plusieurs à chercher à se comprendre. On peut avoir des interprétations incomplètes ou des interprétations qui sont différentes d'une personne à l'autre. Mais si on ne s'attarde pas à se poser la question sur un, on parle de quoi?
7: Okay.
15: Mais on finit par parler de différentes choses sans pouvoir prendre des décisions. La question de l'intelligence artificielle, pour moi, c'en est un cas. De juger de ce que c'est sans se poser la question c'est quoi, pour moi, ça me préoccupe.
7: Ah oui, OK, d'accord, je comprends.
15: Quand on parle de c'est quoi de la démocratie, on peut avoir plein d'interprétations de c'est quoi la démocratie sans nécessairement en arriver à avoir une compréhension commune. Et cette clarté sémantique-là, moi, je veux pas qu'on coupe les cheveux en quatre. Elle me semble quand même nécessaire dans certaines situations. Le problème, en fait, puis moi, je plaide, c'est droit à dire, mais je plaide pour le droit de se montrer ignorant. Je plaide pour le droit d'avoir des endroits où on est supposé se poser des questions sans nécessairement avoir les réponses.
7: Je
15: trouve que c'est riche.
7: Ben moi,
16: quand j'écoute Fabrice parler, je me dis, je pense qu'aujourd'hui, ça prend du courage de dire qu'on ne sait pas.
15: Tout à fait.
7: Ah ouais.
16: Et je pense qu'on n'encourage pas nos enfants quand on pose des questions à l'école, puis s'ils ne savent pas la réponse, on ne les encourage pas. On va féliciter celui qui sait, puis on va décourager celui qui ne sait pas. Quand on sait
15: tout
16: qu'on est dans un endroit qu'il faut apprendre.
7: Ça prend de l'humilité. Donc, est-ce que ça voudrait dire que l'humilité, c'est courageux?
15: Je tombe dans
7: des trous de lapin à la Fabrice. OK, donc tu plaides pour une revendication au droit de ne pas savoir et d'exprimer qu'on ne sait
15: tout
7: pas.
15: Tout à fait. Puis en écho avec ce que Joanne vient de dire, pour moi, le problème, montrer son ignorance, ça ne devrait pas nécessairement être un problème. Puis revenons à la question pour en trouver une application très, très concrète. La question de l'intelligence, on pourrait le dire par rapport à un ensemble de mots. Mais prenons le phénomène de l'intelligence artificielle. Vous ne me trouverez pas comme expert pour en parler, mais prenons le mot intelligence pour ce qu'il est. Moi, ça m'a frappé à quel point, des fois, il va y avoir dans certaines situations des adultes, par exemple, qui vont parler d'enfants, vont dire « lui, il est intelligent ». Ouais, mais si, mais moi, je l'ai vu, là, ça m'est arrivé plusieurs fois. Si on dit qu'un jeune est intelligent, ça veut dire que les quatre autres à côté de qui on ne dit pas la même chose.
17: Ils ne le sont pas. Ou entendent qu'ils ne le sont pas.
15: Ils entendent qu'ils ne le sont pas. Et c'est une manière, selon moi, réductrice, en fait, de concevoir ce qui est de l'intelligence. Parce que de l'intelligence, il y a plusieurs formes d'intelligence. Tout le monde a de l'intelligence. Et qu'est-ce que de l'intelligence, finalement? Je participe à un cours sur la conscience.
17: C'est là que j'ai appris. Ça, c'est intéressant. Ça, c'est un puissant fond.
15: Et dans ce cours-là, on s'est posé la question, en fait, une définition nous a été offerte. Je vais vous l'offrir. Je l'avais en anglais, je l'ai traduite. C'est une évaluation relative d'une capacité, une compétence ou une performance spécifique entre des êtres ou des entités dans un contexte précis et à un moment donné. Donc, écoute, beaucoup de mots pour dire qu'il y a plusieurs formes d'intelligence, mais c'est toujours quelque chose de relatif, puis c'est pas quelque chose qu'on détient en absolu. Donc, je vais détenir une forme d'intelligence par rapport à d'autres situations où d'autres vont avoir différentes formes d'intelligence.
16: Mais c'est une intelligence qui est contextuelle.
15: Contextuelle. Donc, il n'y a pas personne qui est fondamentalement intelligent et d'autres qui ne le sont fondamentalement pas.
16: Ouais. Puis tu peux être intelligent dans un contexte puis avoir l'air d'un clown dans un autre.
15: Tout à fait.
17: Mais tantôt, tu as dit, Fabrice, démontrer son ignorance ne devrait pas être un problème. Permets-moi de te dire que moi, il y a des gens dans des postes dans cette société que je veux qu'ils sachent. Et démontrer leur ignorance est un problème.
15: Ben écoute,
17: on en a un cas dans l'actualité en ce moment concernant celle qui est responsable de l'immigration au fédéral n'avait pas la connaissance d'une certaine jurisprudence qui a été le fondement même de ce qui définit une partie de notre immigration et elle ne connaissait pas ça. C'est un problème.
15: Ouais. Ben, je pense que mon commentaire n'est pas absolu. C'est-à-dire que si on a une responsabilité à jouer qui nécessite d'avoir certains acquis et des connaissances, je m'attends à ce que la personne les ait. Donc, si Joanne, qui est médecin, n'a pas des connaissances en médecine, j'ai des questionnements.
17: Oui,
15: par contre, si je rencontre Joanne comme patient et que Joanne présume tout savoir sur moi,

0: là, j'ai un problème. Je m'attends à ce que Joanne pose des questions de par cette ignorance-là qui ouvre la porte à une conversation. Je te prends comme exemple, Joanne, hein, mais je t'aurai pas comme patient, là, comme médecin, mais pour moi, c'est cette ignorance-là dont je parle, c'est-à-dire la capacité à s'ouvrir à l'inconnu pour pouvoir, en fait, entrer en conversation.
1: La connaissance puis l'ignorance chez les médecins?
2: Ah, je pense que on pourrait manger ce que j'appelle notre tarte d'humilité, les médecins, des fois. Donc, je pense qu'on est quand même, hein, dans notre formation, on essaie de nous donner une bonne dose de confiance en soi parce qu'on est régulièrement devant l'inconnu. Mais il y aurait un meilleur équilibrage à faire, calibration par rapport à ça.
1: Est-ce qu'il y a de la place dans le domaine de l'urgence, dans le domaine de l'humanitaire, dans le domaine des situations où des vies sont en danger pour l'ignorance? Parce qu'en même temps, vous êtes en apprentissage constant de situation.
2: Régulièrement, on est dans des inconnus. Puis je dirais que le secteur de la médecine est dans l'inconnu régulièrement. On l'a vécu à travers l'histoire. Tu sais, parce que quand tu parlais, j'ai comme eu un flash, puis je me suis dit, tu sais, c'est drôle, quand il y a eu la peste au Moyen Âge, on savait pas c'était quoi la peste, on savait pas d'où ça venait. Donc parce qu'on savait pas c'était un inconnu, ben là on s'est dit, ah oh, c'est divin, ou on a créé des boucs émissaires. Et puis là, après ça, le jour qu'on est réussi à être capable de la définir, puis ça revient un peu au début de ta discussion, bien là, on peut agir.
0: Exact.
2: De façon ciblée. Mais quand on ne peut pas définir quelque chose, c'est difficile d'agir.
1: Bien, c'est là que si on pense que c'est divin, ça devient artificiel. C'est-à-dire que pour revenir à la notion d'intelligence, qu'est-ce que l'artificiel? C'est que la réponse à cette question scientifique, ce n'est pas le divin. Donc, on trouve une façon artificielle de répondre.
0: Oh wow, là tu t'ouvres le pan à une autre chronique complète à laquelle je n'ai pas la réponse, mais ce que je dirais rapidement, parce que j'ai pas fait de lien entre l'artificiel et le divin, ce que je dirais rapidement, c'est que je pense qu'on présume assez vite de ce qui est artificiel et on oublie que l'artificiel peut aussi inclure l'humain.
1: Non, c'est ça. Puis je voulais pas dire que le divin est artificiel, je voulais dire que trouver une réponse qui n'est pas la réponse scientifique à un problème scientifique et l'attribuer à autre chose, le divin ou autre, là c'est artificiel.
0: Mais on est à un moment où précisément j'admets mon ignorance quand je t'écoute. Je fais comme, OK, il va falloir que j'y pense. Là. Je peux pas prétendre avoir saisi ce que tu dis. Il y a quelque chose qui est très important dans ce que tu dis, mais je ne l'ai pas tout à fait compris.
1: OK, on note puis on y revient éventuellement.
0: Voilà.
1: Merci beaucoup, Fabrice. On passe à l'illumination de Joanne. OK, c'est intéressant. Le lien se fait quand même entre vos deux sujets, Joanne. Je vous laisse aller.
2: Bien, je vais faire un petit lien, déjà un pont. Ce qui est intéressant, c'est à l'Assemblée générale des Nations unies, 60% des États membres ont parlé de l'intelligence artificielle dans leur discours allant à la tribune générale des Nations unies. Donc, c'est un sujet qui habite, c'est un sujet que les gens sont perplexes. Et comme disait le président de la Finlande, la technologie la plus déterminante de l'histoire de l'humanité, c'est l'intelligence artificielle. Donc, voilà.
0: Intéressant.
2: Donc moi, oui, ce que je voulais vous parler, c'est que en fait, c'est il y a une dizaine de jours, j'étais à New York pour l'Assemblée générale des Nations unies, la 81e Assemblée générale, et le thème c'était restaurer la confiance, gérer la transformation. Ben ronflant comme site là. Bref, mais tout ça pour dire que un petit rappel, c'est quoi l'Assemblée générale des Nations unies? C'est que c'est l'organe central des Nations unies où 193 États membres, donc pays, viennent discuter de sujets et chacun a une voix égale pour parler. C'est une voix, un pays. Une voix, un pays, un vote. C'est comme ça que ça marche. Et donc cette année, quand on se rassemble, en amont, on décide d'avance qu'on va avoir des sujets forts. Ça s'appelle des réunions de haut niveau, puis on a des différents thèmes. Pourquoi qu'on fait ça? Parce qu'on se dit, ben, on veut faire une déclaration politique sur un sujet donné. On veut donner un élan. On veut montrer symboliquement que c'est important et c'est un signal pour la planète. Donc, cette année, les sujets qui étaient mis en avant pour ces réunions de haut niveau, c'était l'élévation du niveau de la mer, c'était l'élimination des armes nucléaires, l'action climatique et les pandémies. Bon, sur l'élévation des niveaux de la mer, je pense que c'est le seul endroit qu'on a fait une déclaration importante, c'est qu'on a dit, si un pays était inondé, il garderait sa souveraineté, il garderait sa voix d'un pays. C'est à peu près la chose la plus forte qu'on aurait dit. Après ça, pour ce qui est de l'élimination des armes nucléaires, on a réussi juste à s'entendre pour dire qu'il faudrait créer une journée internationale d'élimination des armes nucléaires. Pour le climat, on s'est juste dit, bon, on a progressé un peu. Moi, j'étais là pour les pandémies. Donc, tout le monde sait que ça fait partie de mes obsessions, les pandémies. Donc, on se rappelle, hein, la COVID-19, on parle de 7 millions de morts officielles, 18 de morts excédentaires, 16 000 de milliards de dollars de contraction économique et un impact massif sur notre quotidien de vivre les quarantaines, les couvre-feux, pas aller à l'école, pas faire nos deuils. On veut juste pas revivre ça. Et donc, c'est la raison pour laquelle on a poussé pour avoir cette réunion de haut niveau. C'est pour dire, il faut être mieux préparé. Puis depuis la COVID, on a eu plein de choses. On a eu l'Mpox, on a encore l'Ebola. Là, on a peut-être de la peste pulmonaire en Russie. C'est là, c'est présent. Et donc, ce qui est fascinant par rapport à ça, c'est que ça fait 5 ans qu'on travaille sur une déclaration politique. Et ce qui s'est passé, c'est que le président de l'Assemblée générale n'a même pas présenté la déclaration politique pour un vote. Dans la peur qu'elle serait contestée par les Américains et les Européens. Les Américains disaient des mots qu'on n'aime pas, équité, solidarité, droit reproductif. Et les Européens ont dit il y a un problème au niveau des brevets puis du transfert des technologies.
1: Ça, c'est un grand point qui échappe. On avait reçu ici, la responsable de ce pacte-là, de cette déclaration-là, puis il y avait des points qui achoppaient, là, et ça fait partie, en principe, de leur priorité. Mais là, ce qu'on comprend, Joanne, à la lumière de ce que vous dites, c'est qu'il y a une inaction flagrante.
2: Oui, mais il y a une inaction, mais ce que j'aimerais rappeler aux gens qui nous écoutent, c'est que quand il y a eu l'accident de Tchernobyl, on s'est tous dit, hey, ça, ça n'a vraiment pas de bon sens. Hein. Si ça arrive, là, il faut absolument qu'on s'entende sur un mécanisme de comment se le dire, comment se préparer, comment s'aider. En moins de 8 mois, on avait fait un accord. Nous, ça fait 5 ans qu'on essaye de s'accorder pour les pandémies. Pourtant, à tous les quelques mois, on a toujours des rappels que ça peut arriver. Donc, mon élimination inversée, à quelque part, c'est plus dans le sens que ce que je trouve fascinant, c'est qu'on sait. On sait qu'est-ce que ça peut faire comme impact. On a les données, on a des rapports qui existent. Et malgré le fait qu'on sait tellement, c'est comme le climat, on ne fait pas.
0: Juste pour vous situer, Joanne, moi j'avais compris hors d'onde que le point n'avait même pas été présenté à l'ordre du jour.
2: Le président de l'Assemblée n'a pas présenté la déclaration pour un vote parce qu'il avait peur qu'elle soit contestée.
0: Ça n'a même pas été discuté, en fait, le jour de
2: Donc, en fait, il y a eu comment ça fonctionne, c'est que les gens font des énoncés, puis à la fin, on est supposé de présenter la déclaration, puis faire un vote. Et ce qu'on a fait, c'est qu'à la fin, on a dit « Merci pour cette riche discussion-là. » Et, on reparlera de cette déclaration-là une autre fois. Et là, c'est poussé au calendre grec.
1: Donc, votre constat, c'est... Et qu'est-ce qu'on pourrait faire pour que ça n'arrive pas ou est-ce qu'on est condamné à ça? Parce que c'est une des raisons pour lesquelles on remet beaucoup en question ce qui se passe à l'ONU. Là. Il y a comme une espèce de cynisme, il y a comme une perte de confiance dans les capacités de cette institution-là de faire avancer les choses pour le bien commun et dans le droit international et dans la protection des individus. Donc, une fois qu'on fait ce constat-là...
2: Mais une fois qu'on fait ce constat-là, c'est de se dire, est-ce qu'on va vraiment finir par la faire, la réforme des Nations Unies auquel on rêve depuis plusieurs années? Est-ce normal d'avoir un Conseil de sécurité où 5 États qui sont les vainqueurs de la guerre mondiale, la Deuxième Guerre mondiale, les États-Unis, l'Angleterre, la France, la Chine, la Russie, soient les seuls qui ont des droits de veto puis qui, en gros, bloque quasiment toujours des déclarations politiques qui auraient un petit peu de poids. Donc, c'est un vrai problème. Est-ce normal d'avoir un Conseil de sécurité où le continent africain n'est pas représenté, sachant qu'il représente plus de 50 pays aux Nations Unies?
1: C'était l'ambassadrice française pour la santé mondiale, la présidente du conseil d'administration d'United qu'on avait reçue à cet égard-là. Fabrice, qu'est-ce que tout ça te dit?
0: Ben, moi, c'est drôle. Ça me rappelle un souvenir d'enfance. C'est étrange parce que il y a un chanteur haïtien aujourd'hui décédé, Dieudonné Larose, qui était très politiquement engagé. Et l'une de ses chansons phares, c'était Mandela. Mm. Et en fait, dans sa chanson, on y parle de 1990, là, je l'écoutais, j'avais 5 ans, puis il parlait de l'inaction des Nations Unies face à la situation de l'Afrique du Sud puis l'apartheid. Mm. Donc, moi, j'ai grandi en écoutant des chansons qui me faisaient du bien, mais qui dénonçaient malheureusement l'inefficacité de l'ONU dans certains dossiers importants. On peut pas faire sans l'ONU, mais en même temps, on se rend compte qu'on peut pas compter sur l'ONU en faisant avec. Une des questions que je me pose, c'est étrange, mais que ce soit l'ONU ou d'autres institutions, je me questionne sur le droit que nous avons comme personnes, comme individus, comme citoyens, de dire que certaines choses sont des mascarades ou clownesques. Parce que même de dire qu'une institution qui est prétendument sérieuse est clownesque, c'est un risque aussi, parce qu'on est vu comme étant cynique, on est vu comme étant négatif ou quoi que ce soit. Mais à un moment donné, si Joanne et d'autres personnes, parce que t'es pas la seule, se présentent pour parler d'une résolution sérieuse qui mérite un vote, il y a des milliers de dollars et même des millions de dollars investis.
1: Et du temps et de l'énergie pour ces gens-là.
0: Et que tout ce qu'on, la réponse, c'est, malheureusement, c'est tout le temps qu'on a. Au revoir. Il y a quelque chose qui est de l'ordre de la mascarade. Alors, où sont les clowns à un moment donné? Puis c'est plate parce que finalement, moi, ma préoccupation, c'est que quand des instances comme ça se prétendent sérieuses et ne le sont pas, on garde le vernis jusqu'à ce que les vrais clowns se présentent au pouvoir. Puis là, on les voit, puis c'est le fameux empereur qui est démasqué. On en a un au sud des États-Unis, en fait. Donc, cette question-là du manque de sérieux des institutions m'inquiète énormément.
1: Quelque chose à ajouter là-dessus?
2: Moi, j'entends ce que tu dis, puis Fabrice, puis je suis pas en total désaccord. Cela dit, il demeure qu'il y a quelque chose de très, très unique par rapport aux Nations Unies, c'est que c'est chacun a une voix, chacun a un vote, et donc ça, il faut préserver ça. C'est aussi la seule plateforme où tout le monde se réunit. On est déjà tellement polarisés, puis on se parle tellement pas, c'est que même si on n'a pas de vrai dialogue, en écoutant le monologue de l'autre, au moins, on est un peu sensibilisé. Donc, il faut essayer de trouver... Puis en même temps, les Nations Unies, honnêtement, c'est une réflexion de nous-mêmes.
0: Tout à fait.
1: C'est là que ça fait mal aussi.
0: Mon commentaire ne vise pas à rejeter les Nations Unies comme institution. Je l'ai nommé. Le paradoxe pour moi, c'est de dire on ne peut pas faire sans, mais est-ce qu'on peut compter sur? Et donc là, on est aux deux places en même temps parce qu'on ne peut pas se tourner les deux.
1: Je pense que le consensus, c'est qu'on ne pourra pas continuer à faire sur cette drôle de tournure. Dans le cas de la façon dont on le fait.
0: Tout à fait.
1: Plusieurs parlent d'une réforme, il y a vraiment besoin que ça bouge. Est-ce que, puis on va finir là-dessus, Joanne, vous sentez que ça va pouvoir bouger une institution comme celle-là?
2: Ben moi, j'espère que ça va finir par bouger. J'espère qu'on va finir par avoir l'ambition de ses moyens ou de ses rêves. Puis là, ben on va avoir des élections pour le secrétaire général des Nations Unies. Puis tout le monde espère que peut-être ça pourrait être une secrétaire.
0: On se croise les doigts.
1: Exact. OK, Joanne Liu, merci pour ça. Je rappelle que la version anglaise de votre plus récent livre, Ebola, Bombs and Migrants, sort officiellement en librairie mardi prochain. Fabrice Ville, on pourra lire 10 brefs essais sur le rap auquel vous avez participé, qui paraîtra le 26 octobre. Dans deux semaines, vous êtes avec Alain, Fabrice.
0: Oh yes!
1: Merci beaucoup à vous deux pour cette réflexion ce matin et merci à vous d'avoir été là. On se retrouve demain.
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1: Et comme le nouveau premier ministre Paul Saint-Pierre Plamondon est revenu avec cet engagement hier, qu'il veut mettre en œuvre dès cet automne, ben je pense que ça vaut la peine d'en dire quelques mots. Et je parle de la promesse de détaxer les produits usagés. Hein, vous savez, retirer la TVQ sur les produits usagés. Le PQ l'a promis, tout comme le Parti conservateur et Québec solidaire. D'ailleurs, elle devrait être adoptée, cette mesure-là, cet automne, étant donné que d'autres partis politiques sont en faveur de cette idée de détaxer les produits usagés. C'est, en plus, l'une des promesses les plus populaires de la campagne électorale. Un sondage léger, Journal de Montréal, Journal de Québec, chiffrait en août dernier à 77 % à l'appui des électeurs à cette idée. Et je le comprends, parce que sur papier, c'est vendeur, pour ne pas faire de mauvais jeu de mots. C'est bon pour l'environnement de revendre ses produits usagés plutôt que d'en acheter de nouveaux. C'est une mesure qui serait bonne pour le coût de la vie, dit-on. Et pourquoi taxer de nouveau ce qui a déjà été taxé? Mais je pense que la mesure, elle est mal comprise par bien des gens, alors qu'elle est coûteuse pour l'État. Le PQ et le Parti conservateur l'évaluent à environ 700 millions de dollars par année. Or, la presque totalité des produits usagés sont déjà détaxés. Quand vous achetez la tondeuse de votre beau-frère, vous n'avez pas de TVQ à payer. Quand vous vendez votre vieil ensemble de patio sur Marketplace ou sur Kijiji, votre acheteur n'a pas à déclarer l'achat et à payer la TVQ. Quand, enfin, votre voisin fait une vente de garage et vend le bibelot dont vous rêvez pour votre manteau de cheminée, vous n'avez pas de TVQ à payer. Même chose pour les magasins qui récoltent des dons et revendent au public, comme Renaissance, par exemple, ou encore des organismes communautaires qui utilisent des locaux, par exemple dans les sous-sols d'église. Vous n'avez pas de taxes à payer. Alors, il reste quoi? Bien, il reste les biens qui sont enregistrés auprès de l'État. Et ça concerne essentiellement la Société de l'assurance automobile du Québec. Quand vous devez passer à la SAAC pour immatriculer votre nouvelle voiture usagée, votre remorque, votre moto ou votre VTT, là, la TVQ s'applique. C'est pas mal tout, en réalité. Alors, j'ai demandé les chiffres à Luc Godbout, de la chaire en fiscalité et en finances publiques de l'Université de Sherbrooke, et ils sont frappants. Sur les 700 millions de dollars collectés par Québec sur les biens usagés, 98 % proviennent des voitures d'occasion. C'est 686 millions de dollars sur 700 millions, 98 %. Donc, cette mesure-là, en réalité, c'est un rabais aux acheteurs d'auto-usagers. On ne la présente pas comme ça, mais c'est ça la réalité. L'acheteur qui prend possession d'une voiture à 5 000 $ va économiser 500 $, mais l'acheteur d'une BMW usagée à 40 000 $ va aussi en profiter et économiser 4 000 $. Alors, c'est sûrement agréable quand ça se produit, mais on ne change pas d'auto toutes les années, ni même aux 2-3 ans, alors que 700 millions de dollars par année, c'est une grosse ponction dans les finances publiques. Combien d'écoles on peut rénover avec 700 millions par année, de routes qu'on peut réparer, d'argent qu'on peut verser à des groupes communautaires qui crient famine? À quel point on peut améliorer les transports en commun avec 700 millions par année, hein? Disons qu'on a le choix de mesures structurantes, si on le souhaite, avec une somme comme celle-là. Peut-être que c'est ce que les gens souhaitent. Peut-être que les auto-usagers ne devraient pas être taxés et les gens sont d'accord avec ça et c'est correct, je ne juge pas. Mais je pense que bien des gens ne savent tout simplement pas ce que ça veut vraiment dire quand on annonce publiquement qu'on va détaxer les produits usagés. Alors, j'ai pensé vous partager l'information. À vous de vous faire une tête là-dessus. Vous serez mieux équipés pour juger lorsque la mesure sera annoncée dans quelques semaines. On commence du côté de la politique québécoise. Marie-Hélène Tremblay de retour à l'Assemblée nationale à Québec après son séjour de 6 semaines à Montréal où elle a dirigé le bunker électoral de Radio-Canada. Marie-Hélène, bonjour.
2: Bonjour, Alec.
1: Alors, au lendemain de la démission de la chef de la CAQ, Christine Fréchette, la question se pose quand même, à savoir, est-ce que le parti fondé par François Legault a encore un avenir?
2: Oui, parce qu'après avoir été complètement rayé de la carte lundi soir, donc la CAQ se retrouve sans chef. Et dans les circonstances, Alec, le départ de Christine Fréchette était bien sûr prévisible. Hier, en conférence de presse à Québec, Christine Fréchette a avoué qu'elle ne s'attendait pas à pareil résultat. En fait, si la CAQ était parvenue à faire élire ne serait-ce que quelques députés, on comprend qu'elle serait probablement restée en poste pour essayer d'entreprendre, a-t-elle dit, la reconstruction du parti. C'est donc dire que aujourd'hui, la CAQ n'a plus de députés, n'a plus de chef. Alors, comment on peut se relever dans pareille situation? Et il fallait entendre hier, Alec, les chefs, le chef libéral, le chef conservateur qui faisait les yeux doux, là.

0: aux caquistes déçus. Autant Charles Milliard qu'Éric Duhaime ont lancé cet appel qu'ils étaient les bienvenus dans leur formation politique. Mais selon ce que disait Christine Fréchette hier, il y a aussi certains ministres qui ont donné, anciens ministres caquistes qui ont donné des entrevues. Mais pour eux, il y a toujours de la place pour une troisième voie. Une troisième voie qui n'est pas fédéraliste ni souverainiste, mais qui est nationaliste et économique. Et selon les caquistes, cette troisième voie, ben, elle ne peut pas être incarnée par le Parti conservateur. Alors, ceci étant dit, qui pourrait bien être intéressé à diriger la CAQ, donc en pareilles circonstances, d'autant qu'avec un gouvernement péquiste minoritaire, ben, une élection pourrait arriver dans un délai aussi court que 12 à 18 mois. Donc, ça laisse bien peu de temps pour remettre le parti sur les rails. Et dans l'intervalle, les statuts de la CAQ prévoient qu'il faudra nommer un chef intérimaire au cours des 30 prochains jours. Il y a une lettre publiée ce matin qui est par le président de la relève de la CAQ, William Denis, et lui dit qu'il s'engage à continuer de faire vivre le mouvement de la CAQ, mais selon lui, la reconstruction va devoir aller plus loin là qu'un simple changement de chef, de slogan ou de logo. C'est l'occasion, selon lui, de retrouver l'audace, l'esprit réformateur qui guidait autrefois le parti, quitte à déranger et à déplaire à certains caquistes. Peut-être un des seuls points positifs à ce stade-ci, je dirais, Alec, pour la CAQ, c'est que le parti, quand même, a un compte de banque bien garni, malgré les dépenses de la dernière campagne électorale, sans oublier que les partis reçoivent 2 $ par vote. Et lundi dernier, il y a un peu plus de 572 000 Québécois qui ont voté pour la CAQ. Donc, un peu plus d'$1 million qui vont être versés par année à la CAQ. Alors, il y aura sûrement des appels qui vont être faits dans les prochains jours pour vérifier si certains seraient intéressés par le job de chef de la CAQ. Et on se rappellera, au moment de succéder à François Legault, on avait un tableau bien garni. Hein. Bien sûr, la situation est complètement différente, mais il y en a plusieurs qui s'étaient d'abord montrés intéressés avant finalement de dire qu'ils ne voulaient pas succéder à François Legault. On le sait, hein, la politique, parfois, ça nous réserve des surprises. Mmh. Alors, voyons voir s'il y aura des intéressés au poste.
1: Ouais, puis je vais demander à Éric Duhaime qu'on reçoit tout à l'heure, est-ce qu'il est intéressé à absorber la CAQ, comme la CAQ avait absorbé la DQ à l'époque, hein? Ça pourrait être intéressant pour lui, pas tant pour les candidats défaits que pour le trésor de guerre dont vous parlez, qui vient avec,
0: exact,
1: avec la Coalition Avenir Québec et ses votes. Bon, pendant ce temps, ben, le premier ministre désigné, Paul Saint-Pierre Plamondon, a fait part hier de ses priorités de début de mandat.
0: Oui, il a présenté le plan pour ses 100 premiers jours, donc aux commandes de l'État. Évidemment, il promet d'organiser un sommet sur l'itinérance, un sujet qui s'impose encore davantage là avec le décès ce matin de cette femme dans la cinquantaine à la suite d'un incendie qui s'est déclenché dans un campement de personnes en situation d'itinérance à Montréal. Ça fait quand même l'unanimité au sein de tous les partis politiques. Paul Saint-Pierre Plamondon s'engage aussi à mettre sur pied un secrétariat à l'efficacité gouvernementale, a déposé un projet de loi pour geler le salaire des élus et des dirigeants des sociétés d'État, lancé aussi un audit concernant les projets de transformation numérique. On le sait, le gouvernement péquiste va aussi faire une mise à jour économique plus tard cet automne, et ça va comprendre ce dont vous parliez en début d'émission, là, l'abolition de la TVQ pour les biens usagés, une réduction aussi de la taxe sur l'essence. Et par ailleurs, à ce point de presse hier, Paul Saint-Pierre Plamondon a fait valoir qu'il a demandé un avis juridique concernant la lieutenant-gouverneure parce qu'il ne souhaite pas qu'elle soit présente à la cérémonie d'ouverture de la 44e législature qui doit avoir lieu donc le mois prochain. Et en terminant, parlant du Parti québécois, petite note de bas de page, le parti donc vient de demander un dépouillement judiciaire dans la circonscription de Vachon en Montérégie. Rappelons que le Parti libéral a gagné par seulement 10 voix sur le Parti québécois.
1: Oui, Vachon, c'est autour c'est la municipalité de Saint-Hubert, entre autres, un petit bout de Longueuil aussi sur la rive sud de Montréal. Et on apprend d'ailleurs ce matin, autre note de bas de page, que dans Saint-Henri-Sainte-Anne, dans le sud-ouest de Montréal, il n'y aura pas de recomptage parce que Guillaume Clich-Rivard de Québec solidaire, qui était le député sortant, admet sa défaite. 275 voix d'écart avec le Parti libéral. C'est le Parti libéral, Benoît Clermont, qui l'a emporté dans cette circonscription. Et il n'y aura pas de recomptage, contrairement à Vachon, donc, où ce sera le cas dans les prochains jours.
0: Prochains jours, exact.
1: Marie-Hélène Tremblay, merci. À demain.
0: À demain.
1: On poursuit notre discussion en politique québécoise avec notre spécialiste des sondages, Philippe Giffournier, créateur des sites Québec 125, 338 Canada, chroniqueur au magazine L'Actualité. Philippe, bonjour.
2: Bonjour, Alec.
1: On va revenir sur les chiffres de lundi soir parce que plus on les analyse, plus ils sont intéressants. Il y a comme des pépites d'or quand on passe le choix des électeurs au tamis.
2: Exactement.
1: Et on va essayer de parler de ces pépites. Mais d'abord, peut-être un petit mot sur les sondages de la campagne électorale. Comment les sondeurs ont performé lors de la campagne québécoise?
2: Bien, je suis content que vous posiez la question, Alec, parce que évidemment, les sondeurs prennent beaucoup de critiques lorsqu'ils sont à côté de la cible. Et les sondeurs principaux de cette campagne, je regarde la Maison Léger, bien sûr, bien établi au Québec, et Palace Data, dont... ça fait 3 ans qu'ils travaillent au Québec, mais c'était la première élection, ont vraiment bien réussi. Leurs résultats, vous pouvez aller voir les chiffres, leurs résultats du sondage final qui a été publié en fin de semaine, est à un point près de chaque parti.
1: Donc, largement à l'intérieur de la marge d'erreur.
2: Largement à l'intérieur de la marge d'erreur, de l'excellent travail. Et surtout, il y a des firmes du Canada anglais qui sont venues déposer les sondages tard dimanche, alors qu'on ne les avait pas du tout entendu parler pendant la campagne. Selon moi, c'est un peu un effet troupeau. On regarde les autres sondages, on essaie de se coller après les autres, mais ces deux firmes-là ont sondé à toutes les semaines et ont suivi les mêmes courbes et à la fin, ils sont arrivés à la ligne finale, tout près du résultat. Alors, moi, je les félicite.
1: Tant mieux. Et qui dit bon sondage, j'imagine, veut dire bonne projection. Comment votre modèle QC 125 a performé lundi soir?
2: Écoutez, j'ai énormément angoissé là-dessus au cours de la journée de lundi. Vous comprenez, il y avait une trentaine de circonscriptions pivots. Alors, il ne suffisait que de quelques points d'écart d'un côté ou de l'autre pour que la projection soit, sans dire qu'elle est fausse, mais elle soit pas juste.
1: Ouais.
2: Et écoutez, j'ai 117 bons gagnants sur 127. Les 10 bons gagnants que j'ai ratés, que le modèle a raté, il y en a 8 qui sont dans la marge d'erreur. Alors, c'est une grande réussite, mais évidemment, ce n'est pas parfait, ça ne peut pas être parfait.
1: Mais non, c'est pas ça l'objectif.
2: Et surtout, quand c'est pas parfait, c'est intéressant de regarder où est-ce qu'on s'est trompé pour voir est-ce que c'est juste des attitudes en parcours ou est-ce qu'il y avait quelque chose de systémique dans certaines régions, et c'est là que c'est particulièrement intéressant.
1: Moi, je suis toujours curieux de savoir quel parti a fini deuxième le plus souvent? Souvent, parce que ça me permet de savoir dans quelle région les partis ont quand même bien performé sans récolter des gains. Et lors de la prochaine campagne électorale, ce sera à surveiller. Donc, les marges par moins de 5%. Le 5%, c'est assez facile à renverser. Quel parti a fini le plus souvent deuxième par moins de 5%?
2: Donc, il y a 18 circonscriptions qui avaient 5% et moins entre le premier et le deuxième. Le Parti québécois a fini deuxième 6 fois. Le Parti libéral 4 fois. La CAQ 2. Et 3 chacun pour le conservateur au Québec solidaire. Alors, c'est quand même assez rapproché. Il n'y a pas un parti qui domine les médailles d'argent dans ce palmarès-là. Donc, c'est intéressant. Au total, évidemment, si je regarde toutes les circonscriptions, le Parti québécois a fini deuxième dans 41 circonscriptions, mais des fois, c'était par 30 points. Alors, c'est un peu moins intéressant.
1: Exact. Ouais. Est-ce qu'il y a des régions surprises? Est-ce qu'il y a eu, par exemple, des régions qui ont performé différemment de ce que ça à quoi on s'attendait?
2: Il y en a deux. Je regarde la Capitale-Nationale. Les chiffres de la Capitale-Nationale ont été très bons, mais dans le modèle final, moi, j'avais 3 circonscriptions qui étaient des pivots, mais qui allaient tout de même au Parti québécois, qui étaient Jean Talon, qui était Charlevoix-Côte-de-Beaupré et Louis Hébert, donc les banlieues de Québec, si vous voulez. Et le Parti québécois est revenu bredouille. Alors, une légère sous-performance pour le Parti québécois dans la Capitale-Nationale. Et bien sûr, c'est difficile à rater. La Montérégie, les libéraux sont allés chercher des sièges. Montarville, on a parlé de Vachon qui s'en va au recomptage, mais quand même une surperformance du PLQ dans Vachon et aussi la Prairie. Donc, ces circonscriptions-là n'avaient pas
1: Montarville, ça, c'est Boucherville, à peu
2: exactement,
1: près.
2: Okay. Exactement. Donc, ces 3 circonscriptions-là n'étaient pas projetées favorables au Parti libéral. Ce qui est intéressant, Alec, c'est que ces 3 circonscriptions, si on regarde la carte fédérale de l'an dernier, Mark Carney avait vraiment bien performé et avait gagné cette région-là. Alors, est-ce qu'il y a un petit peu de transfert entre fédéral et provincial? Est-ce que le PLQ a été aidé par la performance du PLC l'an dernier? Peut-être, mais évidemment, on va faire des ajustements pour ces régions-là.
1: Est-ce qu'il y a beaucoup de circonscriptions où le Parti québécois s'est faufilé entre le Parti libéral et le Parti conservateur? Parce que tous les deux promettaient de s'opposer au référendum. Est-ce qu'il y a des endroits où, dans le fond, les fédéralistes ont divisé le vote et ont permis au Parti québécois de l'emporter?
2: Il y en a plusieurs, mais j'en regarde 2 où c'est particulièrement flagrant. Écoutez, Huntingdon, dans l'ouest de la Montérégie, le Parti québécois l'a emporté, 30,5% du vote, mais s'il regarde derrière lui, 25,6, 25,6... libéral-conservateur.
1: Ah oui.
2: Libéral-conservateur se sont divisés parfaitement le vote, ce qui fait que le PQ s'est faufilé. Et un autre exemple, c'est Papineau, on l'a mentionné lors de la soirée électorale. Première fois que le PQ gagne en Outaouais depuis 1976. Ça fait 50 ans le mois prochain. Et le PQ l'a emporté avec 30,2%. Les libéraux étaient 1,5 derrière. Les conservateurs avaient en fait plus de 20%. Donc, encore une fois, une division du vote parfaite. Les conservateurs qui ont nuit aux libéraux dans ces deux circonscriptions-là.
1: Est-ce que le Parti québécois était plus près de la majorité qu'on le pense? Quand vous calculez les votes éparpillés dans certaines circonscriptions clés, est-ce que le PQ aurait pu aller chercher sa majorité avec, dans le fond, très peu de personnes qui changent d'idée ou qui même se présentent pour aller voter?
2: Les « j'aurais donc dû », n'est-ce pas? Exact. Voilà. C'est très intéressant. En fait, oui, on regarde. Donc, le Parti québécois, si on prend pour l'instant que Vachon s'est bel et bien décidé par 10 votes en faveur du Parti libéral, ça pourrait changer. Mais il leur manquait 5 circonscriptions. Et les 5 suivantes, si on regarde les marges, Vachon, Champlain, Montarville, La Prairie et Louis-Hébert. Donc, 4 libérales et 1 conservateur Champlain. Et si on regarde les marges par lesquelles le Parti québécois a perdu ces sièges-là, ensemble, 2100 votes. Alors, le Parti québécois, sur 4,3 millions de votes lundi soir, était à 2100 votes de la majorité dans ces 5 circonscriptions.
1: S'ils avaient été mieux répartis, ces votes-là, dans 5 circonscriptions, ils avaient leur majorité.
2: Exactement.
1: Est-ce qu'à l'inverse, ils auraient pu être plus fortement minoritaires?
2: On ne peut pas faire l'exercice d'un côté et pas le faire de l'autre, n'est-ce pas? Ça va des deux côtés, parce que le Parti québécois, si on regarde les 5 circonscriptions qu'ils ont gagnées par les plus petites marges, 3200 votes de moins dans Drummond-Boisfranc, Trois-Rivières, Papineau, Saint-François et Jonquière. Et soudainement, le Parti québécois n'est pas à 59 sièges, mais à 54 sièges.
1: Et là, c'est le scénario de Pauline Marois.
2: C'est le scénario de Pauline Marois. Ouais. Et non seulement ça, mais c'est très minoritaire. Et soudainement, seul le Parti conservateur aurait eu la balance du pouvoir, pas QS. Alors, on est encore une fois, 2000 votes d'un bord, 3000 votes de l'autre. L'élection était extrêmement serrée, les résultats finaux. Mais lorsqu'on gratte sous la surface, on voit des petits bijoux comme ça.
1: Et quand on dit que tous les votes comptent, on a toujours des exemples comme ça, comme dans Vachon, 10 voix d'écart.
2: 10 voix.
1: Oui, effectivement.
2: Dans Sherbrooke, 3 points d'écart entre le premier et le troisième. C'était vraiment très serré.
1: Extrêmement serré. Philippe Giffournier, c'est toujours un plaisir de vous recevoir. À bientôt.
2: À bientôt, Alec. Merci.
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1: Du côté d'Ottawa, Fanny Olivier nous attend. Fanny, bonjour.
4: Bonjour, Alec.
1: Alors, le ministre de la Justice, Sean Fraser, et sa collègue à la Santé, Marjorie Michel, tiennent une mêlée de presse dans quelques minutes à la Chambre des communes et vont annoncer qu'Ottawa n'élargira pas l'aide médicale à mourir aux personnes atteintes uniquement de troubles mentaux.
4: Exactement. Donc, en ce moment, au Canada, si vous souffrez de maladie mentale et que vous n'avez pas d'autres conditions médicales additionnelles, ben, vous n'avez pas accès à l'aide médicale à mourir. C'est le statu quo depuis des années. Ça fait d'ailleurs des années qu'Ottawa doit trancher sur cette question-là et qu'il reporte sa décision parce que c'est sensible, hein? On touche des enjeux très délicats. Généralement, d'ailleurs, les provinces ne sont pas trop à l'aise avec l'idée d'autoriser l'admissibilité aux troubles mentaux. Mais de l'autre côté, vous avez des gens aussi qui souffrent, dont la maladie mentale est permanente et paralysante et qui disent, ben, en ce moment, moi, on me discrimine parce que à cause de la nature de ma maladie, je n'ai pas accès à l'aide médicale à mourir. Donc, les parlementaires se sont penchés là-dessus. En juin, il y a eu un rapport qui recommandait de modifier le code criminel afin d'exclure indéfiniment les personnes dont le seul problème médical, c'est une maladie mentale. On disait qu'il n'y avait pas assez de consensus là-dessus, que les provinces n'étaient peut-être pas prêtes à faire face à ces demandes-là. Donc, on recommandait juste de ne pas permettre ça. Donc, aujourd'hui, selon une des sources à qui j'ai pu parler, qui est très au fait du dossier, les ministres Fraser et Michel vont donc annoncer qu'ils vont aller dans le même sens que le comité, c'est-à-dire qu'ils vont annoncer qu'ils vont déposer éventuellement un projet de loi pour interdire l'accès à la condition unique de la santé mentale. Donc, on ferme une porte. Par contre, on en ouvre une autre aussi, parce que les deux ministres vont également annoncé que le gouvernement fédéral va permettre aux provinces qui le souhaitent d'autoriser les demandes anticipées d'aide médicale à mourir. Et ça va particulièrement intéresser Québec. Québec, qui, vous le savez, a toujours été à l'avant-garde dans le dossier de l'aide médicale à mourir, qui a même un peu forcé la main à Ottawa et qui, en 2024, a décidé de permettre aux patients qui sont atteints d'une maladie dégénérative, comme l'Alzheimer, par exemple, ben, de déposer leur demande avant que leurs conditions se soient trop détériorées. Mm-hmm. Et là, il y a une zone grise en ce moment. moment parce que Ottawa a laissé Québec agir sur ces demandes anticipées-là, mais n'a pas modifié la loi fédérale dans le même sens. Donc là, ce que m'indique ma source, c'est qu'Ottawa va finalement régulariser la situation avec Québec et permettre à chacune des provinces d'autoriser ou non ces demandes anticipées. C'est un petit peu particulier, Alec, parce que aujourd'hui, donc, on annonce les positions du gouvernement Carney dans ce dossier-là, mais il n'y a pas de dépôt de projet de loi. Pourquoi ne pas attendre d'avoir tout simplement la législation là, toute prête avant de parler de nos positions? Surtout qu'en ce moment, la date limite là, que le gouvernement s'est fixée, c'est quand même dans longtemps, c'est dans plusieurs mois. Ben, c'est parce que cet après-midi, aux communes, il y a le projet de loi d'une députée conservatrice pour interdire l'aide médicale à mourir dans les cas de troubles mentaux, qui justement est soumis au vote à la Chambre, le projet de loi C-218 de Tamara Jensen. Et on s'attend à ce que les libéraux votent contre parce qu'ils préfèrent présenter leur propre mouture. Donc, on comprend finalement que l'initiative de la députée, ça vient un peu forcer la main, là, forcer le gouvernement à dévoiler ses couleurs.
1: Pour ce qui est de l'aide anticipée, l'aide médicale pour mourir anticipée, je sais qu'à Québec, au Québec, il y a des médecins qui étaient plus ou moins à l'aise, étant donné que le code criminel n'avait pas été modifié. C'est-à-dire, selon la loi québécoise, ils pouvaient pratiquer l'aide médicale à mourir sur quelqu'un qui l'avait demandé avant d'être trop atteint d'Alzheimer. Mais comme le code criminel ne le spécifiait pas, il y en a qui disaient, est-ce que je m'expose à éventuellement à des sanctions? Alors là, en clarifiant tout ça, on enlève cette zone floue-là et ça sera plus facile pour les médecins là, qui veulent le pratiquer au Québec. Là, je pense que c'est ça qu'on attendait du côté du Québec là, depuis un certain moment. OK, rapidement, il nous reste un petit peu plus d'une minute, mais la ministre fédérale de l'Immigration, Lena Diab, est encore une fois dans l'eau chaude, cette fois-ci parce qu'elle ne semble pas maîtriser les bases légales de son ministère.
4: Oui, on se rappelle qu'elle avait été pas mal critiquée au début de l'année par les intervenants en immigration qui disaient à l'époque, ben, on essaie simplement d'avoir une rencontre avec elle, elle est introuvable, elle donne pas d'entrevue, en comité parlementaire, elle est pas capable de répondre à des questions de base. Et là, notre collègue Brigitte Bureau, qui travaille sur un balado sur l'immigration, s'est rendu compte que la ministre ne connaissait pas un jugement qui est très important en droit de l'immigration, qui s'appelle l'arrêt Singh, qui date de 1985 et qui est, bon, peut-être pas connu de monsieur, madame, tout le monde, mais qui est important parce que il statue que la Charte canadienne des droits et libertés s'applique à tout le monde en sol canadien, y compris aux demandeurs d'asile, et que ces demandeurs d'asile-là ont droit à une audience orale complète avant qu'on décide s'ils peuvent rester au pays ou s'ils doivent retourner dans leur pays. Avec la loi C-12, le gouvernement Carney vient un peu changer les règles du jeu, et quand on a demandé à la ministre, ben justement, comment C-12 peut se conformer aux exigences de la Cour imposées par l'arrêt Singh, ben clairement, la ministre ne savait pas à quoi notre collègue faisait référence. Donc là, il y a des acteurs du milieu qui parlent carrément d'incompétence. Est-ce que Mark Carney va vouloir l'écarter de son prochain cabinet? Il y a pas mal de mauvaises notes qui s'accumulent au dossier de Lena Diab. Pour l'instant, il n'y a pas de remaniement prévu, Alec. Peut-être après Noël, c'est généralement une bonne fenêtre, mais on ne sait pas.
1: Ouais, puis il y aura peut-être des élections partielles déclenchées avant Noël aussi. On pourra faire le plein de nouvelles recrues aussi pour un éventuel remaniement ministériel. On aura le temps d'en reparler. Fanny Olivier, merci beaucoup.
4: À demain.
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1: Andréanne, bonjour.
4: Bonjour, Alec.
1: Alors, une menace de grève plane sur l'industrie de l'auto en Ontario. Les employés de Stellantis se préparent à un vote sur des moyens de pression.
5: Oui, les négociations pour le renouvellement de la convention collective, ils sont 9 000 employés chez Stellantis au Canada. Ça se passe pas tout à fait aussi bien qu'espéré, là. Les négociations sont dans l'impasse depuis presque un mois maintenant. Et là, le syndicat veut tenir un vote de grève. Ça aura lieu dans 10 jours. Les résultats devraient être connus lundi, le 19 octobre. Au cœur du conflit, c'est la sécurité d'emploi. Il y a entre autres l'avenir de l'usine de Brampton en Ontario, qui avait cessé ses activités en 2023, mais on avait dit aux travailleurs qui avaient été licenciés, il était 2000 à l'époque, attendez, on va investir, on va y produire finalement des véhicules Jeep. Mais ce projet-là avait été abandonné en 2025, la production avait pris la route des États-Unis en raison des tarifs douaniers. Et là, on laissait flotter jusqu'à tout dernièrement des investissements encore jusqu'au mois de septembre, où là, revirement, Stellantis a conclu un protocole d'accord pour vendre l'usine de Brampton à une entreprise qui fabrique de l'équipement militaire, l'entreprise Rochelle. Et là, ça ne plaît pas du tout au syndicat qui dit qu'il n'y a pas d'engagement de la part de Rochelle pour maintenir les emplois. À tout le moins, pas pour rappeler spécifiquement les 2200 travailleurs qui espéraient un jour revoir du travail à l'usine de Brampton. Alors bon, le syndicat dit, vote de grève, oui. Si c'est en faveur, si les employés sont en faveur, ce sera un moyen de pression. La grève étant un... on se tournera vers ça là, en dernier recours, si vous voulez. On va s'en servir pour négocier, mais tout de même, ça sera surveillé.
1: Parce que c'était réglé avec les deux autres géants. Là. Ford et GM ont signé leur convention collective. Voilà.
5: Effectivement, ça a été réglé beaucoup plus facilement que ce à quoi s'attendaient bien des experts d'ailleurs.
1: Il reste que Stellantis, effectivement, à régler. Parlant de General Motors, on annonce la fin de la production d'un modèle de camionnette à son usine d'Oshawa.
5: Oui, c'est la camionnette, le pick-up, si vous voulez, Chevrolet Silverado 1500. C'est ironique parce que pendant l'été, on soulignait la production du 500 millième véhicule, comme celui-là, Silverado, à être produit dans ses lignes d'assemblage à Ottawa. Mais là, à partir de novembre, ce sera la fin. On va mettre ce modèle-là de côté. C'est une usine qui emploie 1800 travailleurs. Et comme vous venez de le mentionner, il y a eu une convention collective qui a été signée. On promet le maintien des emplois pour l'instant. On ne dit pas de licenciement. On devrait augmenter la production d'autres modèles, notamment un modèle plus gros là, du Silverado en question. Et on réoutille en même temps l'usine pour qu'on puisse produire un autre modèle, le GMC Sierra, à partir de 2028. C'est des investissements de 144 millions de dollars. Mais il y a quand même plusieurs questions toujours en suspens parce que General Motors a annoncé des investissements pour transférer la production du Silverado 1500 en Indiana, a éliminé donc des emplois dans le passé en lien avec tout ça à Oshawa. Alors, on veut s'assurer, le syndicat veille au grain là, pour s'assurer effectivement que les promesses seront tenues.
1: On reste dans le domaine des tensions, disons-le comme ça, États-Unis-Canada, parce que Stelco, gros producteur d'acier, on le sait, veut licencier des centaines de travailleurs à son usine d'Hamilton en Ontario. Et là, c'est pas le syndicat, c'est le gouvernement fédéral qui veille au grain. Là.
5: Oui, absolument. Parce que on met au gouvernement fédéral la pression sur Stelco, mais en particulier sur le propriétaire de l'entreprise, qui est une société américaine qui s'appelle Cleveland Cliffs, qui avait acheté Stelco il y a 2 ans. Et là, quand la transaction était allée de l'avant, Stelco et Cleveland Cliffs s'étaient engagés à maintenir les emplois syndiqués. Là, il y a des procédures juridiques qui se dessinent parce que le syndicat et surtout le gouvernement fédéral, effectivement, sont assez mécontents de l'attitude de Cleveland Cliffs devant ces menaces de licenciement. En fait, la ministre de l'Industrie, Mélanie Joly, a écrit une lettre au président de Stelco dans laquelle elle se dit non seulement déçue, mais elle dit « je ne comprends pas », je paraphrase, là, parce que Cleveland Cliffs justifie dans sa décision de licencier 500 travailleurs les tarifs douaniers. Mm-hmm. Or, le patron de Cleveland Cliffs a publiquement appuyé les tarifs douaniers sur l'acier. Il a dit que c'était une mesure nécessaire pour freiner les importations d'acier aux États-Unis, faisant l'objet d'un dumping. Donc, on donne 5 jours à Stelco pour partager un plan là, pour le maintien des emplois, sans quoi Ottawa pourrait saisir la Cour supérieure pour forcer l'entreprise à tenir ses engagements. Ça pourrait aller, dit Mélanie Joly, jusqu'à des sanctions et même la vente des activités qui pourraient être mises de côté par l'entreprise. C'est une mise en garde qui est bien reçue par le syndicat des maîtres métallos. Oui. Qui sent avoir un bon appui du côté du gouvernement fédéral.
1: Andréanne Saint-Arnaud, merci.
5: Je vous en prie.
1: À demain. Et nous, après le Radio-Journal de midi, on reçoit 2 chefs politiques qui font leur entrée à l'Assemblée nationale, qui vont faire leur entrée éventuellement à l'Assemblée nationale pour la première fois. Charles Milliard à 12:30, après le Radio-Journal, et Éric Duhaime, un peu plus tard dans la deuxième heure, vont être avec nous. À tout de suite.

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4: Ce midi au Radio-Journal, une autre personne en situation d'itinérance meurt dans un campement à Montréal.
5: L'hiver est à nos portes. C'est peut-être la première femme qui meurt cette année, mais il y en aura d'autres.
4: Aide médicale à mourir. Ottawa autorisera les demandes anticipées, mais refuse d'élargir la procédure aux personnes strictement atteintes de troubles mentaux. Et Israël commémore les attentats du 7 octobre, commis il y a 3 ans. Bonjour, ici Jean-Sébastien Bernatché. La mort d'une femme en situation d'itinérance ce matin à Montréal suscite la consternation dans la métropole québécoise. Le futur gouvernement péquiste promet un sommet sur l'itinérance en 2027, mais sur le terrain, les organismes préviennent qu'il y a urgence. Emma Guerrero-Dufour est avec nous pour faire le point. Emma, avec l'hiver qui approche, les besoins sont criants.
6: Oui, Jean-Sébastien, et on en a eu une bien triste démonstration. Les policiers ont porté assistance à une femme après un signalement lié à un incendie dans un campement dans le nord de Montréal. La femme dans la cinquantaine et par la suite décédée à l'hôpital. On ne connaît pas encore la cause exacte du décès, mais on en a déjà vu des décès de personnes itinérantes dans des contextes où elles tentaient, par exemple, de se réchauffer. La directrice générale du mouvement pour mettre fin à l'itinérance à Montréal, Michelle Chapaz, réclame d'ailleurs que les fonds d'urgence pour mettre en place les haltes chaleur soient débloqués dès maintenant.
5: C'est peut-être la première femme qui meurt cette année, mais il y en aura d'autres. Si on n'arrive pas à trouver les fonds pour avoir des haltes chaleur qui accueillent les gens à tout moment.
4: D'ailleurs, Emma, le premier ministre désigné, Paul Saint-Pierre Plamondon, a promis de faire de la lutte contre l'itinérance une priorité de son gouvernement. Et les villes espèrent que ça va se faire.
6: Oui, la mairesse de Montréal, Soraya Martinez-Ferrada, a réagi à la mort de cette femme en séance du comité exécutif. On va l'écouter, suivi de la mairesse de Gatineau, Maude Marquis-Bissonnette.
7: C'est pas normal de voir des citoyens montréalais, des citoyennes montréalaises, mourir dans nos rues.
8: Il est aussi la personne qui s'est donné un objectif très ambitieux, qui est de réduire de moitié l'itinérance dans un premier mandat de 4 ans. Je pense que ça fait longtemps que le monde municipal demandait cette ambition-là.
6: Il y a la Ville de Montréal qui doit présenter son plan pour les haltes chaleur dans la métropole demain.
4: Merci, Emma.
6: Au revoir.
4: Politique québécoise, le chef conservateur Éric Duhaime s'est adressé à la presse à l'Assemblée nationale pour la première fois depuis son élection lundi. Il annonce que la nouvelle députée de Lapeltrie, Maïté Blanchette-Vézina, sera la leader parlementaire de son parti. Elle est l'une des seuls membres de l'équipe conservatrice à avoir déjà siégé comme députée. Éric Duhaime souligne d'ailleurs que les membres de son caucus doivent se familiariser avec le fonctionnement du Parlement québécois avant le début des travaux prévus le 17 novembre.
9: Quelles sont nos obligations? Quels sont nos moyens? Comment on va occuper l'espace, le temps? Je pense que tout le monde a beaucoup de questions. Évidemment, on le connaît un peu chacun de notre côté. Il y a même des formations qui vont être offertes. Il y a même des encadrements. Puis il y a des gens comme Maïté qui vont être des personnes ressources quand on va avoir besoin d'aide.
4: Le Parti conservateur d'Éric Duhaime a fait élire 19 députés lundi. Et puis, le Parti québécois demande un recomptage judiciaire dans la circonscription de Vachon, en Montérégie. La candidate libérale l'a emporté avec seulement 10 voix d'avance sur le candidat péquiste. La loi électorale prévoit qu'un candidat ayant terminé deuxième peut faire une demande de recomptage pendant les 4 jours qui suivent le scrutin si l'avance du gagnant est inférieure à 1/1000 des votes exprimés. Par ailleurs, le solidaire Guillaume Clich-Rivard reconnaît la victoire de son rival libéral dans Saint-Henri-Sainte-Anne, à Montréal. L'écart entre les deux candidats était de 39 voix lundi soir, mais il s'est depuis creusé à 275 voix. Maintenant, le gouvernement fédéral n'élargira pas l'aide médicale à mourir aux personnes strictement atteintes de troubles mentaux. Le ministre fédéral de la Justice, Sean Fraser, doit en faire l'annonce d'une minute à l'autre en compagnie de la ministre de la Santé, Marjorie Michel. J'en parle avec Laurence Martin à Ottawa. Laurence, le temps pressait pour que le gouvernement fédéral prenne une décision?
10: Oui, parce que s'il ne fait rien, normalement, à compter du 17 mars 2027, les personnes qui sont atteintes d'une maladie mentale seulement, donc pas d'autres conditions irrémédiables, pourraient avoir accès à l'aide médicale à mourir. Donc, Ottawa annonce aujourd'hui ses intentions. On n'est pas encore à l'étape du projet de loi, mais plutôt de faire connaître les prochaines étapes. Et le gouvernement fédéral dit maintenant, ben, il faudra une autre condition, pas strictement la maladie mentale, pour faire une demande. Ça va dans le même sens que les recommandations faites par un comité parlementaire mixte en juin dernier. Il faut comprendre qu'il y a un malaise dans le milieu politique, mais aussi médical, avec cette idée de permettre à des personnes atteintes de maladies mentales, donc potentiellement vulnérables, de pouvoir demander de mettre fin à leur jour, même s'il y a quand même plusieurs médecins qui défendaient là, cet accès.
4: Et Ottawa a par contre l'intention de permettre aux provinces d'autoriser les demandes anticipées d'aide médicale à mourir.
10: Oui, ça c'est l'autre partie de l'annonce d'aujourd'hui. C'est distinct du volet maladie mentale. Québec le faisait déjà depuis 2024, par exemple en permettant à une personne atteinte d'Alzheimer de déposer une demande avant que sa condition ne se soit trop détériorée. Ottawa avait laissé Québec aller de l'avant sans modifier la loi là, pour permettre les demandes anticipées. Et là, le gouvernement fédéral va régulariser la situation et ce sera à chaque province de trancher si elle autorise ou non ses demandes anticipées.
4: Merci, Laurence.
10: Je vous en prie.
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4: Israël rend hommage aux victimes de l'attaque du 7 octobre 2023, la plus meurtrière de son histoire. Il y a 3 ans, jour pour jour, plus de 1 200 personnes ont été tuées par le Hamas, tandis que 251 ont été prises en otage. Ces commémorations se tiennent par ailleurs dans un contexte de forte tension politique à 20 jours des élections législatives. David Savoie a préparé ce qui suit.
12: À 6h29 heure locale, au moment exact de l'attaque menée par le Hamas, des dizaines de personnes étaient réunies dans le kibboutz de Kfar Aza. Quelqu'un lit la liste des noms des victimes, un drapeau israélien en berne derrière lui. C'est une journée difficile pour notre communauté, explique le responsable du kibboutz, Zion Regev. Tout le reste du pays a aussi semblé être figé dans le temps, alors que plusieurs cérémonies se tenaient pour commémorer l'attaque. Attaque qui a mené à la riposte israélienne à Gaza. C'est la première année qu'aucun otage n'est retenu durant les commémorations. D'autres ont aussi profité du moment pour protester contre le gouvernement de Benjamin Netanyahou, accusé d'avoir failli à sa tâche de protéger les Israéliens. Il faut du changement à la tête du pays, dit cette femme, alors que des élections législatives auront lieu dans 3 semaines et que le premier ministre israélien joue sa survie politique. Les manifestations ont aussi eu lieu à l'extérieur d'Israël. À Londres, des dizaines de personnes ont manifesté pour dénoncer le rôle de l'État hébreu dans le conflit dans la bande de Gaza. Une manifestation dénoncée par des passants. Chez nous, des cérémonies et des manifestations sont prévues dans la journée dans plusieurs grandes villes. Ici David Savoie, Radio-Canada, Montréal.
4: La Russie a mené des frappes contre l'Ukraine la nuit dernière. La capitale, Kiev, et une dizaine d'autres régions ont été ciblées. Au total, 21 personnes ont été tuées et une soixantaine ont été blessées. Le président ukrainien Volodymyr Zelensky a dénoncé des attaques russes perfides et des crimes de guerre menés le jour de l'anniversaire de Vladimir Poutine. Kiev a riposté à ces attaques en lançant des drones et des missiles sur des raffineries de pétrole. Nous vous avons présenté le volet national et international du Radio-Journal.

0: Ici Jocelyn Corbeil, voici les actualités. L'élection de Sébastien Dastou à l'Assemblée nationale a des répercussions municipales. Une élection partielle à la mairie d'Amos et le choix d'un nouveau préfet à la MRC d'Abitibi auront lieu au cours des prochains mois. Martin Guindon a plus de détails.
1: L'élection de Sébastien Dastou en tant que député d'Abitibi-Ouest ne lui permet plus de siéger comme maire de la ville d'Amos. Après son assermentation à l'Assemblée nationale, la ville d'Amos puis la Commission municipale du Québec devront confirmer son inhabilité à poursuivre son mandat. Marianne Michaud est greffière à la ville d'Amos.
2: À partir de là, je dois avertir le conseil et ensuite je dois tenir le scrutin dans un espace-temps de 4 mois.
1: L'élection partielle à la mairie pourrait n'avoir lieu qu'au début de l'année 2027, mais d'ici là, la gestion des affaires municipales se poursuivra comme à l'habitude, assure le maire suppléant, Pierre Déhais.
3: L'ensemble des dossiers sont toujours partagés entre le maire et les conseillers. Tout l'administratif aussi, le directeur général et le greffe ont toutes les informations en main. Donc, pour ce qui est de la transition, là, c'est pas inquiétant du tout.
1: Puisque Sébastien Dastou ne sera plus maire, les élus de la MRC d'Abitibi devront aussi choisir un nouveau préfet afin de poursuivre son mandat jusqu'en novembre 2027. La directrice générale, Christine Meunier.
2: La vacance du préfet doit être comblée lors de la séance suivante. Donc, étant donné qu'on a une rencontre déjà prévue le 28 octobre, là, on procédera à l'élection parmi les maires siégeant à la table des conseillers de comté.
1: D'ici là, le maire de la Corne, Éric Comeau, assure l'intérim à titre de préfet suppléant. Ici Martin Guindon, Radio-Canada, Amos.
0: L'élection de Sonia Caron du Parti québécois a bien accueilli dans la circonscription d'Ongava. Les maires de Matagami et de Lebel-sur-Quévillon estiment qu'elle est bien au fait des importants enjeux auxquels font face les communautés de la Jamésie. Voilà, ça complète les actualités. Ici Radio-Canada, première.
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5: Rebonjour. Dans quelques minutes, on va recevoir le chef du Parti conservateur du Québec, Éric Duhaime. On va discuter des priorités des 100 premiers jours de Paul Saint-Pierre Plamondon avec Hélène Buzetti et Marie-Michèle Sioui en grand angle. Et on va parler en fin d'émission d'une école primaire de Sutton, dans les cantons de l'Est, inspirante, qui a bâti un projet éducatif autour de l'alimentation, avec une serre, des jardins. Alors, du semis à l'assiette, les jeunes sont impliqués dans la culture de différents aliments. Et la nourriture qu'ils cultivent est fournie aux élèves lors des repas du midi, entre autres, ou du moins en partie ce qu'ils cultivent. Alors, très belle initiative que peut-être d'autres écoles pourraient copier ailleurs au Québec. Donc, on vous raconte tout ça vers 12h50. Mais d'abord, au lendemain de l'élection, on tenait à parler au chef des principaux partis politiques et on commence par le chef du Parti libéral du Québec et nouveau chef de l'opposition officielle, Charles Milliard. Il est avec moi au bout du fil. Monsieur Milliard, bonjour.
6: Bonjour, Monsieur Castonguay.
5: Alors, un jour et demi après le résultat des élections, vous êtes dans quel état d'esprit?
6: Écoutez, on est très fiers du chemin parcouru. Comme vous le savez, on a plus que doublé le nombre de députés en Chambre. Évidemment, on visait de former le gouvernement, donc faut prendre acte de la décision des Québécois, mais l'opposition officielle sera solide, sera compétente. Il y a des gens d'une qualité professionnelle impressionnante qui se joignent à moi au Salon Bleu. Et évidemment, je suis très fier aussi d'avoir été élu député d'Orford chez nous, à la maison.
5: Votre début de campagne a été un peu plus compliqué. Souvent, dans les sondages, on voyait que le Parti libéral était troisième dans les intentions de vote, derrière le PQ, derrière la CAQ. Si à ce moment-là, là, dans les deux premières semaines, on vous avait dit « Vous allez avoir 40 députés, vous allez être élu dans Harford et vous allez former l'opposition officielle », est-ce que vous auriez signé en bas du contrat?
6: Écoutez, c'est difficile de répondre à ça. Je conviens que la première semaine de campagne était un peu moins à mon image, mais je suis content qu'on ait pu ajuster le tir, qu'on ait pu faire des changements qui s'imposaient, et surtout que les débats ont été utiles. Alors évidemment, pour un parti comme le nôtre, on vise toujours évidemment de former le gouvernement, mais je suis très fier des gains et je vais pas bouder mon plaisir non plus là, dans les prochains jours.
5: Qu'est-ce qui fait que le début de campagne a été difficile? Est-ce que vous étiez mal entouré, mal conseillé? Vous avez fait des mauvais choix?
6: Ouais, je lance pas la pierre à personne. Je pense que j'ai aussi appris à vitesse grand V ce qu'est une campagne électorale, c'est quoi la dynamique avec les journalistes. Et donc, en ce sens-là, je suis content qu'après une dizaine de jours, on a pu faire un certain nombre de changements. Puis rapidement, les gens ont reconnu ces changements-là puis ont surtout appris à mieux me connaître. Alors, en bout de ligne, là, le responsable de tout, c'est le chef. Alors, je prends ça sous mon aile.
5: Paul Saint-Pierre Plamondon a commencé à énoncer les priorités de son mandat dès cet automne. Il a parlé d'itinérance, de réduire la masse salariale de l'État. Il a parlé donc de l'efficacité de l'État, sécurité alimentaire aussi. Quelles sont les mesures pour lesquelles il pourrait compter sur votre appui?
6: Bien, assurément, la question de l'itinérance. D'ailleurs, M. Plamondon en a fait une priorité rapidement dans la campagne. Moi aussi, d'ailleurs. Et on pourra d'ailleurs compter sur le nouveau député de Vaudreuil, qui est James Hughes, qui connaît bien, évidemment, le dossier pour avoir dirigé la mission Old Brewery jusqu'à récemment. Alors, en ce sens-là, il pourra tout à fait compter sur moi. Pour ce qui est des mesures économiques, il semble vouloir s'inspirer de plusieurs des idées économiques des autres. Alors, moi, je pense qu'on en avait plusieurs dans notre cadre financier, donc j'ai bien hâte de voir ce qu'il a en tête de ce côté-là.
5: Parce que le rôle de l'opposition officielle, évidemment, c'est pas de maintenir en vie un gouvernement minoritaire. Le rôle de l'opposition officielle, c'est de se préparer à le remplacer. Donc, c'est pas tant sur vous, je pense, qu'il va trouver tous leurs appuis. Mais est-ce qu'il y a quand même des sujets, outre l'itinérance, pour lesquels vous ne pouvez pas ne pas appuyer le gouvernement? Ou vous vous dites ça, là, si le gouvernement va de l'avant avec ça, j'ai pas le choix de les appuyer?
6: Ben, je pense à deux idées qu'on avait les deux en commun. Donc, la première chose, c'est d'aller générer des nouveaux revenus par l'encadrement du jeu en ligne. Monsieur Plamondon, rapidement après mon annonce, a avoué que c'était une bonne idée. Alors, je l'invite à continuer de prendre cette idée-là. Et les deux, on a été très clairs, comparativement au Parti conservateur et à la CAQ, entre autres, de tenir des états généraux sur l'éducation. C'est une consultation nécessaire et importante. Alors, en ce sens-là, voilà deux exemples sur lesquels on va pouvoir collaborer. Vous avez raison de dire que le rôle de l'opposition officielle, c'est d'aller chercher à bonifier, à complémenter l'action du gouvernement, à la critiquer lorsque c'est nécessaire. Alors, on a l'intention de jouer le rôle que les Québécois nous demandent.
5: Vous aviez évidemment une expérience politique limitée avant le début de cette campagne électorale qui a finalement été quand même longue avec 39 jours. Qu'est-ce que vous avez appris dans cette campagne que vous amenez avec vous à l'Assemblée nationale?
6: Bien, premièrement, je vais vous dire que ça fait 2 ans que je suis en campagne, moi, là, avec un S. Hein, donc, des 2 campagnes au leadership, ensuite une campagne électorale. Donc, j'ai jamais fait de la politique, pas en campagne électorale. Donc, ça va être intéressant de siéger à l'Assemblée et de faire avancer un certain nombre de dossiers pour le Québec. Ce que je retiens, c'est l'importance de l'authenticité. Je suis venu en politique avec cette volonté-là de rester moi-même, d'avoir mon propre style, d'être respectueux envers les adversaires, mais coriace quand nos valeurs sont mises en jeu. Alors, j'ai l'intention de garder ça et de comprendre l'écosystème aussi. Hein. On a besoin, les citoyens sont là, les politiciens sont là, les journalistes sont là. C'est un écosystème qui se tient, puis il faut bien savoir naviguer à travers ça, mais je pense que l'expérience politique, elle est très bien rentrée de mon côté, puis je passe à un prochain chapitre.
5: Depuis lundi, le Parti libéral du Québec n'est plus seulement un parti montréalais. Vous avez réussi à faire élire des députés en Estrie, là où vous êtes élu dans Harford. Vous avez fait élire des députés sur la rive sud de Montréal. Vous avez conquis l'île de Laval au complet. L'Outaouais est redevenu rouge également. Et vous avez même fait élire dans Jean Talon, au cœur de la ville de Québec, une députée, Julie White. Donc, on sent là qu'il y a eu donc des percées libérales dans certaines régions un peu plus francophones. Qu'est-ce qui vous reste encore à accomplir pour que les francophones là, aient vraiment vers votre parti pour que la prochaine fois, vous ayez encore plus de gains?
6: Bien, soyons effectivement honnêtes, on a fait des percées importantes. Le Parti libéral du Québec est de retour dans plusieurs régions du Québec. Il y a encore, ceci dit, des régions qui n'ont pas souhaité nous donner leur confiance. Alors, on va continuer d'être sur le terrain, on va continuer de faire valoir nos valeurs. On aura aussi des députés maintenant qui vont pouvoir m'accompagner un peu partout dans toutes les régions. Puis on va continuer peut-être, M. Castonguay, de briser un certain nombre de perceptions. Moi, je suis un fier francophone, je suis un fier Québécois. Je veux qu'on protège notre culture, notre identité, notre langue. Alors, on va cesser de casser du sucre sur le dos du Parti libéral du Québec sur ces enjeux-là. On va être crédible, on va être pertinent. Et la prochaine fois, assurément, je l'espère, sera la bonne.
5: Les libéraux de Mark Carney sont très peu intervenus dans la campagne électorale. Semble-t-il qu'ils ne voulaient pas gêner Christine Fréchette, avec qui ils s'entendaient plutôt bien. Là, la CAQ, elle a été balayée lundi soir. Est-ce que vous avez des liens à tisser avec les libéraux fédéraux ou à retisser avec les libéraux fédéraux qui se sont peut-être distendus dans les dernières années, mais qui pourraient vous être utiles lors de la prochaine bagarre électorale?
6: Ben, c'est important pour nous, hein, le Parti libéral du Québec, c'est un parti parapluie. On veut rassembler tous ceux qui croient que le Québec est plus fort à l'intérieur du Canada. Donc oui, on a des bons contacts avec le gouvernement en place, avec les oppositions aussi à Ottawa, mais également avec les premiers ministres, les chefs d'opposition des provinces. J'ai eu plusieurs discussions que je dirais davantage confidentielles avec des leaders du reste du Canada et les gens comprennent maintenant quelles sont les positions du Parti libéral du Québec, le rôle qu'on va jouer dans l'opposition. Alors, je pense que la capacité de développer un carnet de contacts dans le reste du Canada, je pense que j'ai un léger avantage sur le nouveau premier ministre à ce titre-là.
5: Oui, parce qu'on dit qu'il y a beaucoup de libéraux fédéraux qui n'ont pas beaucoup aimé la manière dont le Parti libéral du Québec a traité Pablo Rodriguez lors de la saga qu'on connaît. Est-ce que vous avez besoin de leur prouver que vous êtes l'homme de la situation puis que l'affaire Rodriguez est maintenant chose du passé?
6: Écoutez, je pense, soyons honnêtes, on est à des lunes de ce où on était l'année dernière. Moi, j'ai immensément de respect pour tous mes collègues qui sont députés fédéraux, que ce soit pour le Parti libéral ou le Parti conservateur ou même le Bloc. Alors, on va collaborer avec nos amis du gouvernement fédéral. Mais moi, je fais de la politique au Québec. Ma priorité, c'est de faire avancer le Québec, ses droits, ses devoirs, ses privilèges et sa prospérité à venir.
5: Dernière question, Charles Milliard, avant de vous laisser aller. Bon, vous allez être dans l'opposition pendant un certain nombre de mois. Bon, on dit que les gouvernements minoritaires durent un peu moins longtemps, donc ça pourrait être 18 mois, ça pourrait être 2 ans, ça pourrait être 3 ans. Mais si vous aviez à nommer une chose sur laquelle vous souhaitez que les Québécois jugent votre travail avant les prochaines élections, ce serait quoi?
6: Bien, le rôle d'une opposition officielle, c'est d'être un gouvernement en attente. On avait déjà 18 députés de grande qualité qui ont une expérience parlementaire. C'est quand même important. Oui, le renouveau, mais oui, l'expérience aussi. Et là, on ajoute 22 nouveaux députés et il n'y a pas une personne là-dedans que je ne suis pas fier de voir s'asseoir au Salon Bleu dans quelques semaines. Alors, les gens vont voir 40 personnes, presque un député sur trois, à être là à faire valoir nos valeurs et notre programme. Et je pense que ça va être un bon point de départ pour le prochain rendez-vous, qu'importe à quel moment il sera.
5: Donc, sur l'efficacité de l'opposition en Chambre, c'est beaucoup là-dessus que vous voulez
6: qu'on vous... L'efficacité, la crédibilité, la capacité de se projeter aussi dans un futur gouvernement et de voir quelles sont les forces de l'équipe libérale à titre d'exemple.
5: Charles Milliard, député libéral d'Orford, chef de l'opposition officielle qui fera son entrée à l'Assemblée nationale dans les prochains jours. Merci d'avoir été avec nous.
6: À bientôt, merci.
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5: Bonjour à vous deux.
7: Bonjour.
8: Bonjour, Alec.
5: Marie-Michel, peut-être un petit mot sur Charles Milliard, qui, je pense, est plutôt satisfait de la récolte de lundi soir. Lui, il le voit comme une première étape vers quelque chose de plus grand lors des prochaines élections. Comment vous voyez le rôle de l'opposition officielle quand ils vont s'installer dans les prochaines semaines?
7: Outre une victoire, là, la victoire d'un gouvernement minoritaire, c'est une excellente nouvelle pour lui. Là. C'est probablement le meilleur scénario qu'il pouvait espérer, étant donné la campagne qu'il a connue. Pourquoi? Parce que habituellement, les gouvernements minoritaires restent moins longtemps en poste. Donc, les libéraux n'auront pas le temps de se lancer dans une autre course à la chefferie. Donc, même ceux qui n'étaient pas trop certains là, de la performance de Charles Milliard, ben, ils vont se dire, OK, c'est pas le temps là, de se remettre là-dedans. Il peut donc rester en poste, il peut bâtir pour la suite. Il peut prendre de l'expérience comme chef, comme parlementaire. Il peut se faire connaître parce qu'on l'a dit, avant le vote, il avait manqué de temps pour se présenter aux Québécois, là, étant donné toutes les péripéties au Parti libéral. Et je trouve que c'est lui, que c'est sa formation politique qui semble avoir le chemin peut-être le plus facile pour se distinguer en formant l'opposition officielle. On parle beaucoup là, de collaboration, étant donné le gouvernement minoritaire. C'est apprécié par les Québécois, la collaboration, mais c'est peut-être pas toujours récompensé. On l'a vu là, quand le NPD a collaboré avec les libéraux à Ottawa. Donc, quand Charles Milliard dit qu'on est le gouvernement en attente, là, ce qu'il vient de vous dire, je trouve que c'est un peu ça. Puis, il y a quand même quelques recrues avec du potentiel dans son équipe. Là. Cécile Tremblay, James Hughes, donc il a parlé, Antoine-Diane Charest, Michel Leblanc,
5: Julie Weiss. Toutes les vedettes libérales ont été élues. C'est pas compliqué, effectivement, à peu près.
7: Oui, sauf dans peut-être Sherbrooke, où il y avait un ancien recteur, Pierre Cossette, qui était une belle candidature pour eux. Lui n'a pas passé. Mais donc, voilà, il y a quand même des libéraux qui ont du potentiel. Il reste, par contre, l'UPAC. Il y a une enquête de l'UPAC et ça pourrait peut-être venir gâcher un petit peu la fête.
8: Vous avez raison. Il faut toujours surveiller ça du coin de l'œil. Parlons un peu des priorités de Paul Saint-Pierre-Plamondon. Il a donné son premier point de presse hier, a annoncé quelques priorités pour les 100 premiers jours de son mandat, se met sur l'itinérance. Il veut baisser l'itinérance de moitié d'ici 2030. Donc, évidemment, si c'était un mandat complet de 4 ans, veut déclencher des états généraux sur l'éducation pour l'hiver prochain, investir dans la sécurité alimentaire. Ça, c'est 100 millions. Geler le salaire des élus et des PDG de sociétés d'État jusqu'au retour à l'équilibre budgétaire. Baisser la taxe sur l'essence, ça c'est 450 millions de dollars par année. Détaxer les produits usagés, 700 millions par année. Couper aussi 500 millions dans l'État, donc dans la taille de la fonction publique. C'est quand même un gros programme, Hélène, mais en même temps, il y a beaucoup de choses là-dedans pour lesquelles il peut aller chercher l'appui de d'autres partis politiques, je pense, là.
9: Oui, en même temps, vous en avez nommé plusieurs qui sont des choses qui se font vite et facilement et qui sont, faut le dire, hautement symboliques. Vous parlez de la TPS, sur les biens usagés. Ça changera pas grand-chose à part pour les autos et on peut effectivement se poser la question pourquoi faciliter l'achat de voitures. Mais bon, on le fait déjà avec les véhicules électriques. Alors bon, j'imagine que c'est plus d'équité. Mais ça se fait facilement. Le gel des salaires de députés et de la haute fonction publique, ça ne va pas renflouer les coffres de l'État. Et ça aussi, ça se fait rapidement. Donc, et la taxe sur l'essence, ben là-dessus, c'est facile à faire, pas mal plus difficile à défaire. Et là, je vous donnerai l'exemple à Ottawa, M. Carney, qui a instauré ça en avril. C'était supposé de se terminer à la fête du travail. Il y a eu une grosse campagne de pression de la part des conservateurs, si bien que le prix de l'essence n'ayant en plus pas diminué depuis. Je pense pas que les gens se rendent compte. En ce moment, ils ont un rabais. Et bien, sous cette pression, le gouvernement fédéral a été obligé de prolonger le congé qui lui coûte cher. Alors ça, ce sont trois éléments qui se font facilement. Et qui sont symboliques et peut-être pourrait-on dire aussi populistes. Ce qui va être beaucoup plus difficile et qui prendra plus de temps, c'est par exemple ce secrétariat à l'efficacité gouvernementale et l'allègement réglementaire. Il y a une façon facile de le faire et il y a une vraie façon de la faire. La façon facile, c'est de prendre des petits programmes comme ça ici et là, puis dire, bon, allez, on met la hache là-dedans, ça permet de donner des résultats rapidement. La bonne façon de faire, c'est d'aller profondément dans l'État, aller couper au scalpel, mais ça prend du temps et les résultats ne sont pas nécessairement au rendez-vous avant une élection en contexte minoritaire qui arrive vite.
8: On pourrait juste élaborer un peu, Marie-Michel, sur ce secrétariat de l'efficacité gouvernementale, parce que à l'intérieur du Conseil du Trésor, ça existe déjà un département de l'efficacité gouvernementale. Il y a une sous-ministre adjointe en poste qui s'assure que les différents ministères aient des programmes de réduction des coûts. Par exemple, on me disait là le printemps dernier qu'on travaillait à mettre en commun le parc automobile de l'État, parce que vous savez peut-être pas, mais le ministère de la Santé a des voitures, puis le ministère de Transport a des voitures, puis le ministère de l'Environnement a des voitures. Ils ont leur nom sur la voiture, ce qui fait qu'on peut pas les transférer facilement d'un ministère à l'autre lorsqu'on en a besoin. Alors, on va essayer de mettre tout ce beau monde-là pareil pour qu'on puisse, si on n'a plus besoin de telle ou telle voiture à la santé, qu'on puisse les transférer au ministère, par exemple, de l'Environnement et ainsi de suite. Bref, tout ça pour vous dire qu'il y a une structure qui existe avec des gens qui font ça. Est-ce qu'on va simplement, donc, mettre un nouveau nom là-dessus, changer l'étiquette, le titre de l'enveloppe, puis on va dire, voilà, on a créé quelque chose qui existait déjà, Marie-Michel?
7: Mais surtout, quel résultat ça va donner? Il y a quelqu'un de la CAQ qui m'a dit pendant la campagne, on n'a pas vraiment le choix de gouverner un peu à gauche au Québec parce que les gens tiennent à leur service public. Et annoncer les structures comme ça, c'est la partie facile. Ensuite, redresser des projets informatiques, couper des postes, ça, c'est le bout qui est plus compliqué. Puis parlez-en en passant à Frédéric Guy, que Paul Saint-Pierre-Plamondon a nommé hier secrétaire général, ce qui en fait le grand patron des fonctionnaires. On avait parlé de lui il y a un an. Pourquoi? Parce qu'il était sous-ministre à l'Environnement, puis il s'était vidé le cœur devant ses fonctionnaires. Il y avait à peu près 1000 personnes devant lui. Puis il avait dit qu'il était inquiet de l'impact des coupes dans son ministère. On parlait de 134 postes abolis à ce moment-là. La promesse du PQ, je le rappelle, là, c'est de réduire de 2,5% les coûts de rémunération dans le secteur public en 3 ans. J'ai fait le tour des candidats qui ont été élus aussi, puis il y a beaucoup d'anciens de syndicats. Donc, il va y avoir de beaux défis à ce niveau-là. Puis je veux juste revenir sur ce qu'Hélène a dit sur le salaire, le gel du salaire des députés. Moi aussi, j'avais noté le mot symbolique. Ce sera sans doute très bien accueilli, là, sachant qu'on se dirige vraisemblablement vers un resserrement des dépenses publiques. Cela dit, il faut quand même rappeler que ça arrive juste après une hausse de la rémunération des élus de 30 % ou même de 50 % si on tient compte du processus d'indexation. Et les péquistes s'étaient opposés à la hausse, avaient choisi, eux, de remettre la différence de salaire à des organismes. Et donc là, ce qu'on comprend, c'est qu'ils vont accepter la hausse de salaire, donc ils vont gagner plus cher, mais ils vont geler la rémunération et donc vont reporter à plus tard et donc possiblement transférer à un autre gouvernement cette décision-là d'augmenter à nouveau la rémunération des élus, ce qui pourrait, rendu là, faire en sorte qu'on voit encore dans le futur un bond important.
8: Oui, parce que si on gèle le salaire, que l'inflation se poursuit, à un moment donné, il faudra rattraper ça. Puis là, ben, ça va être un gros chiffre, puis les gens vont s'indigner.
9: Exact.
8: Là, on va retourner.
7: C'est exactement ce qui est arrivé la dernière fois.
8: Oui, c'est exactement ça, Hélène.
9: Ouais. Alec, permettez-moi de revenir sur cette question de l'efficacité.
8: Bien sûr.
9: Marie-Michel a raison de dire que c'est difficile de couper. Même M. Gay, là, c'était une centaine de postes et il disait que c'était l'enfer. Et c'est vrai que les gens tiennent à leur service. Mais quand je dis que c'est quelque chose qui est difficile, c'est justement qu'il faut aller au-delà de ça. Il faut se poser plutôt la question, tous ces petits rapports que la fonction publique doit remplir, les rapports annuels, les rapports de rendement, est-ce qu'ils sont encore pertinents? Je vais vous donner un exemple. J'ai un ami qui travaille dans le système de la santé. C'est assez fascinant. Il fait de la réhabilitation physique de patients qui ont subi des pertes motrices après un problème de santé. Et une partie significative de sa journée, il me dit au moins une heure, elle est accaparée à détailler ses activités dans un rapport où il doit indiquer combien de minutes il a accordé à chacun des patients, le patient A, le patient B, le patient P. Et quand, par exemple, il y a une rencontre pluridisciplinaire sur le département, vous savez comment on voit dans l'émission Empathie, là, tout le monde se réunit pour parler de chacun des patients, là. Ben, c'est un enfer parce qu'après, mettons que la rencontre a duré une heure et demie, deux heures, il faut ensuite impartir chaque minute de cette rencontre à chacun des patients dont il aura été question dans la rencontre. Ma question, c'est, mais pourquoi on fait ça? Ça donne quoi de savoir que vous avez passé 18 minutes avec M. Chose plutôt que 17 avec Mme Y? C'est ce genre de réflexe documentaire qu'il y a dans la fonction publique qui doit aussi être revu. Et ça, ça n'a aucun lien avec les services à la population. Mais c'est difficile de le faire parce que ça appelle une refonte des façons de faire. Et ça, c'est beaucoup plus difficile parce que ça implique de changer nos façons de travailler. Mais c'est ça qui doit être fait. Sinon, ça sera encore toujours les mêmes exercices où on coupe un programme, puis parce que les gens critiquent, on va éventuellement le restaurer.
8: Oui, c'est la même chose pour les affaires municipales. Je me souviens de conversations que j'ai eues avec Catherine Fournier, mairesse de Longueuil, Bruno Marchand, maire de Québec, où il disait, il y a 10, 12, 13 programmes d'infrastructures pour les municipalités. Si on pouvait les regrouper en un seul programme, on n'aurait pas besoin d'appliquer sur plein de programmes différents. Écoutez, il y a 4000 fonctionnaires, quand on prend Québec plus les municipalités, il y a 4000 fonctionnaires qui s'échangent des vérifications de paperasse pour des programmes comme ça. Si on pouvait tout mettre ça dans le même programme d'infrastructure au lieu d'appliquer plusieurs fois, on aurait moins de gens qui travaillent à remplir des papiers. Mais comme vous dites, Hélène, pour ça, il faut changer la manière de travailler. Il faut enlever ces programmes-là, les fusionner en un, exiger moins de paperasse, faire confiance aux municipalités. Ça, c'est pas nécessairement dans les mœurs, Marie-Michel.
7: Allez-y, Hélène.
9: Oh, j'allais juste dire ce qu'on fait à Ottawa sur les évaluations environnementales. Il y a beaucoup de critiques. On dit, oh, on va trop vite, etc. Mais ce qu'on

0: Bienvenue à Au Pire.
1: Merci.
0: Mon balado qui jase de notre époque, de comment devenir adulte, un peu les thèmes avec lesquels on jongle un peu tous les jours.
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3: Donc, c'est un peu contradictoire. Et cette promesse-là, d'ailleurs, d'abolir Santé Québec, elle a pas mal ramolli en cours de campagne. Hein. Là, ce serait peut-être une agence, une division, task force.
1: Ouais.
3: Puis pour revenir au fait, quand le PQ dit que Santé Québec dépense comme elle veut, faut quand même rappeler que la quasi-totalité du financement, 90 % vient du ministère et que Santé Québec doit justement rendre des comptes de manière mensuelle, trimestrielle, annuelle, avec l'étude des crédits. Donc, et tout ça, en plus, c'était pour économiser, comme vous l'avez déjà souligné, Alec, entre 40 et 100 millions de dollars sur un budget de 69 milliards en santé. Donc, parlant de reddition de comptes, là, je trouve que ça va être un dossier quand même intéressant à suivre.
1: Exiger encore de la paperasse, effectivement. Mm-hmm. Hélène, Marie-Michel, merci beaucoup. On se retrouve demain.
3: Au revoir.
4: Au revoir.
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1: Il vient de faire son tout premier point de presse dans l'enceinte de l'Assemblée nationale en tant qu'élu. Le chef du Parti conservateur du Québec, Éric Duhaime, est au bout du fil. Monsieur Duhaime, bonjour.
6: Bonjour.
1: Alors, vous venez de nommer Maïté Blanchette-Vézina comme leader parlementaire. C'est l'une des deux seules élus de votre équipe qui a une expérience parlementaire, l'autre étant l'ancienne députée libérale Caroline Simard. C'est vrai que vous arrivez à l'Assemblée nationale par la grande porte, comme vous dites, parce que vous êtes chef maintenant d'une députation de 19 élus, deuxième opposition officielle. En même temps, vous avez beaucoup d'élus sans expérience. Vous-même n'avez jamais siégé à l'Assemblée nationale. Donc, comment vous allez faire pour diriger ce groupe-là?
6: Ben, les Québécois, là, lundi, ils ont voté pour du changement. Puis, ils ont changé les députés qui étaient là. Et il y a 100 députés aujourd'hui sur 127 là, qui sont nouveaux. Il y en a beaucoup dans nos rangs. Mais il y en a beaucoup aussi dans les rangs du gouvernement. En fait, en pourcentage, il y en a encore plus dans les rangs du Parti québécois, si vous calculez. Là. Et donc, je pense que c'est normal que ça se produise de cette façon-là. Et c'est ce que les Québécois voulaient. Puis on va apprendre. C'est vrai, regarde, moi, j'ai pas d'expérience comme élu. Oui, j'ai travaillé en politique longtemps. J'ai travaillé à l'Assemblée nationale, à la Chambre des communes. Puis j'ai chef, ça fait 5 ans. Mais comme député, ça va être la première. Puis j'ai des choses à apprendre. Puis on va avoir des formations dans les prochaines semaines. Puis on va faire nos classes. Mais j'ai confiance. On a une bonne base. Là. Il y a la moitié de notre caucus qui a de l'expérience aussi en politique municipale. C'est pas, vous allez me dire que c'est pas la même chose, vous avez raison, mais c'est quand même pas rien. Et puis il y a des gens qui ont d'autres choses, qui ont d'autres types d'expériences dans leur vie comme professionnel. Et je suis convaincu qu'ensemble, ça va faire une très bonne équipe et une bonne cohésion dans notre gang.
1: Vous avez plusieurs de vos députés qui ont fait des déclarations controversées dans le passé, qui sont, disons-le, simplement des libres penseurs qui aiment profiter de leur liberté d'expression. Comment vous allez vous assurer de garder une certaine cohésion dans le message?
6: Mais, d'abord, je suis très content qu'il n'y a aucun de nos candidats sur les 127 pendant la campagne là, qui nous a mis dans le trou pour des déclarations ou des trucs qui auraient été faits dans le cadre de l'élection. Là. Toutes les affaires qui sont sorties, c'était des histoires anciennes. Donc, je pense qu'on a eu une bonne discipline collectivement pendant la campagne électorale. J'ai confiance que ça va se continuer. Tout étant dit, oui, la liberté d'expression est importante. Je pense que les députés doivent pouvoir s'exprimer, particulièrement au caucus. Mais aussi, en même temps, c'est comme le hockey, là. Tu joues tous dans la même équipe. D'un coup, on s'est entendu sa stratégie, puis tout le monde s'en va dans la même direction. On doit tous et toutes mettre l'épaule à la roue. On joue d'abord et avant tout pour le logo conservateur qui est devant notre gilet, là. Pas juste pour le nom qui est sur nos épaules. Et donc, il va falloir jouer en équipe. Puis j'ai confiance que tout le monde a compris le message.
1: Vous leur avez déjà passé, ce message-là?
6: Absolument. Puis je vais aussi les rencontrer. On a notre premier caucus, là, dans les prochains jours. Peut-être même demain. Donc, oui, le message va être passé 10/10.
1: Il y a deux partis politiques qui peuvent assurer la survie du gouvernement sur des projets de loi clés. Il y a évidemment Québec solidaire et il y a votre parti, le Parti conservateur. Est-ce que vous avez déjà commencé à regarder ce que vous allez exiger du Parti québécois pour pouvoir les maintenir en vie? Est-ce que vous avez déjà une liste de demandes?
6: D'abord, j'ai parlé très brièvement à M. Plamondon. On va se parler ou se contacter ou se voir dans les prochains jours. C'est clair que c'est pas compliqué, là. Ce qu'on propose, nous autres, c'est ce qu'on a proposé en campagne électorale. Nos demandes sont les mêmes. Puis, vous savez mieux que moi, là, dans les derniers mois, le Parti québécois s'est un peu rapproché là, de certaines positions conservatrices.

0: sur certains enjeux. Je pense, par exemple, sur les subventions aux entreprises. Maintenant, ils veulent abolir le Fonds de développement économique. Vous venez de, j'entendais vos invités précédents de parler de Santé Québec, l'abolition de Santé Québec. C'est aussi quelque chose avec lequel on est d'accord. L'abolition de la TVQ sur les biens usagés, réduire le prix de l'essence, les taxes sur l'essence. Il y a plusieurs enjeux, je pense, sur lesquels on va être capable de faire front commun. Donc, on est ouvert, puis on va emmener ça autour de la table. Maintenant, je négocierai pas à radio avec vous ce midi.
1: Non, c'est dommage.
0: C'est rien de ça, mais ça ne passera pas.
2: Je vous ai entendu parler du troisième lien, parce que c'est évidemment un projet qui est cher à votre parti politique.
0: Oui.
2: Le Parti québécois, en campagne électorale, a dit qu'il n'y aura pas de troisième lien avant, je pense que c'était 2035. La date qu'ils ont donnée. Est-ce que c'est quelque chose sur lequel vous pourriez insister, qu'on continue les travaux pour qu'il y ait un troisième lien autoroutier entre la Rive-Sud et Québec?
0: C'est sûr que pour la grande région de Québec, c'est la priorité numéro un. Puis une des raisons, je pense, pourquoi le Parti québécois a mordu la poussière dans 18 circonscriptions sur 18 lundi, c'est en raison de leur position sur le troisième lien. Et j'espère que le Parti québécois va faire le bon post-mortem de ce qui s'est passé dans notre capitale nationale, qu'ils vont revoir leur position. Moi, je suis là pour les influencer dans le bon sens, dans le sens de ce que la population souhaite. Ça fait 50 ans à Québec qu'on attend un troisième lien à l'est pour boucler la boucle autour de la ville. C'est un carton du ministère des Transports. C'est le projet le moins cher, le plus rapide que les gens réclament, qui a le plus d'appui populaire. Donc, j'espère que le Parti québécois va finalement se rallier à notre position sur cet enjeu-là.
2: Vous dites c'est notre position sur le troisième lien qui a pu faire pencher la balance. En même temps, du côté de Québec, vous avez aussi promis de ne pas tenir de référendum. Et on sait qu'à Québec, on l'a vu lors du référendum de 1995, les francophones de la grande région de Québec ont voté en moins grand nombre pour la souveraineté que la moyenne du Québec. Est-ce que c'est pas plutôt ça qui a fait la différence? Est-ce que c'est pas votre promesse de barrer la route au PQ sur le référendum qui vous a permis de faire des gains, mais peut-être pas le troisième lien?
0: C'est toujours hasardeux de dire que c'est un plus que l'autre. Je pense que c'est l'ensemble de l'œuvre. Puis il y a aussi le fait que historiquement, Québec aussi, c'est un terreau un peu plus à droite que Montréal, par exemple. Ça aussi, c'est une constante. Donc, il y a plusieurs facteurs, mais ce qui fait que, écoutez, ils ont même perdu le seul député qu'ils avaient dans la région, le Parti québécois. C'est pas rien, alors qu'ils sont portés au pouvoir, ils passent de 7 à 59, puis ici, ils sont moins 1 à la fin de la soirée, là, 0 sur 18. Donc, c'est certainement passé quelque chose au niveau de la capitale nationale. Et moi, je suis la position sur le troisième lien du Parti québécois, là, est difficile à suivre. Là. Donc, il va falloir qu'ils refassent leur devoir. Puis, si on peut les aider dans ce sens-là, on va le faire.
2: C'est la première fois depuis 1935 qu'il y a un parti conservateur au Québec représenté à l'Assemblée nationale avec le titre de parti conservateur. Et là, dans le reste du pays, là, vous êtes devenu la saveur du mois, Éric Duhaime. Écoutez, là, il y a des conservateurs à travers le Canada qui se disent « Éric Duhaime, c'est incroyable ce qu'il a réussi au Québec dans une province plus social-démocrate, devrait venir siéger à Ottawa. » Il y en a qui voudraient même que vous preniez la place de Pierre Poilievre éventuellement. Quels sont vos liens avec les conservateurs des autres provinces?
0: Ben, j'ai toujours eu d'excellents liens. Vous le savez, là, j'ai travaillé en politique fédérale une bonne partie de ma vie. J'ai quelques premiers ministres puis chefs de parti conservateur d'ailleurs au Canada qui m'ont écrit ou qui m'ont appelé ces dernières heures. Puis je pense que c'est important. Puis ça, c'est vrai que c'est une différence qu'on a. La marque de commerce conservateur au Québec, ça fait un siècle qu'on l'a abandonnée ou presque à l'Assemblée nationale. On n'a pas d'idée comment ça peut aider. Les conservateurs du reste du Canada sont plus décentralisateurs que les libéraux. Et moi, je pense que c'est important de faire des liens avec eux si on veut renforcer le pouvoir québécois à l'intérieur de la Confédération canadienne, si on veut se donner plus de rapports de force par rapport au gouvernement fédéral libéral qui est centralisateur. Moi, j'ai dit que c'est là, du fédéralisme toxique là, quand ils envahissent nos champs de compétences. Mais si on veut s'assurer que ça se produise pas, je pense que de bâtir des ponts avec les conservateurs des autres provinces, c'est une excellente idée.
2: Éric Duhaime, chef du Parti conservateur du Québec, merci d'avoir accepté notre invitation. À la prochaine.
0: C'est moi qui vous remercie. Au revoir.
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2: Raphaël, bonjour.
4: Bonjour, Alec.
2: Alors, Israël marque aujourd'hui les 3 ans depuis les attaques du Hamas du 7 octobre. Des attentats, on le rappelle, qui ont été les pires de l'histoire du pays. 1200 morts, la plupart des civils. Et ça a marqué le début de la guerre menée par Israël à Gaza. 3 ans plus tard, il y a encore beaucoup d'Israéliens qui se demandent comment de telles attaques ont été possibles.
4: Surtout compte tenu de la force et de la puissance
1: de l'armée israélienne, mais aussi de ses services de renseignement. Comment de tels attentats ont-ils pu se produire? C'est une question qui hante encore beaucoup d'Israéliens. Et il y a beaucoup de travail journalistique qui a été fait au cours des trois dernières années pour en savoir davantage. Qu'est-ce que les autorités savaient ou ne savaient pas à propos de la préparation de ces attentats par le Hamas? Des articles qui ont été faits par des médias israéliens, par des médias internationaux aussi, qui nous ont appris que dès mai 2002, l'armée israélienne aurait eu accès à un document qui s'appelait l'opération Jéricho du Hamas, donc une préparation ou en tout cas une intention d'attaquer des villages, des kibbutz dans le sud d'Israël, ce qui s'est passé le 7 octobre. Donc on était en mai 2022,
2: oui,
1: largement avant octobre 2023. En juillet 2023, il y a une agente du renseignement qui a sonné l'alarme à propos d'activités qui se tramaient à Gaza, parce qu'il faut savoir que, évidemment, Gaza n'est pas laissé comme ça par l'armée israélienne. Il y a des gens qui étaient placés autour pour observer ce qui se passait. Beaucoup de femmes, d'ailleurs, et on avait donc alerté. Visiblement, ça n'a pas été pris suffisamment au sérieux par les autorités. Et puis, journalistes du Haaretz qui ont rapporté, ça a été évoqué il n'y a pas si longtemps que ça, et ça fait énormément réagir, que le président des Émirats arabes unis aurait averti le premier ministre israélien Benjamin Netanyahou le 23 septembre, donc une dizaine de jours avant les attaques. Benjamin Netanyahou qui rejette ces allégations, dit que ça ne s'est pas passé. Mais vous comprendrez que, dans le doute, ça fait beaucoup, beaucoup réagir en Israël. Surtout qu'on avait déjà évoqué dans la presse que l'Égypte avait aussi alerté Israël que quelque chose se préparait. L'Égypte, évidemment, qui partage une frontière avec Gaza et qui a des sources à l'intérieur de la bande de Gaza. Donc, l'armée a mené une enquête à la suite des attentats et a admis qu'elle avait mal évalué la menace. C'est-à-dire qu'on ne pensait pas que le Hamas était sérieux dans son intention de mener de telles attaques.
2: On pensait pas capable de mener quelque chose d'aussi gros, en réalité, c'est ça?
1: Et on pensait que les dirigeants du Hamas étaient trop pragmatiques pour aller de l'avant, compte tenu, évidemment, des conséquences qui suivraient une telle attaque. On n'a pas non plus été suffisamment aux aguets des indices, et ce, jusqu'au 6 octobre, à la veille des attentats. Puisque dit ce rapport de l'armée aussi, c'est qu'on n'a pas compris l'ampleur de ce qui se passait le jour même, ce qui a retardé la réponse de l'armée. Il faut rappeler aussi que c'était un jour férié à ce moment-là, une fête religieuse en Israël. Et ce qui explique peut-être aussi le bilan qui est si terrible. 1200 morts, vous l'avez dit, la majorité des civils. S'en est suivi, on le rappelle d'ailleurs, cette intervention, cette guerre menée par Israël à Gaza, où selon le ministère de la Santé du Hamas, il y a eu jusqu'à 74 000 morts.
2: Malgré toutes les informations dont vous venez de nous parler, Benjamin Netanyahou a toujours refusé de déclencher une enquête publique indépendante.
1: Oui, Benjamin Netanyahou a constamment rejeté ces appels-là qu'on entend beaucoup. Si vous allez dans une manifestation de l'opposition à Tel Aviv ou ailleurs en Israël, depuis quelques années, c'est ce que vont vous dire presque instantanément les manifestants. On veut faire la lumière sur le 7 octobre. Ça faisait beaucoup partie des appels aussi des proches des otages qui, souvenez-vous, manifestaient samedi après samedi à Tel Aviv. Ce que dit Benjamin Netanyahou, d'abord, c'est pas la priorité. Il y a une opération à Gaza, on veut éliminer le Hamas, on doit se concentrer là-dessus. Ensuite, ce qu'a tenté de faire le premier ministre, c'est plutôt proposer un comité gouvernemental plutôt qu'un comité indépendant qui serait par exemple mené par un ancien juge de la Cour suprême. Or, ce qu'ont dit les adversaires de M. Netanyahou, c'est qu'il n'y aura pas d'indépendance si c'est un comité gouvernemental. Et nous, ce qu'on veut savoir, c'est ce que le gouvernement pensait, savait ou ne savait pas. Et il y a un appétit pour une enquête indépendante au sein de la population israélienne. Alec, il y a un sondage qui a été mené par la chaîne N12 récemment qui montrait que 66% des Israéliens sont en faveur de la tenue d'une commission d'enquête publique, 21% qui sont contre. Et dans ce même sondage, on a demandé quel est le degré, à votre avis, de responsabilité du premier ministre, qui était à la tête du gouvernement à ce moment-là. 65% des personnes sondées pensent que M. Netanyahou avait une grande responsabilité à ce moment-là, contre seulement 6% qui disent qu'il n'avait aucune responsabilité. C'est très politique. C'est peut-être pour ça que le premier ministre Netanyahou ne veut pas aller de l'avant avec cette commission d'enquête qui est en réclamée.
2: Et c'est peut-être pour ça qu'il y aura inévitablement un impact sur les élections qui vont se tenir en octobre prochain.
1: Oui, d'autant qu'il y a une autre firme de sondage, l'Institut démocratique israélien, qui demandait aux électeurs à quel point c'est important ce qui s'est passé le 7 octobre et tout ce qui tourne autour dans votre choix en vue des élections du 27 octobre. 76,5% des électeurs de gauche disent c'est important. Même chose à peu près au centre, un petit peu moins. 66% à droite. Donc la proportion est très élevée. Cela dit, Ça ne veut pas dire que parce qu'on dit que le 7 octobre, c'est important dans notre choix, que c'est pour les mêmes raisons. Je suis allé à New York récemment, j'ai rencontré des membres de la diaspora israélienne qui se préparent à voter pour ces élections-là. Et il y avait des anti-Netanyahou là-dedans, des gens de gauche, entre autres, qui disaient, ben nous, c'est très important le 7 octobre parce que il y a eu une faille sécuritaire, ça a mené à des politiques que l'on dénonce du côté de Gaza ou encore du côté de la Cisjordanie. Mais de l'autre côté, j'ai aussi parlé à un partisan de Benjamin Netanyahou qui me disait, écoutez, moi, je pense que le 7 octobre a fait en sorte que les gens qui pensaient auparavant que l'on pouvait s'entendre avec les Palestiniens ont été désillusionnés. Donc, vous voyez, on peut accorder la même importance à un événement sans le voir de la même manière. Et ça, ça s'invite effectivement dans ces élections. Ce que me disait par ailleurs aussi, parenthèse, un des militants anti-Netanyahou que j'ai rencontré à New York, c'est que 270 000 Israéliens, ça c'est une étude de l'Université de Tel Aviv qui nous le montre, ont quitté le pays depuis le 7 octobre et depuis la guerre à Gaza. Donc ça, c'est une conséquence, selon lui, des politiques qui ont été menées depuis. Donc il y a un point tournant à partir du 7 octobre, selon lui. Donc nécessairement, ça va s'inviter dans les élections, dans cette campagne qui est en cours en vue de ce scrutin du 27 octobre, et symbole fort d'ailleurs, il y a des proches de victimes du 7 octobre ou encore de gens qui ont été pris en otage le 7 octobre qui sont candidats à ces élections dans les deux camps.
2: Dans les deux camps, ouais. Très intéressant. Raphaël Bouvier-Auclair, merci.
1: Merci, au revoir.
2: Le Canada est encore le seul pays du G7 sans programme national d'alimentation scolaire universel. Résultat, la majorité des écoles primaires au Québec peinent à offrir des services alimentaires à leurs jeunes élèves et seulement un quart d'entre elles disposent d'une cuisine fonctionnelle. Mais pour pallier cette absence et verdir l'assiette des enfants, il y a une école primaire de l'Estrie qui a mis en place un système d'autonomie circulaire tout à fait novateur. J'en parle avec Myriam Fémiou, elle est co-animatrice de l'émission L'Épicerie. Myriam, bonjour.
4: Bonjour, Alec.
2: Alors, comment se déploie ce projet nourricier à l'école?
4: Ben, c'est assez marquant, là, parce que aussitôt qu'on entre dans l'école primaire de Sutton, ça sent la bonne soupe qui mijote, ça sent les muffins aux bananes. On a l'impression d'être dans une grande maison. Et puis après ça, on descend. Il y a les cuisinières qui travaillent au repas du midi avec des légumes qui ont été récoltés dans la serre le matin même par les élèves. Et là, après ça, on voit les enfants qui font la file en souriant pour manger du chou frisé, du kale.
2: Vraiment?
4: Ça aussi, c'est très rare.
2: Ah oui, ils font le... Ah oui,
4: vraiment, okay, parce qu'il y a une fierté d'avoir soi-même récolté les légumes et de savoir que ça pousse chez nous. Donc, une école qui a, par contre, pas toujours connu cette abondance-là. Au départ, la cafétéria était fréquentée par 25 élèves. Mais là, l'orthopédagogue, Annick, avec des parents, des enseignants, ont décidé de se retrousser les manches et de fonder un organisme à but non lucratif. Et ont aussi rejoint le réseau Cantine pour tous, en 2023. L'épicerie locale fait des dons, on crée des partenariats avec des fermes de la région. Donc, ce qui fait en sorte qu'on a une offre alimentaire vraiment riche, vraiment intéressante. Aujourd'hui, plus de 155 élèves mangent tous les jours à l'école. Et c'est un repas chaud, de qualité, contribution minimale de seulement 1 $. Donc, pour plusieurs familles, 1 $, même si on a 3-4 enfants, là, ça vient quand même pas cher de payer les lunchs. Puis, vous êtes parents, là, ça enlève la charge mentale de faire des lunchs aussi tous les jours.
2: Oui, 180 lunchs par année. Disons qu'il y en a qui sont bien contents de pas avoir à faire ça. Mais l'initiative là, de cette école de Sutton, elle détonne quand même par rapport au portrait national. Ailleurs, au Québec, c'est pas comme ça que ça se passe.
4: Complètement. Écoutez, 1 800 000 enfants vivent en situation d'insécurité alimentaire au Canada. Au Québec, c'est 3/4 des jeunes qui consomment pas assez de fruits et de légumes. Et ça, malgré le fait que le gouvernement fédéral a annoncé une enveloppe d'1 milliard sur 5 ans en 2024. Donc, il y a encore des trous là, dans la couverture alimentaire un peu partout au pays. Bon exemple, c'est le Manitoba qui s'est démarqué en lançant rapidement un programme universel dans toutes ses écoles. On servit 30 millions de repas et de collations l'an passé seulement. Mais au Québec, là, on traîne de la patte. L'offre alimentaire scolaire repose sur un réseau d'initiatives locales. C'est fragmenté. Et ça est financé par la mesure 15-0-12. Vous avez déjà entendu ce chiffre-là. 15-0-12, c'est de la mesure qui est évaluée selon l'indice de revenus des établissements et des enfants. En général, là, ça vaut l'équivalent d'une pomme par enfant par jour. C'est pas énorme.
2: Non.
4: Et malgré ces nouveaux fonds, c'était impossible de financer des serres comme on les voit à l'école de Sutton. C'est ce que m'expliquait Sébastien Desauniers de Turgeon, coordonnateur du collectif québécois de la Coalition pour une saine alimentation scolaire.
5: Le financement de l'alimentation scolaire n'inclut pas nécessairement des dimensions de durabilité aussi étendues. On parle de serres ou de cuisine aussi, qu'on a un déficit d'infrastructure de base, là. On parle pas d'un programme qui fait juste nourrir les élèves. Il l'éduque aussi à travers ce volet-là d'agriculture, entre autres. On peut parler d'une pratique exemplaire quand même. Toute la dimension d'agriculture scolaire associée à un programme d'alimentation dans l'école. C'est inspirant. Ça montre toute la débrouillardise aussi qu'une communauté scolaire est capable de mettre en place.
2: Myriam, autrefois, dans ma prime jeunesse, mm-hmm. on appelait ça économie familiale.
4: Dans ma prime jeunesse aussi.
2: Donc, ces cours de cuisine ouais. ou d'alimentation, ça n'existe plus, à ma connaissance, ça, dans les écoles.
4: Hein? Pas de façon organisée dans les écoles. Là. Il y a des ateliers ici et là. Mais oui, ça fait en sorte qu'il y a un volet éducatif là, qui manque vraiment pour les enfants. Et là, ce qu'on voit aussi par ricochet à l'école Sutton, c'est presque un laboratoire agroalimentaire. Parce que l'école s'est dotée, comme je vous le disais, d'une serre où les élèves cultivent même en hiver. C'est beau à voir. Là. De la première à la sixième année, les enfants prennent part au cycle complet de production de la petite graine. On apprend la récupération d'eau de pluie, la géothermie. Puis comme je disais tantôt, on mange notre salade sur l'heure du midi. C'est assez impressionnant de voir tout ça. Mais le projet va encore plus loin que l'apprentissage horticole. L'orthopédagogue Annick Boily me racontait à quel point ce lieu-là transforme la vie des élèves à l'école.
6: C'est rare, les écoles qui offrent ces repas-là aux élèves. Mais je comprends pas pourquoi c'est rare.
7: Il n'y a pas de prix pour ce qu'on est en train de vivre en ce moment. Là. Les jeunes, ils s'épanouissent. J'ai pas parlé de tous nos enfants qui viennent s'apaiser dans la serre. Le lieu est propice à se calmer. J'espère qu'on va nous entendre à quelque part et qu'on va rendre ça possible dans chaque école.
2: Ça semble honnêtement là, extraordinaire comme initiative. Ouais. Est-ce qu'on peut reproduire ça à grande échelle? Est-ce que d'autres écoles pourraient faire la même chose?
4: C'est sûr, je suis certaine qu'il y a des équipes écoles qui nous entendent maintenant,
2: j'espère.
4: Qui disent on veut ça nous aussi. Cette aventure-là, c'est vraiment un potentiel extraordinaire dans des cadres scolaires. Mais Annick Boily me disait, puis elle se cache pas, là, que c'est extrêmement lourd et difficile humainement. C'est beaucoup d'investissement personnel, beaucoup de temps. Donc aujourd'hui, l'initiative de Sutton est tenue vraiment à bout de bras avec toute la communauté. Mais on me dit que sans un soutien de l'État, ce type d'initiative risque de rester des exceptions isolées. Il y a d'autres écoles qui peuvent faire des plus petits projets, là, des simples bacs, des étagères avec des semis. Mais vraiment, le message que je retiens après cette visite à l'école, c'est que ben, si on sème cet éveil-là chez les enfants, bien sûr, ils sont intéressés, ils répondent présents, mais le financement doit être à la hauteur.
2: Oui, parce que la serre de Sutton, ben, elle coûte quand même cher, il faut la construire. Il faut l'entretenir. Donc, oui, il y a de l'investissement en temps et en argent.
4: Exactement.
2: Dans ce type de projet-là.
4: Ils ont eu des partenariats. Là. Il y avait des amis ingénieurs qui ont donné un coup de pouce, etc. Mais ce n'est pas donné pour tous les milieux. Là.
2: Mais inciter les enfants à faire la file pour manger du kale en souriant.
4: C'est un exploit. Hein?
2: C'est un exploit qu'il ne faut pas passer sous silence.
4: Il y avait du tofu aussi cette journée-là.
2: En plus.
4: Tout le monde souriait.
2: Myriam Fémioux, co-animatrice de l'émission L'Épicerie, reportage complet ce soir à ne pas manquer sur ICI Télé 19h30 et en tout temps sur tout.tv. Merci et à la semaine prochaine.
4: À bientôt, Alec.
2: Avant de vous laisser, je veux vous parler d'une émission spéciale qu'on prépare pour la semaine prochaine. Les électeurs de l'Alberta sont appelés aux urnes dans 2 semaines, le lundi 19 octobre, pour se prononcer sur l'avenir de leur province au sein du Canada. Il y a un référendum, donc, qui va avoir lieu. Il sera très surveillé, ce référendum, attentivement partout au pays, au moment où la question de l'unité canadienne est plus importante que jamais. Les Albertains ont donc leur avenir entre leurs mains et c'est pourquoi l'équipe de Midi Info va se rendre à Edmonton la semaine prochaine, le jeudi 15 octobre. Nous allons vous présenter une émission spéciale devant public au campus Saint-Jean de l'Université de l'Alberta. La majorité de cette émission sera évidemment consacrée au référendum. Nous allons entendre les arguments du camp souverainiste, qu'on appelle souvent le camp séparatiste là-bas, et du camp fédéraliste. Avec nos invités, on va analyser tous les enjeux. On va également s'intéresser à d'autres questions, notamment celle du pétrole. Ottawa et l'Alberta viennent de s'entendre pour faciliter la construction d'un nouveau pipeline vers l'Ouest, un projet majeur pour la province, mais qui suscite quand même son lot de question. On va aussi s'intéresser aux faits français en Alberta. Il y a une communauté franco-albertaine vigoureuse dans la province. On veut les entendre sur les défis de vivre en français dans une province largement anglophone. Alors, je m'adresse à nos auditeurs de la grande région d'Edmonton. Si vous voulez assister à cette émission spéciale, jeudi prochain, le 15 octobre, vous pouvez vous inscrire. Il suffit de vous rendre sur la page audio de Midi Info. Vous cliquez sur la bulle de conversation à côté de ma photo, puis sélectionnez l'option « Participer à l'émission ». Vous trouverez à cet endroit tous les détails pour vous inscrire. Et je dis la grande région d'Edmonton, mais bon, Calgary n'est pas si loin. Si vous avez envie de faire un petit déplacement à Edmonton, venir nous serrer la pince, on serait très content de vous voir là-bas. Donc, pour les auditeurs de partout au pays, je vous promets que ce sera une émission extrêmement intéressante sur ce qui se passe là-bas en Alberta et qui aura des incidences, évidemment, sur tout le pays, dépendamment du résultat du vote du 19 octobre prochain. Donc, je rappelle, jeudi 15 octobre. Évidemment, heure locale, ce sera le matin, le jeudi 15 octobre, que nous serons à Edmonton. Voilà, vous pouvez vous inscrire. Madeleine Blémoret, bonjour.
8: Bonjour, Alec.
2: Alors, de quoi allons-nous parler à 18 heures?
8: On va se rendre, entre autres, à Rimouski. C'est la plus grande ville du Québec à soutenir un mouvement qui cherche à permettre la pêche citoyenne. C'est le conseiller Dubic qui a présenté la résolution devant le conseil municipal parce que lui trouve ça un peu scandaleux, là, je le cite, de ne pas pouvoir pêcher un homard qu'on voit dans l'eau autrement que par un quota de pêche commerciale. Donc, selon lui...
2: Même si c'est un seul homard.
8: Selon lui, des permis pourraient être octroyés aux citoyens pour une pêche nourricière, pas pour aller pêcher puis vendre le homard ailleurs, là, mais dans un contexte de ressources limitées. Comment cette idée-là sera reçue, notamment par Pêche et Océan et les détenteurs de permis, parce que le partage de la ressource ne s'est pas toujours fait sans heurts.
2: Non, ça c'est vrai.
8: On va aller voir Isabelle Danfous à Rimouski, qui signe un texte aujourd'hui dans notre site web. Et si les citoyens pouvaient se nourrir en pêchant dans le Saint-Laurent?
2: Vous parlez d'homard, là, il est midi 58,
8: et
2: 50 secondes
8: et
2: j'ai très, très faim.
8: Merci. On va aller se faire cuire un homard.
2: Peut-être pas, mais on va aller manger certainement. Madeleine, merci. Merci. On vous écoute tout à l'heure. Merci à tous d'avoir été là, attentifs depuis 11h30. Maritime Midi 30. C'est toujours un plaisir de vous savoir à l'antenne. Je vous dis à demain. Bonne fin de journée.
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12: Bon après-midi, ici Marc-André Landry. Voici vos informations. Le gouvernement Carney renonce à élargir l'aide médicale à mourir aux personnes strictement atteintes de troubles mentaux. Ottawa étudiait la possibilité d'un tel élargissement, mais un comité chargé de se pencher sur la question a recommandé en juin d'exclure indéfiniment les personnes atteintes d'une maladie mentale grave et irrémédiable. Le ministre de la Justice, Sean Fraser, et sa collègue à la Santé, Marjorie Michel, ont aussi annoncé qu'ils comptent laisser la possibilité aux provinces de légiférer sur les demandes anticipées d'aide médicale à mourir. Voici Sean Fraser.
13: Il est essentiel de respecter les compétences de la province et du territoire sur les enjeux qui concernent la santé. Maintenant, nous avons besoin de prendre une décision pour assurer les médecins qui participé dans l'aide médicale à mourir. Ils n'est pas les criminaux.
12: Un projet de loi à ce sujet sera déposé au cours des prochaines semaines. Et la mort d'une femme en situation d'itinérance retrouvée par le service de police de la ville de Montréal ce matin à Montréal-Nord suscite la consternation dans la métropole québécoise. Le futur gouvernement péquiste promet un sommet sur l'itinérance en 2027, mais sur le terrain, les organismes préviennent que l'urgence est déjà là. Emma Guerrero-Dufour fait le point.
14: Les policiers ont porté assistance à une femme après un signalement lié à un incendie dans un campement dans le nord de Montréal. La femme dans la cinquantaine est par la suite décédée à l'hôpital. La directrice générale du mouvement pour mettre fin à l'itinérance à Montréal, Michèle Chappaz, réclame que les fonds d'urgence pour mettre en place les haltes chaleurs soient débloqués dès maintenant.
15: C'est peut-être la première femme qui meurt cette année, mais il y en aura d'autres. Si on n'arrive pas à trouver les fonds pour avoir des haltes chaleurs qui accueillent les gens à tout moment.
14: D'ailleurs, le premier ministre désigné Paul Saint-Pierre Plamondon a promis de faire de la lutte à l'itinérance une priorité de son gouvernement. Et les villes l'attendent de pied ferme. Voici la mairesse de Montréal, Soraya Martinez-Ferrada, suivie de la mairesse de Gatineau, Maude Marquis-Bissonnette.
16: C'est pas normal de voir des citoyens montréalais, des citoyennes montréalaises, mourir dans nos rues.
17: Il est aussi la personne qui s'est donné un objectif très ambitieux, qui est de réduire de moitié l'itinérance dans un premier mandat de 4 ans. Je pense que ça fait longtemps que le monde municipal demandait cette ambition-là.
14: La Ville de Montréal doit d'ailleurs présenter son plan pour les haltes chaleurs dans la métropole demain. Ici Emma Guerrero-Dufour, Radio-Canada, Montréal.
12: Israël rend hommage aux victimes de l'attentat du 7 octobre 2023, la plus meurtrière de son histoire. Il y a 3 ans, jour pour jour, plus de 1200 personnes ont été tuées par le Hamas, tandis que 251 ont été prises en otage. Ces commémorations se tiennent par ailleurs dans un contexte de forte tension politique à 20 jours des élections législatives. David Savoie a préparé ce reportage.
18: À 6h29 heure locale, au moment exact de l'attaque menée par le Hamas, des dizaines de personnes étaient réunies dans le kibboutz de Kfar Aza. Quelqu'un lit la liste des noms des victimes, un drapeau israélien en berne derrière lui.
19: It's a very emotional day. It's a very difficult day for our community.
18: C'est une journée difficile pour notre communauté, explique le responsable du kibboutz, Zion Regev. Tout le reste du pays a aussi semblé être figé dans le temps, alors que plusieurs cérémonies se tenaient pour commémorer l'attaque. Attaque qui a mené à la riposte israélienne à Gaza. C'est la première année qu'aucun otage n'est retenu durant les commémorations. D'autres ont aussi profité du moment pour protester contre le gouvernement de Benjamin Netanyahou, accusé d'avoir failli à sa tâche de protéger les Israéliens. Il faut du changement à la tête du pays, dit cette femme, alors que des élections législatives auront lieu dans 3 semaines et que le premier ministre israélien joue sa survie politique. Les manifestations ont aussi eu lieu à l'extérieur d'Israël. À Londres, des dizaines de personnes ont manifesté pour dénoncer le rôle de l'État hébreu dans le conflit dans la bande de Gaza. Une manifestation dénoncée par des passants. Chez nous, des cérémonies et des manifestations sont prévues dans la journée dans plusieurs grandes villes. Ici David Savoie, Radio-Canada, Montréal.
12: Plus près de chez nous, un enseignant en mécanique de machinerie lourde au Centre de formation professionnelle Lac Abitibi a vécu une compétition hors du commun en Chine il y a quelques jours. Marco Bisson s'est rendu à Shanghai à la fin du mois de septembre pour accompagner Luke Emini, qui représentait le Canada lors d'une compétition de 4 jours. Des participants de 19 pays devaient détecter et régler des problèmes sur une douzaine d'équipements.
20: Il était vraiment trop stressé. On a quand même effleuré d'avoir une médaille, un médaillon d'excellence par un point. Fait que ça prenait 700 points pour avoir un médaillon d'excellence. En fait, c'est que ça démontre que le candidat il est au-dessus de ce qu'on atteint au niveau des compétitions.
12: L'enseignant s'y rendait en tant qu'expert de la technologie des véhicules lourds. À nouveau, Marco Bisson.
20: Quand on monte des compétitions, en fait, des épreuves, ben j'en monte, moi, au niveau provincial et canadien, on vise, dans le fond, que le jeune ait à nous démontrer ses aptitudes à suivre un processus. Donc, c'est ça qui a de la valeur au niveau du pointage.
12: Maintenant, le Parti québécois demande un recomptage judiciaire dans la circonscription de Vachon en Montérégie. La candidate libérale l'a emporté avec seulement 10 voix d'avance sur le candidat péquiste. La loi électorale prévoit qu'un candidat ayant terminé deuxième peut faire une demande de recomptage pendant les 4 jours qui suivent le scrutin si l'avance du gagnant est inférieure à 1/1000 des votes exprimés. C'est ce qui complète votre bulletin d'information. 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
0: Alors, ben, ça a été annoncé pendant le prologue. Il n'y en aura plus de prologue. Donc, ça, c'est annoncé.
3: Ah, non.
0: Bonne chance pour regarder ça sur une plateforme. Ça va disparaître. On est très heureux d'être de retour. C'est, ben, on est évidemment tous un peu en lendemain de veille électorale. On n'a plus rien à faire, Olivier. Trouvez pas?
3: Ah non, il y a encore pas mal de choses à faire.
21: La semaine, le jour après les élections, il y a beaucoup de choses à couvrir.
0: Puis mais ça va mourir incessamment là, quand les ministres vont être nommés, quand tout le monde va en finir de chialer.
21: Oui, mais il nous reste un bon 2 semaines à spéculer là-dessus.
0: Ah, ouais.
21: Puis ce qui est le fun, c'est que quand tu spécules, tu te trompes pas.
23: Mais moi, je comprends pas que vous ayez ouvert en disant pour Olivier des primes électorales. Au contraire, c'est merveilleux pour lui.
3: Un nouveau stock
23: d'élus.
0: Ah, c'est parce qu'il est arrivé, il y a un peu de gris sur le bord des yeux. Il est arrivé, puis on a eu l'impression qu'il filait pas. Comprenez? Fait qu'on s'est dit, ah, mon Dieu, il est en déprime post-électorale. Mais c'est parce qu'il s'est mal rasé jusqu'aux joues. Vous savez, Olivier a une pilosité assez impressionnante et il faut qu'il se rase jusqu'en haut. Parce que s'il se rase pas jusqu'en haut, il a l'air de. Qui avait ça, des pattes de
3: même? Un loup-garou.
0: Garou, c'est ça.
3: Garou.
0: Et alors voilà, j'avais l'impression qu'il était un petit peu en déprime électorale, en post-électorale. Mais ben, en même temps, vous avez quand même assez de stock pour nous en parler.
3: Oui, en masse.
0: OK, allez-y.
24: Olivier, nickel, feinte, 4, 7.
3: Grosse journée de lendemain d'élection. Hier, Christine Fréchette a démissionné de l'équipe Christine Fréchette. Il y avait juste l'équipe, en tout cas pour l'instant. Le PQ est minoritaire et on se demande avec qui il va danser.
25: Lendemain de soirée électorale, le Parti québécois prend le pouvoir, mais minoritaire. Qui deviendra son partenaire de danse?
3: Sébastien Bovet avait une piste de solution.
26: C'est intéressant parce qu'il va pouvoir danser à droite et à gauche selon les dossiers. À droite avec le Parti conservateur pour éliminer Santé Québec, pour réduire la taille de l'État notamment, pour réduire le prix sur l'essence. À gauche avec Québec solidaire sur l'itinérance notamment.
3: Je sais pas c'est quoi le nom de cette danse-là, mais genre le lundi, il vide les bureaux de Santé Québec avec Duhem, puis le mardi, il déplace les itinérants dans les bureaux vides
0: ben,
3: avec Rouba. Oui.
0: Hein?
3: En tout cas, le nouveau député libéral Michel Langevin à Cogeco en Outaouais, lui, il pense que tout ce beau monde-là va se piler sur les pieds.
27: On va écouter. On commence, là. Fait que, tu sais, quand la danse commence, il n'y a personne qui se pile ses pieds, mais plus tard dans la danse, c'est pas évident. Hein?
0: Non,
27: c'est clair. C'est pas évident.
3: M'ennuie de son rire, parce que je l'ai beaucoup écouté quand il animait l'émission du matin, c'est Cassé Sport avec Enrico Ciccone. Si on est chanceux, ces deux-là vont recréer 110% à la période de questions. Leur chef, Charles Milliard, pourrait être intéressé parce que si je me fais à son point de presse d'hier où il a pris acte de la défaite.
28: On prend acte quand même de la décision des Québécois. Le Canadien a son premier match à domicile ce soir. On va prendre les choses une à la fois.
3: Enfin, un chef qui comprend les priorités des Québécois. Maintenant qu'il a pris acte de la défaite de son parti et de la défaite du Canadien, ben il va pouvoir se concentrer sur la suite. Peut-être que ça passe par sa députée Nada Boumefta, qui serait pas pire, elle aussi, à 110%.
28: Écoutez, là, la passion en politique, c'est quand même plus un atout qu'un désavantage. Alors, écoutez, il y a des gens de tous les... le spectre de la passion. Ici, on m'a déjà dit que j'étais plate. Alors, bon, ben, Nada va compenser, peut-être, pour moi.
3: Oui, lui, il est plate, mais sa collègue a le regard de Maurice Richard un jour de déménagement. D'ailleurs, Mme Boumefta s'est expliquée ce matin à Cube Radio.
29: Quand ça a été annoncé... Wow! Je dois le décrire en un mot, là. C'était l'épiphanie.
3: Bon, je pense qu'elle voulait dire euphorie, parce que ben, tu réalises pas soudainement comme ça, une fois élu, que tu es une réelle caouette en devenir. Mais en tout cas, ce matin, à LCN, elle a dit avoir hâte d'être à l'Assemblée nationale.
30: Est-ce que vous allez justement amener votre couleur rouge sur les banquettes de l'Assemblée nationale dans vos déclarations?
29: Ah, définitivement. Là, il y a même des jeunes dans la rue qui me croisent et qui disent avec pleine puissance et force, je vais vous le dire, ça va pas snooze. Les gens vont devoir être réveillés et vous pourrez channel sur le poste de l'Assemblée nationale.
3: Oui, elle parle comme les jeunes de nos jours. Là, ça va pas snooze, vous pourrez channel la période de questions. Pas sûr que les jeunes channel ben sur leur TV de nos jours, mais bon. Ils n'écoutent pas tant non plus la radio, alors je vais lâcher ce langage cringe. On va essayer d'arrêter des... C'est vrai qu'ils parle fort.
0: Hein? C'est l'enfer en régie. Hier, vous savez, parce que bon, nous, on a laissé la porte de la régie ouverte pour qu'on entende la passion traversée. Et puis hier, on a dit, écoutez, vous parlez quand même assez fort. Le réalisateur nous a dit, mets tes écouteurs, tu nous entendras pas.
21: C'est le bruit de l'indifférence.
3: Vous vous entendez. Je pense qu'on peut dire ça.
0: Hey, donc, excusez-nous de vous déranger en régie. Voulez-vous qu'on mette les micros là-bas? Peut-être que c'est plus intéressant.
3: Parlant de radio, Éric Duhem, lui, il connaît bien ça, la radio. Ça, il l'a évoqué malgré lui pendant son bilan post-électoral.
31: Oui, ça a été une traversée un peu du désert, mais regardez où on arrive aujourd'hui. Et je pense que c'est une leçon de vie que moi j'ai eue en tout cas. Sur ce, je veux maintenant prendre vos appels, pas vos appels, mais je m'en parle.
1: Je me pense en tort dans l'animateur de radio qui va ouvrir les lignes. Fait que, allez-y. Qui est le premier appel, monsieur, sur la ligne 2?
3: Oui, et le troisième appel gagne une baisse des taxes sur l'essence. Oui.
22: On dirait que c'est un enterrement qui assistait à.
3: Oui, il n'a pas dormi beaucoup, je pense.
22: Ben non.
3: Paul Larocque, ouais, c'est ça. D'ailleurs, il a bien réussi à faire oublier là, qu'il a un placard plein de déclarations douteuses à la radio et le peuple a décidé de passer outre les frasques de ses candidats, dont certains antivax sur les bars. Paul Larocque, à LCN, a demandé au nouveau député conservateur Guillaume Langlois, qui est un médecin, ce qu'il pensait de sa collègue Marie-Josée Élie, qui croit que la vaccination obligatoire, elle est génocidaire.
2: Allez-vous tenter de la convaincre des bienfaits de la vaccination, vous?
4: Ben moi, je suis quelqu'un qui regarde les deux côtés de la médaille, là, puis aussi l'épaisseur de la médaille. Fait que je la vois dans les trois sens, là. Donc, c'est important de peser les pour les contre. On comprend qu'il y a eu un problème, là. À un moment donné, il y a des extrêmes, puis il y a une incompréhension.
3: Donc, les trois sens de la médaille, j'avais pas vu ça comme ça. Il va se concentrer, lui, sur l'épaisseur. Il risque d'avoir du travail pas mal de ce côté-là. En passant, lui, il recommande quand même la vaccination. Doom Dumas, le nouveau député de Chute de la Chaudière, lui, est en entrevue à Cube avec Rémi Villemur et Marois Risky, ils ont demandé s'ils allaient détruire le système.
5: Est-ce que les conservateurs doivent se professionnaliser, devenir chic, ou alors on reste des punks? Parce qu'on est des punks.
6: Mm-hmm.
5: Qu'est-ce que vous allez faire?
6: Est-ce qu'on peut faire les deux en même temps? Parce qu'on a des idées de punk dans le sens qu'on veut changer le modèle québécois. C'est ça qu'on a mis de l'avant tout au long de la campagne électorale. Mais en même temps, on est un parti qui s'est professionnalisé.
3: Eh oui, baisser les taxes, couper la bureaucratie, construire un pont, des idées très punk.
22: Les conservateurs punk.
3: Oui, cette Vichus doit se retourner dans sa tombe. Donc c'est ça, ils vont être à la fois anarchistes et professionnels. J'imagine que ça veut dire qu'ils ont un plan quinquennal pour leur no future. C'est pas la première fois que j'entends des influenceurs comme ça dire que les punks, à cette heure, c'est la droite. D'ailleurs, je vous ai fait entendre la semaine dernière, Joanne Marcotte, là, qui a fondé le réseau Liberté oui. Québec avec Éric Duhaime. Elle a dit à Radio X qu'elle était anti-système.
7: Dans le groupe des conservateurs, on a beaucoup, quand même encore beaucoup de gens anti-système. Moi, je suis un anti-système. Fucking anti-système.
22: Ah ouais, oui.
3: L'animateur trouvait ça bien cool que le PCQ soit fucking archi anti-système. Mais hier, Dominique Moret, sur la même station, s'est scandalisé que la chroniqueuse Karine Gagnon du Journal de Québec a écrit que certains nouveaux députés étaient réputés pour être anti-système. En fait, il n'y a pas plus straight que le punk Doom Dumas, selon lui.
8: Ce sont des gens anti-système. Dumas, il n'est pas anti-système. C'est un gars qui est straight que je connais, c'est Doom Dumas, là. Il n'y a pas plus straight que lui, là. C'est la défaite de la crétinerie journalistique.
3: Voilà. Alors, ils ont vraiment la crétinerie journalistique à deux vitesses.
22: Merci,
3: ces gens-là.
22: Olivier.
9: Oh.
22: On en a-tu des choses à couvrir? Eh oui. Là là. Puis on va essayer de mettre un peu d'ambiance parce que l'autre bord, ils se sont formés à boîte, on a rappelé.
9: Oui.
22: Bon, Paul, 48 heures de recul, c'est en masse, hein, pour jaser d'élection. Vous avez écrit en fin de semaine que j'irai donc voter jusqu'à ma mort. Dussé-je être la seule à me livrer à l'exercice? C'est Josie qui a écrit
23: c'est
22: ça.
23: Oui. Ça, oui.
22: Mais ce que je veux savoir, c'est est-ce que vous avez fait...
23: Est-ce que je suis allée voter, oui?
22: Oui, non, mais ça, j'imagine, mais vous l'avez fait et puis vous êtes prêt à le faire jusqu'à votre mort, même si les résultats sont un peu plates au final.
23: C'est bizarre, hein, comme résultat, ouais. Parce qu'au fond, c'est pas plate, puis en même temps,
22: c'est
23: un peu comme en attente. Comment tout ça va se gérer à l'Assemblée nationale? Qui sera ami avec qui? Qui va s'allier avec qui? Qui va se détester, ne fera aucun compromis?
22: Oui.
23: On a peut-être des idées un peu à ce sujet-là, mais en tout cas, ça nous laisse un peu comme sur une patte.
22: Oui, je trouve. Ben, puis Martine Ouellet qui est élue, quelque chose qui se passe, là. Comment est-ce que je veux dire?
9: Ben, il y a quand même 19 députés conservateurs.
22: Ah oui.
9: Olivier va avoir beaucoup de travail.
3: Je pense que oui.
22: Vous avez les mêmes yeux que Nadal en ce moment, le Paul.
9: Oui. Vous dormez? C'est parce que moi, je me force pour les garder réveillés.
22: OK.
9: Des yeux réveillés, ça marche pas. Mais oui, j'ai dormi pas beaucoup, par contre.
22: Ouais. Puis, qu'est-ce que ça vous dit de ça? Parce que, vous savez, dans votre chronique aujourd'hui, on parlait de la réforme du
9: ouais.
22: vote. Bon, on parle de la réforme pour que le vote soit plus représentatif.
9: Puis vous m'avez dit que vous étiez pas d'accord sans expliquer pourquoi. Donc,
23: allez-y.
22: Ben non, mais en fait,
9: une possibilité de confrontation.
22: En fait, pour ceux qui chialent sur le vote, bon, comment on appelle ça?
9: Le mode de scrutin.
22: Le mode
9: uniminal à un tour.
22: Merci. Bon, ouais, c'est ça. Alors, supposons qu'on regarde ça puis qu'on se dit, écoutez, ce que ça a donné à peu près ce que les Québécois avaient envie de voir.
9: Ouais.
22: Ben, la CAQ, à ce moment-ci, elle est sans députés, mais elle a quand même
0: plus de pourcentage d'électeurs que Québec solidaire. Et puis, supposons qu'on se dit effectivement, quand on regarde le pourcentage des grands partis, ça s'est répercuté sur le système, ça s'est répercuté sur les résultats, et puis c'est à peu près proportionnel. Maintenant, la réalité, c'est que c'est pas plutôt un coup de luck, parce qu'à plein d'autres égards, dans d'autres élections, ça fonctionne pas. C'est juste que c'est un moment, c'est une circonstance. Est-ce que ça veut dire que c'est réglé?
21: Ben, c'est pas un coup de chance, parce que là, on a 5 partis. Qui ont chacun plus que 10 % des votes. Donc, ça les distribue. Puis ça fait en sorte que, même avec notre mode de scrutin, on a un résultat qui est un peu moins éloigné que d'habitude,
0: oui, que d'habitude.
21: De la volonté populaire. Ouais, en fait, pas mal exactement dans la moyenne. Les anomalies, c'était plus en 2022. C'est des grosses majorités. Mais si on avait... Ce que je trouve un peu ironique, c'est que on a exactement le résultat souhaité par ceux qui... Ben, on a un résultat qui ressemble à celui qui est souhaité par ceux qui veulent réformer le mode de scrutin pour avoir une proportionnelle mixte, mais c'est utilisé comme étant l'exemple que notre système fonctionne pas. On a un gouvernement minoritaire qui devra avoir l'appui d'un autre parti. C'était ça qui était souhaité. Je dis pas que c'est la preuve que le système fonctionne. C'est juste qu'il faut peut-être juste diminuer l'intensité de l'indignation.
0: Sonia Lebel doit être bien déçue de pas avoir fait son travail pendant les 8 années qu'elle avait.
23: Oui, on peut...

0: On peut, en même temps, Christine Fréchette n'a pas blâmé le mode de scrutin là, dans son allocution d'hier, mais je trouve aussi qu'on blâme beaucoup notre mode de scrutin, alors comme si tout ce qui compte, c'est cette fameuse représentativité exacte ou à peu près des intentions des électeurs. Oui, c'est important, mais notre mode de scrutin, il y a aussi des atouts, il assure une plus grande stabilité et surtout, il empêche l'arrivée des extrêmes, parce que dans les pays européens où on a toutes sortes d'autres systèmes de scrutin, ben voyez, même les pays nordiques sont pris avec une grande extrême droite.
1: Oui, oui.
0: On a une droite ici. Ce n'est pas une extrême droite, comme on n'a pas une extrême gauche. Et moi, je trouve que tout ça, c'est un atout. Puis l'autre atout de notre système, c'est parce que pour avoir votre mode de scrutin proportionnel, mixte, ben, il faut des listes établies par les partis politiques où là, ils mettent leurs favoris. C'est des tractations au sein des partis auxquelles les partisans, les électeurs, on n'a pas accès à ça. Puis je trouve que c'est coupé par rapport au territoire. Moi, je trouve donc qu'on a des problèmes avec notre mode de scrutin. Il n'a pas que des qualités, mais il en a.
1: Ouais.
0: Et moi, je trouve que c'est important de le dire. Puis surtout que, et je boucle la boucle avec ce que Paul disait, il y a quand même l'arrivée de nouveaux partis qui peuvent se faire à l'intérieur de notre mode de scrutin.
1: Oui, oui, cette réalité-là, elle existe.
0: D'ailleurs,
1: on
0: la CAQ, le PQ, c'est comme ça qu'ils sont arrivés au pouvoir, mais oui.
1: Mais bon, on a un gouvernement minoritaire. C'est un peu ce que la plupart des... je ne sais pas, selon le résultat des votes, c'est un peu ce que les Québécois souhaitaient. Dans le fond, ça ressemble à quoi, ce gouvernement minoritaire-là?
2: Est-ce que les Québécois souhaitent... Il n'y a aucun chef qui a généré un marqueur, qui s'est démarqué. Donc, forcément, je ne sais pas si les Québécois souhaitaient un gouvernement minoritaire, mais ils ne souhaitaient pas donner la majorité à quelqu'un. Fait que oui,
1: exactement. Ouais, c'est ça.
2: Dans le fond, c'est ça. Mais ça va ressembler à quoi? Ça va vraiment être du cas par cas. Mais peut-être qu'on peut commencer par l'idée d'un référendum. Ça nécessiterait l'appui de Québec solidaire, puis je ne vois pas dans quel espace-temps ça va fonctionner.
1: Dans l'espace-temps.
2: J'ai besoin d'arguments ou
1: dans l'espace-temps
2: juste avec la formule choc.
1: C'est-à-dire dans l'espace-temps de l'avis de ce gouvernement minoritaire-là qui coïncide aussi avec, la présidence de Trump. Donc tout fonctionne là-dedans.
2: Oui.
1: Parce que c'est un peu ce qu'il avait donné comme condition.
0: Oui, c'est ça, mais encore faut-il qu'il aille se chercher des gens qui sont prêts à embarquer. Puis on pensait déjà, Éric Duhem nous l'a assez dit, que les autobus allaient rester dans le garage et puis que Québec solidaire, Parti québécois, excusez-moi, ça saillit tellement. Complètement.
1: Ouais.
0: Donc, je vois vraiment pas, à moins de mettre bien des conditions, que le PQ sera pas d'accord avec les conditions.
1: Ça a l'air de même, on fait quoi quand
2: puis,
1: on saillit de même?
2: Éric Duhem, il a dit, il va aller crever les tailleurs des autobus.
0: Il a déjà fermé la porte. Ouais. Mais c'est pour ça que je trouve ça déroutant, le résultat qu'on a là, parce qu'on arrive pas à avoir une idée claire avec qui le Parti québécois va finalement s'allier pour quel projet.
1: Ouais.
0: Quand c'était au fédéral, libéral, NPD, on voyait un peu, oui, le lien qui allait se faire. Mais là, on ne sait pas. C'est pour ça que je trouve qu'on est sur une patte tout le monde s'entend sur l'itinérance.
1: Mais là, on est sur une patte en même temps. On sait que le parti, que la CAQ est morte. En tout cas, je ne peux pas croire que ce parti-là va revivre dans le...
0: Ils n'ont pas de militants, c'est ça. C'est pas un parti de militants.
2: Ils en ont un peu, mais pas beaucoup.
0: Pas beaucoup,
2: ils ont besoin d'une cause.
0: Qui sont montés.
1: D'ailleurs, quand elle a pris la défaite sur ses épaules, Christine Fréchette, j'ai trouvé que ses épaules étaient larges en tabarouette.
0: Moi, je trouvais qu'elle était très optimiste sur sa troisième voie. Vous voyez, c'est plutôt ça, moi, qui m'a frappé.
1: Parce que là, François, il me semble que M. Legault pourrait s'excuser, puis en prendre un petit peu dans son pack-sac, quand même, sur cette défaite-là, parce que j'ai l'impression que c'est à lui.
2: Non? Oui, c'est l'usure du pouvoir. C'est François Legault, c'est l'ensemble, la CAQ. Mais Christine Fréchette a été très digne et très dure avec elle-même, en effet.
0: Oui, mais en même temps, c'est elle qui l'a effacé, François Legault.
1: Oui, je comprends, mais en même temps, je dirais, visiblement, elle n'a pas utilisé de l'eau de Javel assez forte parce que ça paraissait quand même. On termine parce qu'on va aller, puis on pourra continuer là pendant le prologue, on va aller rejoindre un ministre fédéral et je me demande, est-ce que Mark Carney va être content de cette élection-là? Ben, pensez à ça.
0: C'est
1: une question pour vous autres. En même temps, ça vous tente pas de répondre, vous répondez pas,
2: Mais
1: moi, je suis ici pour mettre de pression.
0: Non, mais il va
2: s'accommoder, mais ça dépend aussi à qui il parle. Souvenons-nous, le gouvernement Legault, puis même avec le gouvernement Trudeau, François Legault et Justin Trudeau ne s'aimaient pas particulièrement, mais ils avaient trouvé des ministres qui s'entendaient bien et qui réussissaient à bien collaborer ensemble sur les dossiers économiques.
1: Mais il paraît qu'en plus, Paul Saint-Pierre et Mark Carney ont gaulé pour la même équipe.
0: C'est déjà un point commun.
1: C'est vrai. Pour l'Université d'Oxford. Petit calibre, mais quand même. Ils ont porté le même jersey.
2: Je serais confiant de slapper contre leur gardien de but, mais bon.
0: Non, mais c'est des gens polis, les deux hommes.
1: Oui. Tant qu'on est polis, on peut réussir de grandes choses.
0: Oui, c'est ça.
1: Oui, on va aller voir s'il y a des ministres polis aussi, M. Carney.
3: L'entrevue du jour.
1: On va aller parler à un ami de l'émission, en fait, le président du Conseil privé du roi pour le Canada, ministre responsable du commerce Canada-États-Unis. Là, je ferai pas toute la nomenclature parce qu'on n'aura pas le temps pour l'entrevue. C'est Dominique Leblanc qui est
3: avec nous. Allez-y. Continuez.
1: Dominique,
3: continuez.
1: La prochaine fois, vous viendrez, je reste. Je veux savoir, est-ce que...
3: mais vous avez manqué comme deux titres.
1: Je vais continuer. Des affaires intergouvernementales, du commerce intérieur, de l'unité de l'économie canadienne, député de Beauséjour, Nouveau-Brunswick. Bon, ça, c'est fait. Dominique Leblanc, je veux savoir, êtes-vous content de l'arrivée de Paul Saint-Pierre Plamondon?
3: Ah, non, vous attendez pas que je vais me prononcer sur le résultat d'une élection au Québec. Je viens de vous entendre parler de toutes sortes de scénarios. J'ai constaté des frustrations, des excitements. Je vous ai entendu aussi dire qu'il n'y avait pas de chef dans l'élection de la taille de Mark Carney, là.
1: Oui, ben
3: Moi, j'ai aimé ça. Dans le segment, il y a quelques minutes, puis moi, je vais voir M. Carney dans 40 minutes. Inquiétez-vous pas, je vais lui dire ça.
1: Ben, j'espère que vous allez lui dire, parce que... Écoutez,
3: donc, totalement.
1: La réalité, c'est qu'on
3: occasion
1: a...
3: occasion d'impressionner son patron, c'est parfait. Moi, je cherche ça la journée longue.
1: On a un premier ministre péquiste au Québec. Ça faisait longtemps qu'on n'avait pas eu un premier ministre péquiste au Québec, qui est minoritaire, évidemment. Mais je suis curieux, parce que le thème au Canada en ce moment, c'est les référendums. On a en Alberta qui va en avoir un dans 2 semaines. On en a peut-être un au Québec, mais bon. Est-ce que quand on dirige une fédération ou une confédération comme le Canada, c'est stressant d'entendre parler de référendum et d'indépendance?
3: Ben, y a pas de doute qu'on préfère toute farce à part. On préfère, nous, au gouvernement du Canada, viser des éléments qu'on a en commun avec des provinces, de travailler sur les enjeux. Comme M. Carney, d'ailleurs, a discuté avec M. Saint-Pierre Plamondon dans leur conversation hier. M. Carney m'a fait compte-rendu de leur conversation. Assez optimiste sur un terrain commun, que ce soit l'itinérance. Vous avez entendu, d'ailleurs, M. Saint-Pierre Plamondon, dans sa conférence de presse, a raconté qu'est-ce que M. Carney m'avait raconté plus tôt dans la journée. Alors, on demeure optimiste. Nous, on cherche pas des chicanes, on cherche pas des confrontations. On veut démontrer, vous avez parlé du référendum en Alberta. Chaque fois qu'une province se prononce sur, dans l'Alberta, c'est un peu indirect, c'est un référendum pour faire un référendum, mais chaque fois qu'une province se prononce sur son avenir au Canada, mais si vous êtes le gouvernement du Canada, c'est un moment quand même assez sobre. Mais on est confiant. Les Québécois ont choisi leur gouvernement. On va travailler. Moi, je suis ministre des Affaires intergouvernementales, comme dans votre titre gonflé que vous venez, le titre gonflé que vous venez de mettre au début. Je suis content que vous avez mentionné ça. Mais moi, j'ai l'intention, on verra le Conseil des ministres que le nouveau premier ministre désigné va nommer. Mais moi, j'ai l'intention d'aller assez vite au Québec rencontrer mes homologues. D'ailleurs, M. Carney avait offert aussi au premier ministre désigné une mise à jour sur nos discussions avec les États-Unis. Alors, j'ai hâte de pouvoir contribuer à ça.
1: Ben, écoutez, d'ailleurs, lundi, c'était le retour des députés à la Chambre des communes. Vous y retournez aujourd'hui, j'imagine. Votre gouvernement pousse le projet de loi C-39. Ça, c'est à peu près 250 pages d'économie et de relations de travail. Je suis curieux, est-ce que vous l'avez toutes lues, j'imagine?
3: Oh, totalement. Ben, c'est moi que Steve McKinnon et moi, on l'a déposé. Imaginez-vous un ministre qui dépose un projet de loi que j'ai pas lu toutes les...
1: Je l'imagine très bien,
3: toutes
1: malheureusement.
3: Toutes les clauses, tous les articles. Ouais. En anglais et en français. En anglais et en français. J'ai lu les deux versions parce qu'il faut qu'ils s'accordent, voyez-vous.
1: Ben oui.
3: Vous voulez pas avoir une erreur Google Translate. Translate, c'est ça. Alors moi...
1: Mais je suis curieux, est-ce que c'est votre dernière carte à jouer pour montrer à l'Alberta que vous les aimez encore? Est-ce que vous avez d'autres choses dans votre manche? Parce qu'il reste quand même 2 semaines avant ce référendum-là. Est-ce que vous allez arriver avec, vous savez, un sit-in là, comme on a eu ici en 95, pour ceux qui se rappellent?
3: Oui. M. Carney a l'intention, je pense, d'être présent en Alberta au cours des quelques prochaines semaines aussi. Il n'y a pas de doute. C'est un projet de loi. Vous avez fait référence à un projet de loi que, c'est vrai, est devant le Parlement. Ça va améliorer l'économie dans tous les coins de pays, pas juste l'Alberta. C'est important pour moi au Nouveau-Brunswick comme partout au Canada. Il n'y a pas de doute si on est à la recherche des exemples d'une fédération qui fonctionne, que M. Carney est allé en Alberta la semaine passée puis qui a annoncé la désignation comme étant dans l'intérêt national, le pipeline, l'oléoduc qui va amener des ressources pétrolières de l'Alberta vers les nouveaux marchés, pas simplement dans les oléoducs existants vers les États-Unis, c'est dans l'intérêt économique de de tout le Canada de faire ça, mais l'Alberta va être un bénéficiaire important de cette décision-là. Et ça démontre, je pense, Mme Smith, qui avait une longue liste de frustrations avec le gouvernement fédéral les dernières années. Moi, je pense que sa liste s'est rétrécie un
1: ben
3: peu.
1: Oui, je pense que je suis parti avec une coupe d'enveloppe, mais moi, ma question, c'est...
3: Il a pris les bagages avec lui. Il a pris les bagages avec lui. Il est parti.
1: Vous savez, d'ailleurs,
3: il a tout amené les bagages.
1: Fait cocasse,
3: on a juste des carry-on maintenant.
1: Je l'ai croisé sur le Mont-Royal hier en vélo. Il avait l'air en pleine forme, Justin Trudeau. Plus que quand il était premier ministre.
3: Il n'avait pas de bagages avec lui. Il était...
1: il a l'air heureux.
3: Ben, il était toujours en forme. Là. Il se moquait de moi. Moi, je prenais comme des grosses assiettes de bacon au déjeuner. Puis il avait tendance à se en anglais, c'est fat shaming. Je ne sais pas en français,
1: ouais,
3: mais
1: c'est l'impression que ça me donne aussi.
3: Toujours en forme.
1: Ouais, ouais. Mais
3: ouais, tu sais, il me regardait et il dit ah, tu sais, ton habit ne te fait pas aujourd'hui, puis tu devrais mettre des habits plus foncés. Ben, il disait ça à moi, là. Ah, ben, moi, j'étais pas sur le plateau Mont-Royal en bicyclette.
1: Non, non, mais c'est ça. Mais
3: j'aurais
1: si je
3: été
1: le crois,
3: plus confortable, tu sais.
1: Si je le crois, je vais dire de M. le ministre. Il nous reste une minute. Je veux savoir, évidemment, à l'international, le Canada vit une petite lune de miel. Et puis, dans cette dernière minute-là, je veux savoir, est-ce que vous prévoyez voyager plus souvent en Europe dans les prochains mois ou plus souvent aux États-Unis? J'ai l'impression que j'ai déjà la réponse.
3: Ah, ben, je suis pas ministre responsable pour le commerce avec l'Europe dans le titre gonflé que vous avez annoncé.
1: Oui, non,
3: au début,
1: je sais bien.
3: Moi, honnêtement, il n'y a pas de doute que le gouvernement est tourné vers l'Europe.
1: Ouais.
3: Le premier ministre est foncièrement tourné vers des occasions économiques avec l'Europe, comme mes collègues. Moi, j'étais invité moi-même, toute farce à part, d'aller à Bruxelles. Mais il reste en sorte que l'économie des États-Unis, ça va demeurer notre seul voisin. Ça va demeurer un partenaire économique essentiel. Alors, on est à la recherche d'une entente qui sera dans l'intérêt du Canada.
1: Je vous remercie. Il nous reste 10 secondes. Je vous remercie encore une fois, monsieur le ministre. Lâchez le bacon, là.
3: Ouais, honnêtement, French toast, bacon, c'est à Washington, c'est le menu à Mar-a-Lago, c'est toute la friture.
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6: Ici Émilie Perrault, très, très heureuse aujourd'hui à l'émission d'accueillir France Beaudoin. Salut, France.
7: Salut. Très, très, très, très, très heureuse aussi.
6: Bon, et là, je dois dire qu'il y avait quand même là, des sentiments. J'en ai parlé beaucoup avec mon équipe cette semaine. J'ai dit, je suis vraiment contente de recevoir France, mais que je suis jalouse aussi. Ce projet-là, Prescription musicale, c'est extraordinaire. Ce qu'il y a dans cette série-là, on va en parler. On est ensemble pour la prochaine demi-heure, France. Là. Mais je me dis, quelle chance. J'ai l'impression que tu es allée confirmer toutes tes intuitions, tout ce que tu vis là, depuis 18 ans là, en direct avec ton émission En direct de l'univers, tu le vois, le pouvoir de la musique. Puis là, tu as trouvé une façon de le prouver scientifiquement.
7: Mais je comprends que tu serais exactement dans cette ligne de pensée-là. Et c'est vrai que ça vient avec une satisfaction. C'est sûr que ça guérit pas tout, c'est pas hors de tout doute. Mais ça vaut la peine d'essayer dans tous les domaines où toute l'équipe a cherché de suivre ces chercheurs-là. Ça a été un privilège avec des gens qui nous ont fait confiance dans des moments de vie où peut-être que tu n'as pas envie de voir arriver un Kodak, là. Ça, c'est la grande, grande, grande délicatesse de Julie Paquin, entre autres choses, puis de toute l'équipe, Emmanuel et à Marie-Louise et tout le monde, mais vraiment une grande, grande chance.
6: Mais la bonne nouvelle, c'est que je suis le public cible.
7: Oui.
6: Je suis vraiment chanceuse.
7: Oui.
6: J'ai pu écouter déjà les deux premiers épisodes. Il va y en avoir 8 en tout. Et là, j'ai envie d'en profiter avec la bulle de conversation. Vous êtes tellement réactifs, les auditeurs, les auditrices. Moi, je veux savoir quelle chanson a pour vous l'effet d'un médicament. On l'a tous déjà ressenti une fois dans notre vie. J'ai envie de savoir quelle chanson, quel effet elle vous fait. Vous pouvez nous écrire donc via la bulle de conversation sur l'application Radio-Canada Audio. Et en deuxième heure, j'accueille Nathalie Doumard, comédienne dramaturge. Après les succès de ses pièces Mama et Frère chez Duceppe, elle s'offre une pièce plus intime où Manuel Tadros incarne son père. C'est une performance magistrale. Je vous propose aussi une rencontre avec l'autrice Christine Gosselin qui mêle ses passions pour la lutte et la littérature dans son livre La descente du coude et on se garde au courant des dernières tendances en littérature anglophone avec Arizona et Heather O'Neill, tous ces gens réunis pour prouver encore une fois qu'il restera toujours la culture. culture.

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1: Un grand coup de cœur pour la sensibilité d'Étienne Copé qu'on entend en ce moment. Qu'est-ce que ça t'inspire, cette chanson-là, France?
2: C'est toutes les voix qu'il met aussi. Mmh. Tu sais, la deuxième moitié de la chanson, à un moment donné, quand les chœurs embarquent sa groove, mais c'est un véritable artiste dans le plus pur. Là. Je ne veux pas classer les artistes, là, mais il prend une matière, il la déconstruit, mais il est d'une sensibilité. Il est venu dans l'univers de Julie Perreault avec la fille de Julie. Et tu le vois là, avec tout son doigté, la petite main dans le dos de sa fille qui est là, qui est heureuse visiblement de chanter avec, mais c'est un être d'une sensibilité et d'une générosité immense.
1: Cet album-là, moi, j'écoute ça le samedi matin. Là, c'est la meilleure façon de commencer son week-end. Puis si vous n'avez pas vu le spectacle qui accompagne l'album Hommage à Joe Dassin, c'est
2: la scénographie, les lumières, l'éclairage.
1: La photo de Joe Dassin avec une douche de lumière, mais vraiment, offrez-vous ce bonheur-là. Je pense qu'il est encore en tournée jusqu'au mois d'avril, peut-être. Ça vaut vraiment la peine de voir Étienne Copé. Bon, France Baudouin, ton nouveau projet, Prescription musicale, c'est une série de 8 épisodes de 30 minutes. C'est en quelque sorte la suite de ce que tu avais exploré dans le documentaire J'ai souvenir encore, qui était sur l'effet de la musique sur les personnes qui souffrent d'un trouble cognitif. Est-ce que c'est la réaction du public qui vous a donné envie d'aller plus loin encore?
2: Entre autres choses, il y a vraiment beaucoup d'initiatives qui sont nées à la suite du documentaire sur l'Alzheimer et la musique. Plein de mécènes, de gens dans des RPA, dans les hôpitaux, dans des CHSLD qui tout à coup contactaient des garderies, des écoles primaires pour venir faire des concerts ensemble, pour offrir des concerts aux gens qui sont sur les hôpitaux ou ailleurs. Donc, il y a eu ça. Puis ensuite de ça, il y a plein de chercheurs qui se sont manifestés aussi. Et nous, on s'est mis à lire sur un paquet de trucs, Julie Paquin, dont je te parlais, qui est notre productrice contenu, pour en arriver à chercher sur l'Alzheimer. Veux, veux pas, il y avait plein de portes qui s'ouvraient. Puis à un moment donné, elle m'a dit, hey, on peut pas, c'est du gaspillage. Là. On peut pas. Et il y a trop de chercheurs actuellement. On a un bassin de chercheurs au Québec et en Ontario. C'est extraordinaire tout ce qui se fait ici, toute l'expertise qu'on a, des gens qui sont branchés avec l'international. Puis on dirait que le sujet est mûr. T'sais, on a vu Grégory qui a fait quelque chose d'extraordinaire aussi sur l'Alzheimer et la musique. Quand un sujet est mûr, là, tu le sens. Là. Il y a quelque chose là, qui se passe actuellement.
1: Donc moi, j'ai pu voir les deux premiers épisodes sur le rôle de la musique dans la gestion de la douleur, l'apport aussi de la musique pour les enfants qui vivent avec un trouble neurodéveloppemental. On va y revenir. Mais il va aussi être question donc, des l'effet de la musique sur la récupération des patients dans le coma. Pour les vétérans en stress post-trauma, le brouillard mental pour les survivants. Pour les survivants du cancer. Qu'est-ce qui vous a guidé dans le choix des thèmes?
2: Ça a été beaucoup parce qu'on aurait pu en faire d'autres.
1: C'est ça.
2: Il pourrait peut-être même avoir une autre série là-dessus. Ça a été les études et les recherches qui étaient en cours, ceux qui étaient disponibles pour le faire. Parce que nous, on n'invente rien là-dedans. Mm-hmm. On n'a pas provoqué, on n'a pas simulé une recherche. En fait, on suit des choses qui sont en cours, même que par moment, dans le coma, je suis arrivée, j'étais à l'extérieur du pays, on est arrivé en trombe à l'urgence parce que quelqu'un venait de se retrouvé dans le coma, puis qu'il y avait une recherche qui était en cours là. Donc, c'est vraiment les recherches qui étaient actuellement en cours. C'est ça qui a guidé notre... Et les patients qui acceptaient...
1: Il faut trouver ces témoignages-là.
2: Imagine, je te parle du coma, là. C'est une famille qui se retrouve du jour au lendemain. Un monsieur Champagne, que je salue si jamais il nous entend, qui est dans la soixantaine, se retrouve dans le coma. Et là, tu as Catherine Duclos, qui est une chercheuse extraordinaire, vraiment, sur les troubles de la conscience, qui, elle, dit, j'ai une étude qui est quand même inusitée. L'étude cherche à voir si on peut savoir si la personne va pouvoir se réveiller. Au sens où si tu lui envoies une musique qui est significative, qu'il aime, lui c'était Promenade sur Mars. Alors on lui a fait entendre Promenade sur Mars d'Offenbach et vous allez voir le cerveau s'illuminer. Sur la photo, là, vous le voyez même que Catherine Duclos, puis là je ne mettrai pas des mots dans la bouche, mais tu vois qu'elle est plus heureuse même qu'elle pensait peut-être qu'elle le serait. Tu, elle cache mal même son enthousiasme là-dessus parce que tu le vois clairement. Donc, est-ce que ça pourrait...
1: Ça, c'est un indice que peut-être.
2: Est-ce que ça pourrait être un outil? Parce que dans tout ce que je dirais, il n'y a pas de miracle, il n'y a rien qui guérit. Mm-hmm. On s'entend, c'est pas ça. Mais est-ce que ça pourrait être un outil pour savoir si tu peux te réveiller? Et quand on est allé rencontrer, alors qu'il était dans le coma, M. Champagne, on nous a dit combien il aimait en direct de l'univers. Quand il s'est réveillé 2 mois plus tard, évidemment qu'on l'a invité à la première de Michel Bergeron, il était assis dans les estrades. On a présenté aux gens son histoire, puis on lui a dit, on ne peut pas être plus content de le voir ici ce soir. Et vous allez voir les résultats. Ils ont fait un test de synchronicité avec sa fille aussi, des électrodes sur les deux têtes, en écoutant Promenade sur Mars pour voir si les cerveaux se synchronisent à ce moment-là, si tu peux passer d'un à l'autre.
1: Mais

0: Mon Dieu, c'est extraordinaire. Ça veut dire que là, faudrait comme avoir en tout temps sur nous notre carte d'assurance maladie puis notre toune préférée.
1: Ben, ça serait pas mauvais d'avoir ça.
0: C'est ça, juste ça donne un indice aux gens qui vont nous soigner. Là, je demande aux auditeurs, c'est quoi la chanson qui agit comme médicament pour eux? Toi, t'as découvert, France Baudouin, dans cette série-là, qu'il y a une chanson qui était assez utile pour toi face à la douleur.
2: Il y avait...

0: sale barbe, Jean Allo Salé. Là, je veux que tu nous racontes l'expérience à laquelle tu t'es soumise pour l'avancement de la science. Là, oui. France, avec le psychologue Mathieu Roy.
1: Oui, Mathieu Roy, qui est un top chercheur, je le disais, qui est relié à travers le monde dans une association, Music for Pain. Et en fait, ils ont fait un test, un court test, pour me montrer combien la douleur, c'est subjectif, en fait. Donc, ils m'ont fait comme un test d'intensité de chaleur sur le bras. Puis là, ils me disaient, tu nous dis quand c'est trop fort, on va descendre. Donc, ils me faisaient un test, puis moi, je disais, ben, moins fort, plus fort. Oh là, ça chauffe, faire descendre. Non, non, là, je suis capable d'en prendre un peu plus. Des fois, j'avais la musique, des fois, j'avais pas la musique, pour me faire dire à la fin qu'ils avaient jamais changé l'intensité de ce que j'avais sur le bras.
0: Mais t'avais moins mal.
1: Que j'avais moins mal. Puis des fois, j'avais trop mal. Alors que ça changeait pas du tout. Et c'est ce qui m'a fait dire que j'aurais dû accoucher là-dessus.
0: C'est sûr que là, après ça, on peut aller économiser un peu dans le domaine de l'épidural. Mais là, après, c'est toute proportion gardée.
1: Bien sûr, je blague.
0: Mais il y a quand même ça, puis tu l'as vécu, là.
1: Oui.
0: Alors, c'est la même intensité. Comment est-ce que tu peux
1: En fait, ce qui nous explique, c'est que la douleur chronique ou la douleur, c'est subjectif.
0: Ouais.
1: Et que la musique réussit à aller dans les mêmes zones qui génèrent l'expérience de la douleur.
0: Et que le cerveau est comme occupé à vivre autre chose avec la musique.
1: Qu'est-ce que tu mets ça positif puis que tu enlèves du négatif. C'est aussi simple que ça, mais aussi simple, on s'entend.
0: Oui.
1: C'est plus complexe que ça, là. Mais Mathieu Roy va jusqu'à dire que ça peut avoir l'effet de certains médicaments
0: et
1: que ça va jouer sur la biologie du cerveau.
0: On va aller l'écouter parce que je trouve qu'il est tellement éloquent. Puis là, on voit pas le visage de France, mais il est vraiment abasourdi à ce moment-là. On écoute Mathieu Roy.
2: Il y a une opposition entre le plaisir et la douleur. Et ce que la musique vient faire, c'est qu'elle augmente le plaisir. Et en augmentant le plaisir, ça réduit la douleur. La musique a réellement un effet sur la biologie du cerveau. C'est similaire à ce qu'on peut observer avec un médicament. Donc, au minimum, là, c'est certainement aussi fort, disons, que de l'acétaminophène ou de l'ibuprofène, un Advil. Puis, dans bien des cas, ça va jusqu'aux effets qu'on peut observer avec quelque chose comme un opioïde, de la morphine ou quelque chose comme ça.
0: Hey, c'est quelque chose, là.
1: T'es un top chercheur, pas moi qui dis ça. Là.
0: Non, c'est ça, j'ai l'équivalent.
1: T'as vu ma face.
0: Oui, c'est ça, mais l'équivalent, donc, de prendre du Tylenol, par exemple.
1: Oui, absolument, absolument. Puis on fait un autre test dans cet épisode sur la douleur chronique avec la kétamine, où ils ont vraiment, et ça, il faut vraiment pas faire ça à la maison, on s'entend, là, c'est vraiment...
0: C'est pas la kétamine
1: Non, pas du tout. C'est dosé et c'est vraiment sous surveillance dans une étude, évidemment. Il y a une espèce de dissociation qui se fait avec la musique et la kétamine. Et quand tu reprends cette playlist-là après le traitement que tu as eu, c'est comme si ton cerveau a eu une expérience de soulagement, a comme enregistré une expérience de soulagement. Donc, quand tu repars avec ta playlist, avec ta liste d'écoute après, c'est comme si tu recrées dans ton cerveau cette expérience de soulagement-là. La personne qu'on a rencontrée n'était pas capable de marcher du stationnement pour se rendre jusqu'au traitement, mais était capable de remarcher en sortant de là. Et elle nous a dit, pour les 5 semaines qui ont suivi le premier traitement, elle a senti des effets.
0: Quand elle écoutait la musique.
1: Quand elle écoutait la musique, c'est comme si c'était ton thérapeute après, tu comprends?
0: C'est plus la kétamine là, qui fait effet, c'est vraiment d'aller rattacher ça. C'est absolument fascinant. Il y a plein de gens qui nous écrivent. Tu dois t'en douter, là, France. Il y a Joël de Repentigny qui dit « La toune qui me fait du bien, qui a été créée pour moi. Je ne veux pas dormir ce soir », de Jean-Pierre Ferland. Il y a Carole qui nous écrit de l'Ouest de Lille. Elle dit « En peine d'amour, la chanson « Les talons hauts » de Robert Charlebois, ça m'apaisait instantanément. Mais quelle douleur j'ai ressentie. » C'est ça, quand même. Hein? La douleur, elle disparaît pas complètement, mais ça peut venir apaisé. Il y a Maryse de Sutton qui nous écrit, elle dit « J'étais ado, je souffrais physiquement en perte de connaissance. » Puis à la radio, la chanson « Dust in the Wind » a été jouée. Les paroles ont si profondément résonné en moi que je me suis distanciée de ma souffrance. C'est ça qui t'explique
1: ce spécifique. C'est ce qu'ils disent, que ça vient jouer dans la biologie du cerveau.
0: Et tu vas même faire un tour dans cet épisode-là aux soins intensifs.
1: Ouais.
0: Un médecin qui a décidé d'intégrer la musique dans les soins au moment, par exemple, de poser les cathéters. Il y a du gros blues qui se met à jouer pour ce patient-là. Puis là, je repensais à ça, puis t'as pas une peur des aiguilles, toi, France? Comment ça se passait, tes tournages en hôpital?
1: Je regardais plus ou moins, je te dirais, mais ça se faisait tellement sous forme, justement, expliquée de recherche. Tu sais, quand tu comprends, on dirait que déjà, c'est moins pire.
0: Oui, ton cerveau est pas occupé à regarder trop l'aiguille.
1: Non, tu sais pourquoi, tu comprends la démarche, il y a quelque chose derrière ça.
0: Puis t'as pu en être témoin, ça aussi, c'est magnifique. Le deuxième épisode de Prescription musicale, on parle de cette série documentaire animée par France Beaudoin qui va être présentée sur Ici Explora à partir du 16 octobre. Le deuxième épisode, donc, et c'est sur l'apport de la musique pour les enfants qui ont un trouble neurodéveloppemental. Tu vas faire un tour à la chorale de l'école L'Envol. Et là, dans ce cas-ci, c'est un épisode où on découvre comment la musique peut carrément déclencher le langage.
1: Absolument. Là. C'est comme les conditions gagnantes pour permettre l'apprentissage du langage. On rencontre entre autres deux enfants qui avaient été diagnostiqués, donc autisme non-verbal, qui ne devaient donc pas parler. Et il y a un gars qui est comme celui qui est en charge de la chorale, un passionné, qui, à un moment donné, pour Akane, c'est le nom du petit garçon, s'aperçoit que quand tout le monde chante, peut-être qu'il bouge un petit peu les lèvres, alors qu'il est supposé être non-verbal. Et ça pique assez sa curiosité pour se dire, hey, si je trouvais un petit micro, mais tu sais, des micros spécialisés qui me permettraient de peut-être entendre si jamais il y a un son en dedans qui sort. Ben, il y avait des sons qui sortaient de là. Et maintenant, à Cannes, vous allez entendre sa mère dire, il parle plus que moi dans la vie.
0: On va aller écouter un extrait de cet épisode-là, parce que c'est effectivement, puis la passion de ce chef de chorale-là, je veux qu'on en reparle, mais on va aller écouter à Cannes et sa mère.
3: Je croyais pas me présenter au choral que je vois à Cannes, ils chantent, ils prennent le micro. Je dis non, c'est pas vrai ça. Comme j'ai rêvé, c'est à Cannes et qui est en train de parler, qui est en train de chanter.
4: Jusqu'où il parle maintenant?
3: Ah, je vous jure, il parle plus que moi. Les mots des Français. À la maison, là, c'est musique.
4: Tout le temps?
3: Tout le temps.
4: Toi, ta chanson préférée, qu'est-ce que c'est?
5: Un chocolat chaud.
4: Oui.
5: Je l'aimais aussi, oui. Je l'aimais beaucoup.
4: Oui, hein? Elle est bonne, celle-là.
5: Oui, elle aime celle-là.
4: J'ai vu que t'en as fait une au micro aussi, c'était le fun.
5: Moi aussi.
4: C'est ta préférée?
5: Oui.
4: Oui. Est-ce que t'aimes danser aussi?
5: Oui.
4: Oui, hein? Ça te fait du bien?
5: Oui.
3: Je suis très fière. Oh, mon Dieu Seigneur.
1: C'est à Cannes que vous avez entendu. Puis encore là, tu sais, je le redis, c'est pas que c'est miraculeux dans tous les cas, c'est pas ça. Ça guérit pas tout. C'est un outil exactement que la science est en train de démystifier. Et je reviens toujours avec la même phrase, on n'a rien à perdre d'essayer.
0: C'est ça. Ouais. Et pour moi, cette série-là, c'est aussi un hommage justement à tous ces professionnels-là, ces professeurs-là qui sont ingénieux, là, qui n'ont pas peur d'essayer.
1: Non, qui essaient, qui suivent leur instinct, qui suivent leur intuition en disant peut-être qu'il y a quelque chose. Là. Ça va contre toute logique, mais je vais essayer. Puis, il y a quelque chose avec la musique où c'est pas pour rien que peut-être qu'on ne l'a pas prouvé pendant un certain temps. C'est pas 3 plus 3, ça fait 6. Tu comprends? Il y a quelque chose qui n'est pas quantifiable des fois de la même façon. Mais en faisant descendre le stress, en calmant, on l'a vu entre autres choses, on est allé à Genève avec des enfants prématurés, 800 grammes, là, juste 800 grammes, à partir de la 32e semaine, et leur mettre des petits écouteurs 3 fois 8 minutes par jour pour descendre le stress, les ramener au calme dans un moment où le développement du cerveau est crucial. À partir du moment où tu te calmes, où tu as moins de stress, c'est sûr que tu es plus capable d'apprendre, tu es plus disposé à pouvoir développer ce que tu as développé à ce moment-là.
0: Comment tu fais pour ne pas pleurer en permanence?
1: Ah, on a pleuré. Ça a été vraiment, puis je parle pour Julie, Emmanuel, Amat, tout le monde qui était sur le set, JP, tout le monde le soir, là, ça te brasse. Mais en même temps, il y a quelque chose, quand tu vois des portions de peut-être solutions ou de pistes d'avancement, d'action, ça fait du bien. Mais c'est sûr que ça brasse, parce qu'avant de savoir que M. Champagne va se réveiller, on ne sait pas qu'il va se réveiller. Là.
0: Mais après ça aussi, il y a des larmes d'émotion. Je veux dire, le petit Logan, là, on a entendu Akane, mais dans le même épisode, il y a Logan, les gens vont tomber en amour avec cet enfant-là, qui chante la chanson d'Alpha Rococo, « Plus je sais, mieux je suis ». Lui aussi, c'est un cas comme ça. Puis,
1: même chose.
0: C'est touchant de le voir.
1: Même chose. Puis, il est le bonheur de cette famille-là, parce qu'il chante, puis il joue avec sa Wii, puis tu sais, il danse à longueur de journée aussi. Lui non plus, il n'était pas supposé être capable de parler. Et je les salue, s'ils nous entendent. Ils ont accueilli dans leur maison, chez eux, dans leur quotidien, à nous expliquer les bons côtés puis les côtés plus durs de ça. C'est cet échange humain-là aussi qui permet de faire avancer la science, qui est utile dans la démarche qui est faite par les chercheurs.
0: Émilie Couture de Gatineau qui nous écrit « Chaque fois que l'un de mes enfants se sent moins bien le soir avant de se coucher, il demande la même chanson, By the Ash Tree, du groupe Slow Meadow. Cette chanson est vraiment comme le nom du groupe, c'est comme une prairie tranquille où se reposer. Bien souvent, les enfants s'endorment et les bobos font finalement dodo. » C'est sa formule.
1: C'est beau, bobo. C'est beau. On en a fait avec des vétérans aussi. Je pense que vous allez particulièrement touchés aussi par les vétérans. Quand tu dis se calmer aussi, on sait qu'ils sont aux prises avec des problèmes de santé mentale plus que dans la société. On peut comprendre avec les chocs post-traumatiques, avec tout ce qui est blessure morale aussi, quand tu te retrouves à faire des choses des fois qui sont contre ta morale et autres. Mais l'isolement qu'ils vivent, l'over-vigilance, ils ont peur de tout quand ils sortent. Des fois, il y a eu des violences sexuelles de la part de proches envers qui il aurait dû avoir confiance, donc de recréer, de sortir de la solitude. Vous allez les voir apprendre la guitare, vous allez les voir chanter ensemble et vous allez voir combien ça leur demande infiniment pour arriver à faire ça, mais le bien que ça leur fait après aussi.
0: Et encore une fois, on salue leur courage à accepter d'être filmé là-dedans.
1: Oui, ah oui, parce que ça part de là. Oui, ça part de là. Si on ne peut pas le montrer, si on ne peut pas le prouver, ben, ça va rester des oui-dire.
0: Ça ne peut pas exister. C'est important, je trouve, ce qui est démontré dans cette série-là. Oui. France, il faut la démocratiser, cette approche-là. Ultimement, ça peut changer la donne pour le système de santé. Ça peut même se traduire par des économies là, en termes de médicaments.
1: Bien sûr.
0: Là, on est en semaine d'élection, nouveau gouvernement. Est-ce qu'il y a une part citoyenne en toi qui a envie de faire bouger les choses?
1: Ben, c'est sûr. Une demi-heure.
0: Mais oui, on est là.
1: Mais c'est clair. Moi, je pense que toute initiative qui peut être faite, il nous parle de prévention. Mmh. Il nous parle de gérer un stress. Et ce dont ils nous parlent tous, peu importe dans le champ d'action où ils sont, c'est de personnaliser les soins, d'humaniser les soins. On est là-dedans. On cherche des façons de faire actuellement parce qu'on en voit les bienfaits et la musique a quelque chose dans ce sillon-là.
0: Est-ce que ça va être envoyé donc au futur ministre de la Santé?
1: Moi, on peut aller manger n'importe quand.
0: Il y a encore des gens qui nous écrivent. Éric de Saint-Lambert, ma blonde visite chaque semaine la résidence intermédiaire où habite sa mère qui souffre d'Alzheimer. Elle fait jouer une liste d'écoute de chansons d'époque et elle réussit toujours à faire danser les résidentes. On a été témoin, toi aussi, de ça souvent. Claudia Bertrand de Gatineau, elle dit en lien avec la musique et le coma, ça me fait penser à Stranger Things. Oui. Les gens qui ont suivi cette série-là, c'est vrai qu'il y a une chanson qui revenait souvent, Running Up That Hill de Kate Bush, qui était le lien alors qu'un des personnages était dans le coma. Il y a des jeunes qui vont reconnaître ça.
1: Qui vont savoir de quoi on parle. Tu vois, on est allé dans toutes sortes de zones aussi. Le Parkinson, c'est du tango. Parce qu'il y a quelque chose dans la longueur du mouvement, de s'étirer, du rythme entre les deux, de danser les deux ensemble. On est allé du côté de l'Opéra de Montréal pour les femmes trans également, pour stabiliser la voix. Parce que tu peux changer les organes, évidemment, mais un coup que la voix a mué, c'est très difficile de la changer. Et ce que ces femmes-là nous disaient, c'est que, puis permettez-moi le mot, là, entre guillemets, avec toute la douceur, là, c'est que souvent, c'était la voix qui les trahissait, qui trahissait leur identité de genre. Elles nous disaient, quand je suis au téléphone, j'ose plus appeler personne au téléphone parce qu'il n'y a que ma voix pour m'identifier et je n'ai pas justement...
0: Exactement.
1: Ou dans une ligne d'épicerie, je ne m'adresserai pas à personne, je vais attendre que tout le monde parle avant. Donc, il y a vraiment des initiatives, autant au tango qu'à l'opéra, sous toutes sortes de formes qui sont en fait, et c'est vraiment scientifique actuellement ce qui est fait là. C'est pas juste une activité sur le coin de la table, là. C'est vraiment une démarche et des protocoles scientifiques.
0: Qu'est-ce qui a changé, toi, dans ta vie depuis que tu sais tout ça? Parce que, comme je dis, c'est des intuitions que tu avais quand même, je pense, depuis des années. Là. Mais est-ce qu'il y a des choses qui ont changé concrètement? Est-ce que ton rapport à la musique, est-ce que tu l'utilises un peu plus comme un médicament de façon consciente?
1: Oui. Bien, tu vois, ma mère est en RPA dans son appartement, totalement autonome depuis avant les fêtes. Là, puis elle nous a dit, il y a la chorale, je pense que je vais aller. J'ai dit, non, maman, tu y vas.
0: Je t'ai inscrite.
1: C'est ça. Je t'ai inscrite, je vais appeler après chaque séance, tu vas me raconter ce qui s'est passé là. Je vois trop ce que ça peut faire. Ouais. Je vois trop. On l'a tous vu en équipe, là, je le vois trop. Alors, tout ce qui peut être chanté avec vos proches, tout ce qui ressemble à ça, on n'a rien à perdre, je le répète tout le temps.
0: Ouais. Toi, tu joues du piano.
1: Ben, pas tant.
0: Mais pas de façon professionnelle, mais tu pianotes. Oui, par exemple, ça a quelle fonction dans ta vie? Est-ce que tu te rends compte que peut-être que ça vient...
1: Oui,
0: ça a une utilité.
1: Oui, c'est sûr. Puis ça me détend, c'est sûr. Puis mon chum me dit tout le temps, je vais savoir, tout dépendant. Premièrement, si tu y vas, je vais savoir dans quel état d'esprit tu es. Et tout dépendant de ce que tu vas jouer, je vais savoir dans quel mood tu es, quelque part dans ta tête. Oui, souvent, il m'a dit ça. Mais pour n'importe qui, c'est le prolongement d'un instrument. Ça te sort de ta tête aussi, ça t'amène dans ton senti, c'est sûr.
0: Puis est-ce que tu y vas juste quand tu es calme ou au contraire quand tu as besoin d'être apaisé?
1: Les deux. Ça dépend. Ça dépend de la fonction. Là, mais quand je suis calme, je vais y aller encore plus. Mm. Probablement plus disposée à ça.
0: Oui, c'est ça. Te laisser aller dans cet instrument-là. On continue de recevoir tellement de messages. Je ne pourrais pas tous vous lire. Mais en tout cas, merci d'être aussi généreux dans la bulle de conversation. Il y a Isabelle Circé d'Estrie qui a accouché sur la musique de Norah Jones et dit « Sa voix m'a apaisée tout au long du travail. » Surtout lorsque les médecins ont dû prendre mon garçon et l'amener en salle de réanimation. Mm-hmm. Elle dit, là, je vous rassure, il va bien. C'est un beau jeune homme de 22 ans. Mais lorsqu'elle entend la voix de Mme Norah Jones, elle dit, je me reporte toujours dans cette salle-là. Ça me transporte à l'hôpital Saint-Luc. La musique a un pouvoir thérapeutique.
1: C'est
0: magnifique.
1: Sûr. Puis un pouvoir d'apprentissage, on disait, sur des conditions gagnantes pour apprendre. On a suivi aussi des nouveaux arrivants. qui suivent des programmes de chorale et qui apprennent le français en chantant. C'est beau, beau, beau.
0: Oui, c'est une belle façon de, de se l'approprier. Bon, France Baudouin, tu es souvent l'intervieweuse, donc c'est plus rare qu'on entend parler de toi. Mais là, j'ai envie d'en profiter un peu, comme on t'a encore pour quelques minutes avec nous. Les gens t'aiment beaucoup, tu dois le ressentir. Moi, j'aimerais ça savoir comment tu t'es sentie le 13 septembre. Et là, je te rappelle que c'est le dimanche des Gémeaux. Ah. Tu rentres chez toi, tu es reparti avec les 3 trophées pour animation. Meilleure animation en direct d'univers, meilleure animation, j'ai souvenir encore, meilleure animation pour emporter. Tu rentres chez toi, là. Tu te sens comment, France Baudouin?
1: Hey, je vais le dire avec tout le respect du monde, puis vraiment tout le respect du monde, on n'en a pas parlé. J'ai probablement pris un bout de spag qui restait dans le frigo. Je suis très, très franche parce que je l'apprécie infiniment. J'apprécie le rayonnement que ça fait sur mes équipes. Je sais que je tanne du monde en disant ça, mais je vais le redire encore. Mais pour moi, ces choses-là, c'est relatif aussi. Je l'apprécie, je le prends plein.
0: Mais est-ce que c'est trop? Moi, je me suis même demandé, est-ce qu'il y a un moment où on va faire, oh mon Dieu, mais là,
1: ben,
0: un
1: c'est
0: troisième.
1: Sûr. C'est sûr que ma nature fait en sorte que je c'est ça. C'est sûr. Mais en même temps, on connaît trop ce métier-là aussi pour savoir qu'entre celui qui gagne puis celui qui gagne pas, et même celui qui est pas en nomination, c'est pas parce qu'il a fait une mauvaise job pendant l'année. Tu comprends?
0: Ouais.
1: Alors, tu le prends quand ça passe. Guy Mongrain m'a dit cette phrase extraordinaire un jour dans la vie. Si tu gagnes pas, tu te démolis pas, puis si tu gagnes, tu te gargarises pas. Tiens-toi dans le milieu, à quelque part entre les deux. Et je suis très d'accord avec ça.
0: C'est là où tu es.
1: C'est là où
0: Parce qu'en tout cas, clairement, tu ne te rappelais pas qu'est-ce qui s'était passé le 13 septembre.
1: Non, j'avais aucune idée de la date. Je ne savais pas où
0: je te ramène vers ça. France, tu as eu la générosité à travers tout ce que tu as à faire comme productrice, comme animatrice, de répondre à notre questionnaire culturel. J'ai envie de te ramener sur des moments assez précis. Quand on te demande un moment culturel magique, là, je te ramène à la petite enfance. Ta fille Juliette, qui est maintenant grande, là, qui est à Londres.
1: Elle est à Londres. Elle fait une maîtrise là-bas, vient de partir depuis 2 semaines. Parle-moi de mon cœur de mère pour le faire.
0: Oui, oui. on est avec toi. Donc, je vais te ramener dans un beau moment. Un spectacle de Fred Pellerin.
1: Oui.
0: Avec l'Orchestre symphonique de Montréal.
1: Mon Dieu, ça fait longtemps. Je pense qu'elle avait, 2 ans. Elle était toute petite. C'est un spectacle de Noël. Je l'avais amenée au spectacle de Noël. C'est la première fois, évidemment, qu'elle allait à la maison symphonique. Elle était déjà ça, énorme dans sa tête d'enfant. Puis, à un moment donné, il a ouvert une boîte avec les souvenirs de sa grand-mère ou je ne sais pas trop. Puis, en ouvrant la boîte, il avait dit à tout le monde, comme je ne sais pas combien de centaines dans la maison symphonique, il avait dit on va écouter le silence, on va entendre le silence, on ouvre la boîte. Puis, bon, il voulait que tout le monde se taise, bien évidemment. Ce qui s'est passé, et là, Juliette, 2 ans, m'avait dit dans l'oreille, j'entends le silence, maman! J'entends le silence! J'ai trouvé ça extraordinaire. Ça reste un moment pour moi où, justement, elle, ça l'a marqué dans sa tête d'enfant. C'est simple. C'est magique et ça ouvre plein de possibilités en même temps.
0: Il y a que Fred Pellerin pour nous faire entendre le silence.
1: C'est ça.
0: Mais il y a quelque chose de poétique dans cette phrase-là.
1: Ouais.
0: Je sais que tu aimes beaucoup la vie culturelle de Londres. Est-ce que tu as pu en profiter un peu avec ta fille? Elle doit aller voir des comédies musicales?
1: Tout plein. Il y a une culture de comédie musicale. Je sais que c'est un genre qui est des fois malmené. Pour certaines personnes, moi, ça me rend véritablement joyeuse, les voix. Moi, quand les voix s'empilent, ça me fait un grand bonheur. Et là-bas, il y a vraiment une tradition puis une culture. C'est comme des vieux théâtres, des petits théâtres un peu croches des fois. Ils te servent une crème glacée. Tu manges ta crème glacée devant la comédie musicale. T'as des tout très, très, très jeunes, plein d'universitaires jusqu'à des personnes, tu sais, beaucoup plus âgées. Il y a comme quelque chose de décomplexé, mais totalement, où t'as ton verre de vin, t'attends à la dernière minute là, pour avoir les billets libres là, lâchés à petit prix, là, parce que puis tu vas voir ce qui est disponible ce soir-là. On a vu Hamilton, entre autres choses, qui était fantastique.
0: Hey, mais c'est drôle parce que dans ton questionnaire que t'avais rempli, je pense en 2023, c'était ton rêve. Bon. C'était d'aller voir Hamilton.
1: Alors, on est allé, c'est réalisé.
0: C'est coché, c'est réalisé.
1: C'est fait.
0: D'ailleurs, on est beaucoup dans cet esprit-là à l'émission. On demande à nos auditeurs, nos auditrices, c'est quoi le prochain geste culturel que vous voulez poser? Parce que des fois, faut prendre un engagement public pour le faire. Toi, à quoi est-ce que tu rêves? Il y a le film, par exemple, Pauline Julien. Ça, c'est sur ta liste.
1: Ça, c'est probablement en fin de semaine. Oui. C'est Suzanne a l'air extraordinaire, Godin. Ils ont l'air. Puis ce pan d'histoire-là, on a l'impression que ça a été fait très, très réaliste aussi. J'ai vraiment très, très, très, très hâte ça, c'est mon prochain pas culturel.
0: Le prochain geste culturel de France Baudouin. Vous pouvez continuer de nous écrire en via la bulle de conversation. Vous pouvez également nous laisser un message sur notre boîte vocale. Je rappelle le numéro, c'est le 1-877-597-3455. Vous allez avoir toutes les coordonnées là, sur la bulle de conversation audio dans l'onglet « Participer à l'émission ». On aime ça, entendre vos voix. Alors, France Baudouin, c'est un rendez-vous le 16 octobre sur Ici Explora, prescription musicale. Cette série documentaire, ça sera présenté à 19h sur Ici Explora.
1: 19h30, je pense.
0: Oui, OK, peut-être parce que moi, j'ai 19h devant moi. Mais
1: moi, on m'a dit 19h30. Alors, informons-nous. On va voir.
0: Oh, mais je vais revenir dans la deuxième heure pour vous le préciser. Assurément, c'est sur Ici Explora, puis c'est à partir du 16 octobre.
1: Et sur tout.tv tout de suite après l'émission.
0: Donc, les gens pourront aller le rattraper là.
1: Absolument.
0: 19h30, effectivement, cette animatrice connaît.
1: Non, mais j'aurais très bien pu ne pas avoir la bonne info. Merci.
0: Alors, c'est à 19h30 le 16 octobre. D'ici là, il y a Pour emporter qui se poursuit aussi sur Ici Art TV. Il va y avoir une spéciale à disque qui va être présentée le 8 novembre sur Ici Télé. Merci beaucoup pour ta générosité,
1: C'est moi
0: France,
1: qui te remercie pour ton accueil.
0: Et les gens, là, je pense que vous l'avez entendu, il faut absolument écouter prescription musicale.
1: C'est un supplément pour tous les scientifiques.
0: Voilà. Et ben moi, je vous donne rendez-vous tout de suite après le bulletin de nouvelles. On accueille, entre autres, Nathalie Doumar pour parler de sa plus récente pièce.
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9: Ici Marc-André Landry, voici vos informations. L'élection de Sonia Caron du Parti québécois est bien accueillie dans la circonscription d'Ongava. Les maires de Matagami et Lebel-sur-Quévillon estiment qu'elle est bien au fait des importants enjeux auxquels font face les communautés de la Jamésie. Ils citent l'exemple du rôle crucial que jouent les nouveaux arrivants sur leur territoire, alors que le Parti québécois s'est engagé à réduire les seuils d'immigration. On écoute le maire de Lebel-sur-Quévillon, Guy Lafrenière.
10: Chez nous, c'est la base, c'est l'immigration. Et ça va être un dossier qu'il va falloir travailler très fort, je pense, avec le PQ. Mais notre députée Sonia est quand même bien au courant de ça parce qu'elle a travaillé pour la commission scolaire. Elle voyait vraiment l'immigration, c'est quoi. Puis c'est une fille native de la région. Fait que je pense que ce côté-là, on va être assez bien armé. Mais effectivement, ça ne sera pas un dossier facile.
9: Le maire de Matagami, René Dubé, est du même avis. Il ajoute qu'il n'est pas question de sombrer à nouveau dans l'oubli après la campagne électorale.
11: Il va y avoir notre volet régional qu'il va falloir continuer à peaufiner par rapport aux réels besoins qu'on a, parce que les entêtés, ça s'arrête pas là. Parce que si on n'était pas sur la map dans la période des élections, après les élections, faut pas qu'ils nous oublient. Là. Fait que c'est là-dessus qu'on va travailler régionalement dans l'intérêt de ceux qu'on représente, nous, sur le territoire.
9: Sonia Caron est devenue lundi la première femme élue députée dans Ongava avec près de 40% des suffrages. Le gouvernement Carney renonce à élargir l'aide médicale à mourir aux personnes strictement atteintes de troubles mentaux. Ottawa étudiait la possibilité d'un tel élargissement, mais un comité chargé de se pencher sur la question a recommandé en juin d'exclure indéfiniment les personnes atteintes d'une maladie mentale grave et irrémédiable. Laurence Martin a les détails.
12: Le temps pressait pour Ottawa de prendre une décision parce que si le gouvernement ne faisait rien, normalement à compter du 17 mars 2027, les personnes qui sont atteintes d'une maladie mentale seulement, donc pas d'autres conditions irrémédiables, auraient pu avoir accès à l'aide médicale à mourir. Ottawa annonce aujourd'hui ses intentions. On n'est pas encore à l'étape du projet de loi, mais plutôt de faire connaître la feuille de route. Et le gouvernement dit maintenant qu'il faudra une autre condition, pas seulement la maladie mentale, pour faire une demande. Et ça va dans le même sens que les recommandations faites par un comité parlementaire mixte en juin dernier. Il faut comprendre qu'il y a un malaise dans le milieu politique, mais aussi dans une partie du milieu médical avec cette idée de permettre à des personnes atteintes de maladies mentales, donc vulnérables, de pouvoir demander de mettre fin à leur jour, même s'il y a quand même plusieurs médecins là, qui défendaient cet accès. Et l'autre volet de l'annonce d'aujourd'hui, c'est que Ottawa a l'intention de permettre aux provinces d'autoriser les demandes anticipées d'aide médicale à mourir. Bon, Québec le faisait déjà depuis 2024. Par exemple, en permettant à une personne atteinte d'Alzheimer de déposer une demande avant que sa condition ne se soit trop détériorée. Ottawa avait laissé Québec, en fait, aller de l'avant sans modifier la loi pour permettre les demandes anticipées. On peut écouter le ministre de la Justice, Sean Fraser.
13: Il est essentiel de respecter les compétences de la province et du territoire sur les enjeux qui concernent la santé.
12: Donc, on comprend que le gouvernement fédéral va régulariser la situation et ce sera vraiment à chaque province de trancher si elle autorise ou non ses demandes anticipées. Ici Laurence Martin, Radio-Canada, Ottawa.
9: Le premier ministre désigné du Québec, Paul Saint-Pierre Plamondon, réitère qu'il veut faire de la lutte contre l'itinérance une affaire personnelle après la mort d'une femme sans-abri dans un campement à Montréal la nuit dernière. Le chef péquiste indique que des budgets d'urgence seront rendus immédiatement disponibles à court terme, notamment pour mettre en place des refuges pour l'hiver. Les mairesses de Montréal, Soraya Martinez-Ferrada, et de Gatineau, Maude Marquis-Bissonnette, espèrent qu'il respectera ses engagements.
14: C'est pas normal de voir des citoyens montréalais, des citoyennes montréalaises, mourir dans nos rues.
15: Il est aussi la personne qui s'est donné un objectif très ambitieux, qui est de réduire de moitié l'itinérance dans un premier mandat de 4 ans. Je pense que ça fait longtemps que le monde municipal demandait cette ambition-là.
9: Paul Saint-Pierre Plamondon promet aussi un sommet sur l'itinérance en 2027. En France, le premier ministre du pays, Sébastien Lecornu, concède que la colère des jeunes qui dénoncent notamment l'insalubrité des écoles et le manque d'enseignants ne vient pas de nulle part. Il compte examiner les demandes des étudiants. De leur côté, les représentants du mouvement ont demandé à être reçus par le gouvernement, faute de mesures concrètes. Mais malgré les tentatives du pouvoir exécutif de trouver une sortie de crise, d'autres mobilisations sont à prévoir. Paul Barcelone.
16: Première fois, Emmanuel Macron s'en mêle. Réunion à l'Élysée hier soir avec le chef du gouvernement, les ministres de l'Intérieur et de l'Éducation nationale. Un point de suivi, comme il le fait au téléphone régulièrement, relativise un de ses conseillers. Arrivé cette nuit en Croatie pour le sommet Med9 des pays méditerranéens, le président va sécher la conférence de presse finale et rentrera après un déjeuner de travail sur la situation au Proche et Moyen-Orient. Aussi, pour ne pas prendre le risque de s'exprimer trop loin de Paris sur une crise que lui non plus n'avait probablement pas vu venir et que gère surtout Sébastien Lecornu. Hier, en première ligne, le Premier ministre a continué de défendre l'ordre et la fermeté face au débordement, accusant la France insoumise de bordéliser le pays, le tout sans cacher, après une journée qu'il redoutait particulièrement, je le cite, son soulagement.
9: C'était Paul Barcelone et le patron de Tesla et X appuie l'indépendance du Québec. Elon Musk a écrit sur son réseau social que la province devrait se séparer. Il répondait à une publication du site Polymarket sur la volonté de Paul Saint-Pierre Plamondon de réaliser l'indépendance un jour. 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

0: Émilie Perrault. Il restera toujours La culture se poursuit avec Nathalie Doumar. Salut Nathalie.
1: Salut.
0: Tu rends hommage à ton père ces temps-ci dans la pièce Georges qui est présentée à la Licorne à Montréal. Est-ce que tu aimerais savoir une doublure cette semaine pour pouvoir aller assister à la pièce d'Édouard Louis qui joue au même moment?
1: Oui, juste aujourd'hui. Juste cette semaine, cette fin de semaine.
0: Oui, c'est ça. Ouais. Je veux pas ajouter, là, mais je suis allée la voir hier, la pièce de théâtre. Ben, c'est parce que, tu sais, qui a tué mon père?
1: Ouais.
0: On est exactement là, dans les thématiques qui t'intéressent, toi aussi, la figure du père et tout ça. Mais le livre existe. Tu peux lire le livre d'Édouard Louis.
1: Oui, je vais lire le livre.
0: Ouais,
1: je l'ai pas lu encore.
0: Merci beaucoup d'être avec nous. D'ailleurs, je le précise, Édouard Louis, il va être à l'émission Tout peut arriver. Samedi. Donc, tu pourras au moins peut-être aller l'écouter avec Marie-Louise Arsenault. Également, autour de la table, je salue Christine Gosselin. Bonjour, Christine.
2: Bonjour.
0: On te reçoit pour ton livre intitulé La descente du coude. Dans ce livre-là, tu mêles lutte et littérature. Est-ce que c'est une idée qui t'habitait depuis longtemps, ça?
2: Depuis longtemps. J'écoute la lutte depuis à peu près, je dirais, une trentaine d'années. Et je vis avec les maladies chroniques depuis encore plus longtemps. Donc, pour moi, le mix d'écrire sur le corps en voyant des corps en action, ça s'est fait assez naturellement.
0: La descente du coude, on va parler de ce livre-là ensemble et j'accueille aussi le duo Mère-Fille Arizona et Heather O'Neill. Bonjour.
3: Bonjour! Bonjour!
0: Alors aujourd'hui, on aura un classique de Steinbeck que vous n'aviez pas encore lu et un livre qui explore l'idée qu'on peut avoir une autre personnalité qui émerge quand on apprend une nouvelle langue.
3: Oui, c'est vraiment intéressant. C'est de R.F. Kuang et elle parle de la traduction et d'apprendre une deuxième langue dans une façon qui est très proche à mon expérience avec français dans ma vie, ouais.
0: Est-ce que vous avez plusieurs personnalités selon les langues que vous parlez? Oui.
3: Je suis sûre que toi, tu vas en penser quand tu retournes chez toi et tu vas penser qui je suis en anglais.
0: Oui, ben, j'ai envie de le découvrir. Je dois être plus relax en anglais, Heather?
4: Est-ce que je suis plus relax? Non.
0: Non?
4: Moi, je dirais en fait, non, j'ai pensé à ça hier avec Arizona et je pense que je suis plus méchante en anglais. Mais la fait, c'est que j'ai cette facilité de le langage. Et l'anglais, c'est comme... J'ai pensé que l'anglais, c'est un langage très ironique, basé sur le satire. Donc, on ne peut pas communiquer entre nous autres. On est toujours en train de nous insulter. On ne peut pas exprimer l'amour. Mais dans le français, je trouve qu'avec
3: mes... Les pauvres anglophones.
0: Qui ne sont que haines.
4: Mais je reçois des courriels de mes amis francophones puis commencent comme « Bonjour, bisous, la plus belle fille à Montréal. Comment s'est passé ta week-end? » Puis mes amis anglophones sont comme zop.
0: Alors nous, on a accès à la meilleure part d'Eder en français. C'est la chance qu'on a. Il y a Frédéric Corbet, le réalisateur, qui dit que je suis plus drôle en anglais. J'imagine qu'il parle de mon accent ici. Merci beaucoup, Frédéric.

0: Nathalie Doumard raconte la famille comme peu de gens savent le faire, toujours avec un méticuleux dosage de tendresse, d'humour et de confrontation. Elle l'avait fait avec la pièce « Maman » en 2022, puis avec le pendant masculin « Frère » au printemps dernier. Et là vient s'ajouter une nouvelle œuvre à partir des personnages de sa mythologie inspirée par sa famille, sa communauté. Georges, c'est un père de famille attachant qui cherche à garder le cap alors que ses enfants grandissent dans une société différente de celle qu'il a connue. Et là, Nathalie Doumard, pour écrire cette pièce-là, t'as dû faire remonter des souvenirs. On a eu envie d'ajouter une couche là, avec cette chanson-là. Ça te ramène où, ça?
1: Bien, ça, c'est ma première peine d'amour. Okay. Ça me ramène à ça. Mes amis mettaient Destiny's Child dans la Presidia de mon amie Marie-Claire à l'époque. Puis on la mettait en boucle, puis ça m'a tellement donné du... Je me suis sentie... J'ai eu une prise sur ma rupture. Puis c'était la première fois que je vivais une peine amoureuse. Et je me disais, mais non, attendez, là, moi, je vais mourir, en fait. Mm-hmm. Comme vous comprenez. On le sait pas qu'on va s'en mettre. Allez, tu sais, quand c'est la première fois. Donc, cette chanson m'a beaucoup accompagnée.
0: Est-ce que ton père a dû endurer cette chanson-là aussi sur repeat ou c'était pas à la maison?
1: Non, non, je la mettais pas à la maison. Non. C'était surtout avec les amis, avec les girls. Ouais.
0: Georges, c'est une pièce qui est plus intime que tes précédentes. C'est un hommage à ton père qui est décédé subitement d'une crise cardiaque. Tu étais venu nous voir en décembre 2024. À ce moment-là, tu étais en train d'écrire cette pièce-là. Tu avais réuni les amis de ton père pour aller rassembler des souvenirs. Et ce que tu nous avais dit, c'est que c'est un projet qui te hantait.
1: Oui.
0: Maintenant que la pièce, là, tu la présentes sur scène depuis la semaine dernière, est-ce que c'est comme un exorcisme?
1: Bien oui, à chaque show qu'on fait, une fois que c'est sorti puis que c'est dans le monde, ben on se sent libéré quand même de. Puis Georges, ben c'est la pièce la plus personnelle. T'sais, toutes mes pièces sont très très très intimes puis très personnelles, mais Georges c'est la plus autobiographique. Là. C'est vraiment l'histoire de ma relation avec mon père. Textbook, juste un mot anglophone. Comment est-ce qu'on dit ça en français?
0: Avec mot plus d'amour.
1: Oui c'est ça.
0: Je l'ai vu donc la semaine dernière et je me disais. Mais tout le monde devrait avoir accès à un comédien pour jouer un parent disparu. Parce que t'as comme l'occasion un peu de refaire l'histoire, là.
1: Ah, j'ai eu beaucoup, beaucoup de chance. Ouais. Manuel Tadros,
0: oui.
1: Tu parles de Manuel.
0: Mais entre autres, là, mais c'est peu importe, qui je me jouait. Juste d'avoir le luxe d'avoir un comédien qui vient jouer un parent qui n'existe plus, à qui tu peux dire t'as des choses que t'as pas pu dire.
1: Oh, mon Dieu, mais ouais. Ah, ça, c'est vrai. Mais tu vois, je pense que tout ce que je dis sur scène, je l'ai dit à mon père.
0: Ça, au moins, c'est
1: j'ai
0: rassurant.
1: Tout dit ça à mon père. J'avais la chance d'avoir un père qui ne nous a pas muselés, là. Tu sais, on pouvait tout lui dire. Il était capable d'en prendre. Donc, ouais, mais c'est surtout que j'ai quelqu'un qui incarne parfaitement mon papa, là, Manuel Tadros.
0: Oh,
1: c'est comme petit Égyptien, je sais pas, je l'ai dit beaucoup en entrevue, mais Manuel et mon père, ils étaient dans le même autobus scolaire au Caire quand ils étaient jeunes. Manuel s'en rappelle moins, mon père, oui, parce qu'il était plus vieux, puis il me disait...
0: Et ton père était fier de dire qu'il le connaissait, j'imagine.
1: Oui, puis il disait, il était très diable, c'est une expression anglophone, c'est-à-dire égyptienne, très diable, il était très tannant, ça a l'air, dans l'autobus. Ouais.
0: Est-ce que toi, t'es très diable? Nathalie.
1: Et j'étais très tannante quand j'étais petite. Oui, j'ai été beaucoup punie. J'étais très agitée. J'avais beaucoup de questions. J'étais tannante, mais j'étais gentille.
0: Aussi.
1: J'avais un grand cœur, mais j'étais très agitée. Ouais.
0: À la manière de Michel Tremblay, tu es en train de créer ta mythologie, Nathalie. Les hommes qu'on a vus dans la pièce Frères, là, au printemps dernier, ils étaient reliés aux femmes qu'on avait vues dans Maman.
1: Mm-hmm.
0: Et là, il y a des personnages maintenant qui, pour la première fois, vivent carrément dans une autre pièce. Donc, toi, tu reprends le rôle de Diane, qui est ton alter ego. Donc, là, chronologiquement, là, on est avant Maman et Frères.
1: On est avant Maman et Frères, Ben, en fait, c'est parce que chronologiquement, ça se passe... Oui, on est avant parce qu'il meurt à la fin. Ben oui. Dans Maman, il est déjà mort. Dans Frère, il est déjà mort. Oui,
0: mais non, mais dans Frère, il est déjà décédé. Oui,
1: il est déjà décédé, oui. On parle beaucoup de lui, justement. Quand il y en a un des leurs qui va se faire laisser par sa femme, on revient beaucoup à lui qui est décédé quelques années après que sa femme l'ait quitté. Ouais.
0: Et là, c'est une pièce, Georges, qui est remplie d'humour, d'amour. On dirait que c'est presque anachronique dans le monde dans lequel on vit en ce moment, où on se sent vraiment divisé.
1: Mmh.
0: Est-ce que tu avais envie, justement, de faire du bien puis de montrer que oui, il y a des décalages idéologiques, là, on le sent, mais que tout ça peut vraiment se faire dans l'amour?
1: Oui, ça peut se faire dans l'amour, ça peut cohabiter. Puis je pense que c'est... Oh, je sais que des fois, il ne faut pas se faire violence. Puis des fois, il faut laisser partir des gens quand on sent qu'on se fait trop violence. Mais je pense qu'il y a beaucoup de situations où on n'est pas obligé de rompre les liens. Puis qu'on peut, ça peut coexister. Puis je pense aussi que quand on est très rigide, si on se braque tout le monde, mais ça, il faut juste essayer d'ouvrir un dialogue, puis d'accepter l'autre, puis d'accepter qu'on ne va pas le changer tout de suite. Puis juste nourrir le lien tranquillement. Puis c'est là qu'on sent que les pensées peuvent s'élargir, puis qu'il peut y avoir une petite souplesse qui... Comme mon père, en fait. Je savais très, très bien qu'il l'avait en lui d'accepter la vie que j'avais choisie. J'ai choisi d'être avec une femme il y a plusieurs années. J'ai prisé mon mariage pour être avec une femme pendant quelques années. Puis c'était tellement difficile pour lui d'accepter. Puis je savais qu'il fallait pas que je le pousse, qu'il fallait pas que j'insiste. Il fallait que j'attende, parce que je savais qu'il l'avait ça en lui. Mm-hmm. Puis que ça allait juste le braquer si j'insistais, puis si j'y allais avec la force. Puis c'est ça, 6 mois avant de mourir, du jour au lendemain, il m'a dit « j'accepte tout ». T'sais, donc, ouais.
2: Donc ça, c'est quelque chose qui avait été, qui a eu le temps d'être réparé à ce moment-là.
1: Oui, une chance, une chance.
2: Ouais. Quand on voit cette pièce-là, il y a peut-être des gens qui pourraient dire que les hommes de la famille sont dans un certain déni. Ou, en tout cas, qui font un choix très conscient de la joie. Toi, tu te situes où par rapport à ça?
1: De la joie?
2: Mais le personnage du frère, par exemple, la façon dont il traverse une maladie, c'est pas la réaction qu'on voit le plus souvent. Donc, il y a des gens qui peuvent dire, est-ce que c'est du déni?
1: Est-ce que c'est du déni? C'est une bonne question. On voudrait lui demander. mon frère va nous écouter certainement, mais mon frère a eu une leucémie à 20 ans. Ça a été tellement fulgurant, puis tellement intense, puis les traitements, c'était très condensé, puis ça a duré très longtemps. J'ai jamais vu quelqu'un aussi heureux pendant ses traitements de chimio.
2: Il en parle comme de quelque chose qui a été presque bénéfique, qui lui a permis de voir à quel point il était chanceux d'être là. C'est vraiment une vision très, très...
1: Pour lui, c'est une bénédiction. Ouais. Ça l'a rapproché de Dieu. Lui, il est très, très, très pratiquant, très croyant, mon frère. Ça l'a rapproché des gens autour de lui. Il est très reconnaissant de l'amour qu'il a reçu pendant cette période de maladie. Puis aujourd'hui, il en parle toujours avec une certaine paix. Est-ce que c'est du déni? Je ne sais pas, mais si oui, mais tant mieux. Je veux dire, ça l'a sauvé, puis il a fait beaucoup de bien autour de lui. Il continue d'en faire, d'ailleurs.
2: Et je pose cette question-là parce que je trouve qu'il y a toutes ces nuances-là aussi sur l'humour. Ça peut devenir un mécanisme de défense aussi. T'sais, il y a des gens qui vont se mettre à faire des blagues à tout moment pour éviter de vivre, mais ça peut aussi être une façon de juste avoir un regard critique sur ce qu'on vit.
1: Oui. Oui, vraiment. Puis mon père, c'était ça. L'humour était partout. Et parce que lui disait certaines choses, il les disait, il pouvait justement être très critique de ce qui arrivait autour de lui, mais ça passait parce que son humour était... Moi, je pense qu'il y a un humour qui peut être pervers dans la vie, puis il y a un humour qui est de l'ordre de l'amour. Mm-hmm. Puis je pense que mon père était vraiment dans cette... de cette école-là, là, tu sais.
2: Tu ressors dans quel état après une représentation de Georges, où tu as vu ton père revivre, par exemple, à travers Manuel Tadros? Mm-hmm. T'es dans quel état quand tu sors de scène?
1: Au début, je pense juste avant la première, on a fait quelques enchaînements, puis il y en a un que j'ai pas été capable de terminer. Ça m'a, tu sais, on dirait que j'avais assez de recul pour écrire sur lui. Puis là, c'est ça, une ou deux répètes avant la première, j'ai pas été capable de terminer en tout cas, je vais pas faire de spoiler, mais tu sais, j'ai pleuré, puis j'étais pas capable de finir, puis j'étais inquiète. Mais là, ça va, on dirait que j'ai assez de recul, puis ce qui est génial, c'est qu'on ressort avec... mon père, il croisait des gens dans la rue, puis les gens partaient avec un grand sourire, une espèce de sourire interloqué de « Mon Dieu, c'est qui ce personnage-là? » Puis je sens que les gens... on les regarde, hein? À un moment donné, on brise le quatrième mur.
2: Oui, beaucoup.
1: On regarde les gens dans la salle, puis ils ont toutes cette même face. Fait que je me dis, OK, on a été capable de transposer son âme, on peut continuer de... Les mots qu'il a utilisés, qu'il a dit, ben ça fait le même effet. Donc, je ressors avec... C'est doux, hein? C'est un show très, très doux. Il y a pas c'est pas super dramatique, puis c'est très intime, puis... je pense que ça fait ce que je voulais que ça fasse, en fait. Ouais.
2: Donc, il y a Manuel Tadros qui joue ton père, mais en alternance, il y a aussi Antoine Yared, qui est plus jeune que toi.
1: Il est deux ans plus jeune que moi. Il joue mon père. Mais c'est parce que c'est un homme qui se dédouble. C'est un talent fou. Je sais pas si tu le connais un petit peu.
2: Non.
1: Antoine Yared, moi, je voudrais dire à tout le monde, Manuel, il est parfait.
2: Oui.
1: Je voudrais dire à tout le monde, de revenir pour voir Antoine, parce que c'est comme une autre affaire. Ça n'a aucun sens. Puis il a décidé qu'il n'allait pas copier Manuel. Ouais. Il est Libanais aussi, Antoine. Mm-hmm. C'est pas le même accent, c'est pas le même arabe. Puis il y a une répartie complètement différente de celle de Manuel. Puis je veux dire, les gens rient à des endroits, des fois les mêmes, mais des fois différents, parce que la répartie, le delivery est complètement différent. Il est exceptionnel. Si jamais vous avez la chance de le voir avec Antoine et avec Manu, venez voir les deux. Venez
2: voir les deux. C'est ça, revenez deux fois. Enfin, ça, c'est une bonne stratégie de vente.
1: Mais il n'y a plus de billets, il n'y a plus de billets de toute façon.
2: Antoine Yarrette, on le voit dans Belle Fleur, entre autres. Oui. On le voit dans Indéfendable également. Et donc, est-ce que physiquement, il doit se vieillir pour qu'on...
1: Oui, il fait beaucoup de contouring. Je ne sais pas comment on appelle ça.
2: Du contouring. On veut le tutoriel maquillage d'Antoine Yarrette d'avoir une représentation.
1: Oui.
2: Mais je reviens à Manuel Tadros parce qu'il jouait aussi dans Frères. Puis moi, j'ai été bouleversée par sa performance. Donc, il ne joue pas Georges dans Frères.
1: Il ne joue pas Georges.
2: C'est un autre personnage. Ouais. Mais c'est un homme qui se fait quitter par sa femme. Ouais. C'est le moment où il l'apprend. Mm-hmm. Et j'aimerais ça qu'on ait écouté un extrait de sa performance. Donc, on est chez Duceppe au printemps dernier. Il vient de se faire quitter par sa femme. On écoute un extrait de la pièce Frères.
3: Ralph, ressaisis-toi, chérie.
4: Ralph, come on.
3: Mon père a besoin que tu sois plus fort que ça, Ralph.
4: Tony, laisse mon fils! Laisse-le!
3: Quel exemple est-ce que tu es en train de leur donner, Nabil? Quel genre d'homme est-ce...
4: Quel genre d'homme?
3: Quel genre d'homme est-ce que tu veux qu'ils soient, tes fils?
4: Je veux que mes fils soient le genre d'homme que les femmes n'auront pas peur de quitter si elles veulent quitter.
2: Cette phrase. Cette phrase, Nathalie. Toute la pièce pour cette phrase-là.
1: Ouais. Toute la pièce pour cette phrase-là.
2: Non, mais je veux dire, on sent... Puis je me rappelle quand tu étais venue nous parler pendant que ça s'écrit, tu dis, là, je présente les personnages, je suis en train de créer ça, mais il y a une explosion qui s'en vient, puis je veux y arriver.
1: Ouais.
2: Tu le savais que tu t'en allais là.
1: C'est vers là que je m'en allais.
2: Ouais.
1: Le défi, c'est comment est-ce qu'on y arrive sans que ce soit mécanique puis qu'on voit que l'autrice a voulu arriver
2: voici
1: à ça.
2: Voici mon message.
1: Oui, exactement.
2: Je vais vous dire ce que j'ai à vous dire.
1: C'est ça.
2: Mais est-ce que tu t'en es fait reparler de
1: on
2: ça?
1: On m'a surtout parlé de cette phrase-là, surtout à notre époque où ça continue,
2: les féminicides.
1: Les femmes ont peur, et celles qui, évidemment, ultimement, on a peur de mourir, mais on a aussi peur des conséquences, on a peur des représailles, on le sait ce que ça va coûter. Pas pour tout le monde, il y a des hommes, je veux dire, le père de mes enfants, j'ai quitté, puis j'ai pas eu peur des conséquences. Ça a été extrêmement douloureux comme séparation, parce qu'on s'aimait beaucoup, puis c'était ma famille, mais il y a pas, tu sais, c'est ça. Mais je vois beaucoup, j'ai beaucoup d'exemples autour de moi de femmes qui sont... Ouais. Pas capable de quitter.
5: C'est aussi la période dans une vie d'une femme où statistiquement, elle est
6: la plus en danger.
5: Oui, la plus en danger, plus à être tuée.
6: Oui, oui, c'est ça.
5: Les femmes, ils se prennent place quand les femmes essaient de quitter leur partenaire.
2: Oui, exactement. Et d'entendre ça de la bouche d'un homme, donc de dire le genre d'homme que les femmes n'ont pas peur de quitter.
1: Oui.
2: Est-ce que tu t'en es fait parler par les hommes qui sont allés voir Frères?
1: Oui, mais surtout par des femmes.
2: Ouais.
1: C'est drôle. Hein? Oui, je m'en suis fait parler. Mais on dirait que c'est un peu plus... Je sais pas, peut-être un peu plus tabou chez les garçons d'entendre cette phrase-là. Il y en a qui ont aucun malaise avec ça parce que c'est leur façon de vivre de toute façon. Mais c'est surtout des femmes qui m'en ont parlé de cette phrase-là. Ouais.
2: Et donc, quand t'écrivais ça, d'un côté, t'écris Frères, et là, il y a Manuel Tadros qui joue ça. De l'autre côté, il y avait Georges. Comment, comment tout ça, c'était simple pour toi de faire la division entre ces deux projets-là? Est-ce que c'est le genre d'écriture que t'as envie de poursuivre en parallèle, comme ça, sur plusieurs projets?
1: En fait, j'aime pas écrire sur plusieurs projets à la fois. Ça a été l'année où est-ce que j'ai eu à écrire sur plus de 3 projets à la fois, de 4. Puis, je trouve que la qualité est amoindrie quand on peut pas se... Je sais pas qu'est-ce que vous en pensez. Quand on peut pas se plonger entièrement dans une affaire, c'est malheureux. En tout cas, pour moi, là, je sais que Rebecca Deras est capable d'en faire 8 à la fois. Puis c'est ma reine, là, tu sais, je suis complètement en admiration, mais c'est ça. Cependant, Arc, en tout cas, c'est pas grave.
2: Ben, moi, je trouve que c'est un très beau marqueur de relation.
1: Cependant, Frères et Georges, vu que c'est la même famille, vu que c'est les mêmes thèmes, c'était pas très difficile d'écrire ça en parallèle.
2: Oui, mais en même temps, il y avait qu'est-ce que je mets d'un côté ou de l'autre.
1: C'est ça, comment...
2: Comment je nourris ces projets-là.
1: Ouais.
2: Est-ce que vous êtes d'accord? C'est plus facile d'écrire une chose à la fois?
5: Non, Elle écrit comme plusieurs choses à la fois. Moi, je suis pas capable. Ouais. C'est un projet à la fois. Bien, toi, non. Moi, non, j'adore travailler sur deux choses à la même fois, puis je prends un break d'un, mm-hmm. puis je vais à l'autre.
6: Mm. Je fais la même chose.
2: Mais, parce que Christine Gosselin a publié deux livres dans la dernière année, là, c'est le deuxième, oui. La descente du coude. Il y avait exact. Eu un livre à l'hiver dernier.
6: Mais c'est des terrains de jeu tellement différents que mm-hmm. des fois, c'est ça, c'est de s'attaquer à un, puis prendre une pause. Parce que des fois, on est tellement proche, on est tellement mm-hmm. proche du projet mm-hmm. qu'on n'est pas capable de voir où est-ce qu'il s'en va. Mm-hmm. C'est la profondeur de qu'est-ce qu'on veut mettre là-dedans. Tu sais, des fois, on creuse puis ça s'écroule, alors on passe à l'autre.
2: Oui.
6: On fait des passages oui. plus naturels et on revient. Donc, oui, aussi étrange que toi, Frida, en mars, c'est là la descente du coude. Donc, une année chargée, mais moi, ça me motivait.
5: Ouais, puis aussi, ça, je viens toujours à un moment dans un projet où je le déteste. C'est horrible, je vais le quitter, je vais oui. jamais voir. Donc, ouais, je vais le mettre à côté.
7: Malheureusement, je suis là maintenant avec mon nouveau projet. Là.
2: Ah, t'es rendue à cette étape-là?
7: Ouais, cette étape-là. Mais à cause que je regarde ma mère, je suis comme, OK, c'est normal.
2: Oui.
7: Je la mets à côté, je retourne bientôt.
6: C'est
7: ouais.
6: beau.
7: Ouais,
2: oui, c'est
6: pratique.
2: C'est pratique quand même d'avoir
5: ouais,
2: une
5: puis là, comme... je travaille sur l'autre, puis là, je commence à le détester. Je
2: Donc, dis, tu pourras revenir.
5: Pourquoi j'ai quitté mon dernier amour?
2: Oui, c'est ça. Il était tellement parfait.
5: Ils ont tous tes problèmes, des romans.
2: Nathalie Doumar, Frère et Georges, donc ces deux pièces de théâtre-là, est-ce qu'on va pouvoir les lire? Parce que là, devant toi, je t'ai ramené, ça fait vraiment longtemps que je t'avais emprunté oui. cet exemplaire de Coco et Sissi chez oui. Remu Ménage. Est-ce que tu vas publier aussi ces textes-là?
1: Oui, Frère va être publié à l'hiver chez Remu. Mm-hmm. Georges, c'est pas encore dans les plans.
2: OK, mais Frère, donc on pourra lire
1: ouais,
2: les textes.
1: Avec la même collection. Dans la même collection.
2: Dans la même collection. Mm-hmm. Donc, est-ce qu'il y a quelqu'un qui va signer? Parce qu'il y avait Caroline Dassin qui avait écrit.
1: Oui, je peux-tu le dire? Je pense que je peux le dire, c'est Alain Farah qui va faire la
2: bon choix.
1: Je suis super heureuse.
2: Ouais, ouais, ouais. Écoute, donc, ouais. il vient faire un contrepoint au ouais. texte de Frère. Bon, ouais. finalement, il y a un gars qui va t'en parler. Là, de...
1: oui, oui. Ah, il y a plein de gars qui m'en ont parlé. Je pensais que tu parlais de la phrase oui, en particulier. Oui, non, ah oui, il y a beaucoup de garçons, oui. beaucoup, des ados. En tout cas, de la pièce, ouais. là. Ah oui, oui, vraiment. J'ai reçu des messages dans mes DM, là, tu sais, d'ados qui n'étaient jamais allés au théâtre.
2: Wow.
1: Des garçons qui... C'est super. C'était vraiment heureux. C'est exactement ça qu'on voulait que ça fasse, puis c'est ça qui est arrivé.
2: C'est ce qui s'est passé, ouais. parce que ouais. cette idée-là aussi, tu sais, oui, on veut varier les visages qu'on voit sur scène, oui. mais aussi dans la salle.
1: Exactement.
2: On veut avoir d'autres ouais. publics au théâtre. Là.
1: Vraiment, vraiment.
2: C'est ce qui s'est passé. Et là, le prochain projet, c'est Là où je me terre, au théâtre Denise Pelletier. Donc, tu signes l'adaptation de ce roman de Caroline Dassin qu'on venait d'évoquer, qui a écrit ce texte est tellement magnifique. Pour de vrai, si vous mettez la main sur le livre Coco et Sissi, le pont qu'elle
1: le
2: avait.
1: Texte
2: et,
1: pont, oui,
2: le texte pont de Caroline Dassin oui. sur sa vision de la maternité, c'est vraiment fabuleux. Oui. Et donc là, tu lui renvoies un peu la parole parce que c'est à ton tour donc, d'aller jouer dans ses mots à elle.
1: Mm-hmm.
2: Donc, ça, toi, est-ce que ta partie est terminée ou tu es encore impliquée?
1: Pas tout à fait. Les répètes commencent le 16 octobre. Okay. Moi, je suis encore dans les derniers mille de ma dernière version.
2: Et donc, ouais. tu vas assister aux répétitions? Comment pouvoir commencer?
1: Des fois. Okay. Des fois par moment, mais c'est ça. Je vais être à la lecture mm-hmm. qui débute les répètes, puis après, je vais assister, je pense, vers la fin.
2: Ouais. Qu'est-ce que ça représentait comme défi pour toi d'adapter?
1: C'est le plus grand défi. C'est le plus grand défi. Ben oui, parce que c'est les mots de Caroline. Puis c'est tellement ingrat d'adapter un ouais. roman au théâtre. On voudrait tout mettre ce qu'il y a dans le roman. Ça ferait une pièce de 8 heures.
2: Oui.
1: Comment est-ce qu'on peut choisir? Comment est-ce que je peux décider qu'est-ce que je raconte pas de ce qu'elle a dit? Puis qu'est-ce que ça a aucun sens de devoir de discriminer ces mots comme ça?
2: Je suis convaincue que tu as toute la sensibilité et l'instinct, Nathalie Doumar. On va aller voir ça. Donc, au théâtre Denise Pelletier, c'est à partir de janvier, Là où je me terre. Et d'ici là, Georges, en tout cas, ça a l'air que tout est complet, mais. C'est présenté à la Licorne jusqu'au 7 novembre. Merci beaucoup, Nathalie Doumar.
1: Merci.
2: Dans un instant, avec Arizona Edurne, on se demande si on change de personnalité quand on parle une autre langue. Mais avant, on va aller écouter un choix de notre programmatrice invitée cette semaine. C'est l'écrivaine Lula Carballo.

0: La marée haute, la voix de l'Assad et c'est là dans la programmation musicale de Lula Carballo. On reçoit un message en lien avec l'entrevue qu'on vient de faire avec Nathalie Doumar où on parlait de la pièce Frère et l'extrait qu'on a fait jouer où on entendait Manuel Tadros. Il y a Caroline qui nous écrit quand elle a assisté à la représentation, elle dit les gens ont applaudi. Après la phrase, en plein milieu de la pièce de théâtre, magnifique. Les gens se sont mis à applaudir. Ça devait être très émouvant comme moment.
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2: On lit quoi?
0: Arizona O'Neill, on lit donc ta recommandation, Taipei Story.
2: Yeah, Taipei Story de R.F. Kuang.
0: Ton autrice préférée.
2: Oui, en ce moment, depuis 2022, elle a sorti le livre Babel. Mm. Et si on l'a pas lu encore, c'est un grand texte fantastique où ça existe dans un monde parallèle où le monde, y a la magie et le pouvoir de ce monde, c'est fait avec la traduction.
0: OK, donc le pouvoir magique, c'est de pouvoir traduire. Okay.
2: Oui, de trouver des traductions qui ne fonctionnent pas. Comme si tu trouves un mot dans une langue qui ne peut pas être traduit dans un autre, ça donne le pouvoir et l'énergie à la monde.
0: Mon Dieu, magnifique.
2: Oui,
0: ça.
2: Magnifique.
0: Alors, c'est Babel.
2: Oui, okay. Ça, c'est Babel. Et aussi, les gens peut-être vont le connaître pour Yellowface. C'était un grand livre d'été il y a quelques années. Alors là, on a un nouveau livre qui est inspiré de l'histoire de Kuang. Un été, elle a passé à Taipei pour apprendre le chinois. C'est comme un cours intensif. Mm-hmm. Alors là, on ne va pas dans le fantasy du tout. Okay. C'est vraiment réel et c'est basé de son expérience à apprendre une deuxième langue. Parce que le personnage dans ce livre est Kuang. C'est une première génération chinois à États-Unis. Et toute sa famille, leur anglais n'est pas très bon. Mm-hmm. Alors, elle pense que si elle apprend le chinois, elle peut communiquer mieux avec ses grands-parents, par exemple, qui habitent encore en Chine. Et juste les complications de faire ça, c'est pas toujours la vérité qu'on va s'approcher jusqu'en apprend une langue. Alors, dans le livre, elle va à Taipei pour cette grand cours et elle devient changée par apprendre le chinois. Et une chose que j'aime beaucoup dans le livre, que tu viens juste en parler, c'est qu'elle rencontre une jeune fille qu'elle pense et il se discute en conversation en chinois, juste en chinois. Et elle pense qu'elle est vraiment gentille et très doux. Et là, quand

0: Bienvenue à Au Pire.
1: Merci.
0: Mon balado qui jase de notre époque, de comment devenir adulte, un peu les thèmes avec lesquels on jongle un peu tous les jours.
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3: Et pour moi, c'est un peu le PC. C'est vraiment différent parce que moi, je trouve que mon voix est plus bas en français et je me trouve plus sérieux. Alors, je trouve en anglais, je suis un peu plus drôle et
4: un peu plus légère.
3: Oui, plus légère, plus girly. Et des fois, je m'entends en français, je suis comme, c'est qui cette femme forte, you know?
4: Cette femme réfléchie.
3: Oui, elle pense avant de parler.
4: C'est fascinant comme sujet. Donc, c'est ce qu'on retrouve dans ce livre-là.
3: Oui, c'est vraiment... et aussi, il y a beaucoup d'histoires de Taipei, parce que c'est tellement un pays vraiment compliqué, avec une histoire compliquée. Alors, t'apprends beaucoup, mais aussi à la fin, il y a un chapitre qui... elle change le dialogue et ça va dans la perspective de son grand-père, parce que l'histoire, c'est vraiment... elle parle de ses grands-parents, elle veut communiquer avec eux. Et finalement, cet chapitre à la fin m'a fait pleurer. Et ça n'arrive pas souvent que je pleure dans un texte, mais je pense que ça décrit la façon dont émigrer et perdre la connexion avec ta famille à cause d'une perte de langue, c'est tellement... dévissant, comme c'est tellement difficile.
5: Ouais, puis c'est ce que c'est quand on perd une langue.
3: Oui.
5: On perd toute l'histoire, la connexion avec ça. Donc, des gens qui ont perdu leur langage de leur pays.
3: Oui, tu peux le perdre dans ton famille.
4: C'est une tragédie. Oui, puis c'est une perte identitaire. Puis c'est des gens qui devraient pourtant être reliés. Donc, il y a tout ça qui est abordé là-dedans. Et là, est-ce que je comprends que l'autrice, elle était de passage à Montréal?
3: Oui, elle était juste là la semaine dernière à Rialto. Et c'est intéressant parce que une chose de R.F. Kuan que tout le monde sait, c'est qu'elle a un photo d'autrice tellement belle. Et t'es comme, est-ce que c'est possible que cette femme est tellement belle? mais parce que ça a l'air presque Photoshop, elle a l'air comme un poupée.
4: Alors, t'es allée vérifier.
3: Oui, je suis allée vérifier. Je suis comme, est-ce que cette photo d'autrice est réelle? Et oui, oh my God, elle est fantastique, mais elle est aussi une académie, comme elle est universitaire. Mm-hmm. Alors, elle a pris toute sa vie et elle est aussi enseignante à l'école. Ouais. Alors, elle est très intelligente et de l'entendre parler, c'est très engageant. Mais aussi, c'était intéressant parce qu'ils ont parlé aussi de la langage à Québec aussi. Elle a donné son avis dessus. Je sais pas si c'était... Mais c'est juste intéressant de comparer le perte de langue en émigration et la perte de langue à Québec. Et elle parlait des politiques québécoises et elle comprenait pourquoi... ils voulaient séparer. Tu l'as entendu ici en premier, quand il a dit ça.
4: Excuse-moi. Mon Seigneur,
3: oui, je l'ai apporté là, mais c'était intéressant de voir son perspective sur nos politiques.
4: comme invité qui venait parler d'autres sujets.
3: Oui.
4: Dis, elle a abordé aussi l'Odyssée. Là. Fait que là, j'imagine que tu étais un bon public Arizona. Alors, je rappelle le titre de ce livre, Taipei Story, c'est de R.F. Kuang, lu donc par Arizona Taipei Story, pardon. R.F. Kuang, donc lu par Arizona O'Neill, qui est aussi très légère en français. Arizona, tu nous as beaucoup fait rire, même en français.

0: prochain invité a réussi à marier ses passions pour la lutte et la littérature dans son nouveau livre La descente du coude, émerveillée par la liberté et l'imagination de l'héroïne du fabuleux destin d'Amélie Poulain. Elle chérit le souvenir de son enseignante de sixième année qui a encouragé sa créativité et elle ne se départira jamais de son livre dédicacé par le lutteur Mick Foley. Christine Gosselin, je t'accueille au sein d'un groupe que tu aurais aimé voir en spectacle.
1: Absolument. Je n'étais pas sur les plaines d'Abraham à Québec lorsqu'ils sont passés.
0: Les Foo Fighters
1: que j'adore. Je les écoute en boucle souvent quand j'écris aussi. Donc,
0: ah oui? ça me fait sourire ton écriture.
1: Oui, tout est là, tout y est.
0: Mais est-ce que tu es le genre à aller dans des grands concerts?
1: Absolument pas. Non, je déteste les foules. Je me suis motivée à fond cet été pour aller voir Limp Bizkit. Au FEC. J'étais dans la partie assise. J'ai bien fait ça. Mais
0: j'ai fait violence pour te rendre là.
1: Exact. Ça a vraiment ça a été chercher un petit côté plus anxiogène.
0: On le disait tout à l'heure, c'est ta deuxième parution cette année. L'hiver dernier, tu as publié Aussi étrange que toi, Frida. On est aux éditions Mémoire d'Encrier. Là, on va parler de

0: la descente du coude chez le MEAC. Est-ce que tu es dans une période particulièrement féconde, Christine?
1: En effet, je prends le temps un petit peu plus d'écrire et j'ai toujours des idées. C'est certain qu'il y a un thème commun dans, mm-hmm. dans mes livres. Je me base beaucoup sur le corps, sur nos corps, le corps d'autrui. Je pense que c'est... Le corps nous parle énormément et il y avait beaucoup à dire, alors quelques livres sont sortis.
0: Donc dans ce nouveau livre, La descente du coude, tu rapproches deux univers qu'on ne va pas associer d'emblée. Donc d'un côté, il y a la chambre d'une personne qui est immobilisée par la maladie et de l'autre côté, c'est l'arène de lutte professionnelle. Donc on est encore une fois, oui, dans le thème de la vulnérabilité du corps. Qu'est-ce que la lutte te permettait d'exprimer de nouveau cette fois-ci?
1: Moi, je pense que, en fait, la lutte, c'est drôle parce que souvent, on a honte mm-hmm. ou on est gêné de dire qu'on aime ça parce que c'est assez excentrique comme mode de divertissement. Moi, ce que j'ai toujours aimé, c'est que ça réunit le sport et le théâtre, mm-hmm. qui sont deux univers.
2: Donc, t'es dans l'équipe de Robert Lepage. Là. Depuis que Robert Lepage aime ça, on dirait que c'est moins pire de dire qu'on aime la lutte. Ouais. Là.
1: Donc, je me sens bien de le dire et je l'ai exprimé dans le livre parce que depuis très longtemps, je suis atteinte de diabète de type mm-hmm. 1. J'ai plusieurs maladies chroniques qui font que souvent, je reste au lit, je reste à plat, au tapis, littéralement. Mais lorsque je regarde des lutteurs et des lutteuses mm-hmm. qui utilisent leur corps, qui racontent une histoire avec le corps, je me dis que je ne suis pas inutile, je ne suis pas inepte, je peux faire autre chose avec ce corps-là, malgré ses limitations. Et j'ai trouvé une façon que je regardais ces lutteurs-là, puis je me disais, ils expriment, ils démontrent ce que j'aimerais prouver que mon corps, oui, est bombardé, mais mm-hmm. aussi peut être utilisé comme une arme pour affronter la vie.
0: Tu consacres des magnifiques passages au personnage du Hill. C'est le méchant que la foule adore détester, mais qui s'offre finalement lui-même pour faire vivre ce récit-là. Pourquoi ce personnage-là, qui est souvent le mal-aimé, là, il est profondément généreux dans sa douleur? Pourquoi est-ce que c'est devenu aussi important dans ton livre?
1: Je pense que c'était... avec la maladie chronique, il n'y a pas de façon de gagner. Mmh. On ne guérit pas. Et... Le heel, donc ce méchant-là dans mon histoire, doit quand même offrir son corps, contribuer pour qu'à la fin, il y ait une victoire, pour que les gens puissent célébrer. Je dis tout le temps que dans un match de lutte, même si oui, c'est prédéterminé, on a les grandes lignes de qu'est-ce que l'histoire va raconter, mais à la fin, le gagnant gagne parce que l'autre a vendu la défaite, mm-hmm. a été capable de démontrer qu'il était le plus faible, qui a souffert le plus. Donc, un ne peut pas réussir sans l'autre. Et il y a cette idée d'espoir médical où est-ce que, bon, ben, j'ai peut-être pas gagné la grande bataille, mais toutes ces petites confrontations avec certaines, des fois, c'est juste d'être capable de sortir du lit, de se maquiller, petites victoires qui font qu'on peut continuer d'espérer. Donc, il y avait ces grands parallèles-là que j'ai vus qui, pour moi, m'ont aidé dans ma réalité de personne atteinte de maladies chroniques. Puis, toutes ces ressemblances du lutteur, je veux dire, lui, quand il sort après 3-4 spectacles, il y a des plaies, il y a des douleurs, mais il met quand même son maquillage mm-hmm. ou son masque ou son costume. Mais parfois, je dois faire la même chose, me mettre un peu de rouge à lèvres ou du fard et s'habiller pour aller à des représentations, à des lectures.
0: Donc, il y a ce parallèle-là. Des fois, il faut que tu joues un peu à avoir l'air en santé.
1: Exact. Puis des fois, c'est qu'il y a aussi ce contraste-là que certaines maladies chroniques, ça paraît pas sur le corps. Tu sais, comme je suis diabétique, mais personne ne le voit. Mmh. C'est pas écrit dans mon front. Mais donc, il y a cette solitude invisible. Il y a la façon qu'il faut avoir l'air d'aller bien. Puis on se fait dire, ben voyons, t'allais bien hier. Qu'est-ce qui se passe aujourd'hui? Tu sais. Donc, il y a différents personnages qu'on doit mettre, qu'on doit utiliser comme façade, des fois pour se réconforter. Puis je pense que le lutteur fait ça aussi également. Il reste que c'est moi, j'appelle ça des gros durs au grand cœur. Oui. Où est-ce qu'ils vont contribuer, ils vont rencontrer des enfants malades, ils vont participer à des œuvres caritatives. Donc, je trouve qu'il y a toutes ces facettes-là. C'est comme un oignon. Il y a différentes pleures. On creuse, puis on voit un personnage qui est super émouvant. Puis, je pense qu'il aide beaucoup la malade à sortir du lit pour un prochain combat avec la maladie.
0: À la page 22, on peut lire « Règle primordiale, toujours veiller sur l'autre, même quand le jeu exige exige de l'écraser. On associe souvent la lutte à la violence, mais dans ton livre, on dirait que ce que tu mets en lumière, c'est la solidarité. Les lutteurs, ils veillent les uns sur les autres. C'est comme, on dirait, une leçon de confiance.
1: Absolument. Le lutteur et son rival se font absolument confiance parce que oui, c'est certain, bon, ils ont déterminé, on commence le match ainsi, je donnerai pas des grands secrets de lutte, je suis pas lutteuse, là, mais il y a des grandes lignes qui sont décidées jusqu'à ce que, bon, le mouvement final, qu'est-ce qu'il va avoir comme signature et tout ça, mais à travers tout le match, qui des fois dure des 8 à 20 à 30 minutes, ils vont s'échanger des mots à l'oreille, ils vont se chuchoter. OK, là, je te fais une passe, après ça, je vais te faire un renversé. Puis, alors, c'est tout communiqué. L'histoire, les mots sont chuchotés, on s'assure que l'autre va bien. Moi, ce que j'aime voir maintenant, puisque ça fait des années que je regarde la lutte, c'est qu'il va y avoir une prise et tout de suite après, les lutteurs se touchent ou touchent l'arbitre avec les doigts pour dire « ça va, je suis bien tombée, j'ai pas mal ». Donc, je trouve qu'il y a une beauté, il y a, on dit en anglais, un « care oui. » entre les deux, un soin de vouloir s'assurer. Parce que je veux dire, si tu blesses ton rival, le match tombe à l'eau. Mmh. T'as quand même pas complété ta mission, que tu perdes ou que tu gagnes le match. Donc, il y a vraiment cette solidarité-là qui ramène un peu à la pauvre malade solitaire qui peut se rattacher à ça.
0: Est-ce que ça vous donne envie de regarder la lutte, Léonie?
2: Non, mais ça m'a touchée que tu parlais, que les gars qui sont en train d'exhibiter tellement de masculinité, de macho, sont actuellement en train de
0: se toucher,
2: parler à eux autres. Donc, c'est une sorte de danse, un petit peu.
1: Absolument,
2: j'ai jamais pensé à ça.
1: C'est vraiment un orchestre, puis c'est tout un ballet un peu musclé, si on veut. Mais je trouve que, oui, il y a une certaine tendresse, il y a une certaine... Je fais un passage dans la descente du coude où est-ce que je parle. Souvent, ils sont loin de la maison, ils ne voient pas leur femme, leur enfant depuis longtemps. Donc, une étreinte avant juste une grosse souplesse allemande ou quelque chose comme ça. Je trouve qu'il y a quelque chose de très beau dans la lutte qui, pour moi, est plus que l'agressivité, plus que la violence, plus que les gros mots, puis tout ça. Je pense que c'est un exutoire. On en a besoin dans le sport, souvent. Mais il y a quelque chose de très beau, très touchant dans ça.
2: Oui, parce qu'on ne veut pas qu'ils se fassent mal, pour vrai.
1: Exact, on ne veut pas. Mais
2: c'est intéressant, parce que entendre parler de ça, je rends compte que la seule fois que j'en ai vu, c'était au cinéma. Je n'ai jamais regardé les vrais matchs ou en personne. Et je pense que si je suis allée en personne, je sentirais différent. Oui. Et dans les films aussi, c'est toujours il se fait mal.
1: Oui. Non, c'est il y avait la douleur, quelque chose là. Moi, j'ai vu des spectacles live dans des écoles. J'ai vu la WWE. Il y a deux lutteurs montréalais présentement qui sont super triomphants. Mm-hmm. Il y a Sami Zayn de Montréal qui est le champion présentement. Il y a Kevin Owens qui revient d'une blessure 17 mois sur la touche et est revenu. Il y a quelque chose de super inspirant là-dedans pour la malade que je suis, pour les enfants malades aussi, qui voient qu'il y a un travail qui peut être fait, puis on peut se remettre sur pied. Mais moi, j'ai toujours adoré ça. J'ai vu des shows dans des sous-sols d'église. Et les gens, les lutteurs, à la fin, veulent réussir ensemble, qu'il y ait un perdant ou un gagnant. Et il y a ce côté-là de l'espoir qui revient beaucoup, qui est super inspirant.
0: Est-ce que ton regard a changé? Parce que tout ce que tu nous décris, c'est tellement des détails. Puis comme tu écris à ce sujet-là, est-ce que tu as l'impression que peut-être qu'il y a des choses que tu remarquais pas nécessairement, tu sais, ce que tu nous parles, cette tendresse-là, presque. Là.
1: Oui, parce que ça va très vite, un match de lutte. Les échanges sont super spectaculaires. Puis souvent, le réflexe, c'est de dire, mon Dieu, je serais jamais capable de faire ça, parce que c'est vraiment impressionnant. Mais oui, j'ai pris plus le temps de voir ça, de vouloir un peu scruter davantage. Mm-hmm. J'aime ça, entendre les mots aussi, parce qu'il y a une production télé derrière ça. Donc, des fois, on entend l'arbitre qui dit « we're back » en disant, bon, on est revenu de l'annonce commercial, tu sais, la publicité. Il y a tous ces détails-là. Il leur dit combien de temps il reste. Il leur demande comment ils vont. Alors, les dialogues cachés un peu, j'ai trouvé ça super intéressant. Ça a amené une autre phase à l'écriture où est-ce que je me suis dit, je veux apporter un petit peu ces secrets-là que je trouve très touchants. Et pour moi, ça l'a aidé vraiment beaucoup à creuser autant l'écriture du lutteur que de la malade aussi. Mm. Parce que des fois, d'aller plus dans l'intimité de la malade, ben, je me suis inspirée sur l'attention que je portais dans les mains. match à creuser davantage sur qu'est-ce que je portais pas attention avant parce que j'étais emballée dans le spectacle, les lumières, les artistes.
0: Oui, et au contraire, dans le quotidien, c'est tellement des gestes qui peuvent devenir banals que là, tout à coup, tu les remarques plus. Alors que quand vient le temps de les écrire, ben, faut avoir une attention.
3: Et je trouve ça fascinant le fait qu'ils sont un peu comme des écrivains. Ils créent des personnages pour les autres. Et qu'est-ce qu'ils
1: racontent une histoire?
3: Je vais être une méchante. Non, moi, je vais être un professeur irrationnel.
2: Mon perspective est complètement changée. J'adore quand quelqu'un a une obsession vraiment spécifique. Oui. Et là, tu t'en parles et je suis comme, je veux être là avec toi.
0: Oui, puis moi, je vois ta mère qui est en train de devenir une lutteuse de
2: mes yeux. Je vois le personnage. Ouais, elle le développe déjà, là, c'est sûr.
0: C'est Arizona qui va nous le dessiner. Et là, donc, vous irez au lancement de Christine Gosselin parce qu'il y a un lancement qui a lieu le 15 octobre à l'école de lutte.
1: Oui, à l'International Wrestling Syndicate. C'est une école de lutte sur Iberville. Ils font des spectacles également. C'est des lutteurs des fois qui sont en tournée, qui vont revenir. Et j'ai la chance d'avoir des lutteurs sur place qui vont participer. Donc, vraiment, là, on va avoir littérature et lutte en plein essor.
0: Donc, ça se passe le 15 octobre prochain. Et le livre, donc, La descente du coude, il arrive en librairie dès aujourd'hui. C'est publié chez Leméac. Merci beaucoup, Christine Gosselin.
1: Merci.
0: Dans un instant, rattrapage d'Edgar O'Neill qui a enfin lu À l'Est d'Éden de John Steinbeck.

0: Oh, c'est tout douce, ailleurs, interprété ici par Louis-Julien Durso et Émile Bourgault. On est dans la programmation de Lula Carballo. Et évidemment, si c'est Lula Carballo à la programmation musicale, il devait y avoir du Marjo, c'est sa chanteuse préférée. C'est sûr qu'on va en reparler avec elle ce vendredi à l'émission.
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0: 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La version gentille de Heather O'Neill est avec nous aujourd'hui. Français. Et tu nous parles donc d'À l'Est d'Éden. C'est un classique de Steinbeck que tu n'avais jamais lu encore. Ah. Heather, pourquoi maintenant?
3: Bon, ben en fait, c'est parce que je sais qu'il a commencé de faire une production sur une émission de Netflix. Mm-hmm. Donc, il y avait beaucoup de monde qui était en train de lire L'Est d'Éden. Puis là, j'aime pas ça que le monde lise un livre. Il peut parler d'un roman dont je ne connais rien.
0: Alors, donc, tu ne voulais pas être cette personne qui n'a pas la ref.
3: Exactement. Puis la drôle chose, c'est que je l'avais tous lu Steinbeck.
0: OK. Puis bon, ses autres œuvres, mais pas celui-là.
3: Pas celui-là. Ben donc, si t'es mon âge, puis t'es allé dans une école anglophone n'importe où dans Amérique du Nord, mm-hmm. t'étais forcé de lire de Steinbeck.
0: Oui, c'est un classique. Là. C'est un auteur qui est enseigné. Mm-hmm.
3: Oui, au Mice and Men, mm-hmm. The Pearl, Canary Row. Bon, mais je l'ai lisé quand j'étais jeune, mais il y avait quelque chose là-dedans qui me rendait mal, la façon dont il parlait des femmes. Mm-hmm. Où les femmes étaient comme des Madonna, qui étaient, où ils étaient tous des salopes, des prostituées. Mm-hmm. Il n'y avait pas de middle ground pour lui. Puis là, il y avait une scène qui, dans le Raison des colères, son livre le plus connu, et cette scène est considérée comme la plus beau scène dans la littérature anglophone.
0: OK.
3: Où une jeune madame se latit un vieil homme.
0: Et moi, une jeune madame, pardon, quoi?
3: Breastfeed.
0: Oh, OK, allaite. Allaite, ouais. Un bébé. C'est ça, OK.
3: Non, un bébé, un vieux homme.
0: Un vieil homme, OK.
4: Et c'est considéré comme tellement émouvant et belle, mais comme arc.
0: En tout cas, moi, clairement, j'avais pas la ref sur celui-là.
3: Okay. J'ai arrêté de le lire.
0: OK.
3: J'ai fini. Donc, mais la seule que j'ai pas lue, c'était East of Eden.
0: OK. Et là, ça, tout le monde est en train de le lire.
3: Oui, puis ça, c'est l'histoire de... Ça, c'est un raconte de l'histoire de Adam and Eve et Cain and Abel.
0: OK, donc on revient à Adam et Eve.
4: La Bible,
3: qui prend
0: le jardin
3: place,
0: d'Éden.
3: Exactement. Mm-hmm. Mais Eden prend place en Californie pendant la Grande Dépression.
0: OK.
3: Wow. Et là, ben, c'était magnifique, OK?
0: Et voilà, Heather en français. Elle a aimé.
3: Je l'ai complètement adoré, mais je l'ai détesté en même temps.
0: Oh,
3: mais
0: t'es fâchée d'aimer
4: ça. Moi, je l'ai regardée en train de le lire parce qu'on était au chalet ensemble. Et moi, je pensais qu'elle détestait le livre parce qu'elle avait toujours un regard sur sa face comme tellement fâchée à la fin. Elle a lu dans deux jours.
0: Ouais.
4: C'est un grand texte. Ouais. Et à la fin, elle était comme, ah, c'était fantastique.
3: OK. Là, il crée dans ce livre un personnage qui s'appelle Kathy.
0: Ouais.
3: Et tout le monde dans le livre, ils ont le, comment on dit ça, le libre arbitre.
0: Le libre arbitre, oui.
3: Sauf Kathy. Kathy était née un monstre. Dès qu'elle est 10 ans, elle commence à se prostituer, elle tue ses parents, toutes ses affaires. Elle va n'importe où dans Californie à détruire les vies des hommes.
4: Et ça, c'est Florence Pugh dans l'émission
0: qui joue
4: de télévision.
0: Ce rôle-là dans l'adaptation Netflix. De la série télé.
3: Bon, ben,
0: t'as aimé ça.
3: Mais ce que
4: elle le voyait comme un icon féministe.
3: J'ai adoré. La plus qu'il m'essayait de détester Kathy, la plus que je l'aimais. Mm-hmm. Parce que c'est quoi qui donne la plus peur aux hommes? C'est l'indépendance des femmes.
0: Mm.
3: Kathy, elle veut toujours l'indépendance. Donc, mais tout le monde sait que Kathy est basée sur le ex-conjoint de John Steinbeck.
0: OK. Au moment où il l'écrivait, est-ce qu'il était encore en couple avec
3: non.
0: elle? Non, qu'il écrivait
3: elle
0: sur son ex.
3: Elle l'a quitté.
0: Ah, ben là.
3: Steinbeck, c'est un homme que tu ne veux pas quitter.
0: Voilà. Ouais. Pour revenir à la citation de Nathalie Dumas.
3: Ouais, puis là, j'ai cherché sur l'Internet parce que je voulais comprendre c'était qui Kathy.
0: Et donc, elle a écrit un livre.
4: Elle a écrit un livre.
0: My Life
3: elle
0: with
3: trouvé,
0: John Steinbeck.
3: Je l'ai trouvé, c'était comme elle a rencontré à quelqu'un. Puis là, elle racontait que c'était lui. Il l'a complètement isolée. Elle était une jeune chanteuse qui était populaire. Il a refusé de poursuivi sa carrière.
0: Il l'a isolé complètement du monde.
3: Il l'a trompé, puis là, il écrit un livre où elle est la salope.
4: Elle est la monstre du livre.
0: Et un livre que t'as adoré.
4: Mais c'est clair dans le texte que Steinbeck, il hait les femmes.
0: Oui,
4: mais c'est comme mais parce qu'on le lit maintenant sur un lens féministe,
0: oui.
4: C'est sûr qu'on aime Cathy. Parce qu'elle a tellement d'indépendance.
0: Alors finalement, c'est peut-être une bonne chose que tu l'aies lu aujourd'hui. Peut-être que ce livre-là t'aurait moins plu. À l'époque. Ouais.
4: C'est vrai que peut-être quand tu étais plus jeune, ça serait un impact négatif. Elle n'aurait pas eu la même.
3: Ouais. Non, je pense que si je l'avais lu à 14 ans, je deviendrais une meurtrière.
0: Devenue Cathy.
3: Parce que elle, c'est Cathy qui est basée sur Eve. Elle est vraiment, elle veut détruire les hommes. Mais quand je l'ai lu d'une perspective féministe, elle veut détruire le patriarcat.
0: Oui. Ah, voilà. Alors, c'est à l'Est d'Eden, John Steinbeck, qui maintenant est approuvé par Heather O'Neill. Mais il fallait faire vos recherches sur le personnage autour de ça. Merci beaucoup, Heather O'Neill. On reçoit des messages. Il y a Luc Poulain de Sept-Îles qui nous dit « La petite voix douce qui discute de la lutte très inspirante. Je vis avec des douleurs chroniques et moi, je dois lutter chaque jour. »
1: Les malades, je dis tout le temps, on n'est pas des lutteurs professionnels, mais on est des combattants professionnels. Alors, Luc, tu disais...
0: Oui, Luc de Sept-Îles, on le salue. On reçoit encore plein de messages. En première demi-heure d'émission, on était avec France Beaudoin, on parlait de prescription musicale. Vous avez été nombreux à nous écrire pour nous dire quelle chanson est un médicament pour vous. Évelyne Charbonneau qui dit, celui qui m'apaise, c'est Richard Séguin. Je ne manque jamais ses spectacles. Magali en Estrie, moi, quand je suis fâchée, je joue du violoncelle et je redeviens calme. On peut aussi essayer une langue seconde. Merci beaucoup pour vos messages. Vous pouvez aller rattraper l'entrevue qu'on a fait avec France Beaudoin. Et moi, je vous donne rendez-vous demain à l'émission. Entre autres, le cinéaste Robert Morin qui sera au Tinder littéraire et Polydome, notre club d'écoute avec Dominique Tardif et Alexandre Courteau.
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9: Ici Marc-André Landry, voici vos informations. Alors que la période de chasse à l'orignal à l'arme à feu débute samedi prochain dans la zone 13, le syndicat des agents de protection de la faune rappelle que le manque de personnel est encore un sujet d'actualité. Le président provincial du syndicat des agents de protection de la faune du Québec, Martin Perrault, affirme que 21 agents couvrent le territoire de l'Abitibi-Témiscamingue.
10: Il y a personne à Sainte-Père et un agent à Témiscamingue, donc c'est réparti dans les autres bureaux, mais vous le savez, l'immensité du territoire, ça prend du monde partout, puis c'est pas en ayant des agents ou en centralisant, si on veut, un gros nombre d'agents que ça va être efficace sur le terrain. Les points de service sont là au Québec depuis 50 ans, donc c'est important d'avoir des points de service quand même bien remplis.
9: Il demeure aussi difficile de quantifier les infractions, selon Martin Perrault.
10: Les citoyens qui appellent puis qui ont soit pas de service ou bien que leur plainte qu'ils considèrent être une bonne plainte n'est pas couverte parce qu'il faut prioriser, ben, à un moment donné, les personnes vont lâcher de nous appeler.
9: À la suite des résultats des élections de lundi dernier, Martin Perrault indique que le Parti québécois a toujours bien collaboré avec le syndicat. Par ailleurs, la question de la lutte contre l'itinérance a rebondi à la période de questions à Ottawa cet après-midi. Le député bloquiste de Joliette-Manawan, Gabriel Sainte-Marie, a appelé le gouvernement Carney à agir pour réduire le nombre de personnes dans la rue. Le voici, suivi de la réponse du lieutenant du Québec pour le gouvernement Carney, Joël Lightbaum.
11: Ce qui était réservé aux grandes villes s'étend maintenant à toutes les régions du Québec. Des gens qui souffrent, qui ont faim, qui sont à risque à tous les jours, des gens qui meurent. Le nouveau gouvernement du Québec fait de la lutte à l'itinérance une priorité nationale. Le gouvernement fédéral va-t-il emboîter le pas?
12: On fait face au Québec et au Canada à une crise de l'itinérance à laquelle on s'entend s'adresser avec ambition, avec audace, parce qu'on a l'objectif de réduire de moitié l'itinérance au pays, Monsieur le Président, et c'est un des enjeux sur lesquels notre gouvernement entend travailler étroitement avec le gouvernement du Québec.
9: Le premier ministre désigné du Québec, Paul Saint-Pierre Plamondon, a indiqué s'être entretenu avec Mark Carney au sujet d'une collaboration en matière d'itinérance. 3 ans jour pour jour après les attaques du 7 octobre, Israël rend hommage aux victimes. Plus de 1200 personnes ont été tuées par le Hamas, tandis que 251 ont été prises en otage. En réponse, l'armée israélienne a lancé une vaste offensive dans la bande de Gaza, tuant plus de 74 000 Palestiniens, majoritairement des civils, selon le ministère de la Santé du Hamas. Les États-Unis promettaient de mettre fin au conflit, mais la paix semble toujours hors de portée. Farida Noir.
13: Retirer progressivement l'armée israélienne, installer une administration palestinienne, déployer une force internationale et reconstruire. C'est le grand plan de Donald Trump pour Gaza. Mais un an après son lancement, le Hamas n'est toujours pas désarmé. Israël contrôle encore environ les 2/3 du territoire et poursuit ses frappes malgré le cessez-le-feu. La force internationale n'est pas encore constituée et l'administration palestinienne, censée prendre le relais, n'a toujours pas pu entrer dans l'enclave. Quant au Board of Peace, l'organisme chargé de superviser la mise en œuvre des différentes étapes de ce plan. En février dernier, lors de sa première réunion à Washington, Donald Trump promettait d'aider Gaza et d'en faire un endroit prospère et sûr. Le 23 septembre dernier, un programme de reconstruction a été dévoilé. 66 projets comme des logements temporaires pour 2,450 millions de dollars sur 6 mois. Mais cette somme reste à financer alors que les besoins sont bien plus colossaux, estimés à 71,4 milliards de dollars sur 10 ans.
9: C'était Farida Noir. Et autre anniversaire lié à un 7 octobre, il y a 20 ans jour pour jour, la journaliste russe Anna Politkovskaya était assassinée à Moscou dans la cage d'escalier de son immeuble. Cette voix critique du pouvoir russe s'était notamment fait connaître pour ses reportages sur la guerre en Tchétchénie. 2 décennies après sa mort, plusieurs journalistes tentent de poursuivre son combat pour la liberté d'expression. Virginie Pironon a plus de détails.
14: Elena Kostyushenko était la voisine de bureau d'Anna Politkovskaya. Exilée aux États-Unis après avoir couvert pour Novaya Gazeta le début de l'invasion russe en Ukraine, la journaliste de 39 ans se rappelle très bien, adolescente, du choc qu'elle avait ressenti en lisant un article d'Anna Politkovskaya.
15: C'était l'histoire d'un garçon tchétchène. Il avait 9 ans et ne permettait plus à sa mère d'écouter de la musique en russe à la radio. Parce que les Russes avaient pris son père et quand ils ont rendu le cadavre, il avait le nez coupé.
14: Elena Milashina n'a jamais quitté la Russie et ne communique que par messagerie sécurisée. C'est elle qui a poursuivi les enquêtes d'Anna Politkovskaya en Tchétchénie au point d'être battue et tondue sur place en 2023.
16: Anna avait très bien compris le fonctionnement du régime, le président Poutine, et avait prédit tant de choses qui se sont produites 20 ans plus tard en Russie. La société russe n'a pas vraiment compris la valeur de la liberté d'expression, en quoi son absence allait influencer la vie ici. Le pays traverse en ce moment une période très sombre.
14: 20 ans après la mort d'Anna Politkovskaya, le travail des journalistes indépendants en Russie n'a jamais été aussi difficile.
9: C'était Virginie Pironon. Et le patron de Tesla et X appuie l'indépendance du Québec. Elon Musk a écrit sur son réseau social que la province devrait se séparer. Il répondait à une publication du site Polymarket sur la volonté de Paul Saint-Pierre Plamondon de réaliser l'indépendance un jour. C'est ce qui termine votre bulletin d'information. 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
17: C'est un personnage pour le moins étonnant. Écrivain, diplomate, fin lettré, mais surtout un espion travesti au service du roi. Ici Maxime Coutier, aujourd'hui l'histoire, le chevalier Déon.
18: Comment trouves-tu ma robe? Elle vient de Paris.
19: Splendide, mais c'est un espion du roi de France qui vous l'a vendue.
18: Cette couturière est un espion?
19: Oui, c'est un homme déguisé en femme.
18: Non, un homme déguisé en femme? Non, mais tu entends ça, c'est inouï, Maroussia, ce qu'ils vont inventer, ces Français. D'ailleurs, je l'ai toujours dit, on ne peut pas se fier à un Français, même quand il est tout nu.
17: D'étonnante surprise de l'impératrice de Russie, c'est tiré du film Le secret du chevalier Déon, réalisation Jacqueline Audry en 1959. Il fut l'un des espions les plus célèbres de son temps. Placé sous les ordres de Louis XV, le roi lui confie une mission périlleuse, rétablir des liens diplomatiques avec la Russie pour faire face à l'Angleterre. Mais c'est en femme que le chevalier Déon parvient à gagner la confiance de l'impératrice. Dès lors, Charles de Beaumont devient un personnage incontournable. De Saint-Pétersbourg à Paris, en passant par Londres et Versailles, le chevalier Déon se joue de tout un royaume et garde le mystère sur sa réelle identité.

0: Pierre Louis Auguste André Timothée de Beaumont, chevalier d'Éon. Écuyer, capitaine de dragon, chevalier de l'ordre royal et militaire de Saint-Louis, aide de camp du maréchal-duc et du comte de Broglie, docteur en droit civil et en droit canon, avocat au Parlement de Paris, censeur royal pour l'histoire et les belles lettres, envoyé en Russie avec le chevalier Douglas pour la réunion des deux cours, ambassadeur plénipotentiaire de France près Sa Majesté impériale de toutes les Russies, secrétaire d'ambassade du duc de Nivernais, ambassadeur extraordinaire et plénipotentiaire de France en Angleterre, pour la négociation du traité de Paris de 1763 et la conclusion de la paix. Alors, mesdames et messieurs, Charles Geneviève Louis Haut, etc., n'est-ce pas, de Beaumont, chevalier d'Éon.
1: On dirait aujourd'hui un CV impressionnant en présentation du personnage, le chevalier d'Éon, un extrait de la série Les Grands Esprits avec Edgar Fruitier. C'était en novembre 1984. Alors pour nous en parler, mon invité aujourd'hui est Jean-Charles Panton. Il est historien, politologue. Il est notamment l'auteur de Histoire LGBTQ+, au Québec et au Canada, dans la collection Aujourd'hui l'Histoire. C'est publié chez Septentrion. Bonjour Jean-Charles.
2: Bonjour Maxime.
1: Alors avant de parler du personnage, parlons du contexte historique. Hein. On est à la fin du 18e siècle. En plein dans le siècle des Lumières, c'est une période faste, on le sait sur le plan des idées, sur le plan de la culture, mais c'est aussi une période de grande rivalité géopolitique en Europe.
2: Ouais, ben d'abord les Lumières, peut-être quelques mots là-dessus. C'est vrai que le chevalier d'Éon va s'inscrire dans cette mouvance-là des Lumières, comme on l'appelle. C'est une période très effervescente, il y a un foisonnement intellectuel, on le sait, très important. Il va écrire quand même quelques essais. Il faut tout de même relativiser un petit peu le travail qu'il va faire, le travail intellectuel, c'est quand même intéressant, mais on peut pas le comparer, par exemple, aux grandes œuvres de Voltaire, par exemple, ou Jean-Jacques Rousseau, Condorcet, d'Alembert, etc. Mais il va s'intéresser, faire quelques essais, entre autres, sur l'un qui s'appelle Essai historique sur les différentes structures financières de la France sous le règne de Louis XIV, les considérations historiques et politiques de la France, un mémoire sur l'utilité et la culture des mûriers en France, et un livre sur l'éducation des vers à soie en France. Donc, on voit que c'est très éclaté. Et voilà, donc, il étudie ces différentes questions-là, il les traduit dans des ouvrages. Comme je le dis, il faut tout de même le relativiser. Quant au contexte géopolitique, 1756, où il ira en mission en Russie, on en reparlera, c'est une époque où on est au début de la guerre de 7 ans, et donc c'est encore une fois tout un jeu d'alliances, de mésalliances qui se joue et qui se noue à l'intérieur même de l'Europe. La France tente d'obtenir l'appui de la Russie, bien sûr, contre les Prussiens et les Anglais. Et donc, cette mission-là qu'il va faire est très, très importante pour la France, bien sûr.
1: Oui, parce que bon, les Français sont en froid. Hein? Russes et Français ne se parlent plus depuis un bon petit bout de temps. On va y revenir. Mais c'est qui, le chevalier d'Éon? Il sort d'où?
2: Ben, le chevalier d'Éon, vous savez, on connaît pas toute l'histoire du chevalier d'Éon. On en connaît une partie, c'est un peu comme ça, puis on connaît aussi une partie où il l'a lui-même écrit, hein, c'est sa propre histoire, et de ça, il faut quand même avoir jeté un regard critique, ce que l'historien peut faire, évidemment. Il vient d'une petite ville qui s'appelle Tonnerre, en Bretagne. Il dira, d'Éon vient d'un grand personnage noble de la Bretagne du 12e siècle. Ce n'est pas vrai. Souvent, à cette époque-là, ceux qui veulent se donner des titres de noblesse tentent de le faire de façon un peu approximative, on va dire ça comme ça. Ça fonctionne pas parce qu'il y a un grand livre et on fait des vérifications, bien sûr. Entre autres, le pouvoir royal ne laisse pas passer des titres de noblesse sans qu'ils soient validés, bien sûr. Il est plutôt issu de notables de la région de Tonnerre. Son père est un avocat au Parlement de Paris et c'est le maire aussi de la ville de Tonnerre. Donc, ce sont des notables, mais ce ne sont pas des nobles, même s'il portera toujours le titre de... Parce que chevalier est quand même un titre noble. C'est le plus... On peut dire le moins important de la hiérarchie, c'est pas un marquis, c'est pas un duc, mais ça demeure quand même un titre de noblesse qu'on va lui laisser porter gentiment, mais que dans les faits, il n'a pas. Là.
1: Ouais. Voilà. Et sur le plan physique, on le dit plutôt androgyne, imberbe, le visage fin, hein, d'où sa capacité à se travestir assez facilement.
2: Oui, ben il le fera assez naturellement, assez rapidement aussi, de se travestir, de s'habiller en femme. Effectivement, son physique lui permet justement de pouvoir personnifier une femme au point où les gens sont confondus. Il se présentera à un bal à Versailles, entre autres, où tout le monde pense que c'est véritablement une femme. Et donc, c'est marquant, entre autres, pour un personnage qui est le prince de Conti, qui est le cousin du roi Louis XV à l'époque, qui va le remarquer et qui va dire « Il faut que j'utilise les talents de Déon comme femme. »
1: Oui, comme femme. Puis parce que, bon, on le disait, fin lettré, mais c'est aussi un soldat accompli, hein, un cavalier, courageux au combat, escrimeur de talent. Il sait très, très bien manier l'épée, puis ce sera d'ailleurs sa grande passion.
3: D'abord, il faut vous dire qu'en plus de faire mon droit, je prenais des leçons d'escrime chez le célèbre maître d'armes Théiagori, qui m'enseignait également l'équitation. Mon goût pour l'escrime et ma détermination me valut la réputation d'une fine lame. L'escrime, tout comme les échecs que j'adorais également, donne le sens de la tactique, de l'attaque, de la surprise, de la défense, de la parade, autant de choses essentielles à une carrière militaire, n'est-ce pas?
4: Oui, l'art de tuer des hommes. Et souvent de s'en vanter.
3: Au lieu de se laisser tuer et de ne même pas pouvoir s'en plaindre. L'escrime était une passion. Et nous verrons plus tard que cette passion m'a été très utile, surtout pendant mes vieux jours.
1: Oui, parce que plus tard, il va se remettre à l'escrime, mais celui qu'on entendait, Gilda, dans le rôle du chevalier Déon, c'était à notre télé en 1984. Donc, il manie l'épée.
2: Oui, pis, très bien.
1: On l'entend.
2: Très bien.
1: Il manie le verbe aussi. C'est un filetri, puis il fait fureur dans les salons. C'est quelqu'un d'agréable compagnie.
2: Il est flamboyant. Il a le sens de la réplique. Alors, dans les salons parisiens, la première chose, la première qualité qu'il faut avoir, c'est d'être capable de répliquer très rapidement avec esprit, hein, pas juste de répliquer des âneries, bien sûr. Alors, oui, il a cette capacité-là de faire des liens. Et en plus, on l'a mentionné brièvement, mais c'est quelqu'un de très cultivé. Il va faire ses études en droit, d'ailleurs. Il va être diplômé du prestigieux collège Mazarin, entre autres. Donc, c'est quelqu'un qui a une très bonne tête et de grande qualité, autant physique qu'intellectuelle. Et c'est ce qui explique, en fait, le succès de sa longue carrière comme diplomate, dragon. Il a toutes sortes de rôles et toutes sortes de chapeaux.
1: Oui, tout à fait. Bon, vous l'avez dit, il se fait remarquer lors d'une soirée mondaine à Versailles, un bal costumé, puis il arrive là déguisé en femme, il impressionne tout le monde, y compris le prince Conti, qui est un des cousins du roi. Et là, il est recruté pour faire partie des services secrets du roi. Le secret du roi, c'est quoi comme entité, le secret du roi?
2: Ben, le secret du roi, c'est la première fois, c'est le premier service de secret qui sont organisés par l'État, par le roi, entre autres, par Louis XV. Donc, c'est un peu le jouet de Louis XV. Ça lui permet d'envoyer des espions un petit peu partout. Souvent, il va utiliser, bien sûr, les diplomates. Et ça lui permet d'avoir tout un réseau d'espions partout pour avoir de l'information. Particulièrement quand on est en temps de guerre, on le sait, on est dans le contexte de la guerre de 7 ans. Il est important de savoir ce que l'ennemi fait, pense, etc. Et donc, il utilisera le prince de Conti, qui en est le chef, si on peut dire, de ce service-là. Lui, il va utiliser les talents, bien sûr, de notre ami du chevalier Déon, entre autres en Russie, pour faire avancer la cause française auprès de l'impératrice Élisabeth Ière, la fille de Pierre le Grand.
1: Ben, c'est là, justement, qu'on lui confie cette première mission à titre d'espion, mais espion travesti.
5: C'est parfait, chevalier. Monsieur le prince de Conti vous a mis au courant.
6: J'ai expliqué à monsieur le chevalier Déon comment fonctionnait le secret du roi.
5: Vous acceptez d'en faire partie?
7: Ma vie et mon épée sont au service de votre majesté.
5: Vous n'aurez pas à tirer l'épée, monsieur, du moins cette fois-ci. C'est en robe que vous allez me servir.
7: En robe? Comme magistrat?
5: Non, c'est en femme que vous allez accomplir une mission.
7: En femme?
5: Oui, on m'a dit que vous portiez fort bien le travesti.
7: Oh, si.
5: Je me trompe?
7: Il m'est arrivé quelquefois, en effet, de le porter. Ma mère désirait une fille.
5: Je suis désolé pour madame votre mère, mais elle ne pourra vous accompagner en Russie et avoir ainsi le plaisir de...
7: En Russie?
5: Oui, c'est un long voyage. Voici ce que j'attends de vous. Mon royaume a besoin d'avoir une alliée à l'Est. Une alliée qui me serait un appui contre la Prusse et l'Angleterre.
1: Un extrait de la série Les énigmes de l'histoire 1957 dans les archives de l'INA en France. Donc, on l'entend, le roi qui dit « J'ai besoin d'un allié », mais pourquoi cette alliance précisément avec la Russie à ce moment-là?
2: Ben parce que la Russie négocie très fortement avec les Anglais. Et si la Russie joignait les Anglais et joignait les Prussiens, la Prusse est un État militarisé très, très puissant. Ce basculement-là de la Russie dans le camp, disons, de l'Angleterre et de la Prusse serait très embêtant pour la France. La mettrait en minorité, ce serait compliqué. Il ne resterait plus que l'Autriche, en fait, et la France d'un côté. Donc, il est très, très important que la Russie se joigne à l'Alliance française. C'est compliqué. On a envoyé un ambassadeur qui a de la difficulté à faire le travail parce que autour de cette impératrice-là se trouvent plusieurs personnages importants russes qui sont anglophiles et qui défendent l'alliance avec l'Angleterre et qui ne permettent pas donc d'accéder à l'impératrice pour la convaincre ou l'intéresser à une alliance avec la France. Oui. L'ambassadeur semble impuissant, donc on envoie pas juste le chevalier Déon, bien sûr, on envoie une équipe, mais chevalier Déon est très, très important dans cette stratégie-là. L'impératrice, une fois par semaine, fait des bals costumés où elle impose à son entourage de changer, d'inverser les sexes. C'est-à-dire, les hommes doivent tous s'habiller en femmes et les femmes s'habillent en hommes. Et le chevalier Déon, on le sait, est excellent dans ce rôle-là. Et donc, il va charmer plusieurs personnes d'importance dans l'entourage de l'impératrice. Il va réussir à influencer, d'une certaine manière, cette alliance-là. En fait, l'alliance va se concrétiser éventuellement entre la France et la Russie.
8: Oui, il va réussir à obtenir la signature.
2: Absolument. Et c'est lui qui, avec le traité signé de cette alliance franco-russe-là, va déposer ça dans les mains de Louis XV à Paris. Et Louis XV va lui donner une pension, va lui donner une lieutenance de dragon. Le dragon, c'est un corps d'élite important dans l'armée française. Oui. On va donc le gratifier de tout ça et ça va lui ouvrir la porte véritablement d'une carrière diplomatique d'importance par la suite.
8: Oui, bien, auréolé de son succès. Puis dès lors, son nom, il est sur toutes les lèvres. On parle de lui. Et le roi va d'ailleurs lui confier une deuxième mission. Cette fois-ci, une mission de repérage en Angleterre pour préparer une invasion de l'Angleterre. C'est pas rien, ça.
2: Bon, on a le traité de Paris en 1763, petit retour, où la France est humiliée par l'Angleterre. Et on le sait très bien, nous, ici, 1760,
8: on en fait partie,
2: le Canada en fait partie. Donc, la France a perdu le Canada et une bonne partie de ses colonies. Et Louis XV veut prendre sa revanche sur les Anglais et il mandate donc le chevalier Déon, il le mandate pour qu'il aille constater l'état de la côte anglaise, là où il voudrait débarquer ses armées pour aller conquérir l'Angleterre. Et donc, cette mission ultra-secrète, parce qu'on a quand même signé un traité avec les Anglais qu'on doit respecter, et cette mission secrète-là, elle est très, très, très importante. Et c'est le chevalier Déon qui doit s'en occuper, qui doit la faire, cette mission-là. Bien sûr, le chevalier Déon, entre-temps, on le nomme ministre plénipotentiaire, parce qu'il manque un ambassadeur, par exemple, à Londres. Il va dépenser beaucoup. Il est très apprécié de Georges III, le roi qui est en place à ce moment-là. Mais ça lui vaut un désaveu de Louis XV, un premier désaveu. Et donc, les relations entre Louis XV et le chevalier Déon vont devenir un petit peu plus compliquées au fur et à mesure.
8: C'est étiolé, parce que bon, c'est quelqu'un qui aime beaucoup dépenser, qui aime beaucoup cette...
2: Qui est très flamboyant, éclatant, très généreux aussi avec l'argent du roi. On va
8: aussi,
2: dire ça comme ça.
8: Bien sûr. Puis, on peut dire que c'est le début d'une lente descente aux enfers, mais bon, ça va prendre des années. Mais là, la rumeur se propage partout en Europe que ce fameux chevalier Déon, ce serait vraiment une femme. Et là, ça commence à alimenter toutes les conversations, non seulement en Angleterre, mais en France et un peu partout. Là.
2: C'est un personnage immense en Europe à ce moment-là. Tout le monde se questionne sur son sexe véritable, son sexe biologique véritable, parce qu'il s'est beaucoup habillé en femme, il aime le faire. Et ça suscite, à Londres, c'est incroyable, parce qu'on va se lancer, les gens vont se lancer dans des paris incroyables pour déterminer le sexe véritable du chevalier Déon. Et des sommes colossales vont être misées justement sur cette question-là. Et ça devient problématique, même pour le chevalier Déon, qui n'apprécie pas tellement qu'on parie sur son sexe.
8: Ouais. Ouais. Publiquement, bon, il s'en moque dans un premier temps, mais bon, il s'amuse, à garder le mystère, mais on sent que ça l'agace profondément. On va l'écouter ici, toujours aux grands esprits, interprété par Gilda.
3: La rumeur de l'hermaphrodite se répand, se transforme. Le mystère de mon sexe et sur toutes les boues, dans toutes les conversations. Les paris sur mon sexe sont ouverts. Dans toute la ville de Londres, c'est de la folie. J'en ai marre, je demande à rentrer à Paris. Le roi hésite, comme d'habitude. Les paris continuent. Mon sexe est coté à la Bourse de Londres. Eh oui. Médecins, prétendus médecins, fraudeurs de tout acabit, vendent et émettent des preuves, des soi-disant preuves, de mon sexe, aussi bien masculin que féminin. Et moi qui croyais que la preuve était dans ma culotte.
8: Oui, ben, quand on dit une lente descente aux enfers, c'est le cas.
2: Cher Gilda.
8: Bon, ben oui, c'est Gilda qui le fait de façon assez exceptionnelle. Oui. Oui. Et bon, tranquillement, la relation entre lui et Louis XV se détériore, mais là, le successeur de Louis XV, Louis XVI, lui, n'a pas du tout la même sympathie pour lui. Hein?
2: Ben, y a plusieurs réactions. D'abord, oui, Louis XVI, lui, c'est une histoire qui traîne depuis longtemps. Parce qu'il faut comprendre que le chevalier Déon ne veut pas remettre tous les papiers qui sont liés à cette invasion-là. Donc, cette fameuse opération ultra-secrète dont il avait été mandaté par Louis XV, ben les papiers, il ne veut pas les remettre. Et Louis XV, d'abord, va lui demander de lui remettre. Et là, ça donne un échange assez corsé entre l'ambassadeur qui sera nommé à sa suite à lui. Mm-hmm. Louis XV, il va répondre de façon très insolente. Et donc, il se met à dos véritablement Louis XV. Et Louis XVI restera sur cette même impression-là. Il veut régler cette histoire-là. Il veut en finir avec ça. Mais ce n'est pas facile. Ça traîne. C'est compliqué. Et dans la clause... Dans la clause de retour, pour qu'il retourne en France, hein, mm-hmm. Louis XVI exige de lui qu'il s'habille en femme, puisqu'il est, semble-t-il, une femme. Et cette question de femme ou homme, elle est écoutée, réglée par les autorités britanniques qui, à un moment donné, par tribunal, par le banc du roi d'Angleterre, décident de déterminer en procès le sexe du chevalier Déon. Le chevalier Déon ne témoigne pas, les témoignages sont plus ou moins crédibles, mais on va établir finalement que c'est une femme, même s'il n'a même pas participé à ça. Oui, alors Louis XVI va dire, écoutez là, vous allez revenir, d'accord, on vous donne une rente, vous rendez vos papiers ultra secrets que vous avez en votre possession, mais vous rentrez en femme, vous rentrez pas en homme.
9: C'est la dernière fois, mademoiselle, que je vous autorise à vous présenter à moi en uniforme. Désormais, vous porterez une robe.
7: Monsieur le ministre, c'est impensable. J'ai essayé loyalement. C'est en robe que j'ai mis le pied sur le sol français après tant d'années d'absence. Et j'ai dû vite remettre mon uniforme, je me suis senti ridicule. Le roi Louis XV m'a toujours...
9: Mademoiselle, nous ne sommes plus au temps du roi Louis XV. Notre roi ne peut tolérer de voir dans son royaume une femme se promener en uniforme de dragon. C'est incompatible.
7: Puis-je obtenir une audience de sa majesté?
9: C'est inutile, mademoiselle. Voici le décret de Sa Majesté. De par le roi, il est ordonné à Charles, Geneviève, Louise, Auguste, André, Timothée, Déon de Beaumont de quitter l'habit uniforme de dragon qu'elle a continué de porter et de reprendre les habits de son sexe, avec défense de paraître dans le royaume sous d'autres habillements que ceux convenables aux femmes. Le décret est signé par le roi et Monsieur de Vergennes.
7: C'est la Bastille du costume, en somme.
9: Mademoiselle... Paris vaut bien une robe.
7: Soit.
8: L'extrait de la série Les énigmes de l'histoire, toujours tiré des archives de l'INA en 1957. Donc, on l'entend. Non seulement il perd la protection du roi, mais la noblesse l'abandonne, puisque Louis XVI, on connaît la suite, il sera guillotiné. C'est la Révolution en France. Puis là, il perd à peu près tous ses avoirs à ce moment-là.
2: Non, il n'y a plus de rente d'ailleurs. La rente va lui être coupée, donc il perd beaucoup de revenus. Et puis tout ce qu'il possède, l'héritage, disons, de ses parents à Tonnerre, en Bretagne, sont saisis par l'Assemblée constituante, l'Assemblée nationale qui est mise sur pied à ce moment-là. Donc il perd tout, même s'il est lui-même un révolutionnaire dans les faits. Mmh. Il n'a plus de moyens de vivre. Il était entre-temps retourné à Londres, ses papiers, il avait gardé son appartement. Il faut dire qu'il avait une collection de bibliothèque impressionnante de 6000 livres auxquels il tenait plus qu'à la prunelle de ses yeux. Donc, il tente de régler les choses en Angleterre, mais il demeure prisonnier en Angleterre. Il ne peut pas revenir en France avec la Révolution. Ce sont des années qui sont particulièrement difficiles. Il devra trouver des façons de vivre un peu par lui-même, par ses propres moyens. Et là, il va faire des concours. Il est majoritairement... Si Louis XVI l'avait un peu contrarié en lui imposant des vêtements féminins, à partir de son séjour à Londres, plus dans la dernière partie de sa vie, il va s'habiller en femme pratiquement tout le temps. Et donc, il va faire des concours d'escrime où il est un champion.
8: On revient à ça, là.
2: Fine lame.
8: Il
2: faut
8: qu'il... Il est plus jeune, il a commencé. Il prend l'épée.
2: Donc, il commence à partir de 60 ans jusqu'à 68 ans. Il va être blessé sérieusement à 68 ans. Et ça amène une perte d'autonomie complète. Il est recueilli par une amie qui s'en s'en occupe jusqu'à la fin de ses jours. Oui. Et donc, c'est une fin de vie dans la pauvreté. Mais le chevalier Déon n'a pas dit son dernier mot.
8: Ben non, parce qu'il meurt le 21 mai 1810, il meurt en Angleterre. Puis c'est à sa mort que, finalement, le secret sur son genre sera révélé.
2: Exactement, Maxime. Alors, il a vécu toute sa vie dans la publicité, si on peut dire, sur son sexe. Et son sexe sera encore une discussion au cœur même de Londres et du reste de l'Europe aussi, bien sûr. Et un médecin légiste, donc celle qui s'occupait de lui, fait nettoie le corps et tout, comme on le fait dans des cas comme ça, à la suite d'un décès. Et puis, elle va réaliser, à son grand étonnement, qu'il a un sexe masculin.
8: Oui.
2: Et donc, elle appelle un médecin légiste qui doit constater, ça doit être enregistré, l'État veut trancher cette question-là dans les faits et il a véritablement un sexe masculin. Mais jusqu'à la toute fin de sa vie, on peut dire que Chevalière Déon aura joué sur le genre comme tel. Donc, le sexe biologique est établi, mais il faut quand même dire que Chevalière Déon avait une fluidité de genre
8: à cette époque-là
2: qui est assez révolutionnaire, on peut dire.
8: Oui, oui. Ouais. Puis avec le temps, il devient aussi une icône de la culture queer puis de la transidentité.
2: Absolument.
8: Mylène Farmer, en 87, l'évoquait dans une chanson. Sans contrefaçon, elle évoque le Chevalier Déon.
2: Sans contrefaçon, je suis un garçon, je suis Chevalier Déon. On retrouve le Chevalier Déon dans des mangas, on le retrouve partout, il y a eu des films, on l'a entendu tout à l'heure. Chevalière Déon serait sûrement très contente de savoir qu'encore aujourd'hui, c'est un personnage qui fascine véritablement.
8: Oui, bien sûr. C'est vrai que puis l'histoire, elle est fascinante, effectivement, mais Mylène Farmer qui dit « Je n'en fais qu'à ma tête », c'est bien le Chevalier Déon. Un mouchoir au creux du pantalon, je suis Chevalier Déon. Mon invité, je rappelle, Jean-Charles Panton, historien et politologue. Merci beaucoup d'avoir été là.
2: Merci, Maxime.
8: Merci également à toute l'équipe d'Aujourd'hui l'Histoire. Ici Maxime Coutier, là-dessus, je vous souhaite une bonne soirée. À une prochaine. Au revoir.

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Nous sommes mercredi le 7 octobre, il est 15h30, ici Marc-Olivier Thibault. Bienvenue à Ça vaut le retour. Parents, je m'adresse à vous. Imaginez ne plus avoir à faire 180 lunchs par année et ça vous coûte qu'un dollar par repas du midi pour votre enfant. Avouez que c'est pas mal, hein? On vous parle de ce projet d'une école de Sutton plus tard à l'émission. On poursuit notre analyse aussi à l'élection 2026 et on prend la mesure de la défaite de la coalition Avenir Québec. Et quand l'IA magazine pour vous, qui est le vrai client? Il y a matière à réflexion.

0: Bon début de journée, nous sommes mercredi le 7 octobre, c'est l'anniversaire de mon papa. Papa, bonne fête. Alors, une chose est dite, voilà. Bonjour Marc-André qui se joint au gros souhait de bon anniversaire. Vous êtes bien fin, Marc-André.
1: Mais là,
0: c'est bien beau. C'est bien fin de votre part. Marc-André Landry est aux nouvelles aujourd'hui. Bonjour Marc-André.
1: Bonjour Marc-André.
0: Raphaël Bordeleau à la chronique.
2: Bonne fête, bonjour.
0: Bon, ben c'est pas la mienne, bonne fête.
2: Non, mais quand même, c'est envoyé.
0: Alors, salut pas, bonne fête. Je vous avais prédit une météo hier pluvieuse, les amis, et Dieu sait que je m'étais mis le doigt bien correctement dans l'œil. Oubliez ça, j'aurai les détails météo. Écoutez, je prends mes informations de sources dites officielles, alors je vous redonnerai la météo comme je l'ai faite hier pour ce soir et cette nuit ainsi que demain. Et je vous le dis, on prévoit 60% de probabilité d'averse. Ne tirez pas sur le messager, les détails complets dans un instant. Alors, c'est Marc-André qui est aux nouvelles. Marc-André, aujourd'hui, entre autres, la mort d'une sans-abri dans un campement de Montréal qui relance et ça fait réagir.
1: Exactement, oui. Cette femme qui a été retrouvée sans vie, donc à la suite d'un incendie, a été transportée à l'hôpital. Son décès a été constaté. Elle était donc dans un campement, vous l'avez dit, à Montréal. Il y a le premier ministre désigné du Québec, Paul Saint-Pierre Plamondon, qui a réagi aujourd'hui. Il promet d'agir rapidement pour lutter contre l'itinérance. On sait que ça va être une promesse phare de sa campagne. Donc, il est conscient qu'il faut agir rapidement parce que l'hiver approche à grands pas. Donc, s'est engagé à débloquer rapidement des fonds d'urgence pour des hébergements hivernaux. On peut écouter la mairesse de Montréal, Soraya Martinez-Ferrada, également la mairesse de Gatineau, Maude Marquis-Bissonnette. Elles espèrent que le premier ministre va respecter ses engagements.
3: C'est pas normal de voir des citoyens montréalais, des citoyennes montréalaises mourir dans nos rues.
4: Il est aussi la personne qui s'est donné un objectif très ambitieux, qui est de réduire de moitié l'itinérance dans un premier mandat de 4 ans. Je pense que ça fait longtemps que le monde municipal demandait cette ambition-là.
1: Donc, un sujet qui va revenir, bien sûr, dans l'actualité. On sait que Paul Saint-Pierre Plamondon a aussi promis un sommet sur l'itinérance en 2027. Et il y en a été question également à la période de questions à Ottawa aujourd'hui. Mark Carney qui entend travailler avec Paul Saint-Pierre Plamondon sur la question.
0: Oui, il en fait une affaire personnelle, a-t-il dit.
1: Oui.
0: On espère que les résultats viendront. Voilà. Plus près de chez nous, maintenant, Marc-André, il y a des tests de vibration qui ont été réalisés à Barre-Haute en lien avec du transport de minerais.
1: Oui, c'est réalisé par Elevra Lithium, donc sur les réseaux sociaux. La minière dit vouloir évaluer l'influence de l'état de la chaussée sur les vibrations qui sont perçues par les citoyens lors du passage des camions là, qui transportent le minerai de la

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5: Prochain bulletin, Marc-André, il est à 16h. Merci beaucoup. Raphaël, de votre côté, vous m'avez prêté la bande dessinée que vous tenez en main et elle est franchement super belle bande dessinée qui raconte, bon, écoutez, c'est quoi? C'est Jazz et Canadien de Montréal.
6: Jazz et Canadien, c'est une bonne description. Mm-hmm. Nouvelle bande dessinée de Philippe Gérard qui arrive aujourd'hui, qui est publiée aujourd'hui. Ça s'intitule Les fantômes du Forum, où justement, on se dirige plus vers les années 40 et on mélange dans cette bande dessinée l'univers des Canadiens de Montréal et celui du jazz. Et tout ça vient du protagoniste de l'histoire qui, lui, travaille au sein des Canadiens de Montréal puis est passionné de jazz. Alors, son travail lui permet d'aller voir plein de spectacles à cette époque-là. Puis on pourra voir aussi dans cette bande dessinée que si les Québécois ont acquis une certaine liberté avec des héros comme Maurice Richard ça a permis certains développements pour les francophones, bien ça a été un peu la même chose au niveau du jazz pour les Afro-Américains aux États-Unis. Bande dessinée très intéressante.
5: Ouais, à la pastèque, est-ce que c'est une histoire vraie?
6: On m'a dit que c'était basé, mais non, c'est pas une histoire vraie. J'y ai cru pendant longtemps. On s'en reparlera, Marc-Olivier, bon. Ça vous avait fait sourire ce matin, donc vers les 15h40.
5: Voilà. Est-ce que Samuel Montembeau est un amateur de jazz, Marc-André?
7: Je sais pas, mais faudrait il semble être un amateur de l'infirmerie aujourd'hui parce que malheureusement, il a quitté prématurément l'entraînement du Canadien de Montréal, le gardien de but Samuel Montembeau. Ça va pas très bien pour le Canadien qui a donné beaucoup de buts.
5: Demidov,
7: beaucoup de buts. Ouais. Dans ses deux derniers matchs, Demidov est blessé, donc on sait pas si Montembeau si la blessure est sérieuse. Ça semble être la jambe droite ou l'aine. Donc, on sait qu'il n'a pas encore disputé de match cette saison, Samuel Montembeau. C'est Yacoub Dobèche qui était devant le filet pour les trois premières rencontres du Canadien. Prochain match, c'est jeudi soir contre les Predators de Nashville au Centre Bell. Donc, on aura sûrement plus de nouvelles d'ici ce temps sur l'état de santé de Samuel Montembeau. Et on surveille aussi au sport Marc-Olivier du baseball. Aujourd'hui, il y a quatre matchs prévus dans les séries de division. Cleveland, Atlanta, San Diego et les Yankees qui font face à l'élimination aujourd'hui.
5: Merci beaucoup, Marc-André. J'ai oublié de dire, Raphaël, dans votre grande générosité, votre magnanimité, vous voulez faire un gagnant. Vous allez faire tirer cette bande dessinée.
6: Oui, absolument. On la fera gagner au cours de l'émission. Alors, c'est tout simple. Vous n'avez qu'à nous écrire sur la bulle de conversation à l'émission Ça vaut le retour, là, sur la plateforme audio de Radio-Canada. Vous écrivez le mot hockey et vous pourriez gagner cette magnifique bande dessinée colorée Les fantômes du Forum de Philippe Gérard.
5: Merci beaucoup, Raphaël.
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5: À la météo, ça a été une belle journée. Nuageux avec 60% de probabilité pour la soirée et ce pour l'Abitibi, le Témiscamingue et la Jamésie. Les minimums vont varier entre 7 et 4 pour ce soir et cette nuit. Et demain, c'est encore des nuages avec 60% de probabilité d'averse sur le secteur abitibien, maximum de 9. Au Témiscamingue, demain, soleil, nuages, 30% de probabilité d'averse de neige, maximum de neige. De pluie plutôt. Oui, inquiétez-vous pas Isabelle. Isabelle qui réagit. Non, on parle ici de pluie, maximum de 13 et demain en Jamésie, des nuages, 60% de probabilité d'averse avec un maximum de 7. On commence cette émission en musique avec du Saint-Prince, artiste des disques 7e Ciel, très abitibienne comme maison de disques, rappeur de Québec, connu d'abord avec le collectif Sauce Love. Il va sortir un premier album complet en 2023 et cette fois-ci, la pièce que l'on vous présente, Tout ou rien, et la pièce titre d'un EP sorti en mars dernier, le voici, Saint-Prince.

0: La musique de Saint-Prince avec Tout ou rien à Ça vaut le retour, artiste des disques 7e ciel. Bon, allons-y. Et Raphaël, je vous le dis, il y a du monde qui nous écrive et qui se partage la chance de remporter cette bande dessinée. Allons-y. C'est une bande dessinée qui mélange l'univers du hockey, celui du Canadien de Montréal, à celui du jazz.
1: Oui, Marc-Olivier, j'ai eu le bonheur de lire cette bande dessinée, donc Les fantômes du forum. Un nouvel ouvrage de Philippe Girard s'est publié aujourd'hui chez les éditions La Pastèque. Bon, dans cette bande dessinée, vous l'avez mentionné, on mélange l'univers du jazz et du hockey. Donc, on découvre l'histoire d'un médecin, M. Émile Laplante. Lui, bon, un personnage fictif, ça m'a pris du temps à le découvrir, mais par hasard, va devenir, lui, soigneur pour les Canadiens de Montréal à l'époque de Maurice Richard. Ça va lui permettre de vivre dans le monde du hockey, une de ses passions, mais aussi de vivre de sa passion, mais de pouvoir profiter d'une de ses passions, le jazz, parce qu'il est appelé à voyager un peu partout, entre autres aux États-Unis. Donc, dans Les fantômes du forum, là, ça nous amène à l'époque des légendes. Je l'ai mentionné, Maurice et Henri Richard, aussi Jean Béliveau, Jacques Plante, tous des légendes qu'on va pouvoir découvrir dans ce nouvel ouvrage. Puis ça permet aussi de voir comment les idoles des Québécois ont façonné la province, mais même aussi là, de voir certaines légendes du jazz comme Duke Ellington, Ella Fitzgerald, qui, eux, ont façonné aussi l'Amérique du Nord à leur époque. Donc, je me suis entretenu avec cet auteur, l'auteur de cette nouvelle bande dessinée. Voici notre entretien.
2: Je m'appelle Philippe Girard, je suis auteur de bande dessinée, puis plus précisément de la bande dessinée Les fantômes du forum.
1: Monsieur Girard, j'aimerais avoir votre description à vous, le bon, de cette nouvelle bande dessinée où on suit l'histoire à la base d'un médecin qui, par hasard, va intégrer les Canadiens de Montréal, un travail qui va lui permettre aussi de vivre sa passion pour le jazz en voyageant un peu partout en Amérique du Nord. Comment vous pouvez nous décrire Les fantômes du forum?
2: Les fantômes du forum, donc, c'est ça. C'est une bande dessinée qui raconte les belles années de la période Maurice Richard, c'est-à-dire 1942 à 1959, avec comme protagoniste un soigneur qui s'appelle Émile Laplante, qui est à la fois un gros fan de hockey et aussi un fan de jazz. C'est ça, c'est l'époque où il n'y avait que 6 équipes dans la Ligue nationale et où les joueurs se déplaçaient en train entre Montréal, Boston, New York, Détroit, Chicago, Toronto. Émile, le protagoniste, lui, il se dit que en acceptant de travailler pour les Canadiens, il allait pouvoir donc satisfaire sa passion pour le hockey, mais aussi sa passion pour la musique. Chaque fois qu'il y a un match à l'extérieur, ben, dès que la partie est terminée, il saute dans un taxi et il va voir un concert de jazz. Et ça lui permet donc de voir les joueurs de hockey qu'il admire et les musiciens qu'il admire aussi de très

0: D'où est venue l'idée de ce scénario-là, Philippe?
1: En fait, c'est une drôle de coïncidence. C'est au Salon du livre de Montréal, il y a 2 ans à peu près. J'avais un autre projet en tête dont j'avais brièvement parlé avec mes éditeurs à la Pastèque. Et puis, ils m'ont pris à part à un moment donné après ma séance de dédicace. Puis ils m'ont dit, écoute, Philippe, c'est pas une super idée. C'est pas au point, cette affaire-là. Tu dois encore y réfléchir. Puis ils m'ont dit, écoute, on aurait peut-être de quoi par contre pour toi. Puis là, évidemment, moi, j'étais un gars de Québec. D'après moi, ils se doutaient bien qu'un gars de Québec était peut-être pas super fan des Canadiens. Ils m'ont dit, aimes-tu ça le jazz? Et là, j'ai dit oui, j'aime ça le jazz. Et puis là, ils m'ont dit, ben écoute, on a une série de dates importantes autour du hockey et du jazz à Montréal dans les années 40 et 50. J'avoue, je savais pas du tout quoi faire avec ça. En y réfléchissant, puis en posant des questions autour de moi, j'ai découvert que à Montréal, le Canadien, c'est vraiment un ciment social très important. Peu importe la langue qu'on parle ou les origines qu'on a, il arrive un point où le hockey devient quelque chose qui rassemble tout le monde dans la ville. Ce véhicule-là d'émancipation, d'affirmation et de revendication sociale que le hockey a été pour les Québécois, le jazz l'a été pour les Afro-Américains. Et je me suis dit, ah tiens, il y a quelque chose de vraiment intéressant là-dedans. C'est comme si l'un est le miroir de l'autre. Et tous ces gens-là se rencontrent dans le train à une époque où c'est pas glorieux d'être un joueur de hockey. Les gars, ils ont des jobs d'été quand même. Ils vendent des voitures, ils livrent de la bière ou ils jouent au baseball. Puis les musiciens de jazz, il y en a qui ont du succès, mais ils vivent de la ségrégation, sont relégués, j'ai envie de dire, au banc d'en arrière, en tout cas dans la société. Tous ces gens-là qui vont devenir des héros plus tard se côtoient et œuvrent chacun de leur côté pour leur peuple.
0: C'est aussi ce qu'on peut percevoir justement dans cette nouvelle bande dessinée, cette évolution de la société à travers la musique, à travers le sport. On découvre les grands noms du hockey, du jazz aussi. Au niveau de la recherche, ça représentait quoi en ce qui vous concerne comme travail?
1: En fait, moi, j'aime beaucoup les sujets historiques. Dans le cas des Canadiens, il y a une chose qui est intéressante, puis c'est vraiment un gros avantage quand on fait de la bande dessinée, c'est que la documentation est abondante. Malheureusement, souvent, on a des bons scénarios de BD qui nous tombent entre les mains, mais il manque la matière première. Et dans le cas des Canadiens, j'ai pas ce problème-là, mais l'aspect qui est extrêmement confondant, c'est que les uniformes changent. Et ils changent beaucoup même. Ils changent de couleur, il y a des bandes qui apparaissent ou disparaissent, des lacets qui apparaissent au niveau du col. Bon, tout ça, au départ, je l'avais un peu sous-évalué. Je me disais, bon, c'est pas vraiment un documentaire que je fais, puis je suis pas obligé d'être extrêmement fidèle à tous ces détails-là. Mmh. Et puis à un moment donné, l'éditeur m'a dit, non, les amateurs de hockey savent ces choses-là. Et c'est très, très, très important que tu sois scrupuleux sur ce genre de détails-là. Donc, il y a eu un énorme travail, ben déjà de documentation, puis après de correction là, sur une quantité de détails reliés aux uniformes.
0: Je vous amène au niveau de la démarche artistique maintenant, parce que les illustrations sont très belles aussi. Bon, vous nous avez parlé de plusieurs corrections au niveau des uniformes, mais j'ai trouvé que le style par moment était assez différent de ce que j'ai pu voir dans la bande dessinée auparavant. Il y a certaines fois où... Les dialogues sont sur 2 pages, les cases aussi. Certains joueurs, grands joueurs des Canadiens de Montréal sont dépeints sur des pochettes de vinyle. C'était quoi vos inspirations artistiques, Philippe, pour réaliser cette bande dessinée-là?
1: En fait, c'est quelque chose qui est venu un peu naturellement, dans le sens où, bon, comme je suis pas un très grand amateur de hockey, ça fait des décennies que j'ai pas regardé un match de hockey, il y avait quelque chose que je devais surmonter à l'intérieur de moi-même. C'est comme si j'avais mes propres préjugés à surmonter par rapport au hockey. Okay. Une des choses qui m'a, en fait, qui a été comme la bougie d'allumage de toute cette démarche artistique-là, c'est que je me suis rappelé à un moment donné qu'il n'y a vraiment pas de frontière entre la musique et le hockey. Et la preuve, c'est qu'il y a un organiste qui joue au Forum ou même au Centre Bell maintenant entre les périodes. Donc, je me suis dit, déjà, là, ça, c'est quelque chose d'intéressant. En fait, ça m'a amené à faire passer le hockey du côté de la musique et la musique du côté du hockey. Parce que je me disais, bon, un joueur comme Doug Harvey, qui la première fois fait un spinorama devant le filet, adverse, ben, il l'improvise certainement. Mm-hmm. De la même manière que Miles Davis ou John Coltrane ont improvisé un solo de trompette ou de saxophone. Là. Donc, on peut dire que le joueur de hockey, c'est un artiste du sport et que le musicien, c'est un athlète de la musique. Et tout ça, donc, m'a amené à créer une osmose entre les deux univers, à réutiliser des pochettes de disques pour illustrer des scènes de jazz, utiliser des musiciens pour parler de hockey, en fait.
0: En terminant, Philippe Girard, j'aimerais savoir peut-être qu'est-ce que l'on peut vous souhaiter en cette journée de sortie de cette bande dessinée, Les Fantômes du Forum.
1: Ben, évidemment, j'espère qu'il va rejoindre un grand public. Les gens vont découvrir à quel point, à une certaine époque, les gens qui sont devenus des héros, là, que ce soit les joueurs de hockey ou les musiciens, c'était des gens qui étaient proches de nous. Renoir disait « La place de l'artiste n'est pas à côté des hommes, elle est parmi eux. » Et je pense que c'est la même chose pour les joueurs de hockey qui aujourd'hui sont devenus des intouchables. C'est des gens qui n'ont en tout cas peu de contact avec la population, mais ça n'a pas toujours été comme ça. Et à l'époque où les joueurs de hockey étaient des héros pour les Québécois, il y avait une raison à ça. Ils les côtoyaient dans la rue, au bord du coin, dans le train. La chance de pouvoir avoir un vrai contact avec les gens qu'on admire, c'est quelque chose qui n'existe plus aujourd'hui. On peut se demander si les joueurs de hockey d'aujourd'hui auront le statut de ceux d'hier.
0: C'est très intéressant, Philippe Girard. Je vous souhaite beaucoup de succès avec cette magnifique bande dessinée que j'ai grandement appréciée. Merci de m'avoir accordé de votre temps.
1: Merci de m'avoir invité.

0: Raphaël, à vous écouter, vous m'avez présenté la bande dessinée Les Fantômes du Forum un peu comme le film Forrest Gump.
1: Mais c'est...
0: Pourquoi? J'ai trouvé ça génial. Moi, je sais qu'est-ce que vous voulez dire.
1: Oui, oui. Mais c'est-à-dire que le personnage d'Émile Laplante, tout au long là, de cette bande dessinée, Les Fantômes du Forum, là, on nous présente des personnages historiques. On l'a mentionné, le Rocket, Maurice Richard.
0: Qui existe pour vrai.
1: Qui existe pour vrai. Alors, moi, je vous dirais la moitié de la bande dessinée, là, je croyais que M. Laplante était...
0: Un vrai médecin qui avait suivi l'équipe du Canadien de Montréal.
1: Oui, absolument, qu'il avait trouvé. Puis là, c'est en voyant, bon, à un moment donné, là, on parle d'où est venu le nom de Maurice Richard, le surnom, le Rocket. Puis là, j'étais comme, il me semble que c'est pas ça, la vraie histoire. Puis finalement, je me suis rendu compte que je m'étais fait avoir un peu comme Forrest Gump, où le personnage, il lui arrive plein de choses.
0: Exact. Le parallèle, c'est que dans Forrest Gump, il y a des personnages qui ont vraiment existé.
1: Oui.
0: Elvis Presley.
1: Mais c'est que tout concorde autour de lui.
0: Exact. Mais Forrest Gump est un personnage fictif.
1: Oui.
0: C'est le même parallèle avec la bande dessinée qui évolue dans un univers qui n'est pas arrivé, mais avec des vrais personnages.
1: C'est un peu le même parallèle, mais la recherche est excellente. Là, on peut faire des comparatifs. Si vous avez écouté, bon, entre autres, le film avec Roy Dupuis là, sur la vie de Maurice Richard, il y a effectivement des données qui sont exactes. Beaucoup de travail de recherche dans cette bande dessinée et ce sera possible de la gagner au cours de l'émission. Je vous le rappelle, vous n'avez qu'à écrire hockey dans la bulle conversationnelle de l'émission. Ça vaut le retour sur la plateforme audio de Radio-Canada.
0: Merci beaucoup, Raphaël.
1: Merci.
0: 15h52 en musique, voici Claudel avec la pièce « Mon chéri ». C'est son plus récent simple. Je ne sais pas si vous étiez des nôtres. En 2022, j'y étais à ce spectacle. Elle a participé à Cisco en lumière. Cette fois-ci, avec « Mon chéri », on s'éloigne de la pop. On est plutôt dans une espèce d'ambiance un peu folk, western, spaghetti. En fait, si vous aimez la musique de Sally Falk, vous allez aimer cette nouvelle proposition, j'ai l'impression, de Claudel. La voici ici avec « Mon chéri ».

0: Saviez-vous que le Canada, c'est le seul pays du G7 sans programme national d'alimentation scolaire universel? Ce que ça fait, c'est que la majorité des écoles primaires au Québec arrivent à peine à offrir des services alimentaires à leurs jeunes élèves. En fait, il y a seulement un quart d'entre elles qui disposent d'une cuisine fonctionnelle, quand même. Alors, pour pallier à cette absence, il y a une école primaire en Estrie qui a mis en place un système d'autonomie circulaire qui est tout à fait novateur. On en parle avec notre collègue Myriam Fémiou, elle est co-animatrice de l'émission L'épicerie. Salut Myriam.
1: Bonjour.
0: Alors, comment ça se déploie, ce projet à l'école?
1: Ben, d'abord, c'est vraiment marquant parce que quand on entre à l'école primaire de Sutton, ça sent la soupe qui mijote, ça sent les muffins aux bananes qui cuisent. On a comme l'impression de rentrer dans une grande maison. Et puis après ça, on va au sous-sol et les cuisinières préparent le repas du midi avec des légumes qui ont été récoltés dans la serre adjacente par les élèves le matin même. Et le plus beau, c'est de voir les enfants qui font la file avec le sourire pour manger de la salade aux choux frisés. Donc, c'est un exploit ou presque. Mais cette école-là n'a pas toujours connu cette abondance et cette réalité. Il y a quelques années encore, la cafétéria n'était fréquentée que par 25 élèves. Mais l'orthopédagogue, Annick, avec des parents, des enseignants, ont décidé de retrousser leurs manches, ont fondé un organisme et ont rejoint le réseau Cantine pour tous. Et dans la communauté, on s'implique aussi. Là. L'épicerie locale fait des dons. On a créé des partenariats avec des fermes de la région. Donc, résultat, l'offre du midi est très intéressante. Un repas chaud, complet, de qualité. Et il y a 155 élèves chaque jour qui mangent pour une contribution minimale de seulement 1 $.
0: Wow.
1: Donc, oui, c'est ça. Donc, si on a 2, 3, 4 enfants, bien, c'est pas très cher, c'est même moins cher que si on faisait un lunch. Je sais pas si vous êtes parents, là, mais en tout cas, ça enlève la charge mentale pour les parents là, de pas avoir à gérer tout ça.
0: Je ne suis pas parent, mais Myriam, j'ai des amis qui sont parents, oui. Et j'imagine facilement que ne pas faire 180 lunchs par année, ça n'a pas de prix. Alors, l'initiative à Sutton, ça détonne complètement par rapport au portrait national qu'on a présenté tout à l'heure, là.
1: Ben complètement. Et s'ajoute à ça la réalité, c'est que au pays, c'est 1 800 000 enfants qui vivent en situation d'insécurité alimentaire. Au Québec, 3/4 des jeunes ne consomment pas assez de fruits et légumes, malgré que le gouvernement fédéral a annoncé une enveloppe d'1 milliard sur 5 ans. Ça, c'est en 2024. Donc, il reste encore beaucoup à faire. Un bel exemple, c'est le Manitoba, qui s'est aussitôt démarqué en lançant rapidement un programme universel dans toutes ses écoles. Donc, on a servi 30 millions de repas et de collations l'an passé. Mais au Québec, là, à l'inverse, l'offre alimentaire scolaire repose sur un réseau d'initiatives locales, fragmentées, qui sont financées par la mesure 15-012. Ça, c'est le financement qui est ajusté selon l'indice de revenus des établissements. Donc, en moyenne, ce que ça donne, l'équivalent d'une pomme par jour par enfant. Et malgré ces nouveaux fonds, ben, impossible de financer des serres, vous le comprendrez bien. C'est ce qu'on m'expliquait du côté du collectif québécois de la Coalition pour une saine alimentation scolaire. Écoutons Sébastien Desauniers de Turgeon.
2: Le financement de l'alimentation scolaire n'inclut pas nécessairement des dimensions de durabilité ou s'étendue. On parle de serres ou de cuisine aussi, qu'on a un déficit d'infrastructure de base. Là. On parle pas d'un programme qui fait juste nourrir les élèves. Il l'éduque aussi à travers ce volet-là d'agriculture, entre autres. On peut parler d'une pratique exemplaire quand même. Toute la dimension d'agriculture scolaire associée à un programme d'alimentation dans l'école. C'est inspirant. Ça montre toute la débrouillardise aussi qu'une communauté scolaire est capable de mettre en place.
0: Myriam, donc, les cours qui sont liés à l'alimentation et à la cuisine, moi, à l'époque, je suis assez vieux pour avoir connu ce qu'on appelle l'économie familiale.
1: Exact!
0: Ce que je comprends, c'est que c'est chose du passé. Alors, concrètement, ça ressemble à quoi, ce volet éducatif?
1: Ben à Sutton, c'est presque un laboratoire agroalimentaire. Donc il y a une serre, les élèves cultivent même en hiver. C'est très beau de voir là les petits là de la première à la sixième année qui prennent part au cycle complet de production de la petite graine. On comprend le fonctionnement de la récupération d'eau de pluie, la géothermie. On récolte, on mange notre salade le jour même. Donc c'est vraiment un projet qui va au-delà même de l'apprentissage horticole. C'est ce que m'expliquait l'orthopédagogue Annick Boily. C'est vraiment un lieu qui transforme la vie des élèves à l'école.
3: C'est rare, les écoles qui offrent ces repas-là aux élèves, mais je comprends pas pourquoi c'est rare. Il n'y a pas de prix pour ce qu'on est en train de vivre en ce moment. Là. Les jeunes, ils s'épanouissent. J'ai pas parlé de tous nos enfants qui viennent s'apaiser dans la serre. Le lieu est propice à se calmer. J'espère qu'on va nous entendre à quelque part et qu'on va rendre ça possible dans chaque école.
0: Myriam, est-ce qu'on pourrait, par exemple, appliquer ce modèle dans les écoles du Québec comme chez nous en Abitibi-Témiscamingue?
1: Je suis certaine qu'il y a des gens qui nous écoutent présentement et qui disent « on veut ça dans notre école ». Mais ce qu'il faut savoir, c'est que ça prend énormément d'investissement de temps. Annick Boily me disait « c'est lourd, c'est difficile humainement, mais il y a un potentiel extraordinaire de projets scolaires comme ceux-là ». Mais il faut savoir là, que l'initiative de Sutton est tenue à bout de bras par toute la communauté. Et on me dit que sans un soutien de l'État, ce type d'initiative risque de rester des exceptions isolées. La serre de Sutton coûte cher à construire, mais il y a certaines écoles qui peuvent avoir, par exemple, des bacs ou des étagères avec des semis intérieurs. L'important, c'est de semer cet éveil-là très tôt chez les enfants.
0: Il y a de la matière à réflexion là, en tout cas, pour le réseau scolaire. Myriam Femiou, merci beaucoup.
1: Grand plaisir.
0: Le reportage est à ne pas manquer d'ailleurs. C'est ce soir, l'épicerie 19h30 sur ICI Télé. Et c'est disponible bien sûr en tout temps sur l'application Tout.tv. Détails de la météo dans un instant. On va poursuivre aussi notre analyse de l'élection 2026 avec Guillaume Bourgault-Côté, chef du bureau de l'actualité, chef du bureau politique plutôt au magazine. L'actualité, c'est aux alentours de 16h20. 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Il est 16h02, les nouvelles maintenant. Voici Marc-André Landry.
4: Bonjour, on débute ce bulletin à Ottawa où le gouvernement Carney renonce à élargir l'aide médicale à mourir aux personnes strictement atteintes de troubles mentaux. Ottawa étudiait cette possibilité, mais un comité chargé de se pencher sur la question a recommandé en juin d'exclure indéfiniment les personnes atteintes d'une maladie mentale grave et irrémédiable. Laurence Martin a les détails.
5: Le temps pressait pour Ottawa de prendre une décision parce que si le gouvernement ne faisait rien, normalement à compter du 17 mars 2027, les personnes qui sont atteintes d'une maladie mentale seulement, donc pas d'autres conditions irrémédiables, auraient pu avoir accès à l'aide médicale à mourir. Ottawa annonce aujourd'hui ses intentions. On n'est pas encore à l'étape du projet de loi, mais plutôt de faire connaître la feuille de route. Et le gouvernement dit maintenant, il faudra une autre condition, pas seulement la maladie mentale pour faire une demande. Et ça, ça va dans le même sens que les recommandations faites par un comité parlementaire mixte en juin dernier. Il faut comprendre qu'il y a un malaise dans le milieu politique, mais aussi dans une partie du milieu médical avec cette idée de permettre à des personnes atteintes de maladies mentales, donc vulnérables, de pouvoir demander de mettre fin à leur jour, même s'il y a quand même plusieurs médecins là, qui défendaient cet accès. Et l'autre volet de l'annonce d'aujourd'hui, c'est que Ottawa a l'intention de permettre aux provinces d'autoriser les demandes anticipées d'aide médicale à mourir. Bon, Québec le faisait déjà depuis 2024. Par exemple, en permettant à une personne atteinte d'Alzheimer de déposer une demande avant que sa condition ne se soit trop détériorée. Ottawa avait laissé Québec, en fait, aller de l'avant sans modifier la loi pour permettre les demandes anticipées. On peut écouter le ministre de la Justice, Sean Fraser.
6: Il est essentiel de respecter les compétences de la province et du territoire sur les enjeux qui concernent la santé.
5: Donc, on comprend que le gouvernement fédéral va régulariser la situation et ce sera vraiment à chaque province de trancher si elle autorise ou non ses demandes anticipées. Ici Laurence Martin, Radio-Canada, Ottawa.
4: Plus de 400 personnes sont réunies à Montréal jusqu'à vendredi pour le 7e colloque sur la persévérance et la réussite scolaire chez les premiers peuples. L'événement vise à rassembler des Autochtones et des Allochtones qui travaillent dans le milieu d'éducation des Premières Nations afin d'échanger sur leur réussite et leurs défis. Le directeur du Bureau des relations pour les premiers peuples de l'UQAM, Marco Bacon, est le fondateur du colloque.
7: Ça nous dit qu'ils viennent ici pour s'inspirer, ou soit échanger des pratiques, ou soit collaborer avec des personnes des communautés, parce que sinon, eux autres, ils sont un petit peu démunis, parce qu'il n'y a pas des recettes déjà publiées, il n'y a pas un cahier d'exercices qui existe déjà pour dire qu'est-ce qu'on fait. avec des étudiants autochtones, mettons pour la sécurisation culturelle ou pour l'ajout de contenu ou tout ça, ou même dans les approches.
4: Maintenant, la mort d'une femme en situation d'itinérance retrouvée par le service de police de la ville de Montréal ce matin à Montréal-Nord suscite la consternation dans la métropole québécoise. Le premier ministre désigné Paul Saint-Pierre Plamondon a offert ses condoléances aux proches de la défunte tout en mentionnant qu'il fait de la lutte contre l'itinérance une affaire personnelle. Emma Guerrero-Dufault fait le point.
8: Si on portait assistance à une femme après un signalement lié à un incendie dans un campement dans le nord de Montréal. La femme dans la cinquantaine est par la suite décédée à l'hôpital. La directrice générale du mouvement pour mettre fin à l'itinérance à Montréal, Michèle Chapaz, réclame que les fonds d'urgence pour mettre en place les haltes chaleur soient débloqués dès maintenant.
9: C'est peut-être la première femme qui meurt cette année, mais il y en aura d'autres. Si on n'arrive pas à trouver les fonds pour avoir des haltes chaleur qui accueillent les gens à tout moment.
8: D'ailleurs, le premier ministre désigné Paul Saint-Pierre Plamondon a promis de faire de la lutte à l'itinérance une priorité de son gouvernement. Et les villes l'attendent de pied ferme. Voici la mairesse de Montréal, Soraya Martinez-Ferrada, suivie de la mairesse de Gatineau, Maude Marquis-Bissonnette.
10: C'est pas normal de voir des citoyens montréalais, des citoyennes montréalaises, mourir dans nos rues.
11: Il est aussi la personne qui s'est donné un objectif très ambitieux, qui est de réduire de moitié l'itinérance dans un premier mandat de 4 ans. Je pense que ça fait longtemps que le monde municipal demandait cette ambition-là.
8: La Ville de Montréal doit d'ailleurs présenter son plan pour les haltes chaleur dans la métropole demain. Ici Emma Guerrero-Dufour, Radio-Canada, Montréal.
4: Et bon nombre de commémorations ont lieu aujourd'hui à travers le monde pour souligner les événements du 7 octobre 2023. En Israël, les appels se poursuivent pour la création d'une commission d'enquête indépendante sur les défaillances sécuritaires de cette journée. Une absence de réponse sur les circonstances de l'attaque est difficile à vivre pour les proches de centaines de victimes. C'est le cas pour Cathy Zohar, la mère d'une jeune femme qui a fait partie des festivaliers tués en 2023.
12: De perdre un enfant, c'est pas quelque chose de facile à sentir. Où était l'armée? De 6h30 du matin jusqu'à 2h, où était l'armée? Personne ne peut nous donner des réponses. Parce qu'ils disent qu'on est en guerre et c'est pas le temps de chercher des réponses ou des responsables. Mais nous, on attend déjà 3 ans.
4: Cathy Zohar assistait à une cérémonie organisée dans le sud d'Israël pour honorer la mémoire des victimes du festival Nova. Et c'est ce qui termine votre bulletin d'information. De retour à Marc-Olivier Thibault.
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Il est 16h08. On poursuit notre analyse de l'élection 2026 dans la prochaine heure et on prend la pleine mesure de la défaite de la coalition Avenir Québec. Et quand l'IA magazine pour vous, on se pose la question, c'est qui le vrai client? On appelle ça le commerce argentique. Il y a matière à réflexion. On en parle dans la prochaine heure.

Et à la météo, c'est une belle fin de journée. Ça a été une belle journée, en fait, mais pour les prochaines heures, ce que Environnement Canada nous dit, c'est que c'est nuageux, avec 60 % de probabilité d'averse pour ce soir et cette nuit sur le secteur abitibien. Un minimum de moins 6 est prévu, et c'est le même portrait sur le Témiscamingue ainsi qu'en Jamésie, avec des minimums respectifs de moins 7 et non plus des minimums de 7 et de 4 plutôt. Voilà. Demain, en Abitibi, des nuages avec 60 % de probabilité d'averse, maximum de 9. Au Témiscamingue, soleil nuage avec 30 % de probabilité d'averse, un maximum de 13 est attendu. Et demain, en Jamésie, c'est des nuages, 60 % de probabilité d'averse avec un maximum de 7. Présentement, sur le secteur abitibien, on a 15 soleil nuage. Au Témiscamingue, c'est 17 et en Jamésie, il fait 11 sous la pluie. On y va en musique pour cette deuxième avec Yacé Tidon et Chat Frank. Voici la pièce « On veut la good life ».

0: 16h12, presque 16h13, Raphaël, en chronique, en revue de presse plutôt, on en apprend davantage plutôt sur les artistes qui vont être récompensés au prochain gala de la SOCAN.
1: Oui, au prochain SOCAN Awards 2026. Alors, comme vous venez de l'entendre, on apprend entre autres qu'il y aura l'auteur-compositeur-interprète québécois Peter qui recevra le prix Empreinte internationale. C'est ce qu'un texte de la presse canadienne nous apprend aujourd'hui. Alors, c'est dans ce gala annuel qui est dédié aux auteurs-compositeurs et éditeur de musique canadien, que lui, cet artiste originaire de Jonquière au Saguenay-Lac-Saint-Jean, recevra cette distinction. Et sans grande surprise, ça lui sera décerné pour la composition de la musique originale de la très populaire série Rivalité passionnée.
0: Ce qu'on vient d'entendre, donc, c'était la pièce. Pas de titre, mais l'une des pièces assez
1: connues. L'une des plus populaires, en tout cas, du moins celle qui cumule le plus de clics sur Spotify, de ce que j'ai pu voir dans cette bande sonore. Elle semble avoir été bien appréciée. Alors, pour la SOCAN, il a contribué, selon eux, au rayonnement du talent canadien sur la scène internationale, parce que cette série de Crave a voyagé un peu partout. Puis, dans les autres grands noms récompensés, on retrouve aussi deux artistes torontois d'envergure, qui seront aussi récompensés d'une distinction spéciale pour l'ensemble de leur carrière. Et parmi ceux-là, on retrouve le rappeur Drake.

Donc, en plus d'être récompensé pour l'ensemble de ses réalisations, mais il va remporter aussi son 5e prix consécutif d'auteur-compositeur-interprète de l'année dans la catégorie des interprètes là, pour son influence sur la musique à l'échelle mondiale. L'autre artiste originaire de Toronto à être récompensé pour l'ensemble de sa carrière, c'est la canado-colombienne Jessie Reyes.

0: Ça, ça vous fait danser, Marc-Olivier.
1: Ah, ça me donne des frissons.
0: Visiblement, pour Isabelle aussi. Alors, elle recevra, Jessie Reyes, ce prix le prix international pour sa représentation du Canada sur la scène mondiale, pour son influence aussi sur la musique, sur la musique, sur la culture populaire. Elle s'est bien démarquée. Là, on mentionne aussi dans le texte paru sur la presse de belles collaborations avec des artistes à l'international comme Eminem, Beyoncé, Sam Smith. Toutes ces récompenses seront remises le 26 octobre prochain lors de la cérémonie des SOCAN Awards du côté de Toronto.
2: Je m'appelle Catherine Saint-Laurent. Je suis actrice et créatrice de contenu à mes heures. Mais surtout, une fan finie de cuisine et de gastronomie.
3: Mmh. Oh, check ça!
2: Honnêtement, je me débrouille pas si mal en cuisine.
4: L'écran livre de recettes, c'est pas comment cuisiner.
2: Mais j'ai vraiment envie d'apprendre des meilleurs. C'est pourquoi j'ai décidé d'inviter des amis et des chefs de renom pour leur dérober un peu de leur savoir légendaire.
5: Ça, c'est mon recette?
2: Yup!
5: Wow! Pas mal, hein?
4: Parce que moi, en cuisine, j'aime les défis.
2: Puis tout ça, ça se passe chez moi, dans ma cuisine.
6: Alors, on comprend que Catherine Saint-Laurent sera à l'honneur dans une nouvelle émission de cuisine.
0: Oui. Connaissez-vous l'expression, Marc-Olivier, « faire bombance »? Non, visiblement pas, mais c'est
6: le titre. Vous entendez les bruits de criquets?
0: Oui, oui. On les entend. Elle sera à la barre de cette émission qui s'appelle « Faire bombance », qui signifie l'art de se régaler en bonne compagnie. Alors, comme quoi on veut populariser de nouveau cette expression, une nouveauté qui est annoncée aujourd'hui sur le centre de presse de Radio-Canada.
6: Est-ce qu'on peut faire de la radio bombance? Se régaler avec les collègues?
0: Est-ce qu'on se régale en bonne compagnie?
6: Et voilà.
0: J'imagine qu'on fait bombance en ce moment. Alors, la comédienne que vous pouvez actuellement voir dans Antigang, elle souhaite remettre cette expression « faire bombance » au goût du jour. Ça se fait en invitant des passionnés de gastronomie dans sa cuisine, elle l'a mentionné. Donc, en invitant des chefs, des créateurs de contenu, des animateurs télé. Ça se fera dans un format d'épisode de 8 épisodes au total pour cette saison. Donc, dans un format de 20 minutes où ils vont expliquer différents univers culinaires. De ce que j'ai pu voir, on commence là avec les becs sucrés. Là, on commence dans l'art du gâteau, Marc-Olivier. Alors, si vous voulez tout savoir sur l'art du gâteau, vous pourrez écouter « faire bombance », le but justement de cette animatrice, c'est de se réapproprier l'art du festin, tout en montrant que la cuisine qu'on voit sur les réseaux sociaux, ça peut être plus accessible que l'on pense et ce sera accessible directement sur tout.tv dès le 20 octobre.
6: Merci beaucoup, Raphaël.
0: Merci.

0: 16h18, on va revenir sur certains constats que l'on peut tirer des résultats de l'élection de lundi. Mais si on va plus loin que les grandes lignes, dans les grands titres de l'actualité dont on parle, il y a du matériel à discussion. On va le faire avec notre collègue ami de l'émission, Guillaume Bourgault-Côté. Il est chef du bureau politique au magazine L'Actualité. Bonjour Guillaume.
1: Bonjour Marc-Olivier.
0: Alors, commençons par mettre en lumière quelques points. Ça a été une élection de renversement, j'y mets des guillemets radiophoniques ici, c'est-à-dire qu'il y a très peu de députés qui sont de retour.
1: Non, puis à ma compréhension, ce serait même un record. Là. J'attendais la confirmation de l'Assemblée nationale, mais en tout cas, on est dans ces eaux-là. Puis bon, c'est un peu évident parce qu'à partir du moment où un parti perd 90 sièges par rapport à 2022, c'est sûr que ça amène beaucoup de nouveaux visages. Là, ce qu'on a comme statistique, c'est qu'on a grosso modo 95 circonscriptions qui changent de député ou qui ont changé de député lundi. Il y a deux, trois manières de calculer ça, là, parce que l'on est dans un redécoupage de cartes, etc., mais c'est soit 95 ou 97, retenons ce chiffre approximatif. Mm-hmm. Et ce qui est impressionnant, c'est à travers ça, bien sûr, le nombre de nouveaux venus. Au total, moi, je calcule 93 recrues dans le futur Parlement, c'est-à-dire 73% du nombre total de députés. Et ce chiffre-là peut être un peu plus élevé, c'est-à-dire qu'il y a quand même 6 personnes qui ont été élues lundi, qui sont d'anciens députés qui reviennent. Donc, je les considère pas comme des recrues, mais ce seront pour la plupart des gens des nouveaux visages quand même, parce que, par exemple, Nicolas Marceau, ça commence à faire un bon moment, qui a pas été élu au Parti québécois. Vous avez Mégane Perry-Melançon aussi qui revient à l'intérieur, Nicolas Girard et Elsie Lefebvre. Donc, ce sont les retours au Parti québécois. Puis, il y a une élue des conservateurs, Caroline Simard, qui avait déjà été élue pour les libéraux il y a quelques années. Mais donc, beaucoup de recrues. Je pense qu'on doit se rappeler ça. Je dis que ce serait le record parce que, donc, 73% de recrues, c'est un petit peu plus qu'en 1976, élection il y a 50 ans bientôt. Là, c'était évidemment l'arrivée de René Lévesque et du Parti québécois. On avait un taux de recrues de 72% actuellement. Donc, vous voyez qu'on est vraiment, c'est ça, une élection de changement. On le dit tout au long de la campagne, hein, que c'était quand même un des thèmes dominants. C'est assez marquant, je trouve, lorsqu'on regarde ces statistiques-là.
0: Oui, certainement. Et là, on a beaucoup parlé de l'effondrement de la CAQ depuis lundi soir. C'est vrai quand on regarde le portrait général, mais aussi quand on va un peu plus loin dans les données.
1: Oui, absolument, parce que, et ça, je trouve ça très révélateur, il y a une seule circonscription à travers le Québec où les caquistes ont eu plus de 30 %. Et donc, c'est dans Jonquière, c'est Yannick Gagnon qui a fini à 33 %. Sinon, je regardais dans les résultats, il y a une dizaine de candidats à peu près qui ont eu entre 20 et 30 %. Des noms assez connus, Madame Fréchette en premier lieu, Simon Genet Barrette, Yann Lafrenière, Pascal ouais. Derry, ouais, exactement. Mais c'est tout. Puis ce que ça nous dit au final, c'est que c'est pas, on se retrouve pas à zéro député parce qu'on est passé proche dans plusieurs circonscriptions. On était loin dans à peu près toutes les circonscriptions. Puis évidemment, lorsqu'on compare le taux d'appui général de la CAQ, 13% cette année par rapport à 41% en 2022. Quand on regarde le nombre de votes aussi, c'était 1,7 million, j'arrondis, il y a 4 ans. On est à 570 000 aujourd'hui. Encore là, si on arrondit, là, c'est à peu près les deux tiers des appuis de la coalition Avenir Québec qui sont disparus. Alors, c'est quand même vraiment majeur. Je pense qu'on peut
0: oui,
1: le concevoir.
0: Oui, je pense qu'on peut dire ça. C'est le bon chiffre.
1: Oui, tout à fait. Puis c'est un peu un... T'sais, je pense qu'on doit le lire comme étant un rejet massif, bien sûr, de la coalition Avenir Québec. Mais ce qui va être intéressant, évidemment, c'est de voir quelle sera la suite des choses. Parce que là, on se dit, devant une défaite de cette ampleur-là, qu'est-ce qui peut se passer? Et j'invite à un peu de prudence, Marc-Olivier, parce que évidemment, là, on a le nez un peu collé dans l'événement. Puis on voit pas trop comment ce serait possible de se relever d'une défaite comme ça. Sauf que... lundi soir, vous avez entendu dans le discours, par exemple, de Paul Saint-Pierre Plamondon et d'Éric Duhaime aussi. Dans les deux cas, on rappelait à quel point on partait de loin et à quel point ça avait été difficile en 2022 des résultats. Et là, ce sont les deux grands partis qui émergent cette année. C'est une façon de rappeler que ça se peut hein, de renaître un peu de ses cendres puis que les cycles politiques, ça revient. C'est un peu l'idée du cycle. Alors, évidemment, il y a énormément de travail à faire à la coalition Avenir Québec, mais restons prudents quand même avant d'annoncer la mort du parti. Là, on a déjà vu des retours. En fait, on en a deux quand même importants. Devant les yeux là, cette année.
0: Ouais. Donc là, il y a eu la démission confirmée par Christine Fréchette. Est-ce qu'on peut officiellement ajouter son nom à cette liste des femmes qui sont victimes de ce que vous appelez la falaise de verre? Personnellement, ouais. Je me considère comme assez informé. C'est la première fois que j'entends ça, Guillaume.
1: Ouais, c'est intéressant quoi? Parce que, en fait, on parle souvent du plafond de verre pour les femmes, mais exact. La falaise de verre, c'est un concept un peu moins connu, mais quand même bien documenté. Puis ça vaut, oui, en politique, mais aussi dans le secteur des affaires. Et en gros, ce que ça dit, c'est que c'est lorsque des entreprises ou des partis politiques sont en crise qu'on va accepter de faire confiance à une femme pour diriger l'organisation. Alors, je vous donne des exemples en politique au Québec. Quand Pauline Marois a été nommée chef du Parti québécois en 2007, ça suivait ce qui était à l'époque la pire défaite du parti. Quand Dominique Anglade a été nommée au Parti libéral en 2020, là aussi, ça suivait une défaite très importante en 2018. Il y a des exemples un peu partout, mais en Grande-Bretagne, ceux qui se rappelleront de Theresa May, c'est elle qui avait été nommée tout juste après le Brexit. Donc, c'est une question, d'ailleurs, quand Mme Fréchette a été nommée au mois d'avril, on lui avait posé directement la question. Puis là, bien sûr qu'à l'époque, sa réponse était non, je suis confiante de pouvoir convaincre les Québécois puis de continuer. Sauf que là, bon, voyez le résultat de lundi, il y a sa démission d'hier. Puis oui, je pense qu'il faut mettre son nom dans la liste de celles qui, effectivement, incarnent un peu ce concept-là. Parce que, regardez les éléments, on avait un parti en crise, très, très bas dans les sondages, qui a, oui, décidé d'élire une femme chef. Et elle a travaillé très fort, je pense que tout le monde le reconnaît. Et probablement qu'il n'y avait pas grand-chose d'autre à faire. Hein. C'est-à-dire qu'on sent, je parlais de changement tout à l'heure, il y avait un vent de changement très fort, l'usure du pouvoir. Alors, je ne sais pas si quelqu'un aurait pu mieux faire qu'elle, mais c'est un peu comme on l'avait vu, par exemple, au fédéral avec Kim Campbell au début des années 90. Situation un peu similaire de voilà, on confie le parti politique.
0: En grise à une femme.
1: Ben oui, puis parce que l'idée, c'est que c'est un peu impossible de relever le parti. C'est des situations limite désespérées. Et puis ça, on l'a vu vraiment à plusieurs endroits. Puis même au Canada, là, il y a grosso modo une douzaine de femmes qui ont été premières ministres depuis à peu près 35 ans. Et il n'y en a aucune qui a été réélue. Donc, certaines ont obtenu un mandat, comme Mme Marois, mais la capacité de se faire réélire est aussi assez rare, disons. Puis c'est intéressant dans ce contexte-là d'entendre Mme Fréchette mardi qui disait justement écoutez, c'est pas normal qu'au Québec, là, si on calcule depuis 1867, il y a eu deux femmes premières ministres pour un total de 25 mois en 159 ans. Puis elle disait, c'est vraiment trop peu. Elle dit, j'espère quand même avoir pu ouvrir la voie à d'autres, de la même façon que Mme Marois lui avait ouvert la voie. Donc, on verra comment cette, disons, réflexion ou comment tout ça évolue. Mais c'était quand même un rappel, je trouvais, pertinent de la part de Mme Fréchette. Elle n'a pas perdu l'élection parce que c'est une femme. Là. C'est pas ça le concept. Mais on voit quand même qu'elle n'avait pas les, disons, les conditions optimales pour espérer une réélection.
0: Ouais. D'ailleurs, si on reste dans cette thématique et on regarde la proportion de femmes élues à l'Assemblée nationale lundi soir, il y a un léger retrait.
1: Oui, ben vraiment léger. Je pense que je parlerais d'une stagnation plus que d'un recul. Bon. Mais c'est vrai que, regardez, il y avait 58 élues femmes en 2022 sur 125 circonscriptions. Là, on en a 57, donc une femme de moins, alors que deux circonscriptions
0: de plus. Oui, c'est vrai.
1: Ouais. Fait qu'en pourcentage, en gros, c'était 46,4. Là, c'est un petit peu moins que 45. Puis 2018, on avait autour de 42%. Donc, on est un petit peu entre ces deux élections-là. C'est intéressant quand même. Même de voir que dans les partis, Parti québécois, par exemple, près de 47,5% de femmes, le caucus, chez les libéraux, c'est 45, même chose à peu près, Québec solidaire. Les conservateurs sont un peu en bas de 40%, mais eux avaient 27% de candidates seulement. Donc, à la limite, c'est une bonne performance pour eux. Puis là, ce sera de voir, on parle souvent de parité, oui, dans les, ou en tout cas de zone paritaire pour ce qui est de la députation, mais bien sûr qu'il y a le Conseil des ministres qui devra être formé. Puis là, il faut comprendre que le premier ministre a vraiment le choix. C'est bien sûr qu'une élection, on peut bien nommer avoir 50-60% de candidatures femmes. C'est sûr que c'est le vote des électeurs au final, donc on contrôle pas tout à fait le résultat, mais le Conseil des ministres, c'est un choix du premier ministre. Donc j'ai hâte de voir ce qu'il va respecter, la vraie parité. Jean Charest l'avait fait en 2007, François Legault aussi un petit peu en 2018, mais ça reste quand même une rareté, disons, au Québec.
0: Ouais, et terminons toujours autour des résultats de lundi qui ont été... les députés les mieux élus, donc les plus populaires avec le plus gros écart.
1: Oui, puis en fait, c'est intéressant parce qu'on voit bien avec le 28 % d'appui pour le Parti québécois, c'est un record, c'est-à-dire que c'est le parti le plus mal élu d'une certaine manière hein, en termes d'appui populaire. Mais à travers ça, il y a quand même, puis on parle beaucoup de division du vote ou de fragmentation du vote, mais il y a certains députés qui demeurent excessivement populaires.
2: Oui,
1: tout à fait. Écoutez, Greg Kelly, donc le libéral dans Jacques-Cartier, dans l'ouest de Montréal, moi, il y a un libéral qui me disait cette semaine, ce sont des comtés gagnant à vie, là, c'est-à-dire que c'est à peu près impossible de perdre là, mais quand même, 73 % d'appui.
2: Ça me fait penser à François Gendron en Abitibi-Ouest, chez nous,
1: Pendant des décennies.
2: Ben voilà, c'était le doyen là, de l'Assemblée nationale pendant un bon moment. Là. Je veux dire, ce sont ce type de députés là, extrêmement populaires, et Greg Kelly, ben, ça semble être le cas. Là.
1: Oui, tout à fait, puis Pascal Bérubé aussi, du côté du Parti québécois. Pascal Bérubé, c'est intéressant parce que même quand le PQ a vraiment piqué du nez, il est resté très fort à autour de 70 %. C'est encore le cas cette année, 68 %. Mais oui, député très apprécié. Très apprécié. J'allais dire aussi Joël Arsenault du Parti québécois. Ça, c'est intéressant parce qu'il est aux Îles-de-la-Madeleine, 66,5 % cette semaine. C'est intéressant parce qu'en 2018, il avait gagné par 15 votes seulement. Alors, on voit que le travail de député porte, c'est-à-dire que là, il augmente son avance à chaque élection. Donc, je présume que les gens l'apprécient. Puis sinon, écoutez, le conservateur le mieux élu, ben, ça a été Éric Duhaime dans Bellechasse avec 64 %. Et du côté de Québec solidaire, c'est Alexandre Boulris qui est élu dans Gouin, donc il succède à Gabriel Nadeau-Dubois, mais c'était quand même à peu près sa circonscription au fédéral quand il était au NPD. Il a eu 63 % d'appui. Donc, vous voyez qu'il y a quand même, à travers tout ça, là, ce portrait un peu éclaté des appuis, des gens qui demeurent vraiment très populaires dans leur circonscription. Quand on dépasse le 60-70 %, là, c'est quand même notable.
2: Je trouve ça intéressant, ces statistiques qui parlent. Faire parler les chiffres comme ça avec Guillaume, avec vous, Guillaume Bourgault-Côté, j'ai trouvé l'exercice fort éclairant. Je rappelle à nos auditeurs que vous êtes le chef du bureau politique au magazine L'Actualité. Merci Guillaume de votre temps, c'était toujours un plaisir.
1: Grand plaisir, salut.
2: Au revoir.

0: Nous sommes le mercredi 7 octobre à la météo pour ce soir et cette nuit. C'est des nuages avec 60 % de probabilité d'averse sur le secteur abitibien, minimum de 6. Au Témiscamingue et en Jamaisie, c'est à peu près le même portrait avec des minimums entre 7 et 4. Et pour demain, sur le secteur abitibien, des nuages avec 60 % de probabilité d'averse, maximum de 9. Au Témiscamingue, soleil et nuages demain, 30 % de probabilité d'averse avec un maximum de 13. Et en Jamaisie, pour demain, des nuages, 60 % de probabilité d'averse avec un maximum de 7. Présentement, on a 15 soleils-nuages en Abitibi. Au Témiscamingue, c'est 17 soleils-nuages. Et en Jamaisie, de la pluie, il fait 11. Il est 16h31, les nouvelles. Marc-André Landry.
1: Bonjour. D'abord, une coroner se penchera sur le suicide de 5 médecins québécois au cours de la dernière année, dont un chirurgien de Val-d'Or en mars dernier. Maître Jeanne Kamel aurait le mandat d'enquêter sur ces événements dans le but de faire des recommandations pour prévenir d'autres drames. Annie-Claude Luneau explique.
2: En septembre dernier, 1500 médecins ont signé une lettre envoyée au coroner en chef du Québec qui réclamait une enquête publique à la suite de plusieurs suicides de membres du corps médical. La réponse est venue mercredi. Le bureau du coroner ne tiendra pas d'enquête publique pour l'instant, mais va regrouper les enquêtes sur 5 décès. Ceux de Denis Brouillette de Val-d'Or, Karina Deshaies-Poliquin de Trois-Rivières, Caroline Lavoie-Bérard de Lévis, Éric Sauvageau de Contrecoeur et Alain Girard de Rimouski. L'objectif est d'étudier les causes et circonstances de chaque drame, tout en tentant d'identifier si des facteurs communs peuvent avoir été à l'origine des tristes événements. Maître Jeanne Kamel, qui a notamment mené l'enquête sur le drame très médiatisé de la fillette de Granby, pourra ensuite faire des recommandations s'il y a lieu. Elle pourra aussi suggérer la tenue d'une enquête publique au besoin. Le bureau du coroner rappelle aussi à toute personne qui vit de la détresse que de l'aide existe, notamment au 1-866-APPEL. Ici Annie-Claude Luneau, Radio-Canada, Rouyn-Noranda.
1: L'élection de Sonia Caron du Parti québécois est bien accueillie dans la circonscription d'Ongava. Les maires de Matagami et Lebel-sur-Quévillon estiment qu'elle est bien au fait des importants enjeux auxquels font face les communautés de la Jamaisie. Ils citent l'exemple du rôle crucial que jouent les nouveaux arrivants sur leur territoire, alors que le Parti québécois s'est engagé à réduire les seuils d'immigration. On écoute le maire de Lebel-sur-Quévillon, Guy Lafrenière.
3: Chez nous, c'est la base, c'est l'immigration. Et ça va être un dossier qu'il va falloir travailler très fort, je pense, avec le PQ. Mais notre députée Sonia est quand même bien au courant de ça parce qu'elle a travaillé pour la commission scolaire. Elle voyait vraiment l'immigration, c'est quoi. Puis c'est une fille native de la région. Fait que je pense que ce côté-là, on va être assez bien armé. Mais effectivement, ça sera pas un dossier facile.
1: Le maire de Matagami, René Dubé, est du même avis. Il ajoute qu'il n'est pas question de sombrer à nouveau dans l'oubli après la campagne électorale.
4: Il va y avoir notre volet régional qu'il va falloir continuer à peaufiner par rapport aux réels besoins qu'on a, parce que les entêtés, ça s'arrête pas là. Parce que si on n'était pas sur la map dans la période des élections, après les élections, faut pas qu'ils nous oublient. Là. Fait que c'est là-dessus qu'on va travailler régionalement dans l'intérêt de ceux qu'on représente, nous, sur le territoire.
1: Sonia Caron est devenue lundi la première femme élue députée dans Ongava avec près de 40 % des suffrages. Elevra Lithium effectue ces jours-ci des tests de vibration à barre haute. Sur les réseaux sociaux, la minière dit vouloir évaluer l'influence de l'état de la chaussée sur les vibrations perçues par les citoyens lors du passage des camions qui transportent du concentré de minerais de la mine de La Corne vers Val-d'Or. Des capteurs ont donc été installés sur une partie du chemin du Mont Vidéo et de la première rue Ouest pour mesurer les vibrations avec des charges

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1: Aller vers Sainte-Terre et ensuite aller à Quévillon pour livrer leur chargement.
2: Barotte entend aussi faire des représentations politiques pour l'entretien de ces deux tronçons de route sous la responsabilité du ministère des Transports. Et des employés de soutien du Centre communautaire juridique de l'Abitibi-Témiscamingue menacent de lancer un mouvement de grève dans les prochains jours s'il n'y a pas d'amélioration à la table de négociation. Selon le Syndicat de la fonction publique et parapublique du Québec, les employés, au nombre de 26 en région, sont sans convention collective depuis le 1er avril 2025. Un mandat de grève a été adopté à 82 % par les employés, dont des secrétaires juridiques et des techniciens en administration. José Jolette est la présidente régionale du SFPQ.
3: Qu'est-ce qui accroche présentement, c'est que lors de la dernière négociation, une prime de 8 % a été versée aux avocats pour une prime de rétention à traction. Voilà que cette fois-ci, les avocats négocient et là, on augmente la prime à 13 %. Par contre, nos employés de soutien à la dernière négociation, l'employeur n'a pas donné cette prime-là. Et cette fois-ci, on dit la détermination des membres est là. Regardez, on veut une équité. Est-ce que ça sera une égalité? Pas nécessairement, mais une équité assurée.
2: Et en terminant au sport, le gardien Samuel Montembeau a quitté prématurément l'entraînement du Canadien de Montréal mercredi. Lors d'un des derniers exercices, Montembeau a semblé se blesser à la jambe droite ou à l'aine. Il a retraité au vestiaire, cédant sa place à un gardien d'urgence. Montembeau n'a pas participé aux 3 premiers matchs du Canadien cette saison. Le Canadien qui accueillera les Prédateurs de Nashville jeudi soir au Centre Bell. Et au baseball, les séries de division se poursuivent avec 4 matchs mercredi. Cleveland, Atlanta, San Diego et les Yankees de New York font face à l'élimination. Voilà, ça complète. De retour à Marc-Olivier Thibault.
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5: Imaginez rire à s'en faire pipi d'un culotte. La scène peut être amusante, rigolote, mais pas les fuites urinaires. C'est un réel désagrément pour plusieurs personnes. Surtout avec l'automne qui arrive, les rhumes, la toux, les éternuements qui viennent avec des fuites. En fait, je lisais ce matin que selon l'Ordre professionnel des physiothérapeutes du Québec, une femme sur 3 et un homme sur 10 va souffrir de ce problème au cours de sa vie. On va en parler avec Mélissa Cardin, elle est physiothérapeute copropriétaire chez Moven à Ville-Marie au Témiscamingue. Je la joins en direct de Ville-Marie. Salut Mélissa!
6: Allô Marc-Olivier, ça va bien?
5: Ça va super bien, content de vous retrouver pour parler de fuite urinaire. Exactement, par définition, des fuites urinaires, c'est quoi Mélissa?
6: En fait, c'est vraiment une perte involontaire des urines qu'on va avoir. Puis, il peut avoir des fuites urinaires qu'on va appeler de l'incontinence d'effort, qui va être en fait une fuite lorsqu'on va tousser, éternuer, sauter ou courir. Ou on peut avoir aussi de l'incontinence par urgence, donc une urgence mixtionnelle, qui, elle, va se présenter lorsqu'on a envie, une trop grande envie d'aller à la salle de bain. Et c'est une envie qui est urgente, qui vient tout juste de survenir. Et là, on doit s'y rendre, mais malheureusement, on n'a pas le temps. Et là, les fuites sont présentes.
5: Bon, j'ai donné des statistiques tout à l'heure, Mélissa. Là. Une femme sur 3, un homme sur 10 au cours de sa vie. Est-ce que c'est si fréquent que ça?
6: Oui, exactement. Puis je pense que si ce n'était pas aussi banalisé et que les femmes et les hommes étaient à l'aise d'en parler, je pense que les statistiques seraient encore plus élevées. Donc, on observe l'incontinence urinaire d'effort actuellement chez 10 à 20 % aussi des femmes adultes, comme on discutait puis comme vous avez discuté. Et ça, ça va avoir des conséquences très importantes sur l'activité physique que l'homme ou la femme va vouloir exécuter, sur leur vie quotidienne et leur vie sociale. Donc, ça a un impact un petit peu plus sur tout. Puis, on va l'observer aussi dans des activités physiques d'impact. Donc, les sauts, la course, la fameuse trampoline, dans le fond, que les femmes ou les hommes vont cesser de faire parce que, justement, quand les gens sautent, les fuites surviennent.
5: Oui. Mélissa, petite parenthèse, vous voyez, j'ai l'impression, parce que vous êtes physiothérapeute, j'ai rapporté les statistiques de l'Ordre des physiothérapeutes du Québec,

0: Donc j'imagine que c'est fréquent dans votre bureau. Yen Jane, vous le sentez, vous?
1: Oui, il y a une gêne. En fait, c'est particulier parce que la gêne, à la base, je pense que les femmes veulent pas trop en parler parce que elles se disent, en général, ou même les hommes, ah ben c'est la vieillesse. Donc ça, c'est souvent en fait ce qu'on va mettre de l'avant, ou sinon, ben j'ai eu des enfants, c'est normal. Donc, faut pas banaliser parce que oui, en effet, c'est sûr et certain qu'on va se le dire, avec le changement au niveau du vieillissement, on va avoir une atrophie musculaire qui va présente, mais cette atrophie-là, on la retrouve dans tout notre corps complet. Et même principe aussi au niveau de l'accouchement. C'est un gros stress, là, un accouchement pour les muscles pelviens et pour cette zone-là au niveau vaginal. Cela dit, les jeunes femmes, et surtout chez les sportives avec participent à des sports d'impact, donc on va penser un exemple à la gymnastique, on va penser à la course à pied, ces athlètes-là peuvent, elles aussi, ressentir des problématiques d'incontinence urinaire. Alors, c'est pas juste par rapport au vieillissement et tout ça. Et à ce moment-là, les femmes, eux, quand elles viennent, elles me disent souvent, si j'avais su, je serais venue avant consulter. Ouais. Donc, c'est des traitements conservateurs qui sont présents. Donc, on peut aider les femmes à s'en sortir avec des exercices qui vont être spécifiques à eux, puis aussi des conseils concernant les habitudes de vie dans le quotidien. Bon. Puis c'est démontré aussi que la moitié des femmes, après 5 ans de leur accouchement, vont subir la problématique d'incontinence urinaire. Alors, c'est pas banalisé.
0: Ouais, OK. Vous avez parlé de ces problèmes-là. On va prendre le cas des femmes, là, parce que c'est celui que vous utilisez le plus fréquemment, après avoir eu des enfants ou encore même le vieillissement. Mais est-ce qu'on peut avoir aussi des fuites quand on tousse, quand on court, quand on saute? Ça aussi, c'est présent, là.
1: Exactement. Donc, c'est pour ça aussi qu'on va parler d'une population plus jeune, donc les jeunes athlètes. Mm-hmm. Et il faut penser que le plancher pelvien, en fait, c'est un peu comme un hamac. C'est vraiment ce qui va fermer le dessus du bassin. OK? Donc, lorsque on tousse, on a une pression abdominale très élevée qui va faire une pression sur vos muscles pelviens, donc sur le hamac. Si les muscles pelviens ne sont pas assez forts ou si les muscles ne sont pas assez rapides pour venir verrouiller, fermer le dessus du bassin, à ce moment-là, on risque d'avoir des fuites. Donc, c'est même au-delà de dire, puis ça serait trop simpliste de vous dire de faire seulement des exercices de Kegel, parce que non seulement il faut, oui, avoir un plancher pelvien fort, mais un plancher pelvien qui nous permet de verrouiller, donc de se fermer lorsque le moment est opportun, donc lors de la toux, et ensuite se relâche lorsqu'on n'en a plus besoin de cette contraction pelvienne-là.
0: Donc, faire des exercices de plancher pelvien vont fonctionner. Là, je pense qu'on entre dans le journalisme de solution, là, Mélissa. Vous et moi ensemble, là, rassurer nos auditeurs et nos auditrices, dans ce cas-là, qui nous écoutent, ça fonctionne. Il y a des solutions, là.
1: Oui, exactement. Et ce qu'on va démontrer dans les études, c'est que on va souhaiter, pour avoir un rétablissement de la condition, d'avoir des exercices qui sont faits minimalement sur 3 mois. Et quand on parle de 3 mois, là, souvent physiothérapie, ça va être une consultation par mois pour orienter les exercices. Donc, quand on parle d'orienter les exercices, c'est vraiment de s'assurer qu'on donne un exercice avec une fréquence, une intensité qui est vraiment individuelle à chacun et chacune. Donc, on peut pas tout simplement dire on contracte 10 secondes et ça va être suffisant. Non, parce que des fois, les problématiques sont pas juste vers la contraction, mais comme on parlait, la coordination entre maintenir une contraction et la relâcher dans les moments opportuns. Et ensuite, nous, ce qu'on fait, c'est qu'on progresse ces exercices-là pour vous amener vers une fonction, vers finalement les situations conflictuelles, donc problématiques en fait, ou lorsque vous toussiez ou sautez. Bon, bien là, à ce moment-là, on a un plancher pelvien qui est efficace et qui vous permet de retenir le tout sans avoir de fuite urinaire.
0: Donc, en dehors de l'exercice du plancher pelvien, est-ce qu'il y a d'autres exercices qu'on peut faire concrètement, là?
1: Oui, cela dit, dans le fond, on ne peut pas malheureusement dire on va seulement faire les exercices de renforcement musculaire. Donc, c'est vraiment une combinaison des deux parce que la littérature ne nous démontre pas que ça va être efficace. Cela dit, moi, ce que j'aime beaucoup combiner avec mes clientes et mes clients, c'est vraiment le renforcement de la zone abdominale, le fameux transverse de l'abdomen, qui lui favorise un tonus musculaire comme une gaine abdominale qui soutient. Ce qui va avoir un impact au niveau des muscles pelviens et les muscles fessiers profonds. Donc, moi, toutes les fois que je rencontre des femmes, j'évalue toujours cette force musculaire-là pour m'assurer, en fait, que, ah, OK, les muscles sont assez forts à ce niveau-là. Sinon, les renforcer parce qu'on sait que ça va avoir un impact et ça va aider aux muscles pelviens à se recruter.
0: Donc, abdominaux, fessiers, plancher pelvien.
1: Voilà, okay, exactement.
0: Mélissa, il y a plein d'exercices que l'on peut télécharger sur Internet et les faire à la maison. Est-ce que c'est une bonne idée?
1: Non. Non.
0: Je m'en doutais.
1: Un peu comme on parlait en fait tout à l'heure, c'est que malheureusement, c'est trop difficile. Il faut comprendre notre problématique vient d'où. Donc, ça, c'est la première chose. Et la deuxième chose, il faut bien la faire évaluer. Parce que pour en avoir eu dans mon bureau aussi, des femmes vont venir avec un programme en soi. Puis malheureusement, ce qu'on observe des fois, c'est que la contraction pelvienne n'est pas adéquate. OK, on va avoir une contraction pelvienne qui va être soutenue par un recrutement des fessiers trop accru ou finalement un recrutement de l'intérieur des cuisses. Donc, notre contraction, elle est inefficace. Mais là, la personne, elle pense qu'elle contracte bien. Alors finalement, elle revient toujours à dire « j'ai des fuites urinaires, mais je suis le programme ». Mais si à la base, la contraction n'est pas bonne, eh bien c'est difficile aussi de maintenir puis d'évoluer dans ces programmes-là. Donc, c'est bien de venir individualiser le programme pour s'assurer que, oui, la contraction pelvienne est adéquate, le relâchement des muscles est adéquat et qu'on est capable, selon l'intégration de pression, donc c'est sûr qu'on vous donne des exercices, un exemple avec l'atout, qu'on est capable aussi de venir bien verrouiller quand les moments sont opportuns, donc quand les pressions abdominales sont augmentées, que le muscle pelvien, lui, fait l'action adéquate pour éviter les fuites.
0: C'est hyper intéressant. Je pense que vous donnez pas mal d'espoir, Mélissa Cardin, à plusieurs de nos auditeurs, auditrices, à savoir qu'il existe une vie sans fuite urinaire. Alors, pour plus de détails, bien évidemment, consultez la gang chez Mouven. Mélissa Cardin, vous êtes physiothérapeute, copropriétaire de Mouven au Témiscamingue. Merci, Mélissa, de votre temps. C'est super apprécié.
1: Merci beaucoup. Je vous souhaite une belle journée.
0: Bonne journée.
1: Bye-bye.

On y va en musique pour se rendre à notre discussion sur l'intelligence artificielle dans un instant avec cette nouveauté. Ça s'appelle Encore Malade. La pièce s'appelle Claudia. Nouveau groupe pop-punk Encore Malade qui réunit Simon Kearney, Jérôme Casabon et Gabriel Arsenault. Ce morceau, Claudia, c'est la première. Allez sur leur page en ligne, là, vous allez voir, il y a un morceau, celui-là. Et clairement, ces trois artistes-là ont grandi avec du Blink-182, du Green Day, particulièrement de l'époque de Dookie, et du Rancid, vous allez l'entendre. À l'instant, voici Encore Malade et Claudia.

0: Avec l'imposition de l'intelligence artificielle générative dans nos vies, arrive tout un nouveau vocabulaire et de nouveaux concepts, en plus de plusieurs questions éthiques et morales. Ça, c'est mon beau éditorial. Et aujourd'hui, on va parler du commerce argentique. Bonne chance à notre collaborateur, Sébastien Bellil, qui est chargé de cours en leadership stratégique à l'UQAD, diplômé du MBA, formateur, conférencier en intelligence artificielle. Salut Sébastien.
1: Bonjour Marc-Olivier. Alors, pourquoi c'est quoi? Bonne chance?
0: Ben écoutez, expliquez-moi, comme un élève de cinquième, c'est quoi le commerce argentique?
1: Non, c'est agentique, comme un agent. Hein, c'est le mot à mode là, depuis un an, c'est les agents IA. Là. Donc, l'idée, c'est qu'il peut agir maintenant, là, d'où le mot agentique. Là. Donc, tu sais, depuis quand même quelques années, quand on fait du magasinage en ligne, on pose des questions à Google, puis on lui dit, par exemple, quel est le meilleur aspirateur en bas de 400 $, là, tu sais, exemple. Puis là, il nous donne une liste de pages avec peut-être des répertoires ou des listes qui ont été compilées par un expert en aspirateur,
0: comme
1: etc.
0: Vous, par exemple.
1: Bon, exactement, mais il est bloqué, il faut être membre. En tout cas, c'est fatigant, mais bon, oui c'est un bon exemple, tu sais. Donc, voilà, tu sais, puis après ça, ben, on magasine par nous-mêmes, tu sais. Mais là, avec les agents, de plus en plus, les gens se tournent vers ChatGPT ou Muse maintenant, là, sur Meta ou Cloud, etc. Donc, on peut demander, non seulement, tu sais, trouve-moi le meilleur aspirateur, puis il va faire des recherches, il va nous suggérer quelque chose, fait que, qu'est-ce qu'il nous suggère? Est-ce que c'est vraiment le meilleur? Puis c'est quoi ses critères, etc. Mais en plus de ça, plus loin que ça, il peut aussi vérifier les avis, assurer s'il est disponible dans un commerce pas loin de chez nous, puis à la limite, le mettre dans le panier et, ça s'en vient bientôt, avec notre carte de crédit, à faire la transaction. T'sais. Fait qu'éventuellement, on va pas juste demander des avis, puis après ça, on se ramasse avec le travail à faire. Il va vraiment acheter les trucs. En tout cas, ça va être possible d'acheter des trucs pour nous, à notre place.
0: Et il y a vraiment des gens qui vont faire ça?
1: Ben, ça dépend. Ça dépend de quel truc, quel objet, quel
0: exact.
1: T'sais, quelle chose on veut acheter, évidemment. Là, t'sais. Mais oui, là, pis c'est sûr qu'on s'en va vers un peu cette possibilité-là, en tout cas. T'sais, c'est une possibilité. Personne ne va vous forcer, évidemment, à vous référer à votre IA pour faire des transactions. Mais si on est très occupé puis on a des choses un peu redondantes à faire, peut-être que ça pourrait arriver. Puis là, OpenAI, qui est derrière ChatGPT, ils ont annoncé récemment là, un nouveau protocole qui s'appelle le Agentic Commerce Protocol, donc un standard. Puis là, ils sont en train de faire accepter ça là, par les différents réseaux là, de transactions, là, les cartes de crédit, les grandes banques là, un peu partout dans le monde. Donc, ça s'en vient actuellement. Là. C'est peut-être pas encore disponible au Québec, là, puis en Abitibi, mais ça s'en vient. Puis il y a Visa aussi, tu sais, qui est un autre joueur important, là, qui ont lancé leur programme aussi au Canada. Donc, on est rendu là, tu sais. Puis je dis pas que c'est souhaitable, là, mais en tout cas, c'est la réalité là, actuellement.
0: C'est par là qu'on s'en va. Donc, je pourrais dire, ouais. Sébastien, trouve-moi des billets d'avion pour Riviera Maya en bas de 1 000 $, achète-les s'ils descendent en dessous de 1 000 $, par exemple.
1: Ouais, exactement. Fait que tu sais, ça c'est un bel exemple. T'sais. Après ça, t'as plus besoin de suivre ça, puis d'aller sur un navigateur caché pour pas qu'il voit que t'as un intérêt, puis que tout à coup les prix augmentent, puis etc. Tu sais, il y a des stratégies, mais là c'est compliqué. Mais on pourrait demander à notre agent, ben là j'envisage un voyage au Mexique. Là, fait que là, si jamais ça passe en bas de 1 000 $, vas-y go, tu sais, ou des billets de spectacle ou des trucs comme ça. Tu sais, donc c'est mon café. Que j'achète toujours et devient en spécial, ben let's go, achète-en un paquet, tu sais. Donc, peut-être que ça pourrait être quand même un peu pratique, non?
0: Écoutez, Sébastien, je me demande encore pour vrai en quoi c'est pratique. Sincèrement, je me dis, pourquoi?
1: Ouais.
0: Convainquez-moi.
1: Mais non, mais je veux pas nécessairement vous convaincre. Hein. Je ne suis pas le gars, moi, qui... Ma job, c'est pas de vous convaincre.
0: Je comprends.
1: De vous dire un peu qu'est-ce qui s'en vient, puis vous avertir que ça va changer les choses. Tu sais, le commerce en ligne, là, ça a eu un gros impact sur nos entreprises locales. Ça a forcé les gens à dire, ben je vais devoir offrir peut-être ça aussi sur mon site Internet, etc. Puis après ça, je vais devoir engager un expert, puis mettre ça sur Google, puis etc. Mm-hmm. Fait que des fois, malheureusement, ça évolue, puis on est obligé d'embarquer dans le bateau. Ça va peut-être un petit peu ça aussi, éventuellement. Il va falloir qu'on devienne présent sur les commerçants puis les gens qui ont des, des produits ou des services à vendre, il va falloir que peut-être qu'ils deviennent un peu présents sur les moteurs d'intelligence artificielle.
0: On va en parler ça dans un instant. Mais d'abord, l'agent IA, Sébastien, fait des erreurs, par exemple, n'achète pas le meilleur produit pour moi. On sait d'ailleurs, j'écoutais l'entrevue de Yeshua Ben-Gio à Patrice Roy, probablement que vous l'avez écouté aussi. On sait que les IA génératives ne sont pas objectives toujours.
1: Non, exact. Puis ça, c'est la grande question, tu sais. Puis ils font des erreurs, ils font des hallucinations même. Oui. Encore pire, là, tu sais. Fait que, tu sais, si, mettons, mon IA s'emballe puis il achète 150 paquets de café, y a-t-il moyen pour moi de dire
0: essayer d'expliquer pas, ça à Visa que c'est l'intelligence artificielle c'est qui a acheté 10 paquets de café?
1: Parce qu'il était passé en bas de 5$, puis tout à coup, il a dit « let's go, j'en achète un truck », tu sais. Non, mais donc, ça, on le sait pas encore, tu sais, mais évidemment, il va y avoir des protocoles qui vont être mis en place, puis c'est compliqué, mais évidemment, mais tu sais, au-delà de ça aussi, ce que les IA nous suggèrent, même actuellement, est-ce que c'est vraiment le meilleur produit? Est-ce que c'est vraiment le moins cher? Est-ce que c'est vrai qu'il est disponible ou est-ce qu'ils ont trouvé ça sur une base de données qui est désuète ou est-ce qu'ils sont influencés par est-ce qu'il y a un système dont on n'est pas au courant puis qui pourrait influencer l'IA à faire une recommandation? Là, tu sais, fait que les gens demandent à Google des suggestions, mais là, il y a comme quelqu'un derrière un article, il y a quelqu'un qui a un peu mis sa tête sur la bûche puis qui a dit, moi, j'ai fait une recherche, voici ce que je vous recommande. Puis après ça, on comprend que c'est une recommandation, que c'est peut-être pas la meilleure décision, tandis que on dirait qu'on perd un peu le pouvoir de dire, je décide quand on confie ça à l'IA. Là. Donc, c'est un petit peu compliqué, effectivement. Je te suis là-dessus, Marc-Olivier.
0: Et sans parler des possibilités de fraude, est-ce que les banques sont nerveuses avec ça?
1: On
0: blaguait tout à l'heure. J'appelle Visa et je leur dis, excusez-moi, mon agent IA a acheté 100 poches de café. Pouvez-vous me rembourser? Je veux dire, les banques doivent demander des protocoles, elles aussi, là.
1: Oui, exactement. Ben, tu sais, nos habitudes de consommation ont beaucoup changé depuis 10, 15 ans, là, tu sais, avec les cartes qu'on fait juste, taper au-dessus de la machine, etc. Puis on a vu qu'il y a eu quand même aussi des effets, là. Il y a des gens qui se sont fait cloner leur carte, etc., tu sais. Fait que les institutions financières, pour être certains que les clients vont pas perdre confiance, sont obligés, eux autres, de mettre en place des protections. Et sécurité, etc. Donc, ils vont devoir suivre ça, malheureusement, eux autres aussi. Je sais qu'ils sont pas contents, mais pour eux autres aussi, ça fait partie de la job, là.
0: Oui, bien sûr. Sans parler du jour où il y aura de la pub sur les IA, et là, on va leur référer les premiers experts ou les entreprises qui prennent de la pub chez eux. Alors, il y a tout un côté éthique là-dedans, dont on va reparler fort certainement, Sébastien Bellil, ensemble, vous et moi.
1: Oui, exactement.
0: Vous êtes chargé de cours en leadership stratégique à l'UQAD, diplômé du MBA, formateur, conférencier en intelligence artificielle. Merci d'avoir expliqué ça parfaitement, Sébastien.
1: Avec
0: C'était
1: plaisir,
0: génial.
1: Marc-Olivier.
0: Bonne journée à vous.
1: Bye-bye.
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6: Aujourd'hui au Radio-Journal, une mort qui soulève l'indignation.
7: C'est pas normal de voir des citoyennes montréalaises mourir dans nos rues.
6: Une femme dans la cinquantaine perd la vie à la suite d'un incendie dans un campement d'itinérants de Montréal-Nord.
8: Ça fait plusieurs années que je la connais, là.
6: Ottawa dit non à l'aide médicale à mourir pour les personnes souffrant strictement de troubles mentaux. Et en Israël...
9: Notre vie a changé. On était une famille très heureuse. Et depuis le 7 octobre, on est trop triste.
6: 3 ans après les attaques du Hamas, les Israéliens rendent hommage aux centaines de victimes.
10: Bonjour, ici Jean-Sébastien Bernatché. Au Québec, la mort d'une femme sans-abri à Montréal rappelle l'urgence d'agir contre l'itinérance à l'approche de l'hiver. Des organismes d'aide aux personnes en situation d'itinérance réclament davantage de ressources pour mettre en place des hébergements d'urgence pour la saison froide. Et au campement de Montréal-Nord où le drame s'est produit, c'est la consternation. Emma Guerrero-Dufour s'est rendue sur place.
11: Sur un terrain vague derrière un Canadian Tire à Montréal-Nord, la scène est désolante. Des tentes, des objets personnels, des paniers d'épicerie et les débris de l'incendie à la suite duquel une femme d'une cinquantaine d'années est morte. Au campement, la blessure est toujours vive. Stéphanie, qui dort ici, retient ses larmes.
12: Comment tu prends ça, toi, qu'elle soit décédée?
13: La vie, c'est important. Ça me fait chier parce que...
11: Le train passe juste derrière sa tente.
13: Moi, en tant que femme, j'ai pas de toilette à l'extérieur, j'ai pas de douche. La sécurité, il faut que je me l'assure par moi-même. Mais là, j'ai un petit cabot qui est capable de japper. Mais toutes les gens que je vois consommer, qui sont pas capables de se contrôler, ça m'effraie.
14: Cette dame, on la connaissait.
11: Maryse Paré dirige le centre de jour Rap Jeunesse à Montréal-Nord. Elle espère que le premier ministre désigné, Paul Saint-Pierre Plamondon, fera de ce problème une priorité, telle qu'il l'a répété.
14: Si ça revient à chaque année, les mesures d'urgence, c'est qu'on n'est plus dans les mesures d'urgence, c'est quelque chose qui devient permanent. Donc, il faudrait peut-être revoir ce système-là.
11: Avec l'hiver qui approche, les nuits sont froides. Stéphanie espère avoir de l'aide pour trouver un appartement bientôt.
13: Je suis capable de passer l'hiver dehors. Ça ne me tente pas du tout. Si je pouvais entrer dans un programme, que ce serait à coût moindre, je pourrais m'en sortir facilement.
11: S'en sortir, c'est le souhait d'un nombre grandissant de personnes qui veulent, avant toute chose, un toit. Ici Emma Guerrero-Dufour, Radio-Canada, Montréal.
10: Et on poursuit là-dessus avec Emma, qui se joint à nous. Emma, la mairesse de Montréal a réagi à la mort de cette personne sans-abri. Soraya Martinez-Fedrada va d'ailleurs présenter demain son plan pour les mois à venir.
15: Oui, la mairesse a d'ailleurs réagi ce matin en dénonçant la situation. Elle répète que la solution passe à plus long terme par la construction de plus de logements abordables, mais que des solutions d'urgence sont aussi nécessaires à court terme.
7: C'est pas normal de voir des citoyens montréalais, des citoyennes montréalaises, mourir dans nos rues. La saison froide s'installe à Montréal assez rapidement. Notre plan chaleur, il est prêt. Dès demain, on adressera donc une première demande au nouveau gouvernement du Québec pour assurer sa mise en œuvre.
15: On aura donc plus d'informations demain sur la possible collaboration entre la mairesse et le premier ministre désigné sur ce dossier. Paul Saint-Pierre Plamondon, oui, qui a promis aujourd'hui d'accorder un budget d'urgence rapidement et de tenir un sommet sur cet enjeu en juin prochain. Et je rappelle en terminant, Jean-Sébastien, qu'il y a au moins 500 personnes en situation d'itinérance qui sont mortes au Québec depuis 2020.
10: Merci, Emma.
15: Au revoir.
10: Le gouvernement Carney renonce à élargir l'aide médicale à mourir aux personnes atteintes exclusivement de troubles mentaux. Le ministre de la Justice a annoncé aujourd'hui sa décision qui s'aligne sur les recommandations d'un comité spécial mandaté pour étudier la question. Ottawa compte aussi modifier le code criminel pour que toutes les provinces qui le souhaitent puissent autoriser les demandes anticipées d'aide médicale à mourir. Laurence Martin a préparé ce qui suit.
16: Tranquillement, j'ai déménagé dans une RPA.
17: À 39 ans, le diagnostic est tombé. Sandra de Montigny, une mère de 3 enfants, apprend qu'elle est atteinte d'Alzheimer précoce. Elle souhaite un jour demander l'aide médicale à mourir pour partir dignement, dit-elle.
16: En plus, comme j'ai vu mon père être très malade, je sais vers quoi que je m'en vais.
17: Depuis 2024, le Québec permet les demandes anticipées pour des patients comme Sandra, atteints de maladies dégénératives, mais il restait un obstacle, le code criminel au niveau fédéral. Ottawa va donc modifier le code et dit essentiellement que ce sera à chaque province d'autoriser ou non les demandes anticipées.
16: Il y a beaucoup de gens qui attendent ça.
17: Le ministre de la Justice, Sean Fraser.
18: Il est essentiel de respecter les compétences de la province et du territoire sur les enjeux qui concernent la santé.
17: Mais là où les réactions sont plus variées, c'est concernant la décision d'Ottawa de ne pas élargir l'accès à l'aide médicale à mourir aux personnes atteintes exclusivement de maladies mentales, comme la bipolarité, par exemple. Si la médecin Laurence Normand-Rivet trouvait la pratique trop risquée...
19: C'est abusif de tuer quelqu'un qui n'a pas la possibilité de consentir à cet acte-là.
17: D'autres estiment que des balises sont possibles et que, de toute façon, la décision d'Ottawa risque de ne pas passer le test des tribunaux. L'avocat Jean-François Leroux.
20: On a un texte qui est franchement discriminatoire parce qu'on exclut, donc on fait une distinction fondée sur le handicap.
17: Selon lui, le gouvernement fédéral brime le droit de certaines personnes de prendre des décisions d'importance fondamentale pour elles-mêmes. Ici Laurence Martin, Radio-Canada, Ottawa.
21: Ailleurs dans le monde.
10: Trois ans après l'attaque meurtrière du 7 octobre menée par le Hamas en Israël et à 20 jours des élections législatives, les Israéliens sont divisés sur plusieurs fronts. Entre les commémorations des quelques 1200 personnes tuées et des 250 otages, il y a aussi des manifestations pour protester contre la réplique d'Israël dans la bande de Gaza. Reportage de David Savoie.
0: Qu'Israël n'oublie pas l'âme pure de ses fils et filles, les victimes du 7 octobre. Celui qui prononce ces mots, c'est Elkanah Bobot, qui avait été pris en otage par le Hamas après l'attaque meurtrière survenue il y a trois ans. La journée balance entre la tristesse et la colère. La tristesse de ceux dont les proches sont morts dans l'attaque du Hamas.
21: C'est là que c'était la dernière place qu'elle était vivante.
0: Cathy Zohar s'est recueillie là où sa fille Bar a été tuée lors d'un festival de musique. Le deuil n'empêche pas une colère sourde.
21: Où était l'armée? De 6h30 du matin jusqu'à 2h, où était l'armée? Personne ne peut nous donner des réponses.
0: Cette colère est partagée par une partie de la population qui veut évincer le premier ministre Benjamin Netanyahou du pouvoir à quelques semaines d'élections législatives. Sur une plage, des protestataires, photos de victimes israéliennes en main, ont simplement activé une sirène. Tandis qu'en soirée, heure locale, plus de 40 000 personnes ont pris part à une grande cérémonie publique à Tel Aviv, diffusée en direct à la télévision. Nous avons le droit de nous défendre et de combattre le terrorisme, a affirmé le président israélien Isaac Herzog. Mais nous aspirons à la paix et nous voulons que nos voisins vivent en paix eux aussi, a-t-il dit. Des cérémonies étaient organisées un peu partout dans le monde, notamment au Canada, et beaucoup de manifestations ont eu lieu pour dénoncer la riposte israélienne dans la bande de Gaza. Riposte qui a fait plus de 74 000 morts du côté palestinien, selon le ministère de la Santé du Hamas. Ici David Savoie, Radio-Canada, Montréal.
10: Aux États-Unis, les avocats de la détenue condamnée à mort qui a survécu à une tentative d'exécution la semaine dernière étaient de retour devant le tribunal aujourd'hui. Le débat portait sur le pouvoir de la Cour de forcer l'État du Tennessee à conserver les preuves entourant cette exécution ratée. Il a été décidé que la Cour avait ce pouvoir. La question est maintenant de savoir si une autre exécution sera programmée. Explication de Manon Globinski.
22: I think she is angry and confused.
23: Randy Spivey, un des avocats de Krista Pike, décrit la colère et la confusion de sa cliente devant tout ce qui lui est arrivé. Elle qui s'était préparée à mourir et a subi pendant des heures de multiples tentatives de lui injecter pas une, mais deux doses du barbiturique qui la tuerait, s'est réveillée mardi désorientée. « Où suis-je et qui êtes-vous » a été sa première question. Ses avocats décrivent le choc de la voir ouvrir les yeux, alors que la veille, on la croyait en état de mort cérébrale et on envisageait de cesser les traitements. Jusqu'à quel point pourra-t-elle se remettre de cette mise à mort ratée? On ne sait pas. La juge Aisha Miles a acquiescé à la demande de préserver les preuves jusqu'à ce qu'on puisse déterminer la suite, parce qu'en cours, le procureur de l'État avait peu de réponses.
24: Is the state prepared to take the position that Ms. Pike will not be rescheduled?
25: No, I can't answer that question, Your Honor. I'm not.
23: Quand la juge a demandé si l'exécution de Mme Pike sera reprogrammée, le procureur n'a pu répondre. Ceux qui défendent la condamnée veulent avoir un meilleur accès à leur cliente et réclament qu'on lui enlève les menottes aux bras et les entraves aux pieds qu'elle porte même dans son lit d'hôpital. Mais surtout, ils demandent que sa peine soit commuée en prison à vie. Si la commutation est refusée, Krista Pike aura d'autres recours pour éviter de repasser par l'exécution par injection. Ici Manon Globinski, Radio-Canada, Washington.
10: En terminant, Maria del Carmen Abascal, cette femme de 87 ans dont l'éviction de l'appartement qu'elle occupait depuis 70 ans à Madrid avait mené à un soulèvement populaire en Espagne, est morte à l'hôpital où elle avait été admise après la perte de son logement. Depuis quelques semaines, des manifestants marchent quotidiennement dans les rues et des tentes ont été installées au centre-ville de la capitale pour dénoncer la crise du logement qui secoue ce pays. Nous vous avons présenté le Radio-Journal. 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Bonne soirée de la part de toute l'équipe de la Salle des Nouvelles.

17h10, nous sommes mercredi le 7 octobre. Dans la prochaine heure à Ça vaut le retour, on va parler de santé. Quand on pense au cancer, on pense au tabac ou encore à la pollution, l'alimentation, il faudrait peut-être ajouter les virus et les bactéries dans cette association. On en parle dans la prochaine heure. Et une nouvelle bande dessinée qui mélange l'univers du hockey à celui du jazz.

0: C'est vous, Raphaël, qui allez parler de jazz.
1: Ben surtout de hockey aussi. De hockey. Donc, on mélange les deux univers dans cette nouvelle bande dessinée de Philippe Girard, Les Fantômes du Forum. Je vous en parlerai vers les 17h40. Un livre, justement, bon, où on plonge dans l'histoire d'un médecin qui arrive dans l'équipe des Canadiens de Montréal comme soigneur par hasard. On se transporte dans les années de Maurice Richard, de ces grands joueurs de très fortes années pour les Canadiens de Montréal. Et il y a un parallèle intéressant qui est fait aussi avec de grandes légendes du jazz. On replonge justement dans le Montréal de ces années. Très intéressant, j'ai grandement apprécié. Et d'ailleurs, si vous souhaitez justement gagner cette copie de la bande dessinée que j'ai en ma possession, bien, c'est possible de le faire. Vous pouvez nous écrire le mot « hockey » dans la bulle conversationnelle sur audio de l'émission. Ça vaut le retour.
0: Alors, on fera un gagnant en fin d'émission après votre chronique qui est prévue à 17h40. Soyez attentifs si vous avez participé à ce concours. Raphaël, à tout de suite. Dans les prochaines minutes, on va parler de santé et aussi de science avec nos collègues à l'émission. Ce soir et cette nuit, à la météo, c'est des nuages avec 60% de probabilité d'averse. Un minimum de 6 est prévu sur le secteur abitibien. Au Témiscamingue et en Jamésie, c'est la même chose, le même portrait, avec des minimums qui varient entre 7 et 4. Demain, en Abitibi, des nuages, 60% de probabilité d'averse, maximum de 9. Au Témiscamingue, soleil, nuages, maximum de 13. Et demain, en Gémésie, des nuages, 60% de probabilité d'averse, un maximum de 7 est prévu. Présentement, si on regarde les cartons d'Environnement Canada, c'est 14 soleil, nuages sur le secteur abitibien. Au Témiscamingue, 15 plein soleil. Et en Gémésie, il fait 10. En musique, on vous propose une autre nouveauté, celle d'Étienne Dufresne avec Pauvre Pomme. C'est le premier extrait de son troisième album à venir, à apparaître le 27 novembre prochain chez Duprince. Son deuxième album était vraiment convaincant, qui s'appelle Étienne Dufresne fait des efforts. Alors voici ce nouveau morceau, Pauvre Pomme, Étienne Dufresne.

0: 17h17, ça vaut le retour. 7 ans après son roman succès, Kukum, l'auteur Inou Michel Lejean est de retour avec un nouvel ouvrage, Nishim. On est dans la continuité de Kukum, mais attention, ce n'est pas une suite. Ce n'est pas Kukum 2, nous dit Michel Lejean. Dans Nishim, qui signifie cousine en Inou, on retrouve deux femmes extrêmement importantes dans la vie de l'auteur, Claude, sa mère, et Jeannette, la cousine de sa mère. Ma collègue chroniqueuse culturelle Marjorie Armstrong a accompagné l'écrivain à Mastoyache, sur le bord du lac Saint-Jean, pour découvrir l'univers de ce nouveau roman de Michel Lejean.
1: Nishim, c'est l'histoire de deux cousines, ma mère, sa cousine Jeannette, qui était un peu comme ma grande sœur. Une Jeannette qui est née en territoire, qui est allée au pensionnat, qui a vécu la vie en réserve difficile. Après, alcool, tout ça. Rédemption ensuite, après, à travers la culture inou. Ma mère, elle, qui est née à Alma, qui, on pense que c'était parfait, mais en réalité, ils ont vécu beaucoup de moments difficiles. C'est pas que les gens étaient racistes à Alma, c'est pas ce que je pense. Mais à l'époque, les gens avaient une attitude par rapport aux Autochtones, sans trop s'en rendre compte, qui faisait que c'était difficile pour ma mère, mes tantes, puis mon oncle. Et ils ont une autre forme, ils ont d'autres traumas, c'est d'autres affaires. Et donc, je voulais raconter les deux histoires, si on veut, deux visages de la réalité autochtone au Québec, à travers l'amitié entre deux cousines. Jeannette, elle habitait sur le bord de Pégouagami, une maison face au lac qui est super belle, qui est habitée maintenant par ses petits-fils, qui en ont hérité parce qu'elle est décédée. Cet endroit-là et le lac, pour moi, ça a été comme un tournant dans mon retour ou ma réintégration à ma cheviache. La première fois que je la rencontre, à la mort de ma grand-mère, elle me dit, moi je la connais pas, je sais que c'est la cousine de ma mère, elle me dit, toi Michel, elle dit l'Indien, tu le vends toi. C'est beau, qu'est-ce que tu faisais, ça? Elle dit, quand je te vois à TV, là, les gens sont souvent nerveux autour de toi, tu avais du monde nerveux, les gens sont tous énervés, stressés. Toi, t'es toujours calme. Elle dit, ça, c'est Indien. Ça m'a marqué parce que oui, je suis comme ça, mais moi, je pense que c'est un truc caractériel. Elle dit, c'est un truc culturel. C'est là que je commence à me dire, qu'est-ce que a survécu d'autochtone en moi? Qui a vécu en ville, qui a grandi à l'extérieur, même si je suis toujours un lien. C'est ça que Jeannette était aussi importante pour moi. Parce qu'après ça, c'est elle qui m'a ramené à ma cheviache. Puis elle me forçait des fois, tu sais. Elle me disait, elle m'appelait. Allô, hein? Elle disait, écoute, Michel a dit, on entend beaucoup parler de cet incident de Michel Lejean, auteur inou de ma cheviache. Mais on voit pas beaucoup Michel Lejean, auteur inou à ma cheviache. C'est comme ça que ça a commencé. Puis après ça, je suis toujours revenu avec elle. Puis elle m'a toujours piquant. Ça me forçait à venir, puis on faisait des trucs au musée, à Rameuté, à la communauté. On ne connaissait pas, tu sais, dans ce temps-là. Fait que je dois beaucoup. Dans un roman comme dans Nishim, comme dans Kukum, ou comme dans Kimik, quand il y a des Autochtones, ils ne s'expriment pas de la même manière dans mon esprit que des non-Autochtones. Tu sais, si vous écoutez parler Joséphine Bacon, elle fait des phrases courtes, elle n'a pas un vocabulaire compliqué. Mais il y a des images, quand elle parle, on se dit « Oh, wow, c'est beau ce qu'elle vient de dire. » Donc, c'est essayer de recréer cette façon de s'exprimer par image que les Inuits, notamment, ont. Puis après ça, une fois que tu as fait ça, comment ils sont quand ils ont 10 ans, 15 ans? C'est pour ça que j'aime écrire, en réalité. Aussi, c'est que c'est un puzzle devant toi, puis après ça, tu essaies de... Tu veux pas que tu réussisses tout le temps, mais tu essaies de placer les choses pour qu'au bout du compte, ça marche. La littérature, ça traverse les océans sans problème. Puis quand une histoire touche les gens, on arrive à toucher les gens. On est des humains qui réagissent aux choses de la même manière. Puis la question des droits des premiers peuples, on a l'impression que c'est vraiment local, mais c'est une question qui rebondit actuellement un peu partout dans le monde. Donc on s'inscrit dans un courant qui est là, puis qui marche, puis qui intéresse les gens, que ce soit en Australie, en Nouvelle-Zélande, dans le nord de l'Europe, les gens, les Berbères au Maroc. Les peuples autochtones, ils sont présents. Même les Bretons, qui sont des... Qui étaient des peuples avec des langues? Ils me lisent mes livres, ils me disent, ça me rappelle chez nous, quand j'étais jeune, on nous a enlevé notre langue, etc. Donc, c'est ce qui se passe, et s'est passé ici, ça a une portée plus vaste qu'on l'imagine longtemps. On a souvent pensé que, ces histoires d'Indiens, ça n'intéresse personne. Mais c'est pas vrai. Puis c'est pas vrai, pas juste ici, mais c'est pas vrai aussi à l'étranger. Puis c'est tant mieux. Je veux que les gens tiennent que l'histoire est plus compliquée que ce qu'on pense parfois. Et que les choses qui nous apparaissent évidentes, des fois, cachent autre chose. Et que les blessures les plus douloureuses sont parfois les blessures invisibles. Qu'on juge les gens sur le résultat que fait la blessure sans comprendre qu'est-ce qui les amenait à être comme ils sont. Ça, c'est quelque chose qui n'est pas juste propre aux Premières Nations, mais quand même, ça nous concerne. Et puis, j'aimerais aussi que les gens comprennent que dans la vie, l'amitié et l'amour des gens autour de soi, c'est sans doute la chose qui nous aide le plus. On a tendance à prendre ça pour acquis. Mais quand les gens disparaissent, là, on s'en rend compte. Alors, toutes ces personnes-là qui sont autour de nous sont importantes. Et il faut en profiter pendant qu'ils sont là. Parce que la vie est courte.

C'était l'auteur Inou Michel Jean, micro de la chroniqueuse culturelle Marjorie Armstrong, le tout sur une musique de l'artiste originaire de Mastoyache, l'auteur-compositeur-interprète Inou Mike Paul Kwekwatse. Le roman Nishin est publié aux éditions du Seuil. Il est disponible depuis la fin du mois de septembre en librairie. Maintenant en musique, nous, retour en arrière. Écoutez, ce sont des années folles cégepiennes. Voici Trio avec Sortelet.

0: La musique de Trio avec Sortez-les, retour en arrière, souvenir, succès souvenir, appelez ça comme vous voulez. D'ailleurs, pendant la pièce, j'étais curieux. Est-ce que Trio est toujours actif? La réponse? Oui. Hein? Ça vous réjouit? Demain, ils sont à Poitiers, en France. Alors, si jamais ça vous tente d'aller faire un petit tour, ils sont à 20h30 à l'espace République Corner de Poitiers, en France. C'était Trio ici avec Sortez-les. À la météo, c'est une soirée plutôt nuageuse avec 60% de probabilité d'averse, un minimum de 6 sur le secteur abitibien. En Jamésie ainsi qu'au Témiscamingue, c'est le même portrait, minimum respectif de 7 et de 4. Demain, en Abitibi-Témiscamingue et en Jamésie, c'est à peu près la même chose. C'est nuageux avec 60% de probabilité d'averse, un maximum de 9 sur le secteur abitibien et de 7 en Jamésie. Et au Témiscamingue, demain, soleil-nuage avec un maximum de 13. Présentement, sur le secteur abitibien, soleil-nuage, on a 14. Au Témiscamingue, 15 sous le soleil. Et il pleut, il fait 9 en Jamésie. Il est 17h29. Voici les nouvelles avec Marc-André Landry.
1: Bonjour, on débute ce bulletin d'information régionale au Témiscamingue où le préfet de la MRC, Martin Lefebvre, voit d'un bon œil que la région soit représentée par des députés du parti au pouvoir. Parmi les priorités à discuter avec la députée élue Diane Dallaire figure la position de son chef sur le seuil d'immigration. Martin Lefebvre s'était rendu à Val-d'Or lors du passage de Paul Saint-Pierre Plamondon pour l'interpeller à ce sujet.
2: Ce que j'ai eu en réponse de M. Saint-Pierre Plamondon, c'est qu'il y aurait des particularités par rapport à certains emplois, là. Donc, il y aurait des emplois ciblés. Donc, c'est peut-être à ce niveau-là qu'on devrait davantage travailler pour s'assurer que ça réponde à nos besoins d'entrepreneurs dans le milieu communautaire ou autre, là, mais il reste que c'est sûr qu'on devra, avec Mme Dallaire, se rasseoir à ce niveau-là.
1: Les dossiers de la foresterie, de la santé et du logement figurent également parmi les enjeux discutés avec les candidats en campagne électorale. À nouveau, le préfet Martin Lefebvre.
2: On a parlé de redevances, d'avoir des sous supplémentaires pour nos infrastructures. Hein, le dossier du complexe des eaux profondes, logement abordable. Il y en a plein de sujets, là, mais il reste que Mme Dallaire est à l'affût parce qu'elle est venue au Témiscamingue, elle a rencontré les élus. Elle est venue aussi avec les groupes communautaires.
1: Maintenant, la Ville de Val-d'Or demande à Santé Québec d'investir pour assurer la pérennité des services dans son centre hospitalier. Les récentes interruptions en obstétrique ont forcé des femmes enceintes à être redirigées vers Amos et Rouyn-Noranda. Val-d'Or considère qu'il est inacceptable que la désuétude d'équipement, comme ce fut le cas pour un stérilisateur, compromette la continuité des services. Dans une résolution adoptée mardi soir, la Ville demande aussi une décentralisation des décisions, comme l'explique la mairesse suppléante Sylvie Hébert.
3: Alors, pourquoi là qu'au niveau de la région, on n'est pas capable de décider de certains montants? C'est toujours la population, après ça, qui en paye. Puis en plus de ça, là, c'était une situation qui était connue par l'hôpital. Fait que c'est inacceptable. Là. C'est choquant d'être dans une situation comme ça parce que les gestionnaires, ils peuvent pas prendre certaines décisions.
1: Une coroner se penchera sur le suicide de 5 médecins québécois au cours de la dernière année, dont un chirurgien de Val-d'Or en mars dernier. Maître Jeanne Kamel aura le mandat d'enquêter sur ces événements dans le but de faire des recommandations pour prévenir d'autres drames. Annie-Claude Luneau explique.
4: En septembre dernier, 1500 médecins ont signé une lettre envoyée au coroner en chef du Québec qui réclamait une enquête publique à la suite de plusieurs suicides de membres du corps médical. La réponse est venue mercredi. Le bureau du coroner ne tiendra pas d'enquête publique pour l'instant, mais va regrouper les enquêtes sur 5 décès, ceux de Denis Brouillette de Val-d'Or, Carina Deshaies-Poliquin de Trois-Rivières, Caroline Lavoie-Bérard de Lévis, Éric Sauvageau de Contrecoeur et Alain Girard de Rimouski. L'objectif est d'étudier les causes et circonstances de chaque drame, tout en tentant d'identifier si des facteurs communs peuvent avoir été à l'origine des tristes événements. Maître Jeanne Kamel, qui a notamment mené l'enquête sur le drame très médiatisé de la fillette de Granby, pourra ensuite faire des recommandations s'il y a lieu. Elle pourra aussi suggérer la tenue d'une enquête publique au besoin. Le bureau du coroner rappelle aussi à toute personne qui vit de la détresse que de l'aide existe, notamment au 1-866-APPEL. Ici Annie-Claude Luneau, Radio-Canada, Rouyn-Noranda.
1: Le parc national des Gobelins de la CEPAC a connu un achalandage en hausse cette année. La présence de visiteurs ontariens s'est également fait davantage sentir sur le terrain et lors des activités organisées par le parc. La directrice Émilie Auclair se réjouit du bilan de la saison estivale.
5: C'est qu'on sent que l'effort de touristes Abitibi-Témiscamingue en Ontario fait son effet, là, tu sais, parce qu'on a eu beaucoup plus de visiteurs ontariens ou d'anglophones. Donc ça, c'est chouette aussi d'avoir des nouveaux visiteurs dans le parc. Et donc, globalement, ça a été une belle saison d'été. On est contents.
1: Les sorties à Aiguebelle sont encore possibles tout le mois d'octobre avant l'hiver. L'automne est d'ailleurs une saison très prisée, si bien que le parc était à pleine capacité samedi dernier, comme l'explique Émilie Auclair.
5: On refuse jamais les visiteurs, là, à moins que ça soit exceptionnel, mais ça a été une de nos plus grandes journées. Les couleurs et le fait qu'on soit en période de la chasse, là, dans le parc, dans l'endroit sécuritaire pour circuler, fait que ça aussi, ça peut certainement aider. Mais tu sais, je regardais les mois de septembre, les mois d'octobre, ce sont des gros mois pour la randonnée.
1: Et d'ailleurs, alors que la période de chasse à l'orignal à l'arme à feu débute samedi prochain dans la zone 13, le syndicat des agents de protection de la faune rappelle que le manque de personnel est encore un sujet d'actualité. Le président provincial du syndicat des agents de protection de la faune du Québec, Martin Perrault, affirme que 21 agents couvrent le territoire de l'Abitibi-Témiscamingue.
6: Il y a personne à Sainte-Père et un agent à Témiscamingue. Donc, c'est réparti dans les autres bureaux, mais vous le savez, l'immensité du territoire, ça prend du monde partout, puis c'est pas en ayant des agents ou en centralisant, si on veut, un gros nombre d'agents que ça va être efficace sur le terrain. Les points de service sont là au Québec depuis 50 ans, donc c'est important d'avoir des points de service quand même bien remplis.
1: Et à la suite des résultats des élections de lundi dernier, Martin Perrault indique que le Parti québécois a toujours bien collaboré avec le syndicat. Et en terminant au sport, le gardien Samuel Montembeault a quitté prématurément l'entraînement du Canadien de Montréal mercredi. Lors d'un des derniers exercices, Montembeault a semblé se blesser à la jambe droite ou à l'aine. Il a retraité au vestiaire, cédant sa place à un gardien d'urgence. Montembeault n'a pas participé aux trois premiers matchs du Canadien cette saison. Le tricolore qui accueillera les Predators de Nashville jeudi soir

0: Bienvenue à Au Pire.
1: Merci.
0: Mon balado qui jase de notre époque, de comment devenir adulte, un peu les thèmes avec lesquels on jongle un peu tous les jours.
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3: Comme tu le mentionnais, c'est une étude qui a été faite par l'Agence contre le cancer de l'Organisation mondiale de la santé, donc l'OMS, et ses chercheurs ont montré qu'à l'échelle mondiale, un cancer sur 8 est causé par une infection, donc soit par un virus ou une bactérie. Et donc, tout ça, ça représente environ 2,3 millions de cas de cancer en 2024.
4: Et depuis quand on connaît ce lien, Mélanie?
3: En fait, depuis assez longtemps maintenant, la communauté scientifique doutait que les virus pouvaient causer des cancers chez l'homme. Puis en 1964, les chercheurs Anthony Epstein et Yvonne Barr ont isolé un virus. Et ce virus, c'est un virus qui était aussi associé avec un cancer fréquent chez les enfants en Afrique. Et ça a été le premier virus oncogène qu'on a identifié. On l'appelle aujourd'hui le virus Epstein-Barr et les gens le connaissent particulièrement parce qu'il peut causer la mononucléose, mais maintenant on sait aussi que ça a un lien avec le cancer. Depuis, on a identifié plusieurs autres virus qui sont oncogènes, et pour la docteure Hélène Trottier, qui est chercheuse à Sainte-Justine et aussi professeure au département de médecine sociale et préventive de l'Université de Montréal, cette étude vient quantifier le fardeau de ces virus oncogènes.
5: Les maladies infectieuses, c'est tellement brutal. Les conséquences, ça peut être extrêmement importante. C'est important de comprendre tout le fardeau en lien avec les maladies infectieuses. T'sais, la lutte est loin d'être acquise avec les maladies infectieuses, ça c'est certain.
4: Bon, maintenant, Mélanie, ce que l'on veut savoir surtout, c'est quels sont ces virus et est-ce que c'est des virus qui sont connus?
3: Probablement que les gens vont reconnaître la liste de virus. En fait, l'étude en parle de 5 virus en particulier. Il y a notamment l'hépatite B, l'hépatite C. Ces virus auraient causé près de 500 000 cancers du foie en 2024. Il y a le VPH aussi, le virus du papillome humain. On le connaît particulièrement pour le cancer du col de l'utérus, mais il aurait causé en tout et partout 750 000 cancers, aussi donc des cancers de la gorge, de l'anus. Il y a aussi le Helicobacter pylori, le H. pylori. Celui-là provoque souvent une inflammation de l'estomac, ce qu'on appelle des gastrites. Puis environ 50 % de la population a été infectée dans sa vie. Et malheureusement, cette bactérie serait responsable de 760 000 cancers de l'estomac. Et puis finalement, le virus Epstein-Barr, dont on parlait tantôt, lui serait responsable de 260 000 cas. On parle de lymphome, de cancer du nasopharynx. On sait aussi qu'il y a d'autres virus et bactéries qui sont suspectés d'être oncogènes, mais il faut encore d'autres études pour établir un lien de causalité qui est vraiment peut-être un peu plus solide.
4: Donc, est-ce que ça veut dire que si l'on est infecté par un de ces virus, on va nécessairement développer un cancer?
3: Pas nécessairement. D'abord, étudier le mécanisme qui est en cause, c'est difficile parce que les infections sont souvent asymptomatiques, très légères, et parce que les cancers se développent des années, voire des décennies plus tard, comme l'explique la docteure Trottier.
5: Quand c'est un enfant qui le contracte, on a souvent un petit rhume, donc ça ne causera pas trop de problèmes, mais le virus va demeurer dans les cellules du corps, les cellules T, puis capable à travers les années d'aller induire des cancers.
3: Et donc, elle explique que le mécanisme est très différent d'un virus à l'autre, d'une bactérie à l'autre. Il y a des mécanismes directs ou indirects. Par exemple, il y a des virus qui sont capables d'intégrer le code génétique de la cellule pour induire des lésions cancéreuses. Il y a d'autres virus qui agissent à travers de l'inflammation chronique. Donc, le corps répare sans cesse les tissus et ça finit par faire des erreurs génétiques. Puis finalement, il y a des virus qui affaiblissent carrément le système immunitaire et ça empêche le corps de repérer les cellules anormales et de les éliminer avant que ça devienne un cancer. Mais comme je disais, une infection n'égale pas nécessairement cancer. Ce qu'on a de la difficulté à comprendre encore, c'est pourquoi certaines personnes qui sont infectées semblent être plus à risque que d'autres.
4: Donc, l'étude de l'OMS montre que les cancers qui sont causés par les infections sont plus fréquents à certains endroits dans le monde. Est-ce que ça veut dire que nous, les Canadiens, on serait plus à risque, par exemple?
3: En fait, non. Les Canadiens semblent être un peu moins à risque. Une étude en 2019 estimait que sept types d'infections étaient responsables de 4 % des cancers chez les Canadiens. Donc, c'est beaucoup moins que les 12 % que parle l'OMS. L'OMS indique que le risque est plus élevé dans les pays à revenus faibles ou intermédiaires. On retrouve 42 % de ces cancers en Asie de l'Est, 30 % en Afrique subsaharienne. Et l'une des raisons, c'est que la combinaison d'une infection avec des maladies qui sont pas nécessairement présentes au Canada,

0: augmente le risque, comme l'explique le docteur Trottier.
1: Donc, Epstein-Barr, c'est un virus qui est capable de causer des formes d'Hodgkin's. Quand on le mélange avec le plasmodium, le micro-organisme responsable de la malaria, donc le pouvoir conféré par Epstein-Barr est de loin multiplié là, par plusieurs fois. Et c'est pour ça qu'on voit des liens beaucoup plus forts entre Epstein-Barr et les cancers, les lymphomes d'Hodgkin's en Afrique, où il y a de la malaria. Donc,
0: et en fait, l'autre raison pour des taux élevés dans ces endroits, c'est que les populations ont moins accès à des tests de dépistage et à la vaccination. Par exemple, au Canada, le taux de vaccination contre le VPH est d'environ 70 % alors que la moyenne mondiale est de 20 %
2: Alors, si on sait, Mélanie, que les cancers sont causés par des virus ou des bactéries, ça veut aussi dire qu'on pourrait les éviter.
0: Exactement, c'est la bonne nouvelle. Il y a du côté des vaccins. Le vaccin contre le VPH, par exemple, protège presque à 100 % contre les lésions précancéreuses du col de l'utérus. Du côté des traitements, il y a des antibiotiques qui peuvent éliminer la bactérie H. pylori. Il y a des antiviraux pour l'hépatite C. Et on a en ce moment aussi des travaux qui sont en cours pour développer des vaccins contre H. pylori et contre le virus Epstein-Barr. Et ça serait une très bonne nouvelle parce que, disons, le vaccin contre le virus Epstein-Barr, ça serait pas juste pour prévenir des cancers, parce qu'on sait aussi que ce virus serait en cause dans le développement de la sclérose en plaques et de certaines maladies auto-immunes. On suspecte d'ailleurs que la COVID-19 peut, dans certains cas, réveiller le virus Epstein-Barr et causer la COVID longue. Et donc, c'est pour ça que la docteure Trottier croit qu'il faut investir dans la lutte contre les infections.
1: On est relativement confiant puis assis, je trouve, sur le fait qu'on a le contrôle avec les maladies infectieuses, mais c'est loin d'être le cas.
0: Donc, pour elle, vraiment, la vaccination, le dépistage, c'est pas juste pour prévenir des grippes ou des infections légères, c'est vraiment une priorité de santé publique.
2: Mélanie Meloche-Lubowski, vous êtes journaliste. Merci beaucoup pour tout ça.
0: Merci.
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2: h 43. Raphaël, on en a parlé tout à l'heure. Vous nous présentez une bande dessinée qui mélange l'univers du hockey, celui du Canadien de Montréal, et celui du jazz.
4: Oui. Écoutez, chaque fois que vous dites jazz, j'adore.
2: J'aspire à un jour remplacer Stanley Péan.
4: Ben, écoutez, je vous le souhaite, Marc-Olivier. J'ai eu le bonheur de lire au cours des derniers jours la bande dessinée Les fantômes du Forum. C'est un nouvel ouvrage de Philippe Girard qui est publié aujourd'hui chez les éditions La Pastèque. Puis, dans cette bande dessinée-là, ben, on va découvrir l'histoire d'un médecin, Monsieur Laplante. Lui est un personnage, bon, fictif. Puis, par hasard, va rencontrer Maurice Richard au moment où il souhaite être enrôlé pour la Première Guerre mondiale. Puis, revirement de situation, il va devenir donc un des membres de l'équipe du Canadien de Montréal, un des de l'équipe de soigneurs. Puis, ça va lui permettre de vivre de sa passion, bon, pour le hockey, mais aussi lorsqu'il se déplace en voyage pour aller jouer, par exemple, à Détroit ou à New York, ben, va en profiter pour aller voir des spectacles de jazz. C'est une de ses passions. Alors, tout au long de cette bande dessinée, les fantômes du Forum ont fait un lien particulier entre l'impact qu'a eu le hockey au Québec et le jazz un peu partout en Amérique du Nord, surtout aux États-Unis et à Montréal. C'est très intéressant. D'ailleurs, je vous recommande, si vous allez le lire prochainement, de faire cette lecture avec justement une petite...
2: Un peu de jazz et du scotch.
4: Peut-être pas le scotch, mais un peu de jazz. Pour ma part, je l'ai fait avec une compilation de Miles Davis. C'était excellent. On parle de ce personnage d'ailleurs dans le livre et de beaucoup d'autres. Alors, je vous laisse écouter cet entretien que j'ai eu avec l'auteur Philippe Girard.
5: Je m'appelle Philippe Girard, je suis auteur de bande dessinée, puis plus précisément de la bande dessinée Les fantômes du Forum.
4: Monsieur Girard, j'aimerais avoir votre description à vous, le bon, de cette nouvelle bande dessinée où on suit l'histoire à la base d'un médecin qui, par hasard, va intégrer les Canadiens de Montréal, un travail qui va lui permettre aussi de vivre sa passion pour le jazz en voyageant un peu partout en Amérique du Nord. Comment vous pouvez nous décrire Les fantômes du Forum?
5: Les fantômes du Forum, donc, c'est ça. C'est une bande dessinée qui raconte les belles années de la période Maurice Richard, c'est-à-dire 1942 à 1959, avec comme protagoniste un soignant qui s'appelle Émile Laplante, qui est à la fois un gros fan de hockey et aussi un fan de jazz. C'est ça, c'est l'époque où il n'y avait que 6 équipes dans la Ligue nationale et où les joueurs se déplaçaient en train entre Montréal, Boston, New York, Détroit, Chicago, Toronto. Émile, le protagoniste, lui, il se dit que en acceptant de travailler pour les Canadiens, il allait pouvoir donc satisfaire sa passion pour le hockey, mais aussi sa passion pour la musique. Chaque fois qu'il y a un match à l'extérieur, ben, dès que la partie est terminée, il saute dans un taxi et il va voir un concert de jazz. Et ça lui permet donc de voir les joueurs de hockey qu'il admire et les musiciens qu'il admire aussi de très

0: D'où est venue l'idée de ce scénario-là, Philippe?
1: En fait, c'est une drôle de coïncidence. C'est au Salon du livre de Montréal, il y a 2 ans à peu près. J'avais un autre projet en tête dont j'avais brièvement parlé avec mes éditeurs à la Pastèque. Et puis, ils m'ont pris à part à un moment donné après ma séance de dédicace. Puis, ils m'ont dit, écoute, Philippe, c'est pas une super idée. C'est pas au point, cette affaire-là. Tu dois encore y réfléchir. Puis, ils m'ont dit, écoute, on aurait peut-être de quoi, par contre, pour toi. Puis là, évidemment, moi, j'étais un gars de Québec. D'après moi, ils se doutaient bien qu'un gars de Québec était peut-être pas super fan des Canadiens. Ils m'ont dit, aimes-tu ça le jazz? Et là, j'ai dit oui, j'aime ça le jazz. Et puis là, ils m'ont dit, ben, écoute, on a une série de dates importantes autour du hockey et du jazz à Montréal, dans les années 40 et 50. J'avoue, je savais pas du tout quoi faire avec ça. En y réfléchissant, puis en posant des questions autour de moi, j'ai découvert que à Montréal, les Canadiens, c'est vraiment un ciment social très important. Peu importe la langue qu'on parle ou les origines qu'on a, il arrive un point où le hockey devient quelque chose qui rassemble tout le monde dans la ville. Ce véhicule-là d'émancipation, d'affirmation et de revendication sociale que le hockey a été pour les Québécois, le jazz l'a été pour les Afro-Américains. Et je me suis dit, ah tiens, il y a quelque chose de vraiment intéressant là-dedans. C'est comme si l'un est le miroir de l'autre. Et tous ces gens-là se rencontrent dans le train à une époque où c'est pas glorieux d'être un joueur de hockey. Les gars, ils ont des jobs d'été quand même. Ils vendent des voitures, ils livrent de la bière ou ils jouent au baseball. Puis les musiciens de jazz, il y en a qui ont du succès, mais ils vivent de la ségrégation, sont relégués, j'ai envie de dire, au banc d'en arrière, en tout cas dans la société. Tous ces gens-là qui vont devenir des héros plus tard se côtoient et œuvrent chacun de leur côté pour leur peuple.
0: C'est aussi ce qu'on peut percevoir justement dans cette nouvelle bande dessinée, cette évolution de la société à travers la musique, à travers le sport. On découvre les grands noms du hockey, du jazz aussi. Au niveau de la recherche, ça représentait quoi en ce qui vous concerne comme travail?
1: En fait, moi, j'aime beaucoup les sujets historiques. Dans le cas des Canadiens, il y a une chose qui est intéressante, puis c'est vraiment un gros avantage quand on fait de la bande dessinée, c'est que la documentation est abondante. Malheureusement, souvent, on a des bons scénarios de BD qui nous tombent entre les mains, mais il manque la matière première. Et dans le cas des Canadiens, j'ai pas ce problème-là, mais l'aspect qui est extrêmement confondant, c'est que les uniformes changent. Et ils changent beaucoup même. Ils changent de couleur, il y a des bandes qui apparaissent ou disparaissent, des lacets qui apparaissent au niveau du col. Bon, tout ça, au départ, je l'avais un peu sous-évalué. Je me disais, bon, c'est pas vraiment un documentaire que je fais, puis je suis pas obligé d'être extrêmement fidèle à tous ces détails-là. Et puis à un moment donné, l'éditeur m'a dit, non, les amateurs de hockey savent ces choses-là. Et c'est très, très, très important que tu sois scrupuleux sur ce genre de détails-là. Donc, il y a eu un énorme travail, ben déjà de documentation, puis après de correction là, sur une quantité de détails reliés aux uniformes.
0: Je vous amène au niveau de la démarche artistique maintenant, parce que les illustrations sont très belles aussi. Bon, vous nous avez parlé de plusieurs corrections au niveau des uniformes, mais j'ai trouvé que le style par moment était assez différent de ce que j'ai pu voir dans la bande dessinée auparavant. Il y a certaines fois où... Les dialogues sont sur 2 pages, les cases aussi. Certains joueurs, grands joueurs des Canadiens de Montréal sont dépeints sur des pochettes de vinyle. C'était quoi vos inspirations artistiques, Philippe, pour réaliser cette bande dessinée-là?
1: En fait, c'est quelque chose qui est venu un peu naturellement, dans le sens où, bon, comme je suis pas un très grand amateur de hockey, ça fait des décennies que j'ai pas regardé un match de hockey. Il y avait quelque chose que je devais surmonter à l'intérieur de moi-même. C'est comme si j'avais mes propres préjugés à surmonter par rapport au hockey. Okay. Une des choses qui m'a, en fait, qui a été comme la bougie d'allumage de toute cette démarche artistique-là, c'est que je me suis rappelé à un moment donné qu'il n'y a vraiment pas de frontière entre la musique et le hockey. Et la preuve, c'est qu'il y a un organiste qui joue au Forum ou même au Centre Bell maintenant entre les périodes. Donc, je me suis dit, déjà, là, ça, c'est quelque chose d'intéressant. En fait, ça m'a amené à faire passer le hockey du côté de la musique et la musique du côté du hockey. Parce que je me disais, bon, un joueur comme Doug Harvey, qui la première fois fait un spinorama devant le filet adverse, ben, il l'improvise certainement. De la même manière que Miles Davis ou John Coltrane ont improvisé un solo de trompette ou de saxophone. Là. Donc, on peut dire que le joueur de hockey, c'est un artiste du sport et que le musicien, c'est un athlète de la musique. Et tout ça, donc, m'a amené à créer une osmose entre les deux univers, à réutiliser des pochettes de disques pour illustrer des scènes de jazz, utiliser des musiciens pour parler de hockey, en fait.
0: En terminant, Philippe Gérard, j'aimerais savoir peut-être qu'est-ce que l'on peut vous souhaiter en cette journée de sortie de cette bande dessinée, Les Fantômes du Forum.
1: Ben, évidemment, j'espère qu'il va rejoindre un grand public, que les gens vont découvrir à quel point, à une certaine époque, les gens qui sont devenus des héros, là, que ce soit les joueurs de hockey ou les musiciens, c'était des gens qui étaient proches de nous. Renoir disait, la place de l'artiste n'est pas à côté des hommes, elle est parmi eux. Et je pense que c'est la même chose pour les joueurs de hockey qui aujourd'hui sont devenus des intouchables. C'est des gens qui ont en tout cas peu de contact avec la population, mais ça n'a pas toujours été comme ça. Et à l'époque où les joueurs de hockey étaient des héros pour les Québécois, il y avait une raison à ça, ils les côtoyaient dans la rue, au bord du coin, dans le train. La chance de pouvoir avoir un vrai contact avec les gens qu'on admire, c'est quelque chose qui n'existe plus aujourd'hui. On peut se demander si les joueurs de hockey d'aujourd'hui auront le statut de ceux d'hier.
0: C'est très intéressant, Philippe Girard. Je vous souhaite beaucoup de succès avec cette magnifique bande dessinée que j'ai grandement appréciée. Merci de m'avoir accordé de votre temps.
1: Merci de m'avoir invité.

0: Et Raphaël, sous supervision de Harvey et Bordelot Incorporé, on a procédé au tirage.
1: Ça, c'est notre firme.
0: C'est votre firme.
1: Oui, voilà, firme maison.
0: Officielle. Alors, Raphaël, qui remporte cette édition, cette copie de Les Fantômes du Forum?
1: Oui, Les Fantômes du Forum, c'est remporté par une auditrice, Madame Ginette Plourdre. Alors, on vous invite à venir chercher votre copie à la station de Rouyn-Noranda. Puis sinon, on pourra vous contacter tout de suite après. Donc, on vous remercie d'avoir participé. Et si jamais vous êtes intéressé, vous l'avez mentionné, Marc-Olivier, Les Fantômes du Forum, mais c'est une nouvelle bande dessinée de Philippe Girard. C'est sorti aujourd'hui. Je l'ai grandement apprécié. Je vous le recommande avec un peu de jazz pour ma part et un peu de scotch selon les préférences de Marc-Olivier.
0: Et voilà, chacun ses préférences. Merci beaucoup, Raphaël.
1: Bonne soirée.
0: Allons-y en musique avec l'un des grands favoris du prochain gala de la disque. C'est Fred. Le voici ici avec Mademoiselle.

La musique de Freds avec Mademoiselle. Comme je vous le disais, il est un des grands favoris au prochain gala de la disque. Écoutez bien ceci. Album de l'année, succès populaire. Album de l'année, pop. Artiste de l'année au rayonnement international. Artiste masculin de l'année. Chanson de l'année pour Extraordinaire. Et vidéo de l'année avec Extraordinaire. Et vous l'entendiez ici avec la pièce Mademoiselle. J'ai bien l'impression que ce sera l'année de Freds au prochain gala de la disque. Eh bien, c'est comme ça que se termine notre émission aujourd'hui. Si vous voulez rattraper l'un des contenus de notre émission, l'entrevue avec Myriam Femiou de l'émission L'Épicerie, on a parlé de ce magnifique projet scolaire dans le coin de Sutton. Vous pouvez le faire, c'est disponible en rattrapage. Ou encore l'analyse de la politique québécoise avec Guillaume Bourgault-Côté, chef du bureau politique à l'actualité. C'est disponible aussi. On a parlé d'intelligence artificielle avec Sébastien Bellil. On a parlé de ce concept de commerce agentique. Oui, oui, les agents de l'IA qui magasinent pour vous jusqu'à payer pour vous. Moi, personnellement, je vais être bien franc, je trouve ça bien effrayant. Mais c'est extrêmement instructif, la discussion que j'ai eue avec Sébastien Bellil. C'est en rattrapage, oui, sur l'application audio de Radio-Canada, sous la page de « Ça vaut le retour ». Merci à mes collègues qui ont rendu cette émission possible. Marc-André Landry aux nouvelles, Raphaël Bordelot à la chronique, Isabelle Hervé est à la réalisation de cette émission ainsi qu'à la mise en onde, et mon collègue Boualem Adjouti secrétaire, oui, de rédaction web. Mon nom est Marc-Olivier Thibault. Ça a été un plaisir d'être avec vous encore une fois. Bonne soirée à notre antenne.

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4: Ici Madeleine Glemorin. À ça nous regarde ce soir. La dure réalité de la crise de l'itinérance frappe à nouveau. Une femme meurt après un incendie dans un campement de Montréal.
5: Cette dame, on la connaissait, donc j'avais de la peine. J'ai pensé à sa famille, ses proches, ses voisins aussi de campement. J'ai pensé à nos intervenants aussi.
4: Aussi à l'émission, en Israël, l'heure est au souvenir, 3 ans jour pour jour après l'attaque meurtrière du Hamas. Une journée de commémoration alors que le pays fait face à un isolement croissant sur la scène internationale. Et plus tard, l'homme le plus riche de la planète, Elon Musk, est en faveur de l'indépendance du Québec, déclaration choc ou ingérence politique. Bon mercredi soir à tous. Je ne connais pas le parcours de la femme qui est morte ce matin dans un campement de Montréal-Nord. Être une femme en situation d'itinérance, on ne peut qu'imaginer une vie précaire qui s'est terminée par un drame après un incendie. Est-ce qu'un moyen de chauffage de fortune a provoqué les flammes alors qu'il faisait moins que 10 degrés aux petites heures du matin dans la ville? Peut-être, peut-être pas, on l'ignore. Mais ce qui est certain, c'est que cette mort, une autre, est un rappel cruel de la crise des sans-abri qui frappe le pays. Samy Rebaine s'est rendue sur les lieux de l'incendie dans le campement de Montréal-Nord.
6: Ouais, moi, j'ai baptisé ça ici, là, Terrasse de la Garnotte.
7: Stéphanie Leclerc est en situation d'itinérance. Avec un brin d'humour pour survivre au quotidien, elle décrit avec émotion le terrain vague où elle a posé son abri à Montréal-Nord.
6: Ça, c'est rue de la Bouette. Puis là-bas, où il y a les arbres, c'est avenue du Gorzon.
7: Un espace ceinturé de clôtures, de paniers d'épicerie et de tentes de fortune. C'est précisément ici qu'un incendie s'est déclaré tôt mercredi matin. Un brasier qui a coûté la vie à une femme dans la cinquantaine, retrouvée inconsciente sous sa toile calcinée.
6: On était dans notre tente, en train d'écouter un film sur mon téléphone que moi j'appelle ma TV. Et la tente que j'appelle la maison.
7: Stéphanie se trouvait à quelques mètres seulement au moment du drame.
6: Je crois que la jeune femme, elle a juste trop consommé. Puis qu'elle, elle n'avait pas comme d'installation pour se réchauffer ou de quoi. Elle mettait des bougies dans sa tente. Il y a des fois du monde qui consomme trop puis ils ne surveillent pas ce qu'ils font.
7: Elle confie qu'elle passe la majorité de son temps ici avec son chien et son conjoint dans un climat d'insécurité croissant.
6: Moi, en tant que femme, j'ai pas de toilette à l'extérieur, j'ai pas de douche. La sécurité, il faut que je me l'assure par moi-même. Mais là, j'ai un petit cabot qui est capable de japper. Mais toutes les gens que je vois consommer qui ne sont pas capables de se contrôler, je suis désolée, tout le monde. Ça m'effraie.
7: Pourtant, il y a quelques mois, la réalité de Stéphanie était tout autre.
6: Parce que moi aussi, j'ai perdu. J'avais un appartement jusqu'en avril. Je l'ai perdu, puis je me suis retrouvée encore ici.
7: Et pour elle, ça ne fait pas de doute. Sa précarité, elle la doit notamment à la crise du logement.
6: Il y a beaucoup d'appartements vides dans beaucoup d'immeubles à Montréal. OK? Moi, j'ai perdu un appartement parce que j'avais pas les moyens de payer 1 100 $ quand j'ai un chèque de 890. Là, y a-t-il des programmes qui vont faire de quoi? Parce que je connais plein d'autres itinérants qui ont eu des appartements. Mon chien, moi, mon copain, on a froid. Aidez-nous, s'il vous plaît, c'est tout.
7: À quelques rues du campement, au centre de jour de l'organisme Rap Jeunesse, la nouvelle de l'incendie a provoqué une onde de choc. Les intervenants qui arpentent le secteur connaissent bien la victime. Pour Marie Sparré, directrice des services de l'organisme, ce drame ravive une douleur bien connue.
5: Je me suis dit... Encore une autre tragédie qui vient frapper le Québec. Donc, cette dame, on la connaissait, donc j'avais de la peine. J'ai pensé à sa famille, ses proches, ses voisins aussi de campement. J'ai pensé à nos intervenants aussi. Et je me suis dit que ça allait être une grosse journée remplie d'émotions.
7: Et au-delà de la peine, ce nouveau décès remet en lumière le manque récurrent de ressources à l'approche de la saison froide.
5: Je pense que les organismes qui œuvrent en itinérance le disent toujours, l'hiver revient chaque année. Ça, c'est pas une grande nouvelle. On a besoin de mesures d'urgence. C'est très important. On a besoin. Il y a des gens qui utilisent ce service-là puis sont souvent pleins. T'sais, donc, on a besoin de tout ça. Moi, je vous dirais, c'est quand je regarde un peu plus loin, je dis, mais encore, qu'est-ce qu'on va faire en tant que société, en tant que gouvernement, en tant que population? Quels vont être nos choix? T'sais, l'itinérance, c'est un résultat. C'est un résultat de plusieurs mesures qui ont échoué pour aider ces personnes-là.
7: Pour l'intervenante du milieu communautaire, comme pour les personnes qui vivent sur le terrain, la solution passe par une action directe sur l'accès au logement abordable et par une écoute réelle des premiers concernés lors des prises de décisions politiques.
5: C'est pas ma réalité à moi d'être en situation d'itinérance. Donc, la meilleure personne pour me parler de sa réalité puis pourquoi elle est rendue là et ce qu'elle aurait besoin pour s'en sortir, c'est la personne elle-même. C'est important d'inclure les personnes qui vivent l'itinérance dans ce genre de démarche.
7: Une volonté de dignité et d'écoute partagée par Stéphanie qui lance cet appel.
6: Je suis capable de passer l'hiver dehors. Ça me tente pas du tout. Mais pas du tout. Si je pouvais entrer dans un programme que ce serait à coût moindre, je pourrais m'en sortir facilement.
7: Ici Samy Rebaïn, Radio-Canada, à Montréal.
4: Il y a vraiment des appels qui ont été lancés. Hein. Samy, vous êtes avec moi en studio. Merci d'abord pour ce reportage. Les réactions politiques, elles ont été nombreuses aujourd'hui.
7: Oui, Madeleine, vive émotion après l'annonce du décès de cette femme en situation d'itinérance. Le premier ministre désigné du Québec, Paul Saint-Pierre Plamondon, a offert ses condoléances aux proches et a affirmé qu'il faisait de la lutte contre l'itinérance une affaire personnelle. Rappelez-vous, durant la campagne électorale, il a répété plus d'une fois qu'il s'occuperait lui-même de cet enjeu, qu'il prendra à bras-le-corps ce problème d'itinérance. Il s'engage d'ailleurs à débloquer rapidement des fonds d'urgence pour ouvrir des hébergements pour l'hiver, en plus de promettre un sommet, un genre de grand rendez-vous sur l'itinérance qui réunira, oui, les décideurs politiques, mais aussi les acteurs du milieu communautaire.
4: Et parlons de la ville de Montréal. La mairesse a interpellé directement le nouveau gouvernement.
7: Oui, elle s'est d'abord dite profondément attristée. Elle a tenu à rappeler qu'il n'est pas normal qu'un tel drame survienne dans nos rues, ici, au Québec, au Canada. Par ailleurs, Madeleine, il faut savoir que la ville de Montréal va présenter son plan chaleur pour affronter l'hiver demain. Donc, une série de mesures pour venir en aide aux personnes dans la rue, pour qu'ils n'aient pas à affronter les grands froids qui arrive à grands pas. La mairesse réclame un soutien financier immédiat de Québec. Elle souligne que c'est la vie et la dignité des personnes qui sont en jeu. Ce drame, il a même rebondi à Ottawa, où le député bloquiste Gabriel Sainte-Marie a appelé le gouvernement fédéral à agir sans tarder. Finalement, je vous rappelle qu'en avril dernier, le coroner en chef du Québec a déclenché une enquête publique après les décès de plusieurs personnes en situation d'itinérance. 5 décès survenus entre septembre 2025 et mars 2026. Ils seront notamment analysés de façon approfondie.
4: Il y en a eu un. Le 7 octobre 2026.
7: Voilà.
4: Samy Rebaïn, merci.
7: Merci.

0: On a assisté aujourd'hui à deux gros développements sur le front de l'aide médicale à mourir au pays. D'abord, l'accès va rester interdit pour les gens qui ne souffrent que de maladies mentales. Ottawa en a fait l'annonce un peu plus tôt aujourd'hui. Par ailleurs, le gouvernement Carney va modifier le code criminel pour que toutes les provinces qui le souhaitent puissent autoriser les demandes d'aide médicale anticipée. On parle par exemple de patients qui souffrent de maladies dégénératives comme l'Alzheimer et qui pourraient faire leur demande avant que leur état ne se dégrade trop. On va faire le point avec ma collègue Laurence Martin à Ottawa. Laurence, bonsoir.
1: Bonsoir, Madeleine.
0: Commençons par l'aspect santé mentale. On sait que c'est controversé. Le milieu médical n'est pas unanime sur la question. Et là, Ottawa vient de trancher. On exclut l'accès à l'aide médicale à mourir à ceux qui ne souffrent que de troubles mentaux.
1: Oui, puis Ottawa était quand même pressé de se décider dans ce dossier, Madeleine, parce que si le gouvernement fédéral ne faisait rien, à compter de mars 2027, l'accès à l'aide médicale à mourir était possible pour les personnes qui souffrent de troubles mentaux. On parle par exemple de bipolarité, schizophrénie, ce genre de choses. Il y a eu il y a quelques mois, Madeleine, un comité parlementaire mixte. On parle de sénateurs, de députés qui recommandaient d'exclure indéfiniment l'accès à l'aide médicale à mourir aux personnes qui souffrent seulement de troubles mentaux. Puis quand on dit seulement, ça ne veut pas dire que ce n'est pas grave, là, le fait d'être atteint de bipolarité, par exemple.
0: Comme mais ça seul veut dire... facteur.
1: Exactement. Mmh. Ça veut dire qu'on n'a pas avec ça un autre diagnostic de maladie incurable. Et le gouvernement va dans le même sens que ce comité aujourd'hui, va déposer un projet de loi plus tard cet automne. Pourquoi exclure la maladie mentale? Parce que Ottawa est conscient du débat, du malaise même jusqu'à un certain point qu'il y a aujourd'hui dans le milieu politique, dans le milieu médical, en tout cas parmi certains médecins. Et on l'a vu, Madeleine, dans les réactions très divergentes au Parlement à Ottawa entre le Bloc québécois d'un côté et les conservateurs. Je vous invite donc à écouter Luc Thériault du Bloc et Gabriel Hardy des conservateurs.
2: Moi, j'appelle ça se laver les mains, puis j'appelle ça un manque de courage politique des législateurs. C'est épouvantable que les libéraux qui ont toujours été les champions du libre choix, en matière de troubles mentaux, décident de laisser le fardeau aux patients, aux gens qui souffrent, d'aller devant la Cour suprême.
3: Faut pas l'élargir pour des personnes en dépression, par exemple, ou des personnes qui sont en syndrome post-traumatique.
0: La classe médicale aussi est divisée.
1: Oui, puis on l'a constaté ça aussi à Ottawa aujourd'hui parce que vous aviez des médecins qui étaient là pour dire que c'est beaucoup trop risqué de permettre à des patients vulnérables de prendre la décision de mettre fin à leur jour. Des patients qui, selon eux, n'ont pas la capacité éclairée de faire ce choix ou qui pourraient potentiellement être encore traités. Et c'est ce qu'on a entendu de Laurence Normand-Rivet, donc une médecin qui était à Ottawa aujourd'hui, on peut l'entendre.
4: Pour moi, c'est abusif de tuer quelqu'un qui n'a pas la possibilité de consentir à cet acte-là.
1: Et en même temps, Madeleine, il y a beaucoup de médecins qui estiment que des balises sont possibles, qui disent que ce n'est pas parce qu'une personne dit « je souffre de dépression » que trois semaines plus tard, il aurait eu accès à l'aide médicale à mourir, que ce n'était pas ça l'esprit de la démarche. Et en plus, plusieurs disent que cette orientation d'Ottawa, elle risque de ne pas passer le test des tribunaux. Et ça, c'est ce que nous a expliqué aujourd'hui Jean-François Leroux, qui est avocat associé au cabinet MedLegal.
5: Je pense que c'est clair qu'il y a une atteinte à la charte de la manière dont le texte y est rédigé, à la fois une atteinte au droit à la liberté, donc le droit de pouvoir prendre des décisions d'importance fondamentale pour soi-même. Puis, en plus, on a un texte qui est franchement discriminatoire parce qu'on exclut, donc on fait une distinction fondée sur le handicap. Donc, pour moi, l'atteinte à la charte est manifeste.
1: Puis, il disait, M. Leroux, là, en termes de balises possibles qu'on aurait pu envisager, ça aurait pu être de prouver, justement, qu'aucun traitement n'était possible. Il aurait fallu, de toute façon, attendre plusieurs années là, entre la demande initiale et l'accord là, pour la demande d'aide médicale à mourir. Et ce qu'il a expliqué, c'est que cette loi d'Ottawa, finalement, ce choix d'Ottawa aujourd'hui, pourrait être amené à changer là, en fonction des démarches qui pourront être faites devant les tribunaux dans les prochaines années. Là.
0: Alors, Laurence, l'autre volet de l'annonce aujourd'hui, ça touche les demandes anticipées d'aide médicale à mourir. Donc, je le rappelle, quand une personne est atteinte d'une maladie dégénérative, que ce soit le Parkinson ou la maladie d'Alzheimer, les gens peuvent consentir avant que leur état ne se dégrade trop à l'aide médicale à mourir. Ottawa dit essentiellement, ce sera aux provinces de trancher.
1: Oui, ce sera aux provinces. Alors, au Québec, depuis 2024, c'était déjà autorisé, mais il restait sur papier un obstacle, le code criminel, qui est de ressort fédéral. Donc, Théoriquement, on aurait pu imaginer qu'un médecin du Québec se fasse poursuivre là, pour une demande anticipée d'aide médicale à mourir. Mais là, Ottawa, dans le fond, va régulariser la situation. Modifier le code ou la loi pour dire ce sera aux provinces de décider. Donc, si vous avez une province qui le fait, c'est bon. Et si une autre province est plus réfractaire, on pense à l'Alberta de Daniel Smith, par exemple, bien là, non plus, là, Ottawa ne va pas s'en mêler. Et Sean Fraser l'a dit ce matin, l'esprit, c'est que, évidemment, la santé, c'est une juridiction provinciale. Je vous dirais que ce deuxième volet dont on parle, là, ça a été davantage salué, entre autres par une femme de la région de Québec, dont vous avez peut-être déjà entendu l'histoire, Sandra de Montigny, qui, à 39 ans, a reçu un diagnostic d'Alzheimer précoce. Elle habite maintenant dans une RPA. Elle a 47 ans aujourd'hui. Elle est mère de 3 enfants. Et elle, quand Québec a autorisé les demandes anticipées d'aide médicale à mourir, elle a rempli ses papiers. On peut l'écouter.
6: Comme j'ai vu mon père être très malade, je sais vers quoi que je m'en vais. Je sais ça va ressembler à quoi, là. Puis ça me tente pas du tout. Et déménager dans une RPA, une résidence pour personnes âgées. En tout cas, moi, je me sens plus légère depuis que j'ai fait ma demande anticipée. C'est comme si on perd là une tonne de briques qu'on avait sur nos épaules. Là. Puis après ça, tu respires, puis je pense que tu profites beaucoup plus facilement de la vie qui est avec toi, la vie qui est devant toi.
1: Ouais, donc elle est évidemment soulagée aujourd'hui qu'il n'y aura bientôt plus aucun obstacle légal à cette démarche du côté d'Ottawa et que d'autres personnes comme elle, dans d'autres provinces, évidemment la province est d'accord, puissent éventuellement faire cette demande anticipée d'aide médicale à mourir.
0: Oui, et ça clarifie aussi la question pour les médecins qui pratiquent l'aide médicale à mourir.
1: Exactement.
0: Au Québec. Laurence Martin à Ottawa, merci.
1: Je vous en prie.
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0: Les responsables du projet de train à grande vitesse Alto entre Toronto et Québec tentent de rassurer les agriculteurs qui pourraient se retrouver sur le tracé. La Société d'État va préciser plus tard cet automne le corridor ferroviaire qui sera touché, notamment dans la région des Basses-Laurentides, au nord de Montréal. Philippe-Antoine, bonsoir.
8: Bonsoir, Madeleine.
0: La mobilisation contre le projet de TGV ne faiblit pas en ce moment.
8: Non, quand on se promène dans la région de Mirabel, on peut voir des pancartes qui dénoncent ce projet de TGV. Il y a beaucoup d'agriculteurs qui craignent que le corridor du TGV coupe les terres en deux, les oblige à faire de grands détours. Le PDG d'Alto, Martin Imbleau, a tenté de les rassurer aujourd'hui à l'occasion d'une assemblée virtuelle de la Société d'État.
9: Ça m'a chagriné d'entendre qu'on allait séparer les municipalités et couper des territoires où on n'a pas été capable de circuler. C'est complètement faux. Premièrement, on trouve le tracé de moindre impact pour éviter des interruptions. Il n'y aura jamais d'interruption d'une route numérotée, une route fédérale, une route provinciale ou une route très importante. S'il fallait détourner, on va s'assurer de trouver le bon moyen pour que les temps de trajet soient les plus courts possibles. Ensuite, on essaie de longer les lignes de l'eau existantes, donc les limites de propriété.
8: Et il a ajouté que les...
9: Ensuite, on va trouver des moyens pour s'assurer qu'il n'y a pas de perte de productivité. Donc, si on empiète sur un territoire, on va vouloir travailler avec les agriculteurs pour accroître la productivité.
8: Il a ajouté aussi que les indemnisations vont être versées aux propriétaires et vont tenir compte des impacts économiques de ce dérangement-là pour les 100 prochaines années.
0: Est-ce que les agriculteurs ont été rassurés?
8: J'ai parlé à Lise Beauchamp, une productrice agricole de Saint-Placide. Elle n'est pas rassurée par l'idée que le train suive les lignes de l'eau, comme disait M. Imbleau, parce que les agriculteurs ont généralement plusieurs lots. Alors, les lignes de l'eau passent en plein milieu de leur terre, finalement. Et elle s'inquiète aussi de ce qui va arriver avec les petites routes que les agriculteurs empruntent avec leur machinerie.
10: M. Imbleau a mentionné que les structures de franchissement vont être sur les routes à numéros, les routes numérotées, les routes importantes. Mais en milieu rural, on ne circule pas vraiment sur les routes numérotées. Quand on achète une propriété agricole pour prendre de l'expansion, aux alentours de la ferme principale là, qui prend de l'expansion. Et c'est très, très peu de circulation qu'on fait sur les routes numérotées. Donc, c'est ça qui est très, très inquiétant pour nous.
8: Lise Beauchamp a aussi soumis des questions par écrit lors de cette assemblée virtuelle. Elle voulait savoir notamment si les agriculteurs chez qui le train ne passera pas, mais qui vont devoir faire des détours pour contourner le corridor ferroviaire, vont être dédommagés eux aussi. Elle n'a pas eu réponse à sa question.
10: C'est quoi un détour pour de la machinerie agricole? L'accès à nos terres, on parle de 5 km, 6 km, qu'on peut avoir accès à l'ensemble de nos terres au fur et à mesure qu'on a acheté des terres. Mais là, est-ce que ça va être 30 km, 40 km qui va être acceptable, qu'on nous compensera pas parce qu'on va juger que c'est une distance qui est acceptable? C'est dans tout le détail qu'on n'a pas de réponse.
0: Bon, on entend bien les craintes du milieu agricole, mais l'opposition au projet de train a gagné le milieu politique. Paul Saint-Pierre Plamondon, le nouveau premier ministre du Québec, est contre.
8: Oui, et en Ontario, il y a plusieurs députés du parti du premier ministre Ford qui s'opposent aussi au projet de TGV. Et le président de la Fédération des producteurs agricoles de l'Outaouais et des Laurentides, Stéphane Allary, souhaite que Paul Saint-Pierre Plamondon maintienne sa position face au fédéral.
11: On l'a rencontré, il nous a dit qu'il était contre. Les conservateurs qui étaient contre. Fait que là, dépendamment comment est-ce que le gouvernement va s'organiser, nous autres, tout ce qu'on on va travailler avec ceux qui sont contre et qui entendent un petit peu la raison là, de dire que c'est pas un bon projet.
8: Mais Alto n'a pas l'intention de ralentir son projet de TGV. Marie-Josée Nadeau est vice-présidente du conseil d'administration d'Alto.
12: Notre premier objectif, c'est d'être... On dit en anglais « shovel ready », d'être prêt à lancer la première pelletée de terre en 29-30. C'est sur cet objectif-là qu'on travaille, avec les communautés, avec les gouvernements. Pour toute question politique, c'est vraiment au gouvernement qu'il faut adresser la question.
0: Parlez-nous des prochaines étapes.
8: Alors, cet automne, Alto va présenter un corridor plus étroit de 5 à 600 mètres à peu près dans lequel le TGV va passer et il va y avoir d'autres consultations avant de procéder à l'acquisition des terrains. Pour les détails financiers du projet, par contre, il va falloir attendre. Alto prévoit présenter un plan d'affaires détaillé en 2027 et le coût du projet ne sera précisé qu'en 2028 ou 2029, soit quelques mois seulement avant la première pelletée de terre. Et je vous rappelle que la semaine dernière, la directrice parlementaire du budget à Ottawa a estimé que le projet de TGV pourrait coûter entre 75 et 113 milliards de dollars.
0: C'est toute une fourchette. Philippe-Antoine Saunier, merci.
8: Merci.

0: On se rend en Israël où un moment de silence a été observé ce matin à 6h29 pour marquer l'heure exacte à laquelle le Hamas a attaqué le pays le 7 octobre 2023. Ça fait 3 ans aujourd'hui. Ces attaques ont provoqué la mort de 1221 personnes selon un décompte de l'AFP. 251 personnes ont été prises en otage. Des attentats qui ont créé un choc dans le pays. La réponse d'Israël a été brutale avec une offensive militaire sur la bande de Gaza qui a laissé le territoire en grande partie en ruine et a fait plus de 74 000 morts du côté palestinien. Les cérémonies d'aujourd'hui se déroulent en pleine campagne électorale. Comment ce conflit marque-t-il cette campagne dans laquelle Benjamin Netanyahou joue son avenir? On retrouve à Jérusalem le correspondant de Radio France, Thibault Lefèvre. Bonsoir Thibault.
1: Bonsoir Madeleine.
0: Thibault, je le disais, il y a eu des cérémonies ce matin. Parlez-nous des commémorations. Comment la journée a été soulignée?
1: Écoutez, 6h29 ce matin, vous l'avez dit dans votre introduction, une minute de silence. L'image marquante, ce sont ces voitures qui s'arrêtent sur la principale autoroute qui relie Tel Aviv à Jérusalem et le pays qui se fige littéralement pendant quelques minutes. 6h29, c'est l'heure exacte du début de l'attaque terroriste du Hamas le 7 octobre 2023. Il y a eu ensuite beaucoup de petites manifestations, j'ai envie de dire très à échelle humaine ou à échelle des communautés, les kibbutz qui ont été touchés. Donc vous avez eu des commémorations à Reim notamment, vous avez eu des commémorations dans le kibbutz de Be'eri, de Kfar Aza, tous ces kibbutz qui ont été dramatiquement touchés il y a 3 ans. Et puis ce soir, sur le site du festival Techno Nova, où plus de 300 Israéliens ont perdu la vie, une scène a été installée et c'est là que le président Isaac Herzog a pris la parole en présence notamment du ministre des Affaires étrangères français, Jean-Noël Barrot, et face à ce lieu de mémoire, c'est-à-dire que chaque victime du Hamas est représentée par une sorte de petit hôtel improvisé, fabriqué par les proches, les amis, la famille, et très personnalisé, c'est-à-dire que vous avez des musiciens qui ont des guitares ou des drapeaux, des autocollants, des t-shirts. Voilà, c'est ça aujourd'hui le site du Festival Nova. Et puis vous dire enfin que pour la première fois, les Israéliens ont pu réellement commencer ce travail de mémoire, de réelle commémoration, puisque c'est la première année où il ne reste plus d'otages. Il y en avait 251 le 7 octobre 2023. Et bien cette année, c'est la première fois que les Israéliens peuvent commémorer ce triste anniversaire du 7 octobre en sachant que finalement l'histoire est derrière eux, puisque tous les otages ont été libérés en échange de prisonniers palestiniens.
0: Donc c'est un moment solennel. Derrière ce moment-là, comment les Israéliens jugent les actions du gouvernement Netanyahou, sachant que ces dernières semaines, il y a des informations là, qui ont été diffusées, voulant que le premier ministre aurait été informé de la possibilité de l'attaque?
1: Oui, j'ai envie de dire, l'étau se resserre autour de l'éternel premier ministre israélien Benjamin Netanyahou, puisqu'en effet, on a appris que le président des Émirats arabes unis, puis l'Égypte, deux alliés donc d'Israël, ont averti personnellement Benjamin Netanyahou de l'imminence d'une attaque seulement quelques jours avant le 7 octobre 2023. Alors, les services secrets israéliens, on l'a appris bien avant, avaient aussi averti Benjamin Netanyahou, puisque vous avez un document qui a été produit quelques mois avant l'attaque du 7 octobre, qui s'appelle Wall of Jericho, le mur de Jéricho, et où vous avez le mode opératoire qui a été utilisé par le Hamas le 7 octobre, c'est-à-dire que vous avez des plans, des schémas, des bases militaires qui vont être attaquées. Ça, ce document était sur le bureau des services secrets et visiblement, soit ce n'est pas remonté au Premier ministre, soit l'information a été traitée comme d'importance mineure. Mais en tout cas, oui, l'étau se resserre autour de sa responsabilité parce qu'on reproche, l'opposition reproche à Benjamin Netanyahou de ne pas avoir averti lui et ses services suite à ces discussions notamment avec le président des Émirats Arabes Unis. Alors, vous dire que ça va changer la donne politiquement, je ne pense pas, sincèrement.
0: Pourquoi?
1: Pour Bah, l'électorat très solide d'extrême droite de Benjamin Netanyahou ne croit pas ce qu'il considère être des fuites émanant de l'opposition ou de médias qu'il considère à gauche. Dans cette perspective-là, l'électorat de Benjamin Netanyahou et de la nébuleuse de tous les petits partis d'extrême droite qui le soutiennent ressemblent beaucoup à l'électorat trumpiste, c'est-à-dire que vous avez des informations aussi importante soit-elle, et qui renforce l'unité de ses partisans. Donc j'ai envie de dire, il y a un effet qui clive encore plus une société qui est déjà très, très divisée.
0: Les élections sont dans 20 jours. On verra comment tout ça se traduit dans les urnes. Il y a donc des débats internes en Israël, mais à l'extérieur, Israël est de plus en plus isolé. Je peux par exemple rappeler aux auditeurs là, ces dizaines de personnes qui ont quitté l'Assemblée générale de l'ONU au moment où Benjamin Netanyahou s'apprêtait à prendre la parole il y a quelques jours, en raison de la violente réplique sur la bande de Gaza. Donc, Thibault Lefebvre, comment la population israélienne réagit d'une part au sort des Palestiniens, ce qui n'est pas banal, et d'autre part à l'image ternie de leur pays?
1: Alors, c'est compliqué de répondre de manière catégorique à votre question et je voudrais en préambule rappeler que je rencontre tous les jours des Israéliens qui sont touchés par ce qui se passe, la situation à Gaza et en Cisjordanie occupée. Mais ils sont extrêmement minoritaires et dans le débat politique aujourd'hui, la question des Palestiniens de Gaza n'est traitée que par la droite. Il n'y a que la droite et l'extrême droite qui proposent des solutions. Et ces solutions, c'est ce qu'ils appellent l'évacuation volontaire des Palestiniens de Gaza. Alors volontaire, vous me direz quand 80% de l'enclave est complètement détruite, que l'aide humanitaire est considérablement limitée, en tout cas sa livraison est limitée, et que encore un an après la signature du cessez-le-feu, les Gazaouis vivent dans des conditions atroces. On approche de l'hiver. Vous avez quand même 1 million de personnes qui sont toujours sous des tentes. Donc parler d'évacuation volontaire, ou en tout cas de départ volontaire, c'est une forme de c'est un euphémisme qui cache une réalité qui est la droite, le gouvernement israélien essaie de rendre la vie impossible aux Gazaouis pour qu'ils partent. Après la gauche, ou en tout cas la coalition de centre droit gauche, c'est-à-dire vous avez quatre opposants à Benjamin Netanyahou, ne propose absolument rien sur la Cisjordanie ou sur Gaza. C'est-à-dire que cette opposition est coincée si elle prend le contre-pied de Benjamin Netanyahou, c'est-à-dire qu'il propose par exemple de retirer les troupes israéliennes de la bande de Gaza ou de limiter la colonisation de la Cisjordanie. Jordanie, ça va être interprété en Israël par la majorité de la population comme un recul par rapport à une exigence de sécurité. Et pour répondre à votre question, ce sentiment d'être à la marge du monde, d'être critiqué, que ce soit en Europe, de plus en plus aux États-Unis, que ce soit par la jeunesse démocrate ou républicaine ou au Canada, eh bien les Israéliens, ça les conforte dans le fait qu'ils sont les seuls à pouvoir et à devoir assurer leur propre sécurité. Alors les plus extrêmes vont vous dire « le monde est antisémite et contre nous », et puis les plus modérés vont vous dire « il n'y avait personne le 7 octobre pour nous aider et nous protéger, et donc nous devons prendre en main notre destin ». Et ça passe par une militarisation accrue de la société, et je vous le rappelle, par une occupation illégale de territoires au Liban, en Syrie, en Cisjordanie occupée évidemment, et à Gaza, c'est-à-dire qu'on a une stratégie qu'on peut qualifier de zone tampon ou de défense avancée qui aujourd'hui est la norme en Israël.
0: Et ce plan de paix proposé par Donald Trump, on en parle ou pas?
1: Non, pour l'instant, c'est un échec absolu. Vous avez le plan de paix prévoit le désarmement du Hamas. Le Hamas a toujours ses armes. Le plan de paix prévoit le retrait de l'armée israélienne des 53% de la bande de Gaza qu'elle occupait initialement. Au contraire, l'armée israélienne aujourd'hui avance à Gaza et occupe plus de 60% du territoire. Vous avez un gouvernement transitoire qui est toujours bloqué au Caire et qui ne peut pas rentrer dans l'enclave. Et puis, ce n'est pas seulement un échec pour Donald Trump, c'est aussi un échec, il faut rappeler, pour Benjamin Netanyahou. Au premier jour après le 7 octobre 2023, Benjamin Netanyahou dit qu'il va éradiquer le Hamas. Pendant 3 ans, il ne cesse de répéter que son objectif est de continuer la guerre à Gaza pour éradiquer le Hamas. Il faut se rendre à l'évidence, aujourd'hui, le Hamas administre toujours la partie palestinienne de la bande de Gaza.
0: Thibault Lefèvre, en cette journée importante, merci de nous avoir dressé ce portrait. Je rappelle que vous êtes correspondant de Radio France en Israël et dans les territoires palestiniens. Bonne soirée.
1: Merci Madeleine.
0: Restez à l'écoute plus tard à l'émission « Se nourrir grâce aux ressources marines ».
2: C'est vraiment les citoyens qui demandent un meilleur accès aux ressources marines puis à la mer, puis de pouvoir bien se nourrir de la mer.
0: Rimouski devient la plus grande ville du Québec, a appuyé un mouvement qui fait la promotion de la pêche nourricière dans le fleuve Saint-Laurent. Mais d'abord, on vous parlait la semaine dernière de Chrystia Pike, cette condamnée à mort qui a survécu à son exécution au Tennessee. Elle a repris conscience hier. Il y a maintenant une bataille juridique qui s'annonce dans cette troublante affaire. J'en parle à mon collègue Christian Noël à Washington. Christian, bonsoir.
3: Bonsoir.
0: Donc, les avocats de Chrystia Pike viennent de remporter une première bataille.
3: Oui, une juge de Nashville a dit que toutes les preuves liées à l'exécution devaient être protégées, récoltées et préservées en cas de future poursuite par Chrystia Pike. Vous l'avez dit, c'est cette condamnée à mort pour le meurtre et la torture d'un camarade de classe en 95. La semaine dernière, après avoir reçu 2 injections, elle a survécu. Or, les avocats de Chrystia Pike disent « on avait averti les autorités qu'elle avait des problèmes vasculaires qui rendaient les injections difficiles. Ils sont allés de l'avant quand même avec les résultats qu'on connaît. » Donc aujourd'hui, les avocats demandaient en cours de préserver les courriels, les documents liés à l'exécution, mais aussi les preuves physiques. Les avocats disent qu'il y a jusqu'à 7 aiguilles qui ont été utilisées lors de l'exécution ratée qui a duré plus d'une heure. Et l'État du Tennessee qui s'opposait à un ordre de la Cour en disant « la loi nous force à préserver tout ça de toute façon, pas besoin d'un ordre de la Cour ». Mais la juge a quand même voulu émettre sa propre ordonnance. On l'écoute.
4: As a primary matter, we want all drugs, syringes, IV lines, tubing that are within the state's possession, needles.
3: Donc toutes les fioles du médicament utilisé, les cathéters, les seringues, les tubes, etc., jusqu'à la civière, pour être bien sûr qu'on a tous les éléments de preuve possibles si jamais il y avait poursuite.
0: Et je le disais, elle a repris conscience hier dans un hôpital du Tennessee. Est-ce qu'on sait dans quel état elle se trouve?
3: Selon la description de ses avocats, dans un très mauvais état. En fait, lundi, on pensait même qu'elle était en état de mort cérébrale. Et mardi, elle a repris conscience et s'est remise à parler. Mais elle a subi de nombreuses lésions, caillots sanguins, pneumonie, incapable d'avaler de l'eau, de la nourriture. Et ses deux bras et ses deux mains sont tellement enflés qu'on ne sait pas quel niveau de mobilité elle va pouvoir retrouver si jamais c'est le cas. Des blessures physiques causées par l'injection, disent ses avocats, mais aussi des blessures psychologiques. On les écoute.
5: She's asked about several people. I think she is angry and confused about everything right now.
3: Donc, ses premières paroles étaient « Où suis-je et qui êtes-vous » au personnel médical. Et elle est très, très fâchée et en colère en ce moment. Et pendant qu'elle demeure hospitalisée, donc, ses avocats se préparent à une longue bataille juridique.
0: Et quel serait leur recours?
3: Comme Chrystia Pike a reçu la peine de mort ça s'est mal passé, disons ça comme ça, l'État du Tennessee en ce moment est incapable de dire s'il souhaite ou non ordonner une autre date pour son exécution, alors que le gouverneur de l'État actuellement a mis un moratoire sur toutes les exécutions jusqu'au mois de janvier. Pourquoi le mois de janvier? Parce qu'il y a des élections de mi-mandat et au mois de janvier, c'est quelqu'un d'autre qui va prendre sa place. Les avocats de Chrystia Pike, eux, estiment que l'exécution ratée, les blessures subies, le traumatisme, tout ça constitue une punition cruelle et inusitée et qu'en conséquence, sa peine de mort devrait être commuée en peine de prison à vie. Et son équipe n'écarte pas la possibilité d'avoir des poursuites au civil pour négligence. Est-ce qu'on va envoyer une pétition auprès du gouverneur de l'État pour essayer de changer la peine? Est-ce qu'on aura une poursuite judiciaire jusqu'à la Cour suprême du Tennessee, par exemple? Ce qui est clair, c'est qu'on est présentement en terrain inconnu. C'est une situation inédite. Jamais une personne n'avait survécu à une injection de la sorte pour ensuite se retrouver à l'hôpital et reprendre vie. Donc, les procédures juridiques risquent d'être longues et aussi éventuellement de faire jurisprudence.
0: Christian Noël, à Washington, merci.
3: Je vous en prie, au revoir.
0: On va rester aux États-Unis aujourd'hui. Elon Musk, donc l'homme le plus riche du monde, fait encore parler de lui. Il a envoyé 2 tweets cet après-midi dans lesquels il écrit le Québec devrait se séparer, avant d'ajouter que l'Alberta et la Saskatchewan devraient faire de même. Donc, ces tweets étaient en réaction à une publication du site de Paris en ligne, Polymarket, qui relayait les propos de Paul Saint-Pierre Plamondon, le chef du Parti québécois, sur son rêve de voir le Québec un jour indépendant. C'est pas la première fois que le milliardaire américain se mêle de politique canadienne. En mai dernier, sur son réseau social X, il avait appuyé l'idée que l'Alberta se sépare du Canada. Et avant ça, en 2022, il avait appuyer le convoi de la liberté qui manifestait à Ottawa contre les mesures sanitaires. Est-ce que ces publications ont une influence? Est-ce qu'on peut parler d'ingérence? Avec nous ce soir, Jean-Christophe Boucher, il est professeur agrégé du département de sciences politiques de l'Université de Calgary et il a été membre de l'équipe de surveillance de l'ingérence étrangère au ministère des Affaires étrangères du Canada. Jean-Christophe Boucher, bonsoir.
6: Bonsoir.
0: Donc, Elon Musk, on le sait, là, il tweet à longueur de journée sur son réseau X. Est-ce que ça rend ses publications banales?

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1: Donc, influence, oui. Est-ce qu'on peut pour autant parler d'ingérence? Parce qu'on peut penser qu'Elon Musk parle théoriquement en son propre nom, là.
2: Oui, et en plus, M. Musk est canadien. Et donc, c'est un peu, dans ce contexte-ci, c'est en fait, dans les faits, une expression de la liberté d'expression. Toutefois, il faut quand même réfléchir davantage à l'effet que l'écosystème américain puis l'écosystème MAGA a sur les conversations canadiennes et essentiellement sur l'extrême droite, mais aussi sur les séparatismes albertains. C'est-à-dire que depuis au moins jusqu'à la COVID, l'écosystème MAGA et l'extrême droite canadienne sont essentiellement imbriqués. On l'a vu pendant le Convoi de la Liberté, par exemple, que plusieurs influenceurs américains ont moussé la campagne du Convoi de la Liberté. Dans certains cas, il y a eu du financement à travers GoFundMe pour aider les gens à protester à Ottawa. Et donc, le mouvement MAGA américain, dont M. Musk est l'un des membres les plus influents, probablement, a un impact disproportionné sur la conversation en ligne, sur la façon dont les gens conçoivent les choses. Et donc, ça a un effet direct sur l'enjeu en soi. Ce qu'on sait aussi dans la recherche maintenant sur les médias sociaux, c'est que les activités des gens en ligne ont toujours des répercussions sur la façon dont les gens se comportent également dans la vraie vie. Et on l'a vu pendant le Convoi de la Liberté, c'était vraiment un mouvement qui est parti de Facebook, qui est parti des médias sociaux et qui est devenu, après ça, les gens ont conduit des milliers de kilomètres pour se rendre à Ottawa. Et donc, il ne faut pas minimiser la chose. C'est sûr que la façon dont l'écosystème au Canada se conçoit et intégré aux Américains, ça pose problème. Beaucoup d'influenceurs du mouvement MAGA essaient de mousser la campagne de séparatisme albertaine, pas juste M. Musk, mais Jack Posobiec, Benny Johnson et des gros noms de l'écosystème MAGA. Et ça aide le mouvement, ça fait en sorte qu'il y a plusieurs buts, il y a plusieurs relations qui se créent en ligne sur ces enjeux-là. Et il y a quand même un appui certainement douteux d'une grosse partie d'acteurs américains qui, justement, à travers les médias sociaux, aident le mouvement du séparatisme albertain. Et d'une certaine façon aussi, a un impact direct sur la souveraineté canadienne, sur la sécurité nationale et sur l'unité canadienne. Et donc, c'est un problème de taille.
1: Vous parlez beaucoup d'Alberta, Jean-Christophe Boucher. On est chanceux de vous avoir là, venant de l'Alberta, mais je vous pose peut-être une question qui vous sort de votre sphère géographique. Là. Je me demande si au Québec, ça n'a pas un effet différent. Parce que, d'ailleurs, on n'est pas rendu à l'étape du référendum là, au Québec, mais je ne sais pas si le même genre d'influence Elon Musk au Québec.
2: Honnêtement, il y a un écosystème d'extrême droite au Québec qui est imbriqué aussi à des influenceurs américains. Il est particulièrement influent dans ces groupes-là. Est-ce que ça a un impact sur le référendum en soi? Il faudrait demander à des collègues québécois qui s'attachent davantage à ça. Mais moi, quand je regarde l'écosystème en ligne, lorsque je collecte des données sur TikTok, sur YouTube, sur X, sur toutes les plateformes, je vois aussi les Québécois parler, faire du prosélytisme en ligne, essayer de mobiliser sur des enjeux sociaux comme la cause LGBTQ, sur les immigrants. Et donc, il y a quand même un effet en ligne qui est proprement québécois. Cette relation-là, elle est quand même il y a quand même des liens entre l'écosystème MAGA américain et les Québécois, mais aussi avec l'extrême droite française et européenne. Puis là, il y a plein de collègues en France qui travaillent là-dessus. Et donc, il y a quand même un effet important. Est-ce que ça va autant? Je ne sais pas. C'est sûr que M. Musk a appuyé l'AFD en Allemagne, Marine Le Pen en France et ailleurs, et il s'est fait critiquer par tous les pays à travers le monde pour son appui au groupe d'extrême droite. Moi, si j'étais le Parti québécois aujourd'hui, je recevais un appui de M. Musk. C'est pas le genre d'appui que j'aimerais avoir où est-ce que je prends le pouvoir. Ouais.
1: C'est parce qu'on souhaiterait que ces débats-là se passent de façon sereine, sans nécessairement qu'il y ait de l'influence, là, si on ne parle pas nécessairement d'ingérence, mais qu'il y ait de l'influence.

0: pense, qui s'exerce de on ne sait trop où, là, Jean-Christophe Boucher.
1: Ouais, et je pense que la conversation entre influence et ingérence, c'est une différence sans distinction que le gouvernement Carney adore utiliser, mais qui est pas qui manque un peu d'imagination. C'est à nous de décider ce qui est ingérence et influence. C'est pas aux acteurs qui produisent ce contenu-là. Et moi, ma vision, c'est que lorsque ça touche des enjeux de sécurité nationale ou d'unité canadienne, lorsque ça touche directement à la survie de l'État canadien, ben toute intervention extérieure qui appuierait, essaierait d'amplifier ou essaierait de structurer et d'aider un mouvement séparatiste, pour moi, je considère que c'est un cas d'ingérence clair, c'est-à-dire des acteurs étrangers essaient d'influencer un issue ou un événement qui est contraire aux intérêts canadiens. Ici, c'est assez clair que pour moi, c'est de l'ingérence.
0: Et en quelques secondes, est-ce que les gouvernements au Canada peuvent ou doivent réagir à ce genre de publication-là?
1: C'est une bonne question. Des fois, quand on réagit, on met de l'eau au moulin et ça aide pas nécessairement. C'est clair que le gouvernement canadien aujourd'hui doit également faire face à des relations bilatérales avec les Américains qui sont compliquées. Monsieur Musk aussi a des problèmes avec d'autres gouvernements. Donc, peut-être que le gouvernement canadien est très heureux que des profs d'université et des journalistes s'occupent de la sécurité nationale au lieu qu'eux doivent le faire et doivent après ça gérer des relations houleuses avec leurs homologues à Washington.
0: Jean-Christophe Boucher, professeur au département de sciences politiques de l'Université de Calgary. Merci.
1: Merci, bonne soirée.
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0: Et ce soir, on va vous emmener à Singapour, où les usagers du transport en commun ont intérêt à ne pas trop déranger. Donc, une vidéo jouée sur un haut-parleur du téléphone ou de la musique forte peuvent dorénavant entraîner des amendes sévères. La cité-État a renforcé la semaine dernière ses règles de conduite pour les passagers dans les transports publics. On en parle avec Philippe. Philippe, bonsoir ou bonjour. Philippe, bonjour.
3: Bonjour.
0: Qu'est-ce qui change exactement là pour les passagers à Singapour?
3: Ben, ce qui change, c'est qu'on passe d'une règle de bonne conduite à une infraction qui est prévue par la loi. Donc, depuis mercredi de la semaine dernière, un passager qui va diffuser de la musique ou qui va regarder une vidéo avec un volume très fort dans un autobus peut recevoir une amende équivalent à plus de 550 $ canadiens. Et la même amende est prévue pour quelqu'un qui poserait ses pieds sur un siège ou qui jetterait ses déchets par terre, même quelqu'un qui va manger ou qui va boire à bord d'un autobus. Donc, on est vraiment dans des comportements qui pourraient déranger les autres usagers. Cela dit, c'est le montant maximal pour une amende, mais c'est pas une facture automatique de 550 $ dès qu'un téléphone fait trop de bruit. L'objectif qui a été communiqué par l'Autorité des transports de Singapour, c'est de rendre les déplacements plus agréables et plus sûrs et plus agréables pour tous, en fait.
0: Vous avez parlé des sanctions maximales. Est-ce que ces sanctions-là vont être imposées presque automatiquement ou il va y avoir une question de jugement?
3: Ben, l'Autorité des transports de Singapour promet qu'il va y avoir du discernement, mais surtout, entre autres, quand il s'agit d'une personne qui peut avoir un problème de santé physique, problème de santé mentale. On dit que chaque situation va être évaluée selon les circonstances et que les sanctions vont être proportionnelles à la gravité du geste. Donc, on va vraiment faire une différence entre une personne qui refuse sciemment de baisser le son après plusieurs demandes et une personne qui ne comprend pas vraiment ce qu'on lui demande, les indications qu'on lui demande si jamais on demande de baisser le son.
0: Singapour, Philippe, a déjà une réputation de grande sévérité. Est-ce que cette mesure-là, adoptée la semaine dernière, ça s'inscrit dans cette logique?
3: Oui, c'est vraiment dans la logique de cet État, de cet État bienveillant, mais qui était très autoritaire. Et donc, on veut encadrer, organiser la vie dans les espaces publics, comme par exemple l'interdiction de mâcher de la gomme partout à Singapour, qui existe depuis 1992 et qui fait rire sur les réseaux sociaux. Mais dans ce cas-ci, précisément, les autorités viennent aussi harmoniser ce qui se faisait ailleurs dans les autres phases du réseau de transport. Donc, dans le métro, jouer de la musique ou des vidéos trop fortes, c'est déjà passible d'amende. Mais dans les autobus, on pouvait demander à quelqu'un d'arrêter le comportement dérangeant ou sortir seulement, là, on vient ajouter une sanction légale. Et Singapour avait déjà commencé par des rappels publics, une grande campagne qui avait été lancée en décembre 2024. Des panneaux invitaient les passagers à réduire le bruit, à occuper un seul siège, à éviter de s'asseoir par terre. Et là, ben, on passe à l'étape suivante.
0: Vous parlez de Singapour. Est-ce qu'il y a d'autres villes qui cherchent comme ça à faire baisser le volume dans les transports?
3: Ben, quand on regarde vite, on voit qu'à Cracovie, en Pologne, des amendes pouvant aller jusqu'à l'équivalent de 73 $ canadiens peuvent être imposées aux passagers qui troublent la paix dans les lieux publics avec leur téléphone ou avec d'autres appareils. Ensuite, à Londres, les autorités ont lancé une campagne pour inviter les gens à mettre leurs écouteurs sur leur téléphone quand ils écoutent la musique. Et dans un récent sondage, 70 % des répondants de Londres considéraient que la musique forte et les conversations téléphoniques sans écouteurs étaient une nuisance publique dans les autobus et les lieux publics. Et de façon plus large, au Royaume-Uni, des règles permettent déjà de sanctionner certains usages d'appareils dont le son peut déranger les autres. Donc, on voit qu'il y a un certain mouvement là pour encadrer ça à certains endroits de la planète.
0: Philippe Leblanc, en Asie. Merci beaucoup.
3: Merci, au revoir.
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4: And we don't yet have the full picture of this event, and we're not able to conduct a full risk assessment. Timely, complete.
0: Vous venez d'entendre le directeur général de l'Organisation mondiale de la santé dire aujourd'hui que l'OMS n'est pas en mesure d'évaluer complètement les risques au sujet d'un cas de peste présumé en Russie. Il y a une employée de 28 ans qui travaillait dans un laboratoire de recherche spécialisé sur la peste, qui est morte le 2 octobre, je cite, « d'une pneumonie d'origine inconnue selon les autorités russes ». Mais la nouvelle initiale dans la presse locale, qui citait un gouverneur, parlait plus précisément d'un décès par la peste pneumonique, une des 3 variantes de cette maladie. François, bonsoir.
5: Oui, bonsoir Madeleine.
0: Est-ce qu'on sait ce qui s'est passé?
5: Bon, on sait qu'au moins une personne est morte, cette jeune femme de 28 ans, employée de laboratoire de l'Institut de recherche antipeste à Tcheléhov, c'est une ville de la banlieue d'Irkoutsk, dans l'extrême-orient russe. Des médias locaux ont parlé dans un premier temps d'un deuxième décès suspect dans le même institut, mais l'information a ensuite disparu. Par la suite, il y a eu reprise en main par Moscou de toute la communication sur le sujet. Les autorités parlent maintenant d'une seule victime, la chercheuse Daria Chilipova, et d'une pneumonie d'origine inconnue, comme vous avez dit, et après une autopsie de la victime. La mise sous observation aussi d'environ 200 personnes qui auraient été en contact avec elle ou avec l'Institut. Les autorités russes ont réfuté la version selon laquelle il s'agirait de la peste et affirment que la situation sanitaire reste stable et sous contrôle. Cependant, de strictes mesures de quarantaine continuent de s'appliquer sur les 200 personnes contactées et peut-être même au-delà.
0: Parce qu'il y a eu des réactions. Là. Je parlais de l'OMS, mais aussi il y a eu des réactions de Washington et des pays environnants.
5: Oui, alors l'OMS, on entendait le patron de l'organisation, l'agence de l'ONU, ils ont demandé à la Russie davantage d'informations sur cet agent pathogène à l'origine des mesures mises en place dans la région sibérienne, comme la surveillance étroite des gens ayant été en contact avec la défunte. Moscou dit que ces personnes sont en quarantaine, bien que, je cite, aucun agent pathogène n'ait été détecté chez elles. L'agence de santé publique russe nie formellement toute épidémie de peste et elle ajoute que la situation est stable, sous contrôle et qu'aucun risque épidémique n'existe. Et en plus que la laborantine, la malheureuse, était vaccinée contre des agents pathogènes qu'elle manipulait. Alors, hier, vous avez eu aux États-Unis le secrétaire d'État Marco Rubio qui a déclaré que Washington a déposé une demande officielle d'information auprès du gouvernement russe.
0: Et l'administration russe n'a pas la réputation d'une très grande transparence.
5: En effet, Madeleine, et cette réputation n'est pas uniquement basée sur l'analyse du régime de Vladimir Poutine, par nature autoritaire et opaque. La confiance envers les autorités russes en matière sanitaire, ben, elle est faible depuis longtemps. Historiquement, à l'époque soviétique, le système de santé publique n'avait jamais su en endiguer, par exemple, l'explosion de l'alcoolisme en URSS et des maladies cardiovasculaires aussi. Plutôt que d'adapter ses politiques, le régime avait choisi de censurer et de falsifier les statistiques démographiques et sanitaires dans les années 70. Un autre cas, vers la fin des années 70, toujours en URSS, Moscou avait nié la fuite de spores de la maladie du charbon, ça c'est l'anthrax, en attribuant faussement la cause à de la viande avariée. Mais en 1992, Boris Eltsine, le président de l'époque, avait reconnu que oui, la catastrophe avait été provoquée par un accident dans une installation militaire de guerre bactériologique à Ekaterinbourg. Et plus récemment, en Russie, ça tout le monde s'en souvient, durant la pandémie de COVID-19, le gouvernement a été accusé de minimiser le nombre de décès à la suite de campagnes vaccinales inadéquates et bâclées. Donc oui, la méfiance ici, elle est fondée.
0: Méfiance fondée, mais on n'est pas sûr qu'il y ait une épidémie de peste en Russie.
5: Non, en effet, ce qui précède ce que je viens de dire, ça ne doit pas conduire à une conclusion catastrophiste comme ça. Ça, non. Mais bien plutôt à une demande de coopération, de vérification internationale, ce que font un peu tout le monde, les Américains, l'OMS, l'Union européenne également. Donc, une demande de coopération qui serait marquée par la bonne volonté et la transparence réciproque, chose qui, à Moscou et ailleurs, sont malheureusement pas tout à fait dans l'air du temps. Cela dit, Madeleine, les scientifiques qui s'expriment depuis 2 ou 3 jours, tout en blâmant Moscou pour la déficience de sa communication, ils estiment peu probable que la maladie se soit largement propagée en Russie ou vers d'autres pays. La revue Science tient à publier juste hier, un article qui cite plusieurs spécialistes et on explique là-dedans que la bactérie responsable de la maladie nécessite un contact étroit pour se transmettre. C'est la variante pneumo et non pas la variante... Il y a la peste bubonique aussi, puis il y en a une troisième. Donc, celle-là, ça doit être rapproché et que les symptômes apparaissent rapidement et que cette maladie, oui, peut être traitée par antibiotiques. Au vu des installations disponibles, les scientifiques jugent encourageant l'absence de signalement d'autres cas.
0: Le spectre de la peste évoque des épisodes très sombres de l'histoire humaine.
5: Ah oui.
0: C'est un peu inquiétant de constater qu'elle n'est pas éradiquée.
5: En effet, on pense aux grandes et interminables épidémies du passé, celles qui avaient duré du 6e au 8e siècle dans l'Empire romain d'Orient, 25-50 millions de morts, ou encore la fameuse peste noire, qui était plus circonscrite dans le temps, 1346-1353, qui avait tué entre 75 et 200 millions de personnes en Europe, en Asie et en Afrique du Nord, et qui avait connu des résurgences en 1665 à Londres et en 1720 à Marseille. On peut aussi penser à l'allégorie du grand roman La peste de Camus, qui était une allusion au fléau de la guerre et plus spécifiquement du nazisme. Bon, et la peste aujourd'hui, non, effectivement, elle n'a pas complètement disparu, même s'il existe des traitements efficaces. On en trouve encore des souches en Afrique, Madagascar, plusieurs centaines de cas par année, en Asie, notamment en Sibérie, justement, avec des cas humains rares, mais beaucoup d'animaux, des rongeurs qui portent la bactérie, et aussi, où ça, aux États-Unis, 5 ou 6 cas par année.
0: Merci François.
5: Au revoir Madeleine.
0: Au revoir. Et on va terminer notre émission à Rimouski. Il y a le conseil municipal de la ville qui a récemment donné son appui à un mouvement qui milite pour que le gouvernement fédéral élargisse l'accès des citoyens à la pêche d'espèces commerciales comme le homard ou le flétan. J'en parle avec ma collègue Isabelle Danfousse à Rimouski. Bonsoir Isabelle.
6: Bonsoir.
0: Quel est le poids de cet appui de Rimouski à ce mouvement qui s'appelle Mouvement Ensemble pour un accès aux ressources marines?
6: Alors, Rimouski devient, avec cet appui, la plus grande ville du Québec à soutenir le mouvement Ensemble pour un accès aux ressources marines. Donc, la ville de Rimouski joint sa voix à une douzaine de municipalités de l'Est du Québec qui représentent en tout 116 000 citoyens, ce qui donne de la crédibilité au mouvement, selon son président Hugo Daniel. De plus, il démontre que le milieu municipal adhère à la démarche du mouvement. Il mentionne aussi que Rimouski est une des plus importantes villes côtières de la province et il rappelle qu'elle abrite aussi un important centre de recherche avec l'ISMER à l'Université du Québec à Rimouski, un centre de recherche qui est dédié aux sciences de la mer. Hugo Daniel souhaite avec cet appui que Ottawa va finalement entamer le dialogue entre les citoyens et les communautés de pêcheurs commerciaux dans sa gestion des pêches.
7: Il y a déjà un accès qui existe, on s'entend. On peut pêcher une vingtaine de maquereaux par jour. Il y a quelques semaines par été pour la pêche aux poissons de fond. Le constat est que la majorité de la biomasse est complètement inaccessible. Les mollusques, la majorité des zones sont fermées, ils sont jamais ouvertes. La majorité des semaines dans l'année où ce qu'on pourrait aller en mer pour pêcher des poissons de fond, c'est pas permis. Il y a plein de règlements qui empêchent un peu l'accès. Il y a un historique à ça. Mais là, nous autres, notre demande, c'est de donner la place aux citoyens dans la table de décision.
0: Et Rimouski veut pas en faire une opposition à la pêche commerciale.
6: Non, tout à fait. C'est ce que nous a mentionné en entrevue le conseiller du district du Bic à Rimouski, Alain Martineau, qui a proposé au conseil municipal de soutenir le mouvement. Rimouski, il faut le rappeler, a un important port de pêche. On y pêche le crabe, le flétan et maintenant le homard. Écoutons-le.
8: Que bon, on a une industrie de la pêche qui est importante, mais pour le commun des mortels, c'est important aussi de pouvoir bénéficier des richesses du fleuve. Puis dans le moment, c'est pas quelque chose qui est accessible. Parce que de pouvoir voir un homard et de pas pouvoir le pêcher d'aucune façon, il n'y a pas aucun moyen légal d'y arriver, autrement que d'avoir un quota de pêche commercial avec un bateau et tout. Je trouve ça un peu scandaleux, t'sais.
0: Oui, c'est ça. Pas possible de se baigner, voir un homard, puis décider, donc bon, je vais aller le prendre pour souper. Ça, c'est pas possible.
9: Non.
0: Et le mouvement La Ville essaie de défendre l'initiative en disant ça pourrait peut-être contrer le braconnage.
9: Oui, parce que depuis que le homard est présent sur les côtes du Saint-Laurent en raison du réchauffement des eaux du fleuve, les activités de braconnage sont en augmentation selon Pêche et Océans Canada. Alors, Hugo Daniel et Alain Martineau pensent qu'un accès à la ressource à la population pourrait restreindre le braconnage.
8: Si le permis est accessible et facilement, que ce soit pas une procédure hallucinante à aller chercher, ben ça, au moins, ça, j'ai l'impression qu'il y a une partie du braconnage qui pourrait prendre un vrai permis pour pouvoir en bénéficier.
7: Est-ce qu'on prend la population comme des gens qui sont pas capables d'aller pêcher puis de faire attention à leurs ressources, ou on leur fait confiance puis on les éduque, on fournit un système pour qu'ils puissent avoir les connaissances pour faire une pêche qui est correcte?
0: Oui, c'est vraiment un appel qui est lancé à Pêche et Océans. Comment le ministère réagit?
9: Alors, Pêche et Océans Canada nous a mentionné ne pas être ouvert à inclure le grand public dans sa gestion des pêches commerciales au Québec. Le porte-parole de l'organisation nous a toutefois précisé que les personnes qui souhaitent exprimer leur point de vue sur une pêcherie particulière peuvent écrire au ministère ou à la ministre responsable, ce qui désole Hugo Daniel, qui rappelle qu'à l'autre bout du pays, en Colombie-Britannique, que les pêcheurs sportifs sont consultés dans le processus de gestion des pêches.
0: Isabelle Danfos, à Rimouski. Merci.
9: Bonne soirée.
0: Et voilà, c'est ce qui met fin à l'émission ce soir. Demain, on va voir une première chronique de Julien Toureille de la chaire Raoul Dandurand chaque jeudi d'ici les élections de mi-mandat aux États-Unis le 3 novembre. On va essayer de décortiquer une question de politique américaine. Qu'est-ce que ces mi-mandats veulent dire pour les républicains, pour les démocrates? Demain, premier thème, qu'est-ce que ça voudrait dire pour Donald Trump s'il perdait le contrôle du Congrès? D'ici là, si vous avez des questions, des commentaires, des suggestions, écrivez-nous. Ça nous regarde, @radio-canada.ca. Ici Madeleine Blais-Morin. Bonne soirée à tous. À demain.

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1: Bonsoir, ici Marc-Antoine Leblanc. Voici vos informations. Le gouvernement Carney renonce à élargir l'aide médicale à mourir aux personnes strictement atteintes de troubles mentaux. Ottawa étudiait la possibilité d'un tel élargissement, oui, mais un comité chargé de se pencher sur la question a recommandé en juin d'exclure indéfiniment les personnes atteintes d'une maladie mentale grave et irrémédiable. Le ministre de la Justice, Sean Fraser, et sa collègue à la Santé, Marjorie Michel, ont aussi annoncé qu'ils comptent laisser la possibilité aux provinces de légiférer sur les demandes anticipées d'aide médicale à mourir. Voici Sean Fraser.
2: Il est essentiel de respecter les compétences de la province et du territoire sur les enjeux qui concernent la santé. Maintenant, nous avons besoin de prendre une décision pour assurer les médecins qui participent dans l'aide médicale à mourir. Mais il n'est pas les criminaux.
1: Un projet de loi à ce sujet sera déposé au cours des prochaines semaines. Toujours sur la scène politique, le patron de Tesla et X appuie l'indépendance du Québec. Elon Musk a écrit sur son réseau social que la province devrait se séparer. Il répondait à une publication du site Polymarket sur la volonté du premier ministre désigné du Québec, Paul Saint-Pierre Plamondon, de réaliser l'indépendance un jour. Le milliardaire a aussi appuyé l'indépendance de l'Alberta et de la Saskatchewan dans une deuxième publication. En Israël, des commémorations ont eu lieu pour rendre hommage aux victimes des attaques du 7 octobre 2023. Une minute de silence a été observée sur les différents sites pris d'assaut par le Hamas, notamment celui du Festival de musique Nova. Il y a 3 ans, jour pour jour, ces attaques ont fait plus de 1200 morts et entraîné la prise en otage de 251 personnes. Jérôme Val a rencontré la mère d'une victime.
3: Cathy Zohar se tient à côté du portrait de sa fille Bar Zohar, le visage souriant d'une jeune femme de 23 ans avec des lunettes de soleil, l'un des 364 portraits de victimes plantés dans le sol sec de Réim. 3 ans après, venir ici est toujours aussi douloureux pour elle.
4: Je suis triste, très triste, parce que c'est le jour qui a changé notre vie. Pour toujours. C'est un jour très difficile, très très difficile.
3: La vie de sa famille a basculé ce 7 octobre 2023 sur ce site où 4000 jeunes faisaient la fête. Aujourd'hui, pour Cathy Zohar, ses 2 enfants et ses petits-enfants, ce n'est plus envisageable d'y songer.
4: On aimait s'asseoir tous ensemble et faire du barbecue et boire un peu et mettre la musique et chanter. On le fait plus.
3: Ce matin, elle a rencontré Bruno Retailleau, le candidat LR à la présidentielle. Et ce soir, elle verra Jean-Noël Barrot, le ministre des Affaires étrangères. Pour faire passer le même message, Cathy Zohar est triste, mais n'a pas de haine.
4: La haine fait pas un bon service pour des personnes. Si on veut essayer d'être bien avec tous les côtés, il faut parler. Et tu peux pas parler avec de l'haine.
3: Elle a prévu de rester toute la journée à côté du portrait de sa fille.
1: C'était Jérôme Val. Aux États-Unis maintenant, un juge ordonne que toutes les preuves entourant l'échec de la procédure létale réservée à Christa Pike soient préservées afin de pouvoir faire la lumière sur ce qui s'est passé. La condamnée à mort, qui a survécu à 2 injections létales la semaine dernière au Tennessee, a repris connaissance hier. D'après son avocat, elle devra parcourir un long chemin avant de se remettre et se trouve actuellement dans un état d'incompréhension et de colère. Christa Pike a été condamnée à mort pour avoir battu et poignardé une camarade de classe en 1995. En France, le premier ministre a tenté d'apporter des réponses à plusieurs crises qui secouent le pays, notamment celles entourant le mouvement des étudiants. Sébastien Lecornu a d'abord expliqué que les forces de l'ordre n'ont pas pour mandat d'affronter les jeunes qui manifestent, en plus de présenter des chantiers d'action de son gouvernement. Le voici.
5: Nous avons lancé 5 chantiers. Pour assurer les cours lorsqu'un enseignant est absent, même si beaucoup a été fait ces dernières années. Pour améliorer les conditions matérielles dans les bâtiments, notamment face aux fortes chaleurs, pour mieux organiser les temps scolaires, pour rendre Parcoursup plus transparent et intelligible, et pour donner, et c'est peut-être d'ailleurs la principale revendication, un cadre d'expression plus clair et renouvelé aux lycéens dans une démocratie qui évolue, une démocratie vivante.
1: Sébastien Lecornu a par ailleurs déclaré qu'il y aura dès demain des séances de dialogue dans les écoles du pays et que la plateforme en ligne pour s'exprimer qui a été ouverte par le ministère de l'Éducation a déjà récolté plus de 40 000 contributions. La mort d'une femme sans-abri à Montréal rappelle l'urgence d'agir contre l'itinérance à l'approche de l'hiver. Des organismes d'aide aux personnes sans-abri réclament davantage de ressources pour mettre en place des hébergements pour la saison froide. La directrice du Centre de jour RAP Jeunesse à Montréal-Nord, Maryse Paré, plaide pour des aides récurrentes.
6: On va se dire, l'hiver revient à chaque année. C'est une situation qui est permanente. Donc, on ne devrait pas traiter ces situations-là comme des mesures d'urgence, mais comme des mesures permanentes. L'hiver au Québec, ça revient à chaque année. Donc, on ne peut plus gérer ça comme une crise. Ce n'est pas une crise, l'hiver. L'hiver, c'est un état de situation et il faut mettre des mesures de l'avant qui vont répondre à cette situation-là pour éviter qu'il y ait des tragédies.
1: Le premier ministre désigné, Paul Saint-Pierre Plamondon, s'est engagé à agir rapidement pour lutter contre l'itinérance et débloquer des fonds d'urgence. La mairesse de Montréal, Soraya Martinez-Ferrada, a déclaré qu'elle présentera demain son plan chaleur pour les mois à venir. Voilà, c'était vos informations. 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Passez une excellente soirée à notre antenne.
7: Bonsoir tout le monde. On va parler d'une expérience de pensée ce soir à partir d'une question très intéressante d'une auditrice qui voulait savoir un avion, mettons qu'il décolle pas, il peut rouler combien de temps en restant comme vraiment en un seul morceau. On va parler notamment de tolérance des pneus. Vous savez que les pneus d'avion, c'est quand même, ça demande des tolérances quand même assez extrêmes. Mais je crois que j'ai trouvé le pneu d'avion qui a été conçu pour l'avion le plus complètement fou et dingue au monde. Imaginez, ce pneu-là demandait tellement de tolérance extrême qu'il a fallu lui mettre de l'aluminium. Alors, c'est un pneu qui était comme de couleur argent, naturellement. Je vous parle de ce pneu-là et de l'avion qui, sur lequel on le posait, qui ne vole plus. Et vous écoutez Moteur de recherche.

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Pourquoi on est plus chatouilleux des pieds que des mains? Ah oui, on nous a vraiment envoyé ça. Combien de kilomètres un avion pourrait-il rouler théoriquement avant que tout ne se brise, en particulier ses pneus? Comment les pays qui ont une forte proportion de voitures électriques

0: qui posaient des questions saugrenues, mais hautement trépatives. On est très content que vous nous les envoyez pareil parce que ça nous permet d'aborder toutes sortes de choses qu'on pourrait pas faire autrement parce que c'est le genre de questions qu'on se pose rarement. Je trouve en équipe de recherche, c'est rare de se dire, OK, on va parler des pneus. Un avion peut-tu rouler longtemps à terre? Nos amis des Années-Lumière, que j'aime beaucoup d'ailleurs, émission à laquelle collabore Gabriel Anctil. Bonsoir, Gabriel.
1: Bonsoir.
0: C'est pas le genre de questions que vous vous posez nécessairement dans les réunions de production.
1: Ben à moins qu'il y ait une étude qui vienne
0: peut-être,
1: de paraître sur la durabilité des pneus d'avion, là, mais ça ne viendrait pas naturellement comme ça, non?
0: Oui, oui, oui. Donc, ça prend des auditeurs.
1: Oui, ça prend des auditeurs.
0: D'ailleurs, une auditrice qui roulait sur le tarmac et s'est dit, coudon, si la piste était vraiment, vraiment longue, on pourrait-tu rouler longtemps avant que ça pète, cette chose-là? Puis avant de vous présenter les autres personnes qui sont avec nous ce soir, je vous parle de ce pneu auquel on avait ajouté de l'aluminium. Et là, je vois Annie Levasseur qui est très, très intéressée parce qu'elle est ingénieure de son
2: état. Oui, puis on a déjà parlé des pneus qui se dégradent aussi.
0: Alors voilà, c'est le pneu d'un avion qui volait très, très vite, qui s'appelait le SR-71, qui est un avion espion américain. Et en fait, l'avion devenait tellement chaud lors de son vol parce qu'il volait à Mach 3. Que si on avait pris des pneus normaux, noirs, ils auraient absorbé trop de chaleur et ils auraient carrément éclaté dans donc la soute où on les où ils se replient. Donc, il fallait leur ajouter donc, de l'aluminium. Mais il paraît que c'était pas bon pour rouler non plus au sol parce que les pneus se déformaient sous le poids de l'avion qui était très, très lourd. Et quand l'avion arrêtait, il fallait le soulever pour pas qu'il repose sur ses pneus. Puis il pouvait pas mettre le plein non plus avant de partir parce que c'était trop lourd. Fait qu'il fallait faire le plein. Une fois que l'avion était parti, on mettait un petit peu de gaz, l'avion partait. Puis en tout cas, bref, c'était des pneus de SR-71. Je vais vous envoyer cette histoire-là quand même assez incroyable dans l'infolettre samedi si vous y êtes abonné. Et on va discuter de ces questions-là avec quelqu'un qui étudie justement en génie mécanique à l'Université de Sherbrooke. Elle est spécialisée dans un des aspects, pas les pneus, mais c'est pas loin ce dont on va parler avec elle. Elle s'appelle Clara Morancy, étudiante au doctorat en génie mécanique à l'Université de Sherbrooke. Elle est en studio avec nous. Bonsoir, Clara.
3: Bonjour.
0: On est vraiment content que vous ayez fait le chemin. Merci de venir nous parler de ça ici en studio. Vous étudiez pas précisément les pneus. Vous êtes dans une espèce de génie mécanique lié à l'écoulement de l'air, c'est bien ça?
3: Exactement. En fait, moi, j'ai des études plus en aéronautique, mécanique des fluides. Mm-hmm. Puis là, dans mon doctorat, là, je suis vraiment allée vraiment focus mm-hmm. sur un tout petit aspect, l'aéroacoustique, qui se concentre justement sur l'aéro, mais également sur l'acoustique. Donc, on a la chance d'avoir une soufflerie anéchoïque à l'Université de Sherbrooke.
0: Qu'est-ce que c'est une soufflerie anéchoïque?
3: Une soufflerie anéchoïque, en fait, c'est une chambre qui est anéchoïque. Donc, une chambre anéchoïque, c'est ce qui permet d'absorber. Il y a des matières, en fait, sur le sol, sur le plafond, sur les murs, mm-hmm. qui vont absorber le son, qui va nous permettre, nous, quand on fait une expérience, de pouvoir isoler, en fait, ce son-là, puis vraiment pouvoir aller identifier ses sources, identifier également son orientation, sa directivité. Donc, plein de venir caractériser ce son-là. Ce qui est vraiment spécial à l'Université de Sherbrooke, c'est que c'est une soufflerie qui est intégrée dans cette chambre anéchoïque.
0: Ce qui doit être assez rare, quand même.
3: Exactement. Il y en a vraiment pas beaucoup dans le monde. La nôtre, je ne dis pas que c'est la meilleure, mais, mais disons qu'elle fait partie des meilleures disponibles pour tout ce qui est caractérisation justement d'un écoulement. Donc moi, je me concentre plus sur justement l'écoulement sur un profil d'aile, donc d'où l'aéro ici.
0: Et comment éventuellement réduire le bruit généré par cet écoulement de l'air-là sur les ailes des avions, c'est bien ça?
3: Exactement. Donc, le but, c'est vraiment de venir caractériser ces sources de bruit-là pour être capable par la suite de proposer des mécanismes de réduction. Mmh. Par exemple, on pense à tous ceux qui habitent en région de l'aéroport de Montréal. Il y a des normes, justement, qui viennent s'assurer que c'est OK pour l'oreille humaine. Mais après, c'est bien ces normes-là, mais il faut être capable aussi de pouvoir trouver des solutions, des mécanismes.
0: C'est vraiment super intéressant tout ça. Je trouve ça aussi d'autant plus intéressant que c'est rare de voir des femmes qui étudient en génie mécanique. Je pense que Annie Levasseur, qui est ingénieure elle-même, qui enseigne à l'École de technologie supérieure, peut en témoigner. Qu'est-ce qui vous a donné le goût d'aller étudier en génie mécanique, Clara Morancy?
3: Honnêtement, je pense que le cégep, c'est une période un peu trouble pour beaucoup. Puis je suis juste allée en génie mécanique.
0: En sachant pas?
3: J'avais une petite idée, je veux dire, j'ai...
0: Mais je veux dire, en sachant pas qu'il n'y avait pas beaucoup de femmes dans le domaine?
3: Ben ça, je le savais, mais je pense que moi, c'était vraiment pas quelque chose qui me dérangeait. Je pense qu'il y a eu un moment que je me suis dit, si moi, ça me dérange pas, puis si c'est pas moi, je vois pas qui est-ce qui va y aller. Donc, j'y suis allée en me disant que ben, moi, ça me dérangeait pas qu'il y ait si peu de femmes. Je pense que j'avais pas réalisé qu'il y en avait si peu.
0: On est à combien le pourcentage, par exemple, dans vos cours? Là, ça ressemble à quoi?
3: En génie mécanique, à l'ETS, je pense que la plus grosse classe que j'ai eue sur un gros classe de 50, on était 6. Mais c'était vraiment tout qu'un addon parce qu'en fait, ça voulait dire que dans d'autres groupes classes, il n'y avait pas de femmes.
0: Si je vous pose la question, c'est parce que c'est un problème. Je sais que l'Ordre des ingénieurs, d'ailleurs, fait élabore beaucoup de programmes pour augmenter le nombre de femmes qui vont étudier là-dedans.
2: Les universités aussi, il y a un objectif d'être à 30% en 2030. Polytechnique, je pense, vient de l'atteindre. ETS, on est encore plus bas. Donc, c'est des efforts qu'ils font aussi dans les universités.
0: À Polytechnique, d'ailleurs, où a étudié Chloé Bourquin. Bonsoir, Chloé.
4: Bonsoir, Mathieu.
0: Ça ressemblait à quoi?
4: Moi, c'était particulier. J'étais en génie biomédical et j'étais au doctorat. Ouais. Et j'avais très, très peu de cours de génie biomédical, d'ailleurs. J'avais choisi d'aller faire des cours d'intelligence artificielle. Tant qu'à faire, autant faire des choses un peu plus totalement en dehors de mon champ de compétences. Comme ça, j'étais vraiment hors de ma zone de confort. Mais donc oui, il y avait extrêmement peu de femmes. Sincèrement, je ne me souviens même plus si j'étais la seule, mais je pense que ça se comptait sur les doigts d'une main.
0: Ouais. Ah ouais. On est d'autant plus contente de compter ce soir sur trois femmes qui ont étudié, une qui est ingénieure, une maintenant qui est journaliste et une qui se destine à cette carrière-là ici à l'émission. Alors, Clara Morancy, on est très content que vous soyez avec nous. On va se parler de cette question-là qui touche pas directement à votre domaine d'études. Puis je vous remercie d'ailleurs d'avoir accepté ça parce que je sais que des fois, c'est difficile pour des gens qui sont en recherche d'aller dans le domaine juste à côté, mais c'est d'autant plus apprécié que vous fassiez cette expérience de pensée avec nous ce soir sur la distance théorique qu'un avion peut parcourir au sol sans que les pneus n'éclatent. Alors, on va s'en reparler dans quelques minutes. Bienvenue parmi nous, Clara.
3: Merci.
0: Chloé Bourquin, qui s'intéresse à plusieurs aspects très, disons, drôlatiques du corps humain. On a passé par presque tous les organes, mais c'est pas fini encore. Alors maintenant, on va parler des chatouilles ce soir. Ça, c'est gracieuseté d'une question de Marilyn Belleville qui dit « Je suis en train de me faire une pédicure et ça chatouille. Je sais que les pieds et les mains contiennent beaucoup de terminaisons nerveuses, ce qui les rend très sensibles. Pourquoi alors est-on sensible aux chatouilles du dessous des pieds, mais pas nécessairement dans les paumes des mains ou sur les doigts. C'est vrai, j'ai fait le test cet après-midi, puis je sais pas, vous le ferez durant l'émission. D'ailleurs, je vous invite à le faire en studio. De toute façon, on vous voit pas. Alors, Chloé Bourquin, comment on prend cette question-là?
4: Eh ben, effectivement, c'est vraiment intéressant comme question. J'ai fait pas mal de recherches et il y avait vraiment à la fois beaucoup d'informations, en même temps très peu. Donc voilà, je vais un peu vous exposer ce qu'on a compris jusque-là, mais il y a vraiment encore beaucoup de mystères autour des chatouilles. Ouais.
0: C'est pas élucidé complètement le monde de la chatouille.
4: Vraiment pas. J'ai trouvé un article dans Science, je pense qu'il date de l'année dernière ou il y a 2 ans, et puis vraiment ils expliquaient les 5 grands mystères. Donc on va les voir ensemble. Mais voilà, c'est déjà ce qu'on sait, c'est qu'effectivement, comme dit l'auditrice, on a des tas de récepteurs dans notre peau qui nous permettent de sentir le contact quand on nous touche, quand on nous effleure. Et parmi ces capteurs, il y en a qui sont assez particuliers, qui s'appellent les corpuscules de Messner. J'espère que je prononce bien. Et en fait, c'est des capteurs qui sont tout petits, plus petits qu'un grain de sable, et qui sont ultra sensibles au moindre contact. Ça permet notamment aux personnes aveugles de lire du braille une feuille de papier. Donc c'est vraiment impressionnant. Et ces corpuscules de Messner, c'est bien, ça fait articuler. Il y en a beaucoup au niveau des doigts, des lèvres, de la plante des pieds et des aisselles. Donc quand ces capteurs-là sont stimulés par une chatouille, ça vient envoyer un signal au cerveau et ça va déclencher une réaction. Ça vient notamment activer le cortex somatosensoriel. Et puis c'est le cortex qui va venir traiter toutes ces informations-là, du toucher, de la douleur. Et puis ça vient aussi stimuler l'hypothalamus qui lui est impliqué dans les réactions émotionnelles, les réflexes de défense.
0: Mais l'hypothèse de notre auditrice est fort intéressante parce qu'il y en a un peu partout. On en a dans les mains, sur les mains, on en a sur les pieds. Pourquoi on les sent davantage sur les pieds?
4: Eh bien, c'est une Excellente question. Ouais. Et il faudrait faire davantage de recherches là-dessus, parce que là, j'ai émis une hypothèse, mais sincèrement, c'est pas quelque chose encore qui est vraiment très démontré ou certain, c'est vraiment une hypothèse scientifique. C'est peut-être que le cerveau s'adapte, en quelque sorte, il adapte sa réaction au contexte. C'est-à-dire qu'on nous chatouille le pied, franchement, on n'a pas l'habitude que quelqu'un vienne nous chatouiller les pieds. C'est vrai. Comme genre, ah, qu'est-ce que tu fais?
0: Il faut que ce soit des intimes aussi, hein, généralement, parce que là, si c'est un étranger...
4: Si un étranger qui arrive...
0: C'est une couche de malaise.
4: Tranquille. Ouais. Donc, c'est ça. Donc, le pied, on n'a pas l'habitude. Alors que les mains, tu sais, on a l'habitude d'explorer le monde autour de nous avec nos mains, de toucher toutes sortes d'objets, d'interagir avec les autres. Donc, peut-être qu'en fait, le cerveau s'est un peu désensibilisé toute sa vie avec les mains. Et donc, ça le dérange moins, finalement, qu'on vienne le chatouiller au niveau des mains. Mais encore une fois, hypothèse à vérifier, à confirmer.
0: Ouais. Bon, maintenant, il faudrait voir aussi que ces fameuses zones qui sont où on sent beaucoup de chatouille, ont peut-être eu un avantage évolutif, parce que on pourrait se dire, si elles sont là, c'est parce que notre corps a trouvé ça payant de coder, en fait, nos gènes, de dire à nos gènes, en fait, de garder ce que nos gènes avaient codé pour créer ces zones-là, ça a été payant. Comment on explique ça d'un point de vue évolutif, le fait qu'on a des zones aussi chatouilleuses?
4: Ben là encore, il y a plusieurs théorie. Donc déjà, à quoi ça sert d'être chatouilleux en général? Parce qu'il y a certaines personnes qui aimeraient peut-être ne pas l'être. Il y a certaines théories qui disent que peut-être que ça aide à renforcer les liens sociaux. Par exemple, c'est l'une des premières formes de communication entre les parents et les bébés. On chatouille le bébé, il rigole, ça lui fait apprendre aussi qu'il y a des contextes dans lesquels on peut rire, ça lui apprend l'humour, c'est communicatif, etc. Mais ça explique pas, c'est ça, pourquoi est-ce que certaines zones sont plus chatouilleuses que d'autres. Il y a des théories qui disent que peut-être que... En fait, on est chatouilleux, par exemple, au niveau du cou, des aisselles, des côtes, parce que c'est des endroits stratégiques où il y a des parties du corps juste en dessous où il faudrait peut-être pas mettre un trop gros coup de poing dedans ou quoi que ce soit. Donc, c'est ça.
0: Ah, peut-être.
4: Peut-être.
0: Ouais.
4: Mais à ce moment-là, pourquoi est-ce que les pieds seraient davantage chatouilleux que nos mains? Parce que bon, à choisir, enfin voilà, est-ce que vous préférez perdre un pied ou une main? A priori, nos ancêtres diraient ni l'un ni l'autre. Donc, ça, c'est, voilà, je sais pas exactement, mais il y a des théories qui disent peut-être ça aurait pu servir à nos ancêtres comme ça, apprendre à se défendre, à apprendre à se battre à main nue dès l'enfance, etc. Mais ça, comme je dis, cette théorie-là a vraiment des limites. Et puis, de même, il est peut-être supposé que ces zones du corps qui sont davantage chatouilleuses, c'est peut-être corrélé à celles qui sont plus fines au niveau de la peau. Donc, il faudrait peut-être faire plus attention.
0: Quoique, la plante des pieds, la peau est quand même assez épaisse.
4: C'est ça. Fait
0: qu'il y a des zones chatouilleuses où la peau est très mince. Mais là, en même temps, je pense à d'autres... Je sais pas, moi... Êtes-vous chatouilleux des paupières?
4: Voilà.
0: Parce que non, mais je veux dire, les paupières, c'est quand même mince.
4: Il y a vraiment beaucoup de contre-exemples.
0: Connaissez-vous quelqu'un qui est chatouillé des paupières?
1: Je viens de le tester, non.
0: Non, non, mais c'est ça.
2: Vous êtes capable de s'auto-chatouiller, par exemple.
1: Ah, c'est vrai. Oui. Mais si je me chatouille dans la paume de la main, je le sens un peu plus que si je me chatouille les paupières.
0: C'est ça, mais les paupières, c'est une peau qui est extrêmement fine.
4: Exactement.
0: Qui est pas vraiment chatouilleuse.
4: Donc, à voir. Est-ce que aussi ça pourrait être corrélé aux zones érogènes, mais en même temps, qui est érogénéisé? Des aisselles, je ne sais pas. Pas de jugement. Mais c'est ça, j'ai un petit doute là-dessus aussi. Donc, bref, beaucoup de questions, pas beaucoup de réponses. Je suis désolée pour ça, mais vraiment, c'est aussi intéressant de voir toutes les questions que se posent encore.
0: Et aussi les hypothèses qu'il faut se poser pour essayer de voir comment on pourrait vérifier ou pas ce qu'on veut tester. Bon, puis l'autre question... Je ne sais pas, autour de la table, c'est des gens ici qui sont des bons candidats ou des bonnes candidates à être chatouillés. En ce qui me concerne, c'est une torture infinie. Donc, est-ce que c'est partagé ici?
1: Moi, la personne qui me chatouille est une bonne candidate à recevoir un coup de poing d'en face.
0: Absolument. Bon, ça fait deux. Je ne sais pas,
3: moi,
0: Clara. Non, non, vous êtes une bonne. Ben, ça ne vous dérange pas?
3: Non.
0: Ah, OK, bon, ben, on a quelqu'un. Voilà.
2: Je dirais moyen, moi.
0: OK, parfait.
4: Ouais, pareil, je pense moyenne à peu près. Mais c'est ça, là encore, la science ne sait pas trop pourquoi certaines personnes sont plus ou moins chatouilleuses que d'autres. Peut-être qu'il y a des variations d'un individu à l'autre sur les récepteurs sensoriels, la rigidité de la peau. Comme ça, ça transmet plus ou moins bien le toucher. Est-ce que c'est une question de quantité de matière grise dans certaines zones du cerveau? Tout ça, c'est des pistes à explorer, encore une fois. On ne sait pas. Donc, et puis pareil, sur le fait d'aimer ou de détester être chatouillé, ça aussi, c'est vraiment une grande question. Il y a des gens qui adorent ça, il y a des gens qui détestent ça. Et puis pareil, lorsqu'on chatouille, par exemple, un bébé, des fois, il rigole au début, puis finalement, il finit par pleurer. Ne faites pas ça chez vous. On ne torture pas des bébés avec des chatouilles, s'il vous plaît. Mais voilà, j'ai lu dans un article que les bébés finissaient par pas apprécier ça. Et puis, de façon générale, il faut retenir que lorsqu'on rigole, on n'exprime pas nécessairement de la joie ou du plaisir. Peut-être que ça veut juste dire tu me gênes, arrête, ou ça peut exprimer vraiment de l'inconfort. Et puis les scientifiques ont démontré aussi que le rire provoqué par les chatouilles était vraiment très distinct du rire de joie. Ça n'a pas le même son, ça n'a pas la même intensité, ça provoque une activité différente dans le cerveau. Les scientifiques pensent d'ailleurs que c'est une sorte de rire primitif, un peu comme un rire réflexe, et qui s'est complexifié par la suite des choses avec le développement de la communication, des émotions. Mais c'est ça. Donc, on vient vraiment toucher à une sorte d'instinct primal un peu. Ouais.
0: Si je comprends bien, et ce n'est pas du tout une critique de votre chronique, loin s'en faut, c'est beaucoup de mots. Pour dire qu'on ne sait pas grand-chose, finalement.
4: Exactement. D'ailleurs, ouais. Philippe Marois avait lui aussi fait une chronique sur les chatouilles que j'ai réécoutée à date de février 2023. Et lui aussi, il y avait beaucoup de... Ça, on ne sait pas. On est désolé.
0: C'est... non, mais c'est ça. Mais c'est fascinant. Ça. Il y a encore plein de domaines où on n'a absolument aucune idée d'où est-ce qu'on s'en va. Mais c'est des bonnes nouvelles pour moteur de recherche, parce que j'ai déjà dit ici que, vous savez, la fois qu'on aura fait le tour et répondu à la dernière question, ça va être fini. On va fermer les micros et on va s'en aller. Mais c'était c'est pas demain la veille. Alors voilà, va falloir régler la question de la chatouille d'ici là, ça c'est clair. Merci Marilyn Belleville de nous avoir envoyé cette question qui pose beaucoup plus de questions qu'elle ne résout d'interrogations, mais c'est aussi, ça sert aussi à ça, la science, à se poser des bonnes hypothèses. Chloé Bourquin, merci encore d'avoir expérimenté pour nous un aspect de notre corps humain. Vous irez voir ces chroniques à Chloé sur moteurderecherche.ca, je vous jure. Ça couvre large. Ça couvre très, très large. Merci beaucoup, Chloé Bourquin.
4: Merci, Mathieu.
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0: Un courriel d'Annie Hull maintenant. Bonjour, je pense que vous aimez un peu les questions saugrenues. Vous êtes à la bonne adresse. Lorsque je prends l'avion et que nous roulons sur le tarmac, je me demande combien de kilomètres sur Terre un avion pourrait parcourir en roulant tout bonnement, comme ça, si la piste était vraiment très, très, très longue. Évidemment, les pneus ne sont certainement pas faits pour ça, mais je serais curieuse de connaître la distance avec le même plein d'essence que pourrait parcourir un avion sur Terre versus la distance parcourue dans les airs. On le sait qui peut être considérable. Donc, à vos calculettes. Et merci. Et bien, on a fait appel à une étudiante au doctorat en génie mécanique à l'Université de Sherbrooke, c'est Clara Morancy, pour répondre à cette question-là. Rebonsoir, Clara.
6: Rebonsoir.
0: Alors, Clara, on va le mentionner, et je l'ai dit tout à l'heure en ouverture, merci de vous prêter à l'exercice, même si ce n'est pas le sujet précis qui est celui sur lequel porte votre doctorat, c'est-à-dire l'écoulement des fluides et le bruit généré par les structures des avions. Mais quand même, comme un futur ingénieur, vous connaissez bien la manière dont on peut donc déconstruire un problème pour essayer d'expliquer ces hypothèses-là. Alors, un pneu d'avion, on va le dire, d'emblée, c'est pas fait pour rouler longtemps, là.
6: Non, non. Faut comprendre que l'aéronautique est très, très réglementée. Il y a énormément de normes et d'accréditations, en fait, pour que l'avion puisse rouler, voler et tout ça. Puis, les pneus d'avion sont accrédités normalement pour environ une dizaine de kilomètres. Je veux dire, si on suppose, par exemple, que on va... en fait, là, je dis une dizaine de kilomètres par cycle. Parce qu'en fait, en aéronautique, on travaille beaucoup en termes de cycle. Mm-hmm, ouais. Et non pas juste en termes de distance totale ou durée totale. Donc souvent, tu sais, mettons, c'est comme si, mettons, quand on s'assoit dans notre voiture, on démarre notre voiture, on fait notre distance, on arrête la voiture. Ça va compter comme un cycle. Mm-hmm. Donc, c'est comme si, par exemple, plutôt que d'avoir sur le nombre de kilomètres avant de rentrer pour un changement d'huile, ça serait un nombre de cycles avant de rentrer pour un changement d'huile. Donc, que la distance soit longue ou que la distance soit courte. Donc, en fait, on peut supposer que... Si quelqu'un a pris l'avion, en fait, l'avion est à la gate, mm-hmm. puis il va quitter vers la piste. Plus ou moins longue distance. Des fois, on s'en va chercher une piste plus loin. Des fois, on passe aussi par le dégivrage, quand on est en hiver notamment. Puis après ça, on va se diriger vers la piste. Il y a des pistes qui sont plus ou moins longues.
0: Il y a des zones de tarmac aussi qui le sont, ouais, selon exactement. La grandeur de l'aéroport. Ouais. Des fois, il va falloir faire quand même une distance assez significative.
6: Oui, puis je pense que quelqu'un qui prend beaucoup l'avion a déjà eu la situation qu'on...
3: finalement, doit faire demi-tour pour X, Y raison. Il faut, ben, on a un souci, il faut vérifier quelque chose. On est capable de revenir à la gate, justement, puis revenir par la suite, retourner pour réellement décoller à ce moment-là. Donc, tout ça, c'est environ une dizaine de kilomètres.
0: Au total. Oui, oui. Parce que les pistes qui sont longues, on est à peu près dans le 3 kilomètres, mettons, là, 9-10 000 pieds. Là. Et donc, si, mettons, on est loin de la piste, on compte peut-être 1,5 kilomètres pour y aller, 1,5 kilomètres pour revenir.
3: Exactement.
0: Ça, c'est... Mais là, on multiplie, évidemment... On va augmenter la distance pour être sûr que le pneu soit certifié pour une distance qui pourrait équivaloir au maximum à 10 km si on devait virailler, là, pour reprendre une expression connue, sur la piste, sur le tarmac. Là.
3: Exactement. Puis, en fait aussi, il faut comprendre que ces pneus-là, ce n'est pas des pneus comme nos pneus de voiture. En fait, c'est des pneus qui sont faits pour absorber beaucoup. Donc, ils vont se déformer beaucoup plus qu'un pneu de voiture régulier. Là, j'ai pas les chiffres exacts. Je suis vraiment pas une spécialiste du pneu. Mais normalement, c'est un pneu qui va engendrer quand même beaucoup de chaleur de son caoutchouc qui est utilisé, parce qu'en fait, encore une fois, c'est pour son utilisation. Vraiment, en aéronautique, on y va vraiment pour l'optimisation selon la fonction exacte qu'on va faire, on extrapole pas.
0: Oui, c'est ça, parce qu'évidemment, puis là, c'est un bel exercice de pensée auquel nous convie notre auditrice, mais ce sont des choses qui n'arriveront pratiquement jamais dans la vie d'un avion d'avoir à rouler pendant 20 kilomètres. Donc, on va pas penser le pneu.
3: Non.
0: Pour ces tolérances-là.
1: Mais j'imagine que, excusez de vous interrompre, mais j'imagine que le moment le plus intense de la vie de ce pneu-là, c'est au moment où l'avion se pose à assez grande vitesse. Et là, il y a le freinage et tout ça, mais j'imagine qu'il doit avoir quand même beaucoup de friction à ce moment-là.
3: Exactement. Donc, c'est pour ça, tu sais, justement, il va avoir beaucoup, beaucoup de friction, donc une génération de chaleur à ce moment-là. Puis, en fait, après ça, il faut comprendre, tu sais, justement, on ralentit et on rentre à la gate et le pneu a le temps de refroidir avant de repartir. Il faut aussi comprendre qu'en aéronautique, même si on ne le voit pas, nous, en tant qu'usagers, on rentre dans l'avion, on s'assoit, on ne voit pas trop ce qui se passe. Mais il y a énormément de vérifications qui sont faites selon... puis on vérifie que tout respecte les standards.
1: On met des 25 cents dans les petites crêpes.
3: On a une méthode un peu plus précise que ça. Je ne la connais pas, mais oui, effectivement, on va avoir des indicateurs visuels de si oui ou non le pneu est prêt à repartir. Donc, je ne sais pas, honnêtement, j'y ai pensé, puis ça me fait quand même rigoler le changement de pneu d'un avion. Là. Je ne sais pas exactement comment qu'on fait ça, mais oui, il y a des jauges qui permettent d'établir si oui ou non le pneu peut repartir. Il faut aussi comprendre que quand le pilote... les pilotes ressentent énormément ce qui se passe, puis ils vont faire ce suivi-là, justement.
0: On sent qu'il y a une vibration, par exemple. Ça va se sentir dans l'avion. Il faut aussi rappeler que ces pneus-là, contrairement aux pneus d'auto, il y a certains pneus qui sont gonflés à l'azote. Je pense qu'on en avait déjà d'ailleurs parlé ici avec Annie Levasseur. Ces pneus d'avions-là sont gonflés à l'azote pour la simple et bonne raison qu'on ne veut pas que ça prenne de l'expansion ou ça en perde avec, justement, les températures qui ont cours à peu près une dizaine de kilomètres d'altitude par rapport à ce qu'on peut trouver au sol. Donc, ça aussi, c'est une chose qu'il faut tenir en ligne de compte. Là.
3: Oui, mais exactement. Donc, de base, le pneu n'est pas conçu pour ça. Donc, malheureusement, on peut s'imaginer que le pneu ne résisterait pas plus.
0: Pas très longtemps. Puis là, on va rajouter donc une variable dans ce calcul-là qui est fort intéressant. Parce que là, on parle de la tolérance du pneu qui est pensé pour des situations qui, on court sur des pistes d'atterrissage qui ont une longueur X, puis on est, y a une distance entre l'aéroport puis le seuil de piste où on va décoller. Mais là, il ne faut pas oublier non plus que les moteurs de ces avions-là, ils ne sont pas conçus pour fonctionner à la température du sol pendant de longues périodes.
3: Ouais.
0: Et ça, probablement qu'on peut poser l'hypothèse que, mettons qu'on a une piste là, 40 km de long, puis qu'on
3: met
0: 100 nids de poule, puis là, ça part, puis là, on décolle pas là, pendant plusieurs kilomètres. On peut se dire que peut-être que les moteurs lâcheraient avant les pneus.
3: Ben, en fait, c'est ça qui est vraiment intéressant. C'est que, tu sais, là, on parle des pneus qui sont conçus pour une certaine raison, mais effectivement, les moteurs sont eux aussi pensés pour un certain régime. En fait, les moteurs, l'écoulement va refroidir, normalement, en haute altitude, va refroidir de lui-même le moteur. Là, si on reste au sol, on n'aura pas ce petit plus-là. Donc, notre moteur risque de surchauffer, surtout qu'il va rester en régime...
0: assez bas.
3: Exactement. Ouais. Il ne va pas embarquer dans le régime pour lequel il est conçu, pour lequel il est optimisé. Donc, c'est comme si on s'imagine, nous, sur des carrés, le matin, en plein bouchon de trafic. Il se met à faire vraiment chaud, notre moteur roule au ralenti, mais c'est un peu la même chose. Parce que si on veut que l'avion reste au sol, on ne peut pas aller à des vitesses qui sont pensées pour en vol.
0: Parce qu'à un moment donné, soit l'avion n'ira pas assez vite, ou si on va assez vite,
3: il va finir par
0: à un moment donné, décoller. Même si on ne veut pas qu'il décolle, l'avion, il est fait pour s'élever.
3: Exactement. Il va finir par s'envoler. Si on s'imagine, par exemple, si on fait l'exercice de penser qu'on est à 100 km/h, qui n'est pas. Normalement, on ne devrait pas décoller à 100 km/h, dépendamment.
0: En tout cas,
3: évidemment,
0: on parle de gros avions de ligne.
3: Exactement.
0: Là,
3: si on pense à un 777 ou si on pense à un A320, qui sont des avions qu'on utilise régulièrement quand on s'en va, par exemple, à Vancouver ou si on s'en va à Toronto, par exemple. Si on s'imagine ça, on est en train de rouler. À partir de là, si on fait vraiment beaucoup d'hypothèses, en fait, la force contre laquelle l'avion va se battre, c'est la force de traînée. Puis, cette force de traînée-là, elle va être plus grande que lorsque l'avion est en vol. Parce que, d'abord, on n'est pas en configuration pleine de freinage. Les volets vont être rangés, mais les trains d'atterrissage vont être déployés. Donc ça va créer plus de surface et là, notre traînée va être plus grande.
0: Qui est une force donc qui tire l'avion vers l'arrière. C'est
3: ouais,
0: ça.
3: Donc, puis non seulement ça, mais encore une fois, dans cette force de traînée-là, il y a l'aspect de la densité de l'air ou de l'écoulement. Et quand on est en haute altitude, en fait, la densité, elle est plus faible. Donc, la force de traînée, elle est moins grande. Mm-hmm. Quand on est à la hauteur de la mer, en fait, c'est la force de traînée, elle est donc beaucoup plus grande. Donc là, on a la force de traînée qui est plus grande qu'en vol. On a également nos moteurs qui fonctionnent pas du tout de façon efficace. Pas du tout pour la raison pour laquelle ils ont été conçus. On n'aura pas la même distance que la distance maximale qu'un avion peut faire.
0: Effectivement. Puis là, on pourrait aussi rajouter à ça, et on va terminer là-dessus, le fait que les gens qui vont dessiner les trains d'atterrissage les pensent pour des cycles, comme vous parliez.
3: Exactement.
0: C'est-à-dire qu'on a des cycles assez courts où là, il va y avoir énormément de vibrations, mais sur une période de temps... qui dure quelques secondes. Et là, si on imagine que l'avion part, là, puis il fait 10, 20, 30, 40 kilomètres, peut-être que le train d'atterrissage aussi n'a pas été pensé pour ce type d'utilisation-là. Puis là, c'est d'autres systèmes qui pourraient éventuellement briser avant un pneu. Et donc, on parlait des hypothèses tout à l'heure avec les châteaux. Là aussi, là, on est dans l'hypothétique.
3: Donc, exactement. C'est beaucoup d'hypothétiques. Malheureusement, la réponse triste, c'est qu'on ne se rendra pas loin. On ne se rendra pas vraiment loin. On va avoir un avion qui va défaillir de partout. Mais si on vit dans le monde parfait, idéal, où est-ce que la seule chose qui nous importe de savoir, c'est où est-ce qu'on peut se rendre avec un A320, avec toutes les hypothèses de simplification qu'on peut faire, on peut se rendre à Calgary à partir de Montréal.
1: Ah, quand même!
3: Ouais. On ne peut pas se rendre à Vancouver, mais on peut se rendre à Calgary.
0: Mais en volant?
3: Non, au sol.
0: Ah, OK. Ah,
3: mais la quantité de carburant.

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1: Dépendamment de où est-ce qu'ils vont atterrir, les conditions d'atterrissage ne seront pas les mêmes. Donc, on a le classique, la piste à Denver, qui est une piste, quand on fait des problèmes, là, c'est souvent celle-là qu'on va parler parce que l'altitude n'est pas la même. Puis, elle est beaucoup plus longue. Il y en a des très courtes aussi.
2: Ouais. Là, ben, écoutez, ça fait une bonne... une bonne idée peut-être de vous réinviter pour parler de ces choses-là parce que c'était absolument passionnant de vous entendre parler de ça, Clara Morency. Merci d'être passée à l'émission d'être venue de Sherbrooke pour venir nous parler. Je rappelle que vous y êtes étudiante au doctorat en génie mécanique et vous répondiez à la question d'Annie Hull. J'espère qu'on aura l'occasion de parler d'aviation encore avec vous bientôt à l'émission. Merci beaucoup, Clara Morency.
1: Avec plaisir.
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2: On va parler de hockey tout à l'heure. C'est pas du tout hypothétique parce que des gens qui ont des crises, c'est long, ça n'a pas de bon sens. Gabriel Anctil va nous expliquer de quoi il en retourne. Et on va parler de calculs très précis. Et là encore, là, on a plus, parce que c'est des situations véridiques là, qui se passent dans la vie. Si on met plus d'auto électrique, ben, est-ce qu'on est capable de répondre à cette demande-là avec de l'énergie décarbonée? Auparavant, je vous parle d'ignorance parce que dans deux semaines, jour pour jour, on sera au cœur des sciences pour vous parler de curiosité parce que le moteur de recherche sera là pour souligner les 20 ans du cœur des sciences et le sujet qu'on a choisi, c'est qu'est-ce que la curiosité? Mais en préambule à cette réflexion, on va parler d'ignorance, parce qu'on parle pas de curiosité sans parler d'ignorance. Vous savez qu'il n'a probablement jamais été aussi facile d'être curieux, en principe. Une chose dont on parle moins, c'est que la présence d'un savoir qui n'a jamais été aussi accessible s'accompagne aussi d'une face plutôt sombre. Et ça, donc, c'est la thèse du chercheur Yves Citon qui enseigne en littérature et médias. C'est à l'Université Paris 8 et il est aussi membre de l'Institut universitaire de France. Et son tout dernier livre, d'ailleurs, si vous vous intéressez à ce sujet-là, dont on va parler dans deux semaines, c'est en plein dans l'air du temps. Ça s'intitule « Cultiver la curiosité à l'ère de la délégation ». Algorithmique. Il mentionne qu'un des effets délétères des 20 dernières années de réseaux sociaux, ça a été l'automatisation de notre attention et que désormais, ce qui nous guette, pardonnez-moi, c'est l'automatisation de notre curiosité à l'ère des IA génératives et du capitalisme de plateforme. Qu'est-ce que c'est le capitalisme de plateforme? On pourrait dire que c'est une expression scientifique pour définir ce qu'on nommait le web auparavant parce que ce sont des plateformes capitalistiques qui maintenant monopolisent ce qui était auparavant le www. Dans son livre, Yves Citon explique que pour définir la curiosité, il faut définir l'ignorance. Et que l'ignorance, justement, fait de plus en plus l'objet de recherches. Imaginez, il parle d'un champ émergent en recherche qui s'appelle les Ignorance Studies, qui aide à repérer donc cette belle histoire de la curiosité. Et il nous fait ignorer, et ça nous aide à repérer ce que cette belle histoire de la curiosité nous fait ignorer à propos de l'ignorance. Ce qui nous fait donc raffiner la conception de curiosité. Donc, bien comprendre la curiosité, faut bien comprendre l'ignorance. D'abord, l'ignorance est première, universelle et normale, qu'il nous dit. Et c'est pas l'exception, mais la règle, la valeur par défaut. C'est une bonne chose aussi. Elle provient, en dernière analyse, du caractère nécessairement partiel et limité de nos capacités à parcourir, éprouver et arpenter le monde où nous vivons. On en parlait avec les chatouilles. On sait pas trop à quoi ça sert. Puis, à un moment donné, on va le savoir, mais on a beaucoup d'ignorance là-dessus. Ensuite, reconnaître une ignorance ne suffit pas à l'abolir, mais c'est une condition nécessaire pour la prendre en compte. Les plus grands dangers ne viennent généralement pas de ce qu'on ne sait pas, mais de ce qu'on croyait savoir sans faire la part de notre ignorance. Yves Citon continue. Il dit par ailleurs, toute ignorance n'est pas mauvaise. Si la justice est traditionnellement représentée les yeux bandés, c'est pour signifier que certaines formes d'ignorance peuvent être utiles et émancipatrices. De même, toute ignorance n'est pas subie. Il y a des ignorances volontaires face à des réalités qu'on ne veut pas voir. Certains parlent même d'ignorance rationnelle face à des réalités qu'on ne pourrait pas regarder en face sous peine de perdre tous les repères qui nous orientent dans notre monde factuel. Une espèce de protection contre perdre pied. Enfin, il importe de distinguer au moins deux échelles d'ignorance dont les implications

0: sont bien différentes. Il dit, mon ignorance peut m'empêcher d'avoir accès à une information ponctuelle, par exemple, est-ce qu'il va pleuvoir demain? On peut parler dans ce cas-ci de la non-connaissance. Mais ça peut aussi consister plus gravement à ne pas suspecter l'existence de tout un champ de connaissances ou de tout un domaine de problèmes, ce qu'on peut désigner par le terme, et là c'est un nouveau terme, je ne l'avais jamais vu, il appelle ça la néscience, comme la négation de la science, N-E-S-C-I-E-N-C-E. Bref, une réflexion absolument fondamentale au moment où on pense qu'on a accès à tout et notre curiosité est de plus en plus satisfaite. Il dit, attention, c'est pas comme ça que ça fonctionne quand on a des algorithmes d'intelligence artificielle générative. Et donc, le livre, en fait, ce qu'il nous dit en résumé, combattre l'ignorance, c'est aussi beaucoup la connaître. Le livre s'intitule « Cultiver la curiosité à l'ère de la délégation algorithmique ». C'est par Yves Citon et ça vient tout juste d'être publié aux éditions de l'Aube.
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0: On est avec Annie Levasseur, qui est professeure-chercheure à l'École de technologie supérieure. Bonsoir Annie.
2: Bonsoir Mathieu.
0: Question d'Élise de Trois-Rivières, puis je suis persuadée qu'il y a bien des gens que ça va intéresser parce qu'on veut peut-être s'acheter un véhicule électrique. On nous dit aussi qu'on n'aura pas le choix d'avoir des véhicules électriques si on veut vraiment atteindre nos cibles climatiques. Mais elle nous demande ceci. Comment les pays qui ont une forte proportion de voitures électriques répondent-ils à la demande en électricité? C'est une question qui intéresse beaucoup les chercheurs comme vous, n'est-ce pas?
2: Oui, tout à fait. Puis beaucoup de chercheurs aussi qui font de la modélisation, tout ça pour arriver à répondre à ce genre de questions-là.
0: Bon, c'est quoi la situation mondiale en termes de voitures électriques?
2: Toutes les données que je vais présenter sont de 2025, donc très récentes. Donc, il y avait 25 % des voitures vendues dans le monde l'an dernier qui étaient électriques. Puis pour donner une idée, au Canada, on en était à 11 %, donc quand même en bas de la moyenne. L'Agence internationale de l'énergie s'attend à une forte croissance au cours des prochaines années. Donc, ils modélisent, ils font des prédictions à partir de différentes hypothèses en regardant les politiques en place et tout ça. Eux, ils s'attendent à ce qu'en 2035, on soit à 50 % des ventes. Donc, dans le fond, doublé par rapport à aujourd'hui. Pourquoi? Ben, il y a de la compétitivité accrue. Les technologies s'améliorent beaucoup, les coûts diminuent. Il y a des normes sur les carburants et les émissions de gaz à effet de serre dans plusieurs pays. Il y a de la réglementation avec des quotas de vente, comme on avait ici. De la sécurité énergétique aussi qui est accrue pour les pays qui n'ont pas de production d'hydrocarbures. Mm-hmm. Donc, c'est avantageux d'y aller avec l'électricité.
0: Où est-ce qu'on est dans les ventes là, dans le monde?
2: Oui, donc les pays là, les plus élevés, les plus avancés, on l'entend toujours, la Norvège, ils sont rendus à 97 % des ventes. Donc, ils ont presque évacué les ventes de véhicules à
0: eux, là, les prix du carburant, ça les touche pas.
2: Non, effectivement.
0: En tout cas, pour les véhicules, c'est sûr.
2: Oh, oui, ben c'est qu'ils ont mis beaucoup de mesures aussi pour en arriver là. Puis, étonnamment, il y a le Népal à 68
0: %. Ah oui.
2: Donc, le Népal aussi avait vraiment beaucoup d'hydroélectricité, comme la Norvège, comme ici au Québec. Il y a l'Islande aussi à 62 %, suivi de la Chine, 53 %. Puis on sait que c'est des grands manufacturiers. Mm-hmm. Puis le Vietnam à 41 %. Ça, c'est les pays qui sont vraiment en tête en termes de vente. Mais là, ça ne se traduit pas tout de suite, évidemment, en termes de proportion de véhicules dans le parc, parce que c'est sûr que ça prend plusieurs années. Pour donner une idée, là, le parc de véhicules actuel en Europe, c'est 5 % qui est électrique. En Norvège, là où c'est le plus avancé, c'est un tiers. Donc, il reste encore dans le parc quand même plusieurs véhicules à essence.
0: Bon, maintenant, l'impact sur la demande en électricité, j'aime beaucoup cet aspect-là de la question de notre auditrice. Comment ça change la demande, le fait qu'on a de plus en plus de véhicules?
2: Ça change la demande de façon importante, mais c'est quand même pas ce qui va le plus faire augmenter cette demande-là. Donc, selon encore l'Agence internationale de l'énergie, le parc en 2025 de voitures électriques existantes a consommé 164 TWh. Puis là, si on veut un ordre de grandeur, là, parce que ça ne nous dit pas grand-chose, au Québec, on produit 185 TWh par année. Donc, c'est à peu près, disons, la production d'électricité totale du Québec qui a été consommée par les véhicules électriques. Donc, si le fameux 50 % de vente là, est atteint en 2035, bien là, on serait passerait à 1100 TWh par année. Et la flotte serait composée à 22-25% environ de véhicules électriques.
0: Donc, ça augmente la consommation d'électricité.
2: C'est sûr et certain. Puis, il y a d'autres secteurs aussi qui vont l'augmenter. Puis, j'ai pris des chiffres vraiment typiques pour le Québec. Mm-hmm. Donc, il y a eu d'ailleurs un excellent rapport fait pour le ministère de l'Environnement du Québec qui est publié, qui est disponible en ligne, là, qui regardait des trajectoires de réduction d'émissions de gaz à effet de serre très importantes pour le Québec. Pour avoir une décarbonation pas mal complète en 2050, il faudrait produire 325 TWh d'électricité, soit 75% de plus que ce qu'on produisait en 2025. Et de ça, il y en a environ 50 qui seraient pour le transport. Donc, comme je dis, on voit le oui, c'est important, l'électrification du transport, mais c'est pas non plus tout, parce qu'il faut penser que les bâtiments vont tous passer à l'électricité. L'industrie va devoir électrifier massivement aussi. Donc, c'est tout ça ensemble.
0: C'est qu'il y a une demande globale. C'est pas seulement du côté du transport. Mais là, généralement, mais pas généralement, il y a bien des endroits dans le monde où on utilise encore beaucoup les énergies fossiles pour alimenter ces véhicules-là. Donnez-nous une idée, justement, de ce portrait-là, du mix énergétique où on utilise, où on développe cette électrification du transport-là.
2: Mm-hmm. Bien, comme je le mentionnais, parmi les pays que j'ai nommés au début, la Norvège, c'est presque exclusivement de l'hydroélectricité. Le peu de fossiles qui étaient a été éliminé. Puis c'est l'éolien qui prend l'augmentation de la demande beaucoup. Au Népal aussi, presque exclusivement l'électricité avec toutes les rivières qu'il y a dans l'Himalaya. La Chine, c'est différent. Donc, puis on le sait, on l'entend beaucoup, hein, c'est très basé sur le charbon. Ils sont à 60 % de charbon. Par contre, ce qu'on voit vraiment très, très récemment, c'est une stagnation au niveau du charbon. Donc, l'augmentation de la demande en électricité en Chine depuis, disons, 2 ans n'est pas fait avec du charbon. Ça va être fait avec un peu un mélange de toutes les autres. C'est sûr que si on augmente toute l'augmentation de la demande est faite avec des centrales au charbon, c'est pas vraiment gagnant d'électrifier les véhicules. Mm-hmm. Mais c'est pas trop ça qu'on voit. Généralement, la demande, bon, il y a encore malheureusement beaucoup le gaz naturel.
0: Donc, c'est une énergie fossile. On essaie de nous dire que oui, c'est super parce que c'est moins que le charbon, mais ça demeure une énergie fossile pareil.
2: Elle est plus faible, mais ça ne va pas nous rendre à la décarbonation. Mm-hmm. Puis quand on construit une centrale au gaz naturel, c'est des actifs qui ont une durée de vie très importante. Donc, si on construit ça aujourd'hui, c'est encore là en 2050. Là,
0: puis
2: donc
0: on veut l'utiliser le plus longtemps possible, c'est ce que vous dites.
2: Oui, parce que évidemment,
0: pour rentrer dans ton argent. Ben oui.
2: Donc, c'est pour ça que c'est pas là qu'il faut aller, mais on le voit encore beaucoup. Là, le gaz naturel participe encore beaucoup à la croissance.
0: Bon, il semble que la production d'électricité, vous le disiez, au charbon, ça ralentit. Les autres énergies fossiles, qu'en est-il?
2: Ça augmente. Ouais, mais le gaz naturel augmente encore, le pétrole aussi. Donc, le 22 % encore de l'électricité produite dans le monde est fait à base de gaz naturel. Pour ce qui est des renouvelables, on a l'hydro à 14 % l'éolien à 8 % mm-hmm. le solaire à 9 %
0: Ouais.
2: Donc, c'est encore... Puis le problème aussi, c'est qu'avec les énergies renouvelables, on a l'impression qu'elles augmentent et elles augmentent, mais pas suffisamment pour répondre à toute la croissance de la demande.
0: Ouais. Puis ce qu'on voit souvent quand on parle justement de la décarbonation de nos sociétés, on dit oui, il va falloir avoir davantage d'énergie renouvelable, mais on peut pas continuer à faire croître la demande comme elle croît actuellement parce que c'est un calcul qui ne balance pas, ce calcul-là.
2: Exact. Ça peut être renouvelable, c'est pas infini. Puis ça, on a tendance à l'oublier. Donc, il y a les limites physiques au nombre de rivières qu'on peut harnacher sur un territoire, à la quantité d'éoliennes et de panneaux solaires qu'on peut mettre sur le territoire. Donc, il y a des limites physiques. Puis il y a aussi des limites liées aux impacts, parce que ces énergies-là émettent pas de gaz à effet de serre, mais elles ont d'autres impacts en termes de perte de biodiversité, bouleversement des écosystèmes.
0: On passe aux mines, par exemple, pour aller chercher les minéraux critiques.
2: Exactement.
0: Ouais.
2: Donc, toutes ces mines-là, avec tous les impacts que ça a. Donc, il faut pas oublier que ça a pas des capacités infinies.
0: Mm-hmm.
2: Donc, il faut absolument réduire la croissance de la demande en électricité pour être capable de faire cette substitution-là complète. On n'a pas le choix. Donc, ça veut dire évidemment, puis on le répète souvent, tout ce qui va favoriser, de réduire les distances en transport, si je reviens au transport, donc des meilleurs aménagements où on peut beaucoup marcher ou prendre le vélo pour faire tous nos déplacements, de prendre des modes de transport qui consomment moins d'énergie, évidemment les modes actifs, les transports collectifs, puis finalement, pour ce qui reste, électrifié.
0: Il faut que ça soit... En fait, il faut que ça soit en bas de la liste, si on veut, oui. les véhicules électriques.
2: Ça se fait en parallèle, évidemment, mm-hmm. mais c'est vraiment comme la dernière chose à faire mm-hmm. en termes de hiérarchie,
0: oui,
2: si on peut dire.
0: Parce qu'il y a la demande qui ne pourra pas croître pour les raisons que vous avez très, très bien énoncées. Annie Levasseur, merci beaucoup d'avoir répondu à cette question de notre auditrice Élise de Trois-Rivières qui parle d'une chose qu'il faudra faire. On n'aura pas vraiment, vraiment le choix. Merci beaucoup.
2: Un plaisir.
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0: Gabriel voudrait peut-être développer un hockey permanent.
3: Ben oui.
0: Je ne lui souhaite pas. Parce que je pense que, premièrement, ça va être moins mélodieux de vous entendre à la radio.
3: Ouais, non, c'est vrai. J'avais pas pensé à ça.
0: Ouais, hein, parce que c'est une partie de votre travail.
3: C'est vrai, non, vous avez raison, Mathieu.
0: Bon, OK. Mais qu'est-ce que vous aviez préparé pareil?
3: Ben oui, je me suis demandé comment développer un hockey permanent. Et déjà, en partant, j'ai découvert qu'on ne sait pas exactement à quoi sert le hockey, un peu comme les châtaillements. On sait que les fœtus ont parfois le hockey. Et une des hypothèses principales, c'est que justement, là, au moment de la gestation, le hockey... est utile. On pense aussi que c'est peut-être un vestige de la méthode dont nos ancêtres, avec laquelle nos ancêtres respiraient. Bon, toutes sortes d'hypothèses. On sait par contre comment le provoquer. Et là, il y a une étude de 1997 pour laquelle 10 très braves volontaires ont accepté de se faire insérer un barostat jusqu'à la partie inférieure de l'œsophage. Donc, un barostat, c'est un genre de sac muni d'un tube, grosso modo, qu'on peut gonfler. Et lorsqu'on gonfle justement ce sac-là, abruptement, mais on parvient à générer un hockey chez 4 des 10 volontaires.
0: J'espère qu'on les a payés cher pour
2: je
0: ça.
2: Sais pas, bon, j'espère qu'on sait comment l'arrêter.
0: Une
3: fois qu'on dégonfle, en fait, le hockey cesse. Là, oui, donc au moins. mais en fait, on sait que le hockey peut être provoqué par toutes sortes de choses. Hein. La majorité des gens vont avoir le hockey après avoir trop mangé ou avoir bu une boisson pétillante. Il y a des cas plus sérieux où le hockey peut survenir suite à un coup à la tête, à une maladie qui affecte le système nerveux. On considère que le hockey devient chronique lorsqu'il dure plus qu'une semaine.
0: Oh là là!
3: Donc, c'est possible que ça dure plusieurs jours et c'est pas considéré comme chronique. Il y a au moins un cas documenté qui a démontré que le hockey était causé parce qu'un cheveu chatouillait son tympan. Donc, la chatouille et le hockey sont reliés de plus qu'une manière. Et donc, si je souhaite développer un hockey permanent, je vais devoir consulter un homme qui s'appelle Charles Osborne. C'est un fermier américain et lui, il a eu le hockey pendant 68 ans.
0: Quel homme!
3: Et c'est au travail que le hockey s'est déclenché. On était en juin 1922 et notre ami Charles Osborne manipulait une lourde charge et là, il tombe par terre. On ne sait pas exactement, en se relevant, il a le hockey, il ne cesse de l'avoir pendant 68 ans. On ne sait pas exactement, est-ce que c'est parce qu'il s'est cogné la tête? Est-ce parce qu'il y a eu une crise cardiaque? Les médecins ne s'entendent pas. Mais le résultat est clair, jusqu'en 1990, Charles Osborne va hockeyter jusqu'à 40 fois par minute.
0: C'est horrible.
3: Il y a un calcul qui a été fait au cours de sa vie, il aurait donc eu 430 millions de hockey.
0: Mais ils ont dû essayer de l'arrêter.
3: Bien sûr. Il n'existait à l'époque, tout comme aujourd'hui d'ailleurs, là, il n'y a pas de traitement contre le hockey chronique. Les remèdes artisanaux auxquels on peut penser, mm-hmm. boire à l'envers et tout ça, évidemment, n'étaient pas efficaces. On peut imaginer qu'il les a tous testés. Mais il était déterminé à traiter sa condition. Il a voyagé dans la région à la rencontre de toutes sortes de médecins. Il a essayé notamment de respirer du CO2. Et semble-t-il que ça fonctionne plutôt bien, sauf c'est un peu comme quand on respire dans un sac en papier.
0: Ouais, uh-huh.
3: Sauf que le CO2 à long terme, là, c'est pas bon. Vraiment une bonne chose à respirer. c'est grosso modo une recette pour arrêter d'être vivant. Et donc c'est une solution temporaire, tout au mieux. Osborne a fini par développer une technique de respiration qui permettait de faire le petit hic là, typique du hockey.
0: Ouais.
3: Tu sais, quand on hockey, ça fait un petit bruit.
0: Il est très beau. Pouvez-vous le faire?
3: Beaucoup. Non.
0: Non? Ah.
3: Donc, il respirait entre les hoquets. Et ça lui permettait de cesser de faire le bruit lorsqu'il y avait le spasme musculaire. Et son hoquet a cessé tout aussi mystérieusement qu'il avait débuté quelques mois là, seulement avant son décès.
0: Il a dû passer des beaux derniers moments.
3: Oui, hein, quelques mois. Là, ça devait être le bonheur complet. Et là, pour les cas de hoquet plus bénin, j'ai découvert, il existe désormais une technologie que vous pouvez vous procurer. C'est un anesthésiologiste américain qui voyait plusieurs de ses patients hoqueter à la sortie de leur chirurgie. Et il a développé une paille. Ça s'appelle Hickaway. Il s'est retrouvé à Shark Tank pour essayer de faire la promotion de son produit. Ça crée une pression importante sur le diaphragme quand on inspire à travers la paille. Et ça permet de faire cesser le hoquet là, dans une grande majorité des cas. Donc, si vous êtes trop préoccupé par le hoquet, ben voilà.
0: Le mot est beau en plus.
3: Hickaway.
0: Voilà, c'est un beau jeu de mots en plus. Gabrielle Anctil, on ne vous le souhaite pas.
3: Non, finalement,
0: parce qu'on veut vous entendre votre belle voix le plus longtemps possible. La moteur de recherche, merci beaucoup.
3: Merci.
1: Les onglets de nos collaborateurs.
0: Annie Levasseur, vous avez vu Michel Faubert et Cédric Landry?
2: Oui, j'étais aux Îles-de-la-Madeleine pour mes vacances, puis c'était le festival Conte en Île. Donc, c'était vraiment deux beaux coups de cœur, dont Cédric Landry, qui est un conteur madelinot. Donc, un talent incroyable pour nous garder accrochés à leurs lèvres, de l'humour, de la poésie, puis des histoires qui nous ramènent vraiment aux racines de notre culture.
0: Conte-en-Île.com. Merci, Annie. Chloé, vous avez fait la demi-traversée de Charlevoix.
4: Oui, exact. Si vous avez encore envie de profiter des couleurs, je vous recommande fortement. On se déplace de refuge en refuge avec des randonnées, toute la nourriture, nos affaires sur le dos et c'est magnifique. Je vous recommande.
0: On le souhaite à tout le monde. Merci beaucoup, Chloé. Gabrielle, le balado.
3: Ça s'appelle Our Ancestors Were Messy. C'est en anglais. C'est une historienne, Nicole Hill, et elle a épluché des milliers de journaux pour trouver les histoires humaines et compliquées des communautés afro-descendantes des États-Unis et du Canada. Elle raconte ses trouvailles d'une manière captivante et ajoute de la nuance à des histoires parfois un peu unidimensionnelles.
0: Nos ancêtres étaient tout croches.
3: Oui, exact.
0: Ouais, voilà. On est là demain 19h, soyez-y.
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10: Bonsoir, ici Marc-Antoine Leblanc. Voici vos informations. Le gouvernement Carney renonce à élargir l'aide médicale à mourir aux personnes atteintes exclusivement de troubles mentaux. Le ministre de la Justice a annoncé aujourd'hui sa décision qui s'aligne sur les recommandations d'un comité spécial mandaté d'étudier la question. Ottawa compte aussi modifier le code criminel pour que toutes les provinces qu'il souhaite puissent autoriser les demandes anticipées d'aide médicale à mourir. Laurence Martin a préparé ce qui suit.
11: Tranquillement, j'ai déménagé dans une RPA.
12: À 39 ans, le diagnostic est tombé. Sandra de Montigny, une mère de 3 enfants, apprend qu'elle est atteinte d'Alzheimer précoce. Elle souhaite un jour demander l'aide médicale à mourir pour partir dignement, dit-elle.
11: En plus, comme j'ai vu mon père être très malade, je sais vers quoi que je m'en vais.
12: Depuis 2024, le Québec permet les demandes anticipées pour des patients comme Sandra, atteints de maladies dégénératives, mais il restait un obstacle, le code criminel au niveau fédéral. Ottawa va donc modifier le code et dit essentiellement que ce sera à chaque province d'autoriser ou non les demandes anticipées.
11: Il y a beaucoup de gens qui attendent ça.
12: Le ministre de la Justice, Sean Fraser.
13: Il est essentiel de respecter les compétences de la province et du territoire sur les enjeux qui concernent la santé.
12: Mais là où les réactions sont plus variées, c'est concernant la décision d'Ottawa de ne pas élargir l'accès à l'aide médicale à mourir aux personnes atteintes exclusivement de maladies mentales, comme la bipolarité, par exemple. Si la médecin Laurence Normand-Rivet trouvait la pratique trop risquée...
14: C'est abusif de tuer quelqu'un qui n'a pas la possibilité de consentir à cet acte-là.
12: D'autres estiment que des balises sont possibles et que de toute façon, la décision d'Ottawa risque de ne pas passer le test des tribunaux. L'avocat Jean-François Leroux.
15: On a un texte qui est franchement discriminatoire parce qu'on exclut, donc on fait une distinction fondée sur le handicap.
12: Selon lui, le gouvernement fédéral brime le droit de certaines personnes de prendre des décisions d'importance fondamentale pour elles-mêmes. Ici Laurence Martin, Radio-Canada, Ottawa.
10: 3 ans après l'attaque meurtrière du Hamas et à 3 semaines des élections législatives, les Israéliens sont divisés sur plusieurs fronts. Entre les commémorations des quelques 1200 personnes tuées et des 250 otages, il y a aussi des manifestations pour protester contre la réplique d'Israël dans la bande de Gaza. David Savoie.
16: Qu'Israël n'oublie pas l'âme pure de ses fils et filles, les victimes du 7 octobre. Celui qui prononce ces mots, c'est Elkanah Bobot, qui avait été pris en otage par le Hamas après l'attaque meurtrière survenue il y a 3 ans. La journée balance entre la tristesse